0: de mai, il y a eu à peu près 15% des demandes déposées ouais. qui ont été payées. On est en septembre, donc bon, ça n'explique pas trop le retard.
1: Vous allez vous mobiliser ?
0: Bah écoutez, on est déjà mobilisé, hein, puisque on est à votre antenne, on essaye par tous les moyens de parler de nos difficultés, mais voilà, on n'en est pas encore à bloquer les routes ni quoi que ce soit, parce que c'est pas ce qu'on veut. On veut gêner personne, si vous voulez. On veut pouvoir continuer de travailler dans de bonnes conditions. Mais je vous avoue que ces annonces ne nous satisfont pas, et j'ai l'impression qu'elles ne satisfont personne. J'ai entendu votre auditrice. À l'instant, au sortir de ces annonces, personne n'est satisfait.
2: Et est-ce que on peut imaginer un mouvement très fort ? Parce qu'il y a deux choses, il y a les routiers, donc les salariés du transport, et puis les transporteurs routiers qui sont les employeurs, donc des patrons. Est-ce que on peut imaginer que les patrons s'y mettent ? Parce que si vous voulez bloquer le pays, vous pouvez le faire très facilement. Hein.
3: Oui, mais un patron, il fait pas grève, il dépose.
0: Oui, en effet. Alors chacun est libre de faire ce qu'il a envie de faire. Nous à la FNTR, c'est pas notre leitmotiv. Voilà. Hein. On préfère échanger, négocier, trouver des accords plutôt que de bloquer les routes et bloquer le pays de manière générale.
1: Est-ce qu'il y a beaucoup de sociétés qui risquent de mettre la clé sous la porte chez vous à cause de la crise du carburant ?
0: Ah ben tout à fait. C'est déjà le cas. On est vraiment dans une situation critique. On considère que c'est un manque de considération inacceptable pour des milliers d'entreprises qui font tourner l'économie française. Hein. Vous savez, c'est comme un dîner de famille dans lequel chacun a un bon repas, puis vous êtes le seul à manger des patates. Donc c'est pas très équitable, disons.
3: Mais merci Olivier. C'est pas envisageable de le répercuter sur le prix à l'arrivée.
1: Alors, sinon, vous serez plus compétitif.
0: Alors le mécanisme d'indexation existe, mais s'il était appliqué, tel était le cas, moi nous on demande à ce que toute la transparence soit faite, quoi. Combien de contrôles ont été réalisés à la suite des signalements effectués par les entreprises, combien de mesures de mise en demeure ont été prononcées, est-ce qu'il y a eu des sanctions, etc. Ça nous semble pas être le cas. Et vous savez, c'est toujours la même chose. Ça pénalise les plus petits, qu'on parle à la force de lutter contre les gros. Donc nous, on se retrouve dans des situations avec des transporteurs qui sont vraiment dans des situations critiques. Et comme je vous l'ai dit, on ne demande pas à bloquer les routes, mais on ne retient personne.
1: Merci Olivier.
4: Les transports étrangers.
1: Olivier Isseb, merci d'avoir été avec nous. FNTR Aquitaine. On a Sylvain qui veut réagir, chef d'entreprise du côté du Cher. Bonjour Sylvain.
5: Bonjour Sylvain.
1: Dépanneur automobile, donc vous aussi. Est-ce que le compte y est pour vous ou pas?
5: Alors moi, je vais vous dire franchement, je vous ai déjà appelé plusieurs fois sur le sujet.
1: Oui.
5: Je vais reprendre la phrase de Douy dans Malcolm. Je m'attendais à rien, mais je suis quand même déçu.
6: Meilleure référence.
1: Ouais,
5: clairement, parce que nous, aujourd'hui, on est dépanneurs. On n'est pas dans le transport, donc on n'a pas de principe d'indexation. Nos tarifs sont bloqués par les assistances qui nous font travailler. Nous, aujourd'hui, on paye le gasoil plein pot et on a moins de boulot parce que les gens roulent plus parce que le gasoil est trop cher.
3: Et bien sûr.
5: Donc nous, on a la double peine.
3: Ouais.
5: Moi, aujourd'hui, j'ai une entreprise qui fonctionne très bien. 11 salariés, 6 dépanneuses. Mon seul levier, si je veux sortir un bon bilan, c'est peut-être de licencier des gens.
3: Voilà,
5: et aujourd'hui, le gouvernement, il agit comme parfois on peut faire des erreurs comme on est chef d'entreprise. C'est-à-dire qu'on prend une décision en pensant prendre la bonne décision, on éteint un incendie, mais quelques mois plus tard, c'est plus cher. Et ben, c'est ce qu'ils sont en train de faire, à pas baisser les taxes dans les mois qui viennent. Pôle emploi va déposer le bilan parce qu'ils pourront pas payer le chômage.
3: Bien sûr.
5: Ouais. C'est clair et net. Ça, c'est la première chose. Et deuxième chose qui est délirante dans ce pays, on fait croire aux gens qu'en passant à l'électrique, on va régler le problème. Mais je vous l'ai déjà dit, je vous le redis, on sort des 26 tonnes diesel pour aller dépanner des voitures électriques. Mmh. Elle est là, la réalité. Faut arrêter avec ça. C'est pas la solution. Le gouvernement se moque de nous. Et c'est passé.
3: Parce qu'elles tombent beaucoup en panne, les voitures électriques.
5: Il y a autant de panne sur les véhicules électriques que sur les véhicules diesel. C'est la même chose. Et je tiens juste à signaler qu'hier, à l'Assemblée, hier ou avant-hier, ils ont quand même augmenté leur plafond de frais parce que les frais de déplacement sont de plus en plus chers. Les députés ont voté à l'unanimité de augmenter les plafonds de frais.
6: Ça, j'ai pas vu ça.
1: Attention à ce qui circule aussi sur les réseaux sociaux, Sylvain. Mais je vais regarder. Oui, je vais regarder.
5: Allez vérifier, ils ont augmenté leur plafond de frais.
3: Vous seriez pas un peu complotiste, non?
5: Ah non, pas du tout. Ah, mais absolument pas. Moi, aujourd'hui, je suis juste Nicolas qui paye.
3: C'est une boutade. Hein.
5: Ouais. Moi, je suis juste Nicolas qui paye. Et moi, je vous dis une chose, par contre. On est arrivé au bout du système. On ne peut plus payer. Il n'y a plus de volonté de les gens sont réfractaires à l'impôt. Non, non, les gens peuvent.
3: Là, on est au bord de, on est quasiment sur la ligne rouge là. Moi, je pense que si le gasoil passe à 3 €, je pense que ça va être assez violent en France.
5: Bien sûr, et ils se rendent pas compte.
3: 3 €, c'est le chiffre. À 3 €, je pense qu'on pourra plus tenir les Français.
5: Non, mais je pense qu'on aura.
1: Je sais pas l'augmentation des frais.
2: Non, il n'y a pas eu d'augmentation à priori.
1: J'ai rien sur
2: la dernière fois, c'était en 2024.

0: l'ampleur du mécontentement.
1: C'est décevant
0: à quasiment 90%. Dans un instant, le on s'en fout
2: pour
0: tout à l'heure.
2: Hein,
0: à 10h, vous pourrez réintervenir au 32-16 pour nous dire si vous êtes d'accord avec le coup de gueule du patron du MEDEF, monsieur Patrick Martin, qui dit basta le remboursement des petits arrêts maladie. Donc ça sera à 10h au 32-16. Et en attendant, il est 10h moins 20. Vous êtes avec les grandes gueules, Fatima Ibounoua, Charles Consigny et Mourad Boudjelal.
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0: Bonjour Anaïs Inès Sainz.
4: Bonjour les GG, bonjour à tous. La justice doit se prononcer ce matin, là, dans quelques minutes, à 10h, sur l'avenir de Philippe Brun dans la primaire de la gauche. Est-ce qu'on s'en fout ou pas, Charles ?
1: On ne s'en fout pas.
4: Mourad ?
5: Je ne m'occupe pas des groupuscules, donc je m'en fous.
4: Fatima ?
6: Bah, écoutez...
4: Tu t'en fous ou pas ?
6: Moi, je vais m'y intéresser, on va dire.
4: Alors, va-t-il être réintégré ou pas ? Philippe Brun, le député socialiste, conteste son exclusion après des accusations de violence et de harcèlement portées par une ancienne collaboratrice. Son avocat demande sa réintégration, l'avocat de Philippe Brun, dans la primaire, et dénonce une décision politique. Le parti socialiste, de son côté, assume sa suspension. Et en coulisses, d'après le Canard enchaîné, la victime présumée n'aurait jamais appelé à 23h50 le 15 septembre, à 10 minutes donc de la fin des dépôts de candidature. Ce coup de fil aurait eu lieu en fait entre les proches du candidat Olivier Faure et la patronne par intérim du PS, Johanna Roland.
0: Charles.
1: Bah, ça fait quand même très très très coup fourré, foireux du Parti Socialiste, ouais, et d'Olivier Faure, pour ne pas le citer.
5: C'était mieux fait. Hein.
1: On a le sentiment que... On a le sentiment... Que Olivier Faure finalement s'est dit que cette candidature de Philippe Brun ne l'arrangeait pas parce qu'elle pouvait lui prendre quelques voix qui pourraient lui être utiles. Et donc, ils ont exécuté ce pauvre Brun en chemin, sans le moindre respect du contradictoire, de tous les principes, normalement.
5: Je crois que la justice pourrait lui donner raison, parce que ça joue là.
1: Sûr.
5: Il pourrait donc réintégrer la primaire et participer ce soir au premier débat.
1: Moi, je ne connais pas les statuts du Parti Socialiste. Je ne sais pas quelles sont les règles internes à ce parti. Peut-être qu'ils ont, comme toujours dans ce type de situation, pris leur décision en respectant les règles du PS de manière à ce que ça passe. Mais moi, si j'étais Brun, je me laisserais pas faire comme ça. C'est-à-dire que non seulement c'est très bien de faire un recours en justice, mais à sa place, je prendrais les Français à témoin. Et je trouve que ça disqualifie cette primaire, finalement. Quel sens a cette primaire si un des participants, un de ceux qui souhaitent y participer, est empêché de le faire par un moyen qui, à l'évidence, est un truc complètement bidon.
6: Moi, je ne connaissais même pas
5: Monsieur Brun.
6: Dire, j'ai découvert son nom à travers la polémique. Donc, vous voyez bien. Donc,
4: comme moi, beaucoup.
6: Non, mais c'est ça. Je pense que beaucoup de gens, personne se

0: disait, ouais. Va-t-il se présenter à la primaire ou non? Et maintenant, c'est devenu
1: pas
0: un enjeu. Donc, je ne sais pas leur
2: stratégie. Il n'a pas le charisme d'Emmanuel Morel.
0: Non, mais ok.
3: Il sera avec nous vendredi, Emmanuel Morel.
1: Mais parce qu'il faut préciser que nous, on va recevoir tous les candidats de la primaire de la gauche. Donc, Emmanuel Morel, Olivier Faure, Ségolène Royal, Jérôme Guedj, Raphaël Glucksmann et donc peut-être Philippe Brun, si la justice lui donne raison.
0: Mais vous savez que pour l'histoire de Bali.
2: Il n'est pas incarcéré.
0: Pour l'histoire de Bali Bagayoko, il y avait aussi, lui aussi, disait, c'est la gauche qui règle ses comptes avec moi. On a très souvent des histoires comme ça en ce moment là, avec le Parti Socialiste notamment, où on a le côté politique, politicien, tout ce qu'on déteste. Oui, donc voilà, moi je déteste ça.
1: C'est pas nouveau.
0: Ils n'en sortent pas grandi.
1: L'histoire du complot, mais je pense qu'il n'y a pas de complot. Moi je pense qu'ils ont simplement eu peur de cette affaire, qu'elle éclate au moment des débats, etc. Et donc peut-être qu'ils ont surréagi et qu'ils ont été trop vite en besogne. Après, je comprends Charles quand il dit que c'est magouille et compagnie. C'est vrai que le Parti Socialiste nous a habitués avec des congrès où tout le monde trichait, etc. C'est des années de magouille, le Parti Socialiste. Voilà. Mais là, je vois pas. Philippe Brun n'était pas si inquiétant que ça. Je veux dire, pourquoi écarter Philippe Brun?
0: C'est un épisode du Baron Noir.
1: Le candidat qu'elle avait fait perdre les autres. Bon.
3: On enchaîne, Anaïs.
2: Il n'a pas beaucoup de réserves.
4: Mourad, tu t'en foutais,
2: Il ferait tout à fait acteur dans la Casa des Papels. Je trouve, quand on le voit comme ça.
3: On enchaîne.
2: On est en train de perdre tous les auditeurs.
4: Les GG, après le décès d'une cycliste lundi à Paris, l'association Paris en Selle demande des mesures d'urgence. Est-ce qu'on s'en fout ou pas, Mourad?
2: Non, on s'en fout pas.
4: Charles?
2: On s'en fout pas.
0: Non, on s'y intéresse.
4: Fatima?
0: On s'y intéresse.
4: La femme de 57 ans, journaliste au Figaro, a été percutée par un camion près du pont de la Concorde dans un accident qui serait lié à un angle mort. Alors au micro de nos confrères d'ici, l'association demande de sécuriser rapidement les carrefours les plus dangereux et mieux protéger les cyclistes. C'est déjà le 6e décès de ce type à Paris depuis 2021. Charles?
2: Non, mais le décès de cette femme est évidemment un drame.
1: Journaliste au Figaro.
2: Complet, et on est très triste pour ses proches, pour elle. Mais moi, je me méfie de ces associations qui sont toujours à monter au créneau pour réclamer toujours plus de règles, toujours plus d'interdictions, toujours plus de mesures. J'aimerais qu'on. Oui, il y a des accidents, c'est terrible, mais. Je pense que en réalité, on en a déjà trop des règles, des chemins spéciaux. Paris est complètement défiguré par tout ce qui a été construit par la municipalité. Quand on regarde des images de Paris avant, quand il n'y avait pas un couloir de bus, un couloir de vélo, un couloir de ceci, cela, des plots, des panneaux, des machins, c'était très joli.
3: Le bon temps des embouteillages.
2: Désolé, c'est... Non,
4: est-ce qu'on peut faire du vélo en toute sécurité aujourd'hui à Paris?
2: Regardez les vieilles photos du boulevard Haussmann, de la rue de Rivoli. On ne peut pas faire du scooter en toute sécurité, de même qu'on ne peut pas être piéton en toute sécurité. Voilà.
1: Après, pour ceux qui connaissent quand même la place de la Concorde, c'est devenu le chaos de la circulation. Ouais. Alors, c'est le chaos parce qu'il y a le pape qui vient, donc tout est bouleversé, mais c'est le chaos en temps normal parce qu'ils ont coupé en deux, maintenant on ne peut plus circuler.
2: Ça va être pire.
1: On circule plus sur une partie de la Concorde. Moi, je suis cycliste.
2: Ça va être pire.
1: J'évite de passer par là parce que je ne sais pas par où passer, en fait, parce que tout a été.
4: On ne comprend
1: rien, les pistes cyclables, etc. Ouais. Donc, pardon, mais là, c'est une responsabilité de la ville de Paris. Moi, j'ai vu M. Grégoire qui regrettait, tout le monde regrette bien sûr la mort de cette pauvre femme, mère de famille et autres. Enfin, je trouve qu'il devrait quand même s'interroger sur la façon dont il crée lui-même ce chaos de la circulation. Et ça, c'est la responsabilité de la ville de Paris.
2: Il était à New York avec Audrey Pulvar.
1: Oui, c'est ça. Oui. Il était à New York. Il parle d'ailleurs aussi bien anglais qu'Anne Hidalgo.
2: En plein sommet de l'ONU.
1: Ah oui. Non, mais... On essaye de voir son discours en anglais. Je pense qu'il ne comprenait même pas ce qu'il lisait.
2: Moi, j'aimerais
1: Parce que c'était vraiment. Il était scotché à son texte. C'est assez drôle.
2: Moi, j'aimerais bien avoir le prix de leurs hôtels parce qu'y aller en plein sommet de l'ONU. Oui. Où toute la planète est à New York et où la moindre nuit d'hôtel coûte 6 000 $.
1: C'est Nicolas le Parisien qui paye.
2: Moi, j'aimerais bien savoir combien on a rémunéré notre adjointe à l'agriculture, Madame Pulvar, pour qu'elle aille à New York rencontrer Monsieur Mamdani.
1: Je crois qu'elle a changé de fonction.
2: Ah, elle a changé de fonction.
1: Elle est aux relations internationales. Compétences multiples.
4: Elle postule pour être avocate, c'est ça?
3: Qui, Anne Hidalgo?
4: Ouais, au barreau de Paris.
3: C'est ce qu'il dit par le canard enchaîné. Fatima.
1: Ton collègue de
0: tout d'abord, toutes mes condoléances pour le décès de cette femme, et je pense à sa famille. À côté de ça, effectivement, le problème, c'est que derrière plan vélo, qu'est-ce qu'on va avoir? Parce que parfois, plus on veut, le paradoxe, hein, c'est que plus on sécurise, plus on dit on veut sécuriser, plus on se retrouve avec des systèmes qui ne sont pas du tout sécurisants. C'est la même chose du côté de Pantin, où vraiment il y a eu des transformations, on se dit c'est encore plus risqué qu'avant. Donc bien entendu, sécurité des personnes qui sont encore plus vulnérables sur leur vélo, mais comment ? Donc j'attends de voir ce qu'ils proposent derrière ça. Parce que j'ai l'impression que ça sera plus dangereux.
3: Dans un instant, suite des GG, les arrêts maladie, stop, les courts arrêts maladie, stop, dit le MEDEF. Il y en a marre, il y a trop d'abus, il faut que ça cesse, il ne faut plus les rembourser. Est-ce qu'ils ont raison au MEDEF ? On en parlera avec vous au 32-16. On a un rendez-vous à vous fixer, c'est le salon du bâtiment. Batimat, c'est le premier salon de France. On y sera mardi 29 septembre prochain. Vous voulez assister à l'émission ? Vous inscrivez sur public@rmc.fr. Les grandes gueules à Batimat, vous y serez avec nous. En direct, c'est Porte de Versailles à Paris Expo. Batimat, c'est le grand rendez-vous. On sera justement avec les artisans. Ils viendront aussi au micro des grandes gueules de dire comment ils voient la situation évoluer, la situation. Vous savez qu'il y a la petite expression économique célèbre, quand le bâtiment va, tout va. Or là, d'après ce que l'on entend tous les jours au 32-16, le bâtiment et les artisans, ça va pas bien, ça va pas des masses. Donc on sera là le mardi prochain pour prendre le pouls des artisans. Dans un instant, donc je vous disais, on attaque la deuxième heure des grandes gueules. On va s'intéresser aux arrêts maladie, les courts arrêts maladie. Est-ce qu'il faut les arrêter ? Est-ce qu'il faut dire stop ? Ce sera l'un de nos sujets de discussion. Et puis on aura l'histoire du roman phénomène de la rentrée. Vous avez déjà entendu cette histoire, c'est l'un des romans que l'on pressent pour obtenir le prix Goncourt. Il est déjà lauréat d'un prix Fnac. Mais on dit que l'écrivain, en fait, n'a pas écrit une ligne, que tout a été fait à l'intelligence artificielle. Lui se défend. Est-ce que bientôt on arrivera à démêler le vrai du faux entre les romans qui sont écrits par un auteur et à l'intelligence artificielle ? Ça tombe bien. On a Mourad Boudjella, l'éditeur de bande dessinée, qui pourra nous dire ce qu'il pense de l'avènement de l'IA. Allez, à tout de suite.
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4: Vous êtes avec les GG, avec les Grandes Gueules en direct sur RMC et RMC Story. Les Grandes Gueules qui accueilleront tout à l'heure avec Charles Consigny, Fatima Hidbounois et Mourad Boudjelal, la présidente de la région Pays de Loire. Elle s'appelle Christelle Morancé. On la présente souvent comme le Javier Milei français. C'est-à-dire qu'elle n'hésite pas à tailler dans les dépenses, à y aller à la tronçonneuse. Elle réussit, c'est l'une des rares présidentes de région à avoir réussi à faire des économies dans sa région, à tailler dans les budgets qui sont pourtant des espèces de sacro-saints intouchables, c'est-à-dire notamment le budget de la culture. Mais ce qu'elle déplore, en fait, Christelle Morancé, qui est en course pour Édouard Philippe avec le Parti Horizon, c'est qu'il n'y ait plus de courage politique, qu'il n'y ait plus de volonté politique. Et elle dit, il y en a marre de la politique du chèque. Aujourd'hui, il faut avoir le courage de dire la vérité aux Français et de faire des économies. Donc, elle sera avec nous, Christelle Morancé, Courage et cœur, c'est le titre de son livre aux éditions du Rocher. Et c'est une battante, d'autant qu'elle raconte dans son livre qu'elle a fait une rupture d'anévrisme à 27 ans. Ouais. Ça lui a appris aussi à relativiser les choses de la vie et plutôt à être toujours là, à se battre. Donc Christelle Morancé avec les Grandes Gueules tout à l'heure à 11h. Ne plus rembourser les arrêts maladie de courte durée, est-ce que c'est une bonne chose ou pas? Est-ce qu'il faut y aller? C'est ce que souhaiterait le patron du MEDEF, Patrick Martin.
5: On sait bien, et ça crée des tensions dans les entreprises, que certains salariés peuvent être tentés de prendre des arrêts maladie qui ne sont pas parfaitement justifiés, si ça ne leur coûte rien. C'est-à-dire que c'est pris en charge par l'entreprise plutôt que par l'assurance maladie. Aucun effet comportemental. Il y a un nombre d'arrêts maladie de courte durée qui augmente d'une manière parfois suspecte. Donc il faut prendre des décisions. Je crains là aussi, pardon de reprendre l'expression, qu'il faille des arrêts maladie dits d'ordre public, hein, c'est-à-dire qu'ils ne soient plus remboursés.

0: plein de chansons que je connais pas dans cette
1: On découvre des talents.
2: C'est le blues des arrêts maladie. Jean-Baptiste Foulquier, ça a été trouvé par l'équipe production des GG par Charline. Donc, est-ce qu'il a raison, Patrick Martin? Maintenant, il faut dire stop aux courts arrêts maladie. Ah,
1: déjà, il y a un constat, c'est que les arrêts maladie ont explosé ces dernières années, notamment depuis le Covid. Et c'est pas forcément d'ailleurs les personnes qui travaillent depuis longtemps. Hein. C'est souvent les jeunes qui se mettent en arrêt maladie. Alors, le gouvernement veut réduire les dépenses liées aux arrêts maladie. Il y avait une information qui circulait qui expliquait que Sébastien Lecornu voulait faire 600 millions d'euros d'économies sur ce poste. Donc, il va demander cela aux partenaires sociaux. Et donc, le MEDEF, qui représente le patronat, dit « Très bien, moi je fais une proposition. Faisons des arrêts maladie dits d'ordre public. » C'est-à-dire que ce seraient des arrêts maladie courts qui ne seraient plus remboursés ni par le régime de base de la Sécu, ni par les complémentaires de santé. On va rappeler que dans le privé, les trois premiers jours d'un arrêt maladie ne sont pas indemnisés par la Sécu. Mais il y a de nombreuses entreprises qui les prennent en charge par leur convention collective ou un contrat de prévoyance. Dans le public, il y a une journée qui n'est pas payée et ensuite c'est prise en charge. On avait d'ailleurs... il y a quelques années, on avait supprimé la prise en charge dans le public sur 3 jours et on s'est aperçu étonnamment que les arrêts maladie avaient baissé. Alors, est-ce que c'est la bonne façon de faire? Rappelons quand même qu'on cotise pour pouvoir être remboursé. Donc là, il est bien gentil, M. Martin, mais c'est-à-dire qu'on cotise, mais on serait plus remboursé. Est-ce que c'est une bonne méthode?
2: 32-16 pour le dire au GG, aux grandes gueules. Mourad Boudjelal.
3: Moi, je pense que c'est une bonne méthode parce que les gens confondent arrêt maladie et congé maladie. Il y a beaucoup d'arrêts maladie courts qui paie sur les entreprises, ce qui est anormal, parce que quand tu dis on cotise, tu as raison, mais c'est l'entreprise qui paye et qui n'est pas remboursée, donc qui va encore payer des salariés, et puis on se rend compte qu'aussi que depuis que...
1: Et tu penses que ces arrêts maladies sont des arrêts maladies abusifs?
3: Je pense qu'il y a quelques médecins qui devraient être en garde à vue, quoi, parce qu'on leur a confié le chéquier du Trésor public. Et chaque fois qu'ils signent un arrêt maladie de complaisance, ils volent de l'argent à l'État, ils volent de l'argent aux entreprises. Et je trouve ça scandaleux. Moi, j'ai eu plein d'arrêts maladie qui étaient faux. J'ai des arrêts maladie de gens qui ont... Parce qu'on arrive un peu à tracer avec les cartes des gens qui ont fait la brinque. Voilà, ils rentrent à 3h du matin et ils disent « Oh là là, j'ai fait la brinque. J'ai un peu trop picolé. Je me sens pas de me lever à 7h pour aller au boulot. Allez !» Je me fais un arrêt maladie. On est aujourd'hui dans un monde où on peut faire des arrêts maladie. Moi, si vous en voulez un, je vous en fais de suite. Vous me dites combien de temps vous voulez. Et je vous le fais. Avant la fin de l'émission, vous l'avez.
4: Ah ouais.
3: Oui, il y a des sites spécialisés pour ça. Donc, le monde a changé.
5: Le site de la CGT, notamment.
3: Ouais. Et donc, aujourd'hui, on peut pas.
5: Un générateur automatique.
3: Il faut que,
5: maladie,
3: dans le grand bouleversement qu'il y aura en France, il faut qu'on accepte de concevoir que le code du travail, c'est pas le code de l'adoption. C'est deux codes différents. Quand on emploie quelqu'un, on l'adopte pas. Voilà. C'est-à-dire qu'on emploie quelqu'un, c'est-à-dire que le seul débat, qui doit exister, c'est sur le partage des richesses. Quand il y a une création de richesses, peut-être qu'effectivement, il y a par moment un déséquilibre trop important quand il y a création de richesses, mais de pas confondre le code du travail et le code de l'adoption.
1: Alors, est-ce qu'il y a des abus et est-ce qu'il faut ne plus rembourser?
4: Moi, quand je l'entends, j'entends au boulot, les gueux, prenez un occupant et serrez les dents. J'entends ça. Quand j'entends un effet comportemental, j'entends on va les dresser pour que, il y a les arrêts de complaisance, on vous connaît. Alors, soit on a vraiment un pays où tous les Français, on n'a que des Français malhonnêtes, il n'y a que des médecins, c'est que abusif et tout ça. Moi, pour moi, ils existent. Je ne vais jamais nier cette réalité. Il y a sans doute des abus et il faut lutter contre les abus.
1: Là, tout le monde serait
4: pénalisé. Mais à côté de ça, moi, ce que je vois autour de moi, c'est beaucoup de gens qui renoncent. Déjà, le jour de carence, il y a beaucoup de gens qui renoncent. Oui. Ils sont un peu malades, ils se disent on y va quand même. Ce que je vois, c'est des gens qui renoncent. Alors, peut-être parce que j'ai été éduquée à l'ancienne, mais moi, j'ai été éduquée aux côtés avec mon père, c'est marche ou crève. Donc, effectivement, au contraire, tu t'entends pas. Tu t'écoutes pas.
1: Toi, tu vois des profs, qui viennent donner cours malades.
4: Ah ben oui, franchement, oui. Qui vont donner cours malades parce qu'ils disent, si je suis en retard... Parce que déjà, quand tu manques tes cours... Il y a beaucoup de profs absents aussi. Oui. Bien sûr, ils existent. Mais les autres existent aussi. Ça veut dire des gens qui y vont. Parce que tu sais que si tu manques... Et puis, on va pas parler que des profs, parce qu'à chaque fois, vous me faites parler des profs. Mais même parce dans d'autres métiers...
1: Pas,
4: oui, vrai. Mais ma vie, ça se résume pas à ça. Je suis un enfant d'ouvrier. J'ai vu ma mère, ma propre mère, qui s'arrêtait pas et qui allait travailler sans s'arrêter. Résultat, ce que ça donne, ou mon cousin qui travaille, qui est cadre, qui est chez Total, qui s'arrête jamais, Mais le jour où il a dû s'arrêter, je peux vous assurer qu'il aurait dû s'arrêter avant.
1: Oui, mais là,
4: parce que c'était des vraies maladies.
1: Il a changé d'attitude.
4: Ceux-là, ils existent aussi. Ça veut dire qu'il faut faire attention. Il y a le côté. Il y a le côté, on va vous dresser, mais il y a des gens qui, non seulement, ne s'écoutent pas, mais en plus, ça coûte plus cher parce qu'ils laissent. Tu vois, ils étaient un peu fatigués, ils ont laissé, ils se retrouvent avec un cancer.
3: Demande à Charles combien d'arrêts maladie il a fait cette année.
6: Non, mais moi, en tout cas.
1: Est-ce qu'il a raison, M. Martin?
6: Deux choses. D'abord, Patrick Martin, dans la grande tradition des patrons du MEDEF, il est bronzé toute l'année. Tu sens qu'il a toujours un pied là et un pied dans le Paris Figari, si tu veux. Il revient de vacances très souvent quand même, Patrick Martin. Je le dis amicalement, ça c'est voilà. Mais les autres, par contre, faut qu'ils bossent.
3: Oui, il revient pas d'arrêt maladie.
6: Mais j'imagine qu'il fait du télétravail au Cap Ferret. En tout cas, je pense en revanche qu'il a quand même raison sur le fond. Je dis ça parce que comme ça, j'ai une position équilibrée. Oui, je pense qu'il a raison sur le fond. Moi, et je trouve intéressant que ce soit chez les jeunes que se répandent les arrêts maladie. Moi, j'ai eu le cas dans mon cabinet. Parfois, je les ai plus maintenant, donc je peux le dire sans créer de problème, de collaborateurs et de collaboratrices qui ne voulaient pas bosser, en fait, en réalité, et qui donc inventaient tous les jours un truc. Il y avait toujours, il y avait le serrurier, il y avait la livraison d'Arty, il y avait la grand-mère malade, il y avait le grand-père malade, il y avait la mère malade. Comme par hasard, ils étaient malades à Marseille. Bon, je vais devoir rester à Marseille, tu comprends.
3: Les enfants malades aussi.
6: Mon père se sent pas bien, et donc il se sentait pas bien du jeudi au mardi à Marseille. C'est étonnant, ça tombait pendant le week-end. Et donc ça, c'est quand même quelque chose qui existe. Ça, plus un boulot qui était fait avec ChatGPT, plus le yoga à 17h, plus le rendez-vous médical 4 fois par semaine à 17h aussi. Bon, et bien sûr, le matin, personne non plus, parce que tu comprends. Il y a ceci, il y a cela. Et ça, je suis désolé, ça existe. Et ça, j'ai eu le cas dans mon cabinet. J'ai eu le cas aussi dans ma famille. On a dû prendre des gens à un moment donné pour s'occuper de ma grand-mère. Il y avait plus. C'était quand même souvent les jeunes qui plantaient au dernier moment, alors au détriment en plus des autres, qui étaient obligés de se libérer pour venir. Donc il y a peut-être quand même, c'est vrai, là-dessus le boomer Martin a raison, un problème générationnel.
4: Mais après, moi je vais jamais nier ton expertise et ce que tu as vu. Donc je ne vais pas nier que ça existe. Maintenant, ce que je vous dis, c'est que c'est quand même, reconnaissez ça, c'est quand même la double peine pour les travailleurs qui bossent, dur, qui sont crevés, que tu es mal payé, et en plus, tu subis les commentaires à la télé ou par le mec super bronzé que tu viens de décrire, des commentaires d'ultra riches ou de rentiers qui viennent te dire « Ouais, ma petite feignasse, je vais te faire bosser un petit peu plus. » Sachant qu'il y a des gens...
1: Si t'es vraiment malade, t'es pas concerné. Regardez, pas concerné, je comprends pas ce argument.
4: Bien sûr que si, parce que même le jour de carence, tu renonces, tu te dis « Moi, regarde, j'ai l'AESH qui venait, qui a eu un cancer. Elle était dans ma classe. Elle est crevée. Oui, et je lui dis « Elle a eu un cancer l'année dernière. Elle est revenue, elle est en rémission. » Non, mais je dis « Elle est en rémission. » Donc, mais je te dis, elle est en rémission. Bah, elle vient quand même travailler. D'elle. Et elle me dit, mais je peux pas me permettre.
6: Oui. De la même manière, les
4: gens, si François Hollande a appelé les gens les sans-dents, c'est qu'il y en a quand même pas mal qui, même financièrement, vont renoncer à des soins. Je crois que vous ne comprenez pas qu'il y a des gens qui renoncent à des soins. Qu'il y a des gens, mais justement, je mets les indépendants aussi, qui vont aller travailler. T'as qu'une seule référence, Germinal, tu vas me dire à chaque fois.
6: Germinal,
4: et Non, j'ai pas besoin d'un livre, je peux regarder le réel. J'ai pas besoin de lire dans les listes que je dois penser. J'ai besoin d'ouvrir les yeux et je peux regarder.
6: Réel,
4: j'ai pas le monopole du réel, mais moi je ne prétends pas.
6: Parce que
4: si tu me dis. Mais pourquoi
6: t'as le monopole du réel, moi j'en ai vu aussi du réel.
4: T'es obsédé par le fait que je sois prof. Alors avant, et surtout.
6: C'est toi qui le ressors tout le temps
4: non,
6: pour dire qu'il n'y a que toi qui est au charbon, qui est sur le terrain.
4: J'ai pas du tout parlé des profs. Vous m'avez branché sur les profs, je vous ai dit non.
6: Les indépendants.
4: Justement.
3: Moi j'ai jamais fait un jour d'arrêt maladie de ma vie.
4: Alors, mais contrairement à toi, si toi tu me parles du travail d'avocat, je vais t'écouter et je vais t'entendre.
6: Les plombiers.
4: Je vais t'entendre. Moi je parle des gens qui ne sont pas là. D'ailleurs, même dans les grandes gueules.
1: Forcément, les gens qui travaillent en plus, qui se mettent en arrêt.
4: D'ailleurs, même dans les grandes gueules. Moi, je vous dis, l'émission, elle ira mal. Tant que là, dans les castings aussi, mais elle va très bien, l'émission. Oui. Mais elle ira encore mieux si dans le casting, moi, j'aimerais une aide-soignante, un maçon, un grutier. On a besoin pour la présidentielle.
1: Et bien,
4: qu'ils viennent. Mais bien sûr,
1: tu sais que les maçons, qui est le plus en arrêt maladie.
4: Mais je vous dis que les gens renoncent. Mais ça ne veut pas dire qu'ils ne sont pas malades.
1: Les fonctionnaires, bien sûr.
4: Mais
1: les maçons. Mais non,
4: mais François, Olivier Truchot, tu défends mais c'est pas vrai. Parce que tu n'écoutes pas ce que je dis.
1: Si tu viens dire le maçon, il viendrait vous dire qu'il est très malade. Le maçon, il n'est jamais en réelle maladie.
4: Est-ce que je dis ça?
1: En revanche, dans la fonction publique, dans les collectivités territoriales, je suis sûr que dans la région Pays de la Loire, c'est un festival d'arrêt maladie.
4: Je vous dis que la réalité, c'est qu'il y a des gens qui renoncent même au fait de s'arrêter, qui ne s'écoutent pas.
1: Ça existe.
3: Il y a des gens qui n'ont pas le droit aux arrêts maladie.
4: Mais parce qu'ils n'ont pas le choix.
2: Didier Giraud,
4: ils n'ont pas le choix. Ils vont avancer coûte que coûte. Mais ce n'est pas une raison pour dire.
1: C'est ceux qui finalement peuvent se
4: permettre. Travailler l'aigu. Voilà.
2: C'est pas ce qui est dit, c'est pas ce que dit Patrick Martin.
4: Moi, je vous dis, il faut lutter contre les abus.
2: Il veut partir.
4: Lutter contre les abus.
2: C'est ce que dit Patrick Martin.
3: Moi, je te parle du monde réel. Moi, j'ai eu des centaines de salariés. J'en ai encore. Je peux parler des arrêts maladie, des cas que j'ai trouvés, des gens qui étaient en arrêt maladie sur des courtes ou sur des longues durées et que je retrouvais travailler ailleurs. Il y en a eu beaucoup. Ça, c'est une réalité aussi.
4: Mais
3: les gens qui étaient en arrêt maladie, le lendemain où on leur refuse une rupture conventionnelle.
4: Bien lutter contre
3: le lendemain,
4: les
3: il est en arrêt maladie. C'est aussi la réalité de l'employeur.
4: Voilà.
3: Je dis pas que c'est une généralité. Je dis pas que c'est
4: tout le monde.
3: Mais je dis que ces gens-là.
4: Mais pourquoi les autres, c'est votre angle mort? Pourquoi le travailleur qui va mal travailler malgré tout, c'est votre angle mort?
3: Je connais aussi une partie de la population qui n'a pas droit aux congés payés, qui n'a pas droit aux arrêts maladie. Charles en fait partie. Et cela, on n'en parle pas. Et on est en train de défendre des gens, notamment les fonctionnaires, qui eux ont tous les avantages.
4: Moi,
3: et c'est toujours de cela dont on parle. Et on parle jamais de ceux qui ont droit à rien.
2: Alors attendez, je voudrais qu'on écoute Serge.
4: Moi, je vous dis,
2: Serge,
4: ça coûte
2: qui est restaurateur dans les Bouches-du-Rhône. Bonjour Serge.
4: Ça coûtera plus cher.
2: Il a raison, le patron du MEDEF, de dire stop aux arrêts maladie. Là, court. Hein, maintenant, il faut partir en guerre contre ça. Dites-moi.
7: Complètement. Parce que comme disait si bien tout à fait Mourad, c'est que c'est que en fait, il y a c'est souvent attaché à un week-end. C'est-à-dire qu'en fait, ils se prennent un week-end de 4 ou 5 jours. Et voilà quoi. Donc le problème qu'on a, c'est en fait là, uniquement un problème de
6: téléphone déjà dans un premier temps.
4: C'est lutter contre les abus.
2: Serge, vous êtes toujours avec nous ou pas?
7: Allô,
2: oui, allez-y, Serge.
7: En fait, oui, excusez-moi. On a souvent des problèmes. Je suis restaurateur, c'est-à-dire qu'en fait, on m'a averti le matin.
6: Vous êtes confronté, vous.
7: Voilà, pour me dire, malheureusement, je suis pas là. Mais malheureusement, c'est parce qu'en fait, ils prennent soit des week-ends prolongés, et ils mettent dans la merde leurs collègues de travail, quoi. Donc, on le sait, comme je disais à l'opérateur précédent, et pour lutter justement contre les courts arrêts maladie, moi j'ai un arrêt maladie, je vous le jure, hein, je l'ai conservé. Bon, il n'y a pas le motif, mais on l'a su par rapport, parce que la gamine l'a dit à ses collègues de travail, elle s'est arrêtée pour une ampoule. 4 jours, elle a été arrêtée par un docteur. 4 jours pour une ampoule au pied. Voilà. Donc moi, je suis pas franc, très honnêtement.
6: Alors,
7: je suis venu avec des cristaux décalés. Ouais. Je suis venu travailler. Je suis venu bosser. Ouais.
2: Est-ce que vous avez déjà des salariés qui allaient mieux le vendredi? C'est marrant. C'est toujours le lundi qui vont mieux.
7: Ouais, c'est ça.
4: Il faut lutter contre les abus. Lutter pas contre les salariés. Enfin, faut lutter contre les abus.
2: C'est ce que dit Serge.
4: La formulation, c'est pas ça. Il fait contre.
7: Mais les abus. Moi, ce que je disais à l'opérateur aussi, c'est qu'en fait, le docteur donne à la sécurité sociale la raison pour laquelle il a arrêté 2, 3, 4, 5, une semaine. Qu'à la sécurité sociale, parce qu'il faut quand même conserver le secret médical. Là-dessus, j'ai aucun propos.
2: Oui, mais Serge, la personne. Non, mais c'est simplement par rapport à. Non, mais juste par rapport à l'exemple que vous me donnez. La personne qui a une ampoule, mais qui est serveur chez vous et qui doit cavaler, peut-être que le fait d'avoir une ampoule, c'est compliqué ensuite de travailler, je sais pas, vous voyez.
7: Vous savez quoi? Moi, c'est vrai que je leur demande d'être en basket. Mais s'ils ont une ampoule, ils peuvent se mettre à des tatanes, hein. Ils peuvent se mettre d'autres chaussures, hein. Donc, très honnêtement, là-dessus, moi, je suis pas.
1: Une journée d'arrêt maladie parce que t'as une ampoule?
2: Non, ouais. Je dis simplement quand t'es serveur et que t'as une ampoule au pied ou je sais pas, ou elle est au talon, ou je sais pas quoi que ce soit, tu peux avoir mal. Et si tu fais 10 bornes dans la journée en tant que serveur, c'est peut-être compliqué. Serge,
6: t'es serveur à cloche-pied, tu renverses quand même un peu.
7: Oui, il y a d'autres trucs.
6: Ouais. Mais il y a un risque de renverser.
2: Serge, allez-y. Oui, Serge. 4 jours, c'est peut-être
3: Serge,
2: beaucoup.
3: Quand le téléphone sonne le matin, vous savez que vous avez un arrêt maladie, on est d'accord?
7: Alors maintenant, ça sonne plus. Maintenant, ils envoient des SMS. Parce que
3: ils envoient des SMS.
7: Et oui, c'est beaucoup plus.
4: Ouais.
3: Quelles sont les maladies qui durent un jour ou deux?
2: Mais Serge, justement, on va continuer d'en discuter avec les GG, avec les grandes gueules. On aura Sandy qui est enseignante du côté de la Seine-Maritime. Arrêtez de rembourser les arrêts maladie de courte durée. Vous voyez, Serge, il avait l'exemple de cette serveuse qui avait une ampoule. Elle a dit, il faut que je m'arrête. Vous venez en parler avec nous au 32-16. Donc,
4: si
2: il y a des médecins
4: aussi, ça serait bien.
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0: Les GG, les grandes gueules sur RMC, RMC Story, on parle des courses arrêt maladie contre lesquelles, souvenez-vous, Édouard Philippe, candidat à l'élection présidentielle, parti en guerre, il parlait même de l'open bar des courses arrêt maladie. Il dit c'est un coût pour la sécurité sociale, c'est un coût pour les entreprises. Maintenant, basta, stop. C'est ce que dit aussi le patron du MEDEF. Sandy va en parler avec nous. Elle est à Rouen. Elle est enseignante. Bonjour Sandy, merci d'avoir patienté. Qu'est-ce que vous en dites? Bonjour.
1: Bonjour, bonjour à tous les auditeurs, bonjour à tous.
0: Bonjour Sandy.
1: Ce que j'en dis, c'est qu'il ne faut pas mettre tout le monde dans le même panier. Donc j'expliquais à vos standardistes et vos collaborateurs que nous sommes une équipe de 12. Ça fait 6 ans que je suis dans la même école et même avant ça, je reste toujours au moins minimum 6 ans dans une école. Mmh. Et nous venons travailler malade. Mmh. J'ai même eu un malaise au travail alors que je ne me sentais pas bien la veille. J'ai hésité parce que j'avais un statut aussi de formatrice. Mmh, mmh. Et donc j'ai fait un malaise au travail alors que je me sentais mal. Là, les collègues, depuis la rentrée, il y en a 2 ou 3 qui sont venus aussi travailler.
0: En étant malade.
1: Malade.
0: Oui.
1: Il ne faut pas mettre tout le monde dans le même panier. Nous aurons à travailler jusqu'à 67 ans, 65, 67, avec des élèves de plus en plus compliqués. Mmh. Des élèves qui, des fois, en CE2 ne savent pas lire, ne savent pas écrire, à cause de problématiques des écrans. Nous, c'est le constat qu'on fait, même si nous ne sommes pas médecins. Mais généralement, on ne se trompe pas, puisque nous avons minimum 20 ans, si on fait une moyenne, d'enseignement. Et on n'a jamais vu autant d'enfants qui ont des difficultés d'apprentissage. Donc lorsque nous nous arrêtons, c'est que vraiment nous ne pouvons pas.
2: Oui, mais parce que c'est différent pour vous.
1: Il nous est même arrivé d'écourter notre arrêt de maladie pour venir travailler quand on se sentait mieux. Et là, par contre, où je rejoins le gouvernement, c'est qu'il faut arrêter les arrêts, de rembourser les personnes qui prennent des arrêts auprès de différents médecins. Là, ça n'a ni queue ni tête, ça enquiquine tout le monde.
2: Il faut surtout sanctionner les médcédecins quand ils sont rattrapés.
0: Ouais.
2: De toute façon, très lourd.
1: Ne pas rembourser les arrêts.
0: Vous n'êtes pas en désaccord avec tout ce qui est dit depuis tout à l'heure. Hein.
2: Ouais. Bonjour Sandy, mais vous, votre cas est un peu différent. Vous êtes enseignant.
3: Attention.
0: Ah, c'est quoi?
2: C'est un appel GG, ça.
0: Ah, c'est l'appel GG. L'appel GG qui est là. Bonjour, allô.
4: Salut, les GG, ça t'étonne.
0: C'est Jérôme Marty, le docteur Marty.
3: Les oreilles ont sifflé, c'est pour ça.
0: Tiens, Jérôme, merci d'être avec nous. Alors, tu voulais réagir. Est-ce qu'effectivement, il y a trop d'abus aujourd'hui sur les courses arrêt maladie? Il faut dire stop.
4: S'il y a trop d'abus, moi, ce que j'aimerais, c'est que les gens qui nous disent qu'il y a trop d'abus nous sortent les chiffres et les statistiques, parce qu'elles n'existent pas. Il n'y a pas de statistiques réelles sur les fraudes.
2: Inversement, tu ne peux pas dire qu'il n'y a pas trop d'abus parce que les chiffres n'existent pas.
4: Non, mais ce n'est pas ça que je dis, cher ami. Ce que je dis, si tu veux, c'est qu'il n'y a pas de recherche scientifique sur l'explosion qu'il y aurait sur des arrêts fictifs.
2: Mais par définition, Jérôme, on peut pas savoir puisque par définition, ce sont des fraudes. En revanche, on sait qu'il y a une augmentation importante des arrêts maladie. Alors après,
4: oui, il y a une augmentation importante des arrêts maladie et ça demande à ce qu'on se penche réellement sur ce phénomène sociétal. Ah. Est-ce que c'est de faux arrêts? Est-ce que c'est des vrais arrêts? Nous, les chiffres que l'on a pour remettre les choses en place, c'est en 2024, 8500 dossiers de fraude sur 9 millions d'arrêts. Ça fait 0,09%.
2: Parce qu'il y a très peu de contrôle aussi, on le sait bien.
4: Alors, il y a des contrôles, mais si tu veux, quand on parle, j'entendais notre auditrice qui parlait du nomadisme médical, c'est-à-dire les gens qui vont voir plusieurs médecins pour obtenir des arrêts. Je rappelle que 8 millions de Français n'ont pas de médecin traitant. Et je rappelle qu'il y a un chiffre dont on ne parle jamais, c'est X millions de Français qui ont un médecin traitant, mais qui n'arrivent pas à le joindre, qui n'arrivent pas à le voir en temps et en heure compatible avec la qualité des soins. Ceux-là, ils sont bien obligés, quand ils sont malades, d'aller trouver un autre médecin. Et ça ne sera jamais le même. Jamais. Il est forcé par la crise sanitaire.
2: J'ai une question à te poser, Jérôme. Comment expliques-tu, qu'il y a une augmentation des arrêts maladie, qu'ils soient justifiés ou pas, et deux, que sont les jeunes qui font augmenter ce nombre? Comment ça se fait? Les moins de 30 ans, il y a moins de 30 ans, on vient juste de commencer à bosser puisqu'on bosse de plus en plus tard.
4: 30% d'arrêts courts dans la population en général, 39% chez les jeunes. C'est réel. Le problème, ça a toujours existé, mais c'est plus encore aujourd'hui, c'est la place dans l'entreprise, c'est souvent de la précarité ou des emplois qui sont des emplois à bas salaire et qui, parce que la personne vient d'arriver dans l'entreprise, est moins en quelque sorte protégée que quelqu'un qui est plus ancien dans l'entreprise. Donc ça, ça peut être une explication. Et après, il y a le fait sociétal dont je te parlais. Il faut se
2: passer. Enfin, à moins de 30 ans, on est en bonne santé, à part exception.
4: Olivier, si tu me laisses pas finir, que dans mon cabinet, on voit des jeunes qui nous disent « ça se passe très mal dans mon entreprise, j'ai des problèmes avec ma hiérarchie, etc.
2: Voilà. » Voilà,
4: je ne disais pas... Si tu me laisses pas finir, ce que ne disaient pas les plus anciens,
2: il y a quelques années, parce que
4: ça restait, ça restait sous le boisseau, et aujourd'hui les jeunes le disent. Il y a un changement sociétal.
5: Est-ce qu'on est malade? Jérôme, combien d'arrêts maladie tu as fait cette année pour toi? Combien de fois tu t'es arrêté?
6: Non, les jeunes s'écoutent.
2: Non, mais Jérôme, en quoi un conflit avec son employeur doit aboutir avec un arrêt maladie? Ça n'a rien à voir avec l'arrêt maladie, c'est un conflit avec l'employeur. Il y a beaucoup de gens, effectivement, aujourd'hui, parce qu'ils n'obtiennent pas dans l'entreprise ce qu'ils veulent, ils se mettent en arrêt maladie pour faire une sorte de chantage vis-à-vis de l'employeur, essayer de négocier quelque chose. Je suis désolé, ça n'a rien à voir avec une maladie, ça.
4: Oui, mais sauf que, chers amis, c'est pas vous qui recevez les patients dans votre cabinet, c'est moi, d'accord?
2: C'est toi qui encaisse.
4: Quand vous avez des gens...
5: Bien sûr. N'oublie pas qu'un arrêt maladie, c'est une feuille, c'est un encaissement.
2: Monsieur Marty,
5: un arrêt maladie, c'est un encaissement. Voilà.
4: De nous deux, si on regarde celui qui encaisse le plus, je ne pense pas que ce soit le médecin. Première chose. Deuxième chose. Je vous rappelle que les médecins font face à une demande de soins tellement explosive que des millions de Français n'arrivent pas à avoir leur médecin.
5: Mais il n'y a plus besoin.
4: Qu'un médecin ait le moindre intérêt à faire un faux arrêt de travail.
5: Pour que les gens n'aillent pas les faire.
0: Comment tu arrives à faire, Jérôme?
4: Par contre, après l'insulte de M. Boudjédal, je me permettrai de répondre quand même sur...
5: L'impact
4: que peut avoir le mal-être au
5: travail... Je ne savais pas que tu étais dans le bénévolat, Jérôme. Je le découvre, excuse-moi.
6: Attends, mais laisse-le finir.
4: Quand vous avez un retentissement sur le sommeil, sur l'anxiété, la dépression, sur la prise de médicaments, l'automédication, en lien avec cela, par le management qui peut être un mauvais management.
2: Bien sûr.
4: Ça a un vrai retentissement. Et par rapport à ce management,
2: ça peut exister, oui.
4: Les anciens résistaient là où les jeunes résistent moins.
2: Voilà. Les jeunes sont moins résistants.
4: Ça ne veut pas dire qu'ils ne sont pas malades. Ça veut dire
6: quoi simplement qu'il
4: faut tenir.
2: Ils s'écoutent plus, à mon avis.
4: Ce changement sociétal.
2: Voilà, on est d'accord, Jérôme.
5: On est d'accord, Jérôme. Il n'y a que des gens qui travaillent 24 heures sur 24, qui sont totalement dédiés à l'entreprise et qui ne prennent des arrêts maladie que quand ils sont vraiment, vraiment, vraiment malades.
2: C'est parce qu'il dit
6: qu'on est
2: médicaments et on fait plus attention à sa santé.
5: Mais non. Mais c'est. Jérôme, tu es un peu déconnecté du monde réel.
2: Jérôme, je viens te voir,
5: tu me donnes un arrêt maladie. Tu sais quand même que les gens peuvent aussi simuler, tu sais que ça existe.
4: Si je peux répondre à M. Boudjédal.
5: Oui, M. Marty.
4: Du monde réel, il fait 100 heures par semaine actuellement. Il ouvre son cabinet jusqu'à minuit pour recevoir des gens qui n'ont pas de médecin.
5: Non, j'ai pas dit que Jérôme ne bossait pas. J'ai dit qu'il n'était pas dans le bénévolat.
4: Il est au contact de la société beaucoup plus que M. Boudjédal.
2: Non, mais c'est intéressant.
5: Jérôme, merci d'avoir été avec nous.
2: Tu as un contact qui est un peu faussé, Jérôme.
5: Quand va chez le médecin...
2: Oui, non, je voudrais que Mourad dise au micro ce qu'il dit hors antenne du docteur Marty.
5: Il n'a pas dit un peu de franchise. Mais en plus, je l'adore.
2: Ça se voit pas.
5: On s'aime bien.
2: Ce que dit Jérôme, c'est que les anciens encaissaient plus et qu'aujourd'hui, les nouvelles générations, peut-être qu'ils s'écoutent plus, etc. On est aussi dans une société très individualisée où on se regarde beaucoup son confort personnel, etc. Et qu'effectivement, on supporte moins les choses.
5: On a un jeu vidéo à finir, on a pas assez passé de temps sur TikTok, on a tout ça à rattraper.
0: Merci Jérôme, je te dis à bientôt, à la semaine prochaine, Jérôme. Salut Jérôme.
5: Tu reviens un peu, Jérôme, ou tu...
4: Oui, en mars, j'arrive en mars.
2: Tu nous manques, Jérôme.
5: Dis-moi quand tu viens que je ne sois pas là.
2: En mars?
4: En mars? Je viens caler un petit peu les choses en octobre, il y en a besoin.
0: Merci Jérôme, merci d'avoir été avec nous.
2: Tu pourras prescrire une ordonnance sévère à Mourad.
0: Attends, je voudrais qu'on écoute Corinne qui est du côté de Lyon, qui est en invalidité justement. Bonjour Corinne.
7: Oui, bonjour.
0: Est-ce qu'il y a des abus sur les arrêts maladie de courte durée alors?
7: Alors, moi je serais du côté où ça dépend de chaque personne.
0: Oui.
7: Parce qu'il y a des personnes qui ont peur de perdre leur emploi.
6: C'est ça.
7: Qui ne s'écoutent pas. Moi je me suis pas écoutée, je travaillais... en intérim, et je dis bien je travaillais en intérim pour la grande distribution, et je prenais tous les contrats que je pouvais pour pas perdre ma maison. Et puis mes collègues me disaient arrête, un jour tu vas tomber, je fais, oh, ben, je suis debout, tant que je suis debout ça va, un imbago. Il fallait pas que pendant deux jours je sois absente parce que mes contrats bah, c'était les miens, j'avais de la chance d'avoir des contrats réguliers à l'année. Et donc il y avait personne derrière pour me couvrir.
5: Vous étiez payé au fixe ou à la commission essentiellement?
7: Non, il n'y a pas de commission, on n'a rien d'accord. En plus. Okay. D'ailleurs, merci d'évoquer ce sujet-là. C'est que on me demandait des rapports avec des photos parce que avant les contrats étaient signés par papier et après par internet. Et il y en a plein qui n'allaient pas bosser. Et après, on s'est retrouvé à faire des rapports, des photos où je me suis aperçu que je n'avais plus du tout de vie parce que les rapports et les photos, on pouvait pas les faire pendant le travail parce qu'on n'avait pas assez d'heures. Et les faire à la maison ou les week-ends, eh ben on vivait plus du tout.
0: Et donc finalement, ça vous a emmené jusqu'au bout, quoi, et au craquage, quoi, en fait, si je comprends bien, Corinne.
7: C'est ça. C'est ça. À un moment donné, j'ai eu un malaise dans un magasin. Voilà. J'ai pas voulu que les pompiers arrivent. J'ai commencé à plus du tout réussir à me lever à l'heure le matin. J'ai été obligé de mettre le GPS pour aller dans les magasins. Je commençais à oublier les routes. Et donc j'ai demandé à voir quand même le médecin du travail.
5: On n'est pas dans un arrêt maladie, on est dans une maladie sur cours.
6: Non, mais j'ai pas des micro-signes. Elle fait le fait de ne pas s'écouter, de ne pas vouloir s'arrêter. Voilà. En fait, il y a toute une génération. Cette génération, elle existe.
5: De s'arrêter.
6: Voilà, mais cette génération, elle existe. Et je pense qu'il y a beaucoup de jeunes qui nous ont vus. Ça veut dire qu'ils nous ont vus. On fait pas envie. Je suis désolée. Le côté, moi, je pense que je fais pas envie à mes enfants.
5: Ah bon?
6: Dans le sens où ils vont me voir aller bosser malgré tout et tout. Ils vont voir leur grand-mère qui est morte, finalement hyper malade.
5: Oui, mais Fatima, tu peux pas te comparer. Toi, tu es prof. Il y a un côté passion dans ton métier. Il y a un côté passion par la transmission. Donc, je veux dire que tu as une conscience professionnelle. Le mec est dans un resto. Il n'y a aucune passion à aller servir. Donc, toi, tu vas aller.
0: Si, ça existe.
5: Tu vas te dire, si je prends un arrêt maladie là de deux jours, mes gamins, ils vont sauter une étape que je pourrais pas leur, il y a ce côté quand même passion chez un prof.
2: On peut pas
5: nier qu'il y a un côté vocation chez un prof.
2: Quand tu as la vocation, peut-être aussi que tu
5: n'as pas la même attitude.
0: Je voulais remercier Corinne d'avoir été avec nous, arrêter de rembourser les arrêts maladie de courte durée. Est-ce que le patron du MEDEF a raison, oui ou non? On en reparlera tout à l'heure d'ailleurs avec notre invitée Christelle Morancet, la présidente de la région Pays de Loire. Est-ce que vous dites...
2: Elle a la passion du tronçonnage.
0: Ouais, est-ce que vous êtes d'accord ou pas avec le patron du MEDEF? Vous voyez, vous êtes plutôt sur la ligne Fatima. Allez. Pas d'accord à 61%. Dans un instant, on va s'intéresser à un cas qui secoue le monde de l'édition et qui doit nous interpeller, nous aussi, les lecteurs. C'est l'écrivain canado-haïtien Tillesson Aurélien, qui est l'une des révélations de la rentrée littéraire. Son livre est en tête de gondole, il se vend partout, il vient d'obtenir le prix Fnac des romans. Il est accusé d'avoir écrit à l'IA, mais c'est parti des réseaux sociaux par un compte dont on ne sait pas ce que c'est. Mais le type se retrouve au cœur d'une tempête. Il essaie de se justifier en disant « Mais non, rien n'a été fait à l'IA ». Mais on ne sait plus qui croire, là, maintenant, justement. Un roman écrit avec l'intelligence artificielle. Est-ce que, finalement, nous, les lecteurs, on va se faire berner? 32-16 pour en discuter avec les GG. Il est 11h-25.
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0: En revanche, pour les prix, ça va être mort parce qu'aucun.
1: Il y aura toujours un doute.
0: Les gens vont. Ouais. Comment on va faire pour les grands prix Charles. Prestigieux? Ça va être compliqué.
2: Moi, ce que je trouve très intéressant.
3: Peut-être faire écrire ton prochain livre par l'IA.
2: C'est que, je pense qu'il y a un certain nombre d'essais qui doivent être écrits par l'IA.
0: De plus en plus.
2: J'ai deux, trois idées dans les essais récemment parus, y compris des essais qui marchent très bien d'ailleurs. Mais ce que je trouve intéressant, c'est la tartufferie des critiques. Ce que ça révèle, c'est le ridicule complet des critiques littéraires. Le Masque et la Plume a adoré ce livre. Pas tous, il faut être juste. Je crois que Raphaël Léris, une des critiques, a émis quelques réserves. Mais sinon, ils ont adoré. Le Monde a adoré.
1: Le Monde est
2: France,
1: en extase.
2: France Info a adoré. Bon. Sans leur faire de procès d'intention, bon, comme par hasard, c'est un auteur canado-haïtien qui raconte l'histoire des migrations, des migrants, etc. Donc, bon, quand tu travailles au Monde, c'est difficile de pas adorer, peut-être. C'est une supposition que j'émets. Parce que quand on lit le texte, qu'il est écrit ou pas par l'IA, moi, je suis désolé, je trouve que c'est illisible. Je vous jure, ce jour-là, j'ai ri. Oui, moi, Jonas d'Orléans, fils de Marthe, la couturière, et de Dieudonné, le pêcheur fainéant. Né à Carrefour-Feuille, élevé au goût du sel, du rhum clair et de l'école publique, j'ai ri comme un idiot, un imbécile, un fou à l'élastique trop tendu. Pas un rire joyeux, ni même un rire nerveux, comme celui qu'on pousse quand on évite une bouse de vache dans la rue. Un rire sec, maigre, tordu comme un arbre qui a grandi dans une ruelle sans soleil, etc.
0: Oui, mais c'est ta façon de lire.
2: Ah non, mais franchement.
0: N'êtes pas.
2: Mais excuse-moi, tu lis ce truc. Je suis désolé. J'invite vraiment nos auditeurs à aller consulter les extraits de ce livre. Moi, je trouve que c'est illisible en réalité. Et donc, je pense que.
1: C'est ta perception du livre.
2: Non, oui,
1: chacun, c'est la phrase en tant que lecteur, ça, c'est acheté. Et ce qu'il faut savoir plutôt au fond, c'est si ça a été vraiment écrit par lui ou pas.
2: C'est pour ça que
4: tu n'aimes pas qu'on le dérape.
1: On ne saura jamais,
4: puisqu'on remet en cause les logiciels, on dit qu'ils ne sont pas fiables. Et l'éditeur, forcément, il a plutôt intérêt à dire que ce n'est pas vrai. Donc, en fait, on ne saura jamais. L'auteur. Ou alors, il faudrait que. Moi,
2: ce que je suggère.
0: Il faut assumer.
4: Je suggère que l'auteur assume et dise. Alors, je me suis aidé.
0: Parce que,
2: je pense, c'est que si tu coches les cases du politiquement correct, la critique te soutient, aime ton œuvre,
4: même
2: si c'est une daube sans nom, comme en l'occurrence ce texte.
0: Moi, je pense qu'il y a des auteurs. Vous voyez, je pense au philosophe Vincent Cespedes, qui lui dit : moi, je vais écrire avec l'IA. L'IA, c'est mon partenaire de réflexion. Oui. Au contraire, l'IA se forme avec moi. J'assume. Et je pense qu'il y aura de plus en plus d'auteurs comme ça. Et il y aura deux écoles, un peu. Voilà, ceux qui vont dire : je veux accéder à une voix singulière et mon œuvre, c'est moi, et ils ne devront pas trahir. Et puis les autres qui vont dire : ok, maintenant, ça fait partie de l'époque. Et on aura vraiment deux tendances.
4: Avant, on utilisait des nègres. Il y a des romans, des grands romanciers qui écrivaient
0: des
4: ghostwriters maintenant. Mais le problème, c'est que c'était pas assumé et on mettait pas le nom du type qui avait aidé à.
2: Ouais.
4: Alors voilà, mais c'est pareil, il faut assumer.
0: C'est le nouveau écrivain fantôme.
5: Ce qu'on peut dire, c'est qu'on est à la préhistoire de l'IA. C'est surtout ça qui fait peur. On est vraiment au tout début. Hein, ouais.
4: Toi, dans le monde de l'édition et dans la BD, tu t'es fait avoir. Il y a des gens qui sont arrivés avec des dessins qui ont été faits par l'IA.
5: On arrive encore à le voir. Par contre, c'est vrai que maintenant, dans les contrats, on veut un engagement des scénaristes, notamment.
4: Ils s'engagent
5: à pas utiliser l'IA, mais c'est très, très difficile.
4: Et quand tu vérifies?
5: Tu peux pas, parce que quand il va utiliser l'IA, c'est pour quelques scènes, donc ça va.
1: Tu nous en as montré une, d'ailleurs,
5: J'ai amené un dessin qui a été fait par l'IA. On avait un problème de couverture. On l'a posé hier soir au restaurant. On a dit à l'IA, trouve-nous une couverture, et voilà. C'est de l'IA à 100%.
1: Et vous la prenez ou pas?
5: Non, on prendra jamais une. Non, mais c'était pour savoir.
1: D'accord.
4: Mais est-ce qu'il y a des logiciels qui permettent de scanner la BD, de savoir si oui ou non.
5: Je peux te sortir une BD dans le style de, par exemple, une BD dans le style de je sais pas qui, il va faire la BD dans le style de je sais pas qui.
4: Non, mais est-ce qu'il y a des logiciels pour détecter ça?
5: Il y a un logiciel, mais bon, moi, c'est pas mon quotidien, parce que je trouve qu'on est
0: remis en
5: compte, il y a des choses qui sont. Vous savez, l'écriture, la création, c'est le résultat d'années de souvenirs intellectuel, culturel, artistique, et qui fait qu'on a un créateur qui va se servir de façon inconsciente de tout ce qu'il a accumulé pendant sa vie pour faire de la création. L'IA, c'est la même chose. C'est à peu près la même chose. C'est une base, une banque.
0: C'est de l'intelligence accumulée, c'est ça.
1: Ouais. Alors, on a Marie-Ève.
5: Juste pour terminer en disant que vous savez qu'aujourd'hui, le grand problème, par exemple, à Hollywood, c'est qu'il n'y aura plus de scénaristes. C'est pour ça qu'ils se sont mis en grève. Demain, la plupart des séries que nous adorons seront écrites par l'IA. Ah bah,

0: je lisais en route. Et si c'est bien.
1: Et pour les voix. Et pour les voix aussi, pour les doublages.
2: L'autre jour, je lisais une interview d'un producteur qui disait, moi aujourd'hui, voilà comment je vais faire. Je vais commencer une ébauche de scénario avec l'intelligence artificielle. Et derrière, je vais faire compléter par des scénaristes. Ou pas.
3: Ou pas.
2: Ou pas. C'est ce qu'il disait.
3: Et le ou pas, ça sera le cas dans
2: Marie-Ève, bonjour.
4: Quelques années, quoi. Bonjour,
2: formatrice en anglais. Vous pourriez vous faire avoir par un l'IA sur un bouquin, à votre avis, ou pas, alors?
4: Sur un livre, éventuellement. Après, moi, je suis comme Fatima, sur la copie des copies de mes élèves, c'est impossible que je me fasse avoir, parce que le niveau est tellement faible. Que l'utilisation de l'IA se voit tout de suite. Donc, voilà, il faut juste plus faire.
2: Et qu'est-ce que vous pensez de l'histoire du livre, là, alors?
4: Moi, je trouve ça fou que les gens, que ça parte encore une fois des réseaux sociaux et que les gens foncent et s'engouffrent dans la brèche et y croient aller l'acheter, ce livre. Enfin, et je ne comprends pas, en fait, comment les gens soient aussi naïfs. Je ne comprends pas comment les réseaux sociaux arrivent à influencer tellement les gens. Demain, on va annoncer, je ne sais pas moi, une nouvelle pandémie. Les gens vont suivre. À un moment, réfléchissez, en fait. Moi, je le vois avec mes étudiants.
5: La dernière fois, ils ont suivi.
4: Ils ont tout le temps de réfléchir.
2: Mais Maria, vous avez raison. Parce que là, ce compte balance ton Claude, hein,
3: oui, c'est ça.
2: Balance ton Claude. Personne ne sait d'où il vient. J'ai vu, c'était relayé des centaines de milliers de fois par d'autres comptes, pareils, qui sont complètement anonymes. Et ce pauvre écrivain s'est retrouvé là, et même grassé, dans une tempête, sans savoir qui est derrière cette tempête.
3: Oui, mais plusieurs médias ont vérifié eux-mêmes.
2: Mais
3: y compris Le Monde.
2: Il y en a d'autres qui ont fait des contre-vérifications et qui montrent que le fameux site n'est pas si fiable que ça.
3: En tout cas, Le Monde a soumis la moitié du livre à ce site, qui a dit à 100% c'est de l'IA, et il a soumis plusieurs autres livres au même site de vérification qui ont dit, et le site a dit à 100% c'est pas de l'IA.
2: Marie-Ève, Marie-Ève a raison.
3: Le
2: lecteur achète déjà, parce qu'après tout, si le livre est bon avec l'IA,
5: on peut le dire, mais non, mais c'est du mensonge.
2: Mais avant, t'étais trompé aussi quand tu avais un
3: aigle. Mais ce livre n'est pas bon.
5: Mais s'il a utilisé l'IA, il faut qu'il le dise. S'il a utilisé l'IA et qu'il a menti à ses lecteurs, il doit même rembourser ses lecteurs.
2: Avant, je te souviens qu'on a tous acheté des livres qui étaient soi-disant écrits par un écrivain, alors que c'était des lecteurs qui étaient derrière. Là, on ne le saura pas non plus. Allez, à tout de suite avec les gangs.
3: Il n'a récolté de bonnes critiques que parce qu'il plaît aux politiques populaires.
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0: RMC, RMC Story, avant de continuer de parler de Mathieu Pigas, savoir si on peut être millionnaire et de gauche, avec Fatima Itbounoua, Mourad Boudjelal et Charles Consigny, on va accueillir Adam. Adam qui est directeur d'EHPAD, il est du côté de Lille. Ah. Bonjour, bonjour Adam, bienvenue.
1: Bienvenue Adam.
2: Allez. Bonjour, bonjour.
0: Bon, bienvenue, c'est vous qui avez été tiré au sort pour tenter de déverrouiller l'iPhone et gagner l'iPhone Duo. La nouvelle petite merveille d'iPhone, c'est alors, le dernier jour de jeu. Alors vous avez entendu, il reste deux chiffres.
3: Adam,
0: lequel,
3: avec vous.
0: Adam, lequel me proposez-vous? C'est parti.
2: Allez, disons le 1.
0: Allez, on y va. Donc, 0, 0, 0, 0, 0, 1. C'est gagné!
3: Yes! Bravo!
2: Génial!
0: C'est gagné!
4: Bravo, bien joué!
2: Merci beaucoup.
0: Félicitations, Adam, vous gagnez l'iPhone du.
4: Bravo, bravo,
0: c'est génial!
2: Merci beaucoup.
3: 14 000 francs quand même.
0: 14, oui, c'est ça, 14 000 francs si on convertit à l'ancienne comme vient de
1: comme
0: le faire.
1: Ça, dans votre bureau, vous pourrez regarder des séries. Des films.
2: Ouais, ouais,
1: et vous allez pouvoir streamer hein. Pour une heure de travail.
5: 15 000 francs.
0: Et on rajoute un t-shirt DJJ pour vous aussi, Adam. Bravo. C'était le coup de bol du jour. On est content. Voilà, ça a été gagné dans les grands.
4: Il a bien joué. Il avait le choix entre le 1 et le 0.
5: C'est pas vrai. 0, moi, tu vois.
0: C'est votre fidélité qui a été récompensée, Adam. Merci beaucoup.
2: Joli.
0: Beau cadeau pour vous, l'iPhone Duo. Merci, Adam. Allez, on y va. On parle de Mathieu Pigas maintenant.
3: Ça fait plaisir.
6: J'ai jamais caché, jamais, avoir gagné beaucoup d'argent. J'assume ce que j'ai et ce que je suis. Mmh. Être de gauche, c'est pas faire vœu de pauvreté. On n'est pas de gauche en fonction de son compte en banque ou de ce que l'on possède. On est de gauche en fonction, et c'est là où je veux venir, de ses valeurs, de ses engagements.

0: Zizi Jeanmaire. On revisite les classiques français. Donc Mathieu Pigas, il dit voilà, ce sont vos valeurs qui comptent, c'est pas ce que vous avez sur votre compte en banque. Est-ce que vous êtes d'accord avec ça? 32-16 pour en discuter avec les
1: juges. Il faut rappeler le contexte. Pourquoi il fait cette déclaration et s'explique sur Inter face à Benjamin Duhamel? C'est que on a publié l'endroit où il a passé ses vacances cet été, sur l'île Moustique. Il en a eu pour environ 400 000 euros parce qu'il était dans un complexe très luxueux à plus de 100 000 euros la semaine, etc. Après, c'est sa vie privée, c'est son argent.
2: Petit déjeuner inclus.
1: Il fait ce qu'il veut de son argent. Il essaie de s'expliquer, de dire, bah oui, effectivement, je suis riche, mais je peux être de gauche parce que ce qui compte, c'est ce que je fais ensuite en tant que personne de gauche. C'est vrai que, d'une manière générale, il y a plus de pauvres votant à droite que de riches votant à gauche. On constate que dans des villes riches comme Paris, on a un maire de gauche et que des gens qui ont des appartements à plus de 10 000 euros le mètre carré peuvent voter à gauche. Pourtant, des gens qui ont de l'argent. Donc, c'est pas si simple que ça. Mais on voit bien quand même toujours la difficulté pour les gens de gauche, notamment ceux qui ont de l'argent, c'est de vivre comme on pense, en fait. Est-ce que Mathieu Pigas, il vit comme il pense? Non, il vit pas comme il pense, mais peut-être que par ses actions, il finance ses médias, etc., ses engagements, voilà, c'est là où il apparaît de gauche.
3: Moi, je suis tout à fait d'accord avec Mathieu Pigas. Il a le droit de passer des vacances à 400 000 euros. C'est son argent. Et moi, je pense qu'on aurait plutôt se dire, j'ai envie, moi aussi, de passer des vacances à 400 000 euros et de l'imiter. Donc, je vais m'y mettre, plutôt que le jalouser. Ça, c'est très français. Et d'autre part, je pense que oui, il y a des valeurs qui sont de gauche. Moi, je pense que il y a des valeurs qu'on peut attribuer à la gauche. Par exemple, le fait que l'argent qui crée de l'emploi soit moins fiscalisé que l'argent qui est à la bourse, par exemple, qu'on essaie d'optimiser par la bourse. Ça, c'est une véritable valeur pour moi de gauche. C'est une des valeurs à laquelle j'avais adhéré et qui me déçoit parce que c'est un peu l'inverse dans ce pays. On peut gagner plus d'argent sans créer d'emploi à la bourse qu'en créant des emplois. Donc oui, non, on peut tout à fait avoir gagné de l'argent et être de gauche. Je veux dire, c'est pas... Alors c'est sûr, il y a un truc qui est sûr, c'est que j'ai un vieil ami qui m'avait dit, quand tu gagneras ton premier million, tu seras moins de gauche. Il n'avait pas tort. Mais on peut tout à fait avoir des valeurs de gauche et
0: Fatima,
3: gagner de
0: l'argent. Fatima, d'accord avec ça?
4: Oui, moi je suis plutôt d'accord avec... je ne vois pas la contradiction... Dans le sens où ce qu'on attend, et puis même pour les électeurs, ce qu'ils attendent, c'est l'authenticité. Moi, ce qu'on attend de la part de quelqu'un, c'est l'authenticité. Là où on se sent trahi, c'est par exemple, vous voyez à l'époque, ce qu'on demandait aux communistes pour ressembler aux gens, soi-disant, qui allaient voter pour eux, on leur demandait de changer leur manière de parler, il y avait des choses comme ça. Il fallait faire pauvre pour séduire les pauvres. Déjà, c'est n'importe quoi, puisque les gens qui ont besoin de représentation, et puis en plus, qu'est-ce que ça veut dire faire pauvre ? Qu'est-ce que ça veut dire, même physiquement, incarner quelque chose? Enfin, bon, bref. Je suis d'accord avec lui sur les valeurs, sur l'engagement. Il peut être un allié. On attend aussi des financements ou des choses comme ça. C'est une guerre de médias. C'est une guerre de, une confrontation. La présidentielle, ce sera beaucoup autour de ça. Donc, on attend surtout des alliés. Il peut être un allié financier de choix et limite indispensable pour la gauche. Donc, Charles, je vois pas la contradiction.
5: Non, écoutez, il est malin comme tout, Mathieu Pigas, et moi j'admire cette intelligence qui, voilà, la maison de l'île Moustique est très belle, l'hôtel aussi dans lequel ils sont allés dans l'Utah,
2: très beau,
5: aux États-Unis à 11 500 euros la nuit, est très beau, on en rêve, et j'ai pas de jalousie, ni...
0: Côté empreinte carbone, c'est pas terrible.
5: Alors, sans doute, sur l'écologie, c'est pas exceptionnel, mais ça, de toute façon, les riches, y a pas un riche écolo, hein, j'en ai jamais rencontré.
1: Donc, on peut être de gauche sans être écolo.
5: Ils en ont un à foutre de l'écologie.
3: Le maire de Paris, il est pas allé à New York en bateau. Hein.
5: Ils sont un peu comme Bush, qui disait le mode de vie américain n'est pas négociable. Les riches, ils disent que leur mode de vie n'est pas négociable. Est-ce que ça le disqualifie pour être de gauche? J'en sais rien. Je pense que quand même ça le débranche un peu, pas forcément de ce que lui fantasme comme étant le peuple, dans une vision qui est peut-être quand même un petit peu gauche caviar.
1: Lui, il dit qu'il fait partie du tiers état.
5: On pourrait l'appeler la gauche moustique, mais je pense que il ne voit pas ce que vivent les classes moyennes supérieures, qui sont matraqués par des années, des décennies de gauchisme politique en France. Ça, je pense qu'il s'en rend pas compte parce que lui-même navigue très au-dessus de ce que vivent tous ces gens. Et donc, malgré tout, il peut être de gauche, mais ce sera quand même une gauche caviar, je pense, un peu débranchée.
1: On a eu un précédent avec Bernard Tapie, qui devient ministre de François Mitterrand. Et à l'époque, il y avait ces mêmes débats en disant mais Bernard Tapie peut pas incarner la gauche.
4: Ah oui, mais Bernard Tapie, c'est
1: la gauche, c'est la gauche bling bling.
4: Ouais, c'est différent parce que Bernard Tapie, ce qui a fait vibrer, moi, je sais qu'à l'époque, Bernard Tapie, il y a encore ce passage et qui me touche à chaque fois. Pourtant, il y a eu la suite Bernard Tapie, mais quand il parle de son père. Et qui parle de l'humiliation et la façon dont on parlait à son père et on l'humiliait, il faut l'avoir vécu pour comprendre.
1: Donc la personnalité, je comprends bien, c'est
4: il faut pas oublier, on peut être riche et enfant de prolo. Oui. Si t'es riche et enfant de prolo, c'est pas pareil parce que t'oublies pas. Si vraiment tu n'oublies pas d'où tu viens, il y a quand même quelque chose où tu parles de quelque chose. L'enfance, ça détermine quand même pas mal de choses. Il y a le souvenir de tout, il y a le souvenir du corps, il y a le souvenir. Donc c'est un peu différent pour Bernard Tapie dans ça et la façon qu'il avait de l'incarner. Je suis pas en train de défendre Bernard Tapie, en tout cas la suite, mais vraiment il y a des passages télé. Où, moi, ça m'a parlé.
1: Est-ce que, par exemple, quelqu'un qui, aujourd'hui... alors, le problème, c'est que la gauche socialiste, c'est plus vraiment le peuple qui vote socialiste, mais quelqu'un qui, avant, votait à gauche, donc plutôt ouvrier, employé, etc., peut se reconnaître dans un Mathieu Pigas.
4: Il y en a beaucoup qui votent dans ça.
1: Bernard Tapie faisait un peu rêver dans le côté ascension sociale.
4: Il y a beaucoup d'ouvriers qui votent RN.
1: Oui, mais c'est ceux qui votaient à gauche avant.
4: Bah oui, mais parce que sur les plateaux, les personnes vont parler d'eux. En fait,
1: ces gens-là pourraient revenir vers la gauche
4: et dire Mathieu Pigas. C'est ça. Il faut parler aux gens, il faut parler des gens, il faut les écouter aussi. Parce que la question, c'est pas d'être déconnecté.
3: Quand on est riche, on est déconnecté de la réalité.
4: Oui, mais faut que tu en fréquentes, faut que tu les vois, faut que tu les entendes, faut que tu écoutes vraiment lorsqu'ils parlent, faut que donner la parole aux gens aussi.
1: Dans un monde quand même à part.
0: Alors est-ce que c'est ça qui peut être riche et de gauche.
5: Disons les choses, je pense, c'est un tout petit peu handicapant pour être le candidat de la gauche.
1: C'est pas gagné.
4: Sauf s'il est très
5: légèrement.
4: Ou alors il est allié, il se substitue.
0: Peut-on être riche et de gauche? C'est la question qu'on a posée là durant les 10 minutes, un quart d'heure de discussion qu'on a eue. Oui, bien sûr, 52-2, non, sûrement pas, 47-8, c'est quand même assez partagé.
4: Ah, c'est marrant.
0: Dans un instant, on va terminer avec la visite d'Emmanuel Macron. Est-ce qu'Emmanuel Macron n'assistera pas aux messes du pape? Pourquoi? Parce que il est fâché, il est grognon.
5: Le pape n'est pas sympa avec lui.
0: Il est grognon parce que le pape n'est pas sympa avec le président de la République. On va en discuter, il est midi moins 25, vous pouvez rejoindre les grandes gueules au 32-16.
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0: pouvez venir discuter au 32-16 avec Mourad Boudjelal, Charles Consigny, avec Fatima Hidboudouin, notamment pour parler de l'arrivée du pape et du président de la République, Emmanuel Macron, qui n'assistera à aucune messe. Est-ce qu'il a raison ?
1: Le pape a dit
2: joie et amour.
1: C'est une nouvelle, il me faut l'annoncer.
3: Habemus papam.
1: À ma part.

0: L'arrivée du pape est prévue vendredi. D'ailleurs, c'est le président de la République qui ira l'accueillir avec son épouse. Mais ensuite, pas d'Emmanuel Macron. Lors des messes, il sera représenté notamment par son épouse Brigitte.
1: Et le Premier ministre
0: Sébastien Lecornu.
1: Pas de messe papale. Il y a 3 messes prévues. Vendredi, samedi, dimanche. Il n'assistera à aucune des messes. Alors pourtant, il avait assisté à celle du pape François au stade Vélodrome à Marseille en 2023. Donc l'argument de la laïcité ne tient pas. Ou alors il a changé d'avis depuis 2023. Ce qui est possible avec le président Macron. Et puis d'autant plus qu'il envoie son Premier ministre. Donc la laïcité devrait s'appliquer pas uniquement au président.
2: Aussi.
1: Mais aussi le Premier ministre de la France. Alors, certains y voient plutôt une vexation du côté d'Emmanuel Macron. Pourquoi est-il vexé ? Parce qu'il avait demandé un aparté entre le pape et lui au sein de Notre-Dame de Paris. Il voulait faire visiter Notre-Dame de Paris au Saint-Père. Visiblement, ça lui a été refusé. Il aurait voulu aussi dîner, ce n'était pas possible, etc. Et donc, en fait, tout ce qu'il a demandé à Emmanuel Macron a été refusé par le Vatican. Donc, peut-être que notre président vexé, et on voit quand un président vexé ce qu'il peut produire, la dissolution, etc. Mais peut-être qu'il s'est dit finalement pas de messe papale. Alors les laïcars sont contents, ils disent c'est très bien, mais est-ce que c'est la vraie raison?
0: Qu'est-ce que vous en dites, Charles?
3: Je comprends que le président soit un peu chafouin, effectivement. J'ai cru lire que le pape avait refusé une visite de Notre-Dame en sa compagnie, ouais. Refusé je ne sais quoi d'autre, sans doute un dîner ou que sais-je. Bon, le président se sent peut-être un peu snobé par ce pape et donc ne souhaite pas. Voilà. Et par ailleurs, j'aurais pas été choqué qu'il assiste à la messe, mais d'abord, on s'emmerde à la messe quand même. Mais ensuite, qu'est-ce qu'on s'emmerde à la messe? C'est dingue. Je le dis avec beaucoup d'amitié pour les catholiques. Je vais à la messe à Noël, c'est toujours une épreuve. Mais je n'aurais pas été choqué qu'il n'assista pas. En raison de la laïcité. Il considère qu'il est président d'une république laïque et que donc il n'a pas forcément à assister à une messe. Ça a d'ailleurs été un sujet très souvent pour tous les présidents, comment il devait se comporter dans une messe d'enterrement, par exemple, ou autre. Donc je ne suis pas choqué que Macron snobe ce pape qui le snobe.
4: Moi, je trouve ça dommage. Il aurait pu comme ça se confesser. J'ai trahi le président Hollande. Puis devenu président, j'ai trahi les Français car j'avais écrit un livre qui s'appelait Révolution et finalement tout ce que j'ai proposé, c'était très très loin d'être révolutionnaire. Il aurait pu. Mais plus sérieusement, on est dans un pays laïque, oui, mais on n'est pas dans un pays athée. J'ai l'impression qu'on confond le truc. Un pays laïque, ça ne veut pas dire « Oh là là, un sapin, vite, on doit l'enlever, oh là là, un pape !» Déjà, le pape, c'est aussi un homme d'État. Donc, je ne comprends même pas tous ces débats-là. De la même manière, moi, ça ne me choque absolument pas lorsqu'il est là comme incarnation de la France, il représente. Et en plus, l'argument, si c'est même pas l'argument de la laïcité, mais ce que tu dis là, il a vexation, ça veut dire il boude.
0: Ouais.
4: Ce n'est pas présidentiel de bouder. Moi, j'ai lu Émilie Boude quand j'étais petite. Là, Emmanuel Boude, je ne suis pas fan. Donc non, il aurait dû y aller.
0: Il aurait même pu. Oui, assister. Mais
4: bien entendu,
0: pas,
4: surtout si la raison c'est ça. Si c'est soit le je boude, soit c'est laïque, on n'est pas dans un pays franc-maçon. Dans ces cas-là, on dit on est franc-maçon, on est athée, on a vraiment un grand problème.
0: Moins que sous la 3e et 4e République.
4: Ou alors, j'ai raté un épisode.
0: Mourad.
5: Mais moi, je sais qu'il y a deux litiges. Entre Macron et le pape, c'est la loi sur la fin de vie.
1: Yes, oui.
5: Et puis le fait d'avoir voulu passer dans la Constitution l'avortement, donc ça a choqué. Enfin, ça a choqué l'Église. Macron représente la France, le pape représente Dieu. Donc il va avoir des ennuis, Macron, normalement. Il va avoir de graves ennuis, quoi. Je veux dire, quand il montera là-haut, il aura fait un affront à Dieu, donc il faut qu'il fasse très, très, très attention. Mais plus sérieusement, je ne suis pas croyant. Voilà. Mais je respecte le pape.
4: Bah oui.
5: Et pour ma part, le pape qui vient en France, c'est un événement pour les catholiques, c'est un événement, quoi, je veux dire.
0: C'est pas un événement pour toi?
5: Non, moi j'irai pas le voir, mais je pense qu'il mérite d'être reçu en France par le chef de l'État, et il mérite que, on est dans un pays laïque, une messe du pape donnée en France mérite la présence, non pas du président de la République, mais du représentant des Français, qui est le président de la République. Et je trouve ça dommage. Donc, même si je le répète, je suis un athée intégriste, je m'en vante souvent, mais je trouve ça dommage par respect pour pour les
0: mais
5: pour
0: tu
5: les
0: aurais été choqué qu'il assiste à une messe, Emmanuel Macron,
5: pas du tout,
0: ou pas?
5: Pas du tout, je respecte totalement le fait que même qu'on soit dans un pays laïque, le pape a un rôle dans ce monde qui fait que on peut aller assister à une messe du pape par rapport à l'importance qu'il a aujourd'hui dans le monde et par rapport à un certain discours qui, au-delà des religions, fait du bien entendre. Parce qu'il y a quand même un discours de paix. Et par les temps qui courent, qu'on soit croyant ou pas, les discours de paix font du bien.
0: Mais là, est-ce que tu as le droit d'être vexé? Ou est-ce que tu... Parce que si c'est ça, effectivement...
4: Non, mais bouder, c'est ridicule.
0: Bouder, c'est ridicule.
5: Désolé. Enfin, t'es chef... Il envoie son épouse quand même.
0: Tu es chef de l'État, tu vois. Tu mets pas de côté, un peu, normalement, ton ego, ta fierté, tu vois.
4: Tu ne peux pas. J'ai un élève comme ça, de troisième, qui boude et qui suce son pouce en boudant régulièrement. J'ai cette image en tête.
0: Troisième.
4: Il est en troisième. Et nous, depuis la sixième, il a toujours été comme ça. C'est encore un enfant, à la limite. Et déjà en troisième, je trouve ça insupportable. Je l'aime beaucoup,
1: Emmanuel
4: mais
1: Macron,
4: c'est insupportable.
1: Excusez-moi, mais...
4: Moi, si tu me dis Emmanuel boude, j'ai cette image en tête.
1: Excusez-moi, mais ça fait quand même 10 ans qu'on observe notre président. Il a fait ça, il a tout le temps fait ça. Il s'est séparé de ses premiers ministres quand ceux-ci devenaient plus populaires que lui. Édouard Philippe s'en souvient encore. Il a toujours pas compris pourquoi il avait été débarqué alors qu'à l'époque, il était populaire et autres. Au contraire, dû le garder. Parce qu'il faut mieux avoir quand même à Matignon des gens que les Français apprécient. Il a dissous l'Assemblée.
2: Il n'y a pas eu le résultat.
1: C'est un non-sens absolu. On a un président.
4: Mais ça, c'est Lubris.
1: Petit souci.
4: Ça, c'est Lubris.
1: D'égo.
4: Moi, je suis d'accord.
1: De narcissisme.
4: Ça, je suis d'accord.
1: Et de vexation permanente.
4: Lubris, c'est vraiment sa marque
1: dès
4: de fabrique.
1: Dès qu'il y a un ministre qui brille, ça, il le dégage.
4: Oui, mais ça, on savait. Les gens, en votant, ils ont voté pour Jupiter. Vous vous rappelez ici le truc Jupiter dès le départ. Donc, Lubris, le côté égo et tout ça, limite, j'ai l'impression que les gens aimaient ça. OK. Mais le fait de bouder de cette façon-là, si c'est seulement ça, moi je trouve ça un peu...
5: Et puis sincèrement, l'idée de faire visiter Notre-Dame au pape et de lui présenter des ouvriers qui avaient travaillé sur ce chantier...
0: Les pompiers,
5: pour moi, c'était une bonne idée.
4: Oui, c'est une bonne idée, c'est une belle récompense.
1: C'est peut-être le pape qui boude Macron. Alors.
5: Je ne sais pas, mais c'était pas... moi j'étais plutôt pour.
4: L'idée était bonne, l'autre refuse, tu n'as pas boudé pour autant.
1: Je crois que le pape, il n'est pas venu en France pour voir Macron.
5: Bah, le pape, il a
1: approché
5: Trump,
1: voir.
5: Macron.
0: C'est une visite pastorale,
1: il est venu,
0: ce qu'il a dit.
1: Voilà, il est venu pour voir les croyants,
4: et la jeunesse.
1: Les catholiques. Il n'est pas venu pour voir Emmanuel Macron.
4: Et la jeunesse française, parce que vous vous rappelez à l'époque des JMJ, moi j'ai le souvenir, j'étais en prépa, et une de mes copines, vraiment catholique, famille catholique, elle avait adoré les JMJ. Elle en parlait, c'était vraiment un moment incroyable. Et c'est à partir de ce moment-là que c'est... Parce qu'avant, c'était un peu considéré comme ringard. Ça, c'était déringardisé aussi depuis ce moment-là. Donc
5: que
4: je pense qu'il attend ce même phénomène
5: aussi.
4: Le
5: pape, il craint le côté tactile de Macron. Il se dit, il va me toucher sans arrêt et tout. Et voilà, il n'a pas envie, il a le droit.
0: Et ce sera l'événement et ce sera compliqué de passer à côté. Nous, on voit déjà la pagaille que ça crée dans Paris. Et puis, de toute façon, ce seront les images que l'on verra durant tout le week-end. Qu'il y a Paris, il y a Lourdes, il y a Metz.
5: Il y a Metz. Ouais. Eh ouais. C'est une belle revanche pour la ville de Metz qu'on avait attaquée. Hein.
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2: Bonjour Marine Tondelier.
3: Bonjour Madame Le Maire.
2: Merci de répondre à mes questions ce matin. Vous êtes candidate à l'élection présidentielle, vous êtes secrétaire nationale des écologistes. Vous serez à l'Élysée dans 2 heures, convoquée par Emmanuel Macron ainsi que les autres chefs de parti, avec un objectif, dit-il, parler de la situation internationale et de ses conséquences nationales. On est au cœur de tous les sujets, le budget, l'essence, la vie chère, une colère qui gronde. Je voudrais d'abord vous interroger sur ce litre de gasoil qui a battu un nouveau record et l'essence qui bat également des records. À très court terme, on fait quoi, Marine Tondelier ?
3: Sachant que les prévisionnistes nous annoncent que ça pourrait être 3 euros le litre d'ici Noël. Alors, en fait, on a devant nous pas mal de solutions qui sont brandies par les partis les uns les autres. Celles et ceux qui vous disent qu'il y en a une qui est facile et magique vous mentent. Moi, je le dis très sincèrement, on s'est mis dans une situation de vulnérabilité parce que depuis le rapport du Club de Rome en 1972, on sait que la dépendance au pétrole crée des vulnérabilités. Et avec des décennies d'inaction pour essayer de trouver un autre chemin énergétique, en fait, on s'est mis en situation de surendettement climatique. On vit à crédit sur la planète et les ménages, les entreprises, les collectivités se surendettent parce qu'ils doivent payer du gaz de plus en plus cher, du pétrole de plus en plus cher et qu'ils ne s'en sortent pas. Donc ça, c'est le fait de ne pas avoir écouté les écologistes pendant des années.
2: Ça, c'est poser le décor, en effet, et le contexte.
3: Et je trouve important de le faire parce que c'est aussi une question de sécurité nationale et on le voit aujourd'hui, d'où l'objet de la réunion tout à l'heure. Ensuite, sur les mesures qui sont proposées, il y a eu une aide d'urgence pour les gros rouleurs, donc pour les 3 millions de Français qui étaient ciblés, c'était 100 euros une fois, si vous apportiez les bons justificatifs. Ça devait viser 3 millions de Français. Aujourd'hui, il n'y en a que 1 million qui l'ont effectivement reçu.
2: Et je ne pense pas. Et qu'ils l'ont même demandé. C'est-à-dire qu'en fait, il y a beaucoup de Français qui ne savent même pas ou qui n'ont même pas le courage de se lancer dans le processus.
3: Et je ne pense pas qu'il n'y a que 1 million de Français qui sont en difficulté sur l'essence. Il y a un chiffre qui est sorti hier. Il y a 30% des Français qui sont en précarité mobilité. 17 millions de Français. Donc, on voit bien que ça rate. Moi, ce que je dis, c'est que si je regarde les chiffres, un plein de diesel, ça vous coûtait 83 euros en février. Aujourd'hui, c'est 116. Ça veut dire entre 30 et 35 euros, ça bouge tous les jours, de plus par plein. Entre 30 et 35 euros de plus. L'aide de 100 euros que vous touchez une fois, elle vous couvre le surplus de 3 pleins. Mmh. Et donc, si vous êtes infirmier libéral et que vous faites 100 km par jour, donc 6 litres en moyenne, bah, en fait, ça vous aura pas emmené bien loin.
2: Sur cet gros rouleur, le ministre du commerce, me semble-t-il, a annoncé ce matin, en tout cas l'un des ministres de Bercy,
3: ministre du budget,
2: a annoncé ce matin que cette aide gros rouleur, elle sera bel et bien prolongée, qu'elle sera prolongée jusqu'à
3: la fin du mois,
2: au-delà du 30 septembre, dit-il. Et effectivement, on a l'impression qu'à chaque fois, ils attendent la dernière minute pour dire que ce sera prolongé.
3: Mais attention, hein, prolongé, ça ne veut pas dire qu'il la remette. C'est-à-dire celui qui l'a déjà eu, qui a déjà eu ses 100 euros.
2: Donc, est-ce qu'il va la toucher à nouveau?
3: C'est prolongation de l'aide.
2: Mais enfin, au moins, ça permettra peut-être aux plus de 2 millions, semble-t-il, qui y auraient droit et qui pourraient y prétendre, de la demander.
3: Je vous annonce avec certitude que ça ne va pas suffire pour beaucoup de Français qui sont en situation de précarité énergétique, de précarité mobilité. Il y a quand même un Français sur 6 aujourd'hui qui ne mange pas à sa faim. C'est là qu'on en est.
2: Attendez, ça veut dire que non seulement ça ne va pas suffire, c'est ce que vous dites, mais au fond, jusqu'à présent, cette aide, elle n'a en effet pas touché ce qu'elle devait toucher.
3: Exactement.
2: Est-ce qu'elle est administrativement compliquée? Mais est-ce qu'elle ne répond pas de toute façon à la demande?
3: Mais c'est ce qui se passe quand vous désossez les services publics. Les gens, ils ont même plus de guichet à côté de chez eux. On leur demande de tout faire par Internet pour des personnes qui, des fois, sont pas à l'aise aussi sur ces procédures, avec des sites qui buguent la moitié du temps, avec des procédures qui sont longues, avec des pièces à apporter, avec une forme de stigmatisation. La manière dont fonctionnent les services publics, et moi, je dis ça, je n'attaque pas les fonctionnaires, ils disent la même chose que moi, ne fonctionne pas non plus. Donc, en fait, on est en train de perdre les gens. C'est ça qui est en train de se passer. Et je le dis, c'est une question de pouvoir d'achat, c'est fondamental, mais c'est aussi une question à la fin de rétrécissement social. C'est-à-dire que c'est des gens qui ont renoncé à quelques jours de vacances cet été, qui renoncent à un emploi, qui renoncent à une activité sportive pour leur enfant parce que c'est trop loin, qu'ils pourront pas payer, ou qui renoncent même à des repas de famille en disant, ce week-end, 4 heures de route pour un repas, j'aurais beaucoup aimé vous voir, mais là, on n'a pas les moyens. C'est ça qui est en train de se passer, c'est le délitement social aussi de notre pays derrière.
2: Il y a une autre solution immédiate et qui permettrait de faire l'économie de 20 centimes par litre, c'est la suspension suspension des certificats d'énergie. Les certificats
3: c'est la
2: d'énergie.
3: De Monsieur Retailleau.
2: C'est pas seulement la proposition de Monsieur Retailleau, c'est la proposition de Michel-Édouard Leclerc qui estime que ce serait le plus efficace, le plus immédiat pour le pouvoir d'achat.
3: C'est sûr, c'est qu'il va pas prendre sur ses marges, il va les prendre sur
2: il y a plus de marge.
3: Les crédits.
2: Non, mais il y a plus de marge. On peut en rire autant qu'on veut.
3: Honnêtement,
2: je crois. Madame de Malherbe. On peut le dire, on l'a fait
3: sur les marges de la grande redistribution, on en reparlera quand
2: il y a des marges ailleurs, mais en tout cas sur l'essence, il n'y en a pas.
3: Monsieur Leclerc a des marges, je vous l'annonce.
2: Oui, oui.
3: Vous pourrez me poursuivre pour mensonge en politique, vous verrez que j'ai raison. Deuxièmement, CCE, ils servent à quoi? CCE, ils servent à 1 million d'opérations par an qui vont de changer le plus gros four électrique de notre pays à Dunkerque, c'est une opération à 1 milliard d'euros dont la moitié est payée par les CE, à mettre une pompe à chaleur chez vous qui divisera votre facture par 3. Et ces politiques-là, isoler le logement, changer votre poêle à fioul, etc., ça fait à la fin que on sera plus ou moins dépendant de la Russie et de ce qui se passe au Moyen-Orient. Donc si on supprime la transformation de la société qui a pris 30 ans de retard pour financer les aides d'urgence, alors on est mort. Parce que des chèques de 100 euros pour compenser la hausse, il va falloir en donner beaucoup dans les 20 prochaines années.
2: Est-ce que la manière de financer cette transition en demandant 20 centimes de plus qui s'ajoutent à toutes les taxes qui sont déjà sur le carburant, dans un moment où, en effet, comme vous le disiez, chaque centime compte sur le litre d'essence, est-ce qu'il ne serait pas possible de la suspendre pendant quelques mois en disant, écoutez, dans le contexte actuel, on ne peut pas faire payer ceux que vous citiez tout à l'heure, c'est-à-dire, en effet, ces parents qui renoncent à des activités pour leurs enfants, qui renoncent à... Si vous... Immédiatement, ça pourrait être en état dès lundi. Dès lundi, puisque ça ne suffit que d'un décret.
3: J'en ai
2: 20 centimes
3: dans ce
2: de
3: pays,
2: moins par litre.
3: On regarde toujours vers ce qui va toucher les plus vulnérables des Français, ceux qui ont besoin de cette aide pour isoler leur logement, changer de voiture, leasing social. Pourquoi?
2: Pardon, mais là,
3: c'est
2: difficile.
3: Non, Madame de Malherbe,
2: parce que vous venez de parler de la difficulté de ceux qui n'ont pas les moyens de faire le plein.
3: Pourquoi aujourd'hui, en France, il n'y a que 38% des achats de nouveaux véhicules qui sont électriques, alors qu'en Norvège, c'est 95%. Si demain, vous donnez aux travailleurs de Picardie qui est à 100 km par jour pour aller travailler en infirmerie libérale un véhicule électrique, vous le sauvez
2: tout de suite.
3: Oui,
2: mais j'ai envie de vous dire, si vous lui dites demain qu'il a 20 centimes de moins sur son litre, il va être quand même très content.
3: Bah, il paiera quand même les autres centimes, mais ce sera beaucoup plus cher qu'une charge électrique.
2: Ce sera toujours ça, 20
3: centimes. Ce que je vous dis, Mme Demers, c'est que comme on regarde toujours du côté, on va le voir sur le budget, hein, des précaires, des malades, des retraités, des travailleurs, ok, mais on regarde jamais du côté de ceux qui s'engraissent, qui font de cette crise énergique un tiroir caisse.
2: Je ne comprends pas.
3: Total. Bah, je vous allez comprendre.
2: Non, je ne comprends
3: alors,
2: pas.
3: Je vous explique, Madame de Malherbe. Madame de Malherbe.
2: Et vous avez bien raison.
3: Bah, laissez-moi terminer, vous comprendrez.
2: Très dur. Et là, vous me dites.
3: Mais laissez-moi terminer, vous comprendrez. Là où il faut aller chercher l'argent, c'est chez les ultra riches. Pourquoi on ne le fait pas sur cette crise totale? Ils ont des bénéfices en ce moment records. Ils s'engraissent comme s'ils avaient un tiroir caisse à partir de cette crise. Pourquoi on va pas chercher là? Pourquoi l'Italie l'a fait? Pourquoi l'Espagne l'a fait? Pourquoi nous on ne le fait pas? Nous, Monsieur Pouyanné, PDG de Total, on lui donne la Légion d'honneur. Eh ben moi, je préférerais qu'on le mette à contribution, non pas, c'est quand même évident. Nous, notre mesure, c'est de regarder la moyenne des profits qu'il faisait les années d'avant. Donc on prend les profits qu'il fait en plus et on les taxe à 66%. Ça nous fait de l'argent pour payer ces mesures d'urgence.
2: Ce que je voulais simplement dire, Marine Tondelier, et ce qui me frappe, c'est que
3: votre exemple
2: La personne modeste qui renonce à aller déjeuner en famille le dimanche parce que le plein est trop cher, vous l'opposez ensuite alors que la problématique est la
3: Madame
2: même.
3: De Malherbe,
2: ce que je veux dire, c'est que vous ne pouvez pas dire d'un côté...
3: Vous avez regardé le budget environnement de l'État sur ma prime rénov, sur le leasing social, des mesures qui auraient aidé les Français tout de suite sur leur pouvoir d'achat. Tout a été dégradé, le fonds vert divisé par 4 en 2 ans. Et donc aujourd'hui, on en est là et on dit la solution, c'est qu'on va encore couper ce qui peut financer des mesures pour aider les Français. Et donc du coup, on fait pas les mesures de moyen de long terme. Et ça peut durer longtemps. En 2022, début de la crise en Ukraine, on va tout changer, on va isoler les gens, on a compris, c'est définitif, et on se refait surprendre tous les 6 mois sans avoir rien avancé sur les mesures de transition effectives. Donc nous, on veut aussi financer une grande transition énergétique sur la grande transmission, c'est-à-dire les 9 000 milliards d'euros qui, d'ici 2040, vont changer de génération par les héritages, parce que la pyramide des âges fait qu'il y aura des flux successoraux immenses, 9 000 milliards d'euros d'ici 2040.
2: Ça veut dire quoi ça? Vous voulez augmenter les frais de succession?
3: Je ne touche pas à 99% des héritages, parce que les Français qui ont travaillé veulent pouvoir donner ça à leurs enfants. Je touche au 1% des héritages les plus élevés, des héritages de plus de 3 millions d'euros, et que je taxe à 10% de plus. Et sur les 0,1% des héritages les plus élevés, plus de 13 millions d'euros, je les taxe à 10% encore de plus, 20% en plus. Et je supprime des niches successorales inutiles et qui ne favorisent que des ultra-riches. Eh bien, j'ai 10 milliards par an, 15 milliards par an, j'ai 10 milliards en 2027 et 15 milliards par an à partir de 2028 jusque 2040 pour financer la grande transition. Mmh. Et ça a du sens, parce que c'est aussi de l'héritage de dire, bah, moi, je m'occupe des générations futures. Marine, ça, on sait le faire, on le propose depuis des semaines. Que fait le gouvernement?
2: Gel du point d'indice, notamment baisse des APL, voilà, parmi les pistes évoquées par le gouvernement, pour faire les 54 milliards d'euros d'économies qui, disent-ils, permettraient simplement au moins d'essayer d'être à peu près dans les clous d'un 5% de déficit de l'État. Comment vous réagissez?
3: Jusqu'au bout, ils n'auront pas reculé, hein. Jusqu'au bout. Ils nous auront vendu une politique de l'offre qui favorise soi-disant les entreprises des ultra-riches et qui devait ruisseler sur tout le monde. Il n'y a jamais autant de pauvres dans ce pays. Et donc là, leur solution magique, donc c'est de faire des économies. Je rappelle qu'ils veulent faire 54 milliards d'économies, ce que vraiment ils disent, on n'a pas le choix. Vous savez que tous les ans, on a 63 milliards de recettes en moins dans le budget de l'État à cause des cadeaux fiscaux qu'ils ont fait. C'est la Cour des comptes qui le dit. Donc déjà, je voulais mettre en parallèle ces deux chiffres. S'il n'y avait pas eu les cadeaux fiscaux, on n'aurait pas besoin de faire ces efforts. Et donc, il faut faire des efforts. Ok, je peux l'entendre. Mais du coup, qui doit faire les efforts? Les ultra-riches qui n'ont jamais été aussi peu taxés ces dernières années, qui n'ont fait aucun effort de plus du mandat, ou celles et ceux qui ont trinqué dans chaque budget, c'est-à-dire les gens qui ont l'APL, les aides logement, donc les précaires et les jeunes, les malades, là on leur a fait les franchises médicales et on va ajouter maintenant une taxation sur les arrêts maladie, enfin on va désavantager par rapport à la situation actuelle les arrêts maladie.
2: 2 milliards sur les arrêts maladie, voilà ce qu'a dit le Premier ministre.
3: Les retraités, de mieux en mieux, les fonctionnaires, évidemment, c'est tous les ans, l'allocation de rentrée scolaire aussi qui est ciblée, les étrangers, bon ça évidemment, c'est tous les ans. Et même maintenant, ils ciblent les rentes des énergies renouvelables qui, comme chacun sait, sont le vrai problème dans ce pays. On fait trop d'énergie renouvelable.
2: Mais Marine Tondelier,
3: ça n'a aucun sens. C'est injuste et ça ne pourra pas bien se terminer. Vous savez, moi, je vais accoucher dans 7 jours et je me rappelle avoir accouché en décembre 2018 en pleine marche climat et en pleine crise des gilets jaunes. Et les ronds-points, dans quelques jours, vous verrez, seront réoccupés. Et ce rond-point, c'est une belle métaphore du mandat de Macron, en fait. Parce que la France, elle a tourné
2: ils
3: en rond.
2: Ils seront réoccupés.
3: Il y a une faille.
2: Et
3: évidemment, il y a une faille spatio-temporelle
2: pour,
3: dans cette
2: pour
3: affaire.
2: Pour vous, Marine Tondelier,
3: on tourne en rond.
2: Est-ce que vous le constatez
3: futur.
2: Ou est-ce que vous l'espérez? C'est-à-dire, par exemple, Fabien Roussel, qui était mon invité cette semaine, disait, il faut se mobiliser. Il faut descendre sur les ronds-points. Il faut
3: Moi,
2: une
3: j'étais
2: révolution.
3: Avec ma poussette sur un rond-point, quelques jours après mon accouchement en décembre 2018.
2: Et vous le serez à nouveau.
3: Je pourrais pas faire des déplacements dans toute la France immédiatement, mais aller au bout de ma rue sur le rond-point, soutenir les personnes qui luttent pour leur pouvoir d'achat et pour leurs conditions d'existence, c'est une question de dignité et ça ne peut plus tenir ces inégalités.
2: Il y a deux mobilisations. Il y a effectivement cette mobilisation qui commence à se faire sentir, qui pourrait être une mobilisation en effet sur les ronds-points. On va parler aussi des pêcheurs dans un instant. Et puis, il y a un appel à une journée, une grande journée noire, une grande journée d'action par les syndicats le 29 octobre prochain.
3: Vous allez me parler de la journée, de la marche climat du 26 septembre à laquelle j'appelle tout le monde à aller aussi.
2: Eh bien, il y a aussi celle-là.
3: Encore accouché, ce qui devrait être le cas normalement, j'y serai à Arras.
2: Le 29 octobre, un appel à la mobilisation, à la grève. Est-ce que ça aussi, il faut le faire, une vraie journée noire?
3: Mais écoutez, moi je soutiens la grève des pompiers, je soutiens les mouvements des agriculteurs, je soutiens les mouvements des pêcheurs avec qui j'étais à Boulogne lundi matin, je soutiens les gilets jaunes, je soutiens évidemment la marche climat à laquelle j'aimerais être le 26 septembre, mais c'est vraiment le jour où je suis censée accoucher. Je serai de tous ces mouvements parce qu'il faut qu'en haut ils entendent qu'ils nous emmènent dans une impasse et que quand on est dans une impasse, soit on dit je continue à avancer mais on va continuer à se taper le mur, soit on fait demi-tour et on retourne vers la lumière. Ce pays a besoin de justice, ce pacte ne tient plus. Vous savez, on peut dire mais moi j'ai la liberté de prendre mon jet privé comme d'autres prennent le trop. Moi, j'ai la liberté de baisser les impôts pour les plus riches. Oui, tout le monde est libre. Mais quand votre liberté, elle contraint les conditions d'existence de tous les autres, c'est plus une liberté, c'est un privilège. Et moi, je suis pour l'abolition des privilèges climatiques.
2: Vous dites que vous soutenez la colère des pêcheurs. Vous l'avez vu, plusieurs jours d'action avec des blocages de dépôts de carburant, avec des blocages d'un certain nombre de ports à Sète, à Nice, à Toulon. Le carburant, ils disent que ce n'est que la goutte d'eau
3: bien
2: qui
3: sûr
2: fait déborder le vase. Et en réalité, leur grief, lorsque vous les écoutez, c'est notamment à l'encontre de Westmed. Westmed, c'est quoi? C'est une réglementation environnementale qui vise à restaurer le stock de poissons et à imposer une pêche durable. Mais pour ce faire, ils reçoivent des instructions régulièrement de Bruxelles sur les quotas de pêche, sur le nombre de jours en mer, sur quelles zones ils peuvent aller pêcher et avec quel maillage. Leur véritable grief, c'est ça.
3: C'est pas exactement que ça. Moi, je vous savais, j'ai passé une nuit sur un chalut, sur un langoustinier, pour faire une marée.
2: C'était
3: à Lorient il y a quelques mois avec Damien Gérard.
2: Lorient. Là, moi, je vous parle de Westmed, c'est la Méditerranée.
3: Ils ont d'autres problèmes sur d'autres quotas.
2: Ah, bah, ils ont d'autres problèmes, on est d'accord.
3: Mais donc, je suis allée au sommet des océans à Nice il y a quelques mois. J'étais à Boulogne parce qu'on a sorti notre livret sur le littoral et la pêche lundi matin à Boulogne, qu'on préparait depuis longtemps. Et en fait, il y a aussi un sujet de concurrence déloyale parce que ceux qui sont vraiment en difficulté aujourd'hui, c'est pas les très gros. C'est les artisanaux, ceux qui pêchent le long des côtes et qui sont concurrencés par des énormes bateaux. J'avais un pêcheur du Pas-de-Calais à Falernaire en pleurs au téléphone qui avait entendu sur la radio, il avait capté une conversation d'un grand, un énorme bateau qui avait en une nuit pris ce que lui prenait en un an.
2: En fait, c'est toujours pour vous le problème des gros. Mais là, j'ai l'impression qu'il y a une solidarité quand même des pêcheurs sur cette question-là. Et moi, je vous interroge sur Westmed. Vous me parliez d'autre chose.
3: On peut se dire tout ce qu'on veut. La ressource halieutique dans la mer du Nord, c'est 90% des grands poissons qui ont disparu. Donc, on peut dire enlever les quotas, on peut tout pêcher, on peut faire qu'on ait 100% de disparition. La pêche n'ira pas mieux. Moi, ce que je dis, c'est que tant qu'on n'empêche pas ces énormes bateaux qui sont pas français, de pêcher le long de nos côtes, nous, on veut interdire dans la limite des 12 000 marins, ces bateaux de plus de 12, de plus de 25 mètres de pêcher, parce qu'ils prennent les ressources des petits et que c'est une concurrence totalement déloyale.
2: Mais
3: pour ce qui est des quotas de pêche, par exemple,
2: sur le thon rouge, par exemple, le
3: quota vient de bouger. Parce qu'en fait, la ressource de thon rouge, avec les perturbations climatiques et les régénérations parfois, elle est en train de bouger. Ces quotas, ils sont amenés à bouger tout le temps, mais il y a un effet retard dans l'administration souvent.
2: Vous ne parlez pas de la même chose.
3: Ah bah si, je vous parle des quotas,
2: je vous parle de la colère des pêcheurs depuis 3 jours.
3: En fait, Madame de Malherbe, ce que vous voulez que je dise
2: sur Westmed, non, je
3: ce que vous voulez dire, c'est
2: si
3: que c'est de la faute des écologistes.
2: Si vous estimez, eux estiment que en partie, c'est la faute en partie.
3: D'énormes.
2: Mais la difficulté à laquelle ils font face, c'est en partie dû aux normes qui leur sont imposées pour des raisons écologique.
3: Oui, mais en fait, vous mélangez les problèmes. C'est-à-dire que moi, je peux vous dire, ce matin, la sécheresse c'est de ma faute, la canicule c'est de ma faute, le prix de
2: l'carburant c'est de ma faute. Ils ne vous disent pas que stock de poissons c'est de votre faute.
3: C'est pas ça la réalité. Vous le savez très bien au fond de vous.
2: Ils disent. Vous les avez écoutés.
3: Que l'écologie est le bouc émissaire de tous les problèmes de ce monde, ça n'est pas vrai. Si on nous avait écoutés depuis des décennies, on n'en serait pas là. Vous le savez, je le sais, et tout le monde le
2: sait. Mais c'est pas moi qui faut le dire.
3: Ce
2: que je veux dire, c'est que moi, j'ai entendu les pêcheurs depuis 3 jours, et c'est exactement ce qu'ils expriment.
3: Voilà. Et donc, sur le fait de les accompagner, on le fait tous les jours.
2: Est-ce que Westmed, est-ce que les normes environnementales qui pèsent sur les pêcheurs ne sont pas excessives? Aujourd'hui, ils disent, je voudrais juste sortir en mer. Je ne sais pas si vous avez une idée de ce que c'est. Avant Westmed, ils pouvaient théoriquement travailler jusqu'à 230 jours par an. Depuis 2026, le plafond qui leur est imposé, c'est 104 jours par an.
3: Écoutez moins bien. L'écologie populaire que je porte, c'est pas elle qui écrit ces normes, c'est pas elle qui gère l'Europe et c'est pas elle qui gère ce pays. Ça n'est pas nous. Toutes ces mesures-là, ce n'est pas nous qui les avons prises. L'écologie populaire que je porte dans cette campagne présidentielle a un principe fondamental. On ne demande pas les mêmes efforts, on n'impose pas des mêmes contraintes à des personnes qui n'ont ni les mêmes ressources, ni les mêmes alternatives, ni la même responsabilité dans le problème. Et c'est pour ça que je vous dis depuis tout à l'heure, les plus gros, différencions les dispositifs selon qu'on est un pêcheur artisanal ou un très très gros qui trouvera toujours des alternatives, qui a déjà diversifié ses activités et qui n'est pas en danger de disparaître là dans les semaines qui viennent. Si c'est dur à comprendre pour vous, alors je peux le répéter, mais vraiment, l'écologie n'est valable que si elle est juste. Et vous me parlez de dispositifs que je n'ai pas mis en place, que les écologistes n'ont pas mis en place,
2: mais
3: et qu'on n'aurait pas fait comme ça parce qu'il n'y a rien de...
2: Non, stop. Qu'ils le vivent.
3: Il n'y a rien de pire que l'écologiste quand elle n'est pas fait par des écologistes. Parce que l'écologie qui n'est pas faite avec de la justice sociale n'est pas acceptable. Je l'ai toujours porté, mon mouvement aussi, donc ça suffit d'expliquer que c'est de la faute des écologistes. Je pense qu'il faut une convergence des luttes entre les écologistes, les agriculteurs, les pêcheurs, que j'ai toujours prôné et que je mets en œuvre sur le terrain.
2: N'hésitez pas, Marine Tondelier, à aller le leur dire. Ils sont effectivement dans les ports de Méditerranée. Marine Tondelier, Édouard Philippe hier annonce une sécurité climatique. Ça sera une grande ambition s'il est
3: vraiment très
2: président.
3: Rassuré.
2: Ça vous a pas rassuré?
3: Déjà parce que je vous ai dit que l'écologie, quand elle était pas mise en place par des écologistes, était quand même dangereuse, parce que des fois elle est faite.
2: Dangereuse?
3: Oui, parce que...
2: Ça veut dire que vous voulez pas que les autres soient écolos?
3: Non, ça veut dire que...
2: Vous êtes la seule à avoir le droit d'être écolo.
3: Madame de Malherbe, si je peux terminer ma phrase. Premièrement, j'ai remarqué que tout le monde était écologiste depuis cet été. C'est le concours de celui qui l'est le plus, surtout entre ceux qui l'étaient le moins 3 mois avant et qui ont fait des mesures délétères pendant des années. C'est tant mieux, notre sujet est devenu central, il était temps. Mais vous savez, c'est par vague. C'est-à-dire, je sais très bien que dans dans 6 mois, comme il y a 6 mois. On dira même, attendez, parlez-moi d'environnement. Vous perdez des voix à chaque fois. C'est pas un sujet, franchement, pédale douce, parler des autres sujets. Deuxièmement, on parle de gens qui, là, arrivent en septembre avec un plan d'adaptation. Nous l'avons sorti en juin. Un plan d'adaptation de 7 milliards en juin.
2: Marine Tondelier,
3: un plan d'adaptation de 2 milliards.
2: Vous connaissez Jean-Marc Jancovici?
3: Voilà.
2: Vous connaissez Jean-Marc Jancovici?
3: Alors, vous allez me faire à chaque fois. Donc, on va parler du nucléaire, de tout ça.
2: C'est pas ça. C'est que Jean-Marc Jancovici lui-même, à qui un jour je posais la question de savoir pour qui il allait voter, c'était au moment des européennes, avait laissé comprendre qu'il ne voterait pas pour vous, qu'il ne voterait pas pour les écologistes. Parce qu'il estimait parfaitement, et il estimait justement que l'écologie pâtissait de l'écologie politique.
3: Mais peut-être que sur l'Europe, on peut se dire aussi que l'écologie, elle n'a pas été bien portée par Ursula von der Leyen, qui a fait les mesures écologiques sans les mesures d'accompagnement. Je vous l'ai déjà dit.
2: Jean-Marc Jancovici est écologiste.
3: Et qu'il a détricoté tout.
2: Je vais faire une interview sur Jean-Marc Jancovici, mais je vais répondre sur Édouard Philippe.
3: Édouard Philippe, vous me demandez son plan. Il fait un plan de 2 milliards d'euros qui sera insuffisant, avec un plan baignade, un plan montagne, un plan, c'est plein de plans, on ne sait même pas ce qu'il y a dedans, et une journée de, je sais pas quoi, de conscience écologiste, de prévention dans le pays. Ça ne servira à rien. Il faut des mesures justes qu'il ne portera pas parce qu'il est de droite et que sa politique était injuste, et des mesures fortes, rapides, dont je n'ai toujours pas compris comment il est financé.
2: Je vous pose la question, est-ce que Jean-Marc Jancovici est écologiste?
3: Sujet. Je l'ai déjà rencontré, on a des points d'accord, des points de désaccord.
2: Est-ce qu'il est écologiste?
3: Vous savez, je n'utiliserai jamais mon temps de parole pour dire du mal d'une autre personne qui porte l'écologie.
2: Je vous demande juste de savoir si, par vos yeux, il est écologiste.
3: Je ne vous répondrai pas, cette question ne m'intéresse pas, on en parle en privé, on travaille ensemble sur des choses, on n'est pas d'accord sur le reste.
2: Vous ne dites je pas, pas Jean-Marc Jancovici est écologiste.
3: Vous ne lui donnez pas et après, vous allez demander, est-ce que Marine Tondelier est écologiste? Mais tant mieux si tout le monde est écologiste. Les chasseurs disent qu'ils sont les premiers écologistes de France. Les agriculteurs sont les premiers écologistes de France.
2: Vous comparez Jean-Marc Jancovici avec les chasseurs?
3: Jean-Marc Jancovici a fait la BD la mieux vendue de l'écologie de France. Tout le monde est écologiste, c'est parfait, Madame de Maire. Tout va très bien.
2: Non,
3: Édouard Philippe est écologiste, puisque j'ai bien compris que c'est ce que vous vouliez que je dise aussi, avec son super plan d'adaptation qui nous emmènera.
2: Non, mais attendez,
3: pardon,
2: vous mélangez tout.
3: Ah bah,
2: non, moi je peux pas laisser se dire ça. Vous mélangez tout.
3: Mais non,
2: je vous demande une question. C'est une figure de l'écologisme et vous n'êtes pas capable de prononcer cette
3: Madame
2: phrase sans
3: Malherbe,
2: ironie.
3: Madame
2: vous
3: de Malherbe,
2: avec ironie.
3: Je vous
2: Jean-Marc
3: ai dit,
2: Jancovici est écologiste.
3: Je vous ai dit que je ne dirai jamais du mal d'un autre écologiste.
2: Oui, mais vous n'avez pas dit. Vous ne voulez pas dire du mal, mais vous n'avez pas dit.
3: Parce que c'est pas vous qui écrivez mes phrases.
2: Mais vous n'avez pas dit Jean-Marc Jancovici est écologiste.
3: Vous savez, Madame de Malherbe, la prochaine fois vous mettez un prompteur. Comme ça, je lirai ce que vous voulez que je dise, puis il n'y aura pas de problème.
2: Je suis frappée.
3: Vous m'écrivez les phrases que vous voulez que je dise.
2: Votre mauvaise foi est inouïe. Jean-Marc Jancovici est écologiste, c'est pas très compliqué à dire, non?
3: Jean-Marc Jancovici est écologiste.
2: Oh bah dis donc, vous le dites tout bas. Et avec beaucoup d'ironie, il l'appréciera. Il est 8h50, votre choix.
3: On discute
2: beaucoup
3: avec
2: Jean-Marc Jancovici, n'est pas, enfin, de pas vouloir dire qu'il est écologiste. Il est 8h50.
3: Madame de Malherbe est écologiste. Madame de Malherbe est écologiste, je l'ai réussi à le dire.
2: Je vous avais pas posé la question, mais si vous voulez le dire, je suis ravie de le prendre.
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6: La proposition choc du jour, et c'est celle de Patrick Martin, le président du MEDEF, qui souhaiterait que les petits arrêts maladie ne soient plus indemnisés ni par l'assurance maladie, ni par l'employeur. Petits arrêts maladie, c'est 3 jours ou moins. L'idée serait de responsabiliser les Français et de faire des économies. Écoutez Patrick Martin, hier sur France 2.
7: On sait bien, et ça crée des tensions dans les entreprises, que certains salariés peuvent être tentés de prendre des arrêts maladie qui ne sont pas parfaits pour le justifier, si ça ne leur coûte rien. C'est-à-dire que c'est pris en charge par l'entreprise plutôt que par l'assurance maladie. Aucun effet comportemental. Il y a un nombre d'arrêts maladie de courte durée qui augmente d'une manière parfois suspecte. Donc il faut prendre des décisions. Je crains là aussi, pardon de reprendre l'expression, qu'il faille des arrêts maladie dits d'ordre public, hein, c'est-à-dire qu'ils ne soient plus remboursés.
6: Charles, ça se passe comment aujourd'hui les arrêts maladie dans les entreprises et dans la fonction publique ?
8: Alors aujourd'hui dans la fonction publique d'abord, il y a un jour de carence, une journée de carence. Autrement dit, les arrêts maladie des fonctionnaires ne sont indemnisés qu'à partir du deuxième jour. Pour les salariés du privé, il existe trois jours de carence. L'assurance maladie n'intervient qu'à partir du quatrième jour d'arrêt maladie. Mais dans les faits, de très nombreuses entreprises prennent en charge les trois premiers jours, que ce soit à travers les conventions collectives ou les contrats prévoyance. C'est le cas de 45% des entreprises d'au moins 10 salariés. Dans sa proposition, le MEDEF voudrait donc trois jours de carence ferme quelque part, qui ne serait remboursé ni par l'assurance maladie, ni par les entreprises, ni par les complémentaires, qu'un salarié ou qu'un fonctionnaire, pourquoi pas, perde systématiquement trois jours de salaire en cas d'arrêt maladie. Si le MEDEF fait cette proposition, c'est parce que le gouvernement là, va demander aux partenaires sociaux de trouver jusqu'à 2 milliards d'euros d'économies sur les arrêts maladie. Leur coût a nettement augmenté ces dernières années pour dépasser 16 milliards d'euros l'an dernier. Et selon l'assureur AXA, le taux d'absentéisme au travail en 2025 a augmenté de 50% par rapport à 2019, c'est-à-dire avant le Covid.
6: Alors, ne plus indemniser les petits arrêts maladie, pour ou contre ? Je vais commencer avec vous, Jean-Philippe Doux, parce que vous êtes employeur.
9: Oui, je suis employeur. Alors, ça me dérange un peu parce que le patron du MEDEF, on voit tout de suite des patrons avec des grosses boîtes et tout. Moi, j'ai 4 salariés et c'est vrai que les arrêts maladie, c'est compliqué. Alors, c'est nécessaire parce que, comme tous les humains, malade, oui, les salariés peuvent tomber malades et c'est normal. Mais c'est très compliqué un arrêt maladie parce que c'est souvent soudain. Donc, il faut remplacer. Nous, on a un commerce, une librairie, donc il faut être ouvert de 10h à 19h et donc il faut arranger les plannings. Donc, quelqu'un qui est en arrêt maladie, ce sont les autres salariés qui doivent compenser, qui doivent faire plus de travail parce que la machine continue. Et après.
6: Mais ça n'empêcherait pas d'être malade, en fait.
9: Alors, ça n'empêcherait pas d'être malade, mais on viendrait en étant un peu malade quand même. Ce qu'on fait d'ailleurs quand on est indépendant. Quand on est indépendant,

0: elles ont été dès le lendemain, elles étaient en très bonne santé, dès le lendemain, elles se sont mises, et là je prends cette formule. Ben oui, mais là en l'occurrence, elles se sont fait mettre en arrêt maladie par un médecin complaisant pour un mois et demi d'arrêt maladie, alors qu'elles allaient très bien. Donc il y a toujours cette menace, l'arrêt maladie, c'est une menace.
1: Et là en l'occurrence, un mois et demi, ça ne change rien.
0: Oui.
1: Là ce que dit Patrick Martin, c'est grosso modo, quand aujourd'hui tu as un gros rhume et tu dis, oh, j'ai pas très envie d'aller au boulot, et que tu vas voir ton médecin et que t'as l'air très fatigué, donc il te prescrit deux jours, et ben ces deux jours-là, il ne serait pas remboursé. Donc, ou tu poses un RTT, ou c'est pas remboursé.
2: C'est déjà le cas.
1: Mais si t'as un mois et demi d'arrêt, ben t'as un mois et demi d'arrêt. C'est vraiment pour les très courts arrêts. Élise Goldfarb, ça va dans le bon sens ou pas?
3: Ah, bah non, moi je suis absolument contre cette idée. Je trouve que c'est une idée nulle. En fait, on a un système en France qui est un des meilleurs du monde, à savoir la sécurité sociale. C'est le monde entier déficit. Nous l'envie, oui, la Sécu.
1: Personne nous envie le déficit de la Sécu.
3: Oui, bah en attendant, moi mon père il a eu un cancer et il m'a dit que s'il l'avait eu aux États-Unis il serait déjà mort. Parce qu'il aurait pas pu le payer.
1: Mais il s'est pas arrêté trois jours, ton papa.
3: Mais en fait, si. Parce que mon père, quand il a eu un cancer, c'est très simple, quand il a eu un cancer et qu'il avait des jours de chimio, les deux jours qui suivaient, il ne pouvait pas aller au travail parce qu'il passait sa vie à vomir.
1: Bien sûr.
3: Et à dormir parce que c'était épuisant. Donc si on lui disait, bon là il est à la retraite, mais si on lui disait à l'époque, bon bah en fait ces deux jours-là où tu passes ta vie à vomir parce que t'as un cancer, tu dois les payer.
1: Ce serait en ALD. Et l'ALD, c'est différent. C'est-à-dire que là c'est évidemment qu'il ne s'agit pas.
3: Alors, on va dire. Mais attends, il y a plein de maladies qui ne sont pas à l'ALD. Il y a plein de problèmes chroniques qui ne sont pas à l'ALD aujourd'hui. Donc, en fait.
4: Attention, les trois jours dont on parle.
3: Déjà, les trois jours.
4: Ils ne coûtent déjà rien à l'assurance maladie.
3: Les trois jours.
4: Ce sont les entreprises, les complémentaires qui payent.
3: J'allais y venir. Donc, déjà, on part du principe que les trois premiers jours ne sont pas remboursés. D'accord ? Donc, on parlerait de maladies qui concernent 4, 5, 6, 7 jours. Excuse-moi, si tu te mets en arrêt maladie pour 4 jours, c'est que ça ne va pas du tout. Parce qu'en général, quand t'as une grippe,
1: Si ça va pas du tout, ça ne gêne pas que tu sois en arrêt maladie. En fait, ce qui gêne, c'est quand t'as un tout petit truc et que tu vas voir le médecin pour avoir 2-3 jours d'arrêt maladie.
3: Ce qui me saoule, c'est qu'on veut pénaliser la majorité pour les arnaques d'une minorité.
5: Exactement.
3: Et en fait, c'est
1: déjà arrêté deux jours.
3: Non mais
1: tu t'es déjà arrêté deux jours.
3: Je suis pas salarié.
1: D'accord.
3: Donc,
1: qui s'est déjà arrêté? Arrêté deux jours? Je suis sûr que personne.
3: Mais si.
4: Si, moi je me suis arrêté un jour. C'est le seul arrêt maladie de ma vie en 20 ans.
1: Bon, mais
4: parce
1: ça va.
4: Que voilà, j'étais vraiment pas bien un soir, SOS médecin, etc. Et je savais que je pouvais pas aller travailler dans la nuit. La nuit.
3: En fait.
4: Mais je suis retourné dès le lendemain. Mais voilà, j'ai eu un jour d'arrêt maladie. Et le médecin. Mais c'est vrai que le médecin m'a dit, si vous voulez, je vous arrête pour la fin de la semaine.
3: Il dit
4: non, on verra demain.
0: Mais on fait un métier qui nous plaît.
3: Je vais vous dire ce que je trouve grave.
1: Bien sûr.
3: Je vais vous dire ce que je trouve grave, c'est que au lieu d'avoir des bons moyens de contrôle, parce que c'est censé être contrôlé, un arrêt maladie, c'est vraiment.
1: Tout à fait.
3: Le système est fait comme ça, on doit les contrôler. Au lieu de trouver un bon moyen de contrôler, ils veulent pénaliser la majorité des Français. Voilà.
4: Parce que c'est incontrôlable.
1: Mais
4: attention,
1: oui,
4: faut
1: deux
4: préciser.
1: Jours, c'est pas contrôlable.
4: Ce qui est contrôlé souvent, ce sont les arrêts maladie de plus de 2-3 mois. C'est là qu'on va contrôler s'il y a une réalité. C'est impossible, un arrêt maladie de 2 jours, d'envoyer un contrôleur chez quelqu'un.
3: Aujourd'hui, on est en mesure de faire de la téléconsultation. On est en mesure de faire plein de choses.
1: Quelqu'un qui te dit j'ai mal à la tête, comment tu veux le vérifier sur la téléconsultation?
3: Quelqu'un qui a juste mal à la tête, il n'a pas d'arrêt maladie.
1: Tu vas voir le médecin, tu dis je suis hyper fatigué, j'ai mal à la tête, je me sens pas bien.
3: Pénalisons les médecins.
1: Si. Pourquoi pas.
3: Il faut trouver un bon moyen pour que ça fonctionne.
1: Benjamin Hamard, est-ce que pour la première fois de votre vie, vous allez être d'accord avec le président du MEDEF?
6: Ah, ça risque pas. Et puis surtout, pour de tels propos, c'est les rats. Moi, je vais vous poser une question. Une question simple. Alors, on sait que, alors, ok, il y a des gens qui abusent sur les cours arrêt maladie. D'accord, ok. Dont acte. Je le nie pas. Il y a aussi, on le sait, des patrons et des entreprises qui arnaquent l'URSSAF avec sur la question du travail du simulé, sur la question des problèmes de cotisation sociale. On sait, ça représente entre 7 et 12 milliards d'euros. Ça fait un paquet de pognon. Est-ce que pour autant, on va se pointer, on va dire, alors, bon, il y a des abus graves sur ce que je viens de dire, il y a des abus graves sur la non-reconduction des CDD successives en CDI, on va supprimer les aides aux entreprises. Vous diriez, attends, mais ça va pas ou quoi? Il y a des entreprises qui fraudent et qui abusent, et il y a des entreprises qui jouent le jeu. C'est exactement la même démarche. Pourquoi? Oui, moi je veux bien sûr, j'ai déjà côtoyé, en tant que salarié, des gens qui, à mes yeux, abusaient. Je les voyais régulièrement absents et pour des problèmes de santé qui me semblaient, de l'extérieur, je me trompais peut-être, un peu superflu.
1: Ça rend fou quand même.
6: Ok, non mais je suis pas d'accord avec ça. Moi j'aime pas. J'aime pas le mécanisme de la fraude et c'est pas et même chez les salariés ça me va pas. Mais ce que je constate par contre, c'est qu'on a un gouvernement. Eh bien, Patrick Martin, il est dans son rôle. Je veux dire,

0: Malcolm X disait je suis un homme du sud, un pays rural, je m'étonne pas quand un poulet rentre au poulailler. Donc qu'un patron tient un discours de patron, ça me choque pas.
1: C'est pas sa mais meilleure phrase.
0: Oh, c'est une très bonne phrase, au contraire. C'est une excellente phrase et je la cite souvent. Mais par contre, que le gouvernement, lui, embraye sur ce genre de délire, en ne disant jamais rien sur les, par contre, de l'autre côté, c'est-à-dire sur les fraudes des entreprises.
1: Bah, mais on peut faire les deux.
0: Sur quoi? Non, sur les retraités, aussi. Sur les salariés. D'accord. Qui sont absents. Eh ben, ça, c'est insupportable. Et donc, on a le sentiment que le discours
1: deux,
0: politique est toujours déséquilibré.
1: Alors, faisons les
0: donc,
1: deux.
0: 7 à 12 milliards d'euros, c'est une chose. Ça, la question des arrêts maladie courts, ça joue un rôle dans le déficit de la Sécu. Mais par contre, les exonérations de cotisations patronales, ça le détruit, ça le tarit. Alors, donc, encore une fois, ce discours, il est totalement orienté et donc il est insupportable.
2: En tout cas, le gouvernement a dit aux partenaires sociaux, mettez-vous autour d'une table et trouvez des solutions pour faire des économies.
0: Oui, toujours pour
2: ce sont les propositions du MEDEF, il y aura aussi celle de la CGT.
1: Ils vont bien, très bien.
0: Faire des propositions. Alors, laisse-moi te dire.
1: Nous en débattrons.
0: Non, mais laisse-moi te dire d'expérience que la feuille de route du MEDEF, elle revient beaucoup sur la table. Celle des syndicats et de la CGT en particulier, beaucoup moins.
2: En attendant, le gouvernement a déjà pris deux décrets la semaine dernière, la ministre de la Santé. Un pour limiter à un an au lieu de trois ans la durée d'indemnisation pour certaines affections longue durée. Et un autre décret très intéressant pour lutter contre ce qu'on appelle le nomadisme médical. Oui. Ces gens qui changent de médecin pour multiplier les arrêts. En 2024, il y a eu par exemple, nous dit la ministre, 13 000 assurés qui se sont vus prescrire des arrêts de travail par 5 médecins différents au cours de l'année pour une moyenne de 12 jours d'arrêt par prescription. Des gens qui sont allés voir 5 médecins différents dans l'année pour oui. Et ça concerne 13 000 personnes.
1: Mais combien de salariés en France?
0: Combien de salariés? 23 millions. Oui. 23 millions de salariés,
1: c'est une
0: 13 000
1: minorité.
0: Fraudeurs. Bah, excusez-moi, ou alors 13 000 personnes suspectées de fraude.
1: Bah, c'est ça.
0: Bah, je voudrais bien, en pourcentage, ça va nous faire un truc comme 0,00001.
1: Non, mais tapons sur cela. Et peut-être
3: tapons sur cela.
1: Mais cela, il faut faire quelque chose aussi.
0: Et intéressons-nous encore aux fraudeurs de l'autre côté, c'est-à-dire des entreprises.
1: Alors, nous sommes avec Karine, qui est directrice d'un organisme de recrutement. Elle nous appelle de Seine-Saint-Denis. Bonjour Karine.
4: Bonjour.
1: Karine, justement, alors vous recrutez, vous voyez beaucoup de personnes, évidemment. Est-ce que vous avez déjà vu des gens que vous pouvez suspecter d'avoir été en arrêt maladie de manière indue?
4: Alors, tout à fait. Au sein de mon équipe, j'ai des jeunes. Parce que malheureusement, c'est principalement les jeunes qui font ce type d'arrêt. Nous, on est une équipe qui est donc assez diverse. Il y a des femmes enceintes, il y a des personnes proches de la retraite, enfin de tout âge. Et on se retrouve avec des jeunes qui, quand ils souhaitent poser des vacances et qu'il n'est deux jours avant, évidemment, qu'il n'est pas possible de leur accepter, finalement, on pose un arrêt. Quand il y a eu une petite remarque par rapport à un travail accompli, on se met en arrêt. Donc, on se met en arrêt dès qu'on a une petite boutonnée, c'est tout le temps.
2: C'est le médecin qui met en arrêt, il faut toujours le préciser, car ce n'est pas le salarié, c'est le médecin qui décide.
4: Ce qui est catastrophique, finalement, parce qu'eux ne sont pas devins. On parlait des sanctions, est-ce qu'il faut ou pas limiter l'indemnité durant cette période? Ça, j'en sais rien, mais il y a quand même un fait. Aujourd'hui, moi, j'en parle avec beaucoup de mes clients. Beaucoup de jeunes s'arrêtent. On a affaire quand même à une génération qui, maintenant, s'arrête du jour au lendemain. On ne sait pas pourquoi.
5: C'est drôle parce que le plus jeune de nos chroniqueurs, Ilan, a dit ici il y a quelques jours « Oui, mais il y a le droit à la paresse ». Et je pense que derrière tout ça, alors pas pour tous évidemment encore une fois, mais je pense que le droit à la paresse sur cette génération-là, c'est de dire « Oh bah non, allez, moi je m'arrête ».
2: Et d'ailleurs, toutes les études montrent que ça a explosé depuis le Covid.
1: Exactement.
2: Nombre d'arrêts maladie,
1: 50%.
2: Au moment où une génération est entrée dans le monde du travail, et je vais vous le dire, et pour certains, pour ma génération, a découvert ce que c'était un arrêt maladie, parce que certains se sont retrouvés en arrêt pendant le Covid un peu de force. Vous vous souvenez quand on était cas contact, machin, il fallait s'arrêter et tout. Et beaucoup ont découvert l'existence même des arrêts maladie, parce qu'en théorie, avant 30, 35 ans, on est rarement en arrêt maladie. Et là, d'un seul coup, beaucoup se retrouvaient à faire des feuilles d'arrêt maladie très jeunes. Mais et certains, visiblement, en ont gardé un.
1: Il y a plus d'arrêt maladie dans les boulots moins épanouissants, on va dire. Quand tu as un boulot épanouissant et que tu t'épanouis dans ton boulot, a priori, tu es moins enclin à poser un. À aller voir le médecin pour avoir un arrêt maladie.
0: Jean-Philippe est juste, il est sans doute vrai que, moi, Benjamin je constate en tant qu'enseignant, qu'il y a un changement de paradigme et que, sans doute, chez les jeunes salariés, il n'y a pas le même rapport au travail. Parfois, nous, les boomers, ça nous choque un peu. Je ne suis pas sûr qu'ils aient tort sur toute la ligne quand même. Il y a des choses qui pointent sur l'épanouissement, qui ne se concentrent pas sur le travail, qui fait sens, en tout cas pour moi.
1: Merci Karine, en tout cas, d'avoir été avec nous. On va voir si Mehdi est d'accord avec Karine, parce qu'il est aussi responsable dans une agence d'intérim dans la Loire. Bonjour Mehdi.
3: Oui, bonjour Estelle.
1: Mehdi, alors bonjour. Karine disait, elle a un peu le même métier que vous, mais elle disait que elle voyait surtout des jeunes finalement bénéficier, entre guillemets, c'est pas le bon mot, mais d'arrêt maladie de courte durée. Est-ce que vous aussi, c'est ce que vous voyez dans votre agence?
3: Je suis totalement d'accord avec elle. J'ai eu un cas encore un ce matin de 20 ans qu'on a mis, qui a une mission d'intérim depuis 10 jours. Ouais. Et puis d'un coup, on n'avait plus de ses nouvelles depuis 2 jours. Et ce matin, on reçoit un fameux arrêt maladie. Donc j'appelle déjà, il donnait pas d'informations depuis 2 jours. Et quand j'appelle pour savoir ce qu'il en est, j'avais mal, je me suis senti pas bien. Et ouais. Donc il y a aussi une complaisance en fait de la part de médecins. C'est ça que je voulais dénoncer, moi. Parce qu'à un moment donné, depuis 2020, en effet, ça a explosé, hein. Les courtes d'arrêt maladie, ce qui a un coût aussi, hein, pour la sécurité sociale. Là, on parle que le pays est endetté. Mais il est endetté pourquoi? Et on se pose pas les vraies questions, moi, je pense.
1: Après, peut-être que votre salarié de 20 ans, il avait vraiment mal à la tête et qu'il était vraiment pas bien. Ça peut arriver quand même, Mehdi.
3: Bien sûr, ça peut arriver. Regardez, moi, un peu plus que la semaine dernière, ce que je disais à votre collaborateur. Il y a une semaine, j'étais malade, donc j'étais pris à la gorge. Hein. Ça enrhume, hein, y a rien. Hein. Je suis allé, j'ai prévenu mes collègues, j'ai pas checké, j'ai pas dit bonjour. En tout cas, on s'est pas fait la bise. J'ai gardé un masque, pas comme le post-confinement. Mmh. C'est ce que nous ont demandé de faire. Mmh.
1: Et est-ce que vous pensez, Mehdi, que si jamais ces arrêts maladie n'étaient plus remboursés de 3 jours, est-ce que vous pensez qu'il y en aurait autant ou est-ce que ce serait la même chose?
3: Je pense sincèrement, oui. Je pense sincèrement, il y a un abus. Il n'y a pas plus que hier ce que j'ai expliqué. Quelqu'un qui m'expliquait que du coup, en fait, un de ses managers, donc là, il est en CDI, hein, donc c'est un poste cadre. Un de ses managers, il a recadré simplement sur les objectifs à atteindre. Et du coup, il s'est pas senti bien. Du coup, il allait voir le médecin qui l'a mis en arrêt. Du coup, il reste en arrêt. Donc, l'entreprise est mise en difficulté parce que un collaborateur a revu ses objectifs à la hausse. Du coup, il était pas d'accord. Il allait voir le médecin. Donc, là, quand tout et n'importe quoi.
1: Et ça peut être du harcèlement après-midi.
3: Non, mais. Bien sûr qu'il y a du harcèlement, il faut dénoncer ça. Mais là, c'est pas du harcèlement. Moi, je suis responsable d'une agence d'emploi. J'ai des objectifs à atteindre. Si demain, je suis pas d'accord, je vais pas mettre en arrêt maladie. C'est une discussion à avoir avec le responsable, par rapport à la conjoncture, par rapport à beaucoup de choses. C'est trop facile, en fait, maintenant. C'est trop facile.
6: Et franchement, moi, pour avoir fait beaucoup de conseils en entreprise et avoir beaucoup formé des managers, parce que je me suis rendu compte qu'en fait, ils ne savaient pas manager, je ne trouve pas ça du tout choquant que la génération des jeunes ait du mal à bosser. Et pour moi,
1: mais c'est pas à la sécurité sociale de payer.
6: Je pense que les employeurs devraient se poser la question, pourquoi est-ce que les jeunes prennent beaucoup d'arrêts maladie? Peut-être que je gère mal ma boîte, oui. Peut-être que je fais mal mon travail de manager, de gérant, parce qu'en fait... Pour moi, tu peux faire n'importe quel travail et l'adorer. Tu peux, si ça se passe bien, si t'as des bons managers, ça peut être le travail le plus chiant. Tu peux t'amuser parce que tu travailles avec des gens que tu aimes. Ouais. À partir du moment où t'as des managers qui sont des connards, et il faut le dire, j'en ai vu moi. J'en ai vu des gens qui se mettaient en arrêt maladie parce qu'ils se sentaient mal au travail. Eh ben, posez-vous les bonnes questions, les managers. Les jeunes, ils veulent pas travailler. Soyez juste sympa et pédagogue.
1: Je suis pas d'accord avec toi. T'es mal avec ton travail. T'es mal dans ton travail. Tu pénalises pas tes petits copains. Parce que quand t'es mal dans ton travail et que tu te débrouilles pour avoir un arrêt maladie, mettons, de 15 jours. Mais t'es mal dans ton travail, tu fais une rupture conventionnelle avec ton employeur en fait.
6: Connu que les employeurs donnent des ruptures conventionnelles à tout bout de champ.
1: A priori, si t'es mal dans ton travail, c'est que tu dois pas ton employeur doit pas très bien te traiter. Si ton employeur
6: te traite mal, il te laisse pas une rupture conventionnelle.
1: Non, mais s'il te traite mal, c'est parce qu'il a plus très envie de toi. Donc tu négocies une rupture, mais il y a aucune raison pour que la sécurité sociale et nos impôts payent le fait que tu sois pas en accord avec ton
0: employeur. Il y a quand même une réflexion à faire quand même. Dans les chiffres que donnait tout à l'heure Charles, il faut savoir qu'il faut quand même donner une certaine réalité des chiffres. Les arrêts maladie qui ont augmenté depuis 2019, ce sont les longs arrêts maladie. Oui. Les courts arrêts maladie n'ont pas connu d'augmentation, ils stagnent plutôt. Non. Donc faut pas sous-entendre qu'il y aurait chez les courts arrêts maladie une envolée, ça n'est pas vrai. Les arrêts maladie de moins de 8 jours n'ont pas augmenté depuis 2019 de manière sensible. C'est les longs. Et sur les longs, vous inquiétez pas, ce gouvernement de casseurs sociaux est à l'affût. Et donc, ils ont mis en place un plafonnement qui n'existait pas auparavant depuis le 1er septembre. Oui. Donc, ils sont là. Vous inquiétez pas.
5: Plus 42%
0: pour tendre le bras des salariés, ils sont là. Par contre, vous pouvez toujours chercher les mesures sur les entreprises. Vous ne les trouverez pas.
1: Alors, Charles, on vous a posé la question sur le compte Twitter d'Estelle Midi.
2: ne plus indemniser les petits arrêts maladie, c'est ce que propose le MEDEF. Est-ce que vous êtes pour ou contre? Vous êtes contre. Contre à 56%.
0: Très bien.
2: Et je vois que ça ravit Benjamin.
1: C'est pas massif, Benjamin.
0: Très bien. Non, c'est très bien. Ça veut dire que l'opinion dans ce pays, il y a encore des tas de choses à travailler.
1: Oui, enfin, ça veut dire qu'il y a quasiment un Français sur deux qui est pour serrer la vis.
0: Ouais, et ben c'est pas si mal.
5: Ceux qui nous écoutent sont en arrêt maladie.
1: Et on les embrasse.
2: Et vous êtes d'ailleurs très nombreux sur WhatsApp à féliciter Estelle qui a eu la bonne idée de s'habiller en carte vitale pour parler des arrêts maladie en référence à son très
1: pull vert.
2: Voilà. Et très nombreux à le saluer. Voilà.
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2: Et aujourd'hui, vous nous parlez de ma passion, de mon rêve, Anthony. C'est le robot majordome, un robot qui ferait le ménage, le lit, qui plierait le linge. Toutes ces corvées qu'on n'a plus envie de faire, Anthony. Ouais,
3: c'est ça. On va y arriver parce que ça fait longtemps que je vous en parle et il y a des avancées quasiment tous les mois dans le domaine de la robotique humanoïde. Et alors là, on a eu une expérience assez dingue qui a été menée par l'un des leaders mondiaux de la robotique. C'est une entreprise qui s'appelle Figure AI. Ils font vraiment des robots humanoïdes qui sont censés demain être nos majordomes. Et ces robots, le problème, c'est qu'en général, quand on les envoie, alors font des démos dans un environnement très contrôlé, ça fonctionne très bien. Mais quand ils sont dans un environnement inconnu, ça devient du grand n'importe quoi. Donc là, ils ont loué 30 maisons du côté de San Francisco, des maisons complètement différentes, avec des configurations de pièces différentes, des ameublements différents, des hauteurs de lits, de placards. Et ils leur ont dit, débrouillez-vous. C'est des robots humanoïdes qui avaient été entraînés. En fait, comment on les entraîne? On leur montre des vidéos d'humains qui font la vaisselle, qui passent l'aspirateur, qui rangent le linge. Et à partir de ça, eh bien, les robots vont répliquer, vont imiter finalement la façon de faire les humains. On les met dans ces maisons et on les laisse se débrouiller. Et le résultat, je dois dire, il est quand même assez bluffant. On leur a donné trois tâches. On leur a dit, il faut que tu ranges tout ce qui traîne par terre. Il faut que tu plies les serviettes et il faut que tu fasses le lit. Et donc, on voit ces robots qui appréhendent pour la première fois l'univers dans lequel on les met, là, cette maison. Ils s'approchent. Ah, il y a un truc qui traîne par terre, il y a un jouet. Hop, je le ramasse. Tac, et je le range dans une petite boîte. Le lit, c'est dingue. Parce qu'une couette, pour un cerveau humain, pour une main humaine, c'est hyper facile, c'est instinctif. Une couette, hop, on la remet sur le lit, c'est facile. Pour un robot, c'est de la matière molle, c'est très compliqué à appréhender. Et ça, ces machines, aujourd'hui, elles sont capables de le faire. Plier les serviettes, même chose, hop, nickel, il plie la serviette.
2: Mais il fait le ménage ou pas? Il peut faire l'aspirateur?
3: Alors, il peut. Là, on l'avait configuré pour ces trois tâches-là, mais on peut, si vous lui montrez des milliers d'heures d'humains qui passent l'aspirateur, eh ben, il passera l'aspirateur exactement comme vous le passez. Bon, après, il y a des robots aspirateurs qui font bien le job. Il n'y a pas forcément besoin d'avoir un humanoïde avec deux bras et deux jambes pour passer l'aspirateur.
2: Alors, c'est vrai que c'est fou les images qu'on voit sur RMC Story. Après, ce qui frappe quand même, c'est qu'ils sont très lents.
3: Ils sont encore très lents.
4: Elle va engueuler le robot, en plus.
2: Il met 3 minutes, elle vient une serviette. T'as envie de lui dire, attends, laisse, j'y vais, donne-moi ça.
5: Mais en même temps, qui est pressé d'avoir ses serviettes pliées?
2: C'est pas moi, pardon.
5: Tu le laisses bosser quand il n'y a aucune urgence.
6: Tu pars au boulot,
3: évidemment.
6: Voilà, tu te barres.
3: Non, mais évidemment, la limite, c'est encore ça aujourd'hui. Mais si on se projette un tout petit peu, faut voir où on était dans ce domaine il y a 2 ans ou 3 ans. Ça, c'était impensable. Où on sera quand on va avoir des modèles d'intelligence artificielle de plus en plus performants, parce que c'est ça, hein, c'est ChatGPT qui sort de l'écran, on lui donne deux bras et deux jambes et on lui fait faire des tâches, c'est ça la réalité. Quand on aura des composants de plus en plus performants, des processeurs, on va arriver en fait à des robots humanoïdes qui seront capables de se comporter comme nous et à la même vitesse que nous.
5: Quoi, le reste du temps, il est dans un placard dans la maison.
3: Dans le garage, dans ton lit, ce que tu veux.
2: Ce sera une autre chronique.
7: J'entends déjà Estelle dire, mais il est très très lent.
2: Alors attendez, mon Dieu. Juste dernière question, Anthony, ça arrive quand chez nous et ça coûte quoi, combien?
3: Alors l'estimation, moi c'est dans moins de 5 ans, à mon avis, estimation. Alors les prix, c'est autour de 20 000, 30 000 dollars pour les premiers, donc autour de 20 000 euros pour les premiers modèles qui sortiront. Et en fait, le truc, alors ce qui est très intéressant, en fait ça va dépendre de la quantité d'images qu'on leur donne. Et en fait, ils ont créé un modèle incroyable, c'est-à-dire que vous pouvez vous inscrire sur une plateforme et envoyer vos images, c'est-à-dire que vous vous filmez vous en train de passer l'aspirateur, en train de faire la vaisselle, vous vendez ces images aux fabricants des robots, donc vous êtes payé pour ça, et ça va permettre d'entraîner les robots. Donc en fait, vous allez finalement gagner de l'argent et le robot vous coûtera moins cher à la fin.
2: Merci beaucoup Anthony Morel, on n'arrête pas le progrès tous les jours, 12h50, dans Estelle Midi.
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2: 13h05 sur RMC, on démarre ce zapping avec les GG ce matin. Pour faire face à la flambée des prix des carburants, les annonces du gouvernement sont-elles suffisantes? La prime grand rouleur de 100 euros concerne désormais 5,5 millions de personnes contre 3 millions jusqu'ici. Les aides aux secteurs les plus exposés sont reconduites et élargies aux infirmiers et aides à domicile. Mais tout cela, eh bien, ça ne suffit pas pour Fatima Haïd-Bounois, la prof de français des GG.
4: C'est une façon de tenir les Français en laisse. Voilà, donc c'est vraiment l'image qui vient, dans le sens où à la place de, enfin, on essaye de maintenir un système de dépendance comme ça, de charité, ou finalement d'assistanat, alors que les gens ne demandent pas, ne font pas la charité. Les gens veulent simplement pouvoir vivre dignement de leur travail et fonctionner normalement et ne pas être dépendant d'une aide. Il suffira pas de mettre un billet de plus dans la bouche pour faire taire la colère.
2: Jean-Philippe Doux, suffisantes ou pas les aides du gouvernement ?
6: Non, pas suffisantes. C'est compliqué en plus. C'est de... Puis bon, 100 euros même pour le dans le meilleur des cas, 100 euros par mois, c'est bon, c'est un plein
2: pas
6: quoi.
2: Par mois, c'est pas par mois, c'est en tout.
6: C'est en tout.
2: 100 euros par mois, tout le monde aurait applaudi.
5: Il y a eu une première fois 100 euros pour les 6 derniers mois, et il y a une nouvelle fois 100 euros pour les 3 prochains mois.
9: C'est one shot.
6: Et ouais, c'est pour les 3 prochains mois jusqu'à Noël. C'est pas possible. Et du coup, moi, je le remarque. Je n'habite pas Paris et je remarque qu'en fait ce qui se passe là, c'est en train de diviser la France en deux. Il y a les Parisiens qui n'ont pas besoin de leur voiture dans la plupart des cas, qui
5: pas peuvent... qu'à Paris, dans les grandes villes
6: ou dans les métropoles. Voilà, ou dans les métropoles. Et puis il y a tous les autres. Bah ça divise parce que c'est quand on n'a pas le choix. Quand on n'a pas le choix de prendre sa voiture, et généralement ce sont les personnes qui n'ont pas le choix aussi de garder leur vieille Clio, de garder leur vieille Saxo, souvent diesel, parce qu'à l'époque on disait le diesel ça coûte moins cher, c'est plus propre, etc. On nous incitait même, quand on crée une petite société il y a 10 ans, quand j'ai créé ma société, on m'a dit, ma comptable m'a dit, prenez une diesel, il y a des aides parce qu'on veut favoriser
5: la France,
6: le diesel.
5: La France est championne du monde du diesel, hein.
6: Voilà. Et donc ces gens là qui ont des vieilles voitures diesel, ils n'ont pas de quoi mettre 30 000 euros, ils n'ont pas de quoi payer une LOA, un leasing. Donc en fait, ils se retrouvent coincés et surtout sans voiture, ils ne peuvent plus vivre. Et donc pour moi, il y a deux France là qui sont en train de se matérialiser. Vous qui habitez à Paris, ok, vous avez pris votre voiture. Alors Estelle, tu prends une voiture, mais tu as une voiture électrique. Mais vous, l'été, pendant les vacances, vous prenez beaucoup la voiture pour aller en vacances. Là, ça y est, on est rentré dans un mode où vous prenez vos transports et tout. Et nous, en province, on est obligé de faire ce plein.
2: Excusez-moi, c'est pas à la faute des citadins si la flambée des prix des carburants.
6: Je dis pas que c'est de leur faute. Je dis juste que là, on est en train de. Il va y avoir deux France très bientôt. Non, je dis pas que c'est la faute des citadins.
2: Mais
6: bien
2: t'as aussi les actifs contre les retraités, effectivement, ceux qui habitent en ville et ceux qui habitent à la campagne, mais en même temps, habiter à la campagne. Et Dieu sait qu'on en a fait des sujets dans Estelle Midi et que t'es le premier à défendre la campagne.
6: Oui,
2: et aussi le fait que
6: changement.
2: La vie, elle est moins chère à la campagne. Je suis désolée, mais si tu vas à Leclerc, vous avez des hypermarchés. Dans les grandes villes, il n'y a pas d'hypermarché. Donc, vous payez vos courses moins cher que nous dans les grandes villes, on va dire. Vos logements, ils sont moins, enfin les logements en tout cas à la campagne sont moins chers qu'en ville. Et dans chaque situation,
6: mais ça n'a pas changé. Là, c'est en train de changer.
2: Il y a des avantages et des inconvénients dans chaque situation.
6: Oui, mais là, la donne change en ce moment.
5: L'équation
2: bien sûr
5: a changé. Les gens qui vivent à la campagne, voilà,
2: se sont installés
5: avec un diesel.
6: Allez dans un village autour de chez moi. Je vais dans des villages où vraiment vous voyez cette misère et les gens renoncent à des déplacements quand il y a pas de bus pour les enfants.
2: C'est insoutenable.
6: Pas de bus pour aller au collège à 10 km de là. Il y en a un le matin à 8h, mais s'il finit à midi, par exemple, on peut plus le ramener à la maison. Enfin, c'est la vie est en train de changer pour une bonne partie des Français.
2: Benjamin Hamard, est-ce que le gouvernement doit aider plus et est-ce qu'il aide bien ?
10: Alors, bon, d'abord, je pense qu'il faut faire attention, parce que c'est une des caractéristiques du macronisme, de diviser en permanence les gens, faut arrêter ça. Moi, je suis d'accord que pour les gens qui sont dans la ruralité, le problème est encore plus grave, mais je connais des gens dans les grandes agglomérations, et à Paris, qui te disent, là, sur le carburant, je suis en train de me faire étrangler.
6: Quand est-ce que t'as fait toi, Benjamin ?
10: Moi, je prends les transports le plus souvent, mais par exemple, la femme, elle utilise sa voiture pour des tas de choses, elle en a besoin.
2: En banlieue parisienne, tu utilises beaucoup ta voiture.
10: Et crois-moi que laisse-moi finir. Le budget à la fin, il est comme AC. C'est-à-dire que ce qu'elle dépense, elle m'a montré ce qu'elle dépense pour le carburant, c'est impressionnant. Donc c'est une problématique pour tout le monde. Et moi, je suis assez d'accord avec ce qui est dit par la chroniqueuse des Grandes Gueules. C'est-à-dire que bien les gens, ils ont pas envie. ils demandent pas l'aumône, les gens. Mais vraiment. Et surtout que c'est, effectivement, c'est l'aumône. C'est 100 balles. Et puis circuler, il n'y a rien à voir. On verra dans 3 mois. Les gens, ils bossent. Et les gens, ils veulent vivre de leur travail. Et ça, c'est important. Donc, ça pose encore une fois la problématique du salaire et de la capacité par son travail à vivre décemment, sans demander à qui que ce soit de tendre la pogne. Pour autant, il y a dans la problématique un angle mort. Le gouvernement, et ça dure depuis un certain temps, ne veut pas solliciter certains acteurs économiques qui se
2: parle
10: baffent.
2: De Total. Non, mais dis les mots.
10: Mais bien évidemment, mais j'allais le faire, je l'ai dit avant moi. Entre autres, Total, qui se baffre. C'est-à-dire que c'est indécent. Et en plus de ça,
2: mais
10: régulièrement.
2: Mais pris quand même.
10: Pardon, excuse-moi, j'allais au bout de mon truc. Je sais que sur un certain nombre de plateaux, Sa Majesté Pouyanné ne doit surtout pas être éraflée. Pardon,
2: tout.
10: C'est un scandale. C'est-à-dire qu'il y a une accumulation des richesses, des dividendes et des bénéfices historiques. Oui. Et on voit se profiler doucement, un litre de carburant qui va s'approcher de plus en plus des 3 euros. Donc, il faut faire quelque chose politiquement. Ça n'est pas possible. Il y a des pays voisins de la France où les gens ne se font pas saigner comme ça. Il faut une réflexion de fond. Le carburant, il est essentiel pour travailler. Ça doit s'arrêter. Et ça n'est pas en filant 100 balles une fois tous les 3 mois que ça va régler le problème.
2: Après, les prix sont plafonnés chez Total. Et d'ailleurs, le gouvernement avait dit qu'il faudrait peut-être s'intéresser aux marges des raffineurs. Et Pouyanné avait dit, ok, pas de problème. Prenez nos marges et nous, dans ces cas-là, on plafonnera plus les prix.
10: Voilà. Non, mais l'argument de il est plafonné, ça, premièrement, ça n'empêche
2: pas
10: Total.
2: C'est vrai, ça, tu peux pas.
10: Ça n'empêche pas Total de faire des
2: profit,
10: dividendes historiques.
2: Oui.
10: Et ça n'empêche pas les Français de se faire saigner sur la problématique du carbone.
2: Oui, mais aujourd'hui, toutes les stations en pénurie, c'est Total. Parce que les Français vont chez Total,
10: bien
2: parce
10: évidemment,
2: que c'est moins cher.
10: Parce que tu préfères aller à 1,99 qu'à 2,50 €.
5: Et les profits
10: autant,
5: historiques,
10: y a un problème.
5: Total ne les fait pas à la pompe. Total les fait à l'étranger.
2: Ce sont
5: des autres activités d'extraction, de raffinage.
10: Enfin,
5: c'est pas à la pompe qu'ils font des morts.
10: Non. Alors, écoutez, les chiffres sont publiés, que tout le monde aille les voir. Les entreprises comme Total se font un beurre pas possible. Les gens, eux, sont à découvert le 10 du mois. Ça doit cesser.
2: L'Apolline Matin, ce matin, sur RMC, faut-il interdire l'utilisation des lunettes connectées dans l'espace public? Ces lunettes sont capables de prendre des photos et des vidéos et de nombreuses femmes se plaignent désormais d'être filmées à leur insu. Écoutez Inès Legendre de l'association e-enfance.
9: On leur posait des questions embarrassantes, parfois on les suivait même dans la rue, jusqu'à obtenir une réponse. Ça va être des questions à connotation sexuelle qui vont vraiment véritablement les mettre mal à l'aise. Et par la suite, donc, ces vidéos sont diffusées sur les réseaux sociaux par des hommes qui en font finalement leur fond commerce. Elles vont subir des vagues de cyberharcèlement, parfois même des menaces de mort, donc ça a un impact considérable sur leur santé mentale. Ouais.
2: Élise, est-ce qu'il faut interdire l'utilisation des lunettes connectées dans l'espace public? Elles sont bien pratiques, ces lunettes.
11: Malheureusement, ça veut dire qu'on n'aura plus le droit aux vidéos de Laurent Baffy, qui sont quand même hilarantes. Il fait des caméras cachées tellement drôles. Mais c'est vrai que je trouve que c'est très dangereux. Il y a énormément de cas d'hommes plutôt prédateurs qui se sont permis de filmer sous les jupes des femmes avec leurs lunettes, en soi-disant.
2: C'est plus ça. Non, alors attends. Non. Si un homme filme sous la jupe,
11: il fait genre il a fait tomber un truc.
2: Vraiment
6: qu'il a sa tête. Par
2: oui, voilà, c'est qu'il a sa tête
11: par terre. Oui, genre ils ont fait tomber.
2: Enfin, Élise,
11: moi j'ai vu des vidéos de mecs qui prennent leur téléphone.
6: C'est plus les chaussures connectées.
11: Ils prennent leur téléphone et oui, ce serait pas mal les chaussures connectées. Non, mais c'est vrai que c'est dangereux. T'as des enfants qui sont filmés à leur insu, des femmes, des adultes. En fait, tout type de personnes. Si moi, demain, j'ai envie d'aller... D'ailleurs, je suis en train de me donner une bonne idée. Si j'ai envie d'aller aux impôts et de les filmer, je peux. Mais en fait,
5: mais tu vas quand même payer.
11: Ils sont pas. Oui,
2: oui, ils sont pas doubles d'ailleurs.
5: Attention, sinon je vous filme.
11: Ça pose une vraie question philosophique de droit à l'image et... Je pense que Meta est allé un peu trop vite en besogne en lançant les lunettes.
2: C'est pas les seuls, hein.
11: Oui, c'est pas les seuls, mais tout le monde a suivi.
2: Toutes les marques font ça aujourd'hui.
11: Toutes les marques font ça aujourd'hui. Je pense qu'on est allé un peu vite en besogne avec ça.
5: C'est pas les lunettes.
11: C'est
5: ceux qui les utilisent.
6: Non, mais justement, mais il faut pas les interdire. Au contraire, là, je comprends pas ce débat parce que là, pour une fois, les harceleurs, on peut les trouver parce que ils le mettent en ligne. Donc il y a moyen, il y a des moyens d'enquête.
2: Non, mais imagine. Ok, je te donne un truc. T'es une femme, voilà, 30 ans. T'as un premier rendez-vous avec un mec et le mec, il arrive, il a des lunettes. Tu vois pas forcément qui te filme. Et en fait, pendant tout le rendez-vous, il te filme. ils te filment et donc ils t'enregistrent à ton insu. Mais c'est insupportable en fait.
6: Mais j'ai une question.
2: C'est pas possible.
6: Non, je parlais
2: en fait
6: des mises en ligne là parce que c'est le cyberharcèlement.
11: Mais
6: le
11: quoi, la pédopornographie, on les retrouve jamais.
2: C'est la mise en ligne et c'est le fait que quelqu'un t'enregistre en fait.
10: J'ai une question
2: à ton insu.
10: J'ai une question technique. Moi, je sais que sur le seul modèle que j'ai vu véritablement, mon frère avait les lunettes Meta. Mais les lunettes Meta, quand il filme, tu vois le comment dire la lumière qui s'allume.
2: Ouais, mais en vrai, tu le vois pas. Quand t'es en plein air, tu le vois. Et en fonction de là où t'es, tu le vois pas.
11: Et en vrai, quelqu'un de 70 ans, il capte pas du tout aujourd'hui.
2: Et donc, tu peux être enregistré à ton insu. Alors, tu me diras que tu peux aussi avoir un premier rendez-vous où la personne pose son téléphone et t'enregistre. Mais là, quand même, quoi, ça pose question.
6: Pour moi, le scandale, c'est aussi que certains opticiens placent ces lunettes-là dans les lunettes remboursables par les mutuelles.
10: Ah oui.
6: Et c'est ça qui est un scandale.
11: Elles sont remboursables par la mutuelle.
6: Elles sont remboursables par la mutuelle.
10: Tu peux.
6: Oui.
2: Benjamin Hamard, vous y êtes favorable, vous ? Alors, je vois pas comment il pourrait faire à interdire les lunettes connectées dans l'espace public.
10: En tout cas, l'usage que vous développez là, que moi, quand j'ai vu mon frère avec ses lunettes, alors c'était très pratique parce qu'on était en vacances en Croatie et sur le vélo, il filmait tout son truc. Alors que moi, je galérais avec mon téléphone dans la main. Donc moi, j'étais fan, mais immédiatement, je me suis dit, mais enfin, c'est quand même particulier, n'importe qui dans les transports, etc., peut fouler au pied le droit à l'image. Donc, j'imagine bien, d'après ce que vous racontez là, que effectivement le problème peut être très très grave et très sérieux et systémique. Maintenant, effectivement, l'interdiction, ça va être une gageure, hein, parce que
2: maintenant qu'elles sont là, maintenant qu'elles sont là,
5: c'est déjà interdit de filmer les gens et
6: diffuser.
2: C'est tellement
5: mais là,
2: facile.
5: L'outil, à la plage, il faut demander avant.
2: À la plage, par exemple, t'as un mec seul avec sa serviette, rien ne l'empêche de. Tu le vois. En fait, aujourd'hui, tu les vois les mecs avec leur portable qui font comme s'ils envoyaient un texto. T'as pas envie de dire oh, on te voit. Là, avec des lunettes, tu verras rien. Il va faire comme s'il était en train de lire et tu verras rien. Et il peut te filmer sur la plage en train de te changer et il peut surtout filmer tes gamins. Moi, c'est ça qui est quand même gênant. Si tu vois une personne sur la plage en train de filmer tes gamins avec un portable, tu vas aller le voir tout de suite. Là, tu ne le verras plus.
11: Mais
2: là,
11: malheureusement, c'est une bonne idée, mais les utilisateurs, il y en a toujours qui font n'importe quoi.
2: Déviants,
11: et
2: on peut pas
10: mais dans une société comme la nôtre où on filme tout le temps, etc., ça va être compliqué d'interdire ça.
2: Les GG ce matin sur RMC. Emmanuel Macron a-t-il raison de ne pas assister à la messe du pape J-2 avant la visite officielle de Léon XIV en France? Un programme sur 4 jours à Paris, lourd des messes. L'Élysée a fait savoir hier que le président de la République n'assistera à aucune messe et ça n'étonne pas Charles Consigny, l'avocat des GG.
12: Je comprends que le président soit un peu chafouin, effectivement. J'ai cru lire que le pape avait refusé une visite de Notre-Dame en sa compagnie, refusé je ne sais quoi d'autre, sans doute un dîner ou que sais-je. Par ailleurs, j'aurais pas été choqué qu'il assiste à la messe, mais je n'aurais pas été choqué qu'il n'assista pas en raison de la laïcité. Donc je ne suis pas choqué que Macron snobe ce pape qui le snobe.
2: Benjamin Hamard, est-ce que ça vous choque qu'Emmanuel Macron snobe la messe du pape ?
10: Alors, moi, sur la position d'Emmanuel Macron, moi je suis d'accord avec ça. Pour moi, le président de la République française n'a pas à assister à une messe.
2: C'est un chef d'État, le pape.
10: Oui, d'accord. Mais là, il vient quand il dirige une messe, il n'est pas là en tant que chef d'État, il est là en tant que dirigeant religieux. Je respecte ça totalement, mais le président de la République française qui est laïque, c'est un de ses principes cardinaux, selon moi, n'a pas sa place dans la messe. Donc, je suis d'accord avec ça. J'ose espérer que ce n'est pas parce qu'il est chafouin, parce que effectivement le pape a montré une certaine distance. J'ose espérer que ça n'est pas ça. Sur le principe, je suis d'accord. Mais par contre, moi, je suis un fervent défenseur de la laïcité. Mais vraiment, c'est une grande chance pour la République française d'avoir mis comme ça cette rupture avec la religion, notamment en 1905, de toutes les religions. Et ça serait bien qu'Emmanuel Macron ait cette position-là en toutes circonstances. Moi, je suis juif, je ne m'en cache pas. Et je pratique certaines fêtes religieuses juives dans ma vie privée. Il n'avait pas à allumer le chancelier de Hanouka sur le perron de l'Élysée.
2: chandelier.
11: Il a allumé un chancelier.
10: Non, mais un chandelier. Non, je dis quoi, chancelier.
5: Donc, ouais, genre, il allume le chancelier, c'est qu'on est en paysage.
6: C'est le problème du prof d'histoire.
5: C'est bien le franco-allemand qui ramène.
10: Il allumait effectivement la Hanoukia. Ce n'est pas son rôle. Et donc, je pense que sur ce sujet de la laïcité, on est entendu quand on a la même position en toutes circonstances. Moi, je dénonce régulièrement le discours d'extrême droite qui parle de laïcité uniquement quand c'est l'islam. On doit tenir le même discours sur les trois religions. Et donc, ce qu'il fait là, en l'occurrence, à propos de la messe, est tout à fait légitime.
2: Élise Goldfarb, est-ce que vous pensez quand même que Emmanuel Macron aurait dû assister à cette messe? Parce que là, par exemple, les chaînes info, toutes les chaînes info pendant deux jours, c'est 24 heures. C'est que le pape. C'est un événement mondial. Oui. Ça ne concerne pas que les Parisiens ou les habitants de Metz ou de Lourdes. Est-ce qu'à un moment, Emmanuel Macron ne se doit pas quand même d'aller à une messe, même si on est un pays laïque?
11: Bah non. Franchement, moi, pareil, je suis juive. Ça m'a profondément dérangée quand Emmanuel Macron a célébré Hanouka à l'Élysée avec des juifs. J'ai pas aimé. J'ai pas envie que mon pays qui me protège de l'obscurantisme et qui me permet de vivre libre de toute religion dans mon pays célèbre des événements religieux. Donc c'est son choix de pas aller à la messe, je suis d'accord. Et d'ailleurs, personnellement, en tant que citoyenne parisienne surtout, moi, je m'en fous du pape. Ça me saoule. Je ne peux pas me déplacer dans ma ville. Il est partout. On l'accueille comme si c'était Dieu.
2: Comme si c'était le pape.
11: Si c'était le pape. Mais moi, ça me ferait
2: pas le pape.
11: Ça me ferait chier. Ça me ferait chier.
2: Ça vous embêterait.
11: Ça m'embêterait que le grand rabbin mondial, par exemple, on lui réserve un accueil pareil et que je puisse plus faire du vélo à Concorde.
6: Il y a l'équivalent chez les rabbins?
11: Non, pas
5: non, il y a pas la même hiérarchie.
11: Mais s'il y avait pareil pour un imam ou pour un rabbin, ça me saoulerait tout autant. Et donc, je pense que on a une richesse dans ce pays. C'est comme la Sécu, hein, c'est la laïcité. Le remboursement de la Sécu et la laïcité, pour moi, c'est nos plus grandes réussites. Eh bien, qu'on s'y tienne.
2: Ok, très bien. Jean-Philippe, est-ce que vous allez...
6: Je ne suis pas juif.
2: D'accord. Vous avez le droit, vous savez.
11: Je ne suis pas juif, tu sors du plateau, il n'y a que des juifs.
6: Je suis chrétien.
5: On apprend plein de choses.
6: Je suis chrétien. Je trouve qu'à cette messe-là, en effet, Emmanuel Macron ne doit pas assister parce que finalement, elle n'existe que par la présence du pape. Qu'il aille à une messe d'hommage quand il y a des attentats, à une messe de recueillement, à une messe pour un mariage, qu'il aille dans une église pour un office religieux. Mais là, en fait, c'est juste parce que le pape vient qu'il y a cette messe. Donc, la laïcité doit être respectée. Le pape vient, il le reçoit d'ailleurs.
2: Il peut faire la messe de Noël, mais pas la messe du pape.
6: Ben oui,
2: parce que c'est
6: culturel, Noël. C'est là, le pape qui vient, c'est très religieux. En tout cas, quand est-ce qu'il va se passer à l'intérieur d'un édifice religieux? Après, le reste, il va le recevoir.
5: Attention, il faut bien préciser qu'il ne va pas complètement snobber le pape.
6: Évidemment.
5: Il va l'accueillir dès qu'il atterrit à Orly. Ensuite, ils vont à Metz ensemble. Voilà, donc il y aura plusieurs séquences d'Emmanuel Macron avec le pape. Mais le chef de l'État n'assistera pas aux messes. Il sera représenté par Brigitte Macron et Sébastien Lecornu.
6: On lui avait reproché d'ailleurs, il était allé à une messe.
10: Et moi, je faisais partie de cela. Donc il faut être cohérent, quoi.
6: Voilà.
2: D'accord, donc voilà. Pas de religion pour le chef de l'État. Mais en tout cas, on va bien entendre parler de la venue du pape week-end.
11: Il arrive transformé pour ce mec, c'est pas ce mec, c'est une semaine incroyable. Mon quartier est complètement fermé,
2: et bah,
11: je ne peux rien faire.
6: C'est ça d'habiter les beaux quartiers.
2: Quand c'est la Fashion Week, c'est pareil, on vous entend pas.
11: La Fashion Week, on vous entend pas.
6: Les habitants d'Aubervilliers ne se plaignent pas, Élise.
11: Ça doit être très dur sur le périph en ce moment, je vais vous dire. Ils ont bloqué tout le centre de Paris.
6: Il paraît que c'est très dur en dehors du périph.
5: Pour les gens, on pense à eux.
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2: Et on va tout de suite s'intéresser à la disparition du jour. Et cette disparition, eh bien, c'est celle des distributeurs de billets. 1800 ont été désactivés l'an dernier et la baisse se poursuit, alors même que paradoxalement, 83% des Français se disent attachés au cash. Mmh. Mais ce cash, Charles, il pourrait bien disparaître.
3: En tout cas, c'est en ce moment que se déroulent les négociations finales sur le règlement européen relatif au cours légal des espèces. C'est un texte très technique, mais qui porte un enjeu majeur. L'Europe doit-elle sacraliser, inscrire dans ses textes un droit au paiement en espèces? Plusieurs États membres l'ont déjà inscrit dans leur constitution, hein, la Slovaquie, la Hongrie, la Slovénie, l'Irlande. Les Suisses l'ont fait par référendum, 73% des voix pour sacraliser le paiement en espèces. A l'inverse, les pays scandinaves ont délaissé le cash depuis longtemps. Au Danemark, moins de 8% des transactions se font en liquide, seuls 6% en Finlande. En revanche, la Suède, qui était en pointe sur le sujet, a fait machine arrière au printemps dernier face aux risques notamment géopolitiques, les risques de piratage informatique. Le gouvernement suédois demande aux habitants de garder au moins 100 euros en liquide chez eux au cas où et oblige les commerçants à continuer à accepter le cash, car de plus en plus de commerces en Suède refusaient désormais les paiements en cash. En France, le gouverneur de la Banque de France répète que son institution n'abandonnera jamais l'argent liquide, même si désormais les transactions en carte dans les commerces sont plus nombreuses depuis un an que celles en liquide en France.
2: Alors, faut-il en finir avec l'argent liquide? Élise Goldfarb, vous avez encore de l'argent liquide sur vous?
4: Jamais, je n'ai jamais de liquide sur moi.
5: Pourtant, tu as des ouvriers chez toi en ce moment.
4: Oui,
2: on peut payer les ouvriers avec un chèque.
4: C'est mon proprio qui paye en plus, donc voilà.
5: Ah bah voilà.
4: Non, moi je pense que le cash, en fait, il en faut. Parce que, en effet, il y a des risques de piratage. On a une époque où on peut faire n'importe quoi et des cyberattaques, on n'en est jamais protégé. Mais je ne vois pas à quoi sert encore le cash. C'est-à-dire
2: c'est
4: que.
2: Pourboire.
4: Mais les pourboires, moi, je les paye directement sur le TPE. Regarde, t'es la première à temps plein, d'ailleurs, quand on te propose les 5%, les 10%.
2: Oui, c'est vrai.
4: Et qui te regarde en
2: si
4: temps.
2: Non, mais si j'ai un gros colis qui arrive chez moi et le livreur, je lui donne toujours un petit quelque chose, quand même.
4: Bah, moi, je le fais direct. Même Uber ou Amazon, tu peux payer directement le pourboire sur l'application. Écoutez, moi, maintenant, il m'arrive un truc assez surprenant, c'est que quand je vois quelqu'un qui a une grosse liasse de billets, je me dis automatiquement qu'il fait du blanchiment d'argent. Je trouve ça bizarre d'avoir plein de cash sur soi.
2: C'est bizarre.
4: Mes copains qui sont dans des économies où il y a plein de cash, ils ont du cash parce qu'ils essayent d'en avoir le plus possible pour pas le déclarer, en fait, si vous voulez. Dans les restaurants, dans la restauration, dans les taxis. Donc, si vous voulez, moi, je n'ai pas l'occasion d'avoir du cash. D'ailleurs, mon comptable me dit tout le temps, ne retire pas d'argent avec ta carte pro parce que c'est bizarre, c'est pas facilement déclarable. Donc, pour moi, c'est quelque chose d'un peu sketchy, d'un peu illégal, d'un peu louche, le cash. Donc, je le vois plus du tout comme quelque chose de sympa. Je vois ça comme ça ne me sert à rien. Voilà, je m'en sers pas, j'en ai pas. Personne ne me paye en cash, en fait, donc j'ai pas de moyen d'avoir du cash.
2: Alors après, c'est un marqueur de l'âge aussi. C'est vrai que les personnes plus âgées utilisent plus le cash que les gens très jeunes comme Élise. Les radins aussi l'utilisent, parce qu'a priori.
5: Plus âgé, radin, je me sens visé.
2: Bah oui, mais écoutez, je suis obligée de me tourner vers vous, Jean-Philippe. Mais c'est vrai qu'aujourd'hui, pour faire des économies, on sait que tout augmente, et c'est vrai qu'on dépense moins quand on a des billets et des pièces que quand on fait du sans contact.
5: Alors c'est vrai, et il y a une vertu pédagogique aussi. Moi j'ai deux ados, j'aurais pas du tout aimé qu'ils commencent le contact avec l'argent sans contact, qu'on leur donne une carte bleue et puis qu'on mette la carte bleue avec la dent de lait qui tombe sous l'oreiller. Enfin, j'aime bien qu'ils aient quand même qu'ils connaissent l'argent réel, pour savoir que quand ils payent quelque chose, c'est avec cet argent-là, qu'on dématérialise quelque chose qui au départ était matérialisé. En revanche, pour moi, alors en tant que libraire, en tant que commerçant, je le vois, c'est devenu un cinquième à peu près de notre chiffre.
2: Qui paye encore en cash?
5: Beaucoup les touristes. On est à Aix-en-Provence, donc on a beaucoup de touristes qui passent et eux, ils payent encore en cash. Alors peut-être pour éviter les commissions bancaires dans certains pays. Mais je pense que plutôt que de faire disparaître le cash, il faudrait que ça devienne l'exception. Là, en fait, on est en train de glisser petit à petit. Il faut peut-être accélérer ça en disant voilà, là, le moyen de paiement numéro un, c'est la carte bleue ou le téléphone, etc. et éventuellement le cash ou même le chèque. Hein, on a encore le chèque.
2: Il faut arrêter avec les chèques. Non, mais plus personne ne paye en chèque.
5: Que ce soit
2: l'exception.
5: Jamais eu de chèque. Que ce soit l'exception.
3: Mais ça, c'est une galère. On m'en a encore demandé la semaine dernière pour les inscriptions au sport des enfants.
2: Mais ça, c'est un virement.
3: J'ai été le premier à râler, mais on ne demande encore pas.
5: Mais ça doit rester encore pendant quelques années parce qu'on a les seniors qui, eux, ont beaucoup de mal. Donc il faut leur garder cette possibilité. D'ailleurs, la Suède, quand ils sont revenus en arrière, c'était aussi à cause des seniors qui ne pouvaient plus payer, qui ne payaient plus, en fait, parce qu'ils ne savaient pas comment faire. Donc voilà.
2: Dans les pays nordiques, tu ne vois pas une pièce.
5: Mais que le cash soit l'exception. Et je rigolais tout à l'heure avec les ouvriers, mais qui, autour de cette table, n'a jamais eu la proposition d'un artisan ou d'un ouvrier en disant bon, si on le fait comme ça, ce sera moins cher. Et ça, c'est. Je sais que t'es attaché
2: à la
5: fraude.
2: Tout le monde le faisait, et aujourd'hui, on ne peut plus parce que ça se voit.
5: Ben oui, et moi, je suis contre la fraude, donc ça en fait partie.
2: Benjamin Hamard, est-ce que finalement on ne vivrait pas mieux s'il n'y avait plus de cash? Ça ne sert plus à rien, le cash.
6: Alors, indéniablement, les virements bancaires, les paiements en ligne ont des vertus, et notamment la traçabilité, parce que effectivement, ce que tu viens de dire, ça, pour le coup, c'est le bon argument sur les paiements en ligne, les paiements par carte bleue, c'est que le cash comme financement du travail non déclaré, du travail au black, etc.
2: La drogue.
6: Ben là, fatalement, c'était une bonne manière de lutter. Mais donc pour ça, c'est très bien. Et moi, je trouve qu'il est très bien aussi qu'on puisse payer même son café, même une somme de 90 centimes en carte bleue, c'est beaucoup plus pratique, on paye avec son téléphone. Bon, maintenant il faut prendre en compte plusieurs choses, d'abord les personnes âgées et le gap technologique, les personnes âgées, elles sont là et on peut pas faire comme si elles n'étaient pas là. Donc il faut accompagner ces choses.
4: Ils ont des cartes bleues quand même.
2: Oui, ils savent y faire les personnes âgées.
6: Non mais il y a pas
2: elles
6: tout
2: sont
6: le monde
2: sur Facebook, elles pas pourraient tout aussi
6: pas tout le monde, soyons compréhensifs, pas tout le monde. Il y a des gens, il y a une fracture numérique, il y a des gens qui sont encore à la remorque.
4: Ils ont des cartes bleues.
6: Deuxième point, la question, il y a des usages d'argent, pardon, mais qui nécessitent les espèces. Moi, j'ai toujours un peu d'espèces pour moi,
2: pour
6: une raison, tout simplement parce que quand il y a des gens qui font la manche, pour donner un peu, il m'arrive de donner de l'argent et il y a pas beau, et ils vous proposent pas eux.
4: Il y a plein d'associations comme Entourage qui distribuent des sum-up à des personnes sans abri. Moi, je me suis retrouvée, et je vais te dire,
2: c'est encore l'original,
4: beaucoup plus.
6: J'ai pas vu beaucoup de mendiants qui me présentaient leur sum-up. Et le jour où ça m'arrive, je m'en souviendrai.
4: Mais ça leur permet d'avoir un compte en banque, ça leur permet l'indépendance financière.
6: S'il te plaît,
4: et on leur donne plus d'argent.
6: Moi, je te coupe pas la parole.
4: Pardon.
6: Laisse-moi finir, s'il te plaît. Donc, il n'y a pas beaucoup de mendiants qui, je suis désolé, te proposent un lecteur de carte bleue. Et ensuite, il y a ce qui s'est passé ces dernières années. On a eu des préconisations dans un certain nombre. Alors je me souviens plus qui l'avait fait, mais qui nous avait dit justement qu'il nous fallait, dans le cas des aléas géopolitiques, préparer un certain nombre de nourritures en réserve chez nous, une somme à liquide de 70 euros, etc. On n'est pas à l'abri d'événements technologiques majeurs et qui ferait qu'il y aurait une panne sur le paiement en ligne. Ça, c'est la première raison. Deuxième raison. Et ça, en France, ça va pas nous parler, parce que nous, on a un système de carte bleue indépendant. Mais ailleurs, dans d'autres pays, il y a la totale dépendance des paiements en ligne vis-à-vis. Il n'y a pas ce système de carte bleue autonome et indépendant, et il y a une totale dépendance par rapport à des grands groupes, une poignée de grandes entreprises. Et là, il y a une question de souveraineté.
2: D'accord.
6: Donc pour ça, en Europe, il faut conserver des espèces et la capacité à retirer des espèces.
2: Et on est avec Sylvie, qui est retraitée à Nanterre. Bonjour Sylvie.
7: Bonjour Estelle, bonjour à toute l'équipe.
2: Bonjour. Et merci beaucoup d'être avec nous. Sylvie, est-ce que vous gardez, je vais pas vous demander votre adresse et savoir si vous gardez beaucoup de cash chez vous.
3: Mais
6: dans la maison.
3: Et à quelle heure vous partez faire vos courses?
7: Il y en a plein. Alors, je suis très riche, je suis retraitée, donc il n'y a pas de
3: chance.
7: C'est pas de chance.
3: C'est un autre sujet.
2: C'est un autre débat.
7: Oui,
2: Sylvie, est-ce que vous payez encore en cash?
7: Alors oui, désolée, moi je paye encore en cash, parce que je me vois pas pour 1,50€ ma baguette, sortir mon téléphone et puis vous êtes derrière quelqu'un qui sort son téléphone et qui est là pendant 10 minutes, qui n'arrive pas à le positionner correctement, vous vous dites, bon, bah, t'aurais sorti, t'es 1,50€, ça aurait été plus vite, hein, on n'aurait pas attendu.
2: On se dit qu'il a un petit problème neurologique, mais je veux dire,
7: Oui, mais ça arrive, alors, ça arrive.
3: Sylvie, moi, je paye parfois avec mon téléphone à la boulangerie, je me retrouve parfois derrière des gens qui passent un quart d'heure à fouiller dans leur portefeuille pour trouver la boulangère qui galère pour leur rendre la monnaie, etc.
7: Il faut sortir l'argent avant d'arriver, on sait combien on va payer.
3: Bravo,
7: tout le monde n'est pas discipliné. Hein.
5: Et la boulangère qui touche les pièces,
2: bah, oui, alors, c'est horrible.
4: Elle a touché ton pain aussi. Hein.
7: Bah, et votre carte bleue, elle la touche aussi des fois. Et,
2: oui,
7: et
2: exactement.
7: Le GPE, tout le monde a manipulé. Il n'est pas mieux, hein, excusez-moi. Mais,
2: Sylvie,
7: et ça me permet de contrôler mes dépenses.
2: Ah voilà.
7: Voilà,
2: ah,
7: c'est tout ça.
2: Mais c'est-à-dire,
7: c'est que les temps sont un peu durs et du coup, je me fais une enveloppe toutes les semaines. Je vous le dis, c'est 100€ et ce qui me permet de voir ce que au bout d'un moment je me dis tiens, faut que tu arrêtes tes dépenses parce que là dans 5 minutes t'auras plus rien. Voilà, c'est ça. C'est aussi, je pense que c'est aussi, ça permet de contrôler parce que la carte bleue on peut la sortir facilement, hein. On peut on la sort 1,50€, 2€, 3€. Pour du compte, au lieu d'avoir dépensé 100€, j'ai dépensé 150€, quoi.
2: Et donc, on peut être à découvert avec la carte bleue et pas avec l'enveloppe.
7: Plus facilement. Voilà, c'est ce que je. Pour moi, c'est mon principe. Voilà. Après, on en pense ce qu'on veut. Puis bon, vous avez bien dit, hein, c'est les seniors. Les seniors, ils avancent pas. Hein.
2: Vous avez 60 ans, Sylvie. Vous êtes hyper jeune.
7: Oui, mais bon, je fais partie des seniors, hein, quand même. Il faut l'être. Je l'assume complètement. Donc,
2: mais vous, c'est un choix. Vous pourriez parfaitement payer avec un TPE, Sylvie. C'est juste
7: ça m'arrive. Ça m'arrive. Et il arrive aussi que les TPE ne fonctionnent pas. Vous rentrez dans un commerce et il y a marqué à l'entrée le TPE.
2: Ils n'ont pas le droit à ça.
7: C'est pas qu'ils n'ont pas le droit. C'est pas de leur faute. C'est le réseau sur lequel ils sont. Parce que maintenant tout passe par Internet. Donc vous êtes chez n'importe quel fournisseur, Bouygues, SFR, machin, parce que vous les citez tous. Et si ça fonctionne pas, ils peuvent rien faire. Ils sont coincés.
2: Ça m'est arrivé chez un boucher et il avait déjà coupé ma viande et tout pour un gros barbecue et il me dit et c'était marqué, je l'ai pas vu et je me suis dit mais non, mais en fait moi j'ai pas le temps d'aller à la banque et donc en fait je l'ai laissé pas de liquide.
5: Ça nous est arrivé à la librairie à Aix-en-Provence un samedi après-midi pendant 2 heures, plus de réseau, et là je peux vous dire que c'était la panique pour tous les commerces du centre-ville.
2: En tout cas, Sylvie, mais merci d'avoir été avec nous. Et c'est vrai que c'était bien de savoir qu'effectivement, on dépense vraiment moins avec du liquide. Et c'est important en ce moment où les temps sont difficiles pour beaucoup. Merci, Sylvie. On est également avec Lucie, qui est un tout petit peu plus âgée que Sylvie. Lucie, qui est retraitée, 75 ans à Arles. Bonjour, Lucie.
8: Bonjour.
2: Et merci beaucoup d'être avec nous. Lucie, est-ce que comme Sylvie, vous êtes toujours, vous, attachée à l'argent liquide ?
8: Alors oui, bien sûr. Et je crois que comme je passe en dernier là sur cette information, vous avez tous dit quelque chose de cohérent, de très bien.
5: Merci Lucie. Au revoir, à bientôt.
8: Si vous voulez, je raccroche. Ce que je voulais rajouter, bon, c'est vrai, j'ai 75 ans. Je sais me servir avec mon téléphone portable du paiement direct, le virement instantané, je sais faire tout ça. Mais lorsque je vais, par exemple, ça me fait toujours de la peine quand je vois une dame qui me dit oh, 1€, madame, pour le bébé.
3: Belle imitation.
8: On ne peut pas faire autrement que lui donner 1€ pour le bébé parce qu'elle est devant le magasin, c'est horrible. Et elle a pas.
2: Mais ça, c'est pas. Non, mais on ne peut pas.
3: Ah, oui.
8: Je ne peux pas.
3: C'est bien d'être généreuse, Lucie, on a compris.
8: Mais c'est pas une question de générosité, 1€, franchement. Mais je ne pourrais pas remonter dans la voiture avec mon chariot plein et se regarder ce bébé-là. Voilà, bon, bref.
2: Oui, bien sûr, oui.
8: Aussi, un truc, c'est que quand je vais chez mes petits-enfants, j'en ai 6, ils aiment bien que mamie, elle sorte un petit billet de son portefeuille.
2: Ah bah oui.
5: Ça, on aime bien.
2: Ah bah oui, on aime bien.
3: On aime tous. Ouais.
2: On regarde la couleur du billet et on dit, mamie est généreuse.
8: Mais ils en font ce qu'ils veulent du moment qu'ils font pas de bêtises avec. Mais je veux dire, je leur donne pas non plus 100€, je leur donne un petit billet souvent. Mais c'est des petits trucs pour s'acheter, une sucette peut-être, un coca.
2: Oui.
8: Enfin, peu importe ce qu'ils achètent. Du moment qu'ils achètent pas des clopes, les grands. Peu importe, mais je veux dire, c'est la petite touche de
2: D'humanité. Mais oui, ouais. on va pas faire des virements à un gamin de 5 ans.
5: Voilà, c'est un cadeau, au moins on le
2: bat. Voilà, ou un gamin de 10 ans, bah, tu lui donnes un petit billet.
9: Donne-moi ton numéro, ça fait un verrou.
10: Et mamie, c'est quelque chose.
5: Ouais. Surtout non, mais quand c'est elle commence à perdre la mémoire et qu'elle le donne plusieurs fois.
2: Allez-y, Lucie.
8: J'y penserai. Mais par contre, ce que je voulais dire, c'est qu'il y a aussi une chose qui m'agace beaucoup dans la société, c'est que on supprime, on interdit. Et si, et là. Et on en finit par se dire, mais qu'est-ce que je laisse en héritage à mes enfants? Des interdictions, des suppressions, des punitions. Non, laissez-nous. Alors d'accord, je pourrais aller à la... Il n'y a plus de distributeur, j'irai à la banque chercher des sous. OK. Mais c'est pratique, on fait ses courses, il y a le distributeur, on prend 3 francs 6 sous, on les garde sur soi, à condition de ne pas se faire attaquer en sortant.
2: Ça, c'est... En tout cas, merci Lucie d'avoir été avec nous. Alors, dans un instant, je préfère vous prévenir, on va peut-être supprimer les terrasses. Mais bon, ça, ce sera à 14h.
8: C'est pas grave, c'est pas grave. Je bois plus de le petit blanc à 10h du matin, donc c'est terminé. Ça.
2: Ah oui, oui, bah, écoutez, merci Lucie pour toutes ces précisions.
3: Et ces conseils santé.
2: Et bien sûr, merci. Merci en tout cas Lucie, c'était très agréable de vous avoir à l'antenne. Merci beaucoup. Alors voilà, on a vu qu'il restait des gens très attachés au cash.
3: Il y a Johan aussi qui est commerçant, qui nous dit, bah, moi j'ai un snack de plage, bah, je suis obligé d'utiliser du cash, le réseau passe-pas, je pourrais pas faire payer.
5: Oui.
2: Oui.
3: Ah, ouais, c'est ce que dit Johan.
5: Oui.
9: Non mais il y a des gens blancs. Effectivement, ça arrive.
2: Oui, alors là, c'est une zone blanche en Vendée, sur une plage, une station balnéaire de Vendée.
3: L'île d'Olonne,
5: un partage de connexion et ça va.
3: Le Tilde qui nous dit le cash, ça permet d'apprendre à gérer son budget. Johan, un autre Johan, qui nous dit le jour où il y aura une attaque informatique massive, on aura l'air malin. S'il y a plus de...
2: Ce qui s'est passé en Espagne.
3: S'il n'y a plus de cash. Jean qui nous dit j'ai 37 ans, je ne suis pas un senior et pourtant j'ai toujours 5000 euros en liquide chez moi. Au cas où il y aurait.
2: 62 rue des Maisons.
3: Au cas où il y aurait un imprévu sur ma carte bleue, une panne du réseau
2: imprévu. Ouais, 5000 euros, t'as de quoi voir venir quand même.
3: Oui, oui.
2: Tu peux acheter les céréales des enfants.
3: Et bien, visiblement, ça le rassure, voilà ce que nous dit Jean. Et puis, à l'inverse, j'ai Thibaut qui nous dit non, mais il faut arrêter avec ça, ça coûte un fric fou. C'est ce que nous dit Thibaut, d'imprimer des billets, de les transporter, le transport de fonds, les distributeurs, etc. On gagnerait beaucoup d'argent si on n'utilisait que la carte. Voilà ce qu'il en pense, mais on vous a posé la question, est-ce qu'il faut en finir avec le cash? Vous avez répondu non, et largement non à 86%.
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2: Ça va bien, Antoine?
3: Bah oui, je rigole parce que Benjamin Hamard est en train de regarder ses petites vidéos sur son téléphone.
4: Bah, des vidéos de chat.
3: Il mange des cacahuètes en plus. C'est magnifique. Ce soir, c'est le 5e concert de Céline Dion à Paris. Ouais. Céline qui a eu du beau monde en tribune. Rihanna, Kim Kardashian, Michelle Obama. Et ce soir, on monte d'un cran. Ouais. Estelle Denis. Alors bon, il y a mon spectacle ce soir à Paris, mais vous avez choisi votre camp. Vous avez... Eh ben alors
2: bah, j'ai déjà vu trois fois.
3: C'est vrai que je chante un peu moins bien qu'elle. Ce matin, Estelle était toute stressée en arrivant au travail, mais c'est bon, j'ai vérifié. Estelle, rassurez-vous, l'alcool est autorisé à la Pénitence d'Arena. Donc voilà, vous pourrez prendre vos petites pintes.
2: Mais n'importe quoi, enfin. Je ne boirai que les paroles de Céline.
3: Oh, c'est bon.
2: Ah, allez, premier.
3: Encore un soir, encore un message. Salut RMC, c'est Marine Tondelier. Ben voilà, je suis l'heureuse maman d'un petit Léon qui vient de voir le jour. Donc je suis très contente. Avec mon époux, on est très heureux. C'est juste, on se pose la question. Le cordon ombilical, c'est poubelle jaune ou poubelle verte? On sait pas. Chérie, au pire, on le met dans le jardin, ça fera du compost.
5: Oh, ben oui, félicitations. L'écologie des berceaux, bravo Marine. Estelle va vous envoyer le mug de l'émission avec le nom du bébé sur le... Quoi? Ah non, Estelle me fait signe que non. Non, ça sera 19,90 seul.
2: Mais enfin
5: oui, les temps sont durs, Estelle. Il faut bien remplir les caisses. C'est pas faux.
2: Mais ça, je suis vrai.
3: Oui, bonjour Estelle, c'est

0: C'est pas une truffe, c'est un litre de sans-plomb 95 à moins de 2,50€. C'est bien, mon roi-roi, c'est bien.
1: Ah ouais, mon Dieu, oh. Ils cherchent l'or noir. Il est disponible à la location, Groin-Groin, vous pouvez le faire venir. Il vous trouve la station la moins chère. Par contre, il faut payer l'essence du camion qui transporte le...
2: Ouais,
1: donc je
2: ne
1: suis pas sûr que ce soit une bonne idée, cette histoire.
2: Allez, on écoute le message d'une religieuse.
3: Ah. Oui, bonjour, Marie-Laurence, du couvent des Aubépines. Voilà, je n'ai pas pu avoir de place pour la messe du pape à Paris. Du coup, avec les copines, on est devant la nonciature apostolique où il va résider. Et j'espère que, comme Céline Dion, il sortira le soir en soutane Dior pour nous lire quelques psaumes de la Bible. Allez, je prierai où tu prieras. Mon hostie est pour toi. Allez, Léon, on t'attend.
1: Ah, ça se trouve, on ne sait pas. Peut-être qu'il va sortir le
2: Mais
1: soir, comme ça, monter
2: ouais.
1: sur le capot des voitures. Ouais. Vous allez voir le pape, Estelle, vendredi?
2: Non.
1: Non, vous avez eu des invites?
2: Bah non, j'y vais pas.
1: Loge premium avec Van Mess?
2: Non, je ne fais rien du tout.
1: Van Mess à volonté dans
2: même
1: les loges,
2: pas,
1: il faut le savoir.
2: Même pas. Quelle indignité. Allez. Message suivant.
4: Bonjour, c'est Didier Deschamps. Je voulais souhaiter un bon retour à tous les joueurs de l'équipe de France à Clairefontaine. Voilà, pendant ce temps, moi je profite des vacances en faisant une grande balade en pleine nature. Et j'en profite aussi pour dire à Jules Koundé de remonter son pressing. Voilà, Jules.
5: Monsieur Deschamps, on vous a déjà dit de plus venir à Clairefontaine.
4: Non,
5: c'est quoi ces jumelles là?
4: Non, mais c'est pour regarder les biches. Bon, je vous laisse, je suis grillé.
1: Il a du mal à décrocher,
2: bah ouais,
1: Didier. Méfiez-vous de vos ex avec des jumelles dans le jardin de vos voisins. Vous n'avez pas ce problème-là, Estelle?
2: Non, jamais, je n'ai pas de jardin. On termine avec l'idole des jaunes.
6: Salut les copains, c'est Rémi Lonzac. Ça y est, on est sur les ronds-points avec les copains et gilets jaunes, hein, fut le bordel. Et là, on est très bien organisé avec mon pote Jean-Marc. Lui, il s'occupe des gilets. Et moi, je m'occupe du jaune. Allez, tournée générale.
1: Allez, avec modération.
2: Évidemment.
1: Je sais, Estelle, vous n'aimez pas cette phrase, mais je suis obligé de la prononcer.
2: Mais si, j'aime cette phrase, je l'aime de ça.
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9: Bonjour à toutes et à tous, vous êtes bien sur RMC, il est 4h55, Mathieu Béliard est à côté de moi.
10: Ça va?
9: Ouais, et toi?
10: Pourquoi il est trempé le studio?
9: Bah, je sais pas, il a dû pleuvoir. Géraldine, bonjour.
11: Bonjour à tous. Non, il
10: n'a
11: pas plu.
10: Il a pas
9: Même
10: plu,
9: pas dans
10: Géraldine.
9: Le studio, il n'y a pas eu un micro.
10: Merci
9: climat.
10: Pour l'info.
9: Non, c'est très bizarre.
10: Parfois, il y a un problème de climat.
9: Oui,
10: plus que
9: ça,
10: de climat. Mais
9: ça,
10: bon, on va pas en parler
9: non.
10: ce matin.
9: On est un peu
10: on va essuyer puis on va passer à autre chose. Allez, on a pas mal de choses à vous demander. On va saluer Clément quand même. Clément au standard qui
9: Bonjour,
10: a fait des crêpes ce matin.
9: Oui, il a
10: Et fait
9: des crêpes.
10: Ça se salue, ça se mentionne.
9: Je crois qu'elles sont à la fleur d'oranger. Premier débat au 32-16, on met de la bière, du rhum ou de la fleur d'oranger dans les crêpes?
10: Mais pourquoi on se priverait de...
9: Moi, je suis team fleur d'oranger.
10: Moi, j'aime bien les trois.
9: En même temps?
10: Pas, bon, en même temps.
9: Ah, ok.
10: Une fois de temps en temps,
9: toujours plus.
10: Mais non, mais tu manges pas toujours des, je sais pas, des carbonara. Parfois, tu te fais une bolognaise, parfois, tu fais...
9: Oui, c'est vrai.
10: Là, vraiment, j'espère que les chefs n'écoutent pas.
9: Les cachots et pépés, c'est incroyable.
10: C'est la meilleure recette de pâtes.
9: Ouais, ouais,
10: et la plus simple.
9: Excellente. On y va peut-être, hein.
10: On y va, c'est parti.
9: C'est bon.
10: On a des débats d'actu, on a des débats techniques et compliqués, pour le coup. Le procès de 7 policiers municipaux du Val-de-Marne. On va vous le raconter, ils sont soupçonnés de violence, de vol et de mensonges dans leur déposition. En fait, on apprend que 40 signalements concernent les municipaux de la même commune de Villeneuve-Saint-Georges.
12: Ils m'ont insulté, ils m'ont humilié, ils m'ont écrasé les poignets, ils m'ont mis les menottes comme si j'étais un délinquant, ils m'ont embarqué au commissariat.
9: Alors on se pose la question de l'encadrement de la police municipale en général, c'est pas le même que celui de la police nationale, pas d'IGPN par exemple, ils rendent pas de compte, en fait ils ne rendent compte qu'à leur mairie la plupart du temps. Tiens, si vous êtes policier municipal, évidemment ça dépend des communes, mais venez nous raconter le métier, la fonction qui est entaché depuis quelques temps. On a eu notamment ce qui s'est passé à Carcassonne.
10: Les affaires de racisme de Carcassonne. Ouais. Mais il y a aussi l'idée, quand même, ces derniers temps, de leur donner plus de prérogatives, de leur donner plus de pouvoir. Du coup, c'est votre rapport avec les municipaux près de chez vous qu'on interroge aussi. On vous attend au 32-16. C'est le choix de la rédaction à 6h10. Mais vos appels, c'est dès maintenant au 32-16.
9: Le choix de la rédaction, ce rendez-vous, on vous expliquait hier que la flambée des carburants n'enrichit pas l'État, pas plus que les pompistes, mais bien les groupes pétroliers. Total, le premier pour ce qui nous concerne. Et écoutez ce que disait Serge Papin au micro d'Apolline dans la foulée hier, c'est le ministre du Commerce et du Pouvoir d'Achat.
13: Moi, je vais vous dire une chose, j'ai pas envie d'embêter Total. Aujourd'hui, on fait front commun. Donc moi, je suis ministre du Pouvoir d'Achat, ça me convient qu'on

0: trouver dans notre pays du carburant gasoil à 2,25€. Donc j'ai pas envie d'embêter Total.
1: C'est le ministre du pouvoir d'achat, de votre pouvoir d'achat, qui affirme je ne veux pas embêter Total. Ça vous fait réagir, c'est sûr. Est-ce qu'il est pas un peu petit bras? Est-ce que ça vous choque? Est-ce qu'il faut demander des comptes aux pétroliers? Au contraire, vous pouvez aussi l'entendre, préserver Total parce que c'est l'entreprise qui plafonne les prix. D'autant que si on parle des carburants, bien sûr, on va parler de la fiscalité auto plus généralement. Et là, comment dire, vous n'allez pas être déçus.
2: L'Institut Mobilité en Transition plaide pour un retour de la vignette auto, vignette à 140€ en moyenne selon le véhicule. Ça va faire grincer des dents, mais écoutez, il s'agit de rééquilibrer la fiscalité en fait. Aujourd'hui, plus de la moitié des recettes fiscales auto viennent du carburant et le manque à gagner s'annonce colossal avec l'électrique. Alors pour ou contre le retour de la vignette, débat difficile évidemment en ce moment, vous nous appelez au 3216 pour intervenir.
1: En attendant les réformes, en attendant qu'on s'en prenne à Total, en attendant qu'on remette la vignette, vous entendrez ce matin ces Français qui se débrouillent et le covoiturage qui explose.
3: Ça permet voilà, de réduire le coût par 4, autant limiter voilà, nos déplacements individuels.
1: Voilà, vous avez fait ce choix, vous avez pris cette habitude pour amortir votre trajet, vous nous le dites au 32-16.
2: Et puis la recherche d'économie, toujours, le gouvernement veut durcir les conditions d'accès au CPF, le compte personnel de formation. En fait, le reste à charge pour suivre une formation passerait de 150 à 350€ pour des formations dites non prioritaires. Le reste à charge payé par les salariés qui va donc augmenter pour les formations non prioritaires. Est-ce qu'il faut resserrer l'accès au CPF? Est-ce qu'il faut mieux flécher ces formations qui mènent à des métiers en tension, vous nous le dites ce matin au 32-16.
1: Vous nous appelez, vous nous écoutez aussi pour jouer au mot caché. À n'importe quel moment dans le morning, on va prononcer un mot qui sort de l'ordinaire. Si vous l'entendez, vous envoyez mot au 7-32-16.
2: Je l'ai déjà prononcé, mais je suis même pas sûr que toi-même t'aies entendu.
1: Ah non, j'ai pas fait gaffe.
2: Ah ouais, bah, je l'ai dit. Dès le début, quasiment.
1: Mot 7-32-16. Envoyez-le maintenant, il y aura le petit électroménager. L'ensemble, Sunrise, Terraillon, le grille-pain, la bouilloire, le mini blender et la balance de cuisine.
2: Géraldine, la météo. Encore très chaude, ça monte encore aujourd'hui?
4: Ça monte encore dans l'ouest, oui. Aujourd'hui, on va aller jusqu'à 34 degrés à Bordeaux cet après-midi, il fera 33 degrés à Toulouse ou Biarritz, 32 à Nantes. Comptez 29 degrés pour Marseille, il fera 28 à Lille, à Lyon, 28 à Lyon, à Grenoble, à Clermont-Ferrand, 25 à Paris, 21 en revanche à Lille. Il faut dire que ce matin, on a quand même plus de nuages au nord entre la Normandie, l'Île-de-France, les Hauts-de-France. En journée, ce sera quand même encore très ensoleillé avec simplement un petit voile sur le nord-est. Et donc ça va rester comme ça jusqu'à dimanche. À partir de dimanche, ça va commencer à changer avec le retour de la pluie par le nord-ouest. Pluie qui traversera ensuite tout le pays lundi prochain.
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2: Et c'est l'heure du journal de Quentin Vinet. Bonjour Quentin.
8: Bonjour à tous les deux, bonjour à tous.
2: À la une, la flambée des carburants provoque une flambée du covoiturage.
8: Plus 26% des trajets depuis la rentrée sur une des principales plateformes. Chiffre qu'on vous révèle ce matin sur RMC avant la prise de parole d'Emmanuel Macron ce soir à 20h. C'est demain que le pape arrive en France. Les commerçants parisiens, vous allez les entendre prier de baisser le rideau là où le pape va se rendre. Et on prendra des nouvelles des Bleus à la veille du déplacement en Turquie. Sachez que Kylian Mbappé va mieux.
1: Faites-vous partie de ces Français qui se mettent au covoiturage pour aller au travail depuis la flambée des carburants?
8: Alors la pratique existe déjà depuis des années, rien de nouveau, mais quand même depuis la rentrée, au début du mois, eh bien la plateforme de covoiturage Caros enregistre une augmentation de 26% des trajets en covoit par rapport à la même période il y a un an quand les prix des carburants n'atteignaient pas les niveaux records qu'on connaît en ce moment. On parle quand même de 306 000 trajets et 20 000 nouveaux utilisateurs de la plateforme. Le covoiturage devient-il la norme en cette période? Et bien visiblement oui, ici dans la région de Blois avec Rachel Sadodine pour RMC.
9: Sur l'autoroute A10, en sortie de Blois à hauteur de Saint-Denis-sur-Loire, Pauline attend ses collègues qui doivent venir la chercher en voiture. Depuis la rentrée, la jeune femme a recours au covoiturage. Le
3: plus possible, ça permet de réduire le coût par 4. Autant limiter voilà, nos déplacements individuels.
9: C'est les prix à la pompe qui freinent un peu?
3: Les prix à la pompe, tout à fait. Passer 2€, ça fait très cher.
9: Là, il y a une de vos collègues qui vient d'arriver. Bonjour madame. Vous avez eu du mal à trouver une place pour vous garer là sur l'aire de covoiturage?
10: Oui, c'est plein. C'est complètement plein. Donc il y a des gens qui sont en double file là-bas. Il y a un parking sauvage là. Il y a une fille qui arrive jusqu'ici. Enfin, en gros, il y a plusieurs mètres. Donc oui, sur le bas-côté.
9: Leur chauffeur du jour arrive sans un bruit. Et pour cause, Carole conduit
11: une voiture électrique. Donc c'était une évidence qu'on prenne ma voiture. On a une heure de trajet. Je vais pas prendre beaucoup d'électricité. Je vais plus à la pompe. En fait, j'utilise plus ma carte bleue. Au quotidien, je ne mets plus 100 euros dans mon plein d'essence. Et psychologiquement, c'est plus cool en tout cas.
9: Au revoir.
12: Chacun des passagers estime économiser entre 15 et 20 euros sur ce trajet.
1: Vous allez témoigner au 32-16 ce matin. Est-ce que ça peut concerner tous les territoires et toutes les entreprises, dit le directeur de Caros, l'entreprise qui a réalisé cette étude, qui nous donne ces chiffres ce matin. Est-ce que vous avez basculé? Est-ce que vous avez fait ce choix-là pour amortir vos trajets? C'est ça la réalité.
2: Est-ce que c'est vraiment possible partout?
1: Vous avez essayé. Peut-être que vous avez essayé, échoué, trouver personne sur vos trajets, ça existe aussi. On vous attend au 32-16 ce matin.
2: Et c'est donc dans ce contexte de flambée des carburants qu'Emmanuel Macron va prendre la parole ce soir à 20h à la télévision.
8: De retour de l'Assemblée générale de l'ONU, où l'Iran a pris la parole dans la soirée pour se dire victime, je l'ai cité, du terrorisme américain. Ça fait plusieurs sorties en peu de temps finalement sur les carburants pour Emmanuel Macron, hein, Sébastien Krebs.
13: Oui, Emmanuel Macron est particulièrement visible ces derniers jours. Convocation des chefs de parti à l'Elysée, séquence internationale à l'ONU. Le chef de l'État veut s'afficher aux avant-postes, montrer qu'il agit face à la crise des carburants. Et ce sera à nouveau le message ce soir. Au gouvernement, la gestion des aides d'urgence. À lui, l'action internationale. Rappelons que c'est là que se jouent les prix à la pompe. Cette guerre, la France ne l'a pas choisie, disait-il la semaine dernière. Un retour dans les 20 heures, façon de mettre un pied dans la campagne présidentielle. Il est dans son rôle de garant, répond un proche. Il veut d'abord éclairer le débat, nous dit-on, remettre au premier plan les enjeux, alerter sur les menaces russes et tenter aussi probablement de soigner son bilan, voire de renouer avec des Français qui sont nombreux à avoir perdu confiance en lui, de l'aveu même d'un macroniste historique.
1: Emmanuel Macron qui accueillera demain matin le pape Léon XIV.
8: Oui, il arrivera dans la matinée à l'aéroport d'Orly pour une visite en France de 4 jours. Alors demain, il ira à l'Élysée, à l'ONU, au Stade de France pour une veillée dans la soirée. Et avant ça, eh bien, il va déambuler pendant une heure dans les rues de Paris à bord d'une papa mobile entre Montparnasse et la place Saint-Michel. Tous les commerçants situés sur le parcours ont reçu l'ordre, et ça fait débat, hein, de baisser le rideau dès demain matin, Louis Salé.
14: Demain matin, Adja ne servira aucun café. Demain midi, aucun repas. Elle devra attendre 17h avant de pouvoir ouvrir son bar.
15: C'est l'occasion pour nous pour remonter un petit peu la pente par rapport à la crise, par rapport à tout ce qui se passe. Et bien là, ils nous disent de fermer. Mais c'est pas possible, quoi. Nous, on aurait pu faire attention à ne pas sortir les tables, les chaises, il n'y a aucun souci. Mais au moins, rester ouvert pour les clients. Déjà, même pour les gens qui viennent, ils vont manger comment, même pour y aller aux toilettes, pour plein de trucs, quoi. Franchement, je suis déçue.
14: Une déception partagée par Frédéric, gérant d'un salon de coiffure qui fermera, lui, toute la journée.
16: Le vendredi, samedi, c'est quasiment 50% de l'activité de la semaine en chiffre d'affaires, donc effectivement c'est impactant. Et puis il y a aussi un impact au niveau salarial. On doit reporter les jours de repos ou réadapter le planning. On a été prévenu sur un délai un peu court et puis sans forcément connaître un peu le dispositif dans le secteur.
14: D'autres enfin, comme Christian qui dirige un restaurant, prennent leur mal en patience et se réjouissent de cet événement.
17: On est des fois plus embêtés par d'autres choses, par les manifs ailleurs. Là non, nous sommes très contents que le pape vienne à Paris.
14: La dernière fois c'était il y a 18 ans.
8: Le ministre de l'Intérieur, Laurent Nunez, avant cette visite, assure que ses services n'ont pas détecté de menaces particulières autour de cette visite et qu'il y a de la sérénité dans les rangs des forces de l'ordre. Mais alors, les méthodes de la police municipale sont encore pointées du doigt. Cette fois, ce n'est pas à Carcassonne, mais à Villeneuve-Saint-Georges, près de Paris. 7 policiers municipaux de cette ville seront jugés aujourd'hui à Créteil pour violence, vol, mensonges dans leur déposition également, pour des contrôles qui dégénèrent, notamment 40 signalements ayant été recensés à Villeneuve-Saint-Georges. On parle aussi des méthodes de la police nationale ce matin. Le patron de cette police des polices, qui sera l'invité de RMC à 7h40 tout à l'heure, pour évoquer eh bien la hausse de 45% sur un an des faits de corruption de policiers, chiffre qui ressort du bilan statistique de l'année dernière. C'est qui ces policiers, entre guillemets, corrompus, Mathias Tesson?
18: Revenus modestes, endettement, contexte familial complexe et même addiction. Voilà comment l'IGPN décrit les situations personnelles de certains policiers qui franchissent la ligne rouge. La police des polices qui distingue deux catégories. Parmi ces policiers, ceux qui cherchent à s'enrichir en revendant des données issues de fichiers policiers à des criminels, par exemple, le tout pour de petites sommes d'argent inversement proportionnelles au risque pénal. Et puis, il y a les policiers qui consultent ces mêmes fichiers mais sans but lucratif, pour rendre service à des amis ou vérifier les antécédents judiciaires du nounou, par exemple. Un phénomène occulte aux contours flous qui concernerait en majorité des hommes de moins de 40 ans. Phénomène qui demeure exceptionnel au sein de la police nationale, selon l'IGPN.
2: Il est 5h07 sur RMC et c'est aujourd'hui que l'équipe de France s'envole pour la Turquie où elle jouera demain son premier match de Ligue des Nations.
8: Le premier de l'ère Zinedine Zidane. Kylian Mbappé, tiens, sera bien du voyage. Il était de retour à l'entraînement hier, Fabrice Hawkins.
19: Kylian Mbappé va bien. Il s'est remis du syndrome grippal qui l'a empêché de s'entraîner mardi et c'est une bonne nouvelle pour l'équipe de France à un jour du match contre la Turquie en Ligue des Nations. Hier, le meilleur buteur de l'histoire des Bleus a fait toute la séance avec ses coéquipiers. Zinedine Zidane a mis en place un travail tactique avec Kylian Mbappé à gauche. Le sélectionneur veut le voir dans cette position. Les deux hommes ont échangé à ce sujet avant le rassemblement, comme révélé par RMC Sport. Ousmane Dembélé, désormais vice-capitaine, devrait occuper une position axiale et Michael Olise sera à la droite de l'attaque. Les Bleus vont peaufiner leur préparation au début de soirée en Turquie. Juste avant l'entraînement, Zinedine Zidane se sera exprimé devant les journalistes avec à ses côtés peut-être Kylian Mbappé.
8: Si quelqu'un est fort en casse-tête dans la salle, qu'il lève la main, s'il vous plaît. Il y a la Ligue nationale de rugby qui a dévoilé dans la soirée les dates du top 14 pour la saison prochaine, une année de Coupe du Monde. Et alors, on se dirige vers quasiment une demi-saison sans les joueurs internationaux. Les 9 premières journées de top 14, 3 journées pendant le tournoi de 6 nations, sans compter les semaines de vacances. Puis je sais que ça vous intéresse. Il y a la France qui jouera demain contre la Finlande en demi-finale de l'Euro. La Finlande qui a battu l'Italie au tie-break hier soir en quart de finale.
2: Donc la Finlande.
8: Ouais, grâce aux frères Martila, notamment les Finlandais qui ont gagné hier.
1: On donc France-Finlande, ça c'est la finale.
8: En demi.
1: Demi de l'Euro. Je ne savais pas, je mets la charrue avant les bœufs, pardonnez-moi. Merci Quentin Vinet, c'était le journal. Il est 5h08 sur RMC, on va accueillir Pierre, qui est conducteur routier avec nous dans le Tarn. Bonjour Pierre.
2: Bonjour Pierre.
20: Oui. Oui, bonjour, bonjour Charles, bonjour Élise.
2: Pierre, vous souhaitiez réagir sur la sortie de Serge Papin hier sur Total, qui dit « moi, je veux pas embêter Total ». Vous non plus ?
20: Oui, bah en fait, vous m'entendez bien ?
2: Ouais, très bien.
20: Ouais. En fait, oui, voilà, ce qu'on sait pas sur Total, en fait, c'est que Total, c'est pas que les stations qu'on connaît, en fait, qu'on a l'habitude de voir nous sur nos routes. Mmh. C'est qu'en fait, ils ont un réseau en fait spécialisé pour les poids lourds Total. Ça s'appelle AS24. Donc tous les chauffeurs routiers qui nous entendent là, il y en a un paquet à cette heure-là, je le sais bien, le savent bien que donc AS24 c'est Total, mais c'est que pour les poids lourds. Donc c'est des stations qui ont des volumes, mais qui sont faramineux. Vous imaginez même pas. Nous on met du 800 litres par jour dans les camions. Donc si vous voulez, c'est la poule aux œufs d'or de Total, les stations AS24. Et curieusement, ces stations-là, en fait, elles sont pas, les prix sont pas plafonnés dans ces stations-là.
1: Ah, c'est pas plafonné, d'accord.
20: C'est-à-dire que là, on est largement au-delà d'un euro 50, puisque nous, on a des plafonds, vous savez, journaliers sur les cartes AS24.
1: Bien sûr, kilométrage.
20: Alors, désolé de leur faire de la pub pour le coup, on a des plafonds et quand on passe un certain nombre de litres, en fait, ça se bloque. Mm. Donc, ça veut dire que les prix ne sont pas affichés sur les pompes, mais on sait bien qu'on est largement au-delà des 2,50 euros dans ces stations-là. Et là, curieusement, aucun geste n'est fait. Ma direction
1: a été
20: appelée.
1: C'est le secteur professionnel. Quoi. Là, c'est... Et puis pareil, on parlait des conducteurs routiers hier qui étaient un peu les oubliés des annonces. Donc ça va avec.
20: Complètement.
1: Pierre, vous attendez de l'État qui torde un peu le bras à Total ?
20: Je pense que la première chose serait déjà que l'État fasse des efforts. Parce que je n'ai pas l'impression, d'après moi, qu'ils en font, quoi. Je pense qu'il y a une plus-value qui est engrangée dans les caisses de l'État et qu'il serait juste de rendre ça un petit peu au petit peuple qu'on est, nous.
1: Ouais. Alors, ce qu'on démontrait hier, c'est que pour l'instant, c'est pas gagnant pour l'État. J'ai bien pour l'instant, la situation est extrêmement évolutive, mais pour l'instant, c'est pas gagnant pour l'État, c'est pas gagnant pour les pompistes, c'est gagnant pour les pétroliers. D'où notre question aussi, Pierre.
2: Mais bon, Total.
1: On va avoir ce débat-là. On parle de Total, mais c'est vrai que Total, c'est le français, c'est pour ça qu'on parle tout le temps de Total. Mais est-ce que ça pourrait viser Shell, BP, les autres, je ne sais pas. Pierre, c'est la première fois que vous appelez, je crois.
20: Exactement. Oui,
1: soyez le bienvenu sur RMC.
2: Vous rappelez quand vous voulez, Pierre.
1: Conducteur routier.
20: Ça fait très très très longtemps que je vous écoute et je parle souvent tout seul à la radio, mais là pour le coup, je vous parle en vrai.
2: Oh, j'adore.
1: Je connais ça aussi. Dans la voiture, on parle, on s'énerve tout seul. Mais qu'est-ce qu'il raconte ? Mais Pierre, voilà, vous êtes en direct avec nous. Vous voyez, c'était simple comme bonjour au 32-16. Il est 5h11.
2: Et on part tout de suite rejoindre la bande. Enfin, ça, c'est dans un instant. Avec Mathieu, on va vous présenter une petite histoire qui nous a marqué dans l'actu. Les origines de Paris. On vient de faire une incroyable découverte et puis une facture très douloureuse. amoureuse pour le papa d'un petit youtubeur.
1: Et puis enfin, il y aura les news politiques, ce rendez-vous que vous attendez avec Arthur Asquin. Bonjour Arthur.
0: Bonjour Mathieu, bonjour Élise. Alors il y a eu un premier débat très tendu à gauche et quelques phrases assassines d'Edouard Philippe.
1: Ah, vous vous êtes couché sans voir le débat des socialistes. Arthur est là. À tout de suite.
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1: Il est 5h14, vous êtes sur RMC, c'est l'heure de la bande du morning avec toute la bande autour de la table, Élise, Arthur, Géraldine, Quentin qui est resté bien sûr. Tout le monde va bien ?
32: Ça va.
2: J'ai une question pour les parents, moi.
1: Allons-y.
2: Qu'est-ce que vous feriez si votre enfant dépensait plus de 100 000 euros à votre place ?
32: Bah, je ne les ai pas les 100 000.
2: Ouais,
1: il a 100 000 euros, qu'il me les donne.
2: Bon. Bah, en tout cas, c'est ce qui est arrivé à un père de famille américain avec la carte bleue de son entreprise. Ça devient savoureux. Au départ, 20 dollars qu'il offre gentiment à son gamin de 9 ans pour booster sa chaîne YouTube Minecraft. Sauf que le petit a gardé la main sur les commandes et pendant 3 semaines, il a cliqué pour s'offrir encore plus de pubs et de visibilité sur sa chaîne YouTube. Et ça a marché. Hein. Il a quand même 2 vidéos à plus de 200 000 vues. Résultat, papa convoqué par le patron, viré dans la foulée, sommé de rembourser 118 000 dollars en 30 jours sous peine de procès. Alors la solution du gamin est géniale, pas de cagnotte en ligne mais une boutique de t-shirts pour éponger la dette. On peut dire qu'il a le sens du marketing. Le père, lui, en revanche, il songe à vendre la maison, c'est un peu moins marrant.
32: Ah oui, non, c'est dur.
2: C'est terrible, fin de l'histoire.
8: Ça fait cher la tempête émotionnelle là, quand même.
4: En même temps, le père était quand même pas très malin de déjà prendre sa carte pro pour
2: de, oui, parce que ne serait-ce 20 que 20 euros.
1: Il y avait déjà un problème à la base.
4: Et puis pour l'enregistrer sur le site, enfin, il est pas malin.
1: Il a pas écouté la solution conso.
2: Ça c'est sûr. Il a pas écouté le morning. On est aux États-Unis, du coup, on dit pas le morning là-bas, on dit le morning. Voilà.
1: Ok. Je reviens un truc bien franchouillard. Avec une découverte qui pourrait réécrire les origines de Paris. Sous l'Hôtel Dieu, sur l'île de la Cité, des archéologues ont mis au jour un imposant mur de pierre et de bois conservé sur une vingtaine de mètres. Sa construction est typique des fortifications gauloises de la fin de l'âge de fer. Surtout, ce mur pourrait appartenir à l'oppidum de Lutèce. Alors, c'est écrit comme ça dans l'article, j'avoue que j'étais voir oppidum, c'est pas le mot caché. Hein. Je vous assure, un oppidum chez les Gaulois, c'est une grande agglomération fortifiée. La cité des Parisiens, décrite par Jules César, mais jamais localisé avec certitude jusque-là. Les chercheurs restent prudents, mais plusieurs indices convergent. Traces d'incendie, bois brûlé, fer de lance gaulois. Les fouilles vont se poursuivre pour dater précisément le rempart et confirmer son rôle. L'info, c'est que Jules César avait raison. Et on le sait que maintenant. Arthur Chevalier va vous raconter ça avec son talent d'historien à 7h20 tout à l'heure.
2: Lui, l'oppidum, il connaissait.
1: Dans Apolline Matin. Je pense qu'il avait oppidum et les déclinaisons. Les Parisiens, la cité des Parisiens, les anciens gaulois de Lutèce.
2: Voilà.
1: Non mais ça vous avez l'air passionné.
32: On apprend, c'est amusant.
8: On manque de profs d'histoire, Mathieu.
2: Oui, c'est chaud.
1: Et tout de suite, on prend la route de l'Élysée.
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2: Le premier rendez-vous politique du morning avec Arthur Asquin. Arthur, c'était le premier grand rendez-vous de la campagne présidentielle hier soir.
0: Oui, et le premier débat aussi entre les cinq candidats de la primaire social-démocrate. Alors, ils étaient assis dans cet ordre, hein, Raphaël Glucksmann, Emmanuel Morel, Ségolène Royal au milieu, en veste rouge, Olivier Faure et Jérôme Guedj. Les quatre hommes, eux, avaient le même costume sombre. Ça, c'est pour l'image. Sur le fond, il y a eu pas mal de tensions, notamment sur la question des alliances avec LFI. Pas question de conclure des accords, dit Raphaël Glucksmann. Réponse de Ségolène Royal.
3: Plus vous faites d'obsessions sur LFI, plus vous les remettez au centre du jeu. Plus vous dites, il n'y aura pas d'accord avec LFI, d'abord, de quel droit ? C'est au Parti Socialiste de définir la refondation de la gauche.
0: Oui, Jérôme Guedj, lui, s'en prend ensuite à Olivier Faure, qui est un peu sur la même ligne que Ségolène Royal.
5: Ça, c'est subtil. Ça, c'est du cynisme de dire oh. Non, pas d'accord national, parce qu'il est, il a des relents antisémites, et après de se dire, mais localement, vous faites ce que vous voulez. La politique, c'est les valeurs, c'est pas la godie. La godie, c'est bien pour le ski, Olivier. Peut-être que t'es très bon au ski en godie.
1: Tu as été l'aile gauche, la godie, tu es devenu l'aile droite.
0: Ouais, et là, Olivier Faure s'est énervé ensuite.
6: Arrêtons de cracher sur le reste de la gauche. Mais si vous leur dites qu'ils sentent mauvais, ils viendront jamais.
1: Non, mais c'était animé. Encore une fois, je reprends ce que disait Ségolène Royal. La question des socialistes, c'est de savoir où ils se mettent par rapport à LFI, quoi. Ouais. Aujourd'hui, dans les débats. Cas, LFI, qui était
0: le pose.
1: Pas le seul point de discorde, cela dit.
0: Oui, le conflit israélo-palestinien a suscité de grosses tensions ici entre Ségolène Royal et Jérôme Guedj.
3: Il faudrait plus de voix israéliennes et juives pour dire que ce qui se passe est absolument intolérable. Parce que c'est ça aussi qui va freiner la montée de l'antisémitisme.
5: Je suis toujours très sensible à toutes celles et ceux qui, à un moment, dérivent, comme tu viens de le faire, expliquant que les juifs et les Français juifs doivent dénoncer, parce que sinon,
3: ce que j'ai
5: ils
3: dit.
5: Alimentent l'antisémitisme.
3: Ce n'est pas ce
5: ça,
3: que
5: c'est
3: j'ai
5: une injonction
3: dit.
5: Qui est terrible.
3: Il ne faut pas caricaturer la pensée des autres.
5: Tout le monde a entendu ce que tu as dit.
3: Il ne faut pas caricaturer la pensée des autres.
0: Autre conflit, autre point de tension, l'Ukraine. Ségolène Royal reproche à Raphaël Glucksmann d'être un va-t-en-guerre.
3: On va aller, vous disiez vous-même, on va aller jusqu'à Moscou, on va envoyer nos soldats. Si, vous avez dit un jour, il faut aller jusqu'à Moscou.
5: Non,
3: je veux dire, c'est que la tradition diplomatique française.
5: Non,
3: la tradition diplomatique française.
5: Encore un autre stagiaire.
3: C'est de tenir les deux bouts avec la même force.
0: Ségolène Royal sera l'invité d'Apolline tout à l'heure dans le face-à-face à 8h30. Le prochain débat de cette primaire, ce sera le 1er octobre. Et ce sera sans Philippe Brun, débouté de tous ses recours devant la justice pour réintégrer la primaire.
2: Arthur, on parlait de l'Ukraine à l'instant. C'était aussi au menu de Jean-Luc Mélenchon hier.
0: Ouais, le leader insoumis, dont la parole est relativement rare depuis la rentrée, a donné une conférence de presse. Et son point de vue sur le conflit et la menace russe peut laisser songeur.
7: Personne n'a l'air de s'inquiéter de la raison pour laquelle la menace paraît plus grande aujourd'hui de la part de la Russie qu'elle ne l'était il y a quelque temps. Pourquoi ? Faut peut-être se demander si ça n'a pas un rapport avec les tirs en profondeur que fait l'Ukraine. La guerre ne réglera pas le problème. On le voit, donc ça fait 4 ans que ça dure. Mais enfin, bon, il y a toujours de grands esprits qui sont prêts à se faire tuer jusqu'au dernier Ukrainien.
1: Si la Russie est dangereuse, c'est à cause des Ukrainiens maintenant.
0: Apparemment. On va parler d'autres propos douteux. Ce Jean-Philippe Tanguy, député RN, en meeting la semaine dernière, il avait dit ça.
9: Oui, le travail rend libre.
0: Une traduction d'Arbeit macht frei, slogan inscrit à l'entrée du camp d'extermination d'Auschwitz. Et hier soir sur BFM, le député RN a fait une sorte de mea culpa.
9: Le seul regret que j'ai, c'est que cette phrase étant isolée et mal utilisée a pu faire de la peine à des familles qui ont connu dans leur histoire persfamiliale la tragédie et la barbarie du nazisme. Évidemment, ça peut toujours leur rappeler des choses épouvantables. À eux, je m'en excuse parce que ça peut rappeler évidemment cette histoire tragique.
2: Et Arthur, il y a encore du rififi entre Gabriel Attal et Édouard Philippe.
0: Oui, dans un livre écrit par deux confrères, Le Crépuscule des Princes, paru hier, le candidat Horizon se lâche sur Gabriel Attal. Il décrit son jeune rival comme amusant, mais aussi très très immature. Il n'a pas fait un an à l'éducation nationale. Édouard Philippe confie même, je cite, « s'être fait un peu chier devant la déclaration de candidature de Gabriel Attal en mai dernier ». Mais il disait quoi, Édouard Philippe, il y a quelques semaines, quand Gabriel Attal s'en était pris à lui ?
10: Je réserve mes traits, mes bons mots, mes critiques, pour ceux qui sont des adversaires politique.
0: Ah, déjà une promesse non tenue.
1: Cela dit, ça promet entre les deux. Il y a un heureux événement quand même dans cette campagne.
0: Oui, Marine Tondelier a accouché d'un petit Léon et rien à voir avec la visite du pape Léon XIV. Ça, c'est elle qui le précise sur son compte.
2: Elle l'a vraiment
0: X.
2: précisé?
32: Oui, elle a précisé. Elle l'a précisé dans son message pour annoncer la naissance de son fils. Voilà, rien à voir avec le pape. Bon, et elle compte quand même rester en course pour l'instant pour la présidentielle.
1: Ouais, ils doivent décider. Vous aviez dit ça dans les listes politiques en décembre.
32: Elle reste candidate jusqu'à mi-décembre, où là, les adhérents devront décider.
1: Quoi, c'est ça. Voilà. Ouais. Mais moi, j'écoute les news politiques d'Arthur Asquin tous les matins pour rester informé sur l'avancée de la présidentielle, comme la proposition pour la France de Virginie Fulpin. Ça, c'est tous les jours à 6h40. Vous allez voter bientôt. Vous allez voter, vous ferez un choix éclairé. Merci Arthur, vous retrouvez la chronique en podcast.
2: Allez, il est 5h22, dans un instant c'est l'heure de la solution qu'on soit avec toi Géraldine, et c'est en plein boom la voiture électrique d'occasion.
4: On va regarder les aides pour l'achat et ce qu'il faut regarder bien sûr avant d'acheter.
1: Et puis on va écouter le meilleur d'Arnaud Demanche, on va jouer au mot caché, vous restez bien, c'est le Morning RMC. À tout de suite.
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1: Il est 5h23, vous êtes sur RMC. Très bon réveil à tous, l'essentiel de l'actu, Élise.
2: Et c'est une exclue, RMC, le covoiturage qui explose avec la flambée des prix des carburants, plus 26% depuis la rentrée par rapport à la même période l'an dernier, selon la plateforme Carros qui enregistre 20 000 nouveaux utilisateurs. C'est dans ce contexte qu'Emmanuel Macron prendra la parole ce soir à 20h. Et puis c'est aussi aujourd'hui que l'équipe de France s'envole pour la Turquie, où elle jouera demain son premier match de Ligue des Nations, premier de l'ère Zinedine Zidane.
1: Il est 5h24.
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1: Les astuces conso de Géraldine, vous attendez le rendez-vous tous les matins. Les prix records des carburants, ça on en parle tous les jours. Et pour y échapper, de plus en plus de Français se posent la question de la voiture électrique. Mais alors ce matin, vous vous intéressez à la voiture électrique d'occasion.
4: Oui, parce qu'on a ce chiffre. Pour chaque hausse de 10 centimes du prix du gazole, les ventes de voitures électriques d'occasion augmentent de 0,4% dans le réseau CapCar. Donc c'est vraiment mathématique. L'avantage, si je puis dire, c'est que la voiture électrique décote très rapidement. Donc au bout de 5 ans, une voiture électrique perd en moyenne 59% de sa valeur. Donc aujourd'hui, c'est vraiment possible d'avoir un modèle récent à petit prix. Alors oui, ça reste plus cher que le thermique. Mais quand on regarde le prix d'achat et ensuite les économies au quotidien de carburant et d'entretien, eh ben, rouler en voiture électrique d'occasion, ça coûte 45 euros de moins par mois que de rouler en essence, selon la dernière étude Roule Data. Et évidemment, plus vous roulez, plus vous économisez.
2: Mais alors, est-ce qu'il y a des aides pour acheter une voiture électrique d'occasion ?
4: Oui, alors, pas énorme, je préfère vous prévenir tout de suite, mais depuis la rentrée, il y a des aides pour la voiture électrique d'occasion. Vous pouvez bénéficier d'un financement par les certificats d'économie d'énergie et ça concerne tout le monde, sans condition de revenu. C'est une aide entre 300 et 400 euros. Ça peut monter jusqu'à 2300 euros pour les professionnels de l'autonomie à domicile, les auxiliaires de vie par exemple. Ça concerne les véhicules qui sont 100% électriques, immatriculés entre le 1er avril 2017 et le 31 décembre 2023. Et il faut que l'achat soit fait auprès d'un professionnel automobile habilité. Vous pouvez cumuler l'aide des C2E avec des aides locales. Mais alors là, vraiment, il n'y a pas de règle et ça change tout le temps. Donc, il faut vraiment se renseigner au moment de l'achat. Regardez au niveau de la ville, de la région ou de la communauté d'Aglo.
1: Alors, on se posait la question ces derniers temps, d'à quoi servent ces certificats d'économie d'énergie ?
4: C'est un exemple.
1: Qu'est-ce qu'on regarde avant d'acheter une voiture électrique d'occasion, Géraldine ?
4: Alors, plus que le nombre de kilomètres, c'est vraiment l'état de la batterie. Le premier critère, on parle de SOH, State of Health. 9, donc le SOH de la batterie est de 100% et puis il va diminuer progressivement avec le temps. Pour acheter un véhicule d'occasion, il faut qu'il soit d'au moins 80%. D'ailleurs, en dessous, vous n'aurez pas droit au C2E. Donc, c'est vraiment un critère ultra important. Le SOH doit être indiqué, mais vous pouvez le vérifier. Depuis la rentrée, il y a notamment des centres certifiés My Battery Health qui vous donnent un chiffre fiable. Et puis, évidemment, outre la batterie, on regarde les critères classiques d'un achat d'occasion. N'hésitez pas à demander le rapport Istovec. C'est un document officiel qui est gratuit, qui permet de connaître l'historique complet d'un véhicule d'occasion. Ça évite les mauvaises surprises. Et puis à noter aussi, alors là ça concerne les voitures électriques neuves, mais il reste 15 000 voitures électriques dispo en leasing social en ce moment. Oui.
1: C'est encore 15 000 voitures dispo du leasing social. Merci Géraldine. La solution qu'on soit retrouvée en podcast et à partager. Vous avez peut-être quelqu'un dans votre entourage qui se pose la question de la voiture électrique. Dites-lui qu'il se passe des choses dans le morning le matin. Il est 5h27.
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2: Et c'est l'heure du bonus, Mathieu. Oasis jouera bien deux fois au Stade de France l'été prochain.
1: Voilà, attention. Les dates vont changer. Drôle d'imbroglio entre les organisateurs, le Stade de France et la préfecture de police de Paris. Il y a 10 jours, les Anglais annoncent leur grand retour en France avec deux concerts les 23-24 juillet 2027. Sauf que... dès le lendemain, la préfecture alerte le 24, c'est impossible, il y a d'importants travaux ferroviaires, RER et transiliens qui sont prévus et le contrat d'exploitation du Stade de France interdit précisément la tenue d'un concert ce jour-là. Live Nation, le producteur, résiste mi-septembre, il assure avoir obtenu tous les feux verts depuis un an et maintient ces deux dates. Mais on l'a appris hier soir, c'est l'autorité administrative qui a emporté le bras de fer, changement de date donc. Oasis jouera les 20 et 23 juillet 2027 au Stade de France, 20 et 23 juillet. Et maintenant, place à la bataille pour les places. Les fans tirés au sort commencent à recevoir leur code à partir d'aujourd'hui. La vente démarre dans la foulée à partir de demain, des places de 84 à 249 euros.

0: Géraldine, il y aura bien deux dates. Donc
1: oui, je vais rassurer le jour, enfin quand j'aurai mon code.
2: On attend les codes. On attend les codes.
0: On croise les doigts pour Géraldine et pour tous les fans d'Oasis. On va écouter le meilleur d'Arnaud Demanche dans un instant, mais je vous rappelle qu'on joue au mot caché, petit mot prononcé déjà. 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
2: Allez, reviens tout à l'heure en direct de la Pauline Matin. On se met dans l'ambiance avec le meilleur d'Arnaud Demange.
0: En Irlande, la ville de Lisdoun Varna.
5: Ouais, alors je l'ai écrit gentiment. Hein.
0: Ah oui.
5: Ça ne s'orthographie pas comme ça du tout. En vrai.
0: Accueille le plus grand festival de célibataires d'Europe. Il dure du 1er au 30 septembre, faut du temps. Hein.
5: Ouais.
6: Je sens que ce soir, je vais conclure.
5: Ah ouais, tous les Jean-Claude Duss d'Europe sont en Irlande. La mission un mois pour conclure a commencé. Un mois, c'est long, hein, vous le disiez. Si au bout de 30 jours de discussion, la fille dit toujours non, faut laisser tomber, c'est que la stratégie est pas bonne. Alors on est en fin de festival là, donc ils doivent vraiment rester la crème des gars chelous dans une espèce d'immense boîte de nuit à ciel ouvert à 5h du mat. Et donc, t'es encore célibataire à 64 ans?
7: Ouais, ouais. Mais bon, c'est peut-être parce que je vis chez ma mère et qu'on dort dans le même lit.
0: Oh, mais non.
7: Je vais avoir un peu de temps pour moi parce que je viens de quitter mon poste de ministre de la ruralité.
0: Oh, non.
7: Ça, c'est ma camionnette, ça.
0: Laissez-moi sortir.
7: En fait, je suis pas si célibataire que ça.
5: Bon, après, en fouillant un peu, tu peux encore trouver des beaux gosses, mais avec quelques défauts.
8: Salut les filles. Hello. I am Patrick, I am chanteur, I am un cœur à prendre. Hey, on est en Irlande, viens faire la Saint-Patrick. Tiens, en parlant de ça, dis camion. Pouet, pouet.
2: Arnaud Demange qu'on retrouve à 7h20 et 8h20 dans Apolline Matin.
0: Et c'est l'heure de la météo, Géraldine Demory. Les températures grimpent.
1: Jusqu'à 34 degrés à Bordeaux cet après-midi, 33 pour Toulouse, Biarritz, il fera 31 à La Rochelle, 29 à Marseille, comptez 25 à Paris, 21 à Lille, avec encore beaucoup de soleil, même si ce matin c'est nettement plus nuageux au nord, entre la Normandie, l'Île-de-France, les Hauts-de-France. Vous risquez de commencer la journée sous les nuages.
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2: 5h31 sur RMC.
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2: Et c'est l'heure du journal de Thibaut Texer. Bonjour Thibaut.
10: Bonjour Mathieu, bonjour Alice, bonjour à tous.
2: À la une ce matin, la sécheresse à un niveau historique.
10: Alerte de Météo France après un mois de septembre où l'eau a plus que jamais manqué avec une seule journée de pluie à l'échelle du pays. Le retour de la vignette sur le pare-brise, c'est ce que propose l'Institut Mobilité en Transition pour contrebalancer la baisse de la fiscalité sur les carburants dans les années à venir. Et Juan Martín Aramburu traqué tel un gibier, les mots forts de l'avocat général qui requiert 20 et 27 ans de prison contre les deux militants d'ultra-droite jugés pour la mort du rugbyman.
0: L'été joue les prolongations, Thibaut.
10: Le thermomètre va encore dépasser les 30 degrés aujourd'hui. Il faudra attendre encore un peu pour voir la pluie qui manque tant en ce mois de septembre particulièrement sec, aggravant la situation des sols. Le pays n'a connu qu'une seule journée de pluie à l'échelle du territoire, je vous le disais. Et c'est ce que nous dit Météo France qui alerte sur un niveau de sécheresse historique. Illustration dans la Manche, du côté de Saint-Malo, où les autorités ont demandé, Martin Lange, aux habitants de restreindre leur consommation d'eau.
11: Avant d'ouvrir son robinet, Anne y réfléchit à deux fois.
12: Les douches tous les jours, c'est terminé. On va peut-être faire encore plus attention maintenant.
11: Car la situation ne cesse d'empirer. Son mari, Jean-Yves, m'emmène au fond du jardin inspecter ses cuves de récupération de pluie.
13: Effectivement, le niveau d'eau, il n'y en a plus. C'est complètement à sec.
11: Et normalement, en septembre, vous en avez là, dans vos cuves?
13: Ah bah oui, là, oui, normalement, elle devrait être pleine. Hein. De toute façon, arroser le jardin, ça fait déjà un mois que j'ai arrêté.
11: Une sécheresse inédite dans une région d'ordinaire pluvieuse.
13: J'ai eu la canicule déjà pendant plusieurs jours. Hein. Et maintenant, c'est carrément la sécheresse intense. C'est la première fois qu'il y a une sécheresse aussi longue. 3 mois, c'est énorme, quoi.
11: Ici, les réserves d'eau sont au plus bas.
14: On peut tenir encore 75 jours.
11: Jean-Francis Richeux, président du syndicat des eaux du pays de Saint-Malo.
14: Nous, notre crainte aujourd'hui, c'est de voir restreindre les consommations. Donc, jerrycan ou alors des systèmes où les gens iront chercher de l'eau dans les mairies ou dans les salles des fêtes. Ça devient malheureusement une donne qui arrive aussi en Bretagne.
11: Une situation qui pourrait aussi être aggravée par le départ de la route du Rhum début novembre, qui va voir déferler 1,5 million de touristes sur la cité corsaire.
10: Il est...
2: 5h33 sur RMC.
10: Un site officiel de santé australien filtré par l'intelligence artificielle et plus précisément un agent autonome d'OpenAI, l'un des géants du secteur, qui a prévenu le gouvernement australien, s'y donc qualifié d'inacceptable par le Premier ministre du pays. Une preuve de plus de la dangerosité de cette technologie qui doit faire l'objet d'une vigilance accrue, disent les patrons eux-mêmes du secteur devant l'ONU. Ils s'engagent d'ailleurs à ralentir son développement. Et c'est depuis la tribune des Nations Unies, plus tôt dans la journée, que le président iranien s'est exprimé. Il a répondu notamment à Donald Trump, présent la veille dans un discours Luc Allobert très offensif.
15: Au pupitre de l'Assemblée Générale, Massoud Pezeshkian accuse. Il nous qualifie de terroristes sans aucun fondement. Il brandit un portrait de l'ayatollah défunt Ali Khamenei, puis des photos des bombardements américains et israéliens sur une école iranienne. Sans un mot, le représentant de la délégation américaine quitte la salle. Massoud Pezeshkian poursuit.
16: Ils ont attaqué nos écoles, nos hôpitaux, nos universités, nos ponts et nos infrastructures.
15: Mardi, à ce même pupitre, Donald Trump disait devoir faire un choix, conclure un accord ou anéantir la République islamique. Le président iranien répond.
16: Il doit savoir que la résistance du peuple iranien ne fera qu'augmenter face aux sanctions, pressions et intimidations. Nous ne baisserons jamais la tête.
15: Preuve de l'impasse dans laquelle se trouve le président américain, selon Bertrand Badi, spécialiste des questions internationales.
17: Le régime iranien joue de cet échec. C'est la double posture de victime et de résistant. Un accord, c'est une alternative réaliste.
15: Selon le spécialiste, la reprise du dialogue entre les deux pays à l'occasion de l'Assemblée Générale de l'ONU met surtout en évidence l'échec de l'accord signé en juin.
10: La situation internationale au programme de l'interview d'Emmanuel Macron ce soir aux 20h de TF1 et France 2. Le chef de l'État s'exprimera aussi sur la crise des carburants, des prix à la pompe au plus haut amenés à durer dans le temps. Les chiffres du covoiturage d'ailleurs explosent en progression de 26% sur la même période que l'an dernier selon une étude de Carros. Ce que vous révèle RMC ce matin. Et certains Français pourraient être tentés de passer à l'électrique. Et pour l'État, ce serait un manque à gagner. Chaque année, un automobiliste français paie 940 euros de taxes en moyenne sur sa voiture. Et sans surprise, Martin Bourdin, c'est la fiscalité sur les carburants qui pèse le plus lourd.
18: Plus de la moitié, 507 de ces 940 euros viennent de la pompe à essence, des taxes sur le carburant. Il y a aussi la TVA que vous payez quand vous achetez une voiture. Vous financez également l'État à chaque fois que vous passez une barrière de péage ou encore quand vous payez votre assurance auto, elle aussi taxée. L'an dernier, les propriétaires de voitures ont ainsi contribué à hauteur de 67,5 milliards d'euros au budget de l'État.
19: C'est un poste très important de revenu de l'État. Le problème de la France, c'est qu'on a mis beaucoup de ces recettes de l'État sur le carburant.
18: Or, Jean-Philippe Hermine, le directeur général de l'Institut Mobilité en Transition, prévoit une baisse de ces recettes dans les prochaines années, par exemple parce que les voitures électriques sont 6 fois moins taxées que les thermiques. Pour y faire face, il propose de remettre au goût du jour, à partir de 2030, la vignette automobile.
19: C'est revenir à quelque chose qui est plus équilibré en termes de fiscalité et qui est modulable en fonction d'un certain nombre de critères pour plus d'équité dans le système.
18: Il va même jusqu'à envisager le prix de cette vignette, 140 euros par an en moyenne, plus ou moins cher selon le poids, la motorisation de la voiture, mais aussi le lieu de résidence et les revenus du propriétaire.
10: Le premier débat de la primaire socialiste hier soir sans Philippe Brun, après le rejet de son référé hier matin à la cour d'appel de Paris, écarte à son tour dans la soirée la réintégration du député PS mis à l'écart du parti pour des accusations de violence sur une ancienne collaboratrice.
0: 20 et 27 ans de prison requis contre les meurtriers présumés de Juan Martin à Rambourou.
10: Romain Bouvier et Loïc Lepriol, deux militants d'ultra-droite jugés depuis le 7 septembre pour avoir abattu l'ancien rugbyman argentin en pleine rue à Paris il y a 4 ans à l'issue d'une querelle alcoolisée, un long réquisitoire durant lequel l'avocat général n'a pas manqué de souligner la dangerosité des deux accusés. Pierre Bazin du service police-justice était au procès pour RMC.
20: Durant les 4 heures de réquisition, l'avocat général refait le fil de la soirée. Le bar, l'altercation entre les accusés et les deux rugbymen et très vite, la chasse à l'homme dans les rues de Paris, cette soif de vengeance de Lepriol qui finit par abattre à Rambourou le gibier qu'il traquait. Une métaphore du magistrat qui fait réagir l'entourage des victimes mais qui frappe. En face, Loïc Lepriol baisse la tête et la secoue pour désapprouver quand Philippe Courroy lui rappelle son attirance pour le nazisme et les armes. À ses côtés, Romain Bouvier fixe le magistrat complètement hébété, comme s'il ne comprenait pas les réquisitions contre lui. Le mobile de ce crime, c'est la blessure narcissique. On ne bafoue pas impunément l'honneur de Loïc Lepriol, traduit le magistrat. Non, Loïc Lepriol, l'ancien militaire des forces spéciales, n'a pas tiré sur Aramburu par peur, balaye-t-il. Et d'insister, il s'agit d'une mort pour rien. Federico Aramburu était juste quelqu'un de bien.
10: Et la parole sera à la défense ce jeudi avant dans le verdict attendu demain. Notez également qu'une enquête ouverte pour injures publiques racistes et cyberharcèlement visant Teddy Riner, le judoka cible de messages haineux sur les réseaux sociaux pour avoir exprimé son angoisse face à la montée de l'extrême droite. Et puis la bataille pour le Ballon d'Or qui continue. Dans une interview à la BBC, Ousmane Dembélé a donné le nom de son favori. Il vote pour le nom de son coéquipier du PSG, Kvaratskhelia. Il m'a brûlé la rétine, dit le tenant du titre.
0: Et on en parle dans un instant avec Virginie Fulpin dans la causerie. Virginie qui nous dira que cette histoire de Ballon d'Or, c'est en train de devenir l'élection présidentielle. Les courses, Thibaut, c'est sur l'hippodrome de Paris-Longchamp aujourd'hui.
10: 13h55, le 9 Eliman est le favori de la Dream Team RMC. L'outsider, c'est le 2 Skylat Brochard, le 9 et le 2.
0: Merci Thibaut. Désolé, on souffre un peu d'asthénie ce matin. On n'était pas très concentrés pendant votre journal et je tenais à vous présenter nos excuses.
10: Merci, Thibault, je les accepte.
0: On a raté quelques relances. Mais vous étiez parfait comme d'habitude.
2: Ah, c'est si rare.
0: Alors, toi, dis donc.
2: Arthur Asquin qui se moque de nous parce que la bande est là, autour de la table. Oui. On la présente après. On va d'abord accueillir David.
0: Ouais, on va aller voir David au 32-16. Bonjour David.
3: Bonjour à toute l'équipe.
0: David, vous êtes chauffeur poids lourd. Évidemment, vous vouliez parler carburant avec nous ce matin. Et alors, vous n'êtes pas très convaincu par le fait que l'État se serve pas, on va dire ça comme ça.
3: Ouais, qu'ils sortent pas gagnants. Ouais, je suis pas convaincu.
0: Pourquoi ?
3: J'ai du mal à le croire. Bah, parce que, étant donné que quand vous faites le plein d'un gasoil ou essence, ça vous coûte plus cher, forcément, il y a plus de TVA qui rentre. Hein,
0: donc oui, mais il y a moins de gens qui font le plein, donc il y a moins de consommation. Donc il y a moins de TVA qui rentre.
3: À ce moment-là, alors qu'ils baissent la TVA. Comme ça, les gens pourront plus rouler comme avant, et du coup, ben, il y aura plus d'argent qui rentreront dans les caisses. Pourquoi ils ne le font pas?
2: Parce qu'on n'a pas les moyens, David. Si vous êtes marrant, vous avez quel argent?
3: Mais si, on a les moyens, puisque là, l'État, là, vous êtes en train de nous dire que l'État est perdant. Ok, parce que les Français.
2: On va plutôt dire que l'État n'est pas gagnant. Voilà.
3: Il n'est pas gagnant, il est perdant, ce que vous voulez. Donc, si vous voulez, en baissant la TVA, les gens, les Français, ils vont rouler comme avant et ils vont moins faire attention quand ils vont aller faire le plein.
2: Vous savez, simplement les mesures qui ont été annoncées avant-hier soir, c'est pour 400-450 millions d'euros. Vous savez
3: c'est peanuts,
2: par rapport à la baisse de la TVA qui se compterait en plusieurs milliards d'euros.
3: C'est de la com. Pour moi, c'est de la com. Hein.
2: David, vous n'écoutez pas. Je suis en train de vous dire que les peanuts, ce que vous dites, et c'est vrai. Par rapport à ce que font nos voisins, c'est peanuts. Je suis d'accord. C'est 450 millions d'euros quand même. La réalité, c'est que si on baissait la TVA, ça se compte en milliards et peut-être même en milliards à deux chiffres, David, selon la baisse de la TVA. On les a pas en fait.
3: Alors, c'est qu'il y a un gros problème.
2: Oui, il y a un énorme problème, David.
3: Un gros problème et on revient encore, David. Vous vous appelez
2: parce qu'il faut tout mettre à plat. Non mais David, vous réagissez ce matin parce qu'on a aussi posé la question en ces termes-là. On a le ministre du pouvoir d'achat qui dit je veux pas embêter Total et on se posait la question de est-ce que c'est pas un peu petit bras parce que Total plafonne.
3: C'est peut-être parce qu'ils ont des intérêts avec Total. Je sais pas, l'État, on a le droit de se poser la question. Je dis pas que je suis complotiste, attention. Mais à un moment donné, on a le droit de se poser la question quand même.
2: Mais vous êtes
0: l'intérêt, c'est surtout de conserver le plafonnement des prix.
3: Mais l'intérêt, ce serait déjà que tout le monde y soit gagnant, les Français et l'État. Et là, personne n'y gagne, ni l'État, ni les Français. Donc à un moment donné,
2: Total y gagne.
3: Voilà. Mais
2: vous dites personne. Il y en a qui gagnent.
3: Ouais, il y en a qui gagnent
2: beaucoup en milliards.
3: C'est pour ça que quand on me dit l'État n'y gagne pas, j'y crois pas.
2: David, merci de votre appel ce matin. On continue ce débat, bien entendu. L'État, les pompistes, ce sont les chiffres hein, par rapport à la hausse, par rapport à l'avant-guerre, comme on dirait, par rapport au mois de mars l'année dernière. On constate que l'État est plutôt pas gagnant et que les pompistes non plus. J'insiste aussi parce qu'on les a montrés un peu du doigt. Merci David de votre appel au 32-16.
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2: Et dans un instant, la bande du morning avec la causerie de Virginie Fulpin. Ça va, Virginie ?
6: Ça va. Enfin, je m'inquiète un peu, en fait.
2: C'est vrai ?
6: Parce que là, il est presque 6h du matin. J'ai toujours lu aucune interview de Kylian Mbappé sur le Ballon d'Or aujourd'hui. Et je me dis, mais qu'est-ce qui se passe ? J'espère qu'il va bien.
2: La tech, c'est avec Arthur Asquin.
21: Rebonjour. David, il est routier. On était avec lui il y a un instant. Ouais. Bah, je vais l'inquiéter un peu parce que le camion, il va bientôt conduire tout seul.
6: Aïe, aïe, aïe.
2: Et puis l'algo du morning, Élise.
0: Il a fait bondir les ventes de Cancoyote de plus de 30%. Et maintenant, il parle d'Apolline dans ses TikTok. Je vous présente l'un de mes créateurs de contenu favoris ce matin.
2: Tout de suite sur RMC.
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2: Il est 5h45, vous êtes sur RMC, l'heure du rappel des titres d'Élise.
0: Emmanuel Macron qui prend la parole ce soir, le président qui accueillera demain le pape Léon XIV avant la veillée au Stade de France. Pas de menace caractérisée, dit le ministre de l'Intérieur. Et puis c'est aujourd'hui que l'équipe de France s'envole pour la Turquie où elle jouera demain son premier match de Ligue des Nations, le premier de l'ère Zinedine Zidane.
2: Et il est 5h45. Pardonnez ma légère asthénie. Ouais, j'ai du mal à atteindre le bouton du micro.
0: C'est la fatigue.
2: Elle est là, Virginie Fulpin. Ça va, Virginie ?
6: Très bien.
2: Pour la causerie. Le Ballon d'Or sera remis dans un mois, le 26 octobre. Et les candidats favoris battent campagne, parfois un peu trop.
6: Ouais, je me demande s'il ne va pas falloir instaurer des temps de parole, comme pour la présidentielle, vous savez, parce que ça devient...
2: On va faire une chronique en route pour le Ballon d'Or.
6: Ça devient très compliqué d'ouvrir un journal, un site sportif ou des réseaux sociaux sans voir Kylian Mbappé ou Lamine Yamal faire campagne en troquant les crampons pour des gros sabots. Le joueur espagnol explique que le Ballon d'Or, c'est le prix du joueur différent, celui qu'on prend plaisir à voir jouer. Et puis dis donc, ça tombe bien parce que lui, justement, ben, il est différent. En plus, il a gagné la Coupe du Monde. Mais non, t'as rien compris. Celui qui doit gagner, c'est le joueur qui brûle la rétine. Ça, c'est la réponse de Kylian Mbappé dans l'une de ses 1427 interventions sur le Ballon d'Or.
0: 1428, je crois.
6: Ouais, c'est possible. Pour être honnête, je comprends pas très bien cette campagne de communication au forcing. Le site de SoFoot a fait un papier très drôle en imaginant les 10 prochains coups de com' du capitaine des Bleus entre prise de parole à l'Assemblée Générale de l'ONU et rencontre avec les lecteurs de Picsou Magazine. Honnêtement, c'est presque ça.
2: Alors, brûler la rétine, je reprends l'expression, vraisemblablement à la mode chez les footballeurs.
6: Bah, Kylian Mbappé, déjà lui, il en a fait un slogan de campagne, c'est sa marque déposée. Dès qu'il parle du Ballon d'Or, il en parle beaucoup, hop, il glisse que celui qui doit gagner, c'est le joueur qui brûle la rétine. Ça lui vaut d'être trollé par Ousmane Dembélé, celui qui est encore Ballon d'Or. Il se voit pas, apparemment, lui réagir réalisé le back-to-back, comme on dit à Paris. Mais quand on lui demande qui est son favori, il cite Gvisha Kvaratskhelia. Il souligne la saison exceptionnelle que vient de faire son coéquipier du PSG, c'est vrai. Et dans un petit rire, il ajoute que, comme on dit, lui aussi, il a brûlé la rétine. Donc, à force de vouloir nous en mettre plein la vue, ils vont surtout nous faire saigner les oreilles. Il va être long ce mois jusqu'au 26 octobre.
0: Et pendant ce temps-là, il y a un autre des favoris qui dit absolument rien.
6: Et chacun sa stratégie. Harry Kane, lui, préfère laisser les autres parler. L'attaquant du Bayern Munich et capitaine de l'équipe d'Angleterre reste tranquille en Bavière, pas un mot. Enfin, si, juste un, il reconnaît qu'il a fait la meilleure saison de sa carrière en 2025-2026. Ouais, on peut le dire, 73 buts marqués entre club et sélection, ça commence à peser, mais ni Ligue des Champions, ni Coupe du Monde au compteur.
2: Ouais.
6: Ce qui n'empêche pas d'affoler les bookmakers. Le grand favori, c'est lui, hein, si on en croit les sites de Paris. Harry Kane creuse même l'écart avec Lamine Yamal et Kylian Mbappé. Une cote à moins de 2 pour l'anglais, 4,5 pour l'espagnol, 6 pour le français. Je ne sais pas pour vous, mais moi, ces chiffres, ça me brûle un peu la rétine.
2: Bah, je reprends l'expression, moi, je vais l'utiliser. Ouais, ça va brûler la rétine.
0: Je l'utilisais déjà, moi.
2: C'est vrai, ouais. Bah ouais, parce que tu es jeune.
6: Des ballons d'or, peut-être.
0: Peut-être que j'attends. Je conseille Kylian Mbappé.
2: J'adorerais faire la chronique en route vers le ballon d'or, mais ils sont quand même moins bons et moins drôles en interview que les politiques.
21: Ouais, ils sont fatigants.
2: Il est 5h48.
0: Ouais. Allez, Arthur, pour C'est déjà demain, une nouveauté ce matin qui va peut-être inquiéter nos auditeurs routiers.
21: Ouais, un camion qui livre des supermarchés, 100 personnes à bord. Il n'y a pas de cabine, il y a un gros bloc blanc en fait sur roue. Pas de pare-brise, hein, pas de rétro, pas de siège. Ce camion, c'est celui de la société suédoise Einride, j'espère que je prononce bien. Et il fait donc de vraies livraisons pour Lidl sur route ouverte en Allemagne. Ça se passe à Edermünde, près de Kassel. Il fait la navette entre un entrepôt Lidl et un magasin voisin. Donc il n'y a personne à bord hein, pour reprendre la main en cas de pépin. Le camion il est 100% électrique, évidemment. Il embarque 15 palettes et il peut faire jusqu'à 3 rotations par jour. C'est une première en Allemagne. Hein. Les autorités ont validé ce qu'on appelle l'autonomie de niveau 4. Le camion se débrouille tout seul, mais alors évidemment uniquement sur un trajet bien défini, assez court. Il ne va pas faire Berlin-Munich demain matin. Pourquoi Lidl fait ça? Parce qu'on manque de chauffeurs en fait. En Europe, là, en 2025, il manquait 500 000 postes de routiers qui n'ont pas trouvé preneur. Et il y a un chauffeur sur 5 en Europe qui va partir à la retraite dans les 5 ans. Un petit bonus, sans cabine, on gagne de la place pour la marchandise puisque un camion est très limité en longueur en Europe.
0: Et il fait le plein tout seul ou pas, le camion? On ne sait pas.
21: Bah non, ça, je pense qu'il faut quelqu'un quand même pour brancher la prise.
2: Non, mais même les palettes.
21: Ah oui, c'est électrique.
0: Bien vu, bien vu.
2: Non, mais même les palettes. Pardon, il faut les remplir et les vider, les camions. Il y a toujours de la main-d'œuvre.
21: Pendant ça, il y a toujours besoin de main-d'œuvre.
2: Elon Musk débarque lui aussi en Europe avec son camion électrique. Avec chauffeur ou pas?
21: Et là, il y a toujours un chauffeur. Hein. C'est le Tesla Semi. Le chauffeur est même installé au centre de la cabine, un peu comme dans une Formule 1. Et à la place des rétros, bon, évidemment, il y a des caméras partout qui renvoient l'image sur des écrans. La version européenne, elle vient d'être dévoilée. 550 km d'autonomie. Il promet 60% de la batterie rechargée en une demi-heure. Et Tesla promet même des centaines de bornes ultra puissantes en Europe dès l'an prochain. Voilà, ce sera livré fin d'année 2027. Le prix, peut-être aux alentours des 290 000 dollars, c'est bien plus que ce qu'offrait Elon Musk au départ, 180 000. Voilà.
2: Je ne suis pas expert du marché de l'occasion des semis.
21: Moi non plus, je ne suis pas expert. Le prix final aux États-Unis est plus cher que ce qui avait été annoncé.
2: Merci Arthur pour la tech aujourd'hui. Il est 5h50, vous êtes sur RMC, c'est l'heure de l'algorithme du morning.
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2: Plonger chaque matin au cœur des réseaux. Et aujourd'hui, Élise, tu nous présentes le créateur de contenu, Johan Pabst.
0: Oui, et vous savez comment j'ai eu l'idée?
2: Non.
0: Bah, en scrollant, tout simplement. Hier après-midi, je tombe sur cette vidéo de Johan Pabst.
1: Je vais vous faire la liste de mes peurs un peu niche.
0: Et alors, il y a un passage qui a retenu toute mon attention.
1: Une peur très très niche, Claire Chazal. Quand j'étais petit, j'étais terrifié par Claire Chazal. Je la trouvais très austère, très sérieuse, très stricte. En fait, elle me rappelait ma mère, voilà, pour vous dire la vérité. Donc, je pensais que si j'avais de très mauvaises notes à l'école, c'était Claire Chazal qui allait venir me border, et je travaillais très dur. Voilà. Alors, cette pauvre dame a rien fait, se trouve qu'elle est adorable, elle est très gentille. Vous inquiétez pas, depuis, j'ai soigné ma peur des journalistes, et j'ai plus peur d'eux. À part Apolline de Malherbe, mais ça, j'en parlerai pas.
0: Bon, alors, dans les commentaires, il précise, au sujet d'Apo, ces questions, zéro blague. Il doit kiffer le face-à-face, à mon avis, mais son truc à lui, c'est surtout le parfum.
1: Gourmand, vanillé, chaud, liquoreux, c'est un espresso martini dans un flacon.
0: Il parle pas d'Apolline, il parle de parfum dont il fait la promotion spontanée, sponsorisée. Il est même égérie de Jean-Paul Gaultier. Sur Instagram, il est suivi par 800 000 personnes. Ça monte à 1,5 million sur TikTok. Des gens à qui il donne des conseils souvent savoureux.
1: On attache sa ceinture et sa culotte, c'est parti. Une personne qui vous répond tous les 3-4 jours, c'est une personne qui n'est pas intéressée par vous. Voilà, peu importe, homme, femme, non binaire, je m'en fous. Si une personne te répond de manière sporadique, c'est que t'es qu'une option parmi une liste. Et visiblement, t'es même pas en tête de liste pour qu'elle prenne le temps de te répondre dans la journée. Comme je vous le dis à chaque fois, il y a personne ici qui dirige une multinationale entre Bamako et Shanghai. Tout le monde a une minute dans sa journée pour répondre à un message. Voilà.
0: Voilà, bon entendeur. Vous l'aurez compris, Johan Pape, c'est plutôt drôle. Il aime aussi goûter des produits ultra, over, méga transformés comme les boissons énergisantes, toujours accompagné de sa petite sœur Lisa.
4: Allez, go. Les
0: chicots
4: qui m'ont coûté
0: 4 000
4: euros.
0: Mais Johan, il sait aussi mettre en avant les produits de notre terroir. Vous vous souvenez de l'énorme buzz autour de la cancoyotte, cette préparation fromagère tout droit venue de Franche-Comté.

0: prononciation pour Joanne Paps. On dit pas qu'en coyote, on dit qu'en coyote. Ça, je le tiens de notre journaliste Romain Hougue, franc-comtois, qu'on embrasse. Voilà. Et puis, bah, peut-être qu'Apo va connaître la même hype que la coyote.
1: J'adore que
0: Apo soit. Maintenant qu'il l'a cité, c'est génial.
1: Mais oui, ah ouais, pardon.
0: Il a l'air très impressionné.
1: Il a relancé l'industrie de la coyote. Bah, peut-être qu'il va relancer. Ça, il va nous faire un buzz de folie.
0: Ah bah ouais,
1: si tous les fans de coyote débarquent au morning. Arthur sera ravi.
2: Ah, ça va sortir bon.
1: Merci à tous les trois. Le morning, ça continue, c'est jusqu'à 7h. Et aussi dans 3 minutes, vous pouvez aussi nous voir à la télé sur RMC Story. Allez, on reprend nos esprits. La Steny, c'est fini. Et on revient dans un instant.
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1: Il est 5h55, vous êtes sur RMC et comme tous les matins, ce nouveau rendez-vous du morning pour vous réveiller avec le sourire. On retrouve Pierre-Antoine Damcourt, Damcourt 2027.
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12: Et aujourd'hui, Pierre-Antoine, vous revenez sur une annonce étonnante.
13: Eh oui, oui, le candidat Éric Zemmour qui veut remplacer les immigrés par des robots.
12: Oui.
13: Déjà, Éric, gros copieur, parce que Estelle, à la fin de la saison dernière, elle avait eu une idée un peu similaire.
12: Quoi ?
13: Oui, c'était pas les immigrés qu'elle voulait remplacer, non, c'était ses chroniqueurs par des robots. Je me souviens de son texto. J'en ai ras-le-bol de tous ces feignants qui me coûtent une blinde. Tu connais pas une bonne marque de robotique, non, Pierre-Antoine ?
12: N'importe quoi.
13: Ah, on a fait des tests tout l'été. Il y avait le robot Elise Goldfarb qui était pas si mal, hein.
14: Wesh, Estelle, c'est chaud le prix de l'essence. Les faux faut se bouger le huc.
13: Ouais, ouais. C'est dingue, c'est son portrait
12: c'est tout
13: craché. On a essayé aussi le robot Benjamin Hamard, notre syndicaliste. Alors, robot Benjamin, ça se passe comment sur les cortèges?
15: C'est la merguez, merguez partie.
13: Alors là, c'est bluffant.
16: À s'y méprendre.
13: À s'y méprendre.
12: Tant qu'il y a de la braise, c'est pas fini.
13: Oh, elle connaît.
12: Ah oui, bah,
16: ça c'est pas de l'IA.
12: Ah bah, les musclés,
16: c'est les grands auteurs.
12: On a la culture qu'on mérite.
13: Éric Zemmour qui veut donc remplacer l'homme par une machine. En gros, il veut qu'ils aient le même sentiment que tous les mecs ont ressenti en découvrant le womanizer de leur femme. Dis donc, chérie, c'est quoi ce truc dans ta table de chevet? Non, t'occupe, Bernard. C'est une lampe torche. Une lampe torche vibrante. Non mais ils savent plus quoi inventer ces chinois. Vraiment. Alors l'idée de Zemmour, ça serait des robots pour soigner les papis et les mamies dans les EHPAD. Encore une fois, désolé, mais ils n'inventent rien. Ça fait longtemps qu'on utilise des robots pour s'occuper des vieux. Cyril Ferraud, vous croyez que c'est quoi? Le mec arrive à tourner 120 émissions par mois. Ça fait 20 ans qu'on le voit à la téloge. Il a pas une ride, c'est clairement une machine. Alors que vous, Estelle, on voit bien que vous n'êtes pas une machine.
12: Je dis c'est
13: très rassurant.
12: Ah
13: voilà.
12: Bon, bah, oui, d'accord. Bon.
1: Vous êtes rassurante.
13: Vous êtes rassurante. Bon.
12: On n'a jamais dit ça, vous savez.
13: Et puis les robots, pas besoin de les payer, pas besoin de les nourrir ou d'être sympa avec eux. Ouais, en fait, je vois pas l'intérêt, ça existe déjà. On appelle ça des stagiaires.
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1: 5h58, vous êtes sur RMC et RMC Story. Très bon réveil à toutes et à tous. On a plein de choses à vous dire, plein de choses à vous demander ce matin. Mais d'abord, merci à Clément. Clément, qui vous accueille au standard au 32-16. Vous l'appelez pour le remercier de notre part. Il a fait des crêpes ce matin.
0: Ah ouais, Clément. Elles sont excellentes, ces crêpes.
1: Je veux dire bravo. Fleur voilà. d'oranger. Hein.
0: De quoi

0: on parle ce matin, Mathieu? On parle de Serge Papin, notamment, hier chez Apolline.
1: Ça nous a marqué.
0: Ouais. En fait,
1: cette petite phrase, c'est le ministre du Commerce et du Pouvoir d'Achat. Et Apolline nous pose la question et il ne veut pas s'en prendre à Total. Écoutez-le.
2: Moi, je vais vous dire une chose, j'ai pas envie d'embêter Total. Aujourd'hui, on fait front commun. Donc moi, je suis ministre du Pouvoir d'Achat. Ça me convient qu'on puisse trouver dans notre pays du carburant gasoil à 2,25€. Donc, j'ai pas envie d'embêter Total.
1: Est-ce qu'on se contente des 2,25€ de plafond parce qu'on posait la question hier, précisément, à la même heure, de qui s'enrichit avec cette crise. Et on voit bien que ce sont les pétroliers. Est-ce que ça vous satisfait, cette réponse? Est-ce que vous êtes d'accord avec lui? Et vous êtes dans la team, comme on dit, merci Total de plafonner les prix. Et ben, on vous attend au 32-16 ce matin.
0: On va aussi parler aujourd'hui du procès de 7 policiers municipaux du Val-de-Marne, soupçonnés de violence, de vol, de mensonges dans leur déposition. On apprend que 40 signalements concernent les policiers municipaux de la commune de Villeneuve-Saint-Georges. Et c'est le choix de la rédaction ce matin. La question qu'on vous pose au 32-16, quelle est votre relation avec vos policiers municipaux? Et si vous êtes évidemment policier municipal, vous êtes les bienvenus.
1: Oui,
0: pour
1: quels
0: témoigner
1: sont vos rapports? C'est le choix de la rédaction juste après ce journal et on vous attend au 32-16 sur ces questions. Vous ne manquerez pas Aurel Gage non plus. Le médecin du matin,
0: avec
1: la consultation
0: nouvelle.
1: Gratuite, il vous annonce le retour du Covid aujourd'hui.
0: Bon.
1: Dites donc. Alors on va écouter Aurel.
0: En attendant, la météo, Géraldine de Maury, météo plutôt chaude, plutôt estivale encore.
3: Encore estivale, oui. Alors, retour de la pluie, ce sera pour la semaine prochaine. En attendant, les températures vont encore grimper cet après-midi jusqu'à 34 degrés à Bordeaux. Il fera 32 à Nantes, à Limoges. On aura 29 à Marseille, à Bourges, 28 à Lyon, Grenoble, 25 à Paris, 21 degrés pour Lille. Avec beaucoup de soleil, alors pas forcément dès ce matin dans le nord, entre la Normandie et l'Île-de-France, les Hauts-de-France, ça peut être quand même assez gris ce matin, mais rapidement c'est le soleil qui va s'imposer partout.
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0: Et c'est l'heure du journal de Victor Pourchet. Bonjour Victor.
7: Bonjour Élise, bonjour Mathieu et bonjour à tous.
0: Premier débat de la primaire socialiste et un désaccord majeur qui tient en trois lettres.
7: LFI, faut-il s'allier aux insoumis? Faut-il rompre le dilemme, le point de rupture entre les 5 aspirants candidats à la présidentielle? 3000 covoiturages de plus chaque jour pour aller travailler. RMC vous révèle en exclusivité le mois de septembre exceptionnel du leader du secteur, porté évidemment par la flambée des carburants. Et puis les voisins de Patrick Bruel ont peur de devenir des victimes collatérales. La justice privilégie la piste criminelle pour expliquer des départs de feu près de la propriété du chanteur.
1: Près de 3h30 de débat télévisé pour les candidats à la primaire socialiste.
7: Assez pour que les 5 concurrents se rejoignent sur le fond, sur le pouvoir d'achat, l'économie ou encore les salaires. Assez aussi pour faire rejaillir leur principal sujet de discorde, Cyprien Pézeril, le rapport à la France insoumise.
8: Oui, un débat qui s'envenime sur la stratégie. Faut-il s'interdire tout accord avec LFI? Deux lignes, celle du favori Raphaël Glucksmann.
9: On ne doit pas s'associer à ces gens. On ne doit pas le faire.
8: Et celle de son challenger, Olivier Faure.
10: Arrêtons de cracher sur le reste de la gauche.
9: Non mais attends, Olivier, je t'ai laissé parler.
8: Plus de 3 heures d'échange et souvent Ségolène Royal, l'invité surprise de cette primaire.
11: Maintenant, je suis une femme et vous me laissez parler.
8: Est venu en appui du patron du PS.
11: Plus vous faites d'obsession sur LFI, plus vous les remettez au centre du jeu. C'est grâce au Parti Socialiste que vous avez été tête de liste aux élections européennes. Et maintenant, vous venez de donner des leçons.
8: Plutôt, elle s'alignait déjà à Olivier Faure sur la reconnaissance d'un génocide à Gaza en attaquant son unique cible, Raphaël Glucksmann.
9: On doit faire très attention dans les mots qu'on utilise.
11: Alors, les mots sont importants, il faut reconnaître le génocide. Voilà.
8: Silence du député européen et dernier tacle d'Olivier Faure.
10: Dès à présent, Raphaël, où... toutes celles et ceux qui ne veulent pas prononcer le mot de génocide. Ça a un poids.
8: Division, ligne de fracture et désolation du candidat sans doute le moins connu de cette primaire, Emmanuel Morel. Je suis un peu gêné, on est en train de tomber dans un piège.
7: Le PS qui, par ailleurs, a reçu du courrier de la part de Sébastien Lecornu. Hier, le Premier ministre a proposé des négociations, mesure par mesure, sur le budget 2027. Le Parti Socialiste s'étant dit prêt à le censurer. Le gouvernement également sous la menace d'un mouvement des routiers, exclu des aides gros rouleurs annoncées cette semaine et dont les représentants disaient hier envisager des actions la semaine prochaine. Emmanuel Macron doit donner une interview télévisée ce soir à 20h, notamment sur cette question des carburants.
0: La flambée trouver des prix qui dopent les chiffres du covoiturage pour se rendre au travail.
7: RMC vous dévoile ce matin les chiffres du secteur, du leader du secteur carrosse. En septembre, plus de 306 000 covoiturages en 3 semaines. C'est plus de 26% de plus que la même période l'an dernier. Écoutez Joachim Renaudin, le directeur France de carrosse.
12: Ça peut concerner tous les territoires et toutes les entreprises. Métropole d'Aix-Marseille-Provence, c'est une très grosse métropole, il y a 2 millions d'habitants, ils déploient du covoiturage parce que ils n'ont pas du transport en commun partout. On travaille aussi avec la Meuse, beaucoup plus rurale. Pour les entreprises, on a de plus en plus des petites PME, des petites ETI qui s'intéressent au covoiturage parce que à 2,40 € le litre d'essence, les collaborateurs, ils appellent le CSE ou ils appellent le DRH en disant « il faut faire quelque chose, il me faut des augmentations, il me faut du pouvoir d'achat, qu'est-ce qu'on fait ?» Et ces DRH, ils se retournent vers nous pour pouvoir apporter des solutions face à la flambée des prix de l'essence, en fait.
0: Carrosse qui compte aussi 20 000 nouveaux covoitureurs. Vous en faites peut-être partie. N'hésitez pas, venez témoigner au 32-16. On vous attend ce matin pour en parler.
7: Un coup de rabot sur un coup de pouce. Le CPF pourrait voir ses conditions d'accès se durcir. C'est en tout cas la volonté du gouvernement. Ce compte pour lequel les salariés cotisent, qui sert ensuite à financer des formations. Alexandre Thibault, l'idée c'est que certaines soient moins prises en charge.
13: Si vous êtes salarié et que vous voulez suivre une formation, vous devrez désormais remplir un questionnaire sur votre objectif professionnel. Ensuite, deux options, soit cette formation est jugée prioritaire, alors votre reste à charge sera toujours de 150 € comme aujourd'hui, soit, et c'est la nouveauté, la formation n'est pas jugée prioritaire, alors vous devrez payer 350 € de votre poche, une augmentation du reste à charge de 200 €, inacceptable pour Agathe Le Berder, membre de la direction confédérale de la CGT.
14: C'est un droit qui est à la main des salariés pour lequel ils cotisent. C'est leur possibilité de choisir en autonomie leur formation et certainement pas aux salariés eux-mêmes de payer pour leur formation, de payer pour leur reconversion.
13: Reste deux exceptions à cette majoration. Si vous êtes demandeur d'emploi ou que votre employeur ou un organisme accepte de cofinancer votre formation non prioritaire.
7: Et de quoi faire 350 millions d'euros d'économies pour l'État, selon le journal Les Échos.
0: Alors, est-ce qu'il faut resserrer l'accès aux formations, fléchées vers des formations qui mènent à des métiers en tension? C'est la question qu'on vous pose ce matin au 32-16 et sur le WhatsApp RMC 06 12 424 424.
7: Il est 6h05 et on en vient à la colère des voisins de Patrick Bruel, le chanteur mis en examen notamment pour viol, dont une propriété à Lille-sur-la-Sorgue dans le Vaucluse pourrait avoir été ciblée fin juillet. 3 départs de feu, dont 2 pour lesquels la piste criminel est privilégié, disait hier le parquet d'Avignon. Pas de bâtiment touché, pas de victime, mais une sacrée frayeur pour les habitants, Cassandre Brault.
15: Les flammes se sont arrêtées à quelques mètres à peine de la propriété d'Arnaud, le voisin direct de Patrick Bruel.
16: C'est même dramatique. Nous, si le feu se propage à la maison, on perd tout. C'est le fruit d'une vie qui part en fumée.
15: L'hypothèse du départ de feu volontaire met cet habitant en colère.
16: Si les gens ont quelque chose à dire au chanteur, qu'ils aillent lui dire directement et pas mettre le feu à sa propriété et faire des dommages collatéraux avec d'autres propriétés qui sont aux alentours.
15: Arnaud assure qu'il va être plus vigilant à présent. C'est aussi le cas d'Anouk.
17: C'est vraiment ridicule et c'est mettre tout le monde en danger, incompréhensible.
15: Pour cette voisine, peu de place au doute.
17: Tout a l'air bien criminel parce qu'on voit que ça vient bien de l'extérieur de la propriété. Ça venait devant les barrières, on voit bien que le départ part de la route.
15: Dans cette ville, il y a déjà eu des dégradations liées aux accusations qui visaient le chanteur, comme l'explique ce voisin.
18: Il y avait des inscriptions qui avaient été faites sur la route. J'étais un petit peu étonné de voir ça, quoi. C'était marqué Bruel violeur.
15: D'autres tensions avaient eu lieu en mai dernier. Des dizaines de personnes avaient manifesté devant l'hôtel de luxe dont Patrick Bruel est propriétaire.
7: Cassandre Brault pour RMC. C'est l'affaire qui inquiète les dirigeants du monde entier. Ce piratage de sites des services de santé australiens hackés par l'intelligence artificielle de OpenAI. Sans, et c'est peut-être le plus inquiétant, que le géant américain ne l'ait demandé au même moment que ces révélations, les patrons de l'IA promettaient devant les Nations Unies de ralentir autant que possible cette technologie, Caroline Renaud.
19: Oui, une promesse faite lors d'une visioconférence retransmise devant le Conseil de sécurité des Nations Unies par Dario Amodei, le patron d'Anthropic.
20: Nous ralentirons autant que nécessaire afin de nous assurer que chaque nouvelle technologie d'IA que nous lançons soit réellement sûre. Je pense qu'il s'agit du problème de sécurité le plus important auquel le monde est confronté aujourd'hui.
19: Quelques minutes plus tôt, le patron d'OpenAI, Sam Altman, appelait de son côté à une coopération internationale sur le sujet.
2: Dans l'histoire, il y a eu des moments où des pays qui étaient en concurrence et ne s'appréciaient pas forcément ont tout de même réussi à s'entendre pour le bien commun face à une nouvelle technologie. Il faut que cela se produise à nouveau.
19: Sans jamais toutefois s'engager lui aussi à freiner le rythme de ces modèles.
2: L'industrie ne doit pas accepter trop de risques avec cette technologie juste parce que les bénéfices sont trop importants pour la ralentir.
19: Lundi, les dirigeants de plus de 20 pays plaidaient déjà pour la création d'un organe international de régulation sous l'égide des Nations Unies, mais dès le lendemain, le président américain Donald Trump s'est lui opposé à toute régulation du secteur.
7: Et puis un mot de foot pour vous rassurer. Kylian Mbappé va mieux après un petit syndrome grippal. Il était bien présent à l'entraînement des Bleus hier. C'était donc son premier sous la houlette de Zinedine Zidane.
0: Merci Victor Porcher. C'était le journal de 6h. Prochain point sur l'info. À 6h30, on part au 32-16, Mathieu ?
1: Oui, il y a Bruno qui nous attend, il est en Haute-Garonne, il est fonctionnaire territorial. Bonjour Bruno.
21: Bonjour à toute l'équipe d'RMC, à tous les auditeurs.
1: Vous allez bien Bruno ?
21: Eh bien ça va très bien, merci.
1: Bon, alors la question qui se pose aujourd'hui sur le prix des carburants, c'est la part de cette fiscalité automobile qui est liée au carburant, c'est plus de 50%. Certains demandent à ce qu'on mette en place une vignette auto, qu'on revienne à la vignette. On va en parler d'ailleurs à 6h40, les auteurs de cette proposition. Bruno ?
21: Oui, un retour en arrière. Alors moi, j'ai la chance de ne pas avoir de voiture, donc le prix de l'essence ne m'impacte pas. Mais le problème, c'est que selon moi, il n'y a aucun geste qui va être fait de la part de l'État pour inciter les gens à prendre l'électricité, les voitures électriques. Et une fois qu'il y a un maximum de gens l'auront fait, eh bien, c'est les prix de l'électricité qui vont flamber d'un coup.
1: Oui, c'est très probable d'ailleurs.
21: Voilà, c'est ça. Et le prix de l'essence baissera, le prix de l'électricité flambera et tout le monde paiera pour les gens qui auront suivi les consignes de l'État comme d'habitude.
1: C'est-à-dire ?
21: Ah ben comme d'habitude, de toute façon, toutes les décisions qui sont prises par l'État, il y a un maximum de gens il y a pas mal de gens qui les suivent parce que c'est soi-disant bon pour la planète et autres. Et puis au final, on se rend compte que tout le monde paye pour ceux qui ont suivi les consignes. Et puis on est tous dans le même bateau.
1: Il y a une réalité qui est celle du réchauffement climatique et de la part des transports dans ce réchauffement. Le passage à l'électrique, tout le monde le voit venir, tout le monde sait très bien qu'il y a des incitations aujourd'hui et qu'un jour ou l'autre, il faudra bien répercuter les taxes qu'on aura perdues sur le carburant.
21: Oui, mais bon, les taxes perdues sur le carburant, comme disent les personnes qui utilisent beaucoup les voitures, ce qui n'est pas mis dans l'essence, eh bien, n'est pas mis dans la consommation à côté, puisqu'on peut pas
1: déplacer. Bien sûr, on le mesure là. Non, mais c'est un vrai sujet, vous avez raison. Donc, c'est pour ça d'ailleurs que l'État n'est pas si gagnant que ça, parce qu'il y a une baisse de
21: l'électricité qui sera mis en place et tout le monde va râler parce que l'électricité va coûter plus cher qu'au final le prix de l'essence actuellement et ça va.
1: Pour l'instant, on en est très loin. Vous pouvez doubler le prix de l'électricité, on sera toujours très loin du prix de l'essence actuellement.
21: Mais 2-3 ans, on n'y sera pas loin.
1: Oui, je pense que c'est plus
21: entre
1: que 2-3 ans.
21: Les prix de l'abonnement, parce qu'il nous parle que des prix d'électricité, mais il faut voir les prix de l'abonnement qui augmentent de 50 centimes tous les deux mois.
1: Bruno, merci beaucoup. Merci de votre appel au 32-16 ce matin. On reparlera de cette idée de vignette. Je trouve ça audacieux, pour tout vous dire. Notre invité de 6h40 qui arrive en ce moment et qui dit aux Français qu'il faut le retour de la vignette, je trouve qu'il a au moins ce mérite-là. Il y a un petit peu d'audace dans ce débat-là. Mais est-ce que c'est pas aussi une manière de rééquilibrer la fiscalité ? Parce qu'aujourd'hui, vous payez beaucoup, justement, sur les taxes du carburant. Eh ben, nous, on paye moins quand on est à l'électrique, faut bien le dire. C'est peut-être aussi un rééquilibrage, on verra ce débat avec vous au 32-16 tout à l'heure.
0: Il est 6h11 sur RMC, RMC Story. Dans un instant, c'est l'heure du choix de la rédaction. Bonjour Maxime Cliérusa.
22: Bonjour.
0: Une question grave ce matin, la police municipale est-elle responsable de dérives systémiques ?
22: Propos racistes, vols, violences, homicides, les affaires impliquant des policiers municipaux se multiplient ces derniers mois.
1: On se retrouve dans un instant sur RMC et RMC Story, à tout de suite.
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1: Il est 6h15, vous êtes sur RMC et RMC Story. Très bon réveil à toutes et à tous.
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0: Bonjour Maxime Cléruzat.
32: Bonjour Élise, bonjour Mathieu, bonjour.
0: Reporter au service police-justice, on parle avec vous ce matin de la police municipale et on se pose cette question, est-elle responsable de dérives systémiques ?
1: Il y a 3 semaines, les propos racistes et misogynes d'un policier municipal à Carcassonne. Le mois d'avant, c'était un policier municipal de l'Oise soupçonné d'homicide sur un automobiliste qui avait refusé d'obtempérer.
0: Et alors aujourd'hui, Maxime, s'ouvre le procès de 7 policiers municipaux de Villeneuve-Saint-Georges. Ils sont soupçonnés de violence, de vol, mais aussi d'avoir délibérément menti sur leur déposition, inventant notamment des insultes et des délits pour justifier leur comportement sur une petite dizaine de victimes.
32: Oui, et parmi elles, Johnny Venon, le 26 mars dernier, ce Villeneuvois de 40 ans, rentre du travail à scooter lorsqu'il manque de se faire percuter par un véhicule de la police municipale de Villeneuve-Saint-Georges. Il raconte sa version de ce qui s'est passé ensuite.
33: Je me suis arrêté parce que j'ai eu peur et je leur ai dit « Vous êtes fous, vous avez voulu me tuer ». Après, j'ai remis mon casque, je suis reparti en direction de chez moi. Et là, 100 mètres plus loin, ils m'ont mis le gyro. Et puis, ils m'ont fait un contrôle abusif, quoi. Ils m'ont insulté, ils m'ont humilié. Ils m'ont écrasé les poignets. Ils m'ont mis les menottes comme si j'étais un délinquant. Ils m'ont embarqué au commissariat.
32: Placé en garde à vue pour outrage et rébellion, Johnny Venon est finalement très vite libéré, mais se voit prescrire 2 jours d'ITT d'incapacité totale de travail. Et face à ce qu'il estime être une injustice, il se décide à porter plainte.
33: Au bout de 15 minutes, il y a un agent de la police nationale qui est venu me sortir en me disant « On en a marre de la police municipale, rentrez chez vous, monsieur ». Après, j'ai eu accès au dossier, j'ai vu leur déposition lors de leur garde à vue et là, je me suis rendu compte que tout ce qu'il racontait, c'était totalement faux en fait.
32: En garde à vue, les policiers municipaux disent avoir été insultés, s'être fait couper la route par Johnny, une version contredite par les images de vidéosurveillance. Par ailleurs, ces policiers sont poursuivis pour 5 faits d'altération frauduleuse de la vérité, faux en écriture publique, et 9 faits de violence. Contactés, aucun des avocats des 7 policiers municipaux incriminés n'ont répondu à nos questions.
1: Mais alors, à vous écouter, Maxime, on dirait que ces policiers municipaux agissent en toute impunité. Ils sont tout de même encadrés.
32: Oui, ils peuvent faire l'objet de sanctions de la part de l'inspection générale de l'administration, mais c'est rare, car c'est le plus souvent leur hiérarchie qui sévit, c'est-à-dire la mairie, car ce sont des employés municipaux et ils n'ont pas de police des polices, à l'image de la police nationale, par exemple. C'est une simple charte de déontologie qui doit être respectée, explique Jean-Pierre Jandon, co-président de la commission sécurité à l'Association des maires de France.
2: La formation aujourd'hui d'un policier municipal, c'est normalement 6 mois, et c'est important que ces règles de déontologie soient bien inculquées, je dirais, aux policiers municipaux lors de leur formation. Il ne faut pas, je veux dire, des situations individuelles qu'on le généralise à la police municipale. Et donc ces cas individuels, bien sûr, doivent être traités par le judiciaire.
0: Mais alors, Maxime, il y a un projet de loi qui est dans les tuyaux pour réformer, mieux encadrer la police municipale ?
32: Oui, il a été adopté au Sénat, mais la disposition visant à créer les inspections de la police municipale a été retoquée. Les députés pourraient la réintroduire. Problème, son inscription à l'agenda de l'Assemblée nationale a été maintes fois reportée, ce qui inquiète Isabelle Florenne, sénatrice et rapporteure à l'origine de ce texte.
7: Le texte a été voté quand même début février, en urgence. Là, on se retrouve fin septembre avec rien. Les associations d'élus ont signé un communiqué unanime pour dire leur incompréhension et demander l'inscription rapide de ce texte. Je ne peux aller que dans ce sens.
32: Un texte qui prévoit plus de contrôle, mais aussi plus de prérogatives pour la police municipale. Les policiers municipaux pourront à l'avenir, comme les nationaux, fouiller des coffres de voitures, accéder aux antécédents judiciaires des personnes contrôlées, faire des dépistages de stupéfiants ou encore dresser des amendes pour les consommateurs.
0: Merci beaucoup Maxime Clieruza, c'était le choix de la rédaction. Et n'hésitez pas à composer le 32-16, à venir témoigner si vous êtes policier municipal,
1: oui, vous-même.
0: Et puis aussi dans vos villes, en tant que citoyen, quelle relation avec la police municipale.
1: Description parfois de comportement de cow-boy, hein, disons-le. Ne faisons pas de généralité, ça dépend évidemment aussi de chaque mairie, de chaque prérogative qu'on va leur donner. Participez à ce débat ce matin, que vous soyez policier vous-même, comme le disait Élise, municipal, ou simple citoyen, vos rapports avec les municipaux, on vous attend au 32-16 ce matin.
0: Il est 6h20 sur RMC et RMC Story, et c'est l'heure d'accueillir notre docteur du morning. Salut Aurel Gage.
8: Salut, le Covid circule davantage, et oui, c'est le grand retour, et ça se voit aux urgences. Pourquoi cette reprise alors que l'hiver n'est pas encore là? Est-ce qu'il faut remettre le masque?
0: À tout de suite sur RMC.
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4: 6h24, vous êtes sur RMC et RMC Story. Très bon réveil à toutes et à tous, l'essentiel de l'info, Élise.
5: Et c'est une exclue RMC, le covoiturage explose avec la flambée des prix des carburants, plus 26% depuis la rentrée par rapport à la même période l'an dernier, selon la plateforme Caros, qui enregistre par ailleurs 20 000 nouveaux utilisateurs. C'est dans ce contexte très précis qu'Emmanuel Macron prend la parole ce soir à 20h. Et puis l'équipe de France s'envole pour la Turquie, où elle jouera demain son tout premier match de l'ère Zinedine Zidane.
4: Il est 6h24.
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4: Ça, c'est comme une chronique qu'on doit faire peut-être une fois par an, à un moment de la rentrée, on regarde.
7: C'est pas RMC, là. C'est pas,
4: voilà, non, non, non. On le voit arriver.
5: C'est, et en même temps,
4: c'est notre rôle d'info et de conseil. Non, mais je vois des tests PCR, des masques. Tu n'as pas envie de parler du Covid, Aurèle. C'est quoi cette histoire?
5: Ça reprend. On a vu une forte augmentation du virus dans les eaux usées en Île-de-France. Ça, c'est Santé publique France qui nous l'apprend. À un niveau qui n'avait plus été observé depuis octobre 2024. Ça y est, c'est reparti aussi aux urgences ou pas, docteur?
7: Eh ben oui, c'est ce qu'on observe. On observe bien qu'il y a bien une reprise du Covid. Il y a une augmentation qui s'est vue ces dernières semaines. Et en plus, là, on voit que cette semaine, on est sur une activité aux urgences comparable à ce qu'on avait l'année dernière. C'est-à-dire qu'avant, les deux dernières semaines, ça allait. Mais là, on est retourné sur une activité comparable. Alors, vous allez me dire, mais quel est le rapport avec les eaux usées? En fait, lorsque vous avez une infection liée au Covid, eh bien, vous allez avoir dans vos selles du Covid. Vous pouvez être asymptomatique, mais c'est un très bon outil pour savoir, eh bien, en fait, est-ce que dans la population générale, il y a du Covid qui traîne? Et ce marqueur-là, bah, en fait, il est pas trop mal pour être prévisible. Donc là, quand ils nous disent ça continue à monter, il n'y a pas de raison que ça s'arrête justement de monter. Et donc là, elle commence un peu dans la même période, en fait.
4: Mais pourquoi cette période? Parce que, pardonnez-moi, c'est quand les... C'est pas plus en hiver, les virus respiratoires?
7: Bah, alors, il y a deux choses. La première, c'est de se dire que ça dépend des variants, puisque le variant de cette année n'est pas forcément le même variant que l'année dernière. Et on va devoir avoir un peu de recul pour dire s'il est plus contagieux, s'il est moins grave, etc., etc. Et puis la seconde chose, on a quand même eu des périodes d'accalmie, hein. Je sais pas si vous avez vu, mais on disait que sur les deux semaines d'avant, il y avait du Covid, certes, mais moins que les années d'avant. Et c'était des périodes qui étaient particulièrement chaudes. Et c'est important de rappeler, eh bien, quand il fait plus chaud, pourquoi? Eh bien, on a moins de risques de contagion, puisque première chose, généralement, ces virus-là aiment bien les températures froides. Deuxième chose, eh bien, lorsqu'il fait froid, ça peut avoir un impact sur vos défenses immunitaires au niveau nasal. Et enfin, troisième chose, quand il fait froid, généralement, on va rester cloîtré, on va rester en groupe, et donc, eh bien, ça va augmenter le risque de contagion.
5: Ah oui, il fait chaud.
7: Ah, oui, c'est pour ça que ce que j'essaie de vous dire, c'est qu'on a eu une période d'accalmie les deux semaines d'avant, mais qu'il y a quand même un moment où vous n'allez plus pouvoir contenir votre virus. Okay. Ça veut dire qu'il y a quand même eu une période où on était en dessous de l'année dernière et de l'année d'avant. C'était la semaine d'avant.
5: Surtout,
7: la semaine d'avant.
5: Dès que Géraldine va nous annoncer des baisses de température, là, ça va repartir a priori. Enfin, ça peut repartir.
7: A priori,
5: repartir
7: ça pourrait repartir, exactement.
4: Okay. Tu rappelles ?
5: Qu'est-ce qu'on recommande quand le Covid recommence à circuler ?
7: Bon, alors d'abord, toutes les mesures de protection habituelles. Hein. On n'hésite pas à se nettoyer les mains. On évite, lorsqu'on a des symptômes, on met un masque. Et puis surtout, enfin, la question de la vaccination. Pour rappel, la vaccination, ça concerne les 65 ans et plus. Si vous avez des facteurs de risque, et je le précise à tous nos auditeurs et à tous nos téléspectateurs, c'est important, si vous avez envie de vous faire vacciner et que vous n'êtes pas dans les clous, vous pouvez, puisque ça vous protège et puis ça permet aussi un peu de protéger les autres. Par contre, vous ne pourrez pas vous faire vacciner là tout de suite après cette chronique.
5: Non, ça commence le 13 octobre.
4: Ça commence le 13 octobre. La pharmacie ouverte.
7: Non, mais c'est surtout qu'il faut avoir la nouvelle version avec le nouveau variant, puisque tous les ans, vu que le virus se modifie, et ça, ce sera aller voir votre pharmacien pour savoir quand est-ce qu'ils reçoivent la nouvelle collection. Voilà.
4: ça c'est les blagues de médecins, ça, c'est la nouvelle collection du vaccin.
7: Automne-hiver 2027.
4: Ouais, je le vois venir. Bon, allez, 6h28. Sur ces bonnes nouvelles, on va accueillir Françoise en Corrèze. Bonjour, Françoise.
8: Bonjour, tout le monde.
5: Oh, Françoise, comment ça va ce matin? Est-ce que vous avez trouvé le mot caché?
8: C'est astémie.
0: Asthénie.
5: Oui. Trop forte, Françoise.
4: Grosse fatigue, hein, on peut le dire.
7: C'est un mot qu'on utilise en médecine.
4: C'est vrai ?
7: Oui, c'est quand on parle de fatigue biologique.
4: Ah là, on est cramé, quoi.
7: Exactement.
5: Bon, ça va, vous, Françoise ? Vous êtes en forme ce matin ?
0: Ah, il y a des périodes où je suis vraiment.
4: Vous savez quoi ? Françoise, un bon petit déj, ça devrait vous requinquer. La bouilloire, le mini blender, la balance de cuisine, le grille-pain, c'est la collection Sunrise de Terraillon.
0: C'est super, merci beaucoup. Merci
4: on vous envoie
0: beaucoup.
4: Ça encore.
5: Avec plaisir, Françoise. Passez une excellente journée à l'écoute d'RMC. La météo, Géraldine Demory, météo chaude.
8: Bah oui, toujours estivale. Hein, donc, on n'est toujours pas dans des conditions favorables, hein, en tout cas à l'évolution du virus. Mais ces températures vont baisser. Ça ne sera pas avant le milieu de la semaine prochaine. Donc, on a encore le temps. En attendant, ce matin, on a des températures. Température de saison. Cet après-midi, en revanche, on sera largement au-dessus des normales, jusqu'à 11 degrés au-dessus des normales dans le sud-ouest. On attend quand même 34 degrés à Bordeaux cet après-midi, 33 à Toulouse et Biarritz, 32 à Nantes, il fera 29 à Marseille, à Bourges, 28 à Lyon comme à Brest, 26 degrés à Nice, 25 à Paris, il fera 21 degrés à Lille, avec encore beaucoup de soleil. Alors, petit bémol quand même ce matin sur le nord, on a beaucoup de nuages entre la Normandie, l'Île-de-France, les Hauts-de-France. En journée, ce sera un ciel quand même assez voilé sur le nord. Mais globalement, ça restera encore très lumineux dans le ciel aujourd'hui.
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4: Et c'est l'heure du journal, un nouveau journal ce matin avec Quentin Vinet. Bonjour Quentin.
11: Bonjour à tous les deux, bonjour à tous.
4: À la une, la visite du pape en France.
11: Vous allez voir que c'est l'heure des derniers préparatifs. Le pape atterrira demain et les commerçants parisiens situés sur son trajet vont devoir fermer leur commerce toute la journée, quasiment, demain. Emmanuel Macron va prendre la parole ce soir à la télévision pour évoquer encore une fois la crise des carburants. Et on va vous raconter un casse-tête XXL qui attend les clubs de rugby la saison prochaine. Le calendrier est tombé et les joueurs internationaux vont rater quasiment la moitié de la saison.
5: Il est 6h30 et l'heure est donc au dernier préparatif à la veille de la visite du pape.
11: Qui arrivera demain, oui, pour 4 jours en France, les deux premiers dans la capitale. La Papa Mobile, tiens, est arrivée à Paris, c'est ce qu'écrit ce matin le journal Le Parisien. Le pape roule à l'électrique, hein, il n'aura pas besoin de faire le plein. C'est à bord de cette voiturette que Léon XIV va déambuler pendant une heure demain après-midi dans les rues des 5e et 6e arrondissements. Et alors, les commerçants situés sur son trajet ne sont pas forcément ravis. Ils ont reçu donc l'ordre de baisser le rideau quasiment toute la journée, Louise Salé.
12: Demain matin, Adja ne servira aucun café. Demain midi, aucun repas. Elle devra attendre 17h avant de pouvoir ouvrir son bar.
13: C'est l'occasion pour nous pour remonter un petit peu la pente par rapport à la crise, par rapport à tout ce qui se passe. Et bien là, ils nous disent de fermer. Mais c'est pas possible, quoi. Nous, on aurait pu faire attention à ne pas sortir les tables, les chaises. Il n'y a aucun souci. Mais au moins, rester ouvert pour les clients. Déjà, même pour les gens qui viennent, ils vont manger comment, même pour y aller aux toilettes, pour plein de trucs, quoi. Franchement, je suis déçue.
12: Une déception partagée par Frédéric, gérant d'un salon de coiffure qui fermera, lui, toute la journée.
14: Le vendredi, samedi, c'est quasiment 50% de l'activité de la semaine en chiffre d'affaires. Donc effectivement, c'est impactant. Et puis il y a aussi un impact au niveau salarial. On doit reporter les jours de repos ou réadapter le planning. On a été prévenu sur un délai un peu court et puis sans forcément connaître un peu le dispositif dans le secteur.
12: D'autres enfin, comme Christian, qui dirige un restaurant, prennent leur mal en patience et se réjouissent de cet événement.
15: On est des fois plus embêté par d'autres choses, par les manifs, ailleurs. Là, non. Nous sommes très contents que le pape vienne à Paris.
12: La dernière fois, c'était il y a 18 ans.
11: Et alors, cette visite historique va coûter 27 millions d'euros, 9 millions collectés. Il en reste 18 millions à trouver. C'est ce que dit ce matin dans le journal La Provence le cardinal Jean-Marc Aveline, l'archevêque de Marseille, qui est à l'origine de l'avenue du Pape. Le ministre de l'Intérieur, Laurent Nunez, lui assure que ses services n'ont pas détecté de menaces particulières autour de cette visite. Et c'est Emmanuel Macron en personne qui ira l'accueillir demain à son atterrissage à l'aéroport d'Orly. Emmanuel Macron qui va à nouveau prendre la parole pour évoquer la crise des carburants. Ce sera ce soir, 20h à la télévision. De retour de l'Assemblée Générale de l'ONU, où l'Iran a pris la parole dans la soirée pour se dire victime du terrorisme américain. Mais donc, ça fait plusieurs fois qu'Emmanuel Macron s'exprime sur le sujet des carburants en peu de temps, Sébastien Krebs.
16: Oui, Emmanuel Macron est particulièrement visible ces derniers jours. Convocation des chefs de parti à l'Élysée, séquence internationale à l'ONU. Le chef de l'État veut s'afficher aux avant-postes, montrer qu'il agit face à la crise des carburants. Et ce sera à nouveau le message ce soir. Au gouvernement, la gestion des aides d'urgence, à lui, l'action internationale. Rappelons rappelant que c'est là que se jouent les prix à la pompe. Cette guerre, la France ne l'a pas choisie, disait-il la semaine dernière. Un retour dans les 20 heures, façon de mettre un pied dans la campagne présidentielle. Il est dans son rôle de garant, répond un proche. Il veut d'abord éclairer le débat, nous dit-on, remettre au premier plan les enjeux, alerter sur les menaces russes et tenter aussi probablement de soigner son bilan, voire de renouer avec des Français qui sont nombreux à avoir perdu confiance en lui, de l'aveu même d'un macroniste historique.
11: Alors, il y avait hier soir le premier des trois débats entre les cinq candidats à la primaire socialiste pour 2027. Ils se sont notamment écharpés sur une éventuelle alliance avec LFI à la présidentielle comme aux législatives. Ils étaient trois contre deux, en quelque sorte. Raphaël Glucksmann et Jérôme Gage sont opposés à une alliance, au contraire d'Olivier Faure, Ségolène Royal et Emmanuel Morel, qui refusent d'exclure un rapprochement. Des peines de 27 et 20 ans de réclusion requises hier contre les deux principaux accusés au procès du meurtre de l'ancien rugbyman Federico Martin Aramburu, il y a 4 ans, après une rixe à Paris, une chasse à l'homme avec pour motif de crime, eh bien, une blessure narcissique. Voilà ce qu'a dénoncé l'avocat général. Le verdict est attendu demain. Il y a du nouveau aussi dans l'affaire Achraf Hakimi, le footballeur du PSG accusé de viol par une jeune femme. Eh bien, il sera bien jugé. On le sait depuis hier à Nicolas Pelletier, la Cour de cassation vient de rejeter son pourvoi.
17: Oui, Achraf Hakimi sera bien jugé pour viol devant la cour criminelle départementale des Hauts-de-Seine. Bertrand Perrier, l'un des avocats de la plaignante, a expliqué que la cour de cassation avait, je cite, rejeté le pourvoi d'Hakimi, jugeant qu'aucun moyen sérieux n'était de nature à permettre son admission. Pour rappel, la victime présumée raconte avoir été embrassée de force par le joueur et touchée sans son consentement avant d'être violée digitalement. Dans un communiqué, le PSG ajoute que le club veille à préserver un environnement de travail serein pour son joueur et rappelle son engagement contre toutes les formes de violence. Depuis le début, l'international marocain nie les faits qui lui sont reprochés. Son avocate, maître Fanny Collin, estime que le joueur n'a rien à cacher. Achraf Hakimi encourt une peine maximale de 15 ans de réclusion criminelle.
11: C'est aujourd'hui que l'équipe de France va s'envoler pour la Turquie, où elle jouera demain son premier match de Ligue des Nations. Le premier de l'ère, surtout Zinedine Zidane, qui a l'intention de faire jouer Kylian Mbappé à gauche de l'attaque française. Une petite nouveauté, le capitaine des Bleus qui était de retour à l'entraînement hier, visiblement bien remis de sa grippe.
5: Et alors, c'est un casse-tête monumental qui attend les clubs de rugby la saison prochaine.
11: Saison prochaine qui sera une année de Coupe du Monde. Elle a lieu un petit peu plus tard que prévu. Et alors, la Ligue nationale de rugby vient de dévoiler les dates du top 14 pour cette saison prochaine. On verra quasiment pas les joueurs internationaux de la saison, donc en championnat, Kevin Morand.
16: Oui, le meilleur championnat du monde se jouera sans ces internationaux pendant près de la moitié de la saison régulière. Les 9 premières journées de top 14 auront lieu avant puis pendant la Coupe du Monde en Australie. Il y aura également des matchs le week-end de la finale du Mondial. Bordeaux-Bègles sera l'un des clubs les plus impactés. Son manager Yannick Bru déplore ce calendrier.
18: Pour tous les coachs, une Coupe du Monde de rugby, c'est un moment où on peut se former, réfléchir, voyager, visiter. Je suis obligé de partager avec vous ma frustration de ne pas pouvoir vivre ces moments-là quand on nous annonce qu'il y aura 9 doubles à l'intérieur, ça manque de sens.
16: Les clubs pourront se renforcer ponctuellement pour compenser, mais en plus de la Coupe du Monde, 3 autres journées du top 14 se disputeront sans les joueurs retenus pour le tournoi destination. Les clubs ont maintenant 1 an pour se préparer. Patrice Collazo, le manager du Racing 92.
19: C'est des gestions d'effectifs, c'est des plans de succession. Quels jeunes vont pouvoir performer? Quels joueurs on doit aller chercher? Mais ça, c'est du travail qu'on a déjà plus ou moins anticipé, tous les clubs. Après, ce qu'on ne sait pas, c'est le nombre de joueurs qui vont partir en sélection.
16: En 2023, le top 14 s'était arrêté pendant la Coupe du Monde, mais parce qu'elle était organisée en France.
11: Et puis la France, c'est la France qui jouera contre la Finlande demain en demi-finale de l'Euro de volley. La Finlande qui a sorti l'Italie, pourtant grande favorite, hein, c'était hier soir en quart de finale.
4: Merci beaucoup. Ah non, Quentin, il manque un truc.
5: Bah oui, il manque un quintet qui est sur l'hippodrome de Longchamp aujourd'hui.
11: C'est Longchamp, le jeudi c'est à Longchamp, 13h50, ce quintet, le 9 et le 2, ça c'est les pronos de la Dream Team. Le 9 en favori, Eliman, et le 2 en outsider, Skylight Brochard.
5: Merci beaucoup Quentin, c'était le journal de 6h30. On part tout de suite au 32-16, rejoindre Johan qui nous appelle depuis le Nord. Bonjour Johan.
20: Bonjour l'équipe.
5: Et Johan, vous réagissez à une information qu'on donne dans les journaux, notamment ce matin, c'est l'explosion du covoiturage, plus 26% depuis la rentrée selon la plateforme Carrosse. Et vous, ça y est, vous y êtes passé, hein?
20: Ah non, moi ça fait depuis février 2012 que je suis en covoiturage.
5: 2012
4: Ah oui.
5: Ah oui.
20: Oui, depuis 2012, donc ça fait beaucoup.
5: Ah oui.
20: Donc moi, je fais régulièrement le trajet l'île Dunkerque en covoiturage. On était dans une moyenne de environ 50 propositions de voyage. Et là, on est à, j'ai regardé juste avant qu'on me rappelle, on est à 80, donc Je veux dire, le premier covoiturage est à minuit 10 et le dernier est à 23 heures. Donc, quand en covoiturage, c'est le chauffeur qui paye le moins sur l'ensemble des passagers de la voiture. Donc, nous payons à peu près, ça dépend entre 4 euros et 5 euros.
4: Pour l'île d'Dunkerque.
20: Pour l'île d'Dunkerque, oui, exactement. Et inversement, pour revenir sur l'île. Hein. Après, vu qu'il y a beaucoup de trajets, de personnes, des étudiants, des travailleurs qui habitent Dunkerque, donc il y en a qui font régulièrement tous les jours.
4: Petite curiosité, Johan, c'est combien en train, l'île d'Dunkerque?
20: Oh, je pense que ça doit être aux alentours de 10-15, quoi. Hein. Ça doit être,
4: ok, voilà.
20: Des fois, ça monte à 20, quoi. Hein.
5: Donc, et Johan, puisque vous êtes un précurseur, presque, j'ai envie de dire, du covoiturage, est-ce que vous voyez une augmentation? Je ne sais pas si vous vous retrouvez sur des aires de covoiturage ou quoi, mais est-ce que vous voyez qu'il y a de plus en plus de monde ou pas?
20: Sur les aires de covoiturage?
5: Ouais.
20: Les aires de covoiturage excentrées des villes, oui, mais il y en a des fois, il y en a une qui se trouve du côté de Grande Synthe, de Grande Synthe près de Dunkerque, il y en a qui l'utilisent aussi pour leur parking personnel un peu, hein, donc. Vu que c'est totalement gratuit de s'y mettre sans trop de restrictions, donc les gens, il y en a qui vont en profiter, mais quand c'est excentré, c'est facile,
4: parce que Johan, moi ce que j'aime bien dans votre témoignage, c'est que vous n'êtes pas un novice du covoiturage, vous le faites depuis 2012, mais là vous avez constaté qu'il y a beaucoup plus d'annonces, beaucoup plus d'offres, et mécaniquement on parle aussi de beaucoup plus de voitures sur les aires de covoiturage, avec ceux qui abusent, qui s'en servent pour stationner. Merci Johan de votre témoignage depuis le Nord ce matin, et vous croiserez peut-être Johan sur les plateformes de covoiturage pour un trajet l'île d'Dunkerque-Lille. Merci Johan.
5: Il est 6h40 sur RMC, RMC Story. Dans un instant, une proposition pour la France avec Virginie Fulpin. On décortique tous les matins une promesse de candidat.
1: Et là, c'est Gabriel Attal qui veut construire les États-Unis d'Europe.
4: Et puis avec l'essor de l'électrique, l'État va perdre 22 milliards d'euros de taxes sur la route d'ici 2035. Pour compenser, un institut propose une redevance annuelle sur chaque voiture. Bref, le retour de la vignette.
5: Bonjour Antoine Trouche.
21: Bonjour.
5: Ingénieur responsable de l'expertise à l'Institut Mobilité en Transition. Le litre de gasoil est proche des 2,50 € et vous voulez une nouvelle taxe, mais vous assumez. Vous nous le direz dans un instant sur RMC et RMC Story. À tout de suite.
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4: 6h44, vous êtes sur RMC, l'heure de retrouver Élise pour le rappel des titres.
5: La flambée des prix à la pompe, à la une encore ce matin, et le contexte géopolitique, ce sera l'objet de la prise de parole d'Emmanuel Macron ce soir à 20h. Le président qui accueillera demain le pape Léon XIV avant une veillée au Stade de France. Pas de menace caractérisée, dit le ministre de l'Intérieur. Et puis on termine avec le quintet mis à jour. Ce sera sur l'hippodrome de Compiègne aujourd'hui à 13h55 dans la discipline du plat. Je vous donne le pronostic de la Dream Team des courses RMC. Le favori, c'est le numéro 8, Victory Pace. L'outsider, c'est le 16, Faolio.
4: Il est 6h45.
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4: Je fais ce genre de bug, je me dis toujours qu'il y en a un qui doit sauter du lit.
5: Je suis en retard.
4: Il a dit les 8. Non, il est 6h45, vous êtes bien, vous écoutez ce nouveau rendez-vous politique du morning. Une proposition pour la France avec Virginie Fulpin. Bonjour Virginie.
10: Bonjour.
5: Chaque jour, on se penche avec vous sur une proposition de candidat. Et ce matin, on s'intéresse à Gabriel Attal qui veut construire les États-Unis d'Europe.
10: Et l'ancien Premier ministre y voit la grande mission de sa génération, une révolution à l'échelle du continent pour que l'Europe soit plus forte face aux mastodontes que sont les États-Unis et la Chine, pour que l'Europe ne soit plus simplement une union de pays, mais des États-Unis.
13: Bâtissons ce projet d'une génération, le plus grand projet politique de ce siècle. Ce que je propose, ce n'est évidemment pas la création d'un pays unique. C'est une fusion économique et écologique, d'abord entre un noyau dur de pays européens. C'est bâtir une grande puissance économique, technologique et écologique pour notre époque.
10: Alors vous avez entendu que Gabriel Attal précise que son idée ne fera pas disparaître les nations européennes. Chaque pays garderait ses prérogatives sur les sujets régaliens, migratoires, de défense, de sécurité, de justice ou encore d'éducation. Il l'a dit très clairement, c'était la semaine dernière à Reims.
5: Gabriel Attal veut surtout créer une économie européenne unique.
10: Bah derrière la formule choc États-Unis d'Europe, il s'agit de mutualiser les économies. Surtout, pour l'instant, ces économies européennes, elles disposent d'un grand marché commun, mais les 27 restent avant tout des concurrents entre eux. Ils sont divisés pour affronter les Américains et les Chinois et ils ne font pas le poids. Gabriel Attal voudrait donc unifier les taux d'imposition, harmoniser les normes économiques et agricoles ou encore lancer une politique industrielle commune. Ça revient à abolir les frontières économiques, en fait, mais ses opposants peuvent souligner que les gouvernements de chaque pays perdraient de la marge de manœuvre économique.
4: Gabriel Attal parle de noyau dur, ça veut dire qu'il n'y aurait pas les 27 États unis européens?
10: Pour le candidat Renaissance, l'Europe à 27 a atteint ses limites. Il y a des tas de décisions qui doivent être prises à l'unanimité, si bien qu'on n'y arrive jamais. Gabriel Attal veut donc une Europe à plusieurs vitesses, un noyau dur de 8 à 10 pays volontaires qui ferait ce grand saut fédéral et les autres qui fonctionneraient comme aujourd'hui.
5: Mais du coup, il y aurait qui dans le noyau dur?
10: Ça, c'est encore flou. Gabriel Attal veut s'adresser aux pays fondateurs, l'Allemagne, les pays du Benelux, l'Italie. Mais il parle aussi de l'Espagne, de la Grèce, de la Pologne. Encore faudrait-il que ces pays soient intéressés. Pour l'instant, la proposition du candidat Renaissance n'a pas eu un grand écho. Il voudrait organiser un référendum européen, c'est-à-dire que les citoyens des pays du noyau dur seraient appelés à voter pour ou contre ces États-Unis d'Europe au même moment, sur les mêmes bases. Le problème, c'est que chaque pays a ses propres règles constitutionnelles.
4: Même au niveau français, c'est pas gagné.
10: Ah non, quand on parle de référendum européen, il y a un précédent. En 2005, les Français qui avaient dit non au traité qui ratifiait la Constitution européenne. 3 ans plus tard, le Parlement avait adopté le traité et une partie de la population voit ça comme une trahison du vote des Français. Si Gabriel Attal était élu et organisait ce référendum, c'est sûr, cet épisode ne manquerait pas de ressortir.
5: Pour l'élection présidentielle, en tout cas, le candidat Renaissance marque surtout sa différence avec Marine Le Pen et Jean-Luc Mélenchon.
10: Marine Le Pen prône une réduction drastique des pouvoirs de l'Union européenne au profit des États-nations. On ne peut pas faire plus éloigné de la proposition de Gabriel Attal. Jean-Luc Mélenchon conteste la direction économique de l'Union. Lui, il veut une refonte totale des traités. C'est aussi très différent. Même son concurrent direct du Bloc central, Gabriel Attal, Édouard Philippe, il ne le suit pas. Mais ils sont quand même d'accord sur une chose. Il faut une Europe à plusieurs vitesses autour d'un noyau dur.
4: Merci beaucoup Virginie Fulpin, le débat intéressant cela dit sur ce qu'on fait de l'Europe après au 21e siècle, à suivre tous les matins les propositions pour la France pour voter et vous faire un avis éclairé. Il est 6h48.
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5: 940 euros, voilà ce que paye en moyenne chaque année en taxes un Français qui possède une voiture. Mais alors avec l'électricité, ces recettes fondent. 22 milliards d'euros de manque à gagner pour l'État en 2035. Alors pour compenser, un institut propose une redevance annuelle sur chaque véhicule d'environ 140 euros en moyenne.
4: Oui, ce serait une moyenne. C'est votre proposition pour la France quelque part, Antoine Trouche. Bonjour, ingénieur et responsable de l'expertise à l'Institut Mobilité en Transition. Une nouvelle taxe, vous faites cette recommandation avec des carburants au moment où la vie est la plus chère et au moment où on est en pleine crise du carburant.
11: Exactement.
4: Pour taxer les automobilistes.
11: C'est pour ça qu'il ne faut surtout pas la mettre en place maintenant. Nous, ce qu'on dit, c'est que la fiscalité routière, c'est un gros montant déjà. On ne s'en rend pas compte parce que jusqu'à maintenant, on ne l'avait pas trop cartographié, mais c'est 68 milliards d'euros. C'est l'équivalent de tout le budget de l'éducation nationale.
4: Chaque année, fiscalité auto, 68 milliards d'euros.
11: Ce n'est pas que l'assise sur les carburants, c'est les péages, c'est les taxes sur les véhicules d'entreprise, etc. etc. Donc, tout ça, c'est des ressources qu'il faut absolument préserver parce qu'on a des besoins. Les besoins, c'est que les routes, elles ne sont pas assez bien entretenues. On a des routes dont l'entretien, il pêche un peu. On a eu plusieurs rapports sur le sujet. Il faut les entretenir correctement, les routes, les ponts, et il faut les adapter au changement climatique. Ça aussi, on sait que ça va coûter cher, dans des proportions mal connues, mais on va avoir besoin d'argent. Et dans cette situation-là, d'un côté, on a des moteurs thermiques qui sont un peu plus efficaces, donc qui consomment moins. On a des véhicules particuliers qui parcourent moins de distance. Alors là, avec la crise, c'est encore plus important, mais du coup, ils consomment moins de carburant. Et on a l'électrification, qui est une très bonne nouvelle, parce que c'est ce qui sécurise les gens face à la hausse du prix du pétrole. Mais tout s'accumule fait que l'État, le secteur public, va perdre des moyens. Et il ne faut pas créer une nouvelle taxe pour augmenter les recettes de l'État, il faut mettre en place cette nouvelle taxe, selon nous, pour faire en sorte de stabiliser les recettes de l'État, pas les augmenter. Et l'avantage, c'est qu'on peut résoudre plein de problèmes en même temps. La grande crainte qui est mobilisée pour s'opposer à l'électrique en ce moment, c'est de dire, attention, l'État va perdre des taxes, donc à un moment, on va être taxé, nous, spécifiquement. Nous, on dit, on peut être beaucoup plus malin que ça. On met en place une taxe universelle à la détention sur tous les véhicules, qui continue à être moins important pour les véhicules électriques que pour les véhicules thermiques, mais surtout qui, elle, peut être modulée sur des critères sociaux. On peut faire en sorte que la taxe qu'on paye une fois par an, elle soit moins chère pour quelqu'un de pauvre qui habite en zone rurale, qui n'a pas d'alternative à la voiture, que quelqu'un de riche qui est multimotorisé et qui habite en ville.
5: Enfin, il n'en reste pas moins que ça, c'est une taxe qui aurait pu disparaître. Vous rajoutez une taxe.
11: Là, en l'occurrence, elle n'existe pas. Donc, du coup, c'est une taxe qu'on peut ne pas créer. Mais si on ne la crée pas, ça veut dire que le secteur public aura moins de moyens. Et dans un contexte où on a besoin d'entretenir nos routes et de s'adapter au changement climatique, c'est un...
5: Oui, mais là où les gens auraient pu faire une économie, vous leur rajoutez une taxe quand même.
11: Alors, ils font déjà des économies. Nous, ce qu'on montre dans le rapport, c'était un truc qui était assez surprenant pour nous, c'est qu'entre 2019 et 2025, le montant des taxes sur la voiture qu'on va payer en moyenne, c'est passé de 1,7% d'un budget d'un ménage moyen à 1,4%. Parce que, justement, la consommation des véhicules a un peu baissé, parce que les montants des taxes n'ont pas suivi l'inflation. Donc, c'est ce facteur-là qu'on veut anticiper pour faire en sorte de préserver les moyens de l'État, faire en sorte qu'on ait des routes qui restent de bonne qualité à l'avenir.
4: Mais si on vous dit ça, c'est parce que, vous le savez, dans les messages de nos auditeurs ce matin, on entend, on nous a poussé à passer à l'électrique et maintenant ils vont nous taxer le mégawattheure. Mais alors, vous voyez venir cet argument.
11: Oui, mais justement, c'est tout l'inverse. Les gens ont la crainte qu'on taxe le mégawattheure parce que personne ne propose quelque chose qui permette de stabiliser les recettes de l'État sans taxer le mégawattheure. Nous, on dit qu'il ne faut surtout pas mettre en place une hausse du prix de l'électricité ou de taxes sur les kilomètres parcourus en véhicule électrique. Il faut qu'on continue à inciter les gens à passer au véhicule électrique parce que c'est comme ça qu'on sécurise même, et individuellement, et nous, collectivement, en tant que pays.
4: Quand vous dites sécuriser, c'est parce qu'on produit de l'électricité là où on ne produit pas de pétrole.
11: Exactement. Et parce qu'on n'est pas dépendant de pays pas totalement amicaux qui, comme maintenant, du fait d'aléas géopolitiques augmente de façon démente les prix.
4: Non, mais il y a la question du réchauffement climatique aussi qui entre en ligne de compte sur la favorisation de l'électrique.
11: Exactement. Et la taxe dont on est en train de proposer, la vignette, qui, j'insiste, ne crée pas une nouvelle taxe, qui vise juste à partir de 2030-2035 à stabiliser les recettes de l'État, c'est une vignette qui serait toujours moins chère pour un véhicule électrique que pour un véhicule thermique. Mais surtout, j'insiste bien là-dessus, c'est une taxe beaucoup plus juste que ce qu'on fait maintenant. Ce qu'on fait maintenant, l'assise sur les produits pétroliers, elle n'est pas modulée en fonction de là où on habite. Quand on habite en zone rurale, on paye tout autant de taxes que quand on
4: habite en... On peut déjà moduler la fiscalité auto, je sais pas, pardon, mais sur la carte grise, par exemple, il y a la puissance, la cylindrée, on pourrait tout à fait prendre les critères géographiques, etc. Avec la carte grise, il n'y a pas besoin d'une vignette.
11: Exactement, sur la carte grise. Mais la carte grise, en fait, c'est une

0: C'est une nouveauté et surtout, le plus important, faut que tout ça, ça soit annoncé bien longtemps à l'avance. Pour que les gens qui maintenant, dans les prochaines années, vont acheter un véhicule, bah, ils sachent à quel
1: point. Oui, je n'ai pas pris en défaut. Merci Antoine Trouche, il y a du mérite hein, quand même de venir là en ce moment. Je me permets le 24 septembre de cette année, proposer la vignette auto. Mais j'espère que les arguments ont été entendus. Vous allez réagir ce matin au 3216 sur le WhatsApp RMC 0612 424 424. Antoine Trouche, ingénieur et responsable de l'expertise à l'Institut Mobilité en Transition. Merci beaucoup.
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3: Salut tout le monde, excellent réveil à tous. Oui, je prends le relais dans un instant et je voudrais revenir tiens, sur ce qu'a dit hier le ministre des PME et du pouvoir d'achat comme il se présente, Serge Papin. Il assumait de ne pas vouloir embêter Total, écoutez.
4: Moi je vais vous dire une chose, j'ai pas envie d'embêter Total. Aujourd'hui, on fait front commun.
3: Je ne veux pas embêter Total, il ne veut pas mettre la pression sur Total. Est-ce que la formule vous a choqué ou est-ce qu'au contraire, bah, vous faites partie de ceux qui disent bah, heureusement que Total est là pour plafonner aussi les prix à la pompe? Qu'est-ce que vous en pensez? Est-ce qu'il faut mettre la pression sur Total? Est-ce qu'au contraire, il faut se réjouir que Total existe? Je vous attends pour réagir. Le 3216 et le WhatsApp 0612 424 424. À tout de suite.
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3: Il est 6h57, excellent réveil à tous. Merci d'avoir choisi RMC. On est ensemble jusqu'à 9h. Avec, pour m'accompagner comme chaque jour, l'historien Arthur Chevalier. Bonjour Arthur.
16: Bonjour à tous, bonjour Apolline.
3: L'économiste Emmanuel Le Chypre.
16: Bonjour,
3: bonjour
16: tout le monde.
3: Emmanuel. Ce matin, on va parler de vous, artisans, commerçants, dirigeants de PME, vous qui, à 6h57, êtes en général déjà sur le pont. Votre représentant, Michel Picon, interpelle les candidats à la présidentielle. Il est à la tête, vous savez, de l'UDP, l'Union des entreprises de proximité. Tout est fait pour les grandes entreprises en France, voilà ce qu'il dit, mais... Il appelle justement les candidats à la présidentielle à prendre soin des PME. C'est son parti pris. Il sera dans ce studio dans 10 minutes. Vous êtes chef d'entreprise. Vous ne vous sentez pas suffisamment écouté, aidé, soutenu, voire pire. Vous estimez que le gouvernement et l'État vous mettent des bâtons dans les roues. N'hésitez pas, appelez-nous, alertez, témoignez. Le 3216 et le WhatsApp de l'émission 06 12 424 424. On a l'impression presque d'une sorte de lutte des classes entre entreprises désormais. Il y a les grosses entreprises très aidées, il y a les petites entreprises qui souffrent.
16: Oui, c'est vrai qu'en France, plus qu'ailleurs, les petites entreprises sont mises sous pression par les plus grandes, mais aussi dans un environnement compliqué par l'énergie chère, la fiscalité, la réglementation trop lourde. La question qu'il faut se poser, et il ne faut pas hésiter, c'est est-ce qu'il y a encore aujourd'hui dans notre pays de la place pour les petits commerces, les petits artisans, les petits commerçants, les petits agriculteurs? C'est Michel, il faut qu'il nous dise oui, Michel Picon.
3: Michel Picon qui sera donc avec nous juste après le journal de 7h. Et puis un invité exceptionnel ce matin sur RMC à 7h40, ce sera le patron de la police des polices, le directeur de l'IGPN, l'Inspection Générale de la Police Nationale. Il vient dévoiler son rapport pour l'année 2025. moins de morts par arme à feu dans les arrestations, dans les confrontations avec la police, mais des cas désormais de corruption.
17: Et oui, Apolline de la

0: corruption, c'est de la revente de données à des circuits criminels.
1: Donc, des ripoux,
0: et bien ça dégage.
1: Et on en parle donc avec notre invité tout à l'heure à 7h40. Et puis, ne manquez pas ce témoignage rare dans une heure sur RMC. Un maire de la région lyonnaise, menacé par des dealers. Il a refusé d'ailleurs une protection policière parce qu'il dit qu'il veut pouvoir continuer à exercer son mandat de maire au plus près des administrés sur le terrain face à ce fléau du narcotrafic. Il nous le raconte en direct à 8h10. Et puis à 8h30, notez-le, mon invité, ce sera Ségolène Royal, candidate à l'élection présidentielle via la primaire de la gauche. Voilà, vous avez le programme. Il est 7h, tout pile, dans un instant le journal. D'abord la météo, et Géraldine, continue à faire beau. Hein.
2: Beau et chaud, oui, surtout des températures qui vont s'envoler. Alors c'est contrasté, puisque ce matin, on a des températures de saison. Et puis cet après-midi, on sera jusqu'à 11 degrés au-dessus des normales dans le sud-ouest, notamment avec 34 degrés attendus à Bordeaux, 33 à Toulouse, Biarritz, 32 à Nantes, 31 à La Rochelle. Il fera 28 à Brest, comme à Lyon, à Grenoble, Clermont-Ferrand, 25 à Paris, 21 à Lille. Alors ce matin, ça va être assez nuageux au nord, mais le soleil va quand même s'imposer partout. Il sera simplement un petit peu plus voilé sur le nord-est en journée.
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1: Excellent réveil à tous, il est 7h. Merci d'avoir choisi RMC.
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1: Le journal de Thibaut Texer. Bonjour Thibaut.
6: Bonjour Apolline, bonjour à tous. Alternative à la crise des carburants, le covoiturage cartonne en hausse de 26% sur les trois premières semaines de septembre. Chiffre que vous révèle RMC à quelques heures d'une prise de parole d'Emmanuel Macron très attendue sur le sujet. On en a aussi parlé hier soir au premier débat de la primaire sociale et démocrate. 5 candidats à peu près d'accord sur tout, sauf sur les alliances. LFI s'est invité dans la partie, vous l'entendrez. Juan Martín Aramburu traqué tel un gibier, les mots forts de l'avocat général qui requiert 20 et 27 ans de prison contre les deux militants d'ultra-droite jugés pour la mort du rugbyman.
1: Face à la hausse des prix du carburant, les Français s'organisent.
6: Et ils sont nombreux à avoir fait le choix du covoiturage. La pratique est connue, mais les chiffres ont explosé depuis la rentrée. Selon une étude Carros que vous révèle en exclusivité RMC ce matin, 306 000 automobilistes sont passés par la plateforme au cours des trois premières semaines de septembre, en hausse de 26,5% par rapport à l'an dernier. Le site enregistre même un bond des inscriptions. La pratique a tellement le vent en poupe qu'il est parfois difficile de stationner sur les aires de covoiturage. Reportage sur l'A10, Rachel Sadodine.
7: Sur l'autoroute A10, en sortie de Blois à hauteur de Saint-Denis-sur-Loire, Pauline attend ses collègues qui doivent venir la chercher en voiture. Depuis la rentrée, la jeune femme a recours au covoiturage. Le
8: plus possible, ça permet de réduire le coût par 4. Autant limiter nos déplacements individuels.
7: C'est les prix à la pompe qui freinent
8: Les prix à la pompe, tout à fait. Passer 2 euros, ça fait très cher.
7: Là, il y a une de vos collègues qui vient d'arriver. Bonjour madame. Vous avez eu du mal à trouver une place pour vous garer là sur l'aire de covoiturage?
9: Oui, c'est plein. C'est complètement plein. Donc il y a des gens qui sont en double file là-bas. Il y a un parking sauvage là. Il y a une fille qui arrive jusqu'ici. Enfin, en gros, il y a plusieurs mètres. Donc oui, sur le bas-côté.
7: Leur chauffeur du jour arrive sans un bruit. Et pour cause, Carole conduit.
10: Une voiture électrique. Donc c'était une évidence qu'on prenne ma voiture.
11: On a une heure de trajet. Je vais pas prendre beaucoup d'électricité. Je vais plus à la pompe. En fait, j'utilise plus ma carte bleue. Au quotidien, je ne mets plus 100 euros dans mon plein d'essence. Et psychologiquement, c'est plus cool en tout cas.
7: Au revoir. Chacun des passagers estime économiser entre 15 et 20 euros sur ce trajet.
6: Et la crise des carburants qui devrait s'inviter ce soir dans l'interview d'Emmanuel Macron, 20h de TF1 et France 2. Il sera aussi question de la situation internationale au lendemain de la prise de parole du président iranien qui répond à Donald Trump. Au pupitre de l'Assemblée générale des Nations unies, il se dit victime du terrorisme américain. Place aujourd'hui au discours du premier ministre israélien Benjamin Netanyahou. Il est 7h03, vous écoutez RMC. Une première étape pour la loi intégrale approuvée hier en commission à l'Assemblée nationale. Le texte censé répondre aux affaires de violence sexiste et sexuelle doit désormais arriver dans l'hémicycle jeudi prochain. Une assemblée qui pourrait bientôt s'écharper sur le budget. À une semaine de sa présentation, Sébastien Lecornu tente dans un courrier de rallier les parlementaires. Le premier adressé aux élus du Bloc central, le second aux socialistes que le premier ministre tente d'amadouer dans une volonté de compromis. Mais il sera plus difficile à convaincre. Ils seront plus difficiles à convaincre ces élus socialistes que lors du précédent exercice. Nous sommes en année présidentielle et justement la question des alliances s'est posée hier soir lors du premier débat entre les 5 candidats à la primaire de gauche avec Cyprien Pézril, des lignes très opposées.
12: Oui, un débat qui s'envenime sur la stratégie. Faut-il s'interdire tout accord avec LFI ? Deux lignes, celle du favori Raphaël Glucksmann.
13: On ne doit pas s'associer à ces gens. On ne doit pas le faire.
12: Et celle de son challenger, Olivier Faure.
14: Arrêtons de cracher sur le reste de la gauche.
13: Non mais attends, Olivier, je t'ai laissé parler.
12: Plus de 3 heures d'échange et souvent Ségolène Royal, l'invité surprise de cette primaire.
15: Maintenant, je suis une femme et vous me laissez parler.
12: Est venu en appui du patron du PS.
15: Plus vous faites d'obsession sur LFI, plus vous les remettez au centre du jeu. C'est grâce au Parti Socialiste que vous avez été tête de liste aux élections européennes. Et maintenant, vous venez de donner des leçons.
12: Plutôt, elle s'alignait déjà à Olivier Faure sur la reconnaissance d'un génocide à Gaza en attaquant son unique cible, Raphaël Glucksmann.
13: On doit faire très attention dans les mots qu'on utilise.
15: Alors, les mots sont importants, il faut reconnaître le génocide. Voilà.
12: Silence du député européen et dernier tacle d'Olivier Faure.
14: Dès à présent, Raphaël, où toutes celles et ceux qui ne veulent pas prononcer le mot de génocide. Ça a un poids.
12: Division, ligne de fracture et désolation du candidat sans doute le moins connu de cette primaire, Emmanuel Morel. Je suis un peu gêné, on est en train de tomber dans un piège.
6: Un débat, vous l'aurez compris, sans Philippe Brun. Après le rejet de son référé hier matin, la Cour d'appel de Paris écarte à son tour la réintégration du député PS, mis à l'écart du parti pour des accusations de violence sur une ancienne collaboratrice. 20 et 27 années de prison requis contre les meurtriers présumés de Juan Martín Aramburu, Romain Bouvier et Loïc Le Priol, deux militants d'ultra-droite, jugés depuis le 7 septembre dernier pour avoir abattu l'ancien rugbyman argentin de 6 balles en pleine rue à Paris. C'était il y a 4 ans. Un long réquisitoire durant lequel l'avocat général n'a pas manqué de souligner la dangerosité des deux accusés. Pierre Bazin du service police-justice était au procès pour RMC.
16: Durant les 4 heures de réquisition, l'avocat général refait le fil de la soirée. Le bar, l'altercation entre les accusés et les deux rugbymen et très vite, la chasse à l'homme dans les rues de Paris, cette soif de vengeance de Le Priol qui finit par abattre Aramburu, le gibier qu'il traquait. Une métaphore du magistrat qui fait réagir l'entourage des victimes mais qui frappe. En face, Loïc Le Priol baisse la tête et la secoue pour désapprouver quand Philippe Courroy lui rappelle son attirance pour le nazisme et les armes. À ses côtés, Romain Bouvier fixe le magistrat complètement hébété, comme s'il ne comprenait pas les réquisitions contre lui. Le mobile de ce crime, c'est la blessure narcissique. On ne bafoue pas impunément l'honneur de Loïc Le Priol, traduit le magistrat. Non, Loïc Le Priol, l'ancien militaire des forces spéciales, n'a pas tiré sur Aramburu par peur, balaye-t-il. Et d'insister, il s'agit d'une mort pour rien. Federico Aramburu était juste quelqu'un de bien.
6: Et parole à la défense aujourd'hui avant le verdict attendu demain. Un site officiel de santé australien infiltré par l'intelligence artificielle et plus précisément par un agent autonome d'OpenAI, l'un des géants du secteur qui a prévenu le gouvernement australien, incident qualifié d'inacceptable par le Premier ministre du pays. Une preuve de plus de la dangerosité de cette technologie qui doit faire l'objet d'une vigilance accrue. C'est ce que disent les patrons du secteur devant l'ONU. Hier, ils s'engagent d'ailleurs à ralentir son développement. On en reparle dans le journal de 7h30. Les Bleus vont s'envoler pour la Turquie avec Kylian Mbappé qui s'est remis de son syndrome grippal. Le capitaine de l'équipe de France devrait être aligné demain soir pour les débuts de Zinedine Zidane sur le banc tricolore. Mais le sélectionneur n'est pas le seul à attirer les regards. Accompagné dans sa mission par Fabien Barthez, nommé entraîneur des gardiens, l'autre champion du monde 98 du staff des Bleus impose sa patte, Valentin Germain, fidèle à lui-même.
17: Oui, il arrive aux entraînements, souriant, jogging relevé jusqu'au genou et casquette sur la tête. Fabien Barthez semble heureux, rieur, chambreur. Il parle beaucoup avec ses gardiens, dont Jean Butet, qui découvre les Bleus.
18: C'est être très direct entre nous et être soi-même. Et puis, Fabien Barthez qu'on connaît. Je l'ai regardé à la télé comme beaucoup et de se retrouver ici avec Fabien Barthez, c'est plutôt cool.
17: Champion du monde et d'Europe, vainqueur de la Ligue des Champions avec Marseille, Barthez, surnommé le Divin Chauve, était déjà venu il y a plus de 15 ans entraîner ponctuellement les gardiens français. Il a gardé sa décontraction. Le portier Guillaume Rest le connaît.
19: Ouais, la première frappe, il l'a envoyée, c'était Lucas en direct. Donc, non, fallait vite s'adapter.
17: Sa sélection est un choix fort de Barthez qui l'a déjà entraîné à Toulouse.
19: Beaucoup de discussions sur le terrain. Il a tout gagné en tant que gardien de but, donc il faut prendre tout ce qu'il nous dit.
17: L'ancien international qui s'est aussi testé comme pilote de course a partagé 65 sélections avec Zidane.
20: Je pense qu'on a la même vision sur ce que doit être un gardien de but. J'ai la confiance de voir Fabien faire progresser mes gardiens. Puis après, avec la trajectoire qu'on a eue ensemble, donc faites-en pas. Le même football tous les deux.
17: L'entraîneur des gardiens n'a pas encore ses diplômes, mais il sera bien sûr le banc contre la Turquie demain.
6: Et ce sera à vivre sur RMC demain, donc 20h45, Turquie-France.
1: C'était le journal de Thibaut Texer, il est 7h08 sur RMC. Face à la crise actuelle, les PME veulent se faire entendre. Bonjour Michel Picon, merci d'être dans ce studio ce matin. Vous représentez plus de 3 millions d'entreprises, ce sont les artisans, les commerçants, les petites et moyennes entreprises, ceux dont vous dites qu'ils font la France. Voilà votre approche. Et justement, avant les présidentielles, vous interpellez les candidats. Il faut prendre soin des PME, parce qu'on n'en prend pas soin aujourd'hui ?
21: Pas suffisamment.
1: Pas suffisamment,
0: parce que ce sont de toutes petites entreprises et sur tous les sujets, elles ont besoin qu'on les regarde pour ce qu'elles sont et qu'on ne leur impose pas des choses qu'elles ne peuvent pas remplir.
1: Et vous qui nous écoutez, vous êtes peut-être justement artisan, commerçant, à la tête d'une petite ou moyenne entreprise ou salarié. Appelez-nous au 3216, venez nous dire effectivement ce que vous vivez. Et si vous estimez qu'il est davantage fait en France pour les très grosses entreprises que pour les petites, à tout de suite.
21: RMC jusqu'à 9h.
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1: Et on est à quelques mois évidemment de l'élection présidentielle. Les PME, les TPE interpellent les candidats. Michel Picon, vous êtes toujours avec nous. Président de l'UDP, c'est l'Union des entreprises de proximité. C'est 3,5 millions d'entreprises, c'est les artisans, les commerçants, les TPE, les professions libérales, tout ce qui a moins de 10 salariés. Vous estimez n'être pas assez pris en compte alors qu'aujourd'hui vous représentez quand même un maillage, un tissu de l'emploi en France extrêmement important.
0: Oui, c'est 98% des entreprises de ce pays sont des petites entreprises. Et malheureusement, depuis longtemps, on voit bien combien elles sont chahutées. Il n'y a qu'à se promener dans la rue et on voit bien les rideaux fermés, les disparitions d'entreprises. Et l'occasion de ces élections présidentielles, ça nous amène à nous dire... Attention, ça fait des années qu'on vit sur des modèles, et je m'adresse à tous, je m'adresse y compris aux grandes entreprises, je m'adresse aux élus qui, par les politiques d'urbanisme commerciaux, ont vidé les centres-villes. Et aujourd'hui, on voit combien il faut dépenser beaucoup d'argent pour réintroduire de la ville dans, ce sont tous les plans public. Je m'adresse aussi à nos concitoyens en leur disant, mais quand votre boulanger il est plus là, quand votre pharmacien il est parti, attention, votre vie va devenir triste. Parce que c'est le premier bonjour du matin, c'est la rencontre avec tous ces gens-là qui font la vie. Et malheureusement...
1: Mais techniquement, qu'est-ce qui vous empêche aujourd'hui?
0: Ce qui nous empêche, c'est d'abord que l'ensemble des dispositifs qui réglementent, qui norment les activités, elles ne sont faites, elles sont négociées d'ailleurs le plus souvent avec les grands groupes, sans se préoccuper
1: alors,
0: de savoir comment ça va
1: s'appliquer. Alors vous arrêtez tout de suite Michel Picon, parce que j'aimerais bien que vous écoutiez, hier matin à 8h30 dans le face-à-face, je recevais votre ministre, le ministre des PME, Serge Papin. Et écoutez ce qu'il a dit lorsque je l'interrogeais sur Total.
2: Moi, je vais vous dire une chose, j'ai pas envie d'embêter Total. Aujourd'hui, on fait front commun. Donc moi, je suis ministre du pouvoir d'achat, ça me convient qu'on puisse trouver dans notre pays du carburant gasoil à 2,25€. Donc j'ai pas envie d'embêter Total.
1: J'ai pas envie d'embêter Total, il l'a redit plusieurs fois. Est-ce que vous avez l'impression que les sont épargnés à l'inverse de vous?
0: Enfin, je ne sais pas si elles sont épargnées. Moi, sur Total, par exemple, je suis assez fier qu'on ait des grands groupes. On a besoin de grands groupes parce que nous, on est sous-traitants s'il n'y a pas de grands groupes. Mais je veux dire aussi aux grands groupes que s'ils ne font pas attention à leurs petits, c'est quand même des petits artisans qui vont réparer les pompes, qui vont leur donner des prestations de service. Donc, est-ce qu'il faut embêter Total? Je ne crois pas. Mais ce que je dis à Total, c'est que vous êtes un grand groupe, mais si vous n'avez plus de petits autour de vous... Vous allez aussi disparaître. Et donc, prenez soin des petits.
3: On a l'impression, Michel Picon, qu'il est quand même minuit.
1: Emmanuel Le Chypre.
3: C'est-à-dire que si la situation ne se redresse pas, on va perdre définitivement des pans entiers de notre économie, surtout au moment où il y a plein de chefs d'entreprise, de petits patrons qui vont partir, etc., qui vont essayer de transmettre leur entreprise. On est au bord d'une situation irréversible en termes de dégradation du tissu économique.
0: Mais oui, je partage et ça pose aussi le sujet du partage de la valeur. Parce que, bon, Total, il fournit des distributeurs. Quelle marge il laisse à ses distributeurs? Et on voit bien toutes les stations qui ont fermé. Toutes
1: les stations indépendantes, il n'y en a plus beaucoup.
0: Mais oui, mais parce que c'est Total qui les sert et que la marge, la valeur, il la prend. Et ce débat présidentiel doit être l'occasion de que l'on se pose tous la question dans quelle société voulons-nous vivre demain? Comment on peut équilibrer un peu ce partage de la valeur entre les grands groupes et les petits, et entre les grands groupes et leurs salariés?
1: Sur un point, vous avez évoqué les faillites. Je voudrais juste qu'on puisse donner un peu une image un peu précise de la situation. Les faillites de ces petites, très petites entreprises, aujourd'hui, ça représente combien et est-ce que ça a vraiment accéléré?
0: Ça a considérablement accéléré. Moi, malheureusement, les éléments, les chiffres qui me sont donnés par les différents indicateurs, on va approcher les 80 000. J'en suis à peu près convaincu. L'année dernière, nous en avions eu 68 000. Et le rythme de croisière dans une économie de petites entreprises qui va bien, c'est autour de 40 000. C'est Schumpeter.
4: Et justement,
1: 40 000, ça permettrait une sorte de renouvellement.
0: Absolument.
4: Voilà. Et justement, Arthur Michel Picon, à propos de faillite, il y a un chiffre quand même assez étonnant, c'est qu'entre 2019 et 2020, donc avant et après Covid, on a eu une baisse de 30% des défaillances de petites et moyennes entreprises. Ce qui veut dire très simplement que il y a certaines entreprises qui, pendant le Covid, grâce au chômage partiel et grâce aux prêts garantis par l'État, se sont sauvées alors qu'elles n'avaient pas été abîmées par le Covid, qu'elles étaient abîmées tout court en fait. Oui. Donc en fait, on a sauvé des entreprises qui n'étaient pas spécialement touchées par le Covid.
3: Des entreprises zombies.
4: Des entreprises zombies, absolument. Ma question est très simple. Aujourd'hui, le carrosse s'est transformé en citrouille, c'est-à-dire que certaines de ces entreprises doivent rembourser les prêts garantis par l'État. Elles ne bénéficient donc plus d'aucune aide. Elles font faillite. Quelle part vous attribuez à ça dans les chiffres très graves dont vous parlez? Est-ce qu'on peut encore avoir une PME en France sans aide de l'État aujourd'hui?
0: Moi, je crois que oui. Si on imagine un autre mode de distribution, si on concentre pas dans la grande distribution l'ensemble des profits et de l'activité, mais vous soulignez cette période du Covid, bon, il faut dire aussi que l'URSSAF, qui est un des gros déclencheur de faillite, puisqu'il vient recouvrir des cotisations sociales si les gens ne peuvent pas les payer, après un moratoire qui n'a pas été exécuté, c'est l'URSSAF qui provoque la défaillance. Et là, l'URSSAF avait des instructions de soutenir...
1: Est-ce que ça veut dire, Michel Picon, qu'au fond, ces entreprises sont en train de mourir aujourd'hui de ce qui les a sauvées hier? C'est-à-dire, est-ce que ces prêts qui parfois, peut-être, ont été dans la précipitation et dans la nécessité du moment contractés, sont trop lourds aujourd'hui pour les épaules des TPE, des PME.
0: Oui, mais moi je relativise le PGE. À 94, je crois, monsieur Chypre, vous pourrez nous le dire, il a été remboursé, les défaillances sur le remboursement des prêts, les gens...
1: Donc c'est pas ça qui aujourd'hui...
0: Non. C'est les marges qui se sont effondrées.
3: Michel Picon, vous réunissez vos troupes aujourd'hui.
1: Emmanuel
3: Vous publiez 27 propositions que vous souhaitez voir reprises par les candidats. S'il y en avait que deux ou trois que vous souhaiteriez voir vraiment dans tous les programmes, ce seraient lesquelles? C'est quoi vos propositions les plus importantes?
0: La première, c'est de faire en sorte que le travail soit mis au cœur de toutes les orientations politiques. La rémunération du travail, aussi bien pour un salarié que pour un indépendant. Aujourd'hui, en travaillant, on ne gagne plus sa vie. Pas plus un salarié qu'un indépendant. Et tout ça, pourquoi? Parce que c'est plus de 50%
1: mais techniquement, quelle proposition permettrait de changer ça?
0: Bien, nous, on propose d'alléger le poids des cotisations sociales qui pèsent sur le travail. Il faut redonner à nos collaborateurs un coup de bouche sur leur rémunération. Ça, c'est la première chose.
1: Et la deuxième?
0: La deuxième chose, c'est que toutes les normes soient appliquées avec discernement sur les petites entreprises. Je prends juste un exemple pour que vous compreniez. Là, on vient de déclarer que la farine chez des boulangers était un produit hautement dangereux. Bon, c'est vrai pour le boulanger, c'est vrai pour les meuniers, c'est vrai pour tout ça. Bon, ben, ce qu'on dit au boulanger, monsieur, aujourd'hui, principe de précaution, la farine est dangereuse pour vos salariés, etc. Vous devez faire des installations, des aménagements, ça va vous coûter 100 000
1: pour
0: balles,
1: histoire d'aération, etc.
0: Bon. Prendre en compte que dans une petite boîte qui n'a pas la trésorerie, aller voir son banquier en lui disant « j'ai besoin de 80 000 euros pour refaire mon laboratoire », ça va pas tout seul. Et donc on a besoin de délai, on a besoin d'adaptation, on a besoin aussi de soutien pour à la transformation de ces... Et ça, ce n'est pas suffisamment pris en compte, et c'est le combat que l'on mène. D'abord, pensons petit. Les grandes, elles se débrouillent, elles ont des DRH, elles ont des directeurs administratifs, elles ont tout... Nous, on n'a personne. Vous êtes à la fois au boulot, à la fois à la gestion. Et donc, on a besoin d'une approche particulière pour les petites
1: Merci
0: entreprises.
1: Merci beaucoup, Michel Picon, d'être venu donc ce matin à l'aube de cette journée où vous interpellez les candidats, président de l'UDP, l'Union des entreprises de proximité. Et vous avez publié ce document, Ceux qui font la France, avec vos contributions et vos propositions. Il est 7h21 et c'est l'heure de remonter le temps. Dans un instant, avec Arthur Chevalier. Arthur, des fouilles archéologiques ont permis de découvrir que Jules César n'avait pas...
7: Et oui, on vient de découvrir les origines historiques de Paris. Et on sait maintenant que notre capitale existait avant l'Empire romain, donc il y a plus de 2000 ans. Des découvertes comme ça, il y en a deux fois par siècle, Apolline.
1: Et puis, il y a Arnaud Demange qui va venir nous rejoindre dans un instant pour pirater le face-à-face. Il est 7h21, à tout de suite.
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1: 7h23, on remonte le temps comme chaque jour avec Arthur Chevalier. Arthur, une découverte archéologique vient de changer l'histoire de France. On connaît désormais les origines exactes de la ville de Paris.
7: Et c'est complètement dingue, hein. On l'a appris hier, des archéologues ont découvert les vestiges d'une muraille vieille de 2000 ans. Cette muraille, on l'a trouvée dans l'île de la Cité, donc une île reliée à Paris par un pont. C'est d'ailleurs dans cette île qu'il y a la cathédrale Notre-Dame de Paris. Et c'est justement en face de Notre-Dame qu'on a trouvé les vestiges de cette muraille d'une vingtaine de mètres. Cette découverte incroyable nous permet de dire avec certitude que la ville de Paris était déjà à cet endroit entre 200 et 100 ans avant la naissance de Jésus-Christ.
1: Jusqu'ici, on ne connaissait pas les origines de la ville ?
7: On les connaissait un petit peu, mais pas du tout aussi loin. Mais alors, on avait quand même un indice qui venait d'un livre écrit par le conquérant romain Jules César. Ce livre, ça s'appelle La guerre des Gaules. C'est le récit d'une guerre triomphale que César a menée en Gaule, donc la France d'avant, au 1er siècle avant Jésus-Christ. Et un des épisodes de cette guerre, c'est une bataille avec un peuple gaulois qui s'appelait les Parisis. Ce peuple gaulois, César les a attaqués. Pour se protéger des Romains, les Parisis se sont donc réfugiés dans une île au milieu de la Seine. Et bien justement, cette île où ils ont trouvé refuge, ça serait donc l'île de la Cité. Quant à la muraille qu'on a redécouverte, ça serait un vestige de leur camp de retranchement. C'est ce que nous apprend cette découverte.
1: Et jusqu'ici, il n'y avait aucune preuve de ce que Jules César avait raconté.
7: En fait, si vous voulez, le problème, c'est qu'il fallait surtout deviner les lieux dont César parlait, hein, à partir des descriptions géographiques que César en faisait, puisqu'en fait, à l'époque, rien ne s'appelait comme aujourd'hui. Par exemple, quand il parle d'une île au milieu de la Seine, super, mais en réalité, ça pouvait concerner n'importe quelle île. C'était une sorte de jeu de piste, hein, si vous préférez. Donc, cette découverte archéologique nous permet de recouper ce que dit César avec des éléments tangibles, hein, des vraies choses. La tribu des Parisis était donc bien l'ancêtre des Parisiens et ils vivaient donc déjà au cœur du Paris d'aujourd'hui.
1: Donc, Paris existait avant l'arrivée des Romains.
7: Exactement. Alors, attention, on doit quand même beaucoup aux Romains, hein, puisque ce sont eux qui vont développer nos villes, les villes de Gaule. Hein. Le nom romain de Paris, c'était Lutèce. Elle était de taille, disons, un peu moyenne sous l'Empire romain. Sa population oscillait entre 5000 et 20 000 habitants. Elle va se développer d'abord sur la rive gauche de la Seine et donc sur cette fameuse île de la Cité. Bref, c'est une découverte majeure qui nous permet de pousser un peu plus loin l'arbre généalogique de la France. Ce matin, Apolline, on se connaît tous un peu mieux.
1: Oh là là, mais c'est très joliment dit ça.
7: Ouais, j'étais chaud là sur ce sujet.
1: Il est 7h25 et on accueille Arnaud Demange.
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1: Et bonjour Arnaud. À 8h30 tout à l'heure, je reçois la candidate à l'élection présidentielle et à la primaire socialiste, Ségolène Royal.
14: Et oui, grâce à moi, on va la connaître un peu mieux ce matin. Oui, car hier soir, il y avait le premier débat pour la primaire socialiste et on est sur RMC pour l'after. RMC, l'after débat des primaires, Gilbert Bribois.
1: Gilbert Bribois.
15: Eh oui, on est sur RMC pour la prestation de Ségolène Royal lors du débat des primaires. Elle était notamment face à Raphaël Glucksmann, un duel très attendu. Souvenez-vous, elle l'avait traité de stagiaire, hein, Daniel ?
14: Ouais, j'espère qu'on les a dégagés d'ailleurs, les notes de stagiaire, parce que si Ségolène les voit, elle va les défoncer. Hein. Elle aime pas ça, les stagiaires, hein, planquer les, hein. Comme pour Morandini. Sauf que lui, c'est parce qu'il les aime trop, les stagiaires, qu'on doit aller planquer.
15: Oh, Daniel, tu peux pas dire ça, Daniel. Alors, Ségolène affronta ses rivaux. Est-ce qu'elle a gagné, Daniel?
14: Non, mais pardon, t'as vu l'équipe qu'elle avait en face? Jérôme Gage, Olivier Faure, Raphaël Glucksmann et Emmanuel Morel, je sais même pas qui c'est. Je sais pas qui est le plus charismatique des quatre. Je sais même pas qui est le moins charismatique des quatre. T'as vu les collégiens qui font des battles d'aura, là, les batailles de charisme? Bah, l'inverse, c'est la primaire du PS.
15: Oh, Daniel! Tu peux pas dire ça, Daniel! Enfin, si, tu peux le dire, c'est quand même un peu vrai, Daniel.
14: Bref, Ségolène Royal, ces derniers jours, elle a décidé de sortir la sulfateuse, c'est la tata flingueuse du PS. En ce moment-là, Ségo, c'est du brutal. Non, mais elle a plus de filtre, quoi. Si elle gagne la présidentielle, ça va être chaud. Les rencontres avec Poutine et tout.
16: Madame la Présidente, ravi de faire votre connaissance.
14: Bonjour, un maillon. Vous en avez une tronche, vous? On est au musée Grévin ou c'est quoi? Vous avez le même chirurgien que Rachida Dati, c'est ça? Et bing, Troisième Guerre mondiale. Et alors, aujourd'hui, j'ai vu un truc quand même. Ségolène Royal rencontrera le pape. C'est une vraie info. Voilà, Jésus est ressuscité au bout de 3 jours. Est-ce que Ségolène pourra ressusciter au bout de 20 ans? Elle va lui demander. Mais en vrai, vous savez pourquoi elle le voit? C'est parce que le pape se rendra au siège de l'UNESCO et donc elle le rencontrera en vertu de son titre d'ex-ambassadrice des pôles. C'est absolument authentique, car on ne le sait pas trop, mais le pape aime le pôle Nord. C'est un pape à traîneau, c'est un pape à banquise, c'est un pape à pingouin.
1: Quel chef-d'œuvre.
14: Eh bien, c'est sur cette merveille de jeu de mots pour Manu Le Chypre que je tire ma révérence. Rendez-vous avec Ségolène Royal à
1: 8h30. Le papa pingouin, vous connaissez pas le papa pingouin?
14: Non, encore un truc que je n'aimais pas.
1: C'est l'époque de Dorothée. Écoutez, Arthur, c'est magnifique. Le papa pingouin.
14: Ça s'ennuie sur
1: sa banquise. Allez, on se retrouve dans un instant pour la météo de journal.
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1: 7h30, il fait beau, Géraldine.
25: Beau et chaud. Alors, pas forcément dès ce matin, parce qu'on a des températures de saison, mais le thermomètre va encore s'envoler cet après-midi jusqu'à 34 degrés à Bordeaux. C'est 11 degrés au-dessus des normales de saison. On aura 33 degrés à Toulouse, à Biarritz aussi, 31 à La Rochelle, 28 à Lyon comme à Brest, 25 à Paris ou encore 21 à Lille. Avec du soleil, oui, alors un peu plus timide au nord ce matin, mais il va quand même s'imposer partout cet après-midi. Le ciel sera simplement un petit peu voilé pour le nord-est.
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1: Le journal de Victor Pochet. Bonjour Victor.
28: Bonjour Apolline et bonjour à tous. Attaquer des sites gouvernementaux, c'est l'initiative personnelle et inquiétante de l'intelligence artificielle d'OpenAI. L'Australie prise pour cible, le géant américain avoue ne rien avoir vu venir dans cette affaire. Le vide après la tempête, tout juste un mois après la tornade à Poma, RMC est retourné dans cette commune de l'Aude qui a désormais des airs de ville fantôme. Et puis Ousmane Dembélé a choisi son favori pour le Ballon d'Or et ce n'est pas son ami Kylian Mbappé qui revendique pourtant ardemment le titre.
1: L'intelligence artificielle choisit ses cibles et elle n'épargne personne.
28: Alors les patrons des géants du secteur ont beau avoir montré patte blanche hier aux Nations Unies, promettre qu'ils allaient ralentir autant que possible cette technologie. Au même moment, l'IA, elle, n'en fait qu'à sa tête, quitte Célestin Bougère à s'attaquer à des États. L'Australie a dévoilé cette nuit que des sites de ses services de santé ont été piratés.
29: Oui, en juin dernier, la société OpenAI donne une mission à son intelligence artificielle, récolter des données publiées sur le web dans le domaine de la santé. Ce programme autonome décide de fouiller sur un site gouvernemental australien regroupant des statistiques de santé. À cet instant, l'intelligence artificielle décide d'elle-même de pirater le site et accède à des données publiques et non publiques. Nos modèles ont pris des mesures que nous n'avions pas prévues, se défend la société. Le Premier ministre australien tente de rassurer. Nous ne pensons pas que des informations personnelles aient été consultées à ce stade, mais les investigations se poursuivent. Le dirigeant s'est dit déçu d'OpenAI. La société a prévenu les autorités le 10 septembre seulement, soit presque 3 mois après l'incident, en envoyant simplement un mail sur une adresse publique, une adresse électronique publique. Le patron d'OpenAI, Sam Altman, l'a concédé hier devant le Conseil de sécurité des Nations Unies. La progression actuelle de l'IA nécessite une attention extrême.
28: Et ce sont des cyberattaques, on pourrait presque dire à l'ancienne, qui mettent encore le bazar dans l'éducation nationale. Rien n'est revenu à la normale dans les académies de Nantes et de Toulouse après les piratage de données de l'été. Les élections de parents d'élèves vont même être officiellement décalées d'un mois aujourd'hui. Et ce n'est qu'un exemple du parcours du combattant quotidien des directeurs, Bérangère Bocquillon.
0: Oui, quand on appelle les directeurs d'établissements scolaires des académies de Nantes ou de Toulouse, on sent tout de suite de la tension.
2: Des fois ça marche, des fois ça marche pas.
0: Dans le lycée de Gérard Reins à Cholet, le système informatique de facturation des 1400 repas servis aux élèves chaque jour à la cantine ne fonctionne toujours pas.
2: On est obligé donc de noter le passage des élèves sur un cahier avec un crayon de papier qu'il va falloir saisir sur les applications informatiques le jour où elles vont fonctionner. Tout ce travail de saisie, c'est absolument énorme.
0: La cantine, le paiement des fournisseurs, la saisie des bourses des élèves ou des heures supplémentaires des enseignants, tout est compliqué par les dysfonctionnements informatiques et c'est dans l'académie de Toulouse qu'il y a le plus de problèmes. Christelle Kaufmann est proviseure d'un lycée à Albi et membre du syndicat de directeurs d'établissement SNPDEN.
3: On ne peut pas travailler et au bout d'un moment, on ne peut pas pallier à tout par du papier, des listes, ça suffit quoi. On ne voit pas le bout du tunnel. La seule chose que nous ayons reçue hier quand le mail a fonctionné, c'est un mail du recteur nous remerciant d'avoir réussi la rentrée dans ce contexte. Et il a bien fait, parce que c'est vrai que c'est quand même une vraie gageure. Hein.
0: Et les deux proviseurs ajoutent qu'il y a un logiciel qui fonctionne, c'est Pronote, un logiciel privé.
28: Deux premières interdictions de stationnement entrent en vigueur aujourd'hui dans le centre de Paris. Ce sont les prémices de la venue du pape dès demain. Aucune menace spécifique n'a été détectée, disait hier le ministre de l'Intérieur. On y reviendra dans le journal de 8 heures. Avant d'accueillir le souverain pontife, Emmanuel Macron donne une interview télévisée ce soir à 20 heures. Le chef de l'État doit y aborder la crise énergétique et les tensions internationales. La diplomatie qui s'active encore aux États-Unis. Un accueil en grande pompe, bien loin des habitude de Donald Trump, le président américain, était présent à la descente d'avion de son homologue chinois. Une visite aux États-Unis qui a déjà rempli un objectif. La trêve commerciale entre les deux pays a été prolongée cette nuit. Le village de Poma peine à se relever après la tornade d'août. Il y a un mois, jour pour jour, elle balayait ce village de l'Aude, arrachait des toitures, laissait en partie en ruine la mairie, le château et l'école, heureusement sans faire de victimes. Vous y êtes retourné pour RMC à Najojar. Aujourd'hui, peu de choses ont bougé au grand désespoir des habitants.
4: Les débris ne jonchent plus les trottoirs, sur les toits des ouvriers travaillent, mais l'école n'a pas rouvert. Et dans les rues, c'est le silence qui règne.
5: Un village mort, on ne voit plus personne. Des gens qui s'en vont, des gens qui habitent plus là, qui vont partir, en fait. C'est très émouvant.
9: C'est vide, c'est désert. On n'entend plus les bruits de l'école, les enfants qui jouent dans la rue.
4: Solène habite toujours dans sa maison. Il faut refaire le toit, les volets, la porte d'entrée.
9: On est à environ, avec les devis qu'on a eus, 60-65 000 euros. L'assurance, on l'a contacté le soir même. On a tout envoyé à l'expert le 11 septembre, on n'a toujours pas de nouvelles. On l'a relancé plusieurs fois, mais on ne sait pas qu'est-ce qui va être pris en charge.
4: À quelques kilomètres de là, sur la commune voisine, l'habitation et l'exploitation de Stéphanie, maraîchère et éleveuse, a été ravagée.
10: Je pense qu'on n'est pas loin des 200 000 euros. On a enfin eu un retour de notre assurance habitation qui nous a signalé prendre en charge le sinistre.
4: Mais son exploitation agricole, elle n'était pas assurée. Aujourd'hui, pour cette mère de famille, il faut aussi se reconstruire psychologiquement.
10: Ça, c'est difficile. Je ne vous cache pas que dès qu'il y a un peu de vent, dès qu'il y a un nuage un peu plus sombre que les autres, on ne peut pas s'empêcher. Ensuite, c'est l'angoisse. Quoi.
4: Il faudra du temps, dit-elle. En attendant, cette agricultrice salue l'élan de solidarité qui a suivi la tornade.
28: Elle l'envoyait spécial de RMC à Poma, dans l'Aude, à Najojar. Face à la pression venant de France, la justice belge temporise. Elle a reporté hier l'audience de Mohamed Bakali, le logisticien du 13 novembre, qui pourrait mener à sa libération conditionnelle. Elle assure qu'elle écoutera d'abord les victimes des attentats qui le souhaitent. Gérald Darmanin, le garde des Sceaux, avait qualifié d'affront une éventuelle libération. Retour à l'entraînement avec les Bleus pour Kylian Mbappé. Hier, l'attaquant laissé au repos la veille à cause d'un syndrome grippal, lui qui est aussi en pleine campagne pour défendre ses chances au Ballon d'Or. Interview sur interview pour dire qu'il est le meilleur, qu'il est l'élu, comme il disait, quitte à égratigner son coéquipier en bleu et ami Ousmane Dembélé, lequel n'est pas du même avis. Dans une interview à la BBC, aux côtés de Gvichak Kvaratskhelia, c'est bien son camarade du PSG que le Français choisit.
11: C'est lui. Franchement, il mérite. Il mérite, comme je l'ai dit, la saison. La saison qu'il a faite, elle a été exceptionnelle. Et comme on dit, il a brûlé la rétine, lui aussi.
28: Ouais, bonne ambiance à venir dans l'avion. Dembélé et Mbappé décollent aujourd'hui avec l'équipe de France, direction la Turquie. Turquie-France, ce sera à suivre sur RMC demain soir.
1: Et puis les courses, le quintet, c'est sur l'hippodrome de Compiègne à 13h55.
28: Les pronostics de la Dream Team des courses RMC, son favori, c'est le 8, Victory Pace, son outsider, le 16, Faolio, le 8 et le 16.
1: C'était le journal de Victor Pourchet, il est 7h38 sur RMC.
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1: Moins de morts après des tirs de policiers, mais une explosion du nombre d'affaires de corruption. Voilà en résumé le bilan que vous dressez. Stéphane Ardouin, bonjour. Vous êtes le patron de l'IGPN, c'est la police des polices. Merci d'avoir choisi RMC pour dévoiler ce matin les résultats de votre rapport annuel. Votre rapport sur toute l'année écoulée, ce qu'il s'est passé, ce à quoi vous avez dû vous faire face à l'IGPN, la police des polices. Vos conclusions dans un instant. Et si vous voulez interpeller et dialoguer avec le chef de l'IGPN, vous n'hésitez pas, vous le savez. Le chemin, c'est le 32-16. À tout de suite.
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6: Il est 7h41 et vous êtes bien sur RMC et RMC Story. Le patron de l'IGPN est notre invité ce matin sur RMC. Bonjour Stéphane Ardoin, vous dirigez l'inspection générale de la police nationale, la police des polices qu'on surnomme aussi les bœufs carottes. Vous en êtes le chef. Vous venez faire le bilan de l'année 2025. Chaque année, vous publiez un rapport avec les chiffres, la réalité. Il y a globalement moins de saisines pour usage de la force, un recul des tirs mortels, mais une hausse de la corruption. On va y revenir. Sur les tirs mortels, il y en a eu 12 en 2025. Il y en avait eu 16 en 2024. J'imagine que vous vous félicitez de cette baisse.
7: Bien sûr qu'on se félicite de la baisse parce que les décès sont toujours tragiques. Cela étant, la légitimité d'un tir ne s'apprécie pas en fonction du résultat. Vous pouvez avoir un décès qui est parfaitement justifié et un coup de bâton avec une blessure légère qui ne le serait pas. Cela étant, ce que nous observons en effet, c'est plutôt une tendance à la baisse, comme vous l'avez dit. Et le rapport précise d'ailleurs, ce qui est nouveau, les suites qui ont été apportées par la justice. Et sur les 12 tirs mortels, aujourd'hui, et d'autres enquêtes sont encore en cours, 8 sont d'ores et déjà considérées comme justifiées par l'autorité judiciaire.
6: Justifiées, c'est effectivement vous ce que vous jugez. Vous jugez de la légitimité ou non de l'usage, en réalité, proportionné ou non, de la force par les policiers. Important de mentionner également que le nombre de blessés graves, en revanche, a augmenté. Ça se passe quand? C'est-à-dire, est-ce que vous pouvez nous dire, quand on parle là de 12 personnes qui sont mortes, quand on parle de 86 blessés graves par arme à feu, par tir de policiers, c'est dans quelles circonstances? Qu'est-ce qu'il y a derrière?
7: Alors, sur les blessés graves et les 86 ou 90 que vous citez, il n'y en a que 29 par arme à feu. Donc déjà, il faut faire la différence et certains blessés ne sont pas forcément liés à l'usage de la force. Ensuite, sur l'usage de l'arme et dans quelles circonstances, nous avons dans ce rapport, dans un souci de transparence, détaillé justement les situations. Et ce que nous observons, c'est que ce sont, pour la plupart, et en tout cas pour les cas où il y a les blessures les plus graves et des décès, des situations soit d'une personne qui est armée d'une arme blanche, d'une arme de poing, cela peut arriver, et puis des forcenés.
6: J'ai une question un peu politique. Dans le contexte actuel, où il y a eu cette manifestation la semaine dernière contre la présomption de légitime défense des policiers, appelé permis de tuer par certains politiques, et notamment LFI qui manifestait, lorsque vous entendez des slogans dans certaines manifestations qui disent « la police tue », qu'est-ce que vous, qui êtes, j'allais dire, dans la rigueur de ces études, de ces enquêtes, de ces chiffres, qu'est-ce que vous répondez?
7: Alors moi, je ne fais pas de politique et je laisse les slogans à la politique. Simplement, moi, je regarde la technique. Et d'abord, les chiffres montrent que on n'est pas du tout dans cette réalité. Ensuite, le débat technique pour nous, et ça relève d'ailleurs de principes qui relèvent de la Convention européenne des droits de l'homme, ce qu'on va apprécier, c'est la nécessité et la proportionnalité. Donc c'est ça que l'on va regarder, et il faut rappeler que la police, et c'est ça qui fait la différence, comme la gendarmerie avec les particuliers, c'est qu'ils ont le monopole de l'usage de la force légitime. Et c'est ça qui est la vraie différence, et c'est donc pour cette raison qu'il y a un cadre spécifique, et ensuite il ne m'appartient pas de commenter l'intention du législateur, mais c'est dans ce cadre spécifique que la proposition de loi actuellement débattue suscite aussi
6: ces passions. Stéphane Ardoin, je rappelle que vous dirigez donc l'inspection générale de la police nationale. Il y a Ali qui nous appelle de Loire. Bonjour Ali, vous êtes chauffeur poids lourd, me semble-t-il. Vous aviez une question sur la confiance. Il vous écoute, le patron de l'IGPN.
8: Bonjour monsieur. J'ai une question en deux. La première, c'est est-ce que vous faites confiance
0: en la police avec tout ce qui se passe. Est-ce que vous pouvez comprendre que les citoyens français, aujourd'hui, n'ont plus confiance en cette police ?
6: Ali, je voudrais qu'il puisse vous répondre.
7: Alors, écoutez, bonjour monsieur, d'abord. Il y a des sondages qui sont régulièrement faits et de manière assez constante, 75% des Français disent avoir confiance dans leur police. Il y a aussi 25%.
6: Alors, ça veut dire qu'il y en a 25% Ali qui n'ont pas confiance, voilà. Mais la majorité des Français
7: absolument
6: a confiance.
7: Ensuite, j'étais procureur de la République avant d'être chef de l'IGPN. Évidemment, j'ai beaucoup travaillé avec la police judiciaire et je découvre aujourd'hui d'autres métiers de la police judiciaire. Ce n'est pas un métier facile et ce que je vois moi, et je vais rencontrer souvent les élèves gardiens de la paix, les élèves commissaires, les élèves officiers, c'est que la police, elle est plutôt à l'image de la population. Nous sommes dans une société en tension, on le sait, on attend beaucoup de la police. Je pense qu'en effet, il faut qu'on s'améliore dans le dialogue peut-être avec notamment peut-être les jeunes. Mais je suis assez persuadé en réalité que le lien de confiance passe par la transparence. Oui. Et c'est pour ça que je viens aussi sur les plateaux.
6: Et c'est aussi pour ça que vous avez accepté de répondre à nos questions ce matin.
2: Justement, il y a la question de la corruption. À propos de transparence, effectivement, la question de la corruption qui est quand même en croissance constante depuis 2022. 45%, ce sont les chiffres de l'année dernière à cette année. On peut pas s'empêcher de lier ça. Alors, je précise que c'est pour de la revente de données, en général, à des circuits criminels. On peut pas s'empêcher de lier ça quand même à l'explosion des mafias, aux menaces qui parfois pèsent directement sur les maires de certaines villes. Quand une police commence à être de plus en plus corrompue, évidemment, je mets des guillemets, et que d'un autre côté, on voit une explosion des mafias, il y a forcément un lien de cause à effet là-dedans, non ?
7: Alors, il y a 153 000 policiers. Nous avons...
2: Non, j'ai pas dit que c'était pas minoritaire. Non,
7: mais nous avons certes une augmentation des affaires de corruption, mais enfin, on parle de 235 enquêtes pour 153 000 policiers.
2: Oui.
7: Ensuite, évidemment qu'il y a un contexte avec la criminalité organisée qui favorise la corruption. La corruption, c'est l'un des modes opératoires, on le sait depuis quelques temps quand même, des mafias, comme vous dites, et des groupes criminels.
6: Donc, de quoi on parle ? Est-ce que ça veut dire que ce sont, par exemple, des policiers qui mènent une enquête et qui reçoivent un coup de fil, une menace, leur disant « si tu me donnes pas la plaque d'immatriculation de ceux qui vont venir m'arrêter, je sais où tu habites, je sais où sont tes enfants » et la corruption commence comme ça ? Ou est-ce que c'est un appât du gain ?
7: En fait, c'est multifactoriel. Et souvent, d'ailleurs, et on le voit dans les profils des policiers qui peuvent être compromis, on n'entre pas dans la police pour l'être. Donc ce sont souvent des parcours de vie un peu accidentés et avec un moment, une difficulté qui fait qu'on cède à la tentation en pensant qu'on le fait une fois et on ne le fera pas deux. Et en réalité, c'est l'engrenage. Ensuite, et je précise que cette augmentation, elle est liée aussi à notre détection. C'est-à-dire que nous avons mis en place des outils qui nous permettent de détecter des choses que probablement on ne connaissait pas avant. Je rappelle que la corruption est par définition une délinquance occulte.
6: Donc vous avez aujourd'hui une montée en effet de cette corruption, mais aussi une montée de cette détection et donc des sanctions. Cécile Duflot est arrivée dans un instant, ce sera la chronique comme chaque jour à 7h50 sur RMC, une proposition de droite, une proposition de gauche. Cécile Duflot, tout le monde vous connaît ici sur RMC, l'ancienne ministre bien sûr. La semaine dernière, l'une de vos propositions à 7h50, c'était précisément plus de transparence et d'indépendance, vous disiez, face aux soupçons qui peuvent peser sur la police, il faut que l'IGPN soit totalement indépendante. Quand j'ai su qu'on recevait Stéphane Ardoin et que justement c'est le jour de Cécile Duflot, j'estime que c'est le moment peut-être de pouvoir refaire votre proposition et qu'il puisse vous répondre.
8: Oui, alors bien sûr, je comprends bien, étant donné ses fonctions, qu'il sera difficile pour lui de répondre en toute liberté. Je respecte ça, mais je pense que nous aurions intérêt à ce que l'IGPN, c'est-à-dire cet organisme qui contrôle les policiers, soit une autorité indépendante. C'est-à-dire que les fonctionnaires qui y travaillent ne soient pas rattachés au directeur de la police nationale, parce que quand on contrôle ceux à qui on est censé obéir, à qui on est rattaché, c'est plus compliqué, ça existe dans d'autres pays.
6: Est-ce le cas et est-ce que ça pourrait être encore mieux, Stéphane Armand ?
7: Vous savez, dans un état de droit, il est important pour le contrôle de la police qu'il y ait un contrôle interne et un contrôle externe. Et d'ailleurs, le défenseur des droits le dit. L'IGPN a cette particularité que nous sommes à la fois le contrôle interne, et on est en lien avec la police, et d'ailleurs notre légitimité, on la tire aussi de la connaissance des métiers de police. Et il y a des policiers à l'IGPN, et heureusement. Et de l'autre côté, nous sommes sous l'autorité des magistrats.
6: Donc du ministère de la Justice.
7: Et c'est du contrôle, enfin du ministère de la Justice,
6: de la justice.
7: Magistrats indépendants. Et là, ça, c'est du contrôle externe. Et donc finalement, nous avons cet équilibre qui, me semble-t-il, dans le modèle français, est un modèle qui justement permet de concilier la légitimité du métier de policier avec la nécessité d'un contrôle indépendant. Je suis par ailleurs magistrat et j'ai pu constater que les enquêteurs étaient très indépendants. Donc, ils n'ont pas attendu un magistrat pour l'être. Je suis là, moi, pour garantir cette indépendance et j'ai prêté serment il y a quelques années et j'entends respecter mon serment.
6: Merci infiniment d'avoir répondu à nos questions ce matin et d'avoir donc présenté les conclusions de votre rapport annuel. Stéphane Ardouin, directeur de l'inspection générale de la police nationale. Et comme vous l'avez compris, c'est l'heure de Cécile Duflo. Cécile, vous restez avec nous dans un instant. Votre proposition de gauche du jour, c'est pour faire face à la flambée des prix du carburant et à la crise du pouvoir d'achat. Vous avez une proposition limitée à 10 euros le prix des billets de train pour les enfants.
8: Oui, là c'est simplifié. Exactement, il faut faire en sorte qu'on puisse plus facilement prendre les transports en commun et notamment le train pour les longues distances et que ce soit moins cher.
6: A tout de suite.
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14: Eh oui, alors attention, les dates vont changer. On va entendre Oasis. Voilà. Drôle d'imbroglio entre les organisateurs, le Stade de France et la préfecture de police de Paris. Il y a 10 jours, les Anglais d'Oasis annoncent leur grand retour en France avec deux concerts, 23 et 24 juillet 2027. Sauf que, dès le lendemain, la préfecture alerte, le 24 c'est impossible, d'importants travaux ferroviaires, RER transilien sont prévus. Et le contrat du Stade de France interdit précisément la tenue d'un concert ce jour-là. Live Nation, le producteur, insiste, c'est bien le bonjour, on a eu les validations, mais on a appris hier que c'est l'autorité administrative qui l'a emporté, donc changement de date. Bref, retenez bien, Oasis jouera les 20 et 23 juillet 2027 au Stade de France. Et maintenant, place à la bataille, parce que pour les places, les fans tirés au sort reçoivent leur code à partir d'aujourd'hui. La vente démarre demain, des places entre 84 et 249 euros.
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0: pour le boulot, quoi.
1: Et je n'accable pas la SNCF parce que, et c'est pour ça que je fais cette proposition, la SNCF depuis plusieurs années dégage des excédents qui remontent dans le budget de l'État. C'est-à-dire que l'État demande à la SNCF de rapporter de plus en plus d'argent. Et donc, bah, la logique, c'est que du coup, les billets sont plus chers. Et donc, je pense qu'il faut, et notamment pendant cette période, peut-être que c'est en nombre limité, mais que vous ayez droit à 2 billets par an, à 10 euros pour vos enfants.
2: Une précision, Cécile.
0: Emmanuel. Parce
2: que, bon, moi, je trouve qu'on peut que se réjouir que la SNCF gagne de l'argent, parce qu'il faut rappeler que cet argent, il sert, un, à augmenter les salariés de la SNCF, et deux, il sert à financer les investissements. Une précision sur les types de trains. Vous pensez que ça, il faut que ça concerne tous les trains? Moi, je serais assez favorable à ça sur les Ouigo, pas sur les TGV, parce que les TGV, c'est le prix du marché qui compte. Et des trains, ils sont pleins. Je vois pas pourquoi la SNCF baisserait les prix des TGV. En revanche, sur les Ouigo, oui, moi, je trouve que...
1: Bah, les Ouigo, ils sont pleins aussi. Le sujet, c'est pensez dans l'autre sens. Vous réfléchissez du point de vue de la SNCF, du point de vue de la rentabilité. Moi, je pars du point de vue des gens. Comment on fait dans un monde où les choses vont devenir de plus en plus compliquées pour se déplacer en voiture, qui contribue aussi au dérèglement climatique, pour qu'on puisse continuer à se déplacer. Et donc, on considère que le transport en commun, et notamment le transport par train, ça fait partie d'un service public. C'est le droit à la mobilité, ça devrait être un droit comme celui à la santé, et qu'il faut donc qu'il soit accessible. Et d'ailleurs, historiquement, ça a existé. Il y avait des billets congés payés, des billets famille, avec des tarifs très bas. C'est disparu au fil du temps, dans les années 80-90.
2: Oui. Les billets congés payés, ça existe toujours.
1: Oui, c'est très compliqué d'obtenir ces billets congés payés.
0: Mais alors, effectivement, il faut le savoir et c'est un dossier compliqué à monter.
3: Tout ça, c'est une proposition très vertueuse, mais moi j'ai deux questions, Cécile, et qui est une question sincère et pas provocatrice. La première, c'est qui va payer tout ça? Vous dites que la SNCF est excédentaire et qu'elle rapporte de l'argent, tant mieux pour une fois qu'un service public rapporte de l'argent, quoi, quand même pas s'en plaindre. Et deuxièmement, que les gens le sachent bien, les billets de train en France ne sont pas chers. Ça n'est pas vrai par rapport à la moyenne européenne, on est dans la moyenne basse.
2: Et c'est le pays qui subventionne le plus.
3: Absolument. Déjà. Le problème qu'on a, c'est qu'effectivement, en last minute, en dernière minute, là, les prix explosent. Voilà. Donc,
1: pas seulement. C'est-à-dire qu'on a appliqué, on a appliqué à la SNCF des règles qui ont commencé à naître dans l'avion, c'est-à-dire que le prix du billet est fonction de la demande. Mais de façon évidente, pendant les vacances scolaires, au moment des fêtes, la demande, elle est très importante. Et c'est là que les billets sont le plus chers. C'est pour ça que je parle notamment des enfants, parce qu'en fait, quand vous voyagez avec deux adultes et deux enfants...
0: Vous êtes obligé de voyager le vendredi soir, c'est-à-dire vous pouvez pas partir avant.
2: Mais, oui, mais vous prenez pas le TGV, vous prenez un train normal.
0: Vous partir pendant les vacances scolaires.
3: Les TER, c'est cher.
1: Si je pouvais faire une deuxième proposition, je dirais, par exemple, il faut remettre des trains normaux, comme vous dites, parce qu'on peut dire, OK, mettons 4 heures pour aller à Bordeaux, en passant par Angoulême, sauf que ces trains n'existent pas. Et donc, oui, bien sûr qu'on pourrait faire plein de propositions. En tout cas, le cœur du sujet, c'est pouvoir prendre le train moins cher, et notamment pour les enfants et pour les familles, parce que sinon le budget explose.
0: Merci Cécile Duflot pour votre proposition de gauche. Vous le savez, on alterne sur RMC, proposition de droite, proposition de gauche. Il est 7h57. On se retrouve dans un instant pour la météo et le journal. Et ne manquez pas, à 8h10, un témoignage rare, celui d'un maire dans la banlieue de Lyon. Il est menacé physiquement par des dealers. Il témoignera en direct sur RMC juste après le journal.
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1: Très chaud, oui, pas forcément dès ce matin. Ce matin, finalement, on a des températures de saison, mais ça va être le grand écart encore avec cet après-midi, notamment à Bordeaux. On sera 11 degrés au-dessus des normales de saison. À Bordeaux, on attend 34 degrés cet après-midi. Il fera 33 degrés à Toulouse, Biarritz, 31 à La Rochelle, 29 à Marseille, 28 à Lyon comme à Brest, 25 à Paris ou encore 21 à Lille. Beaucoup de soleil, oui. Alors, un peu de patience au nord, parce que c'est quand même assez nuageux ce matin entre la Normandie, l'Île-de-France et les Hauts-de-France. Mais en journée, le soleil va s'imposer. Il sera un petit peu plus voilé dans le nord-est. Et puis quand même une bonne nouvelle, ça va être le retour de la pluie, mais ce sera la semaine prochaine.
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4: 8h sur RMC et RMC Story, très belle journée à tous.
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4: Le journal de Quentin Vinet. Bonjour Quentin.
6: Bonjour Apolline. Bonjour à tous. C'est l'automne, mais on ne dirait pas. À Saint-Malo, la ville bretonne demande carrément aux habitants de limiter leur consommation d'eau en ce moment à cause de la sécheresse. Nous y serons dans un instant. Que va dire Emmanuel Macron ce soir à la télévision? Le président va prendre la parole dans les 20h pour parler de la situation, la crise des carburants. Et nous irons à Paris, tiens, dans le quartier où va déambuler le pape au premier jour demain de sa visite en France. Et vous verrez que certains commerçants ne l'attendent pas avec impatience.
4: Il pleut tout le temps en Bretagne, mais visiblement pas assez en ce moment.
6: Oui, il a plu qu'une seule fois depuis le début du mois le long de la Manche, région habituellement humide. Mais la sécheresse y atteint des niveaux records en ce moment, alerte Météo France, à tel point donc que la ville de Saint-Malo demande aux habitants de restreindre leur consommation. Consommation d'eau, c'est ce que nous dit notre correspondant Martin Lange.
7: Avant d'ouvrir son robinet, Anne y réfléchit à deux fois.
8: Les douches tous les jours, c'est terminé. On va peut-être faire encore plus attention maintenant.
7: Car la situation ne cesse d'empirer. Son mari, Jean-Yves, m'emmène au fond du jardin inspecter ses cuves de récupération de pluie.
9: Effectivement, le niveau d'eau, il n'y en a plus. C'est complètement à sec.
7: Et normalement, en septembre, vous en avez là, dans vos cuves?
9: Ah bah oui, là, oui, normalement, elle devrait être pleine. De toute façon, arroser le jardin, ça fait déjà un mois que j'ai arrêté.
7: Une sécheresse inédite dans une région d'ordinaire pluvieuse.
9: Il y a eu la canicule déjà pendant plusieurs jours, hein. Et maintenant, c'est carrément la sécheresse intense. C'est la première fois qu'il y a une sécheresse aussi longue. 3 mois, c'est énorme, quoi.
7: Ici, les réserves d'eau sont au plus bas.
10: On peut tenir encore 75 jours.
7: Jean-Francis Richeux, président du syndicat des eaux du pays de Saint-Malo.
10: Nous, notre crainte aujourd'hui, c'est de voir restreindre les consommations. Donc, jerrycan ou alors des systèmes où les gens iront chercher de l'eau dans les mairies ou dans les salles des fêtes. Ça devient malheureusement une donne qui arrive aussi en Bretagne.
7: Une situation qui pourrait aussi être aggravée par le départ de la route du Rhum début novembre, qui va voir déferler 1,5 million de touristes sur la cité corsaire.
6: Tiens, une info ce matin, je vous signale que le trafic est fortement perturbé à Paris sur les RER B et D. C'est à cause d'une panne de signalisation dans le secteur de la gare du Nord, notamment. La reprise à la le retour à la normale est espéré vers 8h45 ce matin. Alors ça, c'est pour ceux qui prennent pas la voiture. Tiens, on vous répète depuis ce matin qu'il y a de plus en plus de Français qui pratiquent le covoiturage avec la flambée des carburants. Hausse de 26% des trajets en covoiturage depuis la rentrée sur la plateforme Caros. La faute au prix record donc à la pompe. Et c'est d'ailleurs dans ce contexte qu'Emmanuel Macron s'exprimera ce soir dans les 20h pour parler de cette crise des carburants, Sébastien Krebs.
11: Oui, Emmanuel Macron est particulièrement visible ces derniers jours. Convocation des chefs de parti à l'Élysée, séquence internationale à l'ONU. Le chef de l'État veut s'afficher aux avant-postes, montrer qu'il agit face à la crise des carburants. Et ce sera à nouveau le message ce soir. Au gouvernement, la gestion des aides d'urgence. À lui, l'action internationale. Rappelons que c'est là que se jouent les prix à la pompe. Cette guerre, la France ne l'a pas choisie, disait-il la semaine dernière. Un retour dans les 20 heures, façon de mettre un pied dans la campagne présidentielle. Il est dans son rôle de garant, répond un proche. Il veut d'abord éclairer le débat, nous dit-on, remettre au premier plan les enjeux, alerter sur les menaces russes et tenter aussi probablement de soigner son bilan, voire de renouer avec des Français qui sont nombreux à avoir perdu confiance en lui, de l'aveu même d'un macroniste historique.
6: Emmanuel Macron qui ira en personne accueillir le pape demain matin à son arrivée à l'aéroport d'Orly. Le pape va passer 4 jours en France, les deux premiers à Paris. La Papa Mobile, tiens d'ailleurs, est arrivée dans la capitale, écrit ce matin le journal Le Parisien. Et c'est d'ailleurs à bord de cette voiturette qu'il va déambuler demain pendant une heure dans l'après-midi dans les rues des 5e et 6e arrondissements. C'est un événement, évidemment, mais c'est pas forcément une bonne nouvelle pour les commerçants situés sur le trajet. Ils ont reçu l'ordre de fermer boutique quasiment toute la journée, Louise Salé.
12: Demain matin, Adja ne servira aucun café. Demain midi, aucun repas. Elle devra attendre 17h avant de pouvoir ouvrir son bar.
13: C'est l'occasion pour nous pour remonter un petit peu la pente par rapport à la crise, par rapport à tout ce qui se passe. Et bien là, ils nous disent de fermer. Mais c'est pas possible, quoi. Nous, on aurait pu faire attention à ne pas sortir les tables, les chaises. Il n'y a aucun souci. Mais au moins, rester ouvert pour les clients. Déjà, même pour les gens qui viennent, ils vont manger comment? Même pour y aller aux toilettes, pour plein de trucs, quoi. Franchement, je suis déçue.
12: Une déception partagée par Frédéric, gérant d'un salon de coiffure qui fermera, lui, toute la journée.
14: Le vendredi, samedi, c'est quasiment 50% de l'activité de la semaine en chiffre d'affaires. Donc, effectivement, c'est impactant. Et puis, il y a aussi un impact au niveau salarial. On doit reporter les jours de repos ou réadapter le planning. On a été prévenu sur un délai un peu court et puis sans forcément connaître un peu le dispositif dans le secteur.
12: D'autres, enfin, comme Christian, qui dirige un restaurant, prennent leur mal en patience et se réjouissent de cet événement.
15: On est des fois plus embêtés par d'autres choses, par les manifs, ailleurs. Là, non. Nous sommes très contents que le pape vienne à Paris.
12: La dernière fois, c'était il y a 18 ans.
6: Et ça va coûter 27 millions d'euros à l'Église catholique. Alors pour l'instant, le compte n'y est pas. 9 millions d'euros ont été collectés, mais il en reste 18 millions à trouver, dit ce matin dans le journal La Provence. Le cardinal Jean-Marc Aveline, c'est l'archevêque de Marseille qui est à l'origine de la venue du pape. Le ministre de l'Intérieur, Laurent Nunez, assure lui que ses services n'ont pas détecté de menaces particulières autour de cette visite et qu'il y a de la sérénité, dit-il, dans les rangs des forces de l'ordre. Les méthodes de la police municipale sont encore une fois pointées du doigt ce matin. Alors cette fois, c'est pas à Carcassonne, mais à Villeneuve-Saint-Georges, près de Paris. 7 policiers municipaux de cette ville seront jugés aujourd'hui à Créteil pour violence, vol, mensonge aussi dans leur déposition. 40 signalements recensés dans cette ville. Vous nous donnez l'exemple d'un contrôle qui dégénère, Maxime Clier-Ruzard.
16: Oui, fin mars, Johnny Venon rentre du travail sur son scooter. Il s'engage dans un rond-point lorsqu'il manque de se faire percuter par une voiture de police municipale avant de se faire arrêter.
17: J'avais l'impression de me faire contrôler par des délinquants, en fait. Ils m'ont insulté, ils m'ont humilié, ils m'ont écrasé les poignets, ils m'ont mis les menottes. Puis j'étais placé en garde à vue pour outrage et rébellion alors que j'ai absolument pas bougé du contrôle. Et sur les 4, il n'y en a pas un qui a eu un moment la conscience de dire que ça allait trop loin, quoi.
16: Libéré au bout de 15 minutes, il porte finalement plainte contre les policiers en garde à vue. Ces derniers déclarent que c'est la victime qui les a insultés et lui qui a failli causer l'accident. Une version contredite par les images de vidéosurveillance. Johnny Venon espère maintenant que tous les policiers incriminés seront condamnés et surtout démis de leurs fonctions. Contactés, ni la mairie ni les avocats des policiers n'ont souhaité nous répondre.
6: La défense va plaider aujourd'hui au procès du meurtre de l'ancien rugbyman Federico Martin Aramburu il y a 4 ans après une rixe à Paris. L'avocat général a requis des peines de 27 et 20 ans de prison à l'encontre des deux principaux accusés qui ont mené, selon lui, une chasse à l'homme. Il fait même le parallèle avec la chasse à court. Le verdict est attendu demain. C'est dans la journée que l'équipe de France de football va s'envoler pour la Turquie où les Bleus joueront demain leur premier match de Ligue des Nations. Ce sera surtout le premier de l'ère Zinedine Zidane avec Kylian Mbappé. Il était de retour à l'entraînement hier. Tiens, question, comment vont les Bleus, Fabrice Hawkins?
18: Kylian Mbappé va bien, il s'est remis du syndrome grippal qui l'a empêché de s'entraîner mardi et c'est une bonne nouvelle pour l'équipe de France. Hier, le meilleur buteur de l'histoire des Bleus a fait toute la séance avec ses coéquipiers. Zinedine Zidane a mis en place un travail tactique avec Kylian Mbappé à gauche. Le sélectionneur veut le voir dans cette position. Les deux hommes ont échangé à ce sujet avant le rassemblement, comme révélé par RMC Sport. Ousmane Dembélé, désormais vice-capitaine, devrait occuper une position axiale et Michael Olise sera à la droite de l'attaque. Les Bleus vont peaufiner leur préparation au début de soirée en Turquie, juste avant l'entraînement. Zinedine Zidane se sera exprimé devant les journalistes avec à ses côtés peut-être Kylian Mbappé.
6: Et on verra si Kylian Mbappé fait une nouvelle sortie sur le Ballon d'Or. Ça n'arrête pas en ce moment par médias interposés. La dernière est Ousmane Dembélé qui a dit à la presse anglaise tout le bien qu'il pensait de son coéquipier à Paris, le géorgien Kvaratskhelia. Il dit qu'il a brûlé la rétine. Et pour ceux qui ont suivi, il reprend là une expression de Kylian Mbappé. Petite pique au passage dans leur match à distance.
4: C'était le journal de Quentin Vinet. Il est 8h09 sur RMC. Et il y a Régis qui nous appelle des Bouches-du-Rhône. Bonjour Régis.
19: Oui, bonjour Apolline.
4: Vous êtes chauffeur agricole et vous vouliez réagir à ce que disait à l'instant Cécile Duflo. Elle disait, dans le contexte actuel avec la hausse des carburants, il faut rendre les prix du train vraiment, vraiment moins chers et notamment 10 euros pour les enfants. Vous en pensez quoi?
19: J'en pense que c'est une mesure, qui a germé dans l'esprit d'une citadine, parce que les enfants de nos campagnes, dont les principaux trajets sont de faire 10, 15 ou 20 km par jour pour aller à l'école, entre le départ et l'arrivée, il n'y a aucune gare, donc aucun train.
20: Pas de service public, pas de possibilité de se déplacer avec des services en commun.
19: Ouais. Voilà. En quoi ça va changer leur vie? Ouais. Ça ne résoudra pas
20: le problème, Régis, c'est le problème du quotidien, c'est pas le problème des vacances.
19: C'est ça. Mmh.
20: Comment vous faites, vous, Régis, d'ailleurs? Vous vivez où?
19: Alors moi, je vis dans une petite ville à proximité d'Avignon et je travaille sur Arles.
20: D'accord.
19: Donc, je fais 56 km par jour.
20: Ouais. Oui, ouais.
19: Pour aller travailler.
20: Ouais.
19: Et ben, je n'ai droit à aucune aide.
20: Alors là, peut-être quand même, Régis, non? Vous n'auriez pas droit à une aide du tout, là?
21: Il gagne trop, Régis.
19: Je gagne un petit peu trop.
20: Ouais. Légèrement trop. Vous êtes au-dessus du seuil des 2035 euros.
19: Ben, en fait, je suis à 80% et je suis à quasiment 1900 euros net. Donc, je suis au-dessus du seuil.
20: 1900 euros net, ça peut passer, hein? Ouais. Ça peut passer.
21: Non, tout juste.
20: C'est tout juste. Ouais, c'est tout
19: juste. Parce qu'en plus, je suis en retraite progressive, donc j'ai 20%.
20: Oui, c'est pour ça que vous êtes à 80%. Régis, c'est effectivement la réalité se heurte exactement à ce genre de seuil, à ce genre de difficulté. Courage, Régis. En tout cas, merci beaucoup d'avoir. Oui, allez-y.
19: Je vais vous dire une chose. J'ai fait mon plein hier soir.
20: Ouais.
19: J'en ai eu pour 145 euros.
20: 145 euros.
21: Ouais.
20: Ça fait très très mal. Bon courage Régis. Il est 8h11 sur RMC et RMC Story. Dans un instant, un témoignage exceptionnel. On sera en direct avec un maire, Bruno Jacquelin. Je crois que vous êtes déjà en direct avec nous. Vous êtes élu à Sainte-Foy-les-Lyons, évidemment en banlieue de Lyon. Des mortiers d'artifice tirés contre votre domicile. La promesse de brûler votre balcon. Vous avez été pris pour cible par les dealers, le narcotrafic qui s'accueille attaque désormais aux élus. Vous avez refusé une protection policière parce que vous dites qu'il faut pouvoir continuer à faire votre métier. Vous témoignez dans un instant.
22: Eh oui, Apolline, l'explosion des mafias, les menaces sur les maires, l'État est en train de disparaître de nos territoires, il faut réagir.
20: Et monsieur le maire, votre témoignage dans un instant, à tout de suite.
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20: Il est 8h15 et vous êtes bien sur RMC et RMC Story. Des tags injurieux contre le maire d'une commune de la banlieue lyonnaise, des pneus crevés et puis ces tirs de mortier d'artifice carrément contre l'immeuble. C'est votre immeuble, Bruno Jacolin. C'est vous qui êtes pris pour cible. Bonjour. Vous êtes le maire de Sainte-Foy-lès-Lyon. Des dealers ont promis de brûler votre balcon et s'en sont pris à votre automobile. Comment vous réagissez, vous ?
11: Oui, bonjour madame. Merci de me donner la possibilité de m'exprimer. Bah écoutez, je réagis en fonction de l'actualité et c'est vrai que c'est pas facile parce que ce sont des actes, des menaces qui sont prises face à un élu qui est pris pour cible en raison de décisions qu'il porte ou de l'engagement qu'il a décidé de prendre contre la délinquance et les trafics, et c'est l'autorité de la République que l'on cherche à faire reculer. Et je me dis que jamais, au grand jamais, l'intimidation ne doit et ne devrait dicter l'action publique.
20: Vous dites justement que vous résisterez, vous n'avez pas peur?
11: Je n'ai pas peur, sinon je n'aurais pas décidé avec l'équipe majoritaire qui m'entoure, l'exécutif, d'essayer d'apporter une solution à ce quartier qui est un quartier où je vis depuis 35 ans et je n'ai pas à avoir peur. C'est un quartier où il y a tous les services publics et on est plutôt bien, un quartier familial, et je me dois vraiment d'engager cette lutte parce que je crois qu'il ne faut pas avoir peur. C'est une lutte, et surtout que maintenant le trafic s'est enraciné dans le quartier et porte directement atteinte à ce lien social qui était établi.
13: Bonjour monsieur le maire, est-ce que pour en arriver à cette situation qui commence à devenir pas la norme mais de plus en plus fréquente en France, est-ce que vous avez remarqué que, je sais pas moi, il y a une baisse de la présence policière, qu'il y a une hausse des violences, est-ce qu'il y a des facteurs, des choses visibles qui font que les choses en sont à ce point-là?
11: Alors, effectivement, il y a une extension du narcotrafic. Il y a aussi les forces de police avec qui je collabore et je remercie parce que vraiment, j'ai eu le préfet encore hier, j'ai eu le patron de la police nationale. Ils sont là. Simplement, ce qu'il faut dire aujourd'hui, c'est que face à l'accroissement de ces actes d'incivilité qui dépassent tout entendement aujourd'hui, toute logique, les forces de police sont un petit peu dépassées parce qu'ils sont aussi en sous-effectif. Okay. Et les pauvres, ils n'arrivent pas à tout régler en même temps.
20: Parmi ceux qui vous ont pris pour cible, il y a, semble-t-il, plusieurs individus qui vous ont donc menacé très directement. Certains ont même été identifiés. L'un d'eux, me semble-t-il, a été condamné, c'est bien cela ?
11: Complètement. J'ai réussi à le faire condamner à 6 mois avec sursis, avec difficulté. Parce que,
20: pourquoi avec difficulté ?
11: Avec difficulté parce que en France, notre justice est très bien faite, mais simplement entre le moment... du constat de l'infraction au moment où le contraventionnel est dressé et l'exécution de la peine, il n'y a pas la bonne temporalité. Ce qui fait qu'à un moment donné, la justice, il y a une rupture dans la chaîne pénale et ce qui fait que les individus en question se sentent libres, même en toute impunité, ils agissent en toute impunité, et ce qui fait que c'est la difficulté. Il y a vraiment une rupture de la chaîne pénale et il faudrait essayer d'avoir une réponse pénale beaucoup plus rapide et plus adaptée aux situations de chaque territoire.
20: Ce qui est fou, c'est que vous êtes à la croisée de toutes ces problématiques politique au fond, c'est-à-dire la question de l'autorité de l'État qui est là carrément, non pas seulement bafouée, mais qui est même agressée, menacée en votre fonction de maire. C'est la question évidemment du narcotrafic, c'est la question de la délinquance, dites-vous, et en tout cas de la détérioration dans votre ville et sur le territoire. Et puis c'est la question ensuite de la réponse pénale et de la justice et des difficultés qui s'accumulent. Merci en tout cas de votre réaction ce matin, de votre témoignage sur RMC, et on ne peut que vous souhaiter bon courage, monsieur le maire. Donc Bruno Jacquelin, maire de Sainte-Foy-les-Lyons. Il est 8h19, Arnaud Demange nous rejoint.
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6: Et bonjour, c'est l'heure des blagues. C'est l'heure du LOL. Bonjour les amis, Apolline.
20: Salut Arnaud.
6: Mathieu, Arthur, Manu, bonjour. J'espère que vous allez bien. Est-ce que vous allez regarder Emmanuel Macron s'exprimer ce soir ?
20: Disons que professionnellement,
6: vous êtes journaliste,
20: oui.
6: Le président parle à 20h, mais je peux déjà vous faire le résumé, Apolline, si vous voulez.
20: C'est bien, ça va me faire gagner du temps.
6: Radin, radine, je n'ai rien d'autre à vous offrir que du sang, du labeur, des larmes et de la sueur. Mais assez parlé du prochain budget. Parlons de la Troisième Guerre mondiale, des pénuries d'essence et de nourriture. Ce sera une prise de parole très sympathique qui aura lieu sur TF1 et France 2. En arrivant sur le plateau de France 2, il va découvrir le journaliste Jean-Baptiste Marteau. Il va lui dire « Bonjour Cyril Ferraud, ça va ? Oh, vous présentez aussi le journal alors ? Décidément, vous faites tout ici. Ma femme vous adore, hein ? Un peu trop, méfiez-vous. Elle n'est pas là, Léa Salamé ? Ah oui, c'est vrai. Ben non, quand son mari s'est présenté, elle a dû prendre sa retraite. Moi, j'ai pas eu ce problème. Brigitte était déjà à retraite.
20: Bon, oh non.
6: Alors, sur le front des carburants, une bonne nouvelle quand même.
20: Ah oui.
6: L'aide carburant pour les gros rouleurs a été élargie. Alors, pour toucher les aides, chers auditeurs, c'est très simple. Il suffit de s'inscrire sur http://www.argent-moula/caillasse/gazole.gouv.fr/delatune-pour-mon-diesel-illico. Vous scannez la carte grise de votre véhicule en 8 exemplaires, dont 2 sépia. Attention.
20: Ah oui.
6: Et 3 noirs et blancs. Et si vous roulez plus de 3000 km par jour et que vos balais d'essuie-glace consomment moins de 3 millilitres d'essence par temps d'orage vigilance bleue, eh ben vous recevrez une convocation au ministère de l'économie pour chercher un chèque encaissable uniquement avant la fin de journée. C'est facile.
20: Bah, c'est bien.
6: C'est pas cher et ça peut rapporter gros.
20: Voilà. Bah, c'est magnifique. Allez, dans un livre qui sort aujourd'hui, deux journalistes rapportent qu'Edouard Philippe étrit Gabriel Attal et le compare à Édouard Balladur.
6: Bah, dites donc, oh, c'est très 95 en ce moment. En ce moment, il se chiraquise de plus en plus, Édouard Philippe. Ce week-end, il nous a sorti « Manger des pommes !» Et aujourd'hui, il veut flinguer Balladur. Faut que vous les fassiez débattre chez nous, là. Merci messieurs d'être avec nous à ce débat, monsieur Attal, monsieur Philippe.
8: Et bonsoir, je suis Édouard Philippe, crac crac, manger des pommes. Bonsoir madame de Malherbe, bonsoir couille molle.
12: Je ne suis pas Édouard Balladur, je suis Gabriel Attal. Et je n'ai pas peur du contact avec les Français. Je suis allé dans 1000 bistrots pour boire des bières. Surtout de la Corona.
8: C'est moi qui bois de la Corona. Crac, crac, cote de caniche. C'est moi qui l'ai piqué à Jacques Chirac.
12: Non, c'est moi qui l'ai piqué en premier à Jacques Chirac.
8: Oh putain. Maman, faut lui un coup de sac à main.
12: Aïe, c'est qui la vieille qui m'a giflé là?
8: C'est ma nouvelle femme. Écoutez, c'est Bernadette. Bernadette Philippe.
12: Elle a l'air trop méchante.
8: Elle l'est.
20: Oui.
8: Et moi aussi. Je suis Édouard Philippe. Je suis populaire. Manger les pommes.
12: D'ailleurs,
8: que de souvenirs.
12: D'ailleurs,
8: Gabriel Attal, ça en est où, ça tournée des mille
20: bistrots? C'est vrai, ça, dis donc.
6: On va se connecter au bar Le Penalty à Lille, où Gabriel Attal est actuellement avec les habitués. Bon, allez, Gabriel, tu vas bien nous prendre une 12e bière?
12: Non, non, ça va aller, on dit 7h30.
6: Allez, je t'en resserre une. Je vous demande de vous arrêter. Ah oui, on dirait Edouard Balladur.
20: Oui, c'est bien ce qu'on disait. Le pape arrive en France demain.
6: Et oui, le pape Léon XIV. 14 Léon qu'on a eu. Tiens, d'ailleurs, c'est l'occasion de réviser nos papes avec un quiz. Ce pape a-t-il existé? Attention, Apolline, les amis,
20: bah oui,
6: c'est parti.
20: Arthur, il a un avantage, il est historien.
6: Le pape Damien XVI.
14: Non.
6: Le pape Diouf.
12: Le pape à chanteur. Papa, chanteur.
20: Ah oui,
12: il aimait beaucoup les enfants.
14: Ouais.
12: Le pape Pie VII qui a été emprisonné par Napoléon.
13: Oui,
20: oui,
13: oui,
20: oui,
13: oui,
20: c'est un cadeau
12: pour Arthur. Le pape Jean XXI qui est mort parce qu'un plafond lui est tombé dessus. Il est mort comme ça.
14: Vraiment ?
12: Le pape Jean XX.
20: Le ciel lui est tombé sur la tête.
12: Le pape Jean XX.
14: Non,
20: il est mort.
12: Officiellement.
20: Non, Jean XXIII, c'est pas. Oui.
12: Non, il y a eu Jean XXI, il y a eu Jean XXII, il y a eu Jean XXIII, mais il n'y a pas eu Jean XX parce qu'ils se sont plantés dans la numérotation.
14: Mais non,
13: non, c'est vrai.
14: Mais non, mais les chiffres romains, c'est en 6e.
12: Jean XX. Le pape Renaud IV.
14: Sacré suspense.
12: 16 soupapes dedans. Le pape Sixte V. Le pape Sixte V.
20: Oui.
12: Le pape Sixte VII. C'est juste pour faire plaisir aux ados dans la voiture. Le pape Sylvestre XII qui a eu 8 enfants, dont Alain Duhamel. Le pape Bruno qui a écrit un roman érotique avant de devenir pape.
20: Non.
12: Alors, en fait, c'est le pape Pie II qui a bel et bien écrit un roman érotique avant de devenir pape, qui s'appelle « Histoire de deux amants ». Voilà.
20: Mais non.
12: Ben si, les voix du Seigneur sont impénétrables.
20: Ça, c'est intéressant. Je sens qu'Arthur va enquêter.
12: Le pape Olin de Malherbe.
20: Non.
12: Merci, la presse de l'info.
14: Ah,
12: qui vient papoter avec les invités. Et qui aime le pape à pingouin.
20: Ah oui.
14: Le papa pingouin.
13: Je sais ce que c'est.
20: En plus, c'est un cadeau pour Arthur.
12: T'as fait une belle transition avec l'ambassadrice.
20: Ils ont été à l'Eurovision avec ce papa.
13: Ben oui, je sais, j'ai impressionné.
20: Voilà, c'est de l'histoire.
13: Ça, c'est de la vraie culture.
20: Il est 8h35 sur RMC, BFM TV. Dans un instant, rien à voir. Il va falloir que vous me laissiez me concentrer, je vais pas y arriver. Dans un instant, j'interview Ségolène Royal. Faut être très concentré. Ça se passe sur RMC, BFM TV. C'est le face à face. À tout de suite.
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20: Et le rappel des titres, Victor Pourchet.
0: Rendez-vous 20h, interview télévisée d'Emmanuel Macron. Le chef de l'État doit y aborder la crise énergétique, celle des carburants et les tensions internationales. Une tension quelque peu apaisée entre les États-Unis et la Chine. La trêve commerciale entre les deux pays a été prolongée cette nuit, juste après l'arrivée en grande pompe sur le sol américain du président chinois. Les faits de corruption de policiers sont en hausse, plus 45% entre 2024 et 2025, annonce aujourd'hui l'IGPN, notamment avec une infraction en hausse, la consultation illégale de fichiers confidentiels. Et puis un mot de foot, les Bleus s'envolent aujourd'hui pour la Turquie avant leur match demain. Et la météo, encore une journée estivale. Les températures cet après-midi de 21 degrés à Lille jusqu'à 34 à Bordeaux.
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20: Il est 8h29 et vous êtes bien sur RMC et BFM TV. Bonjour, c'est Ségolène Royal. Bonjour. Merci de répondre à mes questions ce matin. Vous êtes candidate à la primaire socialiste, candidate à l'élection présidentielle, ancienne ministre, finaliste de la présidentielle de 2007 face à Nicolas Sarkozy. De très nombreuses questions à vous poser parce que ça y est, clairement, on le sent, le débat, la primaire socialiste s'est lancé. Vous avez d'ailleurs eu une première confrontation hier les uns et les autres. Et il n'y a plus que deux semaines désormais avant le premier tour de cette primaire socialiste. Ségolène Royal, d'abord... Question sur le pouvoir d'achat et le carburant. Vous avez annoncé hier vouloir bloquer les prix du carburant autour de 1,50€ ou 1,70€. Est-ce que vous pouvez nous en dire plus ?
3: 1,70€.
20: 1,70€. Oui. Pour l'essence ?
3: Pour l'essence et le gasoil.
20: Les deux ?
3: Les deux.
20: Les deux à 1,70€.
3: Aujourd'hui, le gasoil est plus taxé hein, à cause d'une taxe européenne. Moi, je crois que la politique, vous savez, ça doit être efficace et réactif. Et aujourd'hui, il y a une crise économique profonde due au prix de l'énergie. Plus une crise des travailleurs indépendants, une crise des PME, une crise des familles aussi, qui ne peuvent plus se déplacer. Et par conséquent, je ne comprends pas pourquoi Emmanuel Macron ne baisse pas les taxes sur l'essence. Pourquoi je ne comprends pas ? C'est parce que nos voisins, les Espagnols, ont fait cela. Ils l'ont fait d'ailleurs déjà lors de la précédente flambée des prix du brut. Donc par conséquent, les choses sont assez simples, si vous voulez. C'est aujourd'hui en Espagne, le prix de l'essence est entre 1,50 et 1,90.
20: Parce qu'il y a moins de taxes et parce qu'ils ont
3: baissé les taxes. Comment a-t-on baissé les taxes ? D'abord, on a demandé à la Commission européenne de supprimer la taxe de 33 centimes sur le gasoil. C'est une taxe décidée par l'Europe qui est fixe. Les Espagnols ont obtenu cette autorisation. Quand Emmanuel Macron a, il y a deux jours, annoncé qu'il allait demander une autorisation à la Commission européenne, j'ai pensé que c'était de cela dont il s'agissait. Donc, il faut demander cette dérogation. Si les Espagnols l'ont eu, on l'aura. Donc, ça fait déjà 33 centimes de moins sur le gasoil. Ensuite, il a baissé la TVA de 20% à 10%. C'était même 21% en Espagne, de 21% à 10%. Donc ça fait une nouvelle baisse.
20: Donc nous,
3: baisse.
20: On pourrait baisser la TVA, ça veut dire quoi ? Ça veut dire que vous faites passer l'essence en produit de première nécessité ?
3: On baisse la TVA. Bien sûr que c'est un produit de première nécessité, c'est vraiment une urgence. Enfin, on reporte les certificats d'économie d'énergie. Il n'y a aucune raison que le financement de la transition énergétique pèse sur les salariés, les familles qui payent de l'essence.
20: Ça, c'est 15 centimes. Donc ça veut dire que mi bout à bout, vous arrivez à peu près
3: à
20: ces 50 centimes de moins par litre.
3: Ce que je propose, c'est de le bloquer jusqu'au 31 décembre. C'est-à-dire, vous voyez, ça crée une accalmie, ça crée une respiration, ça crée un soulagement. C'est-à-dire que les Français sauront que jusqu'au 31 décembre, l'essence sera à 1,70€. Et ensuite, j'espère que d'ici là, il faut faire aussi tous les efforts diplomatiques pour que la guerre en Iran s'arrête. Ça va de pair, si vous voulez, parce que tant que la guerre va durer, en effet, il y a une flambée à
20: donc
3: cause
20: vous espérez que d'ici là, le détroit d'Hormuz rouvre que...
3: Voilà, il faut une espérance aussi sur la fin de la guerre et sur les efforts de paix, sur les efforts diplomatiques. En tout cas, il faut de la visibilité et c'est pour ça que je propose 3 mois et au 31 décembre, on fait le point pour savoir ce qui se passe.
20: Ségolène Royal, vous dites on supprime d'ailleurs le fameux certificat d'économie d'énergie.
3: Pour l'instant, on les suspend.
20: Pour l'instant, les suspend, c'est pour savoir 15 et 20 centimes par litre. Ça, c'était une mesure censée être écologiste pour pouvoir accompagner la transition. Vous êtes plus écolo ?
3: J'ai jamais été pour les taxes. J'ai jamais été pour l'écologie punitive.
20: Officiellement, c'est ce qui finance.
3: C'est pas une taxe.
20: Par exemple, la transition, la mise en place de bornes électriques. Donc non.
3: Oui, avec des circuits un peu complexes. Hein, il faut bien le dire.
20: La Cour des comptes dit que c'est une usine à gaz.
3: J'ai supprimé l'écotaxe. J'ai été contre la taxe carbone qui a déclenché la violence, la violence de la répression contre les gilets jaunes qui protestaient contre cette réduction du pouvoir d'achat. Je ne suis pas favorable à ce que ce soit l'essence qui finance les certificats d'économie d'énergie.
20: Mais alors on les finance comment ?
3: Pourquoi ? Parce que c'est quoi une bonne écologie ? C'est une écologie qui, quand elle met des taxes, par exemple taxe pollueur-payeur, là je suis pour la taxe pollueur-payeur, c'est-à-dire c'est une taxe qui réoriente les comportements. Et là, c'est injuste, parce que vous mettez une taxe sur des gens qui utilisent leur voiture, qui n'ont pas les moyens d'acheter une voiture électrique, et ça d'autant plus fortement que ce gouvernement-là, depuis 10 ans, n'a rien fait pour développer la voiture électrique.
20: Le leasing social ?
3: Non, mais sur la construction, elle existait, cette voiture électrique. Il y avait la mienne électrique, avec le Liès, vous savez que j'avais fait fabriquer en Poitou.
20: Fabriquer dans votre région.
3: Qui fabriquait une voiture électrique il y a 20 ans. Et là, il n'y a même pas eu d'effort de déploiement des bornes électriques. Donc, on est en retard sur la voiture électrique.
20: Est-ce qu'il faut également mettre la pression sur Total? Je voudrais vous faire écouter les propos du ministre des PME et du pouvoir d'achat, Serge Papin, qui était à ce même micro hier. Et lorsque je l'interrogeais sur le fait d'engager éventuellement un bras de fer avec Total, voilà sa réponse.
4: Moi, je vais vous dire une chose, j'ai pas envie d'embêter Total. Je vous le dis, hein, parce que aujourd'hui, on fait front commun. Moi, ce que je souhaite, c'est que Total continue, pendant cette période de crise, à plafonner son prix à 2,25 pour le gasoil et 1,99 pour le sans-plomb. Le bénéfice fait Total, il le fait sur le monde entier. Il ne répercute ces 2,25 qu'en France. Donc moi, je suis ministre du pouvoir d'achat. Ça me convient qu'on puisse trouver dans notre pays du carburant gasoil à 2,25 €. Donc j'ai pas envie d'embêter Total.
20: Est-ce que vous diriez la même chose vous si vous étiez aux manettes ?
3: C'est pas une question d'embêter, c'est une question de faire de l'ordre juste. Total, moi je l'ai eu, le patron de Total qui voulait encore faire des fourrages au large de la Guyane quand j'étais ministre de l'énergie. Je lui ai dit non, la COP21 a décidé qu'il fallait préparer l'après-pétrole. Donc si Total aussi, si les opérateurs pétroliers s'étaient engagés plus fortement, ils le font hein, dans les énergies renouvelables, puisque la COP21 avait décidé que non seulement pour rester en dessous des 2 degrés du réchauffement climatique, il fallait renoncer à certains puits de pétrole que l'on connaissait, mais il fallait cesser de prospecter le pétrole.
20: Mais aujourd'hui, Ségolène Royal, dans la situation actuelle, en fait, Total a deux casquettes. Total est distributeur et Total est raffineur.
3: C'est pour ça qu'il gagne beaucoup d'argent.
20: En tant que raffineur, il gagne beaucoup d'argent et ils font beaucoup de marge aujourd'hui.
3: Il est producteur, raffineur, transporteur et distributeur.
20: Donc il faut lui demander de faire davantage d'efforts.
3: Mais bien sûr, il fait ses marges. Est-ce qu'il est juste de faire des marges en pourcentage, en augmentation, parce que le prix du brut augmente ? C'est une forme de spéculation sur la hausse du prix du pétrole.
20: Vous lui demanderiez quoi, là, à Total, vous, si vous étiez aux manettes ?
3: Je lui demanderais quelles étaient... Je le reçois, je fais une réunion de travail avec lui, je lui demanderais quelles étaient ses marges avant la flambée du prix du pétrole, par exemple, sur le raffinage, et je lui dis, vous devez bloquer vos marges à ce niveau-là, vous ne perdez pas d'argent, ça ne coûte pas plus cher. Vous savez ce que c'est le raffinage ?
20: Sauf qu'il faut l'acheter sur le marché mondial.
3: C'est très simple, c'est faire chauffer le pétrole brut, le raffinage, c'est tout. Donc, quand le prix du pétrole augmente, le coût du raffinage, du travail, des salaires, etc., n'augmente pas. Donc, pourquoi la marge augmenterait en pourcentage ? Quand vous avez 10% de marge sur 1 euro, ça vous fait 10 centimes d'euros. Quand vous avez 20% de marge sur 1 euro,
20: mais
3: ça vous fait 20 centimes d'euros sans travailler plus.
20: Il faut garder cet argent, j'allais dire, pour baisser les prix à la pompe, ou est-ce qu'il faut taxer ces super profits ?
3: Moi, ce que je
20: ça, trouve, ça passe par quoi ?
3: Non, je suis pas favorable aux taxes, parce que dès que vous dites le mot taxe, c'est la panique, où va l'argent, etc. Moi, je serais favorable à discuter avec Total sur le fait que la différence de marge supplémentaire qui est injustifiée, je le répète, qui est une marge spéculative, soit réinjectée dans la transition énergétique, par exemple, soit réinjectée dans l'installation de bornes électriques, par exemple, soit réinjectée dans les aides à l'achat de voitures électriques, par exemple.
20: Donc, si vous supprimez les fameux certificats d'énergie, vous compensez éventuellement
3: voilà,
20: par ça ?
3: Voilà, par exemple. Ou finance aussi, ce que je disais tout à l'heure, la baisse des taxes sur le coût de l'essence. Puisque la baisse des taxes sur le coût de l'essence pendant 3 mois, c'est à peu près 50 milliards d'euros. Donc, et Total a distribué combien de dividendes ? Quels sont les profits de Total ? Donc, vous voyez que, et en plus, ces 50 milliards d'euros coûteraient beaucoup plus cher s'ils étaient maintenus, parce que maintenir le prix de l'essence à un niveau aussi élevé coûte énormément cher en économie,
20: en baisse de la consommation,
3: et
20: globalement
3: en baisse du travail,
20: globalement
3: donc en recette fiscale.
20: Vous le voyez, une colère de Français qui monte. Il y a eu évidemment la colère des pêcheurs la semaine dernière. On entend aussi celle des transporteurs. Il y a le 29 septembre, la semaine prochaine, cette grande journée de manifestation à l'appel des syndicats. Est-ce que vous y serez? Est-ce que vous estimez qu'il faut descendre dans la rue?
3: Moi, je suis pour une France tranquille. C'est-à-dire que je suis pour la paix sociale et la paix civile. Et si ce gouvernement n'est pas capable de prendre les mesures et conduit encore une fois à obliger les gens c'est pas facile, vous savez, de faire des manifestations, de descendre dans la rue, de perdre des moyens du pouvoir d'achat,
20: Mais une France tranquille, c'est une France sans manifestation.
3: Oui, c'est une France sans manifestation.
20: Donc
3: je vais vous dire.
20: Donc il faut
3: si
20: pas
3: un jour je suis à la tête de l'État, il n'y aura pas de mouvement social parce que les problèmes seront réglés en amont. Avec moi, il n'y aurait pas eu les gilets jaunes parce que la taxe carbone aurait été immédiatement retirée. Il n'y aurait pas eu les manifestations des pompiers. Parce que les pompiers auraient été entendus, écoutés, équipés et recrutés. Il n'y aurait pas eu les manifestations des infirmières frappées au sol.
20: Qui déplaît, c'est quand même royal.
3: Mais la politique, c'est pas pour déplaire.
20: Et puis les luttes, ça passe parfois. Enfin, vous aviez face à vous Marie-Lise Léon ou Sophie Binet, elle vous dirait les luttes, ça passe parfois par la rue et par les manifestations.
3: Mais les luttes, heureusement qu'elles existent quand la politique est injuste.
20: Donc là, ma question concerne la journée du 29 septembre. Est-ce que vous estimez que le 29 septembre, il ne faut pas descendre dans la rue?
3: J'estime qu'avant le 29 septembre, le gouvernement doit prendre les décisions telles que celles que je viens de vous annoncer
20: débrancher en quelque sorte.
3: Regardez,
20: cette manifestation n'est même plus lieu.
3: Regardez
20: d'être.
3: Que c'est possible. La preuve sur les pêcheurs. Ils étaient en mouvement de grève. Et le gouvernement a lâché ce que les pêcheurs voulaient à juste titre. C'est-à-dire, le gouvernement a pris en charge 70% de la hausse des carburants pour les pêcheurs et en plus a fait des prêts à taux zéro à hauteur de 50 000 euros. Les pêcheurs ont pu respirer et là, ils partaient à perte. Ils montaient sur leur bateau de pêche, ils avaient déjà perdu de l'argent avant de commencer à travailler. C'est intolérable. Donc ce gouvernement doit baisser, comme je l'ai dit, le prix de l'essence. Et à ce moment-là, il n'y aura pas les mouvements sociaux. Deuxièmement, il doit arrêter de menacer les gens sur les retraites. Ça suffit. Vous pouvez pas, d'un côté, ne pas remettre l'impôt de solidarité sur la fortune et vous en prendre aux retraites à un moment où il y a un effondrement du pouvoir d'achat. Pas seulement chez les bas salaires et les petites
20: retraites.
3: Lorsque
20: le ministre de l'économie dit, ce sera ceux qui ont une retraite supérieure à 2000 euros et il dit avec 2000 euros en France, on s'en sort.
3: C'est très choquant.
20: Ça vous a choqué?
3: Ça m'a choqué. En plus, ce ministre-là a déclaré 4 millions d'euros de patrimoine. C'est facile quand on a un patrimoine et qu'on sait que ses enfants et ses petits-enfants seront à l'abri. C'est facile de dire qu'on peut vivre à 2000 euros. C'est vraiment scandaleux. Ces gens qui nous gouvernent sont hors sol.
20: Est-ce que Ségolène Royal,
3: ils ne payent pas leur essence?
20: Est-ce qu'on peut
3: ces
20: être
3: ministres,
20: de gauche?
3: Là, ces dirigeants, ils ne payent pas leur essence.
20: Est-ce qu'on peut
3: ils
20: être de gauche?
3: Ils ne savent pas ce que c'est que de sortir leur...
20: Est-ce qu'on peut être de gauche
3: le paiement
20: et très riche? Je vous pose la question parce que Mathieu Pigas, qui est à la fois banquier et engagé aujourd'hui à gauche, il dit être de gauche, ce n'est pas faire vœu de pauvreté, alors que il a été dit qu'il avait eu des vacances cet été, 3 semaines d'un séjour passé sur l'île Moustique dans les Caraïbes pour un montant de 434 000 euros pour son séjour. Il dit mais j'ai pas à répondre à la police des mœurs. Être de gauche, c'est pas faire vœu de pauvreté. Comment vous vivez cet engagement à gauche et en même temps des vacances à 434 000 euros?
3: Si vous voulez, je préfère un quelqu'un qui est riche et qui dit il faut taxer les riches que quelqu'un qui est riche et qui dit il faut pas taxer les riches. Vous voyez, au moins lui, il est riche et il dit faut taxer les riches.
20: Donc il dit je suis riche, je l'assume, mais on me taxe. Donc vous trouvez ça plutôt cohérent?
3: Il faut taxer les riches, oui.
20: La question sur les manifestations, je vous la repose sous un autre angle. Vous avez dit moi je suis pour une France tranquille. Il y a deux hommes de gauche, Fabien Roussel d'un côté, François Hollande de l'autre. Fabien Roussel lui dit je serai toujours du côté des barricades, et à l'inverse François Hollande dit les politiques ne doivent pas aller dans les manifestations, ça n'est pas notre rôle, chacun son rôle.
3: Moi, je suis pas là pour commenter les commentaires des autres. Je vous dis quelle est ma position. Ma position, c'est de dire, premièrement, lorsque c'est possible, il faut déminer les colères sociales. Parce que ça veut dire qu'il y a de mauvaises politiques qui sont mises en place. Et que chaque fois qu'il y a un mouvement social, et on en a connu beaucoup au cours de ces 10 années, il y a un coût économique considérable. Est-ce que vous savez que le coût économique des mouvements sociaux, de la répression, de la dépression, des difficultés économiques, de la dégradation de l'image de la France à l'international, du détournement des investisseurs internationaux qui sont partis en Espagne. En Espagne, plus de 2% de croissance. Hein. En France, zéro croissance. Donc ça fait réfléchir aussi sur le coût.
20: Après, ils ont fait des gros efforts ces dernières années que nous n'avons pas fait. Hein.
3: Oui, mais ils n'ont pas fait de mouvement social.
20: Il y a eu des mouvements sociaux quand même en Espagne.
3: Non, ils ont gouverné intelligemment. Là, ils ont regardé, on le disait à l'instant, ils ont baissé
20: récemment, oui.
3: Et c'est un gouvernement de gauche qui est aux manettes et qui a plus de 2% de croissance. Et donc, les investisseurs internationaux se sont aussi détournés de la France quand ils voient le chaos, la pagaille, le déclin, le grand n'importe quoi, l'État qui ne tient plus rien. Et par conséquent, ça, c'est la priorité. Et ensuite, quand il y a du mouvement social, bien sûr qu'il faut être à leur côté, pas dans la rue. Pour récupérer les manifestations. Moi, je ne suis jamais allée dans la rue si je n'étais pas invitée. J'ai fait des manifestations avec des ouvriers dans les usines parce qu'ils m'ont appelée sur place pour essayer de les défendre. Donc, chaque fois que les salariés, les révoltes voudront que je sois à leur côté, j'irai à leur côté. Mais je n'irai pas spontanément récupérer des manifestations. En revanche, je mettrai des propositions responsables et autoritaires sur la table pour que ces manifestations n'aient plus de raison d'être.
20: Ségolène Royal, on vous a entendu hier débattre avec vos camarades dans cette primaire et néanmoins concurrents dans cette primaire de la gauche. Est-ce que vous estimez que Raphaël Glucksmann est de gauche ?
3: Il le dit, donc il n'y a pas de raison de penser le contraire.
20: Vous avez un doute ?
3: Son itinéraire n'est pas de gauche, mais tout le monde a le droit de changer. Il a soutenu Sarkozy en 2007.
20: En même temps, vous venez dire que Mathieu Pigasse, avec des vacances à 434 000 euros, pouvait...
3: Ça n'a rien à voir.
20: Il y a des questions c'est quoi. Vous estimez que son engagement n'est pas un engagement de gauche?
3: Je ne sais pas.
20: Parce qu'il y a un peu deux poids deux mesures. C'est-à-dire que vous avez dit, par exemple, dans la même phrase, vous avez dit les 4 millions de patrimoine de Roland Lescure, en gros, sont quand même quelque chose qui le délégitimise pour parler d'un certain nombre de choses.
3: Non, c'est pas ce que j'ai dit. Il faut faire attention à la reformulation.
20: Alors dites-moi, on est en direct, vous pouvez dire tout ce que vous voulez.
3: Il faut pas reformuler des choses. J'ai dit que quand un ministre dit qu'on vit bien avec 2000 euros, c'est facile à dire quand on a 4 millions de patrimoine.
20: Tout à fait.
3: Si tous les retraités qui avaient 2000 euros avaient 4 millions de patrimoine, en effet, il vivrait bien, parce que ce patrimoine rapporte aussi des revenus financiers, d'accord. Et lui ne vivra jamais avec 2000 euros, d'accord. Donc, même les ministres qui disent
20: ce matin, Ségolène Royal, que le parcours de Raphaël Glucksmann n'est pas le parcours d'un autre.
3: Je ne veux pas parler des autres candidats ni donner des notes. Je veux bien répondre à vos questions. Non, mais je veux dire par là, c'est un itinéraire qui n'est pas un itinéraire socialiste, mais c'est son droit. Il a le droit de dire qu'il est de gauche, mais c'est un itinéraire qui n'est pas de gauche. Il s'est plaint du mitterrandisme, il a soutenu Nicolas Sarkozy, alors c'est vrai qu'il y a longtemps, donc il a peut-être...
20: Vous étiez prête à être ministre d'Emmanuel Macron.
3: Ah, mais ça n'a rien à voir.
20: Ah bon?
3: Ben non.
20: Vous trouvez que Emmanuel Macron est très de gauche?
3: Ben, quand la gauche gagne les élections législatives, ça aurait été normal qu'il y ait un gouvernement de gauche, excusez-moi. Et quand Emmanuel Macron a été élu en 2017, tout le monde, on ne savait pas ce que deviendrait Emmanuel Macron, ni ce qu'il le ferait.
20: Alors, à l'inverse, Emmanuel Macron a un parcours d'homme de gauche. Il a été aux côtés de François Hollande et il a été l'un de ses plus proches collaborateurs.
3: C'est pour ça qu'on a le droit de changer, mais il a fait une politique quand même, plus qu'à droite, c'est-à-dire une politique d'une violence et d'une brutalité. Et d'ailleurs, j'ai été mise à la porte comme ambassadrice des pôles, qui était d'ailleurs un travail bénévole, lorsque j'ai soutenu les Gilets jaunes. Donc là-dessus, il n'y a aucune...
20: Mais si Raphaël Glucksmann sort vainqueur de cette primaire, vous ferez sa campagne. Mais
3: arrêtons de parler des autres candidats.
20: Non, mais vous ferez sa campagne. Vous vous êtes engagé à ça?
3: Sauf s'il fait une alliance à droite. Parce qu'il dit de la recomposition de la gauche, c'est vers la droite qu'il faut aller, vers le centre. On verra. Là, je pense que en gagnant la primaire, je ferai ce qui est prévu, tranquillement. C'est-à-dire l'union de la gauche d'abord, ensuite la campagne présidentielle, ensuite l'espérance que dans cette campagne présidentielle, en effet, il y a un mouvement qui se lève, ensuite que les abstentionnistes viennent voter et qu'on soit capable de démontrer.
20: Et c'est aussi pour ça que vous vouliez justement.
3: Qu'est-ce qu'ils attendent, les Français? Ils attendent de savoir si oui ou non il y a des solutions pour que la France arrête d'être en déclin. Et ce qui me préoccupe aujourd'hui, c'est que les classes moyennes sont en déclin. Et quand dans un pays les classes moyennes et moyennes supérieures sont en déclin, c'est quelque chose chose qui est très difficile, en effet, ensuite à remonter. Et par conséquent, je crois qu'il y a des possibilités de remonter la pente, et notamment en relançant les filières de développement industriel liées à la transition énergétique.
20: Et notamment à la transition énergétique, bien sûr. Ségolène Royal, est-ce que l'antisémitisme, c'est la faute des Juifs ?
3: Je vais parvenir en deux phrases sur ce sujet-là.
20: Non, vous avez plus de deux phrases.
3: Non, je ne vais pas revenir ce matin sur ce sujet-là. Je vais vous dire pourquoi. Parce que chaque fois qu'on parle de ce sujet, la parole est déformée. Donc j'ai dit hier ce que j'avais à dire.
20: Vous avez dit hier cette phrase. C'est le gouvernement israélien qui est responsable de la montée de l'antisémitisme. Et vous avez ajouté il faut que davantage de Juifs de France se lèvent pour le dénoncer.
3: Mais là, vous sortez aussi. J'ai expliqué cette façon de faire les choses. En effet,
20: concurrents n'ont pas compris ce moment.
3: Ils
20: ont estimé qu'il y avait un lien, que vous estimiez une forme de responsabilité des Juifs de France aussi dans cet antisémitisme. En ne dénonçant pas, ça veut dire quoi ? Ça veut dire
3: que non, je ne reviendrai pas là-dessus, donc c'est pas la peine d'insister.
20: Mais je comprends pas pourquoi vous voulez pas revenir dessus, parce que vous estimez que vous avez...
3: J'ai dit les choses, j'ai répondu d'ailleurs à cette déformation qui m'a été faite sur le plateau par rapport à ce sujet, j'ai répondu. Donc je vais pas répondre.
20: Mais moi je pose les questions que je veux, c'est Ségolène Royal.
3: Oui, et moi je fais les réponses que je veux.
20: Donc vous considérez donc cette phrase, vous ne la reprenez pas, vous considérez donc que il faudrait que les Juifs de France,
3: je ne répondrai pas,
20: pour faire baisser l'antisémitisme, parce qu'ils sont liés pour au gouvernement de Benjamin Netanyahou.
3: C'est pas ce que j'ai dit. Donc tous ceux qui veulent savoir ce que j'ai dit, reportez-vous.
20: Donc Raphaël Glucksmann,
3: n'incitez pas.
20: Et Jérôme Guedj n'ont pas compris ce que vous disiez. C'est eux qui n'ont pas compris.
3: Si, parce que j'ai rectifié les choses et je n'accepte pas que l'on puisse déformer les propos que je tiens. De même, quand on parle de la paix pour l'Ukraine.
20: Vous avez l'opportunité, Ségolène Royal, justement, de clarifier vos propos qui, visiblement.
3: Oui, mais je comprends. Eh bien, non, parce que chaque fois.
20: Au minimum, était flou.
3: Non, pas du tout. Chaque fois que l'on parle de ce sujet-là, c'est des sujets très délicats. Et en même temps, il faut avoir le courage de dire un certain nombre de choses. C'est ce que je dis. Et c'est de la même façon, quand je suis traité de poutinolâtre, parce que je demande qu'il y ait la paix en Ukraine et que cette guerre s'arrête.
20: Personne n'est pour la guerre en Ukraine. Tout le monde est pour la paix, non?
3: Non. Tout le monde ne prononce pas ce mot. Il faut la paix. Il faut que cette guerre s'arrête. Dès que vous dites ça, vous dites, vous avantagez Poutine. Si vous voulez la paix, c'est que c'est un signe de faiblesse. Mais pas du tout. Il faut tenir fermement les deux bouts à la fois.
20: Est-ce que vous distinguez, je vais vous poser la question différemment, c'est Ségolène Royal. Est-ce que vous distinguez les Juifs de France d'Israël?
3: Je ne reviendrai pas sur cette question.
20: Vous ne distinguez pas les Juifs de France d'Israël?
3: Je ne reviendrai pas sur cette question. J'ai dit ce que j'avais à dire hier.
20: Est-ce que c'est pas ce qui nourrit l'antisémitisme, justement, de faire le lien comme vous l'avez fait hier soir?
3: Vous
20: avez le droit d'estimer qu'il n'y a pas à être clair là-dessus.
3: Vous ne me ferez pas dire quelque chose de schématique en deux secondes pour faire du buzz.
20: Dans ce cas-là, on reste sur la phrase que vous avez prononcée hier, puisque vous ne voulez pas la remettre en cause.
3: Non, je n'ai pas dit cela. C'était plus long, d'ailleurs, l'intervention. Donc, il ne faut pas sortir une phrase de l'intervention. Il faut dire la totalité des choses.
20: Il faut dire aussi qu'à Gaza, il faut revenir sur les phrases que vous avez prononcées hier et sur ce que vous ont dit vos...
3: Tout le monde ne dit pas cela. Et je redis aussi qu'à Gaza, il y a un génocide puisque les mots ont leur sens.
20: Et c'est comme ça d'ailleurs que vous avez répondu à Raphaël Glucksmann.
3: L'accord Israël-Union Européenne, qu'il faut arrêter d'autoriser Netanyahou à survoler le territoire français. Et ça, c'est important.
20: Mais c'est pas là-dessus que vous interrogez, Ségolène Royal.
3: Non, mais tout le monde doit être sur cette ligne. Tout le monde doit être sur cette ligne.
20: Merci Ségolène Royal d'avoir répondu donc à certaines de mes questions, mais pas à toutes. Candidate à la primaire socialiste, il est 8h51 sur RMC et BFM TV. On va revenir évidemment sur cette... Dans un instant, les GG sur RMC. Jusqu'à midi, vous allez pouvoir débattre de l'actu. Quel est le programme, Alain Marchal?
5: Eh bien, nous allons revenir sur les attaques contre le pétrolier Total. Est-ce que c'est du racket ce que fait Total à la pompe? Ça, c'est ce que disent les insoumis. Et puis, l'augmentation du gaz, de l'électricité, des prix, du carburant. Est-ce que vous avez le sentiment de vous appauvrir? On en parle avec vous au 32-16 dans les GG.
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0: 32-16 bien sûr pour discuter avec nous en direct jusqu'à midi. Bonjour Olivier.
1: Salut Alain, bonjour les grandes gueules, bonjour à tous.
0: Les grandes gueules, tiens, on a le trio qui est déjà installé, qui est déjà... Alors, c'est peut-être le trio le plus studieux qui soit. Ils sont là.
1: Et j'ai envie de dire le plus cravaté aussi.
0: Ils ont leur oui, c'est vrai, le plus classe. Emmanuel De Villiers, bonjour, monsieur l'entrepreneur.
2: Oui, bonjour à tous, cher Alain. Et je salue Don Martin, un prêtre catholique du diocèse d'Angers, qui s'apprête, comme dans toutes les églises de France, demain à 10h pour l'arrivée du pape, à faire sonner au plus fort toutes les cloches de ces paroisses.
0: Nous avons Abel Bouilly avec nous, l'éducateur. Bonjour Abel.
3: Salut les amis, moi je salue les équipes d'RMC Web qui me suivent tout à l'heure à Montfermeil lors d'une intervention jeunesse, donc ça va être une belle expérience.
0: Et puis Zora Bitton est des nôtres, Zora qui est intervenante jeunesse aussi. Bonjour ma chère Zora.
4: Bonjour à tous, et moi j'ai pas eu le droit au compliment de pas de cravate.
0: Mais si, mais faut qu'on
4: Non mais je rigole, non, je voulais faire une petite boutade, c'est
0: une
4: tout.
0: Petite veste
4: Bon, moi
0: grise.
4: Je voulais faire un bisou à la tribu qui commence à être de plus en plus nombreuses et qui me suit assidûment.
0: Bah cette tribu, on va sûrement être au 32-16 parce que c'est la ligne droite pour intervenir dans les GG. Je vous donne le programme dans un instant.
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4: Non mais...
0: 9h, c'est le journal des GG avec Quentin Vinet. Bonjour Quentin.
9: Bonjour Alain, bonjour à tous.
0: Une question, parce qu'on a une intervention présidentielle ce soir, que va pouvoir dire Emmanuel Macron aux Français?
9: Le président qui sera l'invité des 20h, donc ce soir à la télévision, en pleine flambée des carburants. 2,40€ en moyenne le litre de gazole selon les derniers chiffres communiqués par le gouvernement. Ça se stabilise en fait à des niveaux records et voilà dans quel contexte Emmanuel Macron va prendre la parole, lui qui est de retour de l'Assemblée Générale des Nations Unies. Emmanuel Macron qui ira en personne accueillir le pape demain à son atterrissage à l'aéroport.

0: l'aéroport d'Orly, le pape en visite pendant 4 jours. En France, les deux premiers à Paris. La Papa Mobile, tiens, est arrivée dans la capitale, écrit ce matin le journal Le Parisien. Le ministre de l'Intérieur, Laurent Nunez, assure que ses services n'ont pas détecté de menaces particulières autour de cette visite du souverain pontife.
1: La justice avec un procès. La défense va plaider aujourd'hui au procès du meurtre de l'ancien rugbyman Aaron Bourou.
0: Oui, il y a 4 ans, après une rixe à Paris, l'avocat général a requis hier des peines de 27 et 20 ans de prison à l'encontre des deux principaux accusés qui ont mené, selon lui, et je le cite, une chasse à l'homme. Le verdict est attendu demain. Sachez aussi que c'est dans la journée que l'équipe de France de foot va s'envoler en Turquie où elle jouera son premier match de Ligue des Nations demain, donc le premier de l'ère Zinedine Zidane avec Kylian Mbappé qui était de retour à l'entraînement. Il est remis de sa petite maladie. Zinedine Zidane, tiens, c'est une info à l'intention de le faire jouer sur le côté gauche de l'attaque.
1: Merci Quentin Vinet. Allez, les grandes gueules sont là. On vous attend au 32-16. Je vais vous donner le programme et nous sommes ensemble jusqu'à midi.
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0: en direct jusqu'à midi. On vous attend au 32-16. Emmanuel Devilliers, Abel Boyi, Zorin Bitton. Voilà les trois grandes gueules, le trio de GG qui va discuter et débattre avec vous. On a une petite pensée aussi pour notre amie Anne-Laure de Revier qui est avec nous. Elle est de l'équipe des GG et elle vient de mettre au monde un petit garçon.
1: Oui, une pensée heureuse. Une pensée heureuse parce que le petit loup est né. Son quatrième garçon et quatre garçons. Alors, bravo et bon courage. Alors, tu sais ce que c'est, loup, la référence, loup, L-O-U-P ?
2: Non, mais tu vas nous le dire.
1: Bah, c'était une référence chrétienne. Alors, je pensais que tu serais capable de nous le dire, ça. Je suis un peu déçu, quand même.
2: Oui, oui.
0: C'est l'évêque de Troyes, Saint-Loup, qui avait donné de sa personne face aux envahisseurs au 15e siècle, je crois. Voilà, c'est une référence.
2: Deo gracias.
0: Justement, le pape, on va en parler tout à l'heure. Le pape, est-ce que vous comprenez, enfin, est-ce que vous faites partie de tous ceux qui vont se déplacer pour aller voir le pape ou assister aux messes? On a une ferveur, plus d'un million de personnes. Nicolas Taverneau, le fondateur du groupe M6, viendra parler de la télévision, des coulisses de la télé. Il sera notre invité tout à l'heure à 11h. On reviendra sur le maire de Sainte-Foy-lès-Lyon aussi, qui est menacé par les dealers. Menacé physiquement. On parle aussi de brûler son appartement, brûler son balcon, ce que lui ont dit les dealers. Il est sous protection. Mais on va d'abord commencer par la crise des carburants, la crise du pouvoir d'achat.
3: Moi, je vais vous dire une chose, j'ai pas envie d'embêter Total. Je vous le dis, hein, parce que aujourd'hui, on fait front commun. Moi, ce que je souhaite, c'est que Total continue, pendant cette période de crise, à plafonner son prix à 2,25 pour le gasoil et 1,99 pour le sans-plomb. Le bénéfice fait Total, il le fait sur le monde entier. Il ne répercute ces 2,25 qu'en France. Donc moi, je suis ministre du pouvoir d'achat. Ça me convient qu'on puisse trouver dans notre pays du carburant gasoil à 2,25 €. Donc j'ai pas envie d'embêter Total.
4: Voleur, vous m'avez volé.
5: Non, monseigneur, je vous ai menti.

0: venez d'entendre le ministre du Commerce, de l'Artisanat et du Pouvoir d'Achat, Monsieur Serge Papin, qui était l'invité d'Apolline de Malherbe hier sur RMC et BFM TV. Il ne veut pas embêter Total, là où d'autres traite Total de racketteur.
1: Oui, ce sont les leaders de la gauche comme Jean-Luc Mélenchon ou Fabien Roussel qui dénoncent ce qu'ils qualifient de racket sur la population en pointant du doigt les super profits, les marges de raffinage de Total Énergie. Ils réclament d'ailleurs le blocage des prix et des marges. On a entendu la réponse de Serge Papin qui dit attendez, Total déjà fait une chose qu'ils sont pas obligés de le faire, c'est ils plafonnent eux leur prix à 2,25 € pour le gasoil au lieu de 2,40 €, c'est la moyenne, un peu moins pour l'essence. Et puis Total, de son côté, rappelle que ses activités de raffinage et de pétrochimie sont peu rentables en France, structurellement. Et c'est vrai, même Total a perdu de l'argent ces dernières années sur ses activités. Les profits que fait Total, c'est à l'étranger d'ailleurs. Total est certes encore une entreprise française parce que son siège est en France, son PDG est français, mais en fait, c'est surtout une entreprise internationale, voire, j'ai envie de dire, américaine, de plus en plus américaine. Et d'ailleurs, Total rappelle que le fait de plafonner uniquement pour ses clients français les carburants à la pompe, ça lui coûte entre 250 et 300 millions d'euros. En gros, c'est plus efficace que si le gouvernement s'amusait à taxer ou surtaxer Total.
0: Alors, Total bienfaiteur ou racketteur, Total qui nous rend service ou qui s'en met plein les poches. 32-16 pour en parler avec les GG, Emmanuel.
2: Bah écoutez, Total limite la casse, c'est tout ce qu'on peut résumer. Bienfaiteur, certes pas, car c'est une entreprise capitaliste de haute rentabilité avec une capitalisation boursière colossale et un comportement de gouvernance qui n'est pas celui d'une association philanthropique. Mais s'il n'y avait pas Total, il y aurait beaucoup de gens qui s'approvisionneraient avec encore 20 ou 30 centimes de plus et depuis maintenant de nombreux mois. Le gouvernement, en faisant des aides parcimonieuse et destinée à certaines personnes simplement, fait croire qu'il est plein de discernement et qu'il est précis. Mais en réalité, il tire des bords pour essayer de repousser une mesure générale, car moi je milite pour une mesure générale, car c'est trop compliqué de faire des petites aides, etc., avec des gens qui n'y ont pas accès, car il faut aller sur le truc fiscal, faut presque être un administratif chevronné pour décrocher l'aide, et au bout du bout, on espère avoir...
0: On nous dit
2: avoir
0: que c'est
2: ça.
0: Deux clics, hein.
2: Oui, c'est ça, c'est ce qu'on nous dit, oui, mais il faut avoir
1: deux clics et 6 mois pour avoir l'aide.
2: Avec un ordinateur top niveau, avec tous les numéros, tout le machin, le monde administratif en face. Non, Total n'a pas à être critiqué, ce sont des révolutionnaires qui critiquent Total, les gens de la France insoumise, qui mettraient la France par terre.
3: Abel. Moi, je pense que la question de la taxation des super-profits n'est pas qu'une question française. Donald Trump, qui est quand même un grand libéral devant l'éternel, lui-même a parlé du fait que les boîtes américaines pétrolières faisaient peut-être un peu trop de profits et qu'il fallait peut-être réfléchir à la question. Maintenant, pour aller dans le sens d'Emmanuel, je pense que Total est un petit peu le gilet pare-balles du gouvernement aujourd'hui, parce que ça permet de camoufler justement l'inaction et l'inertie. Quand on parle toujours de la question des taxes ou de mesures généralisées, il y a toujours 2-3 bonhommes gris qui viennent nous expliquer que c'est pas aussi simple que ça. Ils viennent nous montrer qu'eux, ils ont fait Bac plus 50, qui connaissent mieux le dossier que tout le monde. Donc, tout ce que l'on va proposer, c'est stupide. Je pense que la baisse des taxes, n'est pas une idée stupide.
1: Selon un sondage qui a été publié par BFM TV hier, sondage Elab, 7 Français sur 10 veulent la baisse des taxes.
3: Bah oui.
1: Donc en fait, le gouvernement ne répond pas à la demande des Français.
3: Je fais partie de ces 7 Français, mais à chaque fois on nous répond qu'il y a plus d'argent dans les caisses, d'accord, mais fallait peut-être anticiper. Et aujourd'hui, c'est qu'est-ce qu'on fait? On laisse les Français mourir et on fixe tous les projecteurs sur Total, c'est ça? Donc Total à bon dos en ce moment.
1: En fait, tu es en train de dire que ça arrange tout le monde que Total soit le grand méchant dans cette histoire. Comme ça, on demande pas à l'État des comptes.
3: Évidemment. Après, moi, je suis pas en train de dire que Total est Robin des Bois, tout comme je ne suis pas en train de dire que Total est le diable.
1: Mais la gauche est aussi contradictoire, parce que la gauche, quand elle est au pouvoir, elle est pour augmenter les impôts et les taxes sur l'essence au nom de l'écologie, en expliquant qu'il faut que les Français arrêtent de consommer du pétrole et aillent sur l'électricité. Je les trouve un peu gonflés, les Mélenchon et les Roussel, parce que quand ils sont au pouvoir, ils ne préconisent pas les baisses des taxes.
2: Tous les gens qui veulent pousser à la voiture électrique à marche forcée, c'est des gens qui ne sont pas dans l'économie privée, ils vivent du pognon public. Alors c'est facile.
1: Mais je trouve qu'ils devraient être fidèles à leur conviction, en disant écoutez, oui, l'essence est chère, peut-être que ça va faire changer nos comportements, puisque c'est ce qu'ils veulent.
3: Mais tu sais, pour aller dans ton sens, moi je pense qu'il y a une autre arnaque intellectuelle qui fait face à nous. Aujourd'hui, on nous dit en gros la solution, c'est de passer massivement vers l'électrique. Mais moi, je pensais que lorsque l'on présentait la solution de baisser les taxes, l'État en avait besoin. Si on passe massivement vers l'électrique, ça veut dire que l'État peut gérer
1: Il y a quand même une arnaque intellectuelle.
4: C'est le plan suivant.
3: Exactement.
5: Non, mais la question de la baisse. D'abord, braquer le regard sur Total, c'est quand même une diversion énorme. Ça permet,
1: Toujours été comme ça. Total, c'est le grand méchant.
5: Oui, et puis ça permet de dispenser l'État de sa responsabilité. Mmh. Alors, il faut savoir que la question de la baisse des taxes est une question européenne et que seuls deux pays l'ont fait, la Pologne et l'Espagne, où les taxes ont été baissées temporairement, ce qui est interdit à 10%. La TVA.
1: Tu n'as pas le droit de la baisser en dessous de 10.
5: En Espagne.
1: Oui, mais ils n'ont pas le droit.
5: Oui, mais il n'y a eu aucune sanction. Ça a duré 11 mois et ça a pu être fait. Donc ça, c'est une option possible. Je pense que les Français, eux, cette guerre... De braquer le regard sur Total ou de regarder la responsabilité des Français, eux, quotidiennement, ça leur change pas la vie. Ils passent à la pompe, tout le monde est terrorisé à l'idée que ça passe à 3 euros, mais le désastre de l'économie à côté, il est sans commune mesure. C'est-à-dire que baisser les taxes, la TVA, pardon, de jusqu'à 10 points, voire 8, c'est nettement plus rentable que de laisser les gens aujourd'hui ne plus rien consommer, ne plus sortir, changer totalement leur façon dont ils mangent, etc. Là, le désastre va être énorme. C'est-à-dire que pire. Quand on fait le tableau et on se dit je ne baisse pas la TVA sur le carburant, je n'ai pas le choix. Ils nous le disent. Mais nous avons aussi le choix au regard du prix à la pompe de se dire ça je ne fais plus, ça je ne consomme plus, ça je cuisine moi-même. Je ne change plus de vêtements, je vis sur ce que j'ai, etc., etc. Je ne vais plus au cinéma. Il y a, je crois, 20 restaurants qui ferment par jour. Et c'est
1: va en parler après.
5: Voilà, donc le calcul est tellement mauvais.
2: On a foutu l'argent en l'air dans le Covid, 400 milliards. Là, on n'a plus 15 milliards. Et en fait, ce que tu viens de dire, Zora, c'est que la crise énergétique actuelle en France, avec les coûts exorbitants, c'est le Covid en vrai.
1: Rappelons que l'électricité, le gaz augmente également.
0: On va l'hiver,
5: ça va impacter tout le monde. Parlons du fioul. J'espère qu'on va pas. 2,6 millions de foyers sont chauffés au fioul. Ouais. Il est à 1,90 €, c'est-à-dire qu'un hiver, ça va vous coûter entre 5 et 6 000 euros. Donc on a eu les morts de la canicule, nous allons avoir les morts du froid.
0: Mais il faut rappeler
5: parce que les gens ne peuvent pas mettre 3...
1: pas trop froid.
5: Non mais attends, il sera décembre, janvier, février, tu vas pas avoir 20 degrés. Tu vas forcément aller à zéro. Et dans les maisons en ruralité, et franchement, je pense à eux, parce que imaginez qu'une cuve de fioul à 1000 litres, on la payait il y a un an, 1000 euros. Aujourd'hui, elle est quasiment à 2000 euros. Et il faut à peu près deux cuves pour se chauffer l'hiver, voire trois.
1: Rappelons que certains voulaient qu'on interdise, je crois d'ailleurs, c'est
5: le
1: interdit.
5: Fioul.
1: Non, pas le fioul, le feu de bois, tu sais,
5: bois.
1: Non, mais les gens vont dormir dans leur cuisine, etc., ne vont chauffer qu'une pièce.
5: C'est horrible.
3: En plus, là où on n'est pas bon, c'est qu'on voit que la consommation de carburant baisse en France, la consommation est en berne, et on a toujours cette politique de l'impôt ou de la taxe en France, comme on dit. On est plusieurs, GG, à le dire. Cette république soviétique des taxes. On ne veut pas faire confiance à la consommation. Oui, c'est un risque, mais on a besoin aussi de penser au bien-être mental des Français.
0: Mais si tu veux, il faut rappeler deux, trois petites précisions. Un, Total aujourd'hui à plus de 40% est détenu par des fonds nord-américains.
1: PDG
0: qui est français,
1: c'est une entreprise quasiment américaine.
0: Voilà, c'est quasiment une entreprise nord-américaine. On a la chance d'avoir un PDG français, et c'est là où Serge Papin avait raison, monsieur le ministre de l'économie, de rappeler que par rapport à tous les pays où Total est le seul, grâce à monsieur Pouyanné, qui est quand même le patron français, la seule répercussion, c'est en France qu'il l'a fait sur le prix, sinon il le fait nulle part ailleurs.
1: Uniquement pour les clients français.
0: Oui, uniquement pour les clients français. Parce que monsieur Pouyanné est français, mais sinon c'est une entreprise.
1: Donc t'es en train de dire que Jean-Luc Mélenchon, au lieu de parler de raquet, devrait dire merci monsieur Pouyanné.
0: Il devrait dire merci monsieur Pouyanné, et il devrait surtout arrêter de dire qu'il nationaliserait Total. Total, si tu veux nationaliser, c'est un billet à 100 milliards ou à 120 milliards d'euros. Donc on devrait plutôt se dire, heureusement qu'on a encore une entreprise qui est la quatrième mondiale, hein. On est juste la quatrième mondiale avec Total. Une entreprise qui extracte, qui raffine
1: qu'on a pas
0: et qui distribue. Parce que sinon, on serait dépendant de tous les autres pétroliers. Mm-hmm. Et là, c'est pas sûr qu'on ait une essence, non, tu vois, à devin. Voilà, pour rappeler quelques petites vérités.
1: Mais le problème, c'est que Jean-Luc Mélenchon ou Fabien Roussel surfent sur l'ignorance des gens.
5: Mais oui, c'est ce que j'allais dire. C'est le festival, mais je raconte n'importe quoi.
1: On raconte n'importe quoi. On caricature Total. Alors après, Total, on peut aussi dire que les compagnies pétrolières, c'est l'ancien monde, qu'il faut passer à autre chose, etc. Moi, je suis assez d'accord pour avoir ce débat, mais en fait, ils surfent sur l'ignorance des gens en disant, voyez, on va leur raconter n'importe quoi et ça va passer crème.
5: Non, mais aujourd'hui, avec les réseaux sociaux, que des citoyens prennent la vidéo pour raconter n'importe quoi, à la limite, c'est un citoyen.
0: Alors,
5: on a carrément la classe politique.
1: C'est des gens qui aspirent à gouverner la France.
5: Mais c'est ça qui est dangereux.
0: On a Rodolphe qui est avec nous, Rodolphe, dans le BTP, dans le Morbihan. Bonjour, Rodolphe.
4: Ouais, salut les grandes gueules.
0: Qu'est-ce que vous dites? Vous dites Total, ils nous raquettent ou au contraire, bon, ben, heureusement qu'ils sont là, quoi?
4: Total, heureusement qu'ils sont là, parce qu'en fait, Monsieur Mélenchon, comme d'habitude, il est incompétent, puis il est inculte, surtout parce qu'il faut rappeler une chose, c'est que l'entreprise Total, elle est déficitaire en France, elle fait aucun bénéfice. Donc, comme la loi le prévoit, toute entreprise qui ne fait pas de bénéfice et qui est déficitaire, ben, elle paye pas d'impôts. Et ça, ils ont tellement de lacunes à la France insoumise en matière d'économie, qu'en fait, ils racontent n'importe quoi, c'est ce que dit Olivier Truchot tout à l'heure.
1: Mais je pense qu'ils le savent. C'est le pire.
4: Non, mais je suis même pas sûr, Olivier. Vous savez, je suis même pas sûr qu'ils le savent, parce qu'en fait, ils sont tellement omnibulés pour taper sur les grandes entreprises, taper sur LVMH, taper sur les riches, etc. En fait, ce qu'ils veulent, c'est qu'ils veulent que des cassos en France. Voilà. Ils veulent que des gens payés.
1: Oui, mais le problème, c'est que, qui va financer en fait, le modèle social s'il n'y a plus personne pour le payer?
4: Aujourd'hui, ce qu'il faut, c'est, aujourd'hui, heureusement que Total est là, puis moi, honnêtement, hier, j'ai fait le plein, j'ai fait 266,39 € de gasoil.
1: Ah ouais?
4: Ben ouais, parce que j'ai deux camions, et le problème, c'est que moi, j'en suis rendu à 2 000 € par mois.
5: Il y a pas
4: de carburant pour la société. Ouais. On a des devis qui sont, des devis signés qu'on peut pas revoir, puisqu'ils sont déjà signés. Mais du coup, on perd de l'argent puisqu'on doit réduire nos marges parce qu'il faut qu'on impacte le coût du carburant dessus. Mais comment on fait? On n'y arrive plus. On parle pas des coûts des matériaux. Les métaux, l'aluminium qu'on fait provenir des États-Unis notamment, il a explosé. Le bois qui est bloqué dans les porte-containers. Ouais. Etc. Oui.
2: Sachant, Rodolphe, que j'imagine les devis étaient déjà tirés.
4: Mais déjà, les clients, ils ne font que ça. Là, j'ai encore reçu un mail ce matin, les clients qui me disent, Rodolphe, est-ce que vous pouvez arrondir un peu le devis parce qu'on aimerait que ça rentre dans notre budget un peu plus bas parce qu'on a revu nos dépenses à la baisse.
0: Mais vous pouvez pas, bien sûr.
4: Les marges de manœuvre, on les a. Qu'est-ce qu'on peut faire? On a 156 milliards de dépenses de fonctionnement de l'État. Qu'est-ce qu'on attend pour réduire ce mammouth qui est obèse? On a un État qui ne fait que dépenser. Monsieur Macron, depuis qu'il est là, le Mozart de la finance, il est tellement nul en économie, ce monsieur qui ne se rend même pas compte de ce qu'il fait. On est tellement pris à la gorge, en fait, qu'est-ce qui se passe? Consommation baisse, il faut relancer la croissance.
0: D'accord, mais il faudra, Rodolphe, ok, vous dites 156 milliards de dépenses, mais derrière, il faudra que les Français acceptent, justement, que l'État soit peut-être un peu moins généreux, quoi, aussi. Mais ça, il faudra l'accepter, Rodolphe.
4: Alain, mais dans les
1: L'État doit faire son régime.
4: Dans les dépenses de fonctionnement de l'État, c'est quoi? C'est tous les petits avantages qu'ils ont. C'est toutes ces petites choses, les voitures avec chauffeur.
1: Mais pas seulement. Et pas seulement.
2: Il y a les agences. Il y a les agences, c'est pareil. Quand on parle des agences, on nous dit, oh non, c'est stupide. Bah oui.
0: Attention.
2: Bah si. Il y a trop de députés, il faut supprimer les départements.
0: Oui, mais Rodolphe, vous avez raison, ça va être l'un des enjeux, Rodolphe. Notre ami Rodolphe du Morbihan et d'Arzon. Rodolphe, dans un instant, on va écouter Florian, qui est du côté, mais décidément, c'est la Bretagne en force, hein, Arzon dans le Morbihan, Quimper dans le Finistère. Il est transporteur sanitaire. Il va nous expliquer, lui aussi, ce qu'il en pense, là, aujourd'hui, de la crise. Et plus globalement, je vous attends aussi sur, au 32-16, sur la flambée des prix du carburant. Comme le disait Zora, le fuel, le gaz, l'électricité, toutes les matières qui aujourd'hui sont faites avec le pétrole, le coût du transport, tout ce qu'on achète, on voit bien, ça augmente aujourd'hui. Et la question vérité aujourd'hui, c'est de savoir, est-ce que vous avez le sentiment de vous appauvrir? C'est au 32-16 que ça se passe, il est 9h20.
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0: Vous êtes avec les grandes gueules, avec Zora Bitton, avec Abel Bouilly, avec Emmanuel Devilliers. Je donne la parole à Florian de Quimper là, sur Total, et puis ensuite on parlera de du sentiment d'appauvrissement qu'ont les Français. Bonjour Florian.
1: Bonjour.
0: Bonjour.
1: Moi j'ai décidé d'appeler parce que en fait hier matin j'étais fou, j'ai envoyé deux ambulances mettre le pain et on est sorti avec plus de 400 euros. Alors les stations Total aujourd'hui.
2: Attendez, on n'entend pas très bien Florian.
1: Ah,
2: essayez de peut-être de bouger, ouais, ça.
1: C'est
2: cool.
1: C'est mieux là.
0: Ouais, c'est mieux. Allez-y.
1: Du coup, je disais hier matin, j'ai envoyé deux ambulances mettre le plein. Je suis ressorti avec plus de 400 euros de gasoil. Alors normalement, on va dans les. On a un réseau qui s'appelle F24. Du coup, on va dans.
0: Ah, désolé, Florian. Florian, je suis désolé. Là, on perd votre ligne navré, Florian. Vous aviez le témoignage de justement de ces deux pleins qui vous ont coûté 400 euros, et vous voulez nous dire que vous voulez changer peut-être et passer à la voiture électrique, mais pour les transports sanitaires, on n'a pas pu trouver. Florian, on se retrouvera pour d'autres discussions, mais quand on voit le plein Total, il va falloir faire aussi le plein pour le fuel domestique, la note de gaz, la note d'électricité, les prix qui augmentent quand même, hein, quand on fait les courses, ça, on le voit. Est-ce que vous avez le sentiment de vous appauvrir? Je propose qu'on en parle maintenant.
3: Donc quand on est riche, ça ne s'arrête jamais.
4: Et rassurez-vous, c'est pareil quand on est pauvre.
5: Quand on est pauvre,

0: Quand on est pauvre, c'est pour toujours. Ben, j'espère pas, justement. J'espère qu'on va sortir de cette spirale. Dans tous les cas, aujourd'hui, on sent le sentiment des Français de s'appauvrir face à la hausse généralisée.
1: Alors, c'est factuel, hein, ouais. Parce que quand on regarde le niveau de vie des Français, le PIB par habitant, mm-hmm. c'est plus intéressant d'ailleurs que la croissance en elle-même. On ne cesse de baisser dans le classement. On est bien loin de beaucoup de pays qui nous ressemblent. Donc, il y a un appauvrissement général des Français. Donc, tu vois, on parlait beaucoup de sentiment d'insécurité, mais là, c'est plus un sentiment, c'est une réalité. Alors, ça s'exprime différemment en fonction des situations des uns et des autres. Mais en fait, tu dis, il y a le loyer aussi. Le loyer a pris une place très, très importante dans les dépenses contraintes. L'énergie, la voiture, on en parle. Les impôts, les taxes en tout genre. Et puis surtout, des salaires qui n'augmentent pas suffisamment. Un différentiel entre le brut et le net, qu'on a souvent ici dénoncé et qui devient pour beaucoup insupportable. Et surtout, on a l'impression qu'il y a une fatalité. Voilà, pour reprendre la chanson, c'est quand on est pauvre, on est pauvre tout le temps. Oui. Mais on ne voit pas la porte de sortie. C'est tu disais, il y a une porte de sortie. Ouais. Alors, Macron, il parle ce soir, je ne sais pas s'il va nous donner la porte de sortie, mais et ce serait bien que les candidats là, à l'élection présidentielle lui donnent une porte de sortie.
2: Mais c'est ça le pire.
1: Du mal à la voir, quand même.
2: C'est ça. En fait, moi ce qui. Évidemment, ce n'est pas un sentiment, c'est la réalité. Je veux dire, c'est comme on dit, sans aucune honte, qu'un retraité qui gagne 2000 euros commence à être un retraité confortable. D'abord, tous les retraités ne sont pas propriétaires. Déjà, première chose. En plus, ces 2000 euros, ils reposent sur une vie, une carrière, un travail. S'ils sont propriétaires de leur maison, c'est qu'ils ont emprunté. Bien souvent, ces retraités ont eu des taux d'intérêt à l'époque incroyablement hauts. Et donc, on est en train de culpabiliser des gens qui ont travaillé toute une vie et qui arrivent à un âge où on aspire plutôt à faire en sorte qu'ils soient...
1: D'être
2: tranquilles, c'est tout le contraire. Ça, c'est la première chose. La deuxième chose, la situation du pouvoir d'achat, elle est claire pour tout le monde. C'est-à-dire qu'aujourd'hui, même les cadres supérieurs, j'entendais ce matin, ça fait une éternité qu'ils n'ont pas été augmentés. Ils vivent des situations où ils stagnent et ils ont plusieurs possibilités. Soit de ronger leurs freins dans l'entreprise où ils sont, ou soit de partir, mais les salaires sont toujours stagnants partout. Mais là où c'est pire, là où ça devient... dangereux, c'est qu'il n'y a plus d'espoir, il n'y a plus de confiance, il y a une espèce de résignation et de fatalisme. Et entreprendre, se dire on va se mettre en mouvement pour créer de la richesse, on va tous sortir de ça ensemble, etc. En fait, dès qu'il y en a un qui sort la tête, on lui met un coup de bambou en disant bon, alors tu veux créer ça, alors on t'explique. Déjà, il y a 350 papiers à remplir, peut-être que c'est pas possible, peut-être qu'il faut que t'attendes, mais d'abord, pour que déjà tu y penses et que tu nous en parles, ça va te coûter déjà 500 euros, et ainsi de suite. En fait, c'est le pire, c'est-à-dire nous on aimerait, moi j'aimerais dans cette présidentielle, et je trouve personne, quelqu'un qui dit voilà où je vais, et qui donne envie, et qui te donne envie de te remettre en mouvement. Là, pour l'heure d'aujourd'hui, on va verrouiller toute la consommation nous-mêmes, parce que on n'a pas le choix, on va arrêter de consommer tout ce qui est inutile et qui n'est pas indispensable. L'indispensable, même dans l'indispensable, on fait le tri. C'est-à-dire que l'indispensable, c'est-à-dire que on retourne au temps du Covid, et il a raison Emmanuel, on fait les gâteaux, on fait nos soupes, etc. On va au plus près. Et tout le monde fait ça. Moi, j'ai vu des gens qui étaient il y a pas plus tard que 2-3 ans, qu'on aurait pu qualifier de gens privilégiés.
1: Ouais, ouais.
2: Des gens, qui commencent à dire, bon, en fait, ma maison en chauffage, ça me coûte un bras. Je vais mettre une partie en chambre d'hôte, une partie en Airbnb. Faut que j'investisse dans une piscine pour louer l'été parce que je n'arrive plus. Et c'est des gens qui gagnent 5, 6, 7 000 euros par mois. Et qui se font massacrer.
3: Mais tu sais, quand tu parlais du retraité qui gagne 2000 euros aujourd'hui, dans certains cas, 2000 euros, ça te permet juste de pas être à découvert le 5 ou le 10 du mois. Mais pour beaucoup de Français, chaque fin de mois est un miracle. Mais même ce sentiment de déclassement, il a commencé avant la crise et surtout pour nous, génération, qui avons connu le franc. On est encore nombreux à comparer les prix en euros avec ce que ça valait en francs. On est beaucoup à se dire, mais à l'époque, il y en a beaucoup à se dire que. Évidemment que ça veut pas dire grand chose et que la formule n'est pas aussi directe, mais quand même, on est beaucoup à se dire, avec 100 francs, j'avais l'impression de faire plus de choses à l'époque qu'avec 100 euros aujourd'hui. Même si c'est pas rationnel, je te l'accorde. Donc, il y a ce sentiment de déclassement qui est continu depuis des années, avec le fait que l'Union européenne, on a l'impression que Ursula et ses copains sont en train de nous enfler tous les jours, que la banque même, la Banque de France n'est plus qu'une succursale de la Banque Centrale Européenne, on n'a plus de pouvoir, et là, tu as la crise aujourd'hui. Déjà, on sait que tu as près de 10 000 millions de Français qui vivent sous le seuil de pauvreté. Et quand tu parles de la qualité de la consommation, elle baisse parce que quand t'as pas d'argent, tu consommes moins bien, tu fais le tri, mais la qualité de la nourriture, tu vas au niveau des prix low cost où tu sais que la qualité est moins bonne, avec la possibilité d'être plus exposé même à des produits cancérigènes ou autres. Donc on est dans une situation où le chien se mord la queue. On parlait des salaires, ben oui, mais vu que les TPE et les PME sont asphyxiés par les taxes, donc le patron ne peut pas augmenter les salaires. Donc on est en train de tout se couler. Et effectivement, tu n'as aucun politique qui vient avec une vision. Édouard Philippe, qu'est-ce qu'il a dit ? Mon programme va être massif. Pour l'instant, c'est très léger. Gabriel Attal, il a dit que sur certains aspects, il parle de plus grande révolution depuis 1958. J'ai rien vu du tout. Donc, tu as d'un côté LFI, de l'autre côté le RN, qui propose des programmes pseudo-révolutionnaires, mais dont le flou artistique sur le côté économique laisse pantois aussi. Donc, où est-ce que l'on va ? Et pendant ce temps, c'est le peuple. Ce que tu dis, Zora, souvent sur tes réseaux sociaux, les gens qui parlent pas, ceux à qui on ne donne pas la parole, qui sont en train de crever chaque jour. Et ça va aller en s'empirant, parce que la réalité, c'est quoi ? Moi, ce que j'attends d'un politique, c'est quelqu'un qui vienne déjà proposer un projet sur 10 ans. Parce qu'en 5 ans, ça sera impossible de faire remonter le pays. 5 ans d'austérité et après on repart de l'avant. Toutes les personnes qui viennent vous dire que tout de suite ça va repartir sont en train de vous mentir.
0: Ça, c'est la première de la gauche. Je te donne la parole dans un instant, Emmanuel, mais je voudrais qu'on écoute Karim du côté des Bouches-du-Rhône. Bonjour Karim.
4: Oui, bonjour les gars.
0: Comment ça va Karim, gérant de station-service? Donc en fait vous êtes des deux côtés de la barrière, Karim, parce que vous faites le plein. En même temps, enfin vous, les gens viennent faire le plein chez vous. En même temps, c'est votre business. Et est-ce que vous avez le sentiment de vous appauvrir, Karim?
4: Alors écoutez, moi je vais intervenir, on va dire, sur double débat, puisque oui, j'avais appelé pour le précédent débat. Bon, d'une part, c'est pas m'appauvrir, c'est je suis en train de m'enfoncer. Et deuxième chose, quand moi je vais vous interroger et je vais vous faire part de ma situation et vous allez me dire si je dois remercier Total. La semaine dernière, j'ai acheté du carburant à 2,43 € TTC. J'ai une station Total qui a 50 ou 100 mètres à vol d'oiseau de moi qui le vend à, qui a le prix plafonné. Et donc, le carburant où je m'approvisionne, c'est Total qui détient 90% des réserves.
0: Oui.
4: Donc toutes les stations indépendantes s'approvisionnent là-bas. Oui, est-ce qu'on doit dire merci Total pour l'acheter à 2,43 pour le revendre à nos clients 2,45, 2,48 pour diminuer nos marges, pour être en train de mourir la gueule ouverte et que personne ne dit rien pour nous? Est-ce qu'on doit dire merci Total?
1: Oui, mais Total vous vend le carburant à vous au prix réel et ensuite brade, entre guillemets, dans ses stations-service.
4: Oui, mais exactement. Ils le vendent à nous au prix réel et le brade pour les autres. Bah, nous, oui, on sait mais... comment on fait, nous.
3: Mais vous savez, oui, Karim, comme je disais tout à l'heure, bien sûr, bien sûr. Total n'est ni le diable ni Robin des Bois. Et la réalité, c'est que Total a spéculé et Total a gagné. Ça, faut le dire aussi. Et c'est triste parce que c'est la réalité du capitalisme. Mais je vous rejoins, Karim. On est en train de crever sur le terrain. Même aujourd'hui,
4: J'explique. Oui, allez-y. J'ai des enfants qui font de la compétition et j'ai traversé l'Europe cet été. Je suis passé par la République tchèque, la Bulgarie, la Serbie, la Slovénie. Tous ces pays. Motocross. Tous ces pays que je vous ai cités, ils sont 10 à 15 centimes moins chers que la France. Alors je veux bien
3: baisser
4: les taxes. Mm-hmm. D'accord. Mais tout le monde arrive plus ou moins à gérer cette crise. Le seul pays qui enfonce les gens, qui met la tête sous l'eau. Alors moi je parle pas de LFI, de droite, de gauche, de tout ça, je m'en fous. Je parle de ce qu'il y a dans ma poche. Et ce qu'il y a dans ma poche, il n'y a personne qui arrive à me le remplir. Et il n'y a personne qui arrive à m'aider là actuellement.
1: Oui, mais le problème, pardon Karim, mais on va rappeler quand même quelques vérités. Il y avait je crois que c'est dans le Figaro ce matin, un classement au CDE, enfin voilà, les pays en fonction de la croissance. Et on voit que malgré la crise énergétique, il y a quand même pas mal de pays qui s'en sortent, qui sont résilients et qui arrivent. Nous, on a une croissance de 0,4, on est quasiment tout en bas du classement. Même la Russie, qui est à 0,5, vous imaginez la Russie, on avait dit qu'on allait vers toutes les sanctions. L'économie russe, malgré toutes les sanctions, la Russie est devant nous à 0,5. C'est-à-dire qu'on est derrière la Russie, alors qu'on n'a pas les sanctions, on n'a pas l'embargo.
4: On est d'accord là-dessus.
1: Mais s'il n'y a pas de croissance, il n'y a pas d'argent, voilà.
4: Mais il n'y a pas de croissance, il n'y a pas d'argent. Qui c'est qui est au gouvernement? C'est moi qui suis au gouvernement pour la
1: guerre. Mais
2: n'oubliez pas une chose, c'est qu'il n'y a pas longtemps aux législatives. N'oubliez pas une chose, c'est qu'il n'y a pas longtemps aux législatives, on a essayé de remettre Bruno Le Maire dans un gouvernement.
1: Oui.
2: Hein, faut pas oublier quand même qu'il y a pas longtemps, on a voulu nous refourguer encore Bruno Le Maire, qui sur les comptes publics, c'était pas clair. Mais voilà où on en est.
0: Je voudrais qu'on écoute Karim
3: sur un budget. Oui, oui. Quand
0: Karim,
3: même,
0: hein, Karim, donc, on va des Bouches-du-Rhône aller dans l'Eure-et-Loire, écouter Julien qui est éducateur spécialisé justement. Bonjour Julien.
5: Oui, bonjour.
0: Est-ce qu'aujourd'hui vous avez le sentiment de dégringoler ou vous dégringolez pour de vrai en regardant les additions tous les jours, quoi?
5: Ah bah complètement. Là aujourd'hui, nous c'est simple. Moi, j'ai la chance d'avoir un van aménagé. parce que on partait en vacances avec ma femme et que c'était un petit peu dans l'air du temps. Aujourd'hui, on va s'en servir pour dormir sur place, au pied de notre travail. Voilà, c'est ce qu'on fait aujourd'hui.
0: Donc,
5: ça fait plusieurs jours qu'on dort, on campe, voilà, pour éviter de faire des allers-retours chez nous, parce qu'on a 25 km, c'est simple, de notre travail. Et que, on s'est rendu compte que, voilà, c'est plus possible. Là, c'est plus possible. Là, c'est-à-dire que l'argent qu'on mettait chaque fin de mois pour pouvoir avoir des petits... Parce qu'on ne travaille pas juste pour survivre, on travaille aussi pour vivre. Donc, c'est-à-dire qu'on a aussi des activités les week-ends. Si on s'arrête, on ne fait plus rien, on ne bouge plus, et puis c'est fini. On a quand même des activités sportives, on a quand même on aimerait aussi partir de temps en temps en week-end, consommer.
2: Dans le même esprit, Julien, il y a quelqu'un qui me disait, au lieu de remplir... ma maison pour la chauffer en fioul cet hiver, c'est-à-dire ce qui va me coûter entre 3 et 5 000 euros selon le nombre de pleins que je mets, ben je prends entre 3 000 et 5 000 euros, je pars en novembre et je reviens en mars.
0: Ouais.
2: Mais voilà. Je m'en vais dépenser mon argent à l'étranger.
0: Julien, justement, la question que je voulais vous poser, votre épouse et vous êtes à combien tous les deux en salaire, en revenu, on va dire?
5: Moi, je suis à peu près à 2000 net et ma femme est à 2500 net.
0: D'accord.
1: Vous avez 4500 à deux, quoi.
0: D'accord.
5: On fait partie des classes moyennes où on a le droit à rien et qu'on paye pour tout le monde, pour tous ceux qui ne se lèvent pas le matin.
3: Avec des enfants.
5: Oui, avec les enfants, oui. Voilà. En plus, on est en famille recomposée. Donc
3: il vous reste rien à la fin du mois. Parce que les enfants, ça coûte.
0: Bah oui. Vous êtes dans le rouge à quel moment dans le mois?
5: On est dans le rouge au 10. Au 10 du mois. Voilà. Au 10 du mois. Et ça, ils comprennent pas. Et ça, c'est plus possible. On est touché par les taxes. Ma femme, elle vient de fermer son entreprise. Là, il y a pas longtemps parce que, il y avait trop de taxes. Voilà. Alors que son carnet de commandes était plein. Elle a encore des clients qui l'appellent pour travailler. Elle est obligée de fermer. On a une régulation de TVA de 6000 euros. On n'arrête pas de payer. On fait que étrangler. C'est plus possible, quoi.
0: Mais
5: à un moment
0: donné.
5: Ouais. Ils comprennent pas, c'est que à un moment donné, les Français, quand ils vont plus consommer, comment ils vont faire? La problématique, c'est qu'il n'y a pas besoin d'être économiste aujourd'hui pour comprendre que on allège les taxes, on relance l'économie.
3: Bah oui, par la consommation.
1: Julien, on vous sent quand même à bout là. On vous sent vraiment au bord du craquage.
2: Il y a plus grand monde dans les supermarchés. Hein.
5: Je suis tellement en colère, mais tellement parce que ma femme, elle a investi tellement d'énergie dans son entreprise. Qu'aujourd'hui que ça fonctionnait très bien, mais qu'elle était obligée de fermer. Pourquoi? Parce que pour donner de l'argent à l'État, on n'en peut plus. On n'en peut plus, franchement, véritablement. C'est plus possible. Ils prennent notre argent et ils ne regardent même pas combien il reste à la fin du mois. C'est simple, elle avait dépassé, parce qu'elle était en micro-entreprise, elle a dépassé de 42 000 euros son chiffre d'affaires. On n'a pas fait attention sur l'année N-1. Du coup, qu'est-ce qui s'est passé? On a pris 20% de TVA. 20% de TVA sur 2 ans. Ça l'a mis dans le rouge direct. On a eu 6 000 euros de régulation derrière. Alors, c'est sûr que sortir 6 000 euros. En plus, on les appelle. Ils nous disent, on n'est pas un centre bancaire. Vous pouvez, on fait pas de crédit. Vous payez de suite. C'est hallucinant. C'est hallucinant.
0: Julien, je pense que beaucoup de personnes qui nous écoutent sont reconnues dans votre exemple. Je vous remercie d'avoir été dans
5: merci
0: les GG, dans les grandes gueules.
3: Merci Julien.
0: Est-ce que vous avez le sentiment de vous appauvrir? C'est la question qu'on a posée sur les réseaux sociaux, à l'image de Julien que l'on vient d'entendre. Quelle est l'importance du oui? Il est à 90%. Dans un instant, avec les GG, avec les grandes gueules, on s'en fout, on s'en fout pas. Zora Bitant, Emmanuel Devilliers, Abel Boyi, voilà les trois grandes gueules qui sont avec vous jusqu'à midi, il est 10h-20.
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0: The Rabitant, Emmanuel de Villiers, Abel Boyi, ce sont les trois grandes gueules qui sont avec vous et avec nous en direct sur RMC et RMC Story. On discute, on débat bien sûr avec vous au 32-16. Et là, c'est l'heure du On s'en fout, on s'en fout pas à 10h moins le quart.
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0: Bonjour Anaïs Inès Sainz.
3: Bonjour les GG, bonjour à tous. Vous faites quoi ce soir à 20h, les GG?
4: Je regarde le président de la République.
3: Bah oui, parce qu'Emmanuel Macron effectivement parle ce soir. Le président quittera un instant la scène internationale pour tenter de répondre à la colère des Français aux 20h de TF1 et de France 2. Est-ce que vous allez regarder ou pas, Zora? Tu regardes ou pas? Tu vas regarder Macron ce soir? Oui ou non?
4: On bat pas Zora. Hein. Oui, réveille.
5: Je sais pas.
3: Bon, ok. Abel.
6: Je vais pas regarder parce que j'en ai marre des aventures de Tintin. Ça va être quoi? Tintin reçoit le pape, Tintin à la station-service, Tintin proxénète qui fait tapiner les Français. J'ai hâte qu'on arrive au dernier chapitre de la collection. Barre-toi, Tintin.
3: Eh bien. Emmanuel.
4: Non, moi je regarderai avec beaucoup d'intérêt.
3: Ça a duré 30 à 40 minutes avec Gilles Boulot et Caroline
4: Renaud. Oui, souvent c'est plus long qu'annoncé.
3: Oui.
4: Que le président est assez volubile. En fait, il va se présenter sur un air « Écartez-vous, je suis médecin ». Monter en neige les menaces de la Russie avec tout un tas de trucs, avec des questions, dire « Alors, ça sera pas clair ». Et à la fin, la leçon de l'interview, c'est « Faut acheter du PQ ». Pour les réserves.
0: Bien. De l'huile et de la farine.
4: Alors, les éléments de langage de l'Élysée.
3: Oui.
4: Pourquoi prend-il la parole? Parce qu'à priori, il n'a pas grand-chose à annoncer. Il n'a pas de mesures, etc. Donc, en général, c'est toujours un peu étonnant d'ailleurs de voir ses responsables politiques prendre la parole d'une façon solennelle, convoquer les chaînes, parce qu'il s'impose à TF1 et France 2 sans avoir grand-chose à annoncer. Mais il veut montrer qu'il se bat, qu'il veut casser le sentiment d'impuissance et donner de l'espoir.
6: Voilà, super.
0: Zora?
4: Moi, j'ai cru que c'était le pape, mais non, c'est...
5: Il faut que ça fasse un tour dans mon cerveau d'abord, parce que c'est quand même pas simple. Non, Non, franchement, pour
0: t'as
5: la...
0: T'as tourné la page déjà, t'es passé à autre chose en fait, c'est ça.
5: Ouais, moi, je vois pas d'homme providentiel, ni de femme d'ailleurs, et donc je me dis, il va venir nous rassurer, mais c'est un peu trop tard. Ouais. Bah, c'est
4: probablement
5: c'est trop tard,
4: la dernière interview. Ouais.
5: Non, mais c'est trop tard, c'est un gâchis monumental. En fait, je trouve que Macron, c'est un gâchis monumental. Voilà un type, moi, qui était dans les appareils politiques pendant des années, que je connais bien. Non, il est arrivé...
4: Non, il était pas dans les appareils politiques.
5: Non, j'ai pas lui, j'ai dit moi qui étais dans des appareils politiques pendant des années, j'ai vu arriver un mec qui a fait table rase sur des apparatchiks, etc. Je me suis dit, c'est quand même vachement bien. Bon, je ne l'ai pas cru tout de suite, j'ai commencé à le croire, enfin à le suivre au deuxième mandat, et je me suis dit, un nouveau monde quand même, quelque chose de plus moderne, plus de bureaucratie, peut-être un pays à la fois capitaliste mais solidaire, enfin voilà, quelque chose d'hybride qui nous correspond à nous, Français. Et voilà un mec qui a tout gâché, quoi. Qui a tout gâché, et moi, ça je me dis, lui, c'était la dernière cartouche à laquelle on aurait pu espérer, moi qui suis de, entre guillemets, l'ancien monde, ces fameux boomer, alors que on est vachement tourné vers la jeunesse, on pense à elle tous les jours. En fait, c'est pour eux qu'on se bat. Et on se dit, ce type a tout gâché. Je vois en face Lisnard qui voudrait nous faire le même coup, qui a pas de...
0: Mère de canne.
5: Mais voilà, donc je me dis, mais en fait, on va où, quoi?
0: On enchaîne.
3: Les GG, première confrontation entre les candidats à la primaire de la gauche hier soir sur LCI. Un débat plutôt sérieux sur le fond, mais pas franchement renversant. On s'en fout ou pas, Emmanuel?
4: Pas du tout, j'ai regardé.
3: Abel?
6: On s'en fout pas.
3: Et Zora?
5: En fait, non, on s'en fout pas.
4: Emmanuel, tu t'es régalé?
3: Attendez, deux points de clivage quand même. On t'émergé la situation à Gaza la question d'une alliance avec la France insoumise. Glucksmann et Gage, eux, refusent tout rapprochement, tandis que Faure et Royal et aussi Morel ne veulent pas fermer la porte.
4: Alors j'ai regardé, mais je me suis couché tôt. Parce que, en fait, c'était assez emmerdant. Ils étaient là comme dans une salle d'attente de dentiste, sur des petites chaises, malgré l'excellent Pujadas qui essayait de réamorcer la pompe en permanence. Il y avait ce monsieur Morel, là, qui est un espèce de comique égaré. Avec
0: il sera là demain, le comique égaré, Emmanuel Morel.
4: Avec des chaussettes rouges. Non, mais pour qui il se prend? Alors, moi, je reprends le propos d'Olivier Truchot tout à l'heure. L'État n'a pas fait sa cure d'amaigrissement. Le candidat retenu, il devrait prendre le slogan suivant. Comme j'aime.
0: Ouais, moi c'est ce qui m'a.
4: Ce qui m'a surpris, c'est que On a l'impression qu'ils sont sur une autre planète parce qu'ils sont beaucoup à promettre augmentation du SMIC, baisse des loyers, taxation des entreprises. Voilà. Comme si on n'était pas au bord de la banqueroute. C'est-à-dire que comme si on n'avait pas quand même un énorme problème de finances publiques. Et ils sont dans un autre monde.
5: Ils sont restés collés.
4: Oui, et alors, sincèrement, moi, je trouve que c'est vraiment les primaires, c'est un piège à con parce que, en fait, ils lavent leur linge en famille. Mais on s'en fout, sincèrement, les divergences.
6: Non, mais c'est clair.
4: Sur les insoumis entre Jérôme Gage, Olivier Faure, je me suis dit, mais ça intéresse qui? Mais je veux dire, les Français qui sont dans la galère du pouvoir d'achat, ils ont, voilà. Alors nous, j'espère que les prix, on va avoir les candidats qui vont venir chez nous. Oui, mais moi, je vais pas les interroger pendant un quart d'heure sur savoir s'il y en a un qui est plus proche de Mélenchon.
6: Mais c'est ça,
4: j'aimerais bien savoir ce que Guège, Olivier Faure, Emmanuel Morel, Glucksmann et Royal feront.
6: Olivier Faure,
4: Merci. Feront pour désendetter la France, pour que la croissance revienne, pour que les jeunes et du boulot, c'est ça qu'on veut. On s'en fout de savoir lequel est plus proche de Mélenchon.
7: Et alors, quand on regarde maintenant Olivier Faure depuis qu'il a viré Brun, ainsi que Glucksmann, on a l'impression d'un duel de Western Spaghetti.
3: Bon, on espère que ce sera bien plus
0: Emmanuel
3: vivant
0: Morel
3: GG.
0: Demain avec.
4: Non, mais ça sera pas difficile.
0: En plus, si tu veux, ils seront interrogés par Florent Yebali. En train de dire, c'est Bruno Poncet.
5: On a l'impression d'être dans un remake d'un congrès des années 90. Ouais. En fait, ils n'ont pas changé.
4: Bah, à l'époque, le PS est un parti qui comptait aujourd'hui.
5: Oui, d'accord, mais là, le pire, c'est qu'ils pensent qu'ils comptent encore. Et sur les divergences dont ils ont parlé, c'était un spectacle, quoi.
7: Alors, celui qui va gagner, c'est celui qui aura été le plus faucheton.
6: La problématique, c'est que j'imagine Jean-Luc Mélenchon regarder c'est un spectacle pitoyable, il doit se marrer. Oui. Parce qu'il est omniprésent, donc il a déjà gagné. C'est lui le candidat de la gauche, qu'on le veuille ou non, c'est fini. Et puis, regarde le charisme, c'est-à-dire qu'on a affaire à des gens qui sont des fusions entre des simples et des sojas. Tu sais pas trop, mais c'est la réalité.
7: Si tu dis ça, c'est que tu veux absolument le duel le Mélenchon-Le Pen. Donc tu veux l'élection de Marine Le Pen en disant ça. Il faut une diversité à gauche.
6: Attention, Marine Le Pen, tu penses que Marine Le Pen a 15 points de réserve de voix? J'en suis pas si sûr que ça. Attention, hein, parce que le Front Républicain, il n'est pas mort. Et on l'a vu avec la dernière législative. Moi, je ne vote ni LFI ni RN. Tu vois, si l'élection a lieu demain, je suis dans l'abstention. Mais il y a un problème. La gauche, elle est morte. Elle est toujours en état de soins palliatifs.
7: Qui empêchera l'élection.
0: Les
6: Français choisiront.
0: Ma chère
3: une
0: Anaïs, vas-y.
3: Nouvelle.
5: Ah oui,
3: la vignette auto qui pourrait faire son grand retour. C'est l'Institut Mobilité en Transition qui propose, en tout cas, de rétablir dès 2030 une taxe annuelle pour tous les automobilistes, y compris ceux qui roulent en électrique, montant envisagé 140 euros. Par an, en moyenne, puis 260 euros en 2035. Pourquoi, vous allez me dire? Parce qu'à cause de l'électrique qui gagne du terrain en France, l'État perd des recettes sur le carburant. Ce serait donc un moyen de compenser. Oui, mais attention, ce n'est qu'une proposition de l'Institut Mobilité en Transition. Une petite réaction, il nous reste 1 minute 30,
5: non,
3: Nora.
6: Moi, je m'en fous.
3: Ah bon?
7: Moi, je m'en fous parce que ma mère disait les idées donnent forme aux choses et si on en parle, on va crédibiliser leur truc. Là.
5: C'est des ballons d'essai, mais il ne faut pas rêver. Il y a plein de ballons d'essai qui ont vu le jour. En catimini, pendant que tu es en vacances ou pendant que tu es occupé à une autre diversion d'actualité. Donc non, ils vont le faire. Moi, j'en suis persuadée.
4: Il y a un candidat qui va reprendre cette proposition.
5: Mais évidemment. Voilà, on va se remettre la vignette. Et en fait, le jour de la Pentecôte pour les retraités, tu t'aperçois qu'il n'y a aucune maison de retraite qui est climatisée. Et en fait, on se fait avoir depuis des années avec un résultat pitoyable de la façon dont on vit dans ce pays. Donc oui, c'est bien que les GG quand même sonnent les cloches de temps en temps pour dire il y a ça en sous-marin qui est en train de se préparer.
4: Vous vous souvenez de la vignette sur les pare-brises?
3: Oui, j'adorais.
4: Pour raconter aux plus jeunes. Et surtout, on était censé l'enlever. Enfin, la vignette de l'année passée.
5: On avait des collections.
4: Mais en revanche, on les laissait. Donc, on avait une collection. C'était moche. Sur les pare-brises, t'avais 10 vignettes.
3: C'était impossible de les décoller.
0: Zora disait on faire sonner les cloches. Les cloches, on va les faire sonner dans les GG tout à l'heure à 10h30 autour de la venue du pape. C'est demain. Toutes les télés seront en édition spéciale concernant les 2 jours du pape, les 3 jours du pape. Il arrive demain, il reste jusqu'à dimanche. Est-ce que vous comprenez la ferveur autour du pape? Est-ce qu'elle vous prend cette ferveur? Que vous soyez catholique ou non, d'ailleurs, est-ce que vous vous déplacerez? Est-ce que vous participerez à ce moment solennel autour de la venue du pape? On en parle tout à l'heure à 10h30. Mais à 10h, on va s'intéresser à ce qui se passe près de Lyon. On va regarder parce que le maire de Sainte-Foy-lès-Lyon, il se fait menacer On menace de brûler son appartement. Vous savez par qui il est menacé ? Par les dealers. Eh bien, ça aussi, ça se commente au 32-16 avec Abel Boyi, avec Emmanuel Devilliers et Zora Biton.
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16: 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Rémi Barré, bonjour.
17: Bonjour Alain, bonjour à tous. L'intervention télévisée d'Emmanuel Macron. Ce soir, le chef de l'État sera à 20h sur TF1 et France 2 pour faire le point sur la situation internationale et ses conséquences, notamment sur la hausse des prix des carburants, et de montrer qu'il fait son maximum dans le domaine. Pas sûr que cela suffise à rassurer Michel Picon, le président de l'Union des entreprises de proximité. Il était l'invité ce matin d'RMC, évoque déjà une multiplication des faillites.
18: On va approcher les 80 000. L'année dernière, nous en avions eu 68 000. Ça a considérablement accéléré. 98% des entreprises de ce pays sont des petites entreprises. Et malheureusement, on voit bien combien elles sont chahutées. Il n'y a qu'à se promener dans la rue et on voit bien les disparitions d'entreprises. Aujourd'hui, en travaillant, on ne gagne plus sa vie. Pas plus un salarié qu'un indépendant. Bien, nous, on propose d'alléger le poids des cotisations sociales. C'est le combat que l'on mène. D'abord, pensons petit.
17: Les salariés du groupe Altice France, maison mère de l'opérateur SFR, appelés à la grève cet après-midi pour défendre leurs emplois. SFR doit être vendu à trois de ses concurrents, Bouygues Télécom, Free et Orange, pour un peu plus de 20 milliards d'euros. 8000 emplois sont concernés. La plaidoirie de la défense aujourd'hui au procès du meurtre de l'ancien rugbyman Federico Martín Aramburu, il y a 4 ans, après une bagarre qui avait dégénéré à Paris. Hier, l'avocat général a requis des peines allant de 27 à 20 ans de prison à l'encontre des deux principaux accusés. Et puis les Bleus décollent

0: aujourd'hui pour la Turquie, premier match de la Ligue des Nations qui se jouera demain. Le défenseur central de l'équipe de France, Ibrahima Konaté, victime hier d'une légère entorse du genou droit, déclare forfait. Il sera remplacé par le joueur de Manchester United, Leny Yoro. 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

0: direct sur RMC, RMC Story. Il vous reste à prendre la parole au 32-16 pour discuter avec Emmanuel Devilliers, Abel Bouilly et avec Zora Bitton. C'est la deuxième heure des Grandes Gueules. On va parler dans cette deuxième heure de la ferveur autour du pape. Et puis, nous serons avec aussi tout à l'heure Nicolas Taverneau. C'est l'ancien patron d'M6. On l'a eu d'ailleurs ici, Nicolas Taverneau, pendant un temps dans ce groupe. On l'a croisé, on le connaît. Mais surtout, ce qui est intéressant, c'est qu'il vient raconter toutes ces années de télé. Il raconte un peu les coulisses, sa vie, sa carrière, Nicolas Taverneau. Il sera en plateau avec nous tout à l'heure à 11h.
1: Mais au-delà même de la télé, c'est un chef d'entreprise qui témoigne.
2: C'est ça.
1: Et il assume avoir été radin. Ghost Killer, on dit aujourd'hui, mais radin en français. Donc est-ce que pour être un bon chef d'entreprise, et ça va intéresser Emmanuel Devilliers, il faut être radinos?
3: Ah ben oui, le résultat dans une entreprise, j'ai eu coutume de le dire, c'est souvent l'argent que vous n'avez pas dépensé.
0: D'abord, on va s'intéresser aux dealers qui mettent la pression sur un maire. Le maire de Sainte-Foy-les-Lyons, il a été pris à partie dans son quartier de la Gravière. J'aimerais bien que Sainte-Foy-les-Lyons appelle les GG au 32-16.
4: C'est pas facile parce que ce sont des actes, des menaces qui sont prises face à un élu qui est pris pour cible en raison des décisions qu'il porte ou de l'engagement qu'il a décidé de prendre contre la délinquance et les trafics. Et c'est l'autorité de la République que l'on cherche à faire reculer. Et je n'ai pas à avoir peur. C'est une lutte. Et surtout que maintenant, le trafic a, je dirais, s'est enraciné dans le quartier et porte directement atteinte à ce lien social qui est établi et qui était établi.
0: Voilà le témoignage de monsieur le maire de Sainte-Foy-les-Lyons.
1: Ouais, quand les dealers en fait s'en prennent directement au maire, c'est malheureusement pas la première fois. Alors c'est une affaire qui remonte au printemps dernier, mais on l'a appris là récemment. En fait, après une réunion publique sur la sécurité en mai dernier, ce maire dit avoir découvert des tags insultants et deux pneus crevés de sa voiture. Ensuite, il y a eu des tirs de mortier qui ont visé son balcon. Il y a un homme qui l'a menacé depuis le pied de son immeuble en lançant notamment "on va te brûler ton balcon". Donc le maire avait d'ailleurs publiquement dénoncé à ce moment-là la présence d'un point de deal dans son quartier et demander davantage de présence policière. Visiblement, c'est ça qui n'a pas plu au dealer. Alors, un suspect a été interpellé et condamné à 6 mois de prison avec sursis.
0: Oh, super.
1: Oui, avec une interdiction de paraître dans le quartier. Une procédure concernant son logement social est également évoquée. On ne sait pas où on en est. Donc on voit quand même que derrière, la justice est assez tendre. Quand on menace un élu, finalement, on ne risque pas grand-chose. Qu'est-ce qu'on doit faire? Parce que là, on a l'impression que c'est une inversion des choses. C'est-à-dire que désormais, les dealers font la loi, même vis-à-vis des élus.
0: 32-16 pour en discuter avec les GG.
2: En fait, la question du trafic de drogue, elle est ancienne. Le deal dans les quartiers, dans les cités, j'ai toujours connu. On en a toujours débattu. La classe politique dans son grand ensemble a fermé les yeux, la paix sociale. C'était pratique. Entre le RMI, le RSA, les Restos du Cœur, un peu de deal. Finalement, une politique de la ville ciblée et un communautarisme entretenu, tout ça a fabriqué son petit chemin. Et aujourd'hui, mince alors, il y a du narcotrafic et il devient de plus en plus violent.
1: Il est incontrôlable,
2: il est installé. En fait, ce que les Français doivent savoir, y compris les jeunes, c'est que tout ça n'est pas arrivé un matin. C'est-à-dire qu'un matin, on n'a pas découvert du narcotrafic. Moi, je suis sur le terrain depuis, en tout cas, j'ai cumulé plusieurs casquettes, à la fois les collectivités territoriales, à la fois l'associatif et à la fois le politique. Tous mes écrits sont public, et j'en ai, Dieu sait si j'en ai, tout ça, ça fait des lustres qu'on le dénonce. Sauf qu'aujourd'hui, on est dans une société beaucoup plus tendue, beaucoup plus violente, beaucoup plus incertaine, avec les réseaux, la possibilité de chacun de s'exprimer individuellement, etc. Donc il y a une espèce de surenchère, et puis une course à l'argent. Et donc aujourd'hui, on appelle ça le narcotrafic qui alimente à la fois l'économie parallèle, mais aussi le terrorisme, l'islamisme, et j'en passe, le proxénétisme, quant à lui, a flambé, etc. Donc, à partir du moment où vous êtes à cette échelle de monstruosité dans plein de de la société.
0: Rien ne te fait peur, quoi.
2: Non, mais ça veut dire ils ont plus peur, les gars, c'est fini. Ça fait 40 ans.
1: Oui, mais comment on protège? D'accord, mais là, soyons concrets.
3: Il faut deux choses qui sont simples et accessibles. Premièrement, une révolution pénale. Et deuxièmement, s'attaquer aux consommateurs. Parce que vous avez vu qu'à Dubaï, les influenceurs qui se sont fait coxer hier, ça rigole pas. Et là, ça change complètement l'approche. Parce qu'il y a quand même un caractère dissuasif. Vous faites des condamnations terribles préventive,
5: que les gens
3: excessive le cas échéant, et ensuite vous vous en prenez aux consommateurs, vous allez voir qu'on va diminuer le problème drastiquement.
5: Je pense que les dealers, les narcos ont peur d'aller en prison.
1: À Dubaï un peu, parce que là c'est pas le même type de prison.
5: Oui, mais là on parle par rapport au maire qui se fait menacer, je suis désolé, moi je vais rejoindre ce qu'a dit Zora.
0: Le gars.
5: Aménagement du territoire 0 sur 20 avec la ghettoisation, tournant dans les années 90 la politique des grands frères. C'est ça qui a abouti à tout ça. Des grands frères qui ont pris des millions de subventions, il y a de l'argent qui a été dilapidé en des business de certains grands frères, certains offices HLM.
2: Et encore maintenant.
5: De l'argent, oui bien sûr que ça continue, a été dilapidé.
2: Ça continue, hein.
5: Ensuite, on arrive, le tournant c'est quoi? C'est que dans les années 2000, ce sont les jeunes, ceux qui se comportent mal des quartiers populaires qui veulent gérer la part du trafic de drogue qui transitait sur leur territoire et l'enlever justement aux barons à l'ancienne, et ça a donné justement des meurtres, notamment Farid Berama qui a été le premier gros narcotrafiquant issu des quartiers populaires qui s'est fait rafaler au début des années 2000. Les réseaux sociaux sont arrivés, mais le combat il est mort au bout d'un moment, faut arrêter. Même les policiers, écoutez Linda Kebab qui vient souvent chez vous, écoutez, dans 10 ans la France, soit c'est un narco-État, soit on essaie de sauver un peu les meubles. Mais la prochaine étape,
0: mais regarde,
5: c'est quoi?
0: Regarde, il a raison Emmanuel de Villiers. Le type qui menace le maire, il prend 6 mois avec sursis.
1: On dit qu'on va peut-être si tu veux, lui demander de quitter son
2: emploi
1: social.
0: C'est pas avec sursis, tu lui colles 6 mois ferme. Tu lui colles 6 mois ferme.
3: Non, pas 6 mois ferme, 5 ans ferme.
0: Bah, ou 5
3: mais
0: 5
3: ans, mais il va continuer son trafic.
1: Non, mais on changera les prisons aussi.
3: On changera les prisons.
5: Ça fait 20 ans qu'on dit qu'on va construire des nouvelles prisons.
3: Il y a des pays où c'est plus ferme. Il y a des pays où c'est plus ferme.
2: Volonté.
3: On peut très bien le faire.
5: Mais oui.
3: Ça suffit maintenant.
5: Mais ça suffit de dire
3: qu'ils ont été victimes dans ces quartiers.
5: Est-ce que j'ai dit ça?
3: Ils n'ont pas eu de chance, etc.
5: Non, pas du tout. Moi, je condamne cela.
1: Bon, c'est l'État. T'as parlé de.
5: Mais oui, mais c'est un ensemble, en fait. Les grands frères des quartiers, ceux qui ont corrompu les jeunes. Je suis désolé.
1: Pourquoi à Dubaï, on en parle? Parce qu'à Dubaï, il n'y a quasiment pas de circulation de drogue. Parce qu'ils ont des lois.
3: Et ils ne sont pas sortis de l'auberge.
1: Ils vont faire la même chose que les Émirats Arabes Unis.
5: Et puis on n'est pas loin de la charia aussi sur ce territoire.
1: T'es dans des cellules où il y a 200 personnes. Ta garde à vue, elle peut durer 15 jours et t'as pas le droit de visite pendant des mois.
2: Mais moi, je suis d'accord avec les sanctions.
1: Je dis pas qu'il faut faire ça. Mais ce qui va pas dans notre stratégie, nous, en France, je trouve, c'est qu'on a décidé de mener la guerre. C'est les termes qui sont employés par ceux qui nous dirigent contre les narcotrafiquants. Mais on mène la guerre avec des pistolets à eau.
2: Exactement.
1: Soit on accepte que finalement la drogue existe. Et dans ce cas-là, il faut des pénalités. Organiser, l'État peut jouer un rôle.
2: Puni.
1: Soit on fait la guerre, mais si on fait la guerre, il faut être beaucoup plus sévère.
5: Mais qu'est-ce
1: que le maire, attends, le maire, il dénonce un point de deal qui est en bas de chez lui. Et en fait, c'est lui qui doit on doit mettre des policiers, pour démanteler le point de deal, mais pour protéger lui.
5: Mais évidemment, c'est inadmissible. Mais ce que tu n'as pas compris, Emmanuel, qu'est-ce qu'on dénonce avec Zora? Mais l'État a été complice de tout ça. On a reçu qui?
1: Mais quel du commentaire?
5: On a reçu qui la semaine dernière? Avec le monsieur Massé Dubois, ou Dubois Massé, pardon, si j'écorche son nom, qui a suivi pendant un an un dealer qui t'explique que ses clients, c'est aussi bien les gens qui sont dans les palais de l'État que dans la rue, on a laissé faire. Le clientélisme, c'est qui? C'est pas les pauvres populations.
2: Mais attends,
5: je suis désolé, et je l'ai déjà dit à plusieurs reprises sur votre plateau, sur BFM, il y a des élus aussi qui ont fermé les yeux pour acheter la paix sociale, d'accord? Qui ont organisé le communautarisme.
1: Mais Abel, on est d'accord avec
5: le combat, il est mort. Arrêtez de chercher des solutions, c'est fini. Et maintenant, tu parles de la dépénalisation.
1: Je dis simplement que soit on mène le combat et il y aller à fond. C'est-à-dire que quand un dealer.
5: C'est-à-dire on va dans une répression sans pitié.
2: Voilà.
5: Que ce soit sans pitié.
1: Effectivement, on organise la consommation de drogue.
5: Mais
2: c'est ce qu'on veut.
5: J'ai jamais été contre.
2: Non, mais c'est ce qu'on veut avec Emmanuel.
1: Sinon, on aura la drogue et la charia.
5: C'est pas bien, Olivier. Je dis toujours, et promis, je finis. Une société qui fonctionne bien, c'est le triptyque prévention, sanction, répression. Mais il faut la répression. Mais pourquoi la répression, il n'y est pas? Parce qu'on a préféré acheter la paix sociale, la politique des grands frères, le jeu des subventions.
1: Mais si. Ça,
5: on a fermé les yeux. Je ne parle pas de toi, je ne te fais pas de reproche. Tu es bien suspect.
1: J'ai jamais voté socialiste.
5: Ce n'est pas le discours officiel.
2: Aujourd'hui, on lui faut croire qu'ils font la guerre.
1: Ce n'est plus le discours officiel. C'est-à-dire que si tu écoutes Gérald Darmanin, qui était avant à l'intérieur, qui était à la justice, si tu écoutes Laurent Nunez, etc., Emmanuel Macron, on a fait des déplacements à Marseille, etc.
5: Oui, les opérations Place Net, c'est ça.
1: Donc l'idée, c'était de dire, on y va maintenant. Et on mène un combat sans merci. Puis on s'aperçoit que dans les faits, il faut protéger le maire.
6: Et le dealer, lui, finalement, il a pris 6 mois
5: étonnant. Et la prochaine étape, c'est quoi? La prochaine étape, c'est quoi? C'est la capacité de corruption. Et on le voit déjà avec, reportages, la police, la justice a déjà commencé. Et le jour où il développe ça.
0: Mais c'est développé.
1: Bah, c'est déjà développé. Comment ça se fait que les types organisent?
0: C'est déjà développé. Souviens-toi, il y a deux ans, tu as des sénateurs qui avaient dénoncé dans un rapport, justement, qui avaient dénoncé le poids de la narcomafia en disant, ils ont l'argent comme on n'en a jamais vu, ils ont les armes, et ils ont la corruption.
1: Et Dupond-Moretti a trouvé qu'il parlait trop.
0: Voilà. Ouais. Et ces sénateurs et ces juges, et en particulier les magistrats qui étaient les magistrats de Marseille, ben derrière, on leur a dit, écoutez, désolé, mais vous avez autre chose à faire que de faire.
3: En l'occurrence, il n'y a pas besoin de réinventer le fil à couper le beurre. Il suffit de criminaliser toute atteinte à un élu. Vous allez voir que ça va se calmer.
2: En Italie, ils ont fait un boulot, sur le narcotrafic, à partir du moment où l'État, au plus haut niveau, décide qu'il y aura fermeté, il y a fermeté. S'il n'y a pas fermeté, c'est que l'État l'a pas décidé.
5: Mais il faut dénoncer toutes les responsabilités. Tout. Et David Lisnard en avait parlé, la corruption des élus, ça existe aussi. Bien sûr, ils sont minoritaires, blablabla, pas globalisés. Je suis désolé. Mais discutez même avec certains dealers, comment ils sont potes avec des élus. Mais regardez même des reportages. Il y a des témoignages. Depuis 40 ans, l'État a fermé les yeux.
1: Je rappelle que Mali Bagayoko, le maire de Sani, a été accusé de collusion avec
0: mais tu as raison, le journaliste que l'on a reçu et qui était pendant un an a suivi son dealer Raphaël, nous racontait et il nous l'a dit que le soir de la dissolution,
5: il savait qu'il allait beaucoup travailler.
0: Le portable du dealer a sonné en rafale en disant on va avoir du boulot, j'ai besoin que tu m'apportes de la cocaïne
2: et du matos, et
0: qu'il était à quelques pâtés de maison de l'Assemblée nationale. Pour pouvoir, et c'était des petites mains qui venaient chercher pour les élus. C'est Rémi qui veut en parler avec nous. Il est policier dans le Rhône, Rémi. Bonjour.
7: Bonjour Alain, bonjour Léger.
2: Bonjour Rémi.
0: Bienvenue. J'imagine que malheureusement, ça ne doit pas vous surprendre ce qui s'est passé du côté du quartier de la Gravière, là, à Sainte-Foy-les-Lyons, quoi, à la menace de l'élu, Rémi.
7: Non, c'est terrible. En plus, c'était un endroit où j'habitais il n'y a pas si longtemps que ça. Mais comme vous dites, ça ne me surprend pas. Et puis, ce qui est terrible, c'est que. Que je disais à votre collègue au standard, je me refuse de croire qu'on ne sait pas tout ça. Aujourd'hui, le terme de narco-État, il est complètement banalisé, mais on ne se rend pas compte de ce qui se passe si jamais on y va, quoi. On avait des collègues, des homologues colombiens qui nous avaient parlé de ça. Ils nous ont dit, attention, vous êtes en train de basculer vers un truc qui est pas jojo. Nous, on sait d'où on vient là-dessus. Et s'il y a des marqueurs qui continuent de s'installer comme ça, la pérennisation du trafic sans qu'on fasse rien, il y a les...
2: C'est dangereux.
7: Ah oui, c'est très dangereux. Et puis la menace des élus aujourd'hui.
2: Ouais. Ben voilà.
1: Au municipal, il y a certains élus. Il y avait pression dans certains quartiers pour ne pas voter pour tel ou tel candidat qui voulait s'en prendre au point de deal. Et donc, on faisait passer le message qu'il fallait plutôt voter pour ceux qui sont plus conciliants.
3: Mais c'est aussi au bout de la chaîne. Regardez à Dubaï, c'est en s'en prenant aux clients, au débouché final, de manière draconienne, ça tarit la source.
0: Vous pensez qu'il faut effectivement être davantage sévère avec les clients? Rémi,
7: Moi, je suis déjà intervenu bon nombre de fois sur votre antenne.
0: Je sais.
7: Mais du coup, on en revient toujours à ça. Aujourd'hui, c'est un combat qu'on peut pas mener. Et au niveau de la police nationale, qui plus est, c'est un combat qu'on a perdu, où on a plus de la majorité de la police qui sont en train de baisser les bras, que ce soit les collègues de terrain, les collègues d'enquête, etc. Le narcotrafic, nous n'avons ni les moyens, ni le backup judiciaire, ni le backup législatif pour pouvoir s'y atteler. Un jour, il faudra... Soit on décide de laisser faire, et on tombe dans un narco-État sans que la majorité des gens savent ce que ça implique de dangerosité.
3: C'est-à-dire que plein de quartiers seront inhabitables.
5: Et la prolifération des enfants soldats.
7: Oui,
5: aussi sur le territoire français.
7: C'est quelque chose qu'on perd au quotidien.
0: Oui, mais voyez, Rémi, là, pour vous aider, il faudrait que le gars qui a menacé l'élu, c'est pas 6 mois avec sursis qu'il doit prendre. Il doit être derrière les barreaux tout de suite, quoi, Rémi.
7: Bien
0: c'est ça le problème.
7: Oui, non, mais c'est pour ça que c'est une
1: douche. Son logement social, il doit le perdre.
7: Le législatif, on l'a pas.
3: Bien sûr.
7: Il n'y a pas de débat en cours autour de tout ça.
5: Mais Rémi, excusez-moi, vous êtes policier, vous avez un devoir de réserve, mais vous savez l'ampleur de la corruption sur sur le terrain. Vous savez que tous les partis ont joué avec ça depuis des dizaines d'années. Et vous savez que si on y va vraiment, il y a beaucoup de gens haut placés qui vont tomber aussi.
0: Y compris des policiers.
5: Que ce soit pour la question du narcotrafic, pour la question de la prostitution des mineurs, pour la question aussi des machines à sous. Vous savez que beaucoup de gens très haut placés vont tomber.
1: Prenons un autre exemple. Le Premier ministre Lecornu a testé ses conseillers. Hein. Il a communiqué là-dessus en disant j'ai fait des tests de drogue.
5: Et il donne pas de nom à la fin.
1: Et alors, on sait qu'il y en a certains qui ont sans doute été positifs, mais ils n'ont pas été placés en garde à vue. Qu'est-ce qui leur est arrivé? On ne sait pas.
2: On a normalisé, banalisé au plus haut sommet de l'État.
5: Mais bien sûr.
2: Non, mais c'est pire ce qu'on a fait.
0: Allez-y, Rémi.
7: Si vous me permettez juste un truc tout à l'heure sur le journal de Victor Pourchet, il me semble, à 8h30, j'écoutais 43% d'augmentation de la corruption. C'est dramatique et bien évidemment c'est condamnable. Pour autant, on devrait s'alarmer. Ça aussi, c'est un marqueur très fort. Le fait qu'on arrive à corrompre des policiers, des douaniers, parce que des douaniers, ça en tombe à tour de bras aussi, etc. C'est des marqueurs très forts. Aujourd'hui, qu'on paye mal les policiers, etc. C'est un autre débat et certainement on aura l'occasion d'en parler un autre jour. Mais c'est toute cette inaction perpétuelle depuis 30-40 ans qui fait que aujourd'hui, on laisse ces choses-là s'installer. Qu'on le veut.
1: Mais quand vous parlez de corruption dans les ports français, vous prenez des procès. Vous dites
5: tous les corps. Moi, je suis content de l'honnêteté de Rémi parce que tous les corps professoraux se protègent. Pardon, vous allez sur les réseaux sociaux, sur Snapchat, sur Telegram, vous avez accès au logiciel Kéops, hein, que Rémi connaît bien.
7: Bien sûr.
5: Je peux prendre ta plaque d'immatriculation, Alain, je peux payer quelqu'un et il me sort toute ta vie. Et je peux même après faire un plan pour voler ta voiture sans me faire gauler. Le fichier Kéops, qui est un fichier ultra sensible de la police nationale, il est disponible sur Telegram, sur Snapchat, sur le Darknet. Donc, vous voulez quoi? C'est un combat perdu.
1: Non, mais c'est jamais perdu, Abel.
5: Bah, Rémi,
1: c'est un combat qui est peut-être pas suffisamment mené.
5: Il faut qu'on accepte de voir des hautes personnalités tomber alors. Voilà, c'est... non, il y a que ça, parce que les petites têtes que l'on va couper, le petit dealer en jogging, c'est pas ça.
1: Non, c'est pas vrai. C'est on pas essaye ça. De lutter contre les.
0: Rémi, je vous remercie de votre franchise, comme à chaque fois que vous intervenez dans
5: la réalité de la chose.
0: Merci de votre franchise, Rémi, hein, comme à chaque fois que vous intervenez dans les GG policiers nationaux du côté du Rhône. Merci d'avoir été avec nous. Alors, un maire qui se retrouve menacé près de Lyon, à Sainte-Foy-lès-Lyon. Est-ce que vous avez le sentiment que l'État a perdu le contrôle face au trafic de drogue? Vous nous dites oui à quasiment 95%. Dans un instant, la ferveur autour de la venue du pape. On en est, je crois, à plus d'un million de personnes. Je crois qu'on va retrouver autour des sites où sera le pape, que ce soit à Metz, que ce soit à Paris, que ce soit au Stade de France, que ce soit à Lourdes, parce qu'il y a les endroits qui seront canalisés pour la messe, le stade, etc. Mais il y a ceux qui voudront venir pour être au plus près aussi de ces événements et ressentir la ferveur autour du pape. Comment l'expliquer? 32-16 pour en discuter avec les GG. Il est 10h20, vous restez avec nous.
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0: 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Dans un instant, on va parler de la ferveur du pape, mais de la ferveur, on va parler d'une autre ferveur, parce que mardi prochain, Olivier et moi et les Grandes Gueules, on sera au salon Batimat. Vous savez, Batimat 2026, c'est le salon du bâtiment. Alors, ça commence lundi, ça dure sur deux jours, mais les Grandes Gueules, ils seront de 9h à midi, mardi 29 septembre, à Paris, Expo, Porte de Versailles. Et alors, ce qui est sympa, c'est que, bien sûr, on rencontrera les artisans, les professionnels du bâtiment, on parlera de la situation, mais on aura un affrontement aussi d'équipes d'artisans. Il y aura une équipe Olivier et une équipe Alain Marchal.
1: Parce qu'il y a le concours du meilleur artisan.
0: Oui, c'est le concours du meilleur artisan de France, l'équipe Olivier Truchot, l'équipe Alain Marchal. On sera notamment, alors Olivier, toi tu seras avec un plombier chauffagiste.
1: Mais David qui est avec nous.
0: C'est
1: là.
0: David qui est avec nous. David Didier, bonjour.
2: Oui, bonjour équipe.
3: David, bonjour David.
1: David, je suis à 100% derrière vous. Je compte sur vous pour être convaincant. et vous allez gagner.
2: Alors déjà, je vais planter le décor en fait. Merci donc Olivier de faire partie de mon équipe. Et je préviens Alain qui risque tout simplement de perdre parce qu'on n'est pas venu pour participer, mais plutôt pour ramener la coupe à la maison.
1: Ça, j'aime ça, voilà.
0: J'imagine.
1: Ça, c'est un discours de winner.
0: Demain, j'aurai c'est ma ça. Team avec moi et croyez-moi, ils sont aussi ultra motivés. Mais David, puisque vous êtes avec nous, vous êtes plombier, chauffagiste, vous êtes du côté de Sainte-Tulle dans les Alpes de Haute-Provence. Là, on va aussi beaucoup parler de la conjoncture actuelle. Quelle est-elle la conjoncture en ce moment pour les artisans, pour votre secteur d'activité alors, David?
2: Alors, conjoncture un petit peu compliquée parce que le marché, à mon sens, s'effondre un petit peu, notamment dans le neuf. Donc bon, on pallie avec nos réseaux et autres, mais c'est vrai qu'il n'y a pas une demande très forte et énorme, on va dire.
1: Bon, ne vous laissez pas intimider par les questions à la Marchal, là, qui vous emmène sur un truc. Moi, je voudrais savoir quel est votre talent. Pourquoi vous avez décidé de vous présenter à ce concours?
2: Bon, tout simplement, déjà je l'ai pas décidé parce qu'en fait c'est un petit peu les réseaux qui m'ont approché, on va dire, ils ont poussé. Et quand je dis réseau, c'est pas que le réseau internet et autres, c'est plutôt aussi la famille, l'entourage qui te disent allez, il faut y aller, t'as la niaque, tu peux réussir, donc c'est pour toi ce concours là quoi.
1: Mais quelle est votre particularité, quel est votre talent?
2: En fait, l'idée, c'est de le savoir du travail bien fait, du façonnage du cuivre, des cotes au millimètre. Enfin, il y a plein de choses dans le métier qui...
1: Donc le savoir-faire. Quand on n'est pas bricoleur et qu'on a besoin d'un plombier chauffagiste, c'est vraiment important.
2: Ouais, c'est le but. Hein. Faut faire appel.
1: On gagne bien sa vie quand on est plombier chauffagiste.
2: Écoutez, on se débrouille. Hein. On se débrouille, ouais. Mais c'est vrai.
1: Mais je pense aux jeunes là, qui nous écoutent, aux parents qui savent pas trop quoi faire de leurs enfants. Est-ce que c'est un secteur. Il y a du boulot.
2: Il y a tout à fait. Il y a la place pour tout le monde, surtout pour les jeunes, parce qu'il y a l'apprentissage qui permet du coup de partir assez jeune et d'apprendre le métier vraiment à la base. Et c'est top. Moi, j'ai une dizaine d'apprentis.
0: Quel âge ont-ils?
2: Ils commencent à 15 ans. À partir de 15 ans, ils peuvent commencer.
0: Ah, ça, c'est bien ça. Donc, vous les formez et puis tout de suite, ils ont du travail, quoi, en fait, dans ce secteur d'activité.
2: Exactement. Et moi, pour info, moi, j'ai Nicolas dernièrement qui est resté 8 ans chez moi. Il a fait un apprentissage hyper long parce qu'il y a plein de parcours et de diplômes différents.
1: Et on a du boulot derrière?
2: Oui, tout à fait.
1: Et l'administratif vous bouffe pas trop?
2: Alors, l'administratif est compliqué. Moi, j'ai réussi, on va dire, à le simplifier à travers les outils qu'on a aujourd'hui. Mais il est clair qu'on passe beaucoup de temps dessus. C'est vraiment pas évident, mais on se met,
0: à faire ce qu'il faut. Ce que l'on entend beaucoup là, ces dernières semaines,
1: David, il est bien engagé dans le concours.
0: Ouais, mais écoute, David, c'est que aujourd'hui, pour bon nombre d'entreprises, le souci c'est la trésorerie. C'est vrai ou pas, David?
2: Alors moi, je peux vous en parler clairement parce que je sais pas si vous êtes au courant, mais j'ai eu un petit accident là, début juillet. Un bel accident même, peu importe. Je suis arrêté depuis ce jour-là, donc depuis 3 juillet. Donc ma trésorerie, je peux vous en parler, elle prend un sacré coup.
1: Vous êtes fait renverser par une voiture sur un chantier, c'est ça?
2: Exactement, ouais. Je bossais, j'étais au sol et un véhicule m'a percuté avec le pneu par le dos. Donc autant vous dire que j'ai eu...
1: Il n'y a pas de sécurité.
2: Alors du coup, le fait est que les personnes doivent contrôler et maîtriser leur véhicule, donc forcément, pas vous rentrer dedans dans tous les cas. Pour en revenir à la trésor, le souci c'est que on a 2-3 mois sans rentrer d'argent et puis la trésor, on en parle, elles font un vue d'œil.
1: Et encore, c'était bien géré de pouvoir encaisser un truc pareil. Non mais pardon, mais vous n'avez pas de sécurité sociale?
2: En fait, si vous voulez, on a une toute petite base qui nous est versée, mais moi, de mon côté, d'ailleurs, j'encourage les autres artisans et autres à souscrire des
1: assurances
2: préventions, tout à fait, à part pour pallier à ce genre de problème, parce que sinon, vous imaginez avec des traites de 20-30 000 pour un petit artisan comme moi qui arrive tous les mois,
1: Et là, vous avez repris, vous reprenez quand?
2: Je suis en reprise partielle, beaucoup pour le concours parce que je suis pas non plus à 100% pour aller sur les chantiers, mais bon, voilà, donc je suis en reprise partielle.
0: David Didier, plombier chauffagiste à Saint-Tulle dans les Alpes-de-Haute-Provence, merci d'avoir été avec nous. On se retrouve mardi de toute façon au Salon Batimat. Merci d'avoir été quelques minutes avec nous, David, dans les GG. Écoutez, dans les Grandes Gueules.
2: Je voulais juste, si possible, remercier mes partenaires outillage et fournisseurs. Oui. Et en fait, je voulais aussi faire peut-être passer un petit message. Donc, ceux qui veulent suivre les coulisses de l'aventure, qu'ils n'hésitent pas à nous suivre sur les réseaux parce que vous savez qu'il y aura pas mal de contenu qui sera.
0: Comment on vous trouve sur les réseaux alors, David?
2: Je pense Dédé le plombier, ça sort bien.
1: Dédé le plombier, c'est pas mal ça.
2: Dédé le plombier,
0: ça se retient. Et il y a le sourire du plombier que tout le monde connaît aussi, bien sûr.
2: Exactement, il participe aussi.
0: Merci David, merci d'avoir été avec nous. Oui, bien sûr, on se retrouve la semaine prochaine à Batimat.
1: Croise les doigts.
0: Je serai avec ma team demain en direct. Et mardi, donc si vous voulez assister à l'émission, n'oubliez pas public@rmc.fr. Ça vous permettra d'être avec nous en direct dans les GG, dans les Grandes Gueules. Si on parlait de la ferveur autour du pape maintenant.
3: Choix et amour.
0: On a au total, je crois, 1 million de personnes qui sont annoncées dans les déplacements pontificaux. L'arrivée à Paris, le Stade de France, la messe Place de la Concorde, ensuite il y aura Lourdes et puis Metz. Bref, on a une ferveur bien au-delà de la communauté catholique autour de cette venue du pape. Bah,
1: déjà, ça permet de rappeler quand même que la première religion en France, c'est le catholicisme. Et on a un peu tendance à l'oublier parce qu'on parle beaucoup d'autres religions dans les débats d'actualité, etc., parfois les polémiques. Et il y a un monde qui est un peu silencieux, qui vit sa religion sans faire parler de lui tranquillement, et c'est le monde catholique. Et là, le monde catholique, c'est la fête tout le week-end, parce que il y a 600 000 personnes à la Concorde, mais en fait, il y aura sans doute beaucoup plus de monde, parce que c'est les 600 000 inscrits, et puis ensuite, il y a des gens qui vont venir comme ça, spontanément, assister à la messe. Il y a 3 messes de prévues. Tous les catholiques sont à fond. Il y a une ferveur incroyable, ça a déjà commencé, etc., cette semaine. Et je trouve que c'est assez intéressant à analyser, parce que on parle beaucoup de sécurité, de qui va payer, etc. Mais je trouve le plus intéressant, c'est de voir qu'il y a une ferveur catholique et qu'on a peut-être oublié qu'elle existait.
0: Alors, Emmanuel,
4: c'est un événement planétaire. Pour répondre à la question initiale, pourquoi cet engouement? Il y a peut-être aussi une part du vide et de la confusion française que cette visite un peu inopinée, dont on parlait pas jusqu'à ces derniers jours, vient combler. Et puis alors, il y a un message quand même très fort du pape. Ça, la prière que le pape va prononcée publiquement à Lourdes a été dévoilée hier, je ne sais pas comment, par une forme de levée d'embargo. Je ne citerai que quelques mots, mais qui sont très importants, qui expliquent aussi un peu le rapport entre la visite du pape et l'État avec le président de la République. Sainte Vierge Marie, nous te présentons le peuple de Dieu qui chemine en ce pays que tu as tant marqué de ta proximité. Renouvelle la foi et la ferveur des familles chrétiennes si chères à ton cœur pour qu'elles vivent au quotidien de la présence de Jésus, de sa grâce et de son soutien dans les difficultés qu'elle traverse. C'est le pape qui vous parle, c'est pas moi. Qu'elle soit généreusement ouverte à la vie et que Dieu suscite en elle des vocations, notamment sacerdotales et religieuses. Donne à ton Église en France, j'en termine, d'indiquer notamment aux plus jeunes la voie lumineuse de l'Évangile pour édifier une société juste et fraternelle à laquelle ils aspirent. Bref, c'est un message qui est aux confins, évidemment, du politique.
1: Merci, Père Emmanuel.
5: Voilà. Non, mais ce qui est intéressant dans cette venue du pape, d'abord, je suis pas ni étonnée ni surprise. D'abord, c'est aussi un chef d'État. C'est pas que un pape.
1: Enfin, c'est pas le chef du Vatican qu'on vient voir.
5: D'accord. Oui. Chef religieux. Voilà. Non, mais l'accueil de la France, c'est aussi en tant que chef d'État, et ça faut le dire. Mais c'est vrai que la spiritualité des jeunes dans la religion catholique, elle est aussi importante. Elle pousse.
1: Est-ce qu'on a besoin de ça aussi? Est-ce qu'on n'a pas besoin un peu d'espérance?
5: Mais il y a besoin de spiritualité.
1: On parlait de les politiques, plus personne n'y croit.
5: Mais quelles que soient les religions, il y a une recrudescence chez les jeunes d'engouement pour la religion, de spiritualité, de sens, d'appartenir à quelque chose, à une communauté. Et là, en l'occurrence,
0: il y a beaucoup de jeunes adultes qui se font baptiser.
5: Exactement, à l'âge adulte. Mais moi, ce que je souligne, c'est que dans cette religion catholique qui est la religion de ce pays, la France, qui est un pays occidental. Il y a rien de, j'allais dire, c'est pas une pièce rapportée. C'est la religion chrétienne de France. Mais moi, j'aime dans la religion catholique, qui ne suis pas issu du tout de cette religion, ce que j'aime, c'est l'aspect joyeux et festif, en fait, permanent. C'est que c'est une religion de communauté heureuse. C'est pas une religion de combat, c'est pas une religion de conquête contre qui que ce soit, c'est une religion de spiritualité ensemble. Et moi qui ai connu cette religion enfant, puisque j'ai fréquenté comme beaucoup de ma génération, on allait au patronage, mm-hmm. on a connu le catéchisme, etc.
0: Les paroisses donc, de quartier.
5: Voilà, ouais. Moi je suis pas proche de n'importe quelle religion, aucune d'ailleurs. Hein. Je suis plutôt pas athée, mais adogmatique. Est très intéressé par l'histoire des religions. Je trouve que la religion catholique, elle a ce côté spirituel joyeux et heureux qui fait envie. Et je comprends pourquoi les jeunes y vont.
6: Et puis, quand on se pose la question sur la ferveur, qu'on soit jeune ou moins jeune, à partir du moment où ce que ton œil physique voit ne donne pas envie, t'as besoin de croire dans ce que ton œil spirituel pourrait voir. Et ce qui est fort avec la vision, oui, mais c'est la réalité. Bravo. Mais c'est ça qui fait qu'on a besoin de recherche, parce que ce que tu vois au quotidien, ça donne pas envie. T'as juste envie, c'est de te pendre ou alors de survivre malgré tout. Donc tu dis, t'as envie de croire en quelque chose d'irrationnel.
5: Mais elles sont nées comme ça, les religions d'ailleurs. Elles sont nées comme ça.
6: Qui t'apporte de la paix. Et ce qui est bien, c'est qu'en plus, la venue du pape, elle apporte une joie transpartisane, parce que les juifs, les musulmans, les personnes athées, à part quelques-uns qui contestent, mais je veux pas parler d'eux. Et on va être dans un moment où on va parler d'un truc tout bête, d'amour fraternel. Parce que on aime toujours parler de clash, de haine, de guerre. Des fois, c'est bien de se poser un petit peu, et je suis content que BFM suive ça pendant tous les jours, parce que des fois, on a besoin de se poser. De se retrouver.
1: Ça va faire du bien ce week-end.
6: Mais oui.
5: Après, c'est quand même une pilule, hein, la religion. Enfin,
6: non, mais voilà, moi, je parle pas de l'aspect de la pratique des dogmes religieux, tu vois.
5: Non, mais toutes les religions.
6: Vraiment de se retrouver tranquillement dans l'unité et de pouvoir réfléchir. Maintenant, moi, ce que j'attends aussi au niveau du pape et du message qu'il va apporter, c'est que vraiment.
0: Son encyclique est sur l'intelligence artificielle, hein, d'ailleurs.
6: Oui, mais moi, j'aimerais qu'il parle beaucoup sur les enfants et l'avenir des enfants. Pas pour qu'ils se flagelle sur ce qu'a fait les abus de pédocriminalité, mais qui donne une vision, en fait. Une vision, quand même, d'espoir, remise en cause, mais espoir, comment on avance, quelle est sa vision sur la protection de l'enfance aussi.
0: Donc, est-ce que vous êtes pris par cette ferveur autour de la venue du pape? Est-ce que vous comptez même vous approchez peut-être des lieux, sans forcément être catholique, mais simplement pour ressentir quelque chose. Comprenez-vous la ferveur autour de la venue du pape Léon XIV? Il arrive demain, il sera accueilli à l'aéroport par le président de la République et son épouse. Et puis ensuite, il aura la veillée au Stade de France, ça le comble. La place de la Concorde, ça le comble. Lourdes, ça le comble.
1: Il y a eu,
0: et soldats
1: il y a aussi un parcours
0: complet.
1: Dans Paris. Hein.
0: Oui, bien sûr.
1: Il a bougé dans Paris.
0: Du côté de Metz. On continue d'en parler, Emmanuel, dans un instant. Frère Emmanuel de Villiers est bien sûr avec nous, avec l'abbé Boyi et sœur Bitton. Allez, restez avec les grandes gueules. À tout de suite au 32-16.
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8: On se retrouve à midi sur RMC dans Estelle Midi avec Juliette Briens, Jérôme Lavrieux et Benjamin Muller. Au sommaire aujourd'hui, bloquer les prix des carburants à 1,70€ le litre jusqu'au 31 décembre. D'accord, pas d'accord. Les vêtements de sport qui envahissent notre vie quotidienne. Est-ce que vous trouvez ça cool ou navrant? Et puis argent, climat, santé, seriez-vous prêt à partir à l'étranger pour votre retraite? On en débat avec vous au 32-16. Et puis n'oubliez pas le tu préfères aujourd'hui. Parquet ou carrelage? À tout de suite dans Estelle Midi.
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0: Les grandes gueules avec vous sur RMC, RMC Story, pour discuter, pour débattre, comme tous les jours. Et puis là, on parle de la ferveur autour de la venue du pape avec Emmanuel Duvillier, avec Zora Bitton, avec Abel Bouilly et avec Delphine, qui est du Gard. Bonjour Delphine.
1: Bonjour,
0: bienvenue Delphine. Est-ce que vous êtes prise par cette ferveur autour de la venue du pape alors?
1: Oui, le pape est le représentant de l'Église et bien sûr, nous sommes chacun concernés en tant que chrétiens de cette venue du pape qui est pour nous une grande espérance.
0: Mais du coup,
2: pourquoi une espérance?
1: Une espérance parce que nous sommes la fille aînée de l'Église, la France renaît, la foi est grandissante dans notre pays, on le voit depuis le Covid, notamment le Covid a permis de faire renaître la conscience des gens. Bien sûr, ça a fait du mal. Et en même temps, plein de gens se sont réveillés.
2: Vous trouvez qu'il y a plus de monde dans les églises?
1: Ah oui, c'est très clair. Ouais. Moi, j'habite un village. Bon, maintenant, il a grandi. Il y a à peu près 6000 habitants. Eh bien, on voit depuis quelques années, il y a des demandes catéchumènes, de catéchuménat, demandes de baptême, de confirmation. Les gens reviennent à la foi. C'est une évidence.
2: Mais... Ah oui. Mais comment vous l'expliquez? Est-ce que vous faites un lien avec le Covid? Je voudrais comprendre.
1: Ah oui. Je pense qu'on nous a enfermés. Il y a eu beaucoup d'injustices. Il y a eu, on nous a brimés. On nous a pas respectés. Et les jeunes, notamment, se réveillent et se rendent compte qu'on se fiche un peu de nous, quoi. Et que.
0: Mais.
1: Qui se fiche pas de nous? C'est Dieu.
0: Et vous pensez aussi que les catholiques ont fait le dos rond pendant trop longtemps, qu'on s'est moqué d'eux, qu'ils ont été raillés aussi, Delphine?
1: Alors, je pense que ça continue toujours. On est raillés en permanence. Il n'y a qu'à voir les affiches des films. C'est le diable qui parle, hein. C'est pas Dieu. Enfin, il y a quelques films qui sont magnifiques, bien sûr, sur Dieu. Et si on veut bien qu'il passe. Mais sinon, oui, bien sûr que le mal sévit et le bien est silencieux.
2: Ah bah c'est vrai qu'en France, on ne risque pas de se faire décapiter si on se moque du catholicisme.
1: Exactement.
2: Voilà, ça
1: exactement.
2: C'est sûr.
3: Mais Delphine, il y a quelque chose d'intéressant dans ce que vous dites, c'est que vous dites que, et vous n'avez pas tort, puisque tout le monde le constate, qu'il y a quand même une perte de confiance, de fraternité, de vivre ensemble, en tout cas avec les mêmes valeurs, de projection, d'espoir, etc. Et la religion devient l'endroit où on peut trouver, alors pas des réponses, mais en tout cas une certaine, un certain apaisement face à des choses contre lesquelles on ne peut rien, c'est-à-dire la violence, l'absence d'horizon et d'espoir. Mais en fait, moi personnellement, ce qui m'inquiète, c'est que ça participe aussi d'une forme de résignation. Pourquoi? Parce que la religion, du point de vue spirituel et individuel, c'est une réponse. Du point de vue collectif, ça offre pas de chemin. Et d'ailleurs, les religions, toutes les religions, elles sont aussi des histoires de guerre et des histoires sanglantes et des histoires horribles.
2: Ouais,
3: donc moi, je veux bien que du point de vue personnel, ça peut faire du bien, mais que du point de vue
0: Delphine,
3: de réponse concrète dans la société, ce soit quand même
0: Delphine
3: pas l'endroit.
0: Zora.
1: Mais non. La foi a toujours été un chemin d'espérance, de charité, d'amour.
2: Et
1: c'est l'amour
2: tout temps.
1: qui vaincra le monde, le mauvais. Et Dieu, et le Christ est venu, il s'est donné pour nous, il est mort, il est ressuscité. S'il était mort et qu'on s'était arrêté là,
3: on peut regarder aussi l'histoire autrement de l'histoire des religions.
2: Zora, tu confonds deux choses.
1: Oui.
2: Tu confonds la religion utilisée comme instrument de pouvoir et de conquête.
4: Ce sont les hommes, effectivement.
2: Et la religion personnelle, c'est-à-dire c'est une quête spirituelle.
3: C'est ce que j'ai dit.
2: Et peut-être dans un monde. Dans un monde très matériel, très matérialiste, dans un monde très matérialiste, où effectivement les idéologies sont mortes, où les politiques, on y croit plus, peut-être qu'il y a un retour du spirituel, parce que la vie ne peut pas être simplement faite de consommation, j'ai une nouvelle voiture, j'ai un smartphone.
3: Pour prolonger le
4: propos de Delphine, tout à l'heure, je me suis trompé d'extrait dans la prière que le pape va prononcer à Lourdes. Et ça prolonge le propos de Delphine. Le pape va dire: nous te prions, Notre-Dame, pour la France, dont tu es la patronne et que tu as, durant des siècles, entourée de ta protection.
3: On n'a plus qu'à attendre un message. du gouvernement. Alors, attendez. On n'a plus qu'à attendre un message du gouvernement qui nous dise prier, allez-y, tout va s'arranger. Non, mais pour te dire, on n'a plus qu'à attendre ça.
2: Mais non, là, tu confonds tout.
5: Alors, Delphine est toujours en ligne ou pas?
0: Oui, bien sûr, elle est là, Delphine.
5: Moi, je trouve magnifique ce que vous dites et comment vous exprimez votre foi. Et je ne veux même pas dire que c'est être courageux, c'est être naturel. Et surtout, il ne faut pas opposer le monde dans lequel on vit et la foi. Parce qu'on a l'impression que être chrétien, c'est être genre une sorte d'illuminé. Non, on ne parle pas de secte. On peut vivre très clairement dans un monde matérialiste, mais avec des valeurs. C'est une question de valeurs. Et le christianisme, comme toutes les religions, on parle de christianisme. Moi, je ne suis pas catholique, par exemple. Mais je me réjouis aussi de ce moment. Je suis chrétien.
0: Chrétien évangéliste.
5: Voilà, exactement, évangélique. Mais évidemment que je me réjouis. Parce que, de toute façon, dans le christianisme, comme dans toute religion, malheureusement, il y a trop de branches.
4: Les évangéliques, c'est les catholiques qui ne veulent pas trop se mouiller, non?
5: Ouais, bon, tu peux dire ça comme ça, si tu veux.
3: Voilà, les religions.
5: Moi, ce qui m'intéresse,
0: c'est quand tu parles de PS, il y a des chapelles.
5: Et juste pour finir, je finis. Quand tu parles des guerres de religion, si je peux parler comme ça, c'est pas Dieu, c'est l'homme qui a voulu prendre la place de Dieu et faire à chaque fois sa sauce pour influencer négativement. Et les guerres ont existé dans toutes les religions.
4: Il y a aussi un propos.
5: Et il faut revenir à l'amour fraternel.
4: Il y a aussi un propos très polémique, je me permets d'intervenir.
3: Mais tu peux avoir l'amour fraternel sans être croyant.
4: Qui est prêté au pape dans son discours de demain. C'est un discours officiel qui a été diffusé, notamment par l'hebdomadaire France Catholique, donc tout porte à croire qu'il est totalement crédible. À un moment donné du discours, qui est d'ailleurs assez court, le pape prononce ces mots: obtient pour la France des dirigeants sages et généreux, prêts au sacrifice d'eux-mêmes, capables d'affronter les défis et voulant servir le bien commun.
2: Là, il parle de Sébastien Lecornu.
0: Delphine, on va écouter Élodie qui est avec nous, qui est du côté de la Haute-Garonne, qui est agent de maîtrise. Bonjour Élodie.
6: Bonjour.
0: Parce que vous irez à Lourdes.
6: Oui, tout à fait, dimanche pour la messe du pape.
0: Pourquoi est-ce que vous avez tenu à y aller justement?
6: Alors premièrement, parce que je suis chrétienne catholique, catholique parce que j'ai été baignée dedans depuis petite, mais chrétienne en général, et que je pense, c'est la seule et unique fois, je pense que je verrai le pape, donc autant y aller, et je trouve que ce moment est important. À l'heure actuelle, on parle du pape et notamment de la religion catholique, mais pour moi c'est plus une cohésion du monde en fait. Et je le vois plutôt dans ce sens-là. Et il faut les polémiques qu'il y a autour de la venue du pape en France, je trouve ça un petit peu dommage.
5: Parce qu'il n'y en a pas tellement finalement.
3: Non, il y en a pas beaucoup.
6: On est déjà assez divisé comme ça. Enfin, on se divise inconsciemment ou consciemment, et il faut utiliser cet événement justement pour rassembler et pour garder un minimum, encore un peu d'espoir, parce qu'il faut toujours garder de l'espoir. Nous, on a été élevés dedans en disant qu'il faut pas baisser les bras. Malgré tous les problèmes, il y aura toujours une solution. Pour ça que cette venue est très importante, enfin pour moi.
0: Vous avez besoin de ce moment collectif, quoi, en fait, Élodie, c'est ça.
6: J'ai besoin d'être entourée de gens qui partagent cette ferveur, qui sans pour autant être chrétien ou catholique, mais cet engouement.
3: C'est intéressant, Élodie, parce que c'est intéressant parce que on faisait la séparation de l'Église et de l'État en 1905, et en 2026, il y a des gens qui veulent renouer avec leur religion, la religion, parce que l'État a foiré.
0: Non.
3: Si, c'est beaucoup ça.
0: Qu'est-ce qu'ils disent, les gens?
3: On veut retrouver de la fraternité. Elle était où, la fraternité? Liberté, égalité, fraternité. Non, pas moi,
4: Place de la Concorde avec toutes les exécutions, là où le pape va faire sa messe demain, Louis XVI qui a été exécuté, la reine Marie-Antoinette, Madame Élisabeth qui est en voie de béatification. Effectivement, c'était la fraternité, clairement.
3: Il y avait la terreur, on n'est pas fous. C'est pas ce que je veux dire. Regarde, on passe de la fraternité de la République à la fraternité avec le besoin de fraternité avec la religion.
5: Non, le but n'est pas de remplacer.
3: C'est intéressant quand même.
5: Mais non, on n'est pas là pour remplacer la paternité de la République. Élodie, elle a 100% raison. Les imams, les rabbins sont contents que le pape vienne. On va parler d'amour fraternel. Et c'est pas pour remplacer l'État. C'est pas pour remettre en cause le principe de laïcité.
2: Mais après, il ne faut pas non plus, Abel, être bisounours. Et penser que tout va s'effacer.
5: Je sais que lundi, on est reparti au charbon.
2: Non, mais dans un pays qui est très fracturé, où les gens ont du mal à se parler, malheureusement, il y a une parenthèse enchantée.
5: On en a quand même besoin.
0: Peut-être que les députés vont être touchés par la grâce avant le budget.
5: Ah bah ça,
0: peut-être ils vont ressentir quelque chose
7: Et puis ensuite travailler.
5: Tout ce qu'il faut, c'est qu'on puisse être ensemble.
3: Non, mais il faut respecter l'élaboration du budget. Le moment pour les croyants, c'est tout. Voilà, mais c'est de là à dire que voilà, il y a une ferveur.
7: Élodie et Delphine, je vous remercie d'avoir été avec nous dans les GG. Merci d'avoir été dans les grandes gueules. Est-ce que vous comprenez la ferveur autour de la venue du pape? Question posée sur les réseaux sociaux, vous mettez oui à 70%. Dans un instant, quelqu'un qui a été l'un des papes de l'audiovisuel, le souverain pontife d'M6, c'est Nicolas Taverneau, que l'on va recevoir dans les GG, dans les grandes gueules. Restez avec nous, il est 11h05.
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20: Bonjour, les prix du diesel dans l'Union Européenne atteignent un nouveau sommet, 2,23€ le litre en moyenne contre 2,16€ il y a une semaine. Données publiées ce matin par la Commission Européenne, les records sont battus dans 19 pays de l'Union, dont la France, mais aussi en Allemagne et en Italie. La crise des carburants, la situation internationale, l'Iran et la guerre entre la Russie et l'Ukraine, au cœur de l'intervention télévisée d'Emmanuel Macron ce soir, le chef de l'État sera l'invité de TF1 et de France 2, ce sera à partir de 20h. Les salariés du groupe Altice France, maison mère de l'opérateur SFR, appelés à la grève cet après-midi pour défendre leurs emplois. SFR doit être vendu à 3 de ses concurrents, Bouygues Télécom, Free et Orange, pour un peu plus de 20 milliards d'euros. 8000 emplois sont concernés. La plaidoirie de la défense aujourd'hui au procès du meurtre de l'ancien rugbyman Federico Martin Aramburu, il y a 4 ans, après une bagarre qui avait dégénéré à Paris. Hier, l'avocat général a requis des peine de 27 ans et de 20 ans de prison à l'encontre des deux principaux accusés. Les Bleus décollent aujourd'hui pour la Turquie. Le premier match de la Ligue des Nations qui se jouera demain. Le défenseur central de l'équipe de France, Ibrahima Konaté, victime hier d'une légère entorse du genou droit, déclare forfait. Il sera remplacé pour ce match de demain par le joueur de Manchester United, Lenny Yoro. On termine avec les courses. Le quintet se déroule aujourd'hui sur l'hippodrome de Compiègne. Le départ sera donné à 13h55, le pronostic de Dimitri Blanc-L'Œil de la Dream Team des courses RMC. Son favori, c'est le 8, Victory Pache. Son outsider, le 16, Faolio. Le 8 et le 16. RMC, il est bientôt 11h02. Tout de suite, vous les attendez, elles sont là, ce sont les grandes gueules.
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0: Les GG, les grandes gueules sur RMC, RMC Story. Nous sommes en direct jusqu'à midi avec Emmanuel Deville, entrepreneur, l'éducateur Abel Bouilly, l'intervenant de jeunesse Zora Bitton. De quoi va-t-on parler jusqu'à midi tout à l'heure à 11h20? La Seine-Saint-Denis qui veut lancer son puits du fou de gauche. Il va s'appeler Populaire pour contrer le récit justement nationaliste et réactionnaire, paraît-il, du puits du fou. À midi moins 20, Achraf Hakimi, le joueur du Paris Saint-Germain, il sera bien jugé pour viol en France. Mais Achraf Hakimi, est-ce qu'il peut encore jouer pour le PSG puisqu'il est renvoyé pour viol en procès? Est-ce qu'il peut encore être sur la pelouse du Parc des Princes? 32-16 pour en parler tout à l'heure à midi moins 20 avec les GG. En attendant, on va accueillir notre invité.
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0: Face aux grandes gueules, Nicolas Taverneau, bonjour.
2: Bonjour.
0: Fondateur du groupe M6, ex-président de RMC BFM, autour de la télé comme jamais, les confidences du parrain du PAF. C'est aux éditions Alary. J'aurais pu vous appeler monsieur le préfet.
2: Oui, parce que je vous avais dit que j'avais l'ambition éventuellement d'être préfet.
0: Oui, vous vouliez être préfet, vous voulez devenir préfet.
2: Par chance, j'ai raté l'ENA.
0: Mais pourquoi vous vouliez être préfet?
2: Ouais, je voulais être préfet parce que c'était un job qui était intéressant, qui est, je pense, toujours intéressant, parce que on a une responsabilité collective, on anime des services, on dirige, on est vraiment un patron hein, quand on est préfet, et on a des responsabilités publiques et sociales. Donc c'est un job intéressant, et d'ailleurs on voit les préfets sont respectés aujourd'hui en France.
3: C'est toujours curieux d'interviewer son ancien patron, c'est assez rare, Nicolas, mais c'est intéressant parce qu'effectivement, rien au départ vous prédestinait à devenir l'un des patrons les plus importants de la télévision française de ces 25 dernières années. Vous n'étiez pas spécialement un téléspectateur assidu chez vous, c'est ce que vous racontez. Et pourquoi tout d'un coup vous êtes tombé finalement amoureux de ce métier?
2: Il y a une raison technologique au départ, c'est que j'ai travaillé au télécom, et au télécom à l'époque, on commençait à parler satellite, on commençait à parler diffusion, on commençait à parler même fibre optique, et progressivement du contenant, on est arrivé au contenu, puisque moi j'étais engagé par une société qui était la Lyonnaise des Eaux, et de manière un petit peu directe, j'ai proposé à son président de faire une télé, parce que les télés, il y avait un concours pour avoir une télé, et bizarrement, alors qu'il y avait l'eau, les pompes funèbres, la collecte des ordures ménagères, etc., il a accepté que constituer une équipe pour essayer d'avoir l'autorisation pour faire une télé qui s'est appelée M6. C'est comme ça que c'est parti.
3: Mais aujourd'hui, la télé va mourir? Parce qu'on voit les audiences sont plus les mêmes. Il y a la concurrence de YouTube et des réseaux sociaux, des Netflix et autres. Est-ce que la télé est en train de mourir ou va mourir?
2: La télé va changer. Et la télé a des gros challenges devant elle, ça c'est sûr. Et pour y parvenir, ce qui a vraiment changé, contrairement à ce qu'on dit souvent, c'est pas le streaming. Parce que le streaming, c'est de la télé. Quand vous regardez les grandes gueules en différé, ben vous les regardez les grandes gueules et vous regardez de la télé. Et au contraire, c'est même un usage qui se développe et qui permet de mieux mesurer son temps. Donc c'est pas tellement ça. Ce qui a changé, c'est l'international. C'est-à-dire qu'Internet a permis aux pays comme les États-Unis de rentrer directement sur le territoire français. Et donc, ils arrivent, autrefois, ils étaient obligés de nous vendre leurs films, leurs séries, les Desperate Housewives, etc., pour passer en France. Et on s'en servait, nous, pour justement pouvoir produire des produits français après. Depuis cette internationalisation où ils ont un contact direct avec les publics européens, notamment, eh bien, on a une difficulté de concurrence, de compétition très forte. Alors, comment y remédier? C'est pas simple, hein, c'est challenging. Alors, premièrement, il faut essayer de s'adapter au mieux des programmes. Et donc, un, faire des très bons programmes locaux, notamment en fiction, et deux, faire le plus de direct possible, comme ici, ou comme le sport, ou comme l'info.
3: Donc le talk, l'actualité, le sport, voilà. Et des fictions françaises.
2: Et des fictions françaises. Mais ça ne suffit pas, parce que eux-mêmes en font. Oui. Et donc, il faut aussi faire plus de recherches. C'est-à-dire, aujourd'hui, quand vous regardez la télévision, vous voyez que les programmes ont 10, 15, 20, 25 ans. Il y a eu assez peu de nouveautés qui sont arrivées dans les grilles aujourd'hui. Et probablement qu'on n'a pas suffisamment investi, entre guillemets, sur la recherche. C'est-à-dire, qu'est-ce qui plaît aux gens, comment faire des nouveaux programmes, etc. Ensuite, il faut investir dans la technologie. L'IA peut aider à la programmation, à retenir les téléspectateurs. C'est une chose. Et puis, évidemment, il faut la consolidation. C'est-à-dire qu'il faut regrouper les groupes. Aujourd'hui, il y a trop de concurrence en France. Et ça, les autorités n'ont pas bien compris.
3: Oui, parce qu'il y a des lois qui protègent, semble-t-il.
2: Il y a à la fois des lois et des institutions.
3: Pour qu'il y ait moins de gros groupes, en fait.
2: Voilà, et nous avions...
3: Vous dites qu'il faut faire l'inverse.
2: Oui, parce que la loi est faite... On supprime des chaînes. Bon, moi, je ne suis pas pour la suppression des chaînes. Hein, la peine de mort ne doit pas exister également pour les chaînes. Bon, quand on a supprimé C8... Et Énergie 12 qui n'avait rien demandé à personne, je trouve ça absolument anormal. Bon. Et surtout pour les remplacer par deux autres, donc qui n'étaient pas dans le métier. Et donc, il faut une consolidation. Vraiment, cette consolidation est fondamentale pour pouvoir avoir une taille locale qui peut challenger les grands groupes internationaux.
3: Donc, il faut assouplir la régulation.
2: Ah oui, ça, il y a du boulot. Hein.
3: Oui, il y a du boulot. C'est votre grand combat, quand même. Hein.
2: Ah oui,
3: c'est trop régulé, alors que finalement Internet c'est un peu le Far West, le monde de la télé traditionnelle, des médias, il y a beaucoup de lois, beaucoup de règles à respecter.
4: Ouais, mais est-ce que Nicolas de Taverneau c'est pas quelqu'un d'un autre temps? C'est-à-dire qu'aujourd'hui il y a une nouvelle génération qui dit tiens, Taverneau c'est qui ce vieux monsieur? Ah ouais, d'accord, il parle de réguler les chaînes, moi je m'en fous, j'ai mon portable, j'ai les plateformes, j'ai TikTok et moi je regarde les supports, et aller sur la télé finalement ça intéresse que les gens qui vont de 50 à 70 ans, quoi, Nicolas.
2: Alors c'est vous qui n'avez pas bien compris, vous êtes un peu
4: peut-être moi qui suis trop vieux dans ma tête ou qui comprends pas,
2: mais surtout qui n'avez pas très bien compris, c'est que je dis c'est que la télé c'est pas le poste de télé dans le salon aujourd'hui.
4: Oui, j'ai bien compris, mais
2: la télé sur le portable.
4: Ils vont pas sur les médias traditionnels. Ils vont sur autre chose.
2: Ça c'est pas vrai du tout.
3: Si vous regardez sur BFM, sur RMC.
2: Si vous regardez par exemple, je parle L'amour est dans le pré. Bon, L'amour est dans le pré.
4: Mais qui fait plus
2: regarder.
4: Oui, mais si vous regardez plus les audiences qu'il faisait il y a encore quelques années.
2: Attends, mais quand vous regardez l'audience du non linéaire, c'est-à-dire ce qu'on appelle le streaming,
4: via les téléphones,
2: Star Academy par exemple, Star Academy qui est quand même une vieille marque entre guillemets. Star Academy.
4: Donc il y a une autre manière de la regarder aujourd'hui.
2: Cartonne sur les réseaux sociaux et sur le streaming et sur les plateformes.
3: Mais du coup, c'est quand même toujours un peu les mêmes marques, alors des marques très fortes mais qui ont 20 ans. Le Big Deal par exemple, quand le Big Deal est revenu chez nous sur RMC Story, ça a cartonné.
4: Première chaîne de France.
3: Mais c'est quoi, c'est la nostalgie ou parce qu'à l'époque on faisait des programmes très forts?
2: Ça dépend. Quelle population vous adressez? Si vous adressez à la population la plus jeune, c'est pas toujours évident d'avoir des marques qui soient très anciennes. Si vous avez une population, c'est pour ça que je dis, et ça je suis d'accord, je dis qu'il faut faire plus de recherches et développer davantage de concepts.
4: Plus originaux, il faut être plus originaux en France.
3: Voilà, c'est un message envoyé à ceux qui dirigent aujourd'hui la télé.
2: Le vrai danger, c'est pas tellement les plateformes type Netflix, etc. Parce qu'on est capable de faire des bons programmes et on est capable de les distribuer en streaming. C'est pas forcément le mettre dans la télévision à 20h dans le salon. C'est le challenge. Le vrai sujet, c'est le view time, ce qu'on appelle le temps de vision des réseaux sociaux. Le vrai concurrent de la télévision, ce sont les réseaux sociaux et du temps, pas forcément les plateformes. Et là, c'est un phénomène objectif, c'est-à-dire que les réseaux sociaux qui ramassent tout, sans beaucoup de contrôle, avec quand même, et avec une limitation qui est très compliquée à faire, c'est les réseaux sociaux qui sont
4: Les chaînes, les gros groupes médias ont intérêt à produire des programmes spécifiques à ces réseaux sociaux ou pas?
2: Les chaînes ont intérêt à produire des programmes qui peuvent être regardés par tous les supports. Voilà, par tous les supports, c'est ce qu'elles font. Quand TF1+ se fait, quand M6+ se fait, quand France Télévisions se fait.
5: Non, la différence, c'est qu'il n'y a pas de temps long.
2: Sur YouTube, maintenant, vous avez
5: YouTube, mais sur le reste, il n'y a pas de temps long. C'est 5 minutes maximum.
3: C'est-à-dire qu'on s'habitue à voir des choses très courtes.
5: Bah oui.
3: Est-ce qu'on est capable de se concentrer encore sur une durée?
2: C'est ce que nous avions fait, vous vous souvenez, avec le 6 minutes. On avait anticipé sur le temps court.
4: C'est vrai.
2: Sur le temps court dans l'info.
6: Alors votre livre est très intéressant. Quelqu'un qui vous connaît bien et qui vous apprécie m'a dit « Taverneau, un grand fauve, mais sympathique ». Mais j'ajouterais avec une mémoire d'éléphant, parce que votre livre, avec le caractère très précis des anecdotes que vous relatez, c'est stupéfiant. C'est un véritable abécédaire de la télévision, puisque vous avez mis une nomenclature qui permet aux lecteurs intéressés de regarder telle ou telle personnalité ou tel aspect et de retrouver exactement ce que vous en relatez avec beaucoup de choses inédites. Il y a des anecdotes truculentes, j'en citerai une. Lorsque vous arrivez pour acheter le club des Girondins de Bordeaux en 1999, vous avez loué une voiture de location de caractère banal. Et vous, vous voyez les Ferrari, les Porsche des joueurs. Et Jean Drucker vous dit, attention, déconne pas, va te garer plus loin, on est ridicule.
2: Absolument, on est allé se garer dans le bois ou ailleurs.
6: Et une autre anecdote aussi, avec Patrick Lelay, vous signez un accord.
3: Qui était le patron de TF1, il faut le rappeler.
6: Accouchement dans la douleur. Et il vous dit au moment de la signature, alors je rassure nos auditeurs, vos relations sont venues à meilleure fortune ensuite. Il vous dit dans la signature, la bonne nouvelle, c'est que je n'aurai plus à revoir cet individu.
2: Oui, c'était assez
6: donc,
2: chaud.
6: Une carrière extraordinaire. Moi, j'ai envie de vous poser une question périphérique qui n'a pas une réponse très simple. Mais quels sont vos hobbies en dehors du grand patron de télévision qui a tout vu, tout connu, tout touché, tout inventé? Quels sont vos hobbies à titre personnel?
2: Non, je vais pas tout inviter, je vais vous répondre. Pourquoi, moi, j'ai écrit ce livre? C'est pas tellement pour écrire de la nostalgie. C'est pour montrer deux choses vraiment importantes. C'est que, premièrement, même s'il y a des vents contraires, on peut y arriver. Et ça, vraiment, les vents contraires, elles étaient forts, hein, au début. Bon, ouais. On peut y arriver.
3: On disait qu'M6 était la chaîne de trop.
2: Voilà. Il y avait un ministre qui l'avait dit. Tout le monde a essayé de nous piquer nos émetteurs. Enfin, bref. Donc, on peut y arriver. La condition, ça c'est la deuxième chose que j'ai voulu, c'est pour ça que je l'ai dédié à tous les collaborateurs passés et présents du groupe M6, c'est qu'il faut un collectif. Et que tout seul, on n'y arrive pas. Et je pense que la vraie satisfaction moi, que j'ai eue pendant ces 37 ans, c'est d'avoir un collectif M6 qui s'est bien entendu, on n'a pas eu de grève, on a eu des difficultés souvent, on a eu des discussions, mais à chaque fois, la maison a suivi. Ouais. Ça, ça a été important.
3: Alors quand même, vous dites, pardon, mais parce que je rebondis là-dessus, et après vous parlez de vos hobbies, parce que vous avez une passion pour votre tracteur, hein. Je crois que vous passez beaucoup de temps à tondre votre pelouse, mais vous dites, je suis radin et je l'assume. Est-ce que c'est comme ça qu'on dirige bien l'entreprise en étant radin?
2: Il faut être radin sur les choses de la vie courante. C'est-à-dire que si vous pouvez économiser sur un certain nombre de choses qui sont, et que vous avez la même satisfaction, c'est pas la peine d'aller dépenser. Et cet argent, il vous sert à aller acheter des programmes. On nous a suffisamment dit que la Coupe du Monde, ça coûtait cher. Et je vous le confirme, d'ailleurs. On a pu s'acheter des programmes. On a pu s'acheter une chaîne de télé pour la jeunesse qui s'appelle Gulli. On a pu faire Paris Première et continuer Paris Première, qui est une chaîne quand même qui a pas mal d'ambition. Donc, si vous voulez, dans les choses essentielles, je pense qu'on a été plutôt dépensier investisseur.
5: Être radin, c'est être bon trésorier.
2: Oui, enfin, on a fait attention.
3: Aujourd'hui, on dit cost killer.
2: Cost killer, non, mais je crois simplement que il y a des tas de choses qu'on peut économiser qui sont pas essentielles.
3: Les rames de papier, c'est ça.
4: Est-ce que les politiques doivent foutre la paix?
3: C'est une légende, ça, parce que on m'a raconté Nicolas Taverneau, il fait le tour des bureaux, il regarde le nombre de rames de papier, des stylos, etc.
2: Non mais
3: ce qu'on peut éliminer.
2: Au début, d'abord, on n'avait pas un rond, hein, donc après, c'est d'être dépensier, c'est un métier de riche. Hein. Et donc, on a fait attention au début. Et moi, j'ai voulu marquer un esprit qui a été dans la société M6, dans le groupe M6, qu'on fasse attention aux choses qui ne sont pas forcément utiles à dépenser, qu'on se concentre sur l'essentiel, qui était notamment les programmes.
4: Alors, sur les hobbies. Ah oui, les hobbies. Votre tracteur. Oui,
2: les alors, les hobbies, moi, c'est la campagne et l'agriculture. Et ma femme est exploitante et j'aime la ruralité. Voilà, c'est mon hobby.
4: Abel Bouilly.
7: J'ai trouvé votre livre aussi passionnant. Et dès la première anecdote, hein, autour du match en 98, États-Unis-Iran, comment vous expliquez, vous diffusez le film « Jamais sans ma fille », ça crée un conflit presque diplomatique avec l'Iran. Au final, le match se passe très bien parce qu'on voulait limite accuser votre groupe de déstabiliser les joueurs iraniens. Mais moi, j'ai deux questions quand même qui ressortent dans mon esprit parce que il est beaucoup question d'influence dans le livre. Il y a le patron de chaîne, il y a le politique, il y a les distributeurs, il y a les grosses boîtes de cinéma. Qui décide réellement de ce que les Français regardent? C'est ma première question. Et deuxième question, à l'heure où on est en train de basculer vers le tout numérique, et là on va vers l'intelligence artificielle, il va falloir encore réfléchir. Et d'un autre côté, on a une hyper-concentration, comme on dit, de certains milliardaires qui concentrent certains médias. La crainte n'est-elle pas que le média, au lieu de subvenir aux besoins de ce que recherche le français, ne devienne plus qu'un nouvel outil d'éducation, éducation de la pensée, éducation du comportement et des habitudes au quotidien?
2: Moi, écoutez, j'ai pas une vue pessimiste de ça. Qui décide des programmes? Qui décide des programmes? La vérité, c'est que ce sont les talents. C'est un peu comme dans le football. Dans le football, si vous voulez, c'est pas le propriétaire qui fait le résultat. Le propriétaire, il va choisir un entraîneur, il va choisir un directeur sportif, mais derrière, ce sont quand même les joueurs qui vont faire que le résultat soit bon ou pas bon. Dans la télé, c'est vrai. Moi, je vous donne un exemple. Après, c'est effectivement choisir. Moi, quand Emmanuel Chin s'est présenté et que Thomas Valentin, le directeur des programmes, a dit on devrait quand même tenter le coup, et il a l'air d'être bon ce gars-là, et qu'il nous a fait un succès phénoménal pour
4: capital,
2: nous.
4: Ouais.
2: Capital, lorsque ils ont trouvé E égale M6, le garçon à lunettes, qui était quand même pas prévu pour la télé, McLesguy.
7: Ça correspondait à un besoin des Français. Et pareil, vous avez participé, on le dit pas assez, mais aussi à la médiatisation de la culture urbaine avec M6, on ne le dit pas assez, alors que c'est quelque chose qui est à votre actif aussi.
2: Voilà, alors nous, on a été moins une chaîne d'information. Alors on a, en fait, les politiques s'aperçoivent pas, ça c'est ma démonstration, que l'information, c'est pas simplement l'actualité.
7: Bien sûr.
2: L'information, c'est aussi les magazines, c'est parfois le cinéma. Il y a beaucoup de, on a été beaucoup influencé, je sais pas, ceux qui avaient vu Z, par exemple,
4: le film de Costa Gavras.
2: De Costa Gavras, ben, moi je me rappelle, ça m'avait influencé. Le cinéma a parfois beaucoup plus d'influence que les émissions dites d'actualité. Et nous, on nous a laissé un peu tranquille, si j'ose dire, parce que on faisait des magazines, et les magazines n'étaient pas repérés comme le 20h de TF1 l'a été.
3: Mais en tant que patron, est-ce que vous faisiez des programmes ou programmiez des programmes que vous aviez envie de voir, ou c'était pas le critère? Le critère, c'était que ça marche, qu'il y ait de l'audience, etc. Est-ce qu'on fait une chaîne à son image, ce qu'on aimerait voir assis sur son canapé, ou au contraire, on est patron de chaîne, on fait ce qui doit marcher, ce que les gens veulent?
2: L'idéal, c'est d'avoir les deux. Moi, deux exemples. Capital ou Qui veut être mon associé, vous savez, qui est une émission qu'on a lancée, pour moi ça me plaît. Voilà.
3: Mais le Loft, par exemple.
2: Le Loft, c'était pas tellement mon truc. Donc Valentin, lui, qui était patron des programmes, qui dit il faut l'avoir parce que de toute façon ce sera le concurrent qu'il aura sinon. Et pendant un an, il est venu tous les jours, tous les matins dans mon bureau, on dit il faut le faire. À un moment donné, on l'a fait parce que c'était une nouveauté, parce que on savait que de toute façon ça viendrait en télévision en France et qu'il valait mieux que ça soit M6, la chaîne qui vit plutôt des nouveautés pour que ça se fasse.
4: Est-ce que les politiques devraient foutre la paix à la télévision?
2: La réponse est oui. Est-ce que vraiment, on peut se poser la question, ils interviennent vraiment?
4: Vous en avez reçu des coups de fil?
2: Non. Très franchement, moi j'ai eu j'ai appris par hasard qu'il y avait quelque chose qui n'avait pas plu, qui a eu des conséquences pour nous. C'était au moment des manifestations étudiantes, où on avait fait en direct les manifestations étudiantes, parce que ça correspondait à notre public.
3: C'était le CPS.
2: Et là, le Premier ministre de l'époque n'a pas été content. M'a-t-on dit, je n'ai pas vérifié, et du coup, la seconde coupure publicitaire qu'on attendait, on ne l'a pas eue tout de suite. C'est pas Orban qui mettait une taxe à 30%
4: je vous dis, est-ce que les politiques devraient foutre la paix à CNews, parce qu'on est en pleine campagne pour l'élection présidentielle, on va parler de la concurrence, mais Jean-Luc Mélenchon dit, moi si j'arrive au pouvoir, je ferme CNews.
2: Moi, je vous l'ai dit là, tout à l'heure, que ce soit pour C8, Énergie 12, je ne suis pas pour la fermeture des chaînes qui ont été autorisées. Il y a des gens derrière, il y a du public, etc. Il y a des lois. Alors ces lois, il faut les respecter. Et si elles ne sont pas respectées, il y a des amendes. Il y a une législation. Par exemple, dans les journaux, si un journal se comporte mal, on lui donne une sanction, il est en diffamation, il y a des moyens de droit. Mais on le ferme pas. On dit pas on va fermer le journal. On lui dit si tu te comportes pas bien, on va te donner une amende. Et je peux vous dire que c'est relativement efficace. Les amendes financières, je vous parle en connaissance de cause, parce que M6 en a eu. Pas pour la politique, mais pour des programmes qui n'étaient pas autorisés.
3: Il y a tout un débat sur l'audiovisuel public. Est-ce que effectivement il y a un problème avec le pluralisme à la radio ou dans la télé publique?
2: Écoutez, moi je suis pas un politique, donc j'aime pas m'engager sur ces terrains. Moi, ce que j'ai dit sur l'audiovisuel...
4: Vous êtes pas trop de chaînes. Est-ce qu'il y a trop de chaînes? Est-ce que ça coûte trop d'argent, le service public?
2: Alors, ça c'est une autre question.
3: C'est une autre question, le
2: pluralisme, moi je dis ça, je laisse le public en être juge, et puis le public il est quand même assez mature, il va voir aussi ce qu'il a envie de voir. Vous savez, je vais vous raconter une anecdote. J'étais au conseil d'administration d'Antena 13, qui était un groupe espagnol, et il y a une chaîne qui est très à gauche qui s'appelle La Sexta. Antena 13 est plutôt droite. Et La Sexta, il y avait un administrateur qui était furieux parce qu'on avait racheté La Sexta de gauche. Et en lui disant, mais c'est pas possible, comment ça se fait? Et alors, on lui dit, mais comment tu connais ça? Je la regarde tous les soirs. Il la regardait tous les soirs pour s'énerver. Donc, c'est pas aussi simple que ça. Moi, ce que je dis simplement, que sur le secteur public doit faire ce que le secteur privé ne sait pas faire.
5: Voilà.
2: Et donc, l'argent public doit servir. Je donne souvent l'exemple du Tour de France. Le Tour de France, le secteur privé ne sait pas le faire pour des raisons financières de production, c'est l'après-midi, c'est trop lourd, etc. Ben, c'est normal que le secteur public, y compris avec de l'argent public, permette aux Français de voir le Tour de France.
3: Oui, alors dans ce cas-là, on supprime les jeux, on supprime quoi alors dans le service
4: public? Vous restez avec nous justement, Nicolas Taverneau, vous direz ce que vous supprimez à ce moment-là sur le service public. Restez avec Nicolas Taverneau, la télécom jamais, les confidences du parrain du Faf aux éditions Alary. Question encore à suivre, Zora Bitant, Abel Bouilly, Emmanuel Devilliers, il est 11h20, vous êtes sur RMC, RMC Story.
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10: 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D'accord, pas d'accord. 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On en débat avec vous au 32-16. 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

0: avec les grandes gueules, avec Zora Habitant, Abel Bouilly, Emmanuel Devilliers, avec notre invité Nicolas Taverneau, le fondateur du groupe M6, l'ex-président aussi des RMC BFM, qui a écrit ce livre, La télé comme jamais, les confidences du parrain du pape aux éditions Alary. On attendait votre réponse sur qu'est-ce qu'on fait justement dans le service public. Est-ce qu'il y a des programmes à supprimer?
1: Est-ce qu'il faut privatiser?
0: Est-ce qu'une partie du service public doit être privatisée, Nicolas Taverneau?
2: La privatisation du service public déséquilibrerait complètement l'ensemble. On a besoin d'un financement public pour supporter des chaînes publiques. Est-ce que le service public doit rester en l'état? Nous avons combattu un certain nombre de choses dans le service public. Nous pensons qu'il y a trop de publicité qui ne va pas sur le service privé, donc ça affaiblit le secteur privé. Et deuxièmement, que le service public consacre un certain nombre de moyens à des programmes que le service privé fait très bien, et sans argent public.
0: Lesquels? Des jeux, par exemple?
2: Les jeux, quand il se bat pour acheter des films américains, il n'y a aucune inquiétude. Tous les blockbusters américains seront sur les chaînes de télévision en France. Et se bat pour acheter des films américains, il n'y a aucune inquiétude. Tous les blockbusters américains seront sur les chaînes de télévision en France. Et donc, pourquoi aller mettre de l'argent public sur des films américains alors que le secteur privé le fait très bien? Ça renchérit le prix des films. Oui. Voilà. Donc, il faut trouver un moyen pour qu'il y ait une certaine spécificité du secteur public et que l'argent public serve à ça. Voilà, c'est ce pourquoi nous on s'est battu sur le périmètre du service public, mais pas sur l'existence du service public.
3: Zora.
4: Alors, vous disiez tout à l'heure que la façon dont on regarde les écrans a changé. Évidemment, c'est vrai, on a des téléphones, des tablettes, on n'a pas forcément la télé dans le salon. Mais quand même, il y a peut-être aussi une différence avec avant, c'est le temps long et le temps long de concentration à regarder. Parce que moi, j'ai connu l'époque où on s'asseyait et on regardait un documentaire, un magazine, un film... Mais vraiment, on regardait vraiment. Aujourd'hui, les gens aussi ont du mal. On nous dit, oui, fais pas de vidéo de plus de 3 minutes, les gens regardent pas. Vous vous rendez compte, 3 minutes pour expliquer un sujet, etc. Donc, on a aussi inscrit dans l'imaginaire collectif et dans le fonctionnement des gens le temps court. Ça, c'est la première chose. Et la deuxième chose, c'est est-ce qu'aujourd'hui, on est encore capable de capter du monde sur des temps longs, sur des magazines, des débats, comme on a connu, nous? Est-ce que c'est encore possible?
2: Alors, vous avez tout à fait raison sur les temps courts. Aujourd'hui, notamment la jeune génération, mais pas simplement, génération. Et d'ailleurs, vous y participez, puisque vous mettez des shirts sur Instagram de votre émission pour le résumé, etc. Donc, tout le monde participe à ce système, entre guillemets, poussé par les réseaux sociaux.
4: Mais oui, bien sûr.
2: Les réseaux sociaux qui ont poussé ça. Est-ce que les gens regardent et s'intéressent au temps long? La réponse est oui. Si vous avez un match de foot avec des prolongations, ils ne vont pas arrêter au bout de 3 minutes. Hein.
4: Bon. Ça dépend.
2: Si vous avez un magazine, ça dépend s'ils perdent. Si vous avez des magazines, on le voit même sur les plateformes. Les plateformes, par exemple, ce qu'on appelle dans notre jargon le binge, c'est-à-dire de voir en même temps tous les épisodes. Là, vous y passez une nuit à regarder tous les épisodes d'une même série. Donc, c'est plutôt une question d'attractivité. Est-ce qu'il y a des programmes au temps long qui sont très, très, très accessibles? Et puis, on a quand même un réflexe, et notamment, malheureusement, sur l'info. Je ne parle pas, d'ailleurs, des magazines, si vous voulez, des magazines qui sont faits, par exemple, vous avez sur les affaires, il y a eu des magazines qui ont été faits, très bien faits, et ça, c'est plutôt du temps long. Mais dans l'actualité, le challenge, c'est le temps court.
3: Je voulais revenir sur M6, votre parcours et ce livre. Vous dites avoir fait des erreurs chez M6. Quelle est celle qui vous reste aujourd'hui le plus en travers de la gorge?
2: Il y a des rendez-vous manqués, c'est la fusion TF1-M6. C'est ça qui me reste le plus en travers de la gorge, parce qu'on faisait un superbe groupe français, voilà, et deux concurrents qui essayent de s'entendre, c'est pas facile. Hein, je veux dire, bon, c'était une occasion ratée. Bon. Ça, c'est la première chose. La deuxième chose, c'est qu'on aurait pu aller... je considère qu'on n'a jamais réussi à créer notre propre talk show de deuxième partie de soirée qui soit efficace. C'est-à-dire, je ne sais pas, il y a quelle époque, par exemple, sur France 2, qui est une réussite, hein, pour Léa Salamé, M6 n'a pas réussi à faire ça sur aucune de ses chaînes. Aujourd'hui, ils ont Hanouna sur W9, mais qui a été créé avant sur C8. Et donc,

0: Et ça, c'est un peu, je trouve, parce que c'est un peu l'essence de la télévision, hein, de, oui. du direct. Et ça, c'est quelque chose que nous n'avons pas réussi avec notre.
1: J'ai une question plus personnelle. Alors, je sais que vous n'avez pas trop parlé de vous, mais vous avez 76 ans, c'est ça?
0: Oui.
1: Pourquoi vous continuez à travailler? Qu'est-ce qui vous empêche de prendre votre retraite?
2: Et d'être sur votre tracteur?
0: Bon, parce que c'est, le travail, c'est pas un ennui. C'est pas une pénitence, le travail. Surtout quand c'est un choix. Quand on vous propose des choses intéressantes, là, par exemple, la famille Pinault m'a proposé d'être président du conseil d'administration du club de Rennes, ben, c'est un choix intéressant. À la fois, c'est un bon club, c'est un bon propriétaire, c'est une belle région. C'est intéressant d'aller découvrir la Bretagne, essayer de faire monter quelque chose. Voilà. Donc, je pense que trouver le travail comme une pénitence. Alors, il y a des gens qui ont des travaux difficiles. Moi, j'ai la chance d'avoir un travail qui soit intéressant. Là, aujourd'hui, j'ai Elevens, je travaille pour ce groupe. Ce groupe organise la visite du pape, là, aujourd'hui, au Stade de France.
2: Ah, vous aurez un VIP pour aller voir le pape, alors?
0: Je vais aller voir le pape.
2: Ah, oui. Vous allez le rencontrer?
0: Moi, je ne le rencontrerai pas, non. Mais
2: vous allez voir le pape.
0: Des 500 ou 600 000 personnes qui seront là.
2: Vous serez mieux placé que d'autres.
0: Je ne sais pas, mais enfin bon. Non, ce que je veux dire par là, c'est que c'est intéressant de voir comment ça s'organise, ça se négocie.
1: Parce qu'on parle beaucoup de la retraite, à quel âge il faut partir à la retraite. Vous dites, la retraite, ce n'est pas une fin en soi. On peut continuer à travailler si on a la capacité.
0: Le travail n'est pas une pénitence. Voilà. En tous les cas... Ceux qui ont la chance d'avoir des travaux qui dans des secteurs qui sont intéressants, tout le monde n'a pas cette chance. Quand vous avez cette chance-là et que vous avez un esprit à peu près construit qui n'est pas complètement détérioré, vous pouvez continuer à travailler encore. Là, et puis le jour où on vous le fait comprendre assez vite si vous n'êtes pas en forme.
2: Mais là, vous dites vous allez travailler sur le club de Rennes avec Pinault. Vous pouvez encore remettre les pieds à Bordeaux sans susciter de la détestation ou quoi que ce soit avec ce qui est arrivé aux Girondins ou pas, Nicolas Taverneau.
0: À Bordeaux, d'abord. Faut pas quand même pas oublier que pendant 19 ans,
2: vous avez gagné des titres.
0: On a géré le club convenablement. Ouais. On a pris un successeur. Nous ne pouvions pas poursuivre parce que nous sommes une société cotée avec l'arrivée notamment du PSG, les choses devenaient beaucoup plus difficiles pour un club comme Bordeaux. Je n'ai pas et mes actionnaires ne souhaitaient pas qu'on prenne un risque sur l'activité principale M6 avec une activité beaucoup plus marginale. Donc on a cherché un successeur.
1: Mais quand vous voyez les Girondins maintenant,
0: et malheureusement, ce successeur et ses successeurs du successeur n'ont pas fait le taf. Alors on peut se reprocher de ne pas avoir choisi le bon successeur. Sur le papier, ils étaient bien. C'est comme quand vous cherchez un locataire. Hein, sur le papier, vous demandez des renseignements. Ben parfois, le locataire il vous met le feu à la maison. Et c'est malheureusement ce qui s'est produit. Donc, on a une part de responsabilité.
1: Mais quand vous voyez les Girondins aujourd'hui qui sont en régional,
0: vous avez de la colère. J'ai l'impression d'avoir perdu 19 ans. Vous voyez, gâché les 19 ans qu'on a passés.
2: Dernière question, Abel Bouilly.
3: Dernière question. Vous avez parlé justement du défi qu'a représenté le Loft. Fallait le faire, sinon quelqu'un d'autre l'aurait fait. Aujourd'hui, on voit beaucoup de productions faites par intelligence artificielle sur les réseaux, des vidéos plus ou moins courtes, qui sont de plus en plus réalistes. Est-ce que vous inciteriez justement les patrons de chaîne à réfléchir sur l'implantation de l'intelligence artificielle dans les productions à venir, sachant qu'on sait que ça ne plairait pas aux acteurs, ça ne plairait pas au monde du doublage, mais si on ne le fait pas, d'autres le feront. Et un marché pourrait échapper.
0: Vous avez raison, c'est une voie assez étroite qu'il y a, mais ça ne concerne pas simplement le secteur de la télévision, le secteur audiovisuel, ça concerne tous les secteurs. Comment faire confiance à la technologie? Moi, je vous donne un exemple. Je pense que l'intelligence artificielle devait être beaucoup plus utilisée par les chaînes sur la programmation. D'accord. C'est-à-dire comment... aller vers ce que le public souhaite, les horaires qu'il souhaite, la concurrence, on a toutes les datas. Par contre... Il restera toujours la qualité. D'abord, il faut faire très attention sur tout ce qui est acteur. Hein. Et deuxième chose, il faut aussi... l'IA peut être une aide, donc il faut s'en servir, mais ne doit pas être un substitut. Après, c'est un chemin étroit.
2: Merci Nicolas Taverneau d'être venu discuter avec les GG, avec les Grandes Gueules. Dans un instant, on va terminer en regardant ce qui va se passer du côté de la Seine-Saint-Denis qui veut lancer son Puy du Fou de gauche. En réaction au Puy du Fou qui paraît-il réactionnaire et nationaliste. Allez, à tout de suite avec les Grandes Gueules pour en discuter. Il est midi moins 25.
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0: partir ensemble avec vous au 32-16, avec Abel Bouilly, avec Emmanuel Debilly, avec Zora Bitan, notamment pour parler de ce projet qu'a la Seine-Saint-Denis de lancer son espèce de parc à thème, en fait des spectacles historiques et en plein air, une espèce d'anti-Puy du Fou. C'est le président socialiste de la Seine-Saint-Denis, Stéphane Troussel, qui veut créer l'année prochaine, en 2027, trois spectacles historiques. Il dit c'est le moment de contrecarrer le récit réactionnaire, fantasmé, dit identitaire, blanc et catholique du Puy du Fou.
1: Avec le parrainage de qui ? Patrick Boucheron. Patrick Boucheron, c'est l'historien qui a écrit notamment le spectacle de la cérémonie d'ouverture.
2: Les Jeux Olympiques.
1: Marie-Antoinette décapitée, c'est Patrick Boucheron. Et Mathieu Pigasse, il est partout Mathieu Pigasse, visiblement il est aussi parrain de ce projet. Alors si on comprend bien, il y a deux façons de raconter l'histoire. Il y a l'histoire donc racontée par la droite réactionnaire et blanche, c'est le Puy du Fou. Et il y a l'histoire racontée par la gauche progressiste et woke. Et ça sera donc le spectacle à Saint-Denis. Et ça commencera bien sûr par 1789 c'est ou même dingue. 1793 plutôt, c'est plutôt la terreur au moment où effectivement on a été profané les tombeaux du roi, etc. Alors est-ce qu'on en a besoin déjà de spectacle? Quel est l'intérêt? Je pense qu'on va être déçu, Emmanuel, toi qui as été directeur du Puy du Fou, parce que le Puy du Fou ça s'est pas fait du jour au lendemain, c'est un énorme succès mais c'est monté en puissance année après année. Visiblement c'est pas la même ambition quand même.
3: Non, ça n'a strictement rien à voir. Je regrette les propos que Alain Marchal a restitués, très agressifs, du président du conseil départemental, qui sont totalement déplacés et qui le ridiculisent.
1: Est-ce
3: au passage.
1: Est-ce qu'il a vu le Puy du Fou? Il faudrait l'inviter là-bas. Il faudrait l'inviter à voir.
3: Non, il y a des différences de nature qui font que ces propos sont vraiment illégitimes. J'en citerai quatre. La première chose, c'est que le Puy du Fou, quoi qu'on dise, est transpartisan. Les gens qui participent au Puy du Fou depuis 1978 dans une association de bénévoles, ils ont toutes les opinions. Faut pas croire
1: certains
3: que c'est
1: un vote socialiste encore.
3: La seconde chose, c'est que le Puy du Fou est un succès payant. Personne n'oblige les gens à venir au Puy du Fou. Au départ, c'était très enclavé en termes géographiques. On a depuis eu des autoroutes, mais pendant 25-30 ans, j'en sais quelque chose, on a ramé comme c'était pas possible. On était très loin des touristes sur la
1: on
3: côte.
1: On n'oblige pas les gens à y aller.
3: Alors que le projet en question est un projet gratuit. Alors évidemment, c'est facile de faire venir du monde.
1: Financé par l'argent public.
3: Quand c'est gratuit. Ensuite, c'est donc une initiative publique, alors que le Puy du Fou, depuis le départ, et on a toujours mis l'accent là-dessus pour éviter toute ambiguïté, est une initiative 100% privée qui a refusé toutes les subventions, et ça a été évidemment très, très laborieux financièrement. Et puis enfin, la population autour du Puy du Fou est impliquée, alors que là, ce sont des professionnels qui vont être sollicités. Et enfin, tu l'as laissé entendre, le premier volet, puisqu'il y a trois volets de prévus, il s'intitule, ça fait peur quand même, la profanation de la nécropole royale par les révolutionnaires. Alors si on veut faire un spectacle ludique comme ça, même gratuit, va falloir faire venir des bus. Alors peut-être qu'il va y avoir à la fin Bali Bagayoko comme au Puy du Fou, qui va apparaître dans un immense décor en 3D avec sa casquette Lacoste.
4: Alors je te suis sur tout sauf sur Bali Bagayoko, parce que le problème, je parle souvent des bobos blancs qui parlent à la place des populations concernées, la manière dont c'est présenté, qu'ils veulent faire une histoire de la Seine-Saint-Denis, pas de souci. Mais le présenter en opposition au Puy du Fou, pardon, comme tu l'as dit, toutes les populations vont au Puy du Fou, et les gens, moi je suis pas encore allé, mais je compte y aller bientôt, les gens sont satisfaits, peu importe qu'ils soient dans les centres-villes, dans les quartiers populaires, dans les campagnes, le Puy du Fou n'a que des retours positifs. En plus, c'est une histoire vendéenne, c'est très ancré, les Vendéens ont quand même subi, faut le dire aussi, un génocide. Fut un temps, être Vendéen, tu pouvais être victime de racisme, faut le dire aussi, être Vendéen. Moi, je discute avec des amis Vendéens et j'aime prendre un petit peu les récits en fait territoriaux. Être Vendéen, à un certain moment, c'était chaud pour ta tronche en fait. Donc, c'est aussi l'incarnation de l'âme de ce territoire. Donc, c'est bien. Donc, s'ils veulent faire un spectacle, qu'ils le fassent. Mais il n'y a pas besoin de se mettre en opposition. C'est-à-dire, c'est créer un clivage là où il n'y en a pas besoin et c'est donner l'impression que les habitants des quartiers populaires veulent un contre-Puy du Fou. Non! Qu'ils racontent leur histoire, mais qu'ils foutent la paix au Puy du Fou, tout simplement. Comme il n'y a pas besoin d'aller jusque-là.
3: Comme au judo, ils veulent se servir de la force du Puy du Fou pour essayer d'exister.
4: Et après, ça va faire des amalgames, parce que, oui, on veut savoir ce qui s'est passé dans chaque territoire, mais le Puy du Fou, que ça ait encore plus de succès, on sera content.
1: Oui, mais ce qui est intéressant, c'est qu'il y a une bataille culturelle. C'est-à-dire que chacun veut raconter son histoire à sa façon. On est dans la politique, en fait. Alors, est-ce que les gens sortent gagnants de ça? Est-ce que les spectateurs, ils ont envie de voir ça, en fait?
2: Zora. Alors, moi, je suis allée au Puy du Fou il y a un peu plus de 20 ans.
1: C'est pour ça que t'es devenu un peu réac.
2: Mais je suis pour beaucoup et je m'en fiche totalement, donc ça me préoccupe même pas. En fait, le problème, c'est qu'il y a une histoire de France. Elle est ce qu'elle est. Elle est racontée par de brillants historiens. L'histoire de la Révolution française, telle que la France insoumise nous la dépeint, c'est pour ceux qui s'y intéressent pas. Mais l'histoire de la Révolution française, c'est la Terreur. C'est
1: pas seulement.
2: Oui, non, mais la partie de la Terreur, elle est occultée, alors que, beaucoup d'historiens le qualifient.
1: La France insoumise, on voit un culte pour Robespierre.
2: Oui, voilà. Donc, sauf que Robespierre a fini quand même décapité par ceux avec qui il a mené la Révolution.
1: Après avoir décapité.
2: Voilà, exactement. Parce qu'ils ont commencé à se dire qu'il était dangereux aussi pour ses camarades. Donc, faut quand même me rappeler tout ça. Et que, en fait, l'histoire de France, elle est traversée par des périodes pas glorieuses et puis d'autres beaucoup plus glorieuses. Et donc, en fait, ce qui aurait été intéressant si la France insoumise n'était pas dans ce mépris profond...
1: Là, c'est pas la France insoumise, c'est le président socialiste.
2: Oui, cette gauche-là, oui. Si elle n'était pas méprisante à l'égard de l'histoire de la France, mais des Français en général, si elle n'avait pas l'intention de créer volontairement un clivage, elle aurait simplement pu dire que nous avons besoin de transmettre dans nos territoires une partie de l'histoire de France qui ne se trouve ailleurs. Par exemple, moi, dans mes activités avec la jeunesse, depuis 3 ans, je mène un projet incroyable qui s'appelle HDO, Histoire de Ouf, Histoire de France, racontée aux jeunes. On en est au 16e épisode. 100% des jeunes qu'on touche, 100%, hein, pas 80, qu'ils soient dans la ruralité ou dans les quartiers, en même pas 2 heures d'atelier, ils sont passionnés par l'histoire. Ils sont capables de tout raconter. La résistance, le droit de vote des femmes, Joséphine Baker, Dreyfus, Zola, la Révolution. Donc moi, ce qu'aurait...
1: Mais les Français sont passionnés par l'histoire. Regarde le succès
2: exactement,
1: des films sur De Gaulle.
2: Bien sûr. Exactement. Donc si Troussel était un homme politique responsable, il dirait pas « je fais un contre-puits du fou ». Pas le contre-puits du fou est réel.
3: Il serait pas agressif. Il faut qu'il lance un film... Après Colino trousse chemise, Colino Troussel chemise.
0: Philippe, bonjour. Colino trousse chemise. Alors là, tu renvoies. C'était Bernadette Lafont, qui Brigitte Bardot, Francis Huster, Colino
1: Michel Deville, le réalisateur.
0: C'est possible. 72, 73. Philippe, bonjour.
5: Bonjour à vous.
0: Qu'est-ce que vous en dites de ce Puy du Fou de gauche, prêt à y aller?
5: Alors moi, j'ai été prof pendant 40 ans, donc l'histoire, c'est une de mes passions. Je l'ai enseigné. D'ailleurs, j'ai remarqué rapidement que l'histoire a été écrite de toute manière par des idéologues. Donc l'histoire de la Révolution française, c'est totalement bullshit ce qu'on apprend dans les programmes. Il y a De Villiers qui est là, il est bien placé. Tout ce qui s'est passé en Vendée, qui a été un vrai génocide, ça a été occulté, etc. Donc moi, j'y suis allé au Puy du Fou, j'ai bien apprécié. Bon, c'est un peu romancé et tout, mais je trouve que c'est très bien fait. Ça mérite ce succès énorme. Que des gens, des gauchistes, veuillent tordre les faits de l'histoire pour nous vendre un spectacle en espérant, retourner certaines cervelles friables, je trouve ça totalement bidon. Que Pigas aille foutre ses millions là-dedans, ça me fait plaisir, il en aura moins. Il ira moins à l'île Moustique pour passer
1: des vacances. Il aura moins de moulins.
5: Voilà. Non mais ces gens ont perdu la bataille culturelle. Ils sont en train de la perdre. Ils l'ont gagné pendant des années, hein, parce que le balancier a été tellement mis à gauche que maintenant, tout ce qui est à droite de Macron, c'est de l'extrême droite. Donc ces gens ont perdu la bataille culturelle, ils essaient de la rattraper. France Inter, ça devient le tribunal révolutionnaire. La France Télévisions, c'est regardable, tout ce qui est politique. Enfin bref, ils ont perdu la bataille culturelle, ils essayent de sauver un peu les meubles parce que ils sentent que quand même les Français sont largement éloignés d'eux.
0: Philippe, c'est par ce réquisitoire ou ce coup de gueule qu'on terminera l'émission. Merci d'avoir été avec nous, Philippe. À bientôt dans les GG.
4: Important de dire aussi que le Puy du Fou ne s'est pas inscrit dans une idée de bataille culturelle.
2: Exactement.
4: C'était juste dans le récit de l'histoire d'un territoire, c'est tout.
0: Une petite revanche de Philippe de Villiers à prendre quand même un peu là-dessous, quand même. Vous n'êtes pas Emmanuel.
3: Le Puy du Fou.
0: Vous êtes dans les GG.
3: Conformément au titre des livres qui le racontent, le Puy du Fou est une saga.
0: Puy du Fou de gauche, est-ce que vous êtes prêt à y aller voir ce spectacle qui va arriver en 2027 en Seine-Saint-Denis? Oui ou non? Oui ou non? Non, 88%. On se retrouve demain entre 9h et midi. Et demain, on va lancer c'est le coup d'envoi des candidats de la primaire de gauche qui vont succéder à la primaire socialiste.
1: Succéder peut-être à la fin. Avant, ils vont dire dans les grandes gueules.
0: Dans les GG. En attendant, Ségolène Royal, Olivier Faure, Jérôme Gage, Raphaël Glucksmann, on recevra demain Emmanuel Morel. Il passera au tribunal des GG avec Flora Guebali, Antoine Diers et Bruno Poncet.
1: Hâte.
0: À demain, 9h. Bonjour Estelle Denis. Oui, Abassé, voilà.
6: Ah bah, j'ai programmé le magnétoscope là.
0: Encore un magnétoscope.
1: Là, Nicolas Taverneau, le magnétoscope.
6: Je ne voudrais pas rater ça.
4: Cette VHS.
6: Alors bon, écoutez, nous allons parler, parce que vous parlez de la gauche, cette proposition incroyable de Ségolène Royal ce matin au micro d'Apolline de Malherbe, bloquer les prix des carburants à 1,70€ le litre. Allez, on y va. Bonne ou mauvaise idée? Est-ce que vous seriez d'accord avec ça? Est-ce qu'elle a raison de vouloir bloquer les prix, Ségolène Royal? On en parle dans un instant au 32-16. On parlera également de l'imbroglio autour de la Tour Montparnasse. Il y a un projet de rénovation qui s'est achevé par un non. C'est-à-dire qu'en fait, elle ne sera pas rénovée. Et il y a François Gémen, le climatologue, qui dit on n'a qu'à détruire cette monstruosité. Alors, faut-il un milliard, ça coûtera. C'est 800 millions pour la rénover, 1 milliard pour la détruire. Donc, est-ce qu'il faut détruire cette tour Montparnasse? Eh bien, écoutez, on en parle avec vous, midi et demi. On parlera également des vêtements de sport qui envahissent notre vie quotidienne. Il y a le grand retour du legging.
1: Ah bon?
6: On n'aurait pas pensé ça possible.
1: Il avait vraiment disparu.
6: Le legging revient, mais le legging chic. Il y a des leggings qui coûtent entre 150 et 200 euros
1: pour aller faire du sport
6: aujourd'hui. Alors, est-ce que les vêtements de sport qui envahissent notre vie quotidienne, c'est cool ou navrant? Et puis enfin, ça va vous intéresser. Qualité de vie. Est-ce que vous seriez prêt à partir à l'étranger pour votre retraite? Sachez que la France n'est que 29e sur 44 des pays où il fait bon passer sa retraite, Emmanuel.
3: Alors, avec trop de difficultés à cause de l'alimentation, parce que la nourriture française est tellement bonne et unique.
6: Oui, mais sinon.
3: Mais sinon, oui, mais comme on mange trois fois par jour, non.
1: Et toi, Abel, t'irais où?
4: Non, j'aime trop ce pays.
1: Zora?
7: Moi, j'irai en Corse.
1: Ouais, c'est français.
6: J'ai fait exprès.
1: Bonne provocation.
0: Allez, le tu préfères, il te reste 10 secondes.
6: Carrelage ou parquet? Pas facile.
0: Carrelage,
1: parquet.
6: Parquet.
0: Allez, bonne émission avec Estelle au 32-16.
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3: Le défi hippique nous emmène à Compiègne aujourd'hui avec les galopeurs. C'est le quintet du jour, 13h55, horaire habituel, 1600 mètres. 16 partants à la base. Attention, ils sont plus que 15, le numéro 11 et non partant. On accueille Théo qui a gagné hier, qui a trouvé le vainqueur. Salut Théo, bienvenue.
4: Bonjour.
3: Alors Théo, c'est qui ton cheval aujourd'hui?
4: Je vais choisir le 8 Victory Pace avec Pouchin.
3: Ok, bah écoute, la pouliche, ça semble avoir une belle chance, un quatrième de la course de référence la dernière fois. J'aurais choisi ça aussi, mais t'as la priorité, donc je te laisse le numéro 8. Je vais prendre le 4 Persian Grace. La pouliche a terminé deuxième dernièrement. On sent qu'elle est de mieux en mieux depuis qu'elle a été raccourcie. Voilà, je pense qu'elle peut jouer quand même un rôle, même s'il va falloir quand même devancer le 8 Victory Pace que tu as choisi. Et ça s'annonce pas forcément évident. En tout cas, rendez-vous 13h55 pour le quintet du jour. Et demain, on se retrouve pour un nouveau défi hippique.
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6: Dans un instant, dans Estelle Midi, on parlera de la proposition de Ségolène Royal. Bloquer les prix des carburants à 1,70 € le litre jusqu'au 31 décembre. D'accord, pas d'accord, on en débat avec vous. 32-16. Vous êtes sur RMC, il est midi.
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6: Les infos tout de suite avec Rémi Barré. Bonjour Rémi.
8: Bonjour Estelle et bonjour à tous. Le boom des prix des carburants et le boom du covoiturage et puis un maire face aux dealers.
6: Tenter d'expliquer situation internationale, hausse des prix des carburants. Emmanuel Macron intervient ce soir dans les 20h de TF1 et France 2.
8: Exercice de pédagogie alors que les prix des carburants n'ont jamais été aussi hauts. Nouveau record battu ces dernières heures dans l'Union européenne avec le litre de diesel à 2,23 € en moyenne. Toutes les solutions sont bonnes pour essayer de limiter les frais et le covoiturage explose. Chiffre exclusif RMC, sur les 3 premières semaines de septembre, 306 000 covoiturages ont été réalisés sur les réseaux opérés par la société Carros. Plus 26,5% sur un an. Reportage de Rachel Sadodine sur l'autoroute A10.
9: Sur l'autoroute A10, en sortie de Blois à hauteur de Saint-Denis-sur-Loire, Pauline attend ses collègues qui doivent venir la chercher en voiture. Depuis la rentrée, la jeune femme a recours au covoiturage. Le
10: plus possible, ça permet de réduire le coût par 4. Autant limiter nos déplacements individuels.
9: C'est les prix à la pompe qui freinent un peu ?
10: Les prix à la pompe, tout à fait. Passer 2 euros, ça fait très cher.
9: Là, il y a une de vos collègues qui vient d'arriver. Bonjour madame. Vous avez eu du mal à trouver une place pour vous garer là sur l'aire de covoiturage ?
11: Oui, c'est plein, c'est complètement plein. Donc il y a des gens qui sont en double file là-bas, il y a un parking sauvage là, il y a une file qui arrive jusqu'ici. Enfin, en gros, il y a plusieurs mètres, donc oui, sur le bas-côté.
9: Leur chauffeur du jour arrive sans un bruit, et pour cause, Carole conduit.
12: Une voiture électrique, donc c'était une évidence qu'on prenne ma voiture.
13: On a une heure de trajet, je vais pas prendre beaucoup d'électricité, je vais plus à la pompe. En fait, j'utilise plus ma carte bleue. Au quotidien, je ne mets plus 100 euros dans mon plein d'essence. Et psychologiquement, c'est plus cool en tout cas.
9: Au revoir. Chacun des passagers estime économiser entre 15 et 20 euros sur ce trajet.
8: Reportage de Rachel Sadodine.
6: Bloquer les prix des carburants à 1,70 € jusqu'au 31 décembre, c'est la proposition de Ségolène Royal et on en débattra dans Estelle Midi.
8: Les salariés du groupe Altice France, maison mère de l'opérateur SFR, appelés à la grève cet après-midi pour défendre leurs emplois. SFR doit être vendu à ses concurrents Bouygues Télécom, Free et Orange pour un peu plus de 20 milliards d'euros. 8000 emplois sont concernés.
6: Menace de mort, tir de mortier sur ses fenêtres, tag injurieux depuis sa prise de fonction en avril dernier. Le nouveau maire de Sainte-Foy-lès-Lyon, près de Lyon, est confronté à un réseau de narcotrafiquants.
8: Ce maire, c'est le LR Bruno Jacolin. Tout aurait commencé en mai dernier à l'issue d'une réunion publique au cours de laquelle le maire avait fait part de sa volonté de renforcer la sécurité dans le quartier de la Gravière où il habite lui-même. Invité ce matin d'RMC, il assure être déterminé.
14: C'est pas facile parce que ce sont des actes, des menaces qui sont prises face à un élu. C'est l'autorité de la République que l'on cherche à faire reculer. Je n'ai pas peur, sinon je n'aurais pas décidé avec l'équipe majoritaire qui m'entoure, l'exécutif, d'essayer d'apporter une solution à ce quartier qui est un quartier où je vis depuis 35 ans. C'est un quartier où il y a tous les services publics et on est plutôt bien, un quartier familial. Maintenant, le trafic s'est enraciné dans le quartier et porte directement atteinte.

0: à ce lien social qui est établi et qui était établi. Les forces de police sont un petit peu dépassées parce qu'ils sont aussi en sous-effectif et les pauvres n'arrivent pas à tout régler en même temps.
1: Plaidoirie de la défense aujourd'hui au procès du meurtre de l'ancien rugbyman Federico Martín Aramburu il y a 4 ans, après une bagarre qui avait dégénéré à Paris. Hier, l'avocat général a requis des peines de 27 ans et de 20 ans de prison à l'encontre des deux principaux accusés. Et puis les Bleus décollent aujourd'hui pour la Turquie. Premier match demain de la Ligue des Nations. Le défenseur central de l'équipe de France, Ibrahima Konaté, victime hier d'une légère entorse du genou droit, déclare forfait. Et il sera remplacé par le joueur de Manchester United, Leny Yoro. Premier match pour les Bleus, évidemment, de l'ère Zidane.
2: Merci beaucoup Rémi, on vous retrouve à 13h pour un prochain journal et tout de suite c'est le début d'Estelle Midi.
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2: Bonjour à tous, soyez les bienvenus dans Estelle Midi, à la radio RMC, à la télé RMC Story, canal 23 de la TNT. Nous sommes ensemble pendant 3 heures et on est très heureux d'être tout d'abord avec Charles Magnin. Bonjour Charles.
5: Bonjour Estelle, bonjour à tous.
2: Charles Magnin qui va lire tous vos messages, évidemment, sur le WhatsApp de l'émission.
5: Oui, je vous donne votre numéro, le 0612 424 424 pour tous vos messages.
2: Nous sommes également avec le désormais propriétaire de Gide, Jérôme Lavrieux. Bonjour Jérôme.
6: Bonjour Estelle.
2: Alors là, d'un côté, c'est la team des chemises bleues et blanches et de l'autre côté, c'est la team des noirs, tout simplement. Ils sont habillés en noir. D'accord. Voilà.
7: C'est ça. Aujourd'hui, ça va être manichéen.
2: Exactement. Noir, ça va être c'est Koh-Lanta ici dans cette émission. Nous avons le journaliste Benjamin Muller, auteur également du podcast Encore une histoire. Bonjour Benjamin.
7: Bonjour tout le monde. Je suis tellement excité.
2: C'est vrai.
7: Ouais, à l'idée d'entendre le président ce soir nous expliquer que ça va aller mieux.
2: J'ai hâte.
7: Bien vu les copains, on a mis les popcorns.
2: Je me suis mise une alerte. Et puis nous sommes également avec la journaliste à l'incorrect, Juliette Briens. Bonjour Juliette.
8: Bonjour tout le monde.
2: Dans un instant dans Estelle Midi, on parlera de cette idée de Ségolène Royal, bloquer les prix des carburants à 1,70€ le litre jusqu'au 31 décembre. Bonne ou mauvaise idée? Eh bien écoutez, vous réagissez au 32-16. On parlera également du chantier de la tour Montparnasse qui est au point mort. Est-ce qu'il faut détruire cette tour parisienne qui semble faire l'unanimité contre elle? Ça ce sera à 12h30 et puis à 13h30, les vêtements de sport qui envahissent notre vie quotidienne. S'habiller en sportswear pour vous, est-ce que c'est cool ou est-ce que c'est navrant? Bah, vos messages sur le WhatsApp.
5: Au 0612 424 424, toutes vos réactions qu'on va lire en direct.
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2: Midi 5 sur RMC, on démarre Estelle Midi tout de suite avec la proposition du jour et c'est celle de Ségolène Royal, candidate à la primaire de la gauche, qui souhaiterait bloquer les prix des carburants à 1,70€ le litre jusqu'au 31 décembre. Écoutez ses explications au micro d'Apolline de Malherbe ce matin.
9: Moi, je crois que la politique, vous savez, ça doit être efficace et réactif. Et aujourd'hui, il y a une crise économique profonde due au prix de l'énergie. Je ne comprends pas pourquoi Emmanuel Macron ne baisse pas les taxes sur l'essence. Nos voisins, les Espagnols, ont fait cela. Le prix de l'essence est entre 1,50 et 1,90.
7: Parce qu'il y a moins de taxes.
9: Parce qu'il a baissé les taxes. Ce que je propose, c'est de le bloquer jusqu'au 31 décembre. Ça crée une accalmie, ça crée une respiration, ça crée un soulagement. C'est-à-dire que les Français sauront que jusqu'au 31 décembre, l'essence sera à 1,70€.
2: Mais ça paraîtrait fou quand même, Charles, d'avoir les carburants à 1,70€. C'est possible ou pas?
5: Eh bien, Ségolène Royal prône le modèle espagnol. Baisse de la TVA en passant de 20 à 10%, fin des taxes spécifiques sur le gazole, fin des certificats d'énergie. C'est comme ça que Ségolène Royal ferait passer les prix des carburants à 1,70€. En fait, sa proposition semble être un mélange des mesures prônées par le RN et LFI. D'un côté, le RN plaide depuis des mois pour une baisse drastique de la TVA. Et puis Jean-Luc Mélenchon, tout comme le communiste Fabien Roussel, plaide pour un blocage des prix à la pompe autour d'1,70€ en le finançant, dit Fabien Roussel, grâce au profit de Total qui serait taxé. De son côté, Ségolène Royal ne précise pas ce matin comment elle financerait cette mesure ni combien ça coûterait, parce qu'elle parle de bloquer les prix pendant 3 mois jusqu'au 31 décembre. Elle ne dit pas comment elle compenserait le manque à gagner pour les comptes publics. Rappelons que pour l'instant, le gouvernement rejette toute idée de baisse de taxes ou de blocage des prix au motif qu'il n'en a tout simplement pas les moyens. Il mise donc pour l'instant sur les aides ciblées pour les gros rouleurs et les secteurs les plus impactés.
2: Alors, bloquer les prix des carburants à 1,70€ jusqu'au 31 décembre, bonne ou mauvaise idée, Benjamin Muller?
7: Alors, excellente idée, moi j'irai un peu plus loin, je pense 1€ ou 80 centimes. Et là, vraiment, mais pourquoi vous rigolez, Estelle? Je veux dire, je ne comprends pas que le président Macron fasse pas ça, voire même l'essence gratuite. Vous savez que c'est possible. En fait, en écoutant Ségolène Royal ce matin, tout ce qu'elle dit, on a un peu l'impression d'être dans Nicolas Canteloup. Un petit mix de vannes où on comprend bien qu'elle allait aux primaires pour foutre le feu. Vous savez, il y a une semaine, elle a dit, moi, en deux jours, je crois, en 48 heures, il n'y aurait pas eu de gilets jaunes. La fin de la guerre en Ukraine, moi, Poutine, je l'appelle, je lui dis. Enfin, je veux dire, elle est en roue libre. Donc, c'est bien, ça fait de la bonne télé, ça fait de la bonne radio. Mais pour avancer le débat, on en est quand même très loin. Elle donne l'argument de l'Espagne. Tout le monde donne l'argument de l'Espagne. Aujourd'hui, il y a un chiffre qui a été dévoilé.
2: Une croissance un peu plus forte que la nôtre.
7: Oui, bien sûr. Et puis, on se compare que à l'Espagne, qui est quand même une situation compliquée. Si on prend la moyenne de l'Union européenne, je crois que c'est 2,30 aujourd'hui, la moyenne de l'Union européenne. Donc, il faut arrêter de se focaliser sur l'Espagne. Je veux dire, elle dit chèque en blanc, c'est pas très sérieux. Et je pense que si c'était si simple, ça fait bien longtemps qu'on serait à 1,70, 1,50. Alors après, effectivement, à l'ère d'une campagne, ben, on retient. 1,70, c'est un petit truc qu'on retient comme ça. Donc, elle a réussi son coup, même si c'est pas sérieux.
2: Mais quand même, à un moment, Juliette Vriens, qu'on pense que c'est sérieux ou pas, cette proposition de Ségolène Royal, il va bien falloir faire quelque chose. Là, d'accord, il y a des petits chèques, là, comme ça, de 6 dollars, pour les Français qui ont du mal. Mais on voit bien, en écoutant tous les témoignages dans tous les journaux, sur les chaînes infos, etc., que mais c'est plus possible, en fait.
4: Alors déjà, c'est pas un chèque. Oui, vous pouvez dire ce que vous voulez, mais Ségolène Royal, son idée, elle est bien moins con que celle de Raphaël Glucksmann, à mon avis, parce que la double taxe sur l'essence, elle est, oui, infernale et elle est injuste et elle est scandaleuse.
7: Enfin, bien moins con, veut pas dire que c'est pas con quand même.
4: Non, parce que parler de baisse de taxes, c'est pas pareil que de parler de subventions, de petits chèques ou de cadeaux. C'est pas la même chose. Je suis désolée, c'est pas la même manière de penser. Donc, elle a raison de dire qu'effectivement, l'Espagne, ils ont dû aller demander une dérogation à la Commission européenne pour pouvoir baisser les assises en dessous du seuil européen. Donc, c'est incroyable. Maintenant, pour baisser nos taxes, on doit demander l'autorisation à l'Union européenne. Merveilleux. Et en plus de ça, ils ont pu opérer une baisse de la TVA. C'est très bien. Mais effectivement, l'Espagne n'est pas aujourd'hui dans l'état de crise financière dans laquelle se trouve la France. Nous, on est au bord de la crise de la dette, quoi. Du gros craquage, réellement. Je pense qu'on a jusqu'à l'élection présidentielle. Oui, on est très mal. Je pense que commencez à regarder où vous avez mis vos sous récemment, parce que sincèrement, on n'est pas à l'abri. Donc, c'est effectivement. On peut lui dire aujourd'hui, oui, mais comment est-ce qu'on finance? Comment est-ce qu'on finance
2: c'est
4: aujourd'hui cette baisse de la fiscalité
2: sur l'Europe? Comme a dit Benjamin, on a pourquoi pas un euro? C'est pas comment le financer. Enfin, excusez-moi. Enfin, peut-être qu'avant de balancer cette proposition, bah, on cherche comment on la finance.
4: C'est vrai.
2: Et c'est
4: pour ça que ces périodes de campagne électorale sont assez dramatiques.
2: C'est
4: parce que chacun y va de sa, effectivement, de son petit chiffre choc, qui ne mènera évidemment de nulle part puisque la France n'a pas les moyens.
2: Notre grand sage est sur le plateau, c'est Jérôme Lerrieux. Jérôme, bon, à mon avis, vous n'allez pas être très fan de cette proposition, mais est-ce que au moins cette proposition, comme le dit Juliette, elle n'a pas au moins le mérite d'être claire? C'est-à-dire que là, aujourd'hui, personne ne comprend s'il est éligible ou pas au chèque, s'il a 100 euros, s'il a 1000 euros, s'il a 50 euros, où est-ce qu'on trouve, etc. Là, tu dis, bah, c'est 1,70 pour tout le monde, basta.
6: Enfin, quand un homme ou une femme politique va à la télé et vous donne un chiffre rond, et sur une période courte, ça veut dire qu'il est candidat à une élection dans les prochains mois. Ça ne veut pas dire qu'il essaie de régler votre problème. Et ça veut dire en plus, quand on fait ce genre de proposition, c'est qu'on pense éminemment qu'on ne peut pas gagner cette élection. Donc comme elle sait qu'elle ne peut pas gagner la primaire socialiste, je rappelle, moi ça me fait toujours marrer, un candidat socialiste de gauche, hein, donc le portefeuille, ça ne compte pas, etc., les comptes publics, ça va... Il va falloir faire l'équivalent de 7 litres pour voter à la primaire socialiste. Ça vous coûte 7 litres d'essence.
2: Oui.
6: D'accord, 15 euros. J'ai connu les socialistes un peu de gauche, donc on payait pas cher. Moi, j'étais de droite à l'UMP quand il y a eu la primaire. C'était 1 ou 2 euros. Déjà, on nous avait passé pour des gros bourgeois parce que c'était pas gratuit. Là, c'est 7 litres d'essence. Tu arrives avec ton demi-bidon de litre et tu peux voter à la primaire du PS. Donc, c'est vraiment n'importe quoi. Pourquoi 1,70? Elle m'aurait dit, moi, j'ai fait des calculs. Si on baisse les taxes, c'est 1,69, 1,72. Tiens, elle a travaillé, non? 1,70.
2: Ouais.
6: Voilà.
2: C'est pourquoi, elle arrondit, c'est
6: et pourquoi
2: simple.
6: Jusqu'en décembre? Ben parce qu'entre-temps, elle aura été battue à la primaire de gauche. Puis elle s'en fout du plein d'essence.
2: Oui.
6: Ça résout rien. Parce qu'elle, elle a une boule de cristal. Elle sait que le détroit d'Ormuz, il va être réouvert le 30 décembre à 23h59. Oui. Parce qu'elle l'a décidé.
4: Non, elle a dit qu'il fallait cultiver l'espoir. que le détroit d'Hormuz.
2: C'est bon, Jérôme.
6: Mais voilà. Ça fait 20 ans qu'elle cultive l'espoir d'être présidente de la République. Et pourtant, elle n'y est pas.
5: Elle dit aussi qu'il faut aimer les Français.
2: C'est beau.
5: Quand on lui demande avec quelle formule magique elle va baisser les taxes, elle dit ma formule magique, c'est d'aimer les gens.
6: Moi, je
2: vous on n'a pas expérimenté.
6: Mais j'ai pas besoin
2: peut-être que ça marche.
6: J'ai pas besoin d'une nounou pour diriger le pays.
5: Et puis je vous laisse payer votre plein avec de l'amour et de l'eau fraîche.
6: Ouais,
5: à la fond,
6: voilà,
5: vous
6: allez voir.
2: Est-ce qu'on a essayé, Charles?
5: Pas encore.
2: Il faudrait peut-être y aller et on verra.
7: Mais
2: si ça
7: Charles
2: marche.
7: A résumé le truc en disant c'est entre les propositions du RN et de LFI. Voilà, c'est exactement ce qu'est devenu Ségolène Royal.
2: Oui. Alors après, c'est assez large comme fourchette.
6: Elle n'est pas à une élongation près.
2: C'est pas le procès de Ségolène Royal.
5: Pierre nous écrit sur WhatsApp. J'ai l'impression d'entendre une Donald Trump à la française à chaque jour sa mesure populiste pour récolter des voix. Voilà ce qu'en pense Pierre. En revanche, vous êtes nombreux à soutenir l'idée. Martine qui nous dit, mais oui, très bonne idée de bloquer à 1,70. On ne s'en sort plus en ce moment. J'en ai marre d'entendre parler des comptes publics. La réalité, c'est nos comptes bancaires en ce moment et on ne peut pas finir le mois. Elle a raison, il faut bloquer. On ne s'en sort pas. Voilà ce que nous écrit Martine. Et puis, j'ai Elsa qui nous dit, c'est très beau comme idée jusqu'au 31 décembre. Mais ensuite, qu'est-ce qui se passe le 1er janvier? Ça remonte de 70 centimes. Moi, j'aimerais comprendre comment cette idée pourrait tenir dans la durée, nous écrit Elsa.
2: Mais nous aussi, on aimerait comprendre. Charles, d'ailleurs, si Ségolène Royal nous écoute, qu'elle n'hésite pas à nous appeler pour nous dire comment elle finance. Sa mesure. On était avec Hubert. Il est électricien à Hortevielle, dans les Landes. Bonjour Hubert.
8: Oui, bonjour à toute l'équipe.
2: Et merci beaucoup d'être avec nous. Est-ce que vous êtes sensible à cette idée de Ségolène Royal?
8: Alors, je vais dire une chose. Au lieu de parler, cette dame devrait vivre avec un SMIC.
6: Ah bah ouais.
8: Voilà, et faire 70 km comme on le fait, mon épouse et moi, tous les jours. Tous les jours, il y a deux voitures qui circulent, 35 km aller, 35 km retour, deux voitures, parce qu'on a des horaires, elle, de la restauration, moi, d'entreprise.
2: D'accord.
8: Donc, imaginez ce que ça fait. Sur une voiture, on était à 250 euros en moyenne par mois de gasoil. Maintenant, on est passé à plus de 400 euros.
2: Oui, mais justement, Ségolène Royal, elle essaie de changer ça.
8: Oui, attendez, ça fait 800 euros, entre guillemets, sur deux voitures. Ce qui veut dire qu'il nous reste quoi pour bouffer, sachant qu'on a 800 euros de loyer à donner. On est dans un endroit où on n'a pas de transport en commun. Le village où je suis, il y a zéro bus pour aller à Bayonne, zéro bus pour aller à Dax. Rien, zéro. C'est le triangle des Bermudes et des Landes. Mais c'est pas que ça. C'est qu'il y a des pays où ils ont quelque chose dans le pantalon. La Slovaquie, la Slovénie, la Croatie, ainsi que d'autres pays européens qui, Madame von der Leyen, ils en ont rien à foutre. Ils ont pris la décision de bloquer les prix et surtout de bloquer les marges des raffineurs entre 10 et 12 centimes maximum.
2: Mais donc vous êtes d'accord avec elle, Hubert?
8: Et baisser leurs taxes aussi. Et ça, ils n'ont pas attendu l'accord de Madame von der Leyen.
2: Oui, mais donc vous êtes d'accord avec Ségolène Royal, Hubert?
8: Je suis d'accord pour qu'on aille plus loin que du blabla qu'elle fait. C'est-à-dire là, actuellement, c'est...
2: Mais elle n'est pas présidente, Hubert. Elle est juste candidate à la primaire.
8: Je sais. Mais de toute façon, les présidents, maintenant, tous d'un côté, de l'extrême gauche à l'extrême droite, tous me donnent envie de vomir. Parce qu'ils ne vivent pas notre vie.
2: Mais ça, j'entends Hubert, mais vous pouvez pas.
8: 15 000 euros par mois.
2: J'entends Hubert et je comprends votre détresse évidemment quand vous mettez 800 euros de carburant dans vos deux voitures chaque mois. Mais à un moment, c'est pas de la faute de. On peut ne pas aimer Ségolène Royal, mais c'est pas de sa faute. Et donc elle propose ce litre de carburant à 1,70€, ce qui paraît déjà énorme, hein, franchement. Et donc là, vous dites c'est pas assez, mais je vois pas comment il pourrait faire plus quand même, Hubert. Même en allant taxer Total jusqu'au
8: point,
2: dès le premier euro.
8: C'est prendre des décisions, comme l'a fait M. Fico.
2: Mais avec quel argent, Hubert? On n'a plus d'argent.
8: Laissez-moi terminer. Je ne vous parle pas de prendre de nouvel argent. Je vous parle d'une limitation par décret. Un décret présidentiel qui limite le bénéfice maximum, la marge maximale nette, entre 10 et 12 centimes selon le type de carburant.
2: D'accord.
8: C'est ce qui va entrer en vigueur au 1er octobre dans les pays que je vous ai cités. C'est une décision de ces pays-là, de leur gouvernement, qui, eux, ont décidé de se passer de l'accord de Mme von der Leyen et de sa... Oui.
6: Il n'y a pas besoin de l'accord.
2: Alors, Jérôme Lavrieux.
6: Moi, j'y connais rien, bien sûr, mais il n'y a pas besoin d'accord ou de désaccord.
7: Non, le Code du commerce le permet.
6: Il n'y a pas besoin. C'est toujours la faute de l'Europe, de toute façon.
7: Non, mais là non.
6: Il n'y a pas besoin de l'accord de l'Europe pour baisser les taxes sur le carburant. Le seul problème, le seul accord dont on a besoin, c'est les gens qui financent notre dette. C'est le seul accord dont on a besoin, parce que notre trajectoire de dette, elle est tellement... Si on dit, on met pas de TVA, c'est 15 milliards en année pleine de TVA. Ça augmente structurellement le déficit de 15 milliards pendant longtemps, parce qu'une fois qu'on aura baissé la TVA, on la remettra plus jamais.
2: Oui.
6: D'accord ? Il n'y aura personne qui ira à une élection en disant « Moi, je vais remettre la TVA. » Donc, c'est foutu.
2: On est à 4,50 de tout l'intérêt.
6: On est à 4,50 d'intérêt. On prendra 0,9 points d'intérêt en plus. Ah. Voilà. Et du coup, bah, 0,9 points, c'est rien. Hein. C'est juste qu'on ne pourra pas financer déficit des retraites. On ne pourra pas financer déficit de la sécurité sociale. Et on n'aura plus que nos yeux pour pleurer.
2: En tout cas, merci beaucoup, Hubert, de nous avoir appelé. Et puis, bon courage. Voilà, on entend la difficulté d'Hubert face à la flambée des prix des carburants. Allez-y, Charles.
5: J'ai juste vérifié, mais en effet, la Slovaquie va plafonner à 10 centimes les marges maximales des distributeurs à partir du 1er octobre. Mais ce qu'on appelle les distributeurs, c'est Leclerc, Carrefour, etc., voilà, qui aujourd'hui en France sont loin de faire des marges.
6: Ils sont à 2 centimes de marge en France.
7: Mais Michel Hédon, Leclerc a dit qu'on pourrait aller jusqu'à 20 centimes sur les raffineurs. Oui. Et ça, c'est un sujet qui mérite d'être...
6: Non.
2: La table peut... Lui, Michel Hédon, Leclerc, dès qu'il s'agit de prendre aux autres, il est
7: toujours pour. Mais en revanche, il dit, nous, on peut prendre 1 ou 2 centimes sur les distributeurs et 20 centimes sur les raffineurs.
6: Ça ne marche pas, parce que nous ne raffinons pas assez de diesel en France pour alimenter nos pompes. Donc on est obligé d'importer. Et une raffinerie qui est n'importe où dans le monde, on lui dit tu fais plus d'argent quand tu vends en France, et ben elle ira vendre en Croatie, en Slovénie, mais pas chez nous. Et donc on aura des prix affichés attractifs, mais tu pourras pisser dans ton réservoir parce que tu n'auras pas de quoi mettre du diesel.
2: Je ne suis pas sûr que ça marche. On peut essayer, mais je ne suis pas sûr.
7: Ça dépend ce que tu as bu la veille.
2: Nicolas est avec nous, il nous appelle de Decize, dans la Nièvre. Il est chauffeur routier. Bonjour Nicolas.
10: Bonjour Estelle, bonjour l'équipe.
2: Donc vous êtes en première ligne, hein, Nicolas, évidemment, pour nous parler des carburants. Est-ce que vous trouvez que c'est une bonne idée d'aller essayer de plafonner les prix à 1,70€ le litre ?
10: Ah bah, en tant que consommateur, oui, forcément, je suis pour. Maintenant, ce serait bien qu'elle nous explique comment elle le finance. Il y a un pompiste qui est passé ce matin dans les grandes gueules, indépendant, qui expliquait que lui, s'il se fournissait chez Total, qu'il achetait son carburant à 2,30€. Donc, vous plafonnez à 1,70, ce mec-là, à la fin de la journée, il est au chômage, il dépose le bilan.
2: Bien sûr. C'est-à-dire qu'il achète plus cher le carburant chez Total que ce que nous, on l'achète, en fait.
10: Bah, apparemment, de son témoignage, hein, je peux pas vous dire les prix, hein, je les connais pas.
2: C'est 2,25€ chez Total, le diesel.
10: Ouais, bah, je m'en tiens à son témoignage. Lui, il expliquait que, vu qu'il vendait je crois qu'il prenait 4 ou 5 centimes de marge le litre vendu et que ça représentait à peu près ça. Total lui vendait plus cher. Donc ce gars-là, il va déposer le bilan. Donc baisser les taxes, moi je suis pour. Après, faudra revoir la fiscalité et revoir le rôle de l'État parce que on s'en sortira jamais tant qu'on aura un État nounou qui sera comme ça et baisser le nombre de ministres, baisser le nombre de députés et dégraisser le mammouth parce que c'est pas possible. On vit au-dessus de nos moyens.
2: Attendons 2027. C'est une élection présidentielle dans 7 mois. On verra ce que ça donne et les décisions
10: qui sont prises. Personne qui fait ces propositions-là, Estelle. Moi, je suis d'accord d'attendre 2027. Ouais. Je regarde les propositions. Tous, ils nous promettent tous. Ils nous promettent la retraite à 60 ans.
2: Vous n'avez pas écouté la droite.
6: Pas tous.
10: Non, mais je caricature en disant ça. Mais sincèrement,
6: les extrêmes et les démagos vous proposent ça, c'est sûr. Ouais. Et d'ailleurs, ils sont en tête dans les sondages. Ils auraient tort de se priver.
2: Mais après, Nicolas, la vraie campagne, elle n'a pas encore commencé avec des propositions concrètes. Là, c'est un peu la foire à la bonne idée. Tout le monde balance des trucs comme ça. Mais à un moment, tout ça va se structurer. Il y aura moins de candidats et on va certainement y voir plus clair.
10: Vu dans l'état qu'est le pays, on n'a pas le temps de faire la course à l'échalote, là. Faut arriver avec un vrai programme. Ils sont censés être responsables et être plus intelligents que nous. Et ils arrivent tous avec des propositions plus démentes les uns que les autres.
2: En tout cas, on voit que ça ne vous satisfait pas, Nicolas, mais merci d'avoir été avec nous. On entend quand même beaucoup de colère par rapport aux politiques.
5: Oui, c'est ça. Patrick qui nous écrit, c'est bien, je vous entends tous critiquer Ségolène Royal, mais en attendant, on fait quoi ? On laisse le litre à 2,40 et on ne s'en sort pas. Il faut bien que quelqu'un propose des choses. Elle a le mérite de vouloir secouer un peu le cocotier. Voilà ce qu'il nous écrit. Mais j'ai aussi Valérie qui nous dit, mais moi j'adore l'idée de Ségolène Royal, mais pourquoi ne pas aller plus loin ? Le litre à 1 euro. Moi, je ne crois plus au Père Noël aujourd'hui, donc j'ai du mal à croire les fausses promesses. Voilà ce que nous écrit Valérie. C'est aussi le même message de la part d'Olivier. On ne croit plus au Père Noël. Ça revient souvent, hein, cette idée de la, voilà, de la démagogie derrière la proposition de Ségolène Royal. Mais d'autres aussi, comme Erwan, qui nous disent, il faut se bouger, il faut baisser les taxes. Peut-être pas jusqu'à 1,70€, mais oui, il faut baisser les prix, car aujourd'hui, c'est devenu invivable, nous écrit Erwan.
2: Alors, on vous a posé la question sur le compte Twitter d'Estelle Midi. Cette idée de Ségolène Royal, bloquer les prix des carburants à 1,70€ le litre jusqu'au 31 décembre.
5: Eh ben, ça séduit. Bonne idée à 73%. Ah oui, ça fait rêver en ce moment, un litre à 1,70.
2: Oui, mais c'est pas 98,2, quoi.
5: Oui, mais c'est 60. Bah ouais, oui, si vous voulez. Mais bon, en tout cas, beaucoup l'espèrent. On va le dire comme ça.
2: Il y a 27% de gens réalistes, en fait.
5: Vous voyez, fatalistes, résignés.
2: Exactement. Dans un instant, autre sujet. La tour Montparnasse. Fait que normalement, la tour Montparnasse, elle devait être rénovée. Mais alors, il y a eu des discussions sans fin, etc., etc. Finalement, le plan de rénovation, c'est niet. Et François Gémen, climatologue, dit, mais en fait, la tour Montparnasse, il faudrait la détruire. D'accord, pas d'accord avec lui. Est-ce qu'il faut détruire la tour Montparnasse?
7: C'est Ségolène qui va le faire.
2: Que quasiment personne n'aime. Voilà, et beaucoup de gens pensent que ça défigure Paris. Donc, pour ou contre la destruction de la tour Montparnasse, on en parle dans un instant avec vous, 32-16.
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2: Il est midi 28, vous êtes dans Estelle Midi sur RMC, RMC Story, avec Charles Magnin, Jérôme Lavrieux, Benjamin Muller et Juliette Briens. Et on va tout de suite s'intéresser au tweet du jour. Et c'est celui du climatologue François Gémen qui préconise la destruction de la tour Montparnasse. Il dit, François Gémen, je pense sincèrement qu'il faut dynamiter cette monstruosité. Il l'a écrit en mentionnant Emmanuel Grégoire, le maire de Paris. Alors que le projet de travaux, de rénovation et de désamontage de la tour Montparnasse vient d'échouer, c'est vrai que la question peut se poser, Charles, d'autant que ce bâtiment ne fait pas vraiment l'unanimité depuis sa création en 1973. Écoutez.
10: Ah, la tour, c'est une horreur.
18: Avec ses vitres noires, je trouve que c'est atroce.
27: Moi, je trouve que c'est affreux.
10: C'est déjà quelque chose d'affreux à mettre dans Paris.
27: Vous voyez pas, ça défigure toute la ville.
2: Et c'est vrai, Charles, qu'il est difficile de trouver quand même des défenseurs de la tour Montparnasse.
5: Ouais, la veuve noire, la verrue, la balafre, la pierre tombale. Voilà tous les surnoms qu'on a attribués à la tour Montparnasse dès son inauguration le 18 juin 1973. Plus haute tour d'Europe à l'époque. Elle compte 56 étages, 6 niveaux souterrains, 120 000 mètres carrés de surface de bureaux. Au début des années 2000, la présence d'amiante est détectée. Des centaines de millions d'euros sont alors dépensés pour désamianter la tour. À l'époque, 5000 personnes travaillait dans les bureaux de la tour Montparnasse, qui sera aussi le théâtre d'une comédie culte du duo Éric et Ramzy, la fameuse tour Montparnasse infernale. Mais depuis des années, la tour est quasi vide, tout comme le centre commercial à son pied. En cause, un conflit entre les entreprises copropriétaires. Depuis 2015, un projet de rénovation estimé à 800 millions d'euros est en négociation. Mais hier, douche froide, après plus de 10 ans de tractation, je cite, la copropriété a voté contre le projet de rénovation de la tour Montparnasse. Autrement dit, ce matin, retour à la case départ.
2: Alors, faut-il détruire la tour Montparnasse? Juliette Briens.
29: Moi, il y a une seule raison pour laquelle j'aime la tour Montparnasse. C'est parce que dans cette folie des années 70 où on avait dit au diable Haussmann, nous, on va faire de la construction moderne, etc. C'est quand même la tour Montparnasse, grâce à sa laideur absolue, qui a mis un stop à cette vague-là. C'est-à-dire qu'une fois qu'on a construit la tour Montparnasse, elle s'est finie en 73, c'est là qu'on s'est dit, ok, là, on est peut-être allé un petit peu trop loin.
7: Triangle qui
29: ouais, mais on a sorti d'autres choses après, mais on s'est quand même arrêté sur cette vague d'horreur des constructions. C'est immonde, évidemment, c'est une verrue.
2: Je la
29: remercie pour ça, cette tour, parce qu'effectivement, on est juste allé un peu trop loin avec celle-là, et ça a été un des derniers gros projets comme ça, des années modernes 70.
5: Pour compléter ça, après l'inauguration, assez rapidement a été décidé qu'il était désormais interdit de construire un immeuble de plus de 37 mètres de haut à Paris. Voilà.
29: Et donc moi, par contre, ce que je trouve extraordinaire, c'est qu'en France, on soit capable de monter un projet sur quand même 10 ans, c'est-à-dire 10 ans à dépenser des fortunes en devis, en études, McKinsey et que sais-je, et qu'on se retrouve finalement 10 ans après avec une tour vide, et qu'on se demande encore ce qu'on va en faire. Mais évidemment, le projet est passé de 300 millions à 800 millions. Donc évidemment, quand ça atteint 800 millions, je peux comprendre que les propriétaires de la tour se disent, ce serait ne serait-il pas légitime de reconsidérer un autre plan, peut-être la destruction. La destruction, c'est pas non plus si simple. C'est-à-dire qu'on
2: Mais ça te manquerait pas.
29: On détruit 200 mètres d'acier de verre plein d'amiante et de fer en plein milieu de
2: la Tour Eiffel. Ça se fait pas tout à fait comme ça. C'est-à-dire que bon, il faut quand même, à mon avis, respecter d'autres trucs.
29: Oui, je veux dire, non, mais
2: tu vas détruire la Tour Eiffel.
29: Non, mais je veux dire, ça reste un chantier absolument colossal qui aussi coûte de l'argent. Et après, on se retrouve avec un terrain. Et donc, ce terrain, faut reconstruire. Donc, on peut pas m'expliquer que il faudrait faire les comptes, évidemment, mais que détruire la Tour Montparnasse, ce soit aussi si simple.
2: Mais en tout cas, moi, elle manquerait cette Tour Montparnasse.
29: Moi, elle manquerait pas du tout.
2: Elle fait un peu partie de nous. Voilà, elle a été créée en 73. Donc, en fait, bon, on l'a tous, enfin, peut-être pas Jérôme, mais on a toujours vécu Paris avec, avec cette Tour Montparnasse. Donc, ça ferait quand même bizarre. Qu'est-ce qu'il y a, Jérôme Lavrieux?
11: Non, mais moi, je l'aime bien, la Tour Montparnasse. Oui. Je trouve qu'elle est moche.
2: Elle est moche, c'est vrai.
11: Enfin, je trouve qu'elle est moche.
5: On a appris à l'aimer.
11: C'est une question d'époque aussi. Voilà, il y a des choses. Quand c'était le symbole du modernisme français des années Pompidou, 70, on trouvait ça génial de faire une autoroute qui longe la Seine. On le ferait plus maintenant, mais c'est un témoignage de l'époque. Moi, le projet qui avait été présenté de rénovation, je le trouvais plutôt sympa. Je trouve que ça a donné, c'était plutôt dans l'air du temps. C'était plus transparent, c'était plus blanc, etc.
2: Et les arbres.
11: Et sympa. Moi, il y a juste un petit truc. On fait plein de débats ici pour dire regardez cet État incapable, impotent, tout ce qui touche. Il y a des dépassements de délais, des dépassements de travaux. Là, c'est 100% privé. Hein, Il n'y a pas un euro d'argent public. Il n'y a pas un mètre carré qui appartient à l'État, à la région, au département, à la mairie. Tout le bordel n'a rien à voir avec la suradministration française. Hein. C'est des chefs d'entreprise, de très grandes entreprises, qui se bouffent entre eux depuis 10 ans. Qui court les plateaux télé dans d'autres occasions pour expliquer que nous, les élus, parce que je l'ai été, on est des incapables qui ne savent pas amener un projet, machin, etc. Et eux, ils n'arrivent même pas à se mettre d'accord
2: d'une assemblée générale.
11: Quand même, hein. Pendant ce temps-là,
2: c'est pas une assemblée
11: pendant
2: de copro,
11: dans les 10 dernières années, on construit plus de lignes de métro en région parisienne qu'on n'en avait jamais construit auparavant. On vient d'achever 80 km de construction sur la ligne 16, 17, 18 de tunnels avec l'espace public sans dépasser les budgets. Et ces mecs vont donner des leçons à tout le monde. Mais les mecs, regardez-vous, arrêtez de vouloir vous présenter à la présidentielle.
2: Attends,
11: les chefs d'entreprise, parce que vous êtes nuls. Hein.
2: On la garde ou pas cette tour?
11: On la garde et on la rénove. L'écolo là qui nous dit il faut la.
2: C'est pas l'écolo, il est climatologue, François Gémen. On peut avoir un peu de respect.
29: 800 millions.
7: C'est une des grandes voix qui porte.
11: Le climato-écologiste, et c'est très bien.
2: Non, il est membre du GIEC.
7: Il est membre du GIEC.
11: Alléluia. Je m'incline. Ah oui. Je n'ai plus rien à dire. Il est membre du GIEC. J'ai juste dynamité un truc comme ça. Il a jamais vu une tour dynamité. Parce que moi, je veux pas être dans les voisins. Ça, non, il va falloir le faire par rognage, ce qu'on appelle.
2: Bah oui, c'est sûr.
11: Il y en a pour des années
29: et des millions.
2: Quand tu vas pas mettre une bombe en dessous.
11: Donc c'est pas possible. Il faut la rénover. Elle est là. Il faut la rénover maintenant. Et ça peut se faire. Il faut juste que ces garçons qui sont dans une cour d'école à coups de millions, dizaines de millions pour savoir. C'est la guerre des boutons. Hein. C'est celui qui a la plus grande qui va décider de l'avenir de la tour. Bah qui se mettent d'accord.
2: Dans quelques semaines et qui
11: se mettent d'accord et qui vont faire un volume de rénovation.
29: On pourrait créer une taxe.
2: Benjamin Muller, est-ce que vous êtes attaché à cette tour Montparnasse ou est-ce que, comme le dit Juliette, c'est une verrue quoi?
7: Non, mais Juliette, je suis pas d'accord. Là, je trouve, il y a eu un petit côté Ségolène Royal. Elle a dit non, mais attends, 10 ans. Évidemment que ça prend 10 ans minimum. Moi, je vois rien que dans ma petite.
2: Mais 10 ans pour rien.
7: Attends, dans et ma petite copropriété, je vois avec quelle énergie certains se sont battus pour éviter de mettre un bac à compost et des mails et des trucs. Toute petite copropriété. Alors, imagine à échelle de la tour Montparnasse. Évidemment, tu vas pas faire en 2 mois. Bon, bah nickel, on réadapte. Moi, je suis très attaché à la Tour Montparnasse. Je suis pas du tout originaire de Paris, de région parisienne. Les premières fois où je suis venu à Paris quand j'étais petit, pour moi, c'était New York. Je me souviens que c'était ma tante qui habitait à Paris. J'avais le droit de faire une petite liste des choses que j'avais envie de faire. Très touriste. Bah, la Tour Montparnasse en faisait partie. Aller voir la station de métro Châtelet-Léal. On est d'accord que maintenant, si je peux l'éviter, je l'évite. Vous savez, il y avait des longues traversées. Là. Je trouvais ça
2: toujours.
7: Fantastique.
2: Il y a toujours.
7: Il y a toujours, mais quand j'étais petit, ça me faisait rêver. Aujourd'hui, bizarrement.
5: Des escaliers qui montent tout seul.
7: Oui, des escaliers.
2: Enfin, pas tout seul puisqu'ils sont toujours en panne. Mais enfin bon, je veux dire,
7: c'est un autre sujet. Moi, je trouve que si on regarde bien, tous les grands monuments parisiens ont toujours été critiqués. La Tour Eiffel, faut relire ce qu'on disait de la Tour Eiffel. La pyramide du Louvre. Non, mais les gens devenaient fous.
2: C'est magnifique.
7: Fous furieux. Les colonnes de Buren, qui est magnifique, tout le monde fait des photos.
2: C'est immonde.
11: Pas du tout.
2: Mais vous y êtes allés récemment.
7: Mais bien sûr, il y a des gens du monde entier qui
2: viennent faire leurs photos. Elles sont sales, décolorées, c'est chaud, repeignées.
11: Mais elles sont même pas terminées.
2: Arrêtez les colonnes de Buren.
29: purée, non, c'est un enfer. Eh ben,
7: c'est peut-être un enfer, mais c'est des photos réussies. Il y a des gens du monde entier qui viennent se prendre en photo de mariage et compagnie.
29: C'est même plus à la mode sur Instagram, les photos colonnes de Burel.
11: Le centre Pompidou.
2: J'ai habité à côté de la tour Montparnasse. Peu de gens viennent se prendre en photo lors de leur mariage.
7: Moi, je trouve ça magnifique.
29: Mais quel enfer.
7: Mais si, c'est un peu.
29: Après, c'est les goûts et les couleurs, mais la tour Montparnasse, elle est encore plus moche de près que de loin.
7: Tu sais, c'est un peu comme le chien que t'as qui est un peu moche, mais à force de le côtoyer, tu l'apprécies.
29: Bah voilà, donc c'est moche, merci au moins de l'avouer, quoi.
2: Tu le gardes.
7: Toi, tu veux euthanasier les chiens.
29: Vous avez des souvenirs de jeunesse et d'enfance, une certaine nostalgie, très bien, mais ça n'empêche qu'objectivement, c'est très laid.
7: Non, ça fait partie.
2: Vous savez quelle est la plus belle vue de Paris?
11: Oui.
2: Bah celle que tu prends de la tour Montparnasse parce que tu ne la vois pas.
29: Voilà.
2: Et ben voilà, on pourra plus faire cette vanne. Ouais. Si plus de
7: non, ça fait partie des deux trois petites choses qui font que tu reconnais immédiatement Paris sur une carte postale, et je trouverais ça dommage de s'en priver.
2: Oui, et puis ça fait quand même partie de notre patrimoine, quand même, Jérôme
11: Lavrieux. Moi, je me méfie toujours. Vous savez, si on a ce genre d'a priori, on n'a pas le Centre Beaubourg, un des plus beaux musées d'art contemporain du monde. On n'a pas la pyramide du Louvre. Ouais. Ça fait partie de notre identité. Voire, à l'époque des rois, on n'aurait pas eu le Louvre, parce qu'il y aura toujours quelqu'un qui aurait fait, à l'époque...
7: La Fondation Vuitton.
11: Le droit de sédition était assez limité, mais il y aura toujours quelqu'un qui aurait dit
7: l'Opéra
11: Garnier avait
7: été critiqué.
11: Ça aurait été pareil. On n'aurait pas le métro, parce qu'on n'aurait pas fait des tranchées sur la rue de Rivoli. Donc, à un moment ou un autre, voilà, il faut faire ce genre de choses.
29: Là, si vous voulez, vous donnez des exemples de choses qui ont été critiquées au début et qu'après, effectivement, les Parisiens se sont mis à aimer. La tour Montparnasse, c'est faux de dire ça.
2: Moi, je l'aime.
29: Ils l'ont détesté dès le début et ils l'ont détesté de plus en plus à mesure qu'elle se dégradait.
2: Moi, mais c'est le premier truc que tu vois.
29: C'est pas la même chose que la Tour Eiffel, quand même.
2: C'est le premier truc que tu vois. Tu la vois encore mieux que la Tour Eiffel.
29: Mais malheureusement.
2: Quand il y a de la brume, tu vois mal la Tour Eiffel. La Tour Montparnasse, c'est un marqueur. Non. Tu la vois de partout.
29: Mais génial. Mais c'est bien pas le problème. C'est bien
2: c'est notre
29: problème.
2: Manhattan à nous.
5: Et oui.
2: Voilà.
5: Mais oui, et Juliette, les Français l'adorent. En tout cas, sur WhatsApp, vous voyez beaucoup de messages. Stéphane qui nous écrit: la tour fait partie des incontournables dès que je visite Paris. Touche pas à ma tour, nous écrit Stéphane. J'adore la voir quand je monte à Paris. Agathe qui nous dit: mais la tour Montparnasse, c'est vrai qu'elle n'est pas très jolie, mais moi j'adore la vue sur Paris depuis son sommet, voilà. Surtout à l'heure du soleil couchant, c'est magnifique, je ne veux pas qu'on la détruise, nous dit Agathe. J'ai Lambert qui nous dit: bien sûr qu'il faut la détruire, elle est d'une laideur absolue, et allez-y, détruisez Beaubourg tant que vous y êtes, ça m'arrangerait, voilà ce que pense Lambert, qui pense comme Juliette. Et puis Véronique qui nous raconte: la tour Montparnasse, surtout ne pas la détruire, c'est dans la galerie commerciale sous la tour que j'ai rencontré l'homme qui partage ma vie depuis plus de 40 ans.
2: Et ben voilà. Alors à mon avis, ça fait longtemps qu'elle n'a pas dû aller dans la galerie commerciale sous la tour. Parce que...
7: T'as moins envie de rencontrer l'amour.
2: Ouais, oui, non, oui. Là, c'est...
5: Les rencontres peut-être plus surprenantes aujourd'hui.
2: Oui. Ah bah, c'est un no-man's land.
5: Vous êtes nombreux à l'adorer. Hervé qui nous dit: j'ai toujours adoré cette tour, monument emblématique de Paris. Et puis Ludo qui dit: j'aime bien l'idée, pourquoi pas. Mais alors, ça va nous créer un bordel pendant des années de travaux, y compris dans la gare. Je redoute déjà ce qui va se passer si on décide de la détruire.
2: Et on a Agatha qui nous appelle de Boulogne-Billancourt. Elle est employée à domicile. Bonjour Agatha.
12: Oui, bonjour Estelle.
2: Et merci beaucoup d'être avec nous. Alors, est-ce que vous êtes attachée, vous, à cette tour Montparnasse?
12: Bah, écoutez, quand j'ai dit à la personne que j'ai eu tout à l'heure...
2: À Thomas au standard.
12: Oui, moi, c'est surtout la vue depuis, justement, au sommet de la tour de Montparnasse, que je trouve magnifique.
2: Oui.
12: C'est vrai que... Bon, elle n'est pas super super jolie, voilà. Il y a beaucoup d'autres monuments qui sont plus jolis à Paris quand même. Mais voilà, moi quand je suis arrivée en France à Paris il y a une vingtaine d'années, quand je suis montée au sommet de la tour Montparnasse, la vue c'est vraiment magnifique. Avec le soleil couchant, vous avez quand même la vue.
2: C'est notre Empire State Building à nous.
12: Voilà, 360 degrés sur tous les monuments, sur la Tour Eiffel.
2: Et oui.
12: Voilà, c'est magnifique. Alors, voilà.
2: Mais c'est vrai que c'est le seul monument où on peut avoir une vue comme ça, panoramique à Paris, quoi. La Tour Eiffel, t'es bloquée par des apparemment,
5: oui.
2: par
5: mais vous êtes nombreux à nous dire, c'est le seul monument qui est magnifique quand on ne le voit pas.
2: Voilà,
5: quand
2: c'est ça. La meilleure rue de Paris. Mais c'est vrai que t'as une vue sur tout. Rien ne bloque ta vue.
29: Du coup, pour 200 personnes qui ont accès au sommet de la tour,
5: tout le monde peut le visiter.
29: Tout le monde peut le visiter avant. Mais pour ces 200 personnes par jour, tous les autres ont vu sur la verrue. c'est quand même pas très justifiable. Non,
2: mais c'est un peu plus de 200 personnes par
7: jour. Et donc, si ça,
2: jour,
7: c'est une verrue, Manhattan, ah, même si c'est 500 à New York, quand tu vois une vidéo de loin de New York, tu te dis quoi? C'est.
29: L'architecture de New York, elle est sublime.
2: Mais comment tu peux comparer
29: l'Empire State Building qui est un monument absolument sublime?
2: Ce qui est bizarre.
29: L'architecture, mais c'est genre, ça n'a rien à voir avec les bouses des années 70 qu'on a fait dans Paris. Mais
2: il y a un truc qui me gêne.
29: Mais non, mais Manhattan, quoi.
2: Il n'y a pas eu de comédie romantique. Oui, il y a eu des comédies romantiques sur l'Empire State Building et tout, mais très peu sur la Tour Montparnasse.
7: La Tour Montparnasse infernale, cela dit, film cultissime.
2: Oui, mais c'est pas romantique, tu vois.
7: Ah non, ça, il faut chercher.
2: T'as jamais un film où les deux héros se rencontrent et s'embrassent sur le haut de la Tour Montparnasse? Bizarrement, tu les vois jamais prendre l'ascenseur par la galerie commerçante, tu vois. C'est pas.
7: Oui, surtout en ce moment.
5: Le film a tellement marqué aussi que je vois beaucoup de messages sur WhatsApp qui disent pas question de détruire la star du film. C'est ce que nous dit Sébastien. J'ai Bruno aussi qui nous dit mais attendez, c'est un film culte, pas question de détruire la Tour Montparnasse. Bref, vous y tenez aussi pour des raisons cinématographiques.
2: Il est. Non, on va d'abord faire le sondage,
5: mais oui,
2: évidemment, parce qu'on vous a posé la question.
5: Faut-il détruire cette Tour Montparnasse? Vous avez répondu non. Non à 63%.
7: Bien sûr.
5: Désolé, Juliette, on va regarder encore un peu.
2: Allez, il est midi 42 et c'est l'heure de Pierre-Antoine Damcourt. Damcourt 2027.
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2: Et aujourd'hui, Pierre-Antoine, vous nous parlez d'un échec.
14: Oui.
2: Vous n'avez pas une bonne nouvelle.
14: Non, j'ai pas une bonne nouvelle, les amis, puisque c'est le cœur lourd que je vous annonce l'échec de l'opération 1000 bistrots de Gabriel Attal. Une opération lancée pourtant sur les chapeaux de roue début septembre, où Gabriel idéalisait un petit peu trop les bistrots. On l'écoute.
15: C'est dans des bistrots et dans des cafés que les idées des Lumières ont commencé à circuler.
14: Oui, alors les Lumières, dans mon bistrot à côté de chez moi, elles sont éteintes. Hein. J'y étais hier, les idées de Jackie et du gros Dédé, il faut mieux pas trop qu'elles circulent. Quoi. Ouais. C'était, mais je te dis que le réchauffement climatique, c'est dans la tête. Allez, remets une suze. Alors oui, on a les chiffres de l'opération 1000 bistrots.
2: Ah.
14: Ouais, bon, le remplissage, on n'est pas sur du Céline Dion à Paris. Non, on est plutôt sur Afida Turner à la fête de l'Andouillette à Saint-Pierre-la-Couillette. Et c'est marrant, quand j'ai entendu le nombre de personnes dans les bars, j'ai cru que c'était les températures données par Evelyne Delia. 14 à Nîmes, 17 à Toulouse, 18 à Paris. Et alors, là où ils ont réussi un exploit monumental, 16 personnes à Lorient.
2: Allez. Pardon, mais c'est pas terrible quand même.
14: Mais si, c'est énorme, parce que pour vider un bar en Bretagne, il faut vraiment être très fort. Hein, et vous en savez quelque chose, Estelle. Non, ça fait mal au cœur parce qu'il avait tout donné. Enfin, tout, pas vraiment. On sent les oursins dans les poches un peu.
16: Nous, on paye des planches de charcuterie pour tout le monde, enfin une vingtaine.
14: Enfin une vingtaine, hein. faut pas déconner. À côté de Gabriel Attal, Giroud, c'est Coluche. Attal, c'est un peu le genre de personne, vous savez, qui achète une voiture électrique parce qu'ils savent qu'ils peuvent la charger gratos au boulot. N'est-ce pas, Estelle?
2: Évidemment, tout le monde fait ça.
14: Évidemment. Ah. Et alors là où il a fait une erreur stratégique, Gabriel, écoutez, c'est sur la suite.
16: Après les boissons, c'est chacun qui prend sa boisson et qui paye sa boisson.
5: Oh là là.
14: Gabriel Attal.
7: Il s'invite à l'apéro, mais tu payes.
14: C'est ça, c'est le mec qui propose un happy hour en after work, mais entre 15h10 et 15h12. En tout cas, j'ai hâte, Estelle, de voir la prochaine opération, l'opération 1000 stations essence. On vous paye le sandwich triangle et vous faites le plein d'essence.
2: Merci beaucoup, Pierre-Antoine Damcourt. Damcourt 2027, tous les jours, midi 40, dans Estelle Midi. 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
2: 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Pierre-Antoine Damcourt, le retour, ce sera à 13h50. Le répondeur d'Estelle Midi. Dans un instant, on va parler d'un exosquelette qui fait un carton. C'est un exosquelette pour aider les sportifs et les randonneurs. On vous explique ça dans un instant. À tout de suite.
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2: Il est midi 50, vous êtes dans Estelle Midi sur RMC, RMC Story. Et tout de suite, c'est On n'arrête pas le progrès avec Eva Jacquot.
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2: Et aujourd'hui, Eva Jacou, on parle d'un exosquelette, non pas pour les travailleurs, mais pour les sportifs et les randonneurs. Un exosquelette qui fait un carton.
3: Oui, d'ailleurs, vous saviez qu'il y a depuis quelques semaines, vous pouvez acheter un exosquelette assez facilement sur les marketplaces de la Fnac ou de Decathlon. Là, en l'occurrence, moi, je suis allée en essayer un au magasin, dans un magasin au Vieux Campeur à Paris. Alors là, ce que je vous ai apporté en plateau, c'est ça s'appelle Hypershell. Donc, c'est un exosquelette qui sert pour les jambes. Notamment, il a été vu sur des salons tech comme le CES de Las Vegas. Et donc, concrètement, l'idée, c'est de rendre nos mouvements plus légers, de diminuer les efforts. Alors, comment ça marche concrètement? Vous avez, Charles est en train de le tester sur le plateau. Ouais. Donc, vous avez une ceinture avec une batterie derrière qui est avec une autonomie de 30 km. Vous avez une petite commande sur les côtés qui règle l'intensité. Et puis, vous avez des bras le long des jambes qui vont accompagner vos mouvements et les rendre plus faciles.
2: Mais c'est pour qui exactement cet exosquelette? Est-ce que c'est pour, par exemple, des gens qui ont juste envie de faire des randonnées avec des gens qui sont un petit peu meilleurs ou des gens qui ont des problèmes de santé?
3: Oui, exactement. Et ben, par exemple, si vous avez l'habitude de faire des randonnées de 10 km, si vous le portez, ça peut vous permettre d'allonger vos distances, de faire du 15 km. Une personne aussi qui a envie de vous suivre, une amie, mais qui n'est pas dans la même composition physique que vous, elle peut vous suivre avec ça. Et puis, ça permet aussi... Alors là, on l'utilise de manière normale, donc on le règle avec la télécommande, mais il y a aussi une application qui permet de sélectionner des fonctionnalités comme monter une côte, monter des marches. Vous avez même une appli fitness qui vous permet, au contraire, d'avoir une résistance pour pouvoir vous permettre de vous renforcer musculairement.
2: Mais Charles, est-ce que vous voyez une différence?
5: Oui, alors j'ai pas l'impression que je vais courir plus vite, par exemple, mais je me sens plus léger. J'ai l'impression que je vais pouvoir monter plus facilement et que ça va moins me. Comment dire? J'ai les jambes légères. Voilà, disons-le comme ça. Ah, je me sens un peu lourd quand même. Ça pèse son poids.
3: Oui, ça pèse 2 kilos. Là, le modèle que vous avez, Charles, il vaut 900 euros. C'est le premier prix. Après, il y a des modèles qui coûtent encore plus cher, 1800 euros. Mais là, il faut. C'est des modèles aussi qui sont plus légers avec le double d'autonomie.
2: Et il faut peut-être attendre un petit peu que ça progresse et que ce soit peut-être moins lourd. Alors, vous le dites, hein, ce n'est pas uniquement un gadget, ça peut aussi aider des personnes à mobilité réduite. On dit c'est pour de la randonnée, mais pas que, en fait.
3: Oui, tout à fait. En fait, ça réduit l'effort physique et la fatigue de 40% environ. Donc, c'est ça permet aux personnes qui ont des problèmes de mobilité réduite, effectivement, de le porter. Moi, hier, j'étais en magasin, on m'expliquait qu'il y a une jeune femme qui est atteinte de sclérose en plaques, qui l'a porté, qui a été capable de marcher 20 minutes avec, sans se sentir trop fatiguée, alors qu'en réalité, sans ça, au bout de 5 minutes, elle n'en peut plus.
2: Ça, c'est absolument, absolument génial. Et puis, certains ont adopté également cet exosquelette dans le monde du travail.
3: Oui, peut-être que vous avez déjà vu dans les rayons des supermarchés, il y a des personnes qui portent ça pour quand on a besoin de mettre, par exemple, des objets lourds dans les hauteurs en rayon, pour la mise en rayon, comme des packs d'eau, etc. On peut avoir des exosquelettes aussi qui prennent le dos, qui prennent les mains. Il y a des chirurgiens qui opèrent dans les hôpitaux avec des exosquelettes qui prennent tous leurs bras. Et qui, du coup, quand vous restez les mains en l'air, trois heures au-dessus d'un corps, et bien là, ça peut être plus facile.
2: Merci beaucoup, en tout cas, Eva Jacou, d'être venue nous parler de cet exosquelette pour sportifs, mais pas que, qui marche apparemment très bien, en tout cas sur Charles Magnin. Si vous voulez réécouter,
5: c'est
2: bien
5: parti
2: sûr,
5: pour le Mont Blanc.
2: Voilà, allez, chronique et prendre des notes. 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Merci beaucoup, Eva Jacou. Dans un instant, le zapping, le meilleur de l'actu sur RMC. On se retrouve juste après cette très courte page de pub.
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5: Dans un instant, dans Estelle Midi, le zapping, le meilleur de l'actu sur RMC, on va parler de restrictions d'eau, on va parler de Puy du Fou de gauche, et puis le discours d'Emmanuel Macron ce soir. 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
5: Rémi Barré pour les infos, bonjour Rémi.
7: Bonjour Estelle, bonjour à tous. La crise des carburants, Emmanuel Macron attendu, très attendu ce soir à la télévision, et puis une enseignante agressée par un élève lourdement handicapé dans l'Essonne.
5: La crise des carburants, la situation internationale, l'Iran et la guerre entre la Russie et l'Ukraine, au cœur de l'intervention télévisée d'Emmanuel Macron ce soir.
7: Et le chef de l'État sera l'invité de TF1 et de France 2 à 20h. Emmanuel Macron qui, depuis une semaine, se montre beaucoup et qui souhaite revenir au premier plan, Sébastien Krebs.
8: Oui, Emmanuel Macron est particulièrement visible ces derniers jours. Convocation des chefs de parti à l'Élysée, séquence internationale à l'ONU. Le chef de l'État veut s'afficher aux avant-postes, montrer qu'il agit face à la crise des carburants. Et ce sera à nouveau le message ce soir. Au gouvernement, la gestion des aides d'urgence. À lui, l'action internationale. Rappelant que c'est là que se jouent les prix à la pompe. Cette guerre, la France ne l'a pas choisie, disait-il la semaine dernière. Un retour dans les 20 heures. Façon de mettre un pied dans la campagne présidentielle. Il est dans son rôle de garant, répond un proche. Il veut d'abord éclairer le débat, nous dit-on, remettre au premier plan les enjeux, alerter sur les menaces russes et tenter aussi probablement de soigner son bilan, voire de renouer avec des Français qui sont nombreux à avoir perdu confiance en lui, de l'aveu même d'un macroniste historique.
7: La crise des carburants et les prix du diesel dans l'Union européenne qui atteignent un nouveau sommet, 2,23€ le litre en moyenne contre 2,16€ il y a encore une semaine. Données publiées ce matin par la Commission européenne, les records sont battus dans 19 pays de l'Union, dont la France, mais aussi l'Allemagne ou encore l'Italie. Les salariés du groupe Altice France, maison mère de l'opérateur SFR, appelés à la grève cet après-midi pour défendre leurs emplois. SFR doit être vendu à ses concurrents Bouygues Télécom, Free et Orange pour un peu plus de 20 milliards d'euros. 8000 emplois sont concernés.
5: Une enseignante violemment menacée et agressée par un élève de 8 ans. Les faits se sont déroulés le 11 septembre dernier à Évry-Courcouronnes dans l'Essonne.
7: L'enfant en question en situation de handicap aurait asséné plusieurs coups de poing et coups de pied à sa professeure avant de la menacer, de la tuer et de l'égorger. Édouard Geffray est le ministre de l'Éducation nationale. Il a réagi à cette affaire en fin de matinée.
9: On ne touche pas un professeur. En l'occurrence, on n'est pas, je me permets de rester quand même là-dessus, dans l'hypothèse d'un enfant, si je puis dire, qui en pleine connaissance de cause et de manière pleinement consciente aurait voulu agresser un professeur. Vous voyez, c'est pas un phénomène construit et parfaitement conscient. On est sur un enfant qui présente un handicap très lourd. Et donc j'ai demandé au recteur de la commune de Versailles et au directeur général de l'Agence régionale de santé de travailler ensemble pour trouver de manière urgente, et donc dans les heures ou jours qui viennent, effectivement, une place d'accueil en ITEP pour ce jeune garçon qui n'a que 8 ans.
7: En ITEP, en institut spécialisé. Les Bleus décollent aujourd'hui pour la Turquie. Premier match de la Ligue des Nations qui se jouera demain. Le défenseur central de l'équipe de France, Ibrahima Konaté, victime hier d'une légère entorse du genou, déclare forfait. Il sera remplacé pour le match de demain par le joueur de Manchester United, Leny Yoro. Les courses.
5: Oui,
7: Estelle,
5: je vais commencer avec la même phrase que d'habitude. Oui. Nous espérons, Rémi, obtenir notre première victoire depuis la rentrée, car pour l'instant, nous avons toujours perdu. Le quintet qui a lieu à 13h55 sur l'hippodrome de Compiègne, avec 15 concurrents qui vont s'affronter sur 1600 mètres dans la discipline du galop.
7: Le favori.
5: Écoutez, c'est un cheval avec un nom plein de promesses. C'est numéro 8, Victory Pace. Voilà, Victory, nom plein de promesses. Il vient de terminer quatrième de la course de référence. Bon, je ne sais pas pourquoi on parie sur lui, mais enfin bon, écoutez, voilà. En tout cas, si cette jument répète cette valeur, elle devrait jouer un premier rôle aujourd'hui. Mais quatrième, ce n'est pas suffisant. Oui.
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5: 13h03 sur RMC, la suite d'Estelle Midi, c'est maintenant.
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5: 13h03 sur RMC, on est de retour dans Estelle Midi sur RMC, RMC Story avec Charles Magnin, avec Jérôme Lavrieux, Benjamin Muller et

0: Juliette Briens dans un instant, le zapping, le meilleur de l'actu sur RMC. Ensuite, on parlera de la tendance sportswear. Vous savez que le legging de sport revient à la mode, c'est complètement fou. Aujourd'hui, les gens sont de plus en plus nombreux à s'habiller en legging, en survêt, en basket au bureau. Est-ce que vous trouvez ça cool ou navrant? Eh bien, vous réagissez 32-16 sur le WhatsApp.
1: Racontez-nous comment vous êtes habillé aujourd'hui.
0: Oui, envoyez-nous des photos.
1: 0612, habillé, toujours, je le précise.
0: Oui, bien
1: 0612,
0: sûr, oui, bah, oui, oui.
1: 0612 424 424 pour toutes vos photos et tous vos messages aussi qu'on va lire pendant l'émission.
0: Et puis on va parler retraite et évasion, voyage à 14h. Est-ce que vous seriez prêt à partir à l'étranger pour votre retraite? Sachez qu'il y a plus d'un million de retraités français qui ont fait le choix d'un autre pays pour passer leurs vieux jours. Et bien écoutez, là encore, on attend votre témoignage. 32-16.
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0: Et on démarre avec un extrait d'Apolline Matin ce matin sur RMC. Jardinage, douche, vaisselle, seriez-vous prêt à vous restreindre en eau? Face à une sécheresse historique, de nombreuses villes sont en restriction d'eau, comme par exemple à Saint-Malo. Anne et Jean-Yves de Malouin ont décidé de changer leurs habitudes à cause du manque d'eau.
3: Les douches tous les jours, c'est terminé. On va peut-être faire encore plus attention maintenant.
4: Effectivement, le niveau d'eau, il n'y en a plus. C'est complètement à sec. Normalement, elle devrait être pleine. De toute façon, arroser le jardin, ça fait déjà un mois que j'ai arrêté. J'ai eu la canicule déjà pendant plusieurs jours. Hein. Et maintenant, c'est carrément la sécheresse intense. C'est la première fois qu'il y a une sécheresse aussi longue. 3 mois, c'est énorme, quoi.
0: Alors, est-ce que vous seriez prêt, si c'était en restriction d'eau, à faire vraiment d'énormes efforts, Benjamin Muller?
5: Bah oui, je crois que c'est assez difficile de considérer qu'on peut se permettre de continuer d'arroser ses plantes du matin au soir, malgré la situation actuelle. Moi, à titre personnel, je fais des efforts, mais habitant en appartement, j'ai bien conscience que les efforts que je m'impose sont peu coûteux par rapport aux gens qui nous écoutent et qui ont des jardins. Mais j'ai beaucoup de mal avec le principe des gens qu'on va entendre dire, écoutez, moi, c'est pas mon problème, moi, je paye, j'y ai droit, etc. Ça, je trouve qu'il faut, En fait, il ne faut pas raisonner comme Trump par les temps qui courent et considérer qu'on s'en fout des autres. Ce qui compte, c'est son petit confort personnel. Mais j'ai quand même l'impression, autour de moi, cet été, quand j'étais plus dans le sud en vacances, que les Français sont quand même sensibles à ces questions et font quand même des efforts. Donc je suis plutôt optimiste, je trouve, sur le comportement actuel des Français là-dessus.
0: Juliette Briens.
6: En période d'urgence, c'est-à-dire que quand on nous dit qu'il nous reste que 75 jours de réserve d'eau, il y a absolument pas le choix. Il n'y a pas à réagir autrement qu'effectivement qu'on va.
0: T'en as qui s'en fichent, hein.
6: Peut-être,
0: comme personne ne va contrôler s'ils prennent 3 douches ou une douche.
6: Évidemment, quand c'est une situation d'urgence, tout est acceptable. Si on vous dit qu'on va arriver à court d'eau potable, normalement, voilà, ça fait réagir. Après, là où j'aimerais quand même me poser des questions, c'est qu'à Saint-Malo, par exemple, il y a des études qui datent de 2016 qui montrent que Saint-Malo a un problème structurel au niveau de l'arrivée de l'eau. Donc, qu'est-ce qui a été fait depuis 10 ans? Voilà, on savait déjà en 2016 où on allait en termes de sécheresse et de réchauffement climatique. Qu'est-ce qui a été fait depuis cette étude qui montre que les interconnexions, des canaux, je ne sais quoi, les réserves d'eau en gros structurelles ne sont pas suffisantes à Saint-Malo et rien n'a été fait. Donc du coup, qu'est-ce qu'on attend? On attend un des étés les plus caniculaires qu'on a eu depuis des années pour réagir.
5: Pas parce que rien n'est fait à Saint-Malo. Tu peux dire je m'en fous.
6: Mais
5: du coup,
6: oui, c'est pas ce que j'ai dit.
5: Non, je sais bien, mais je veux dire ça sous-entend.
6: Oui, mais j'ai aussi le droit de dire. C'est très bien les méthodes d'urgence en disant maintenant tout le monde doit arrêter d'arroser son jardin et il faut faire des économies parce qu'il nous reste que 75 jours. Ce qui aurait été bien, c'est que depuis 2016 où on sait que les problèmes existent notamment à Saint-Malo, on ait fait quelque chose pour arranger la situation.
0: Bah donc d'habitude, en fait, il y a très peu de nappes phréatiques en Bretagne et d'habitude il pleut assez. Donc en fait, il y a rarement ce problème. Là, malheureusement, il n'a pas plu et puis il y a pas de nappes phréatiques. Donc évidemment, c'est absolument catastrophique. Jérôme, en Dordogne, il pleut pas forcément beaucoup non plus. Est-ce que vous avez mis en place des choses justement pour être plus économe en eau?
7: Alors moi, je suis dans le Périgord vert. Donc si c'est vert, c'est parce que
0: c'est parce qu'il pleut. Oui.
7: C'est parce qu'il pleut de temps en temps. Mais j'ai pas souvenir qu'il ait vraiment plu depuis le début du mois de juin.
0: Oui,
7: il y a eu quelques petits orages, quelques ondées, mais qui font rien. Mais pourtant, j'ai pas de pénurie d'eau. Mon puits, il y a toujours de l'eau dedans. Donc dans la nappe, il y a toujours de l'eau. J'ai un ruisseau sur mon terrain. Ça coule toujours. Mais de toute façon, en prévision, moi, chaque hiver, je fais 10 000 litres de réserve d'eau. Ça fait 10 tonnes de réserve d'eau, en fait. J'ai un truc de 6 000 litres et puis 4 trucs de 1 000 litres. Au cas où, parce que moi, pour vivre, les gens viennent dans mes gîtes parce qu'il y a une piscine l'été. Si j'ai pas de piscine, si j'ai pas d'eau, j'ai pas de piscine, j'ai pas de location. Donc je fais en prévision et j'essaye d'être raisonnable. J'ai supprimé toutes les baignoires dans mes gîtes. J'ai pas mis de baignoire, c'est juste de la douche.
8: Et personne ne se plaint.
7: Mais personne ne se plaint. Ils savent, de toute façon. S'ils veulent une baignoire, ils viennent pas chez moi. C'est marqué que c'est des douches. Mais je suis pas là à compter. Est-ce que Josiane, elle a mis 4 minutes 30 et Jean-Michel, 5 minutes 50. Chacun est responsable.
5: Et les toilettes sèches, vous me disiez, vous avez installé ça?
7: Sûrement pas. Hein. Les poules, elles auront des dents avant que je fasse des toilettes sèches. Mais je suis en assainissement autonome. Donc quand tu fais couler ta chasse d'eau, ça va dans une fosse. Et une fois que l'eau est nettoyée, elle repart dans la nature.
0: Dans c'est la ça, l'assainissement autonome. Pas
1: dans la piscine.
0: Ça, c'est pas dans l'eau potable.
7: Non, mais la France a un énorme retard par rapport à des pays du sud comme l'Espagne où on met de l'eau potable dans les toilettes. Mais là, c'est pas un problème d'approvisionnement en eau. C'est la connerie de dépenser de l'argent pour traiter de l'eau pour qu'elle soit potable alors que tu vas t'en servir pour autre chose. Mais c'est pas un problème de volume d'eau. Mais j'ai toujours des réserves et cette année, malgré la canicule, j'ai pas eu à m'en servir.
0: Les GG ce matin sur RMC, la Seine-Saint-Denis lance son puits du fou de gauche. Bonne ou mauvaise idée, le projet soutenu notamment par le millionnaire Mathieu Pigasse s'appelle Populaire toutes nos histoires. Le concept, proposer des spectacles vivants et gratuits dans des endroits comme la Courneuve ou encore le parvis de la basilique de Saint-Denis. Et ça ne séduit pas Abel Boyi, l'éducateur des GG.
8: Qui veulent faire une histoire de la Seine-Saint-Denis, pas de souci. Mais le présenter en opposition au Puy du Fou, pardon, comme tu l'as dit, toutes les populations vont au Puy du Fou, les gens sont satisfaits, peu importe qu'ils soient dans les centres-villes, dans les quartiers populaires, dans les campagnes, le Puy du Fou n'a que des retours positifs. Donc s'ils veulent faire un spectacle, qu'ils le fassent, mais il n'y a pas besoin de se mettre en opposition, c'est-à-dire c'est créer un clivage là où il n'y en a pas besoin, et c'est donner l'impression que les habitants des quartiers populaires veulent un contre-Puy du Fou. Non, qu'ils racontent leur histoire, mais qu'ils foutent la paix au Puy du Fou, tout simplement.
0: C'est une bonne ou une mauvaise idée, ce Puy du Fou de gauche? Tout le monde est son Puy du Fou.
7: Non, mais si c'est un Puy du Fou du socialisme ou du communisme, ça a déjà fait faillite, ça s'appelait l'Allemagne de l'Est. Donc, il n'y a pas besoin qu'on retourne à ces âges-là. Ça n'a pas marché, donc je ne vois pas pourquoi ça marcherait, maintenant. Moi, ils font ce qu'ils veulent avec leur argent, les milliardaires. Du moment... Pigasse
0: n'est pas encore milliardaire.
7: Ouais, par rapport à moi, je trouve qu'il est milliardaire quand même. mais il est de gauche, donc c'est pas grave. J'ai 0 € d'argent public.
6: Voilà, c'est tout. Voilà.
7: Même pour les accès, tout ça.
0: Il y a de l'argent public pour le Puy du Fou ou pas ?
7: Non.
6: D'accord. L'argent, le Puy du Fou, c'est déjà assez payant. Mmh. Et ils ont mis un point d'honneur depuis le tout début du jour 1 du Puy du Fou à ne pas toucher 1 € d'argent public.
0: D'accord. Ouais.
6: Donc c'est un succès qu'ils ne doivent qu'à eux-mêmes,
7: contrairement à
6: qu'à
7: Disney
6: la qualité
7: et au
6: de leur parc qui est incroyable. On paye son entrée et beaucoup de gens sont prêts à payer leur entrée pour aller au Puy du Fou parce que tout simplement c'est un énorme succès français. Donc c'est genre moi ça me dérange, je suis sur la même ligne que Jérôme, ça ne me dérange absolument pas.
0: Mais pas
6: le projet
0: public.
6: Est 100% politique puisqu'ils le disent clairement, c'est une réponse à la droite conservatrice, donc c'est un projet politique. Mais moi, à partir du moment où pas un centime d'euro public ne va dans ce projet, je dis parfait, banco.
0: Benjamin Muller.
5: Moi, c'est un peu différent parce que je dirais que moi, ça me dérange pas que l'argent public aille dans des grandes propositions culturelles. Mais ce qui m'embête, c'est de vouloir le politiser. C'est-à-dire que oui, le Festival d'Avignon, je sais pas si vous y allez de temps en temps. Oui,
0: non.
5: Globalement, c'est pas un immense truc réactionnaire où on comprend que ça flirte plus à gauche. Mais après tout, pourquoi pas? La Fête de l'Humanité, quand y vas, tu sais où tu mets les pieds.
0: Pas de pull sur les épaules, quoi.
5: Non, il y a moins de pull sur les épaules. Pour autant, est-ce qu'on a besoin, par les temps qui courent, où tout le monde est prêt à s'arracher les cheveux, où tout le monde s'insulte du matin au soir, d'aller dire bon, on va créer un truc culturel, mais ce sera de gauche en opposition au Puy du Fou, je trouve que par les temps qui courent, c'est pas vraiment ce dont on a besoin pour apaiser un peu tout le monde. Que ça vienne de Pigasse, ça en revanche ça me fait marrer.
7: Le
5: coup des vacances.
0: Alors, mais nous en parlerons dans les immanquables.
5: Ça
0: Pigasse.
5: Me passionne.
0: Ah, ça vous passionne.
5: Mais moi, l'idée.
0: Et il a le droit de faire ce qu'il veut de son argent.
5: Mais bien sûr. Mais moi, j'aimerais savoir à quoi ressemblent des vacances à 150 000 boules la semaine. Vraiment.
0: 430.
7: Ouais, je t'inviterai.
5: 430 pour 20 jours. 150 000 la semaine. Ça,
0: exactement.
5: Ça fait ça. Je me demande ce qu'on fait à ce moment-là.
7: Si l'entrée du Puy du Fou de gauche est aussi chère que pour participer à la primaire, ça promet. Hein.
6: Non, c'est gratuit, c'est ça. C'est ça la différence. C'est que ça va être facile d'avoir du succès puisque c'est gratuit. Ils vont pas mettre de place payante. Ils veulent entièrement
0: si
6: le financer.
5: Non, mais c'est très
6: oui,
5: bien.
6: Très bien, mais
5: il faut pas l'opposer.
6: Ils ne rivaliseront jamais avec le Puy du Fou. Voilà.
0: Les GG ce matin sur RMC. Qu'attendez-vous du discours d'Emmanuel Macron ce soir, si tant est que vous attendiez quelque chose? Le président sera l'invité des 20h de TF1 et de France 2, un entretien consacré à la situation internationale et à la crise énergétique. 40 minutes d'interview que ne regardera pas Zora Bitton, intervenante jeunesse chez les GG.
9: Il va venir nous rassurer, mais c'est un peu trop tard. Ouais. En fait, je trouve que Macron, c'est un gâchis monumental. Voilà un type, moi, qui était dans les appareils politiques pendant des années. J'ai vu arriver un mec qui a fait table rase sur des apparatchiks, etc. Je me suis dit, c'est quand même vachement bien. Et je me suis dit, un nouveau monde, quand même. Quelque chose de plus moderne, plus de bureaucratie. Peut-être un pays à la fois capitaliste, mais solidaire. Enfin, voilà, quelque chose d'hybride qui nous correspond à nous, Français. Et voilà un mec qui a tout gâché, quoi.
0: Juliette Briens, qu'attendez-vous du discours d'Emmanuel Macron ce soir ? Vous allez le regarder ?
6: Non.
0: Pourquoi ?
6: Mais ça fait très longtemps que je ne regarde plus aucun discours d'Emmanuel Macron. Il nous a dit qu'on était en guerre depuis pratiquement le début de son mandat, donc plus rien n'a d'importance. Je n'ai pas besoin de lui pour m'expliquer qu'on est dans la merde noire, que c'est la crise, qu'on frôle la banqueroute. Voilà, je le sais déjà. Je ne sais pas s'il annonce 2-3 mesurettes, je les apprendrai sur les réseaux sociaux plus tard. Je n'écoute plus un mot de ce qu'a à dire Emmanuel Macron. Je ne le supporte plus, tout simplement. J'attends tout simplement qu'il parte. Voilà. En silence, je suis résignée.
0: En silence,
6: on a encore quelques mois à tenir. Je ne sais pas si ce sera le meilleur. Après, vous me direz.
1: Oui, j'entends ce que dit Juliette. C'est très partagé quand on voit les cotes de popularité d'Emmanuel Macron en ce moment. Mais il reste encore 6 mois, et 6 mois pendant lesquels 7...
6: Il y en a une qui compte.
1: Oui, mais pendant cette période, en attendant, c'est lui qui parle à Donald Trump, potentiellement aux Iraniens, potentiellement à Vladimir Poutine. Et c'est peut-être là que se joue le prix qu'on paye à la pompe aujourd'hui. C'est pas uniquement ce moment à l'Assemblée ou avec Sébastien Lecornu.
6: Mais quand il aura réglé le conflit géopolitique et la guerre en Iran et la fermeture du détroit d'Hormuz et la guerre en Ukraine... Eh ben j'écouterai peut-être son discours.
0: Et il y a peu de choses qu'il nous raconte, la teneur de ses discussions avec Donald Trump.
1: Bah pourquoi aller à la télé alors ?
0: Ah ben non mais c'était ma deuxième question, Charles justement. Non mais est-ce que vous attendez quelque chose ?
5: Bien sûr, et il faut parce que je veux dire le pays est encore gouverné. Moi je vais le regarder absolument, et je vais même vous dire ça fait partie des petits rendez-vous que j'ai avec mes enfants pour leur apprendre justement le goût du débat public, le goût de la politique. C'est de regarder. Après rien ne les empêche d'être critiques.
0: Vous leur montrez Emmanuel Macron pour leur donner le goût de la politique.
5: Mais je trouve que par les temps qui courent, compte tenu de l'actualité,
1: pour leur donner le goût de la lecture, je préfère aller bouquiner.
5: Non. J'aime pas tu vas regarder le président. Non, en plus, effectivement, moi je pense quand même qu'il va donner quelques bribes de ce qu'il a pu se dire avec Donald Trump.
0: Des bribes, il a 40 minutes, j'espère avoir autre chose que des bribes.
5: Oui, ce qui va être intéressant aussi, c'est de voir, parce que ça reste avant tout un politique, on va voir ce qu'il lâche sur la campagne présidentielle. Est-ce qu'il aura un mot sur Édouard Philippe ? Est-ce qu'il aura un mot sur ce qui est en train de se passer au centre ?
0: Est-ce qu'il aura un mot ? Est-ce qu'on s'en fiche pas un peu ?
5: Bah, vous peut-être, moi pas. Non, moi pas, parce que ça reste le président.
0: Qui va voter Emmanuel Macron ?
5: Non, pas pour qui il va voter. Je veux dire, on va comprendre ce qui est au fond
0: de la tête. En vrai, c'est quand même le baiser de la mort.
5: Édouard Philippe sera un super président.
0: Ouais. Pour Édouard Philippe, c'est mon ami, je l'aime, il a toujours été à mes côtés. Allez, au revoir Édouard.
5: Par ailleurs, l'histoire a quand même souvent retenu.
7: En même temps, ça m'étonnerait.
0: Non, ça nous étonnerait tous, mais on n'est jamais à l'abri, vous savez.
5: Je trouve que l'histoire a aussi souvent retenu les dernières grandes prises de parole des présidents. Rappelez-vous de Mitterrand qui parle des forces de l'esprit, de Chirac qui dit jamais tomber dans. Je ne suis pas en train de vous dire qu'il va nous en lâcher.
1: François Hollande qui dit quand même, j'y vais pas.
5: Oui, mais parce que François Hollande. On n'est pas à l'abri qu'il se passe quelque chose.
1: Donc
5: Il n'ira pas non plus cette fois. Mais qui vous dit qu'il ne va pas préparer le terrain dès le jour.
0: Il ne va pas annoncer ce soir qu'il se présentera.
1: Ah oui, non, c'est un peu.
0: Mais non,
5: je trouve compliqué de critiquer Macron du matin au soir, Juliette, de dire mais qu'est-ce qu'il fait là, on attend des mesures de lui, et de dire je ne vais pas le regarder.
6: Non, mais parler, c'est pas faire. Hein. Oui. Les discours d'Emmanuel Macron, si tu rien dire, on en a eu tellement.
0: Mais il peut s'informer à 21h30.
5: Non, parce que tu dis bon, je suis au courant qu'on est dans une merde noire. Bon, d'accord, si tu t'arrêtes à ça, oui, effectivement, on est dans une merde noire.
1: Si vous le ratez ce soir, comptez sur nous demain dans Estelle Midi. On vous donnera l'essentiel de ce qu'il fallait retenir.
0: Jérôme Lavrieux.
7: Ah ouais, bien sûr, je vais le regarder.
0: Mais vous en attendez quoi ?
7: Pas qu'il me rassure.
0: Ah ben
7: les hommes politiques, ils rassurent, ils vous promettent,
5: si on vote pour eux,
7: ils nous promettent le diesel à 1,70€. Donc ça, c'est pour rassurer, c'est pas pour. Moi, j'attends qu'ils nous expliquent, qu'ils nous disent les choses. Je suis désolé, moi, je suis un simple électeur. L'ensemble des candidats à la présidentielle, des chefs de parti, sont allés le voir. Aucun n'a séché, sauf Marine Le Pen qui avait mais qui a renvoyé sa doublure à la place. Jordi y est allé. Donc, je suis pas plus bête qu'eux. Et moi, je trouve que c'est important que le président, s'il nous parlait pas, on dirait, bah, il est dans sa tour d'ivoire, il nous parle pas, etc. On ferait le même débat. Moi, je veux qu'il nous explique.
0: Mais espérons qu'il nous dise quelque chose.
7: Je veux qu'il nous explique son point de vue. Je suis désolé quand tu vois que la France dit, je suis prêt à sécuriser l'oléoduc en Arabie Saoudite et le port qui donne sur la mer Rouge. Eh ben, c'est peut-être parfois plus, ça sera peut-être plus utile pour l'approvisionnement en diesel que de dire, je vais faire un litre à 1,70 euros et je vais raser gratos. Mais
1: alors, on veut pas un point de vue, on veut pas un commentaire, on veut pas une opinion, on veut pas un sentiment, on veut pas l'état d'esprit. L'état d'esprit d'Emmanuel Macron. On veut des faits, on veut du concret.
7: Ah oui, mais il a des informations que nous, on n'a pas forcément.
0: Mais s'il nous les donne c'est pas la peine d'aller à la télé.
7: Eh ben écoutez, écoutons, voyons et critiquons après, mais pas avant.
5: Dire qu'il va rien dire avant même qu'il ait la parole. Mais par ailleurs, il va sans doute préciser sa position vis-à-vis d'Israël, ce qu'il a pu dire hier, qui a tendu les relations avec Netanyahou.
7: J'incite tout le monde à rester modeste. Tout le monde compte les jours pour que Macron s'en aille, etc. Hollande, on n'a même pas eu besoin de compter les jours, était tellement nul qu'il a même pas pu se représenter. Il n'était pas empêché, il n'a pas pu se représenter. Et je connais même des gens qui, malgré ça, 10 ans après, disent « Ah, mais moi, je voterais peut-être pour lui. » Donc, restez modeste sur le jugement que vous avez de nos dirigeants au moment où
0: on les préfère toujours au moment où c'est la crise. Ça c'est vieux comme le monde.
7: On fera des paris à ce moment-là.
0: Le Morning RMC ce matin, face au prix des carburants, faut-il se lancer dans le covoiturage pour aller au travail? C'est une pratique qui explose. Sur les 3 premières semaines de septembre, plus de 306 000 covoiturages ont été réalisés, une pratique qui a séduit Johan, automobiliste dans le Nord.
10: Je fais régulièrement le trajet l'île Dunkerque en covoiturage, on était dans une moyenne de environ 50 propositions de voyage. Et là, on est à 80. Donc, le premier covoiturage est à minuit 10 et le dernier est à 23 heures. Donc, vu qu'il y a beaucoup de trajets, de personnes, des étudiants, des travailleurs qui habitent Dunkerque, donc il y en a qui font régulièrement tous les jours.
0: Juliette Brien, ça vous séduirait le covoiturage?
6: Malheureusement pour moi, c'est un peu la définition de l'enfer. Mais pourquoi? Parce que le trajet en voiture, justement, c'est un peu un moment hors du temps. Tu fais, t'es là, t'es tranquille, être seul pour aller au travail le matin, mettre sa musique, chanter dans la voiture, mettre sa chaîne de radio à soi. Je sais pas, il y a un côté. Donc j'ai pas envie de faire du covoiturage avec un inconnu. Après, si c'est covoiturage avec un pote.
0: Comme un inconnu, c'est découvrir
6: Mais
0: oui, d'autres personnalités, d'autres points de vue.
6: De faire mes trajets de boulot avec un inconnu dans une petite boîte. Dans le métro, ça va. On est tous ensemble. Bon, on n'a pas le choix, etc. C'est les transports en commun. C'est très bien. Dans sa voiture ou dans la voiture d'un autre, avec des inconnus, juste parce qu'on va au même endroit, j'ai juste pas envie. Je comprends parfaitement les gens qui le font. C'est une très très bonne idée. C'est une bonne méthode.
0: C'est pas votre truc, quoi.
6: Non, voilà. Désolée.
0: Benjamin Muller, vous qui êtes sociable.
5: Non, je comprends pas trop. Moi, je vois.
0: Juliette, elle veut pas rencontrer
5: des gens. Oui, bon, voilà. Alors, on peut aussi sur les applis cocher le fait qu'on est plutôt pas trop envie de parler.
0: Ah bon?
5: Oui, bien sûr.
0: Ah, mais du coup, c'est bizarre.
1: Mais Juliette, elle veut pas de gauchiste. C'est ça qu'elle veut dire. Est-ce qu'on peut cocher sur l'application?
0: Catogan interdit.
6: Non, mais je déteste les conversations forcées. Je déteste les conversations forcées où on est deux inconnus dans une voiture, donc forcément, il va falloir qu'on se dise des trucs. Par contre, on va commencer les petits sujets, les gros. On va parler du beau temps, on va parler de
1: quoi. Mais on peut cocher sur Blablacar, on peut dire j'ai pas envie de papoter.
6: C'est bizarre d'avoir quelqu'un à côté de toi.
1: Je vais mettre mes écouteurs et puis on partage.
0: Je vais mettre mes écouteurs.
1: Il y en a qui font ça.
0: C'est pas ça le covoiturage.
1: Ah bah non. Estelle, vous avez fait beaucoup de covoiturage récemment. Oui, voilà. Le covoiturage, on choisit avant.
0: C'est un peu comme une colo. Vous voyez, je vois un truc un peu sympa.
1: Non, là, c'est utile. C'est pour économiser le carburant. On est obligé de devenir amis.
0: Enfin, on n'est pas obligé d'être mal poli non plus et de mettre ses écouteurs.
1: Non, mais on peut dire bonjour. Ok, on est parti pour 5 heures de route. Si on a envie, on parle.
5: Quand tu t'assois dans le train, à côté de quelqu'un, t'es pas obligé de lui parler. T'as pas nécessairement envie de. C'est la même chose. C'est exactement la même chose.
1: Et vous mettez vos écouteurs dans le train.
0: C'est pas pareil. J'ai pas sélectionné un truc pour être à côté de cette personne dans le train. Tandis que quand tu sélectionnes ta voiture.
5: L'idée est la même. Moi, je trouve quand même que quand t'es sur la route le matin et que tu vois 9 bagnoles sur 10 où il y a une seule personne, tu te dis quand même on marche sur la tête. Là, on est là toute la journée à dire que le prix de l'essence est hors de prix. Il y a quand même un truc qui va pas, qui colle pas.
0: Si les gens ont envie de prendre leur voiture tout seul, même. Je comprends pas.
5: Eh ben, je trouve
0: si
5: que
0: les gens ne sont pas gênés par le prix de l'essence et veulent prendre leur voiture.
5: Oui, alors pour les gens effectivement qui sont blindés aux as et qui s'en foutent de 300 euros d'essence par mois, oui.
0: Électrique.
5: Oui, bien sûr. Mais par exemple, moi, Nancy-Metz, qui est une route que j'ai beaucoup fait quand j'étais plus jeune, on faisait beaucoup de covoiturage. Alors à l'époque, il n'y avait pas Blablacar et compagnie. On s'organisait à la fac, on écrivait des petits mots, etc. J'ai pas souvenir de grandes conversations, mais je souviens de grandes économies. Et je voyais pas trop l'idée de pas le faire.
0: Jérôme Lavrieux, vous avez déjà covoituré, Jérôme ?
7: Oui, quand j'étais étudiant.
0: Ah oui.
7: J'avais de 51 à Lille, je faisais du covoiturage avec des copains que j'avais connus au collège, que je connais toujours d'ailleurs.
0: Ah, donc c'est avec des amis ?
7: Bah, à force, oui, on est amis. Oui. Mais on n'avait pas les moyens de chacun d'avoir notre voiture. Donc on payait, on mettait un petit billet pour faire le plein d'essence de l'un ou de l'autre en fonction de la semaine. Je trouve que c'était vachement bien. Après, j'en ai pas refait beaucoup. Enfin, j'en fais beaucoup du covoiturage. Quand vous prenez le train parce que pour des raisons économiques ou le métro, vous faites du covoiturage forcé. Hein. Mais le covoiturage en voiture, j'ai pas fait beaucoup. Tomber sur des inconnus comme ça, s'il y a la case déodorant obligatoire, je veux bien essayer.
0: Oh. Non, mais c'est vrai que tu sais jamais sur qui tu tombes, j'imagine quand même. Je me tourne vers vous, Charles.
1: Ah si, il y a des profils, les gens se parlent.
0: Mais tu regardes les photos avant.
6: C'est comme Blablacar, quoi.
7: Bah c'est oui. Pas le, c'est le
0: Tinder. Non, mais Blablacar, est-ce que tu vois la photo de la personne avec qui tu es ?
1: Bah, s'il l'a mise, oui.
0: Est-ce que tu vois un peu ses hobbies et tout ça ?
1: Mais on s'en fiche, non ?
7: Ah ouais, tu prends un siège, toi.
0: Mais
1: c'est pas pour pécho, Estelle. Il faut arrêter maintenant.
0: C'est pas le problème.
1: C'est pour se déplacer.
0: Mais si je passe 5 heures avec quelqu'un, j'ai envie de savoir avec qui je vais les passer.
1: Mais pourquoi ?
0: Mais pourquoi ?
1: Mais quand vous montez dans le train, vous vous renseignez pas sur votre voisin de train en se disant j'espère qu'il a les mêmes hobbies.
0: Non, mais là, c'est la voiture du gars. Excuse-moi, j'ai envie de savoir dans quelle voiture je vais aller.
1: Oui, mais parfois, vous
0: pas le train du monsieur.
1: Alors, Estelle, parce que là, vous vous imaginez que à deux à l'avant. Souvent, oui. Un Blablacar, en fait, on est quatre dans la voiture.
0: Ah bah en plus.
1: Quatre qui ne se connaissent pas et vous n'allez pas sélectionner le profil de chacun. Vous découvrez les gens.
0: Bah, si, je préfère
1: bonjour,
0: rien,
1: bonjour,
0: en fait.
1: Je m'appelle Estelle. Hop, je mets mon sac dans le coffre et c'est parti, on roule. Et c'est comme ça. Et c'est la vie. Enfin, je sais pas, il ne faut pas avoir peur de l'inconnu au point de j'ai besoin de connaître son groupe sanguin avant de monter dans sa voiture.
0: Et t'es pas à l'abri.
5: Et t'es pas à l'abri de passer un moment pas désagréable sans pour autant socialement avoir besoin.
0: Je préfère savoir à qui j'ai affaire quand même. Enfin, excusez-moi, pardon.
1: Ça marche à la confiance.
0: Bah oui, je vais dans la voiture de quelqu'un.
1: Se faire confiance.
0: Je vais dans la voiture de quelqu'un, je veux savoir quelle est la voiture. Pardon.
1: Je veux dire, Estelle, sans Blablacar, le conducteur, il a même plein de commentaires. Tous ceux qui sont déjà montés dans sa voiture vont écrire Jean-Patrick est très sympa. Et
7: ceux qui
1: n'ont
7: pas survécu, ils font pas de commentaires.
0: Bah exactement. Bah oui. Voilà, ces gens sont peut-être sous emprise, on ne peut pas savoir. Donc je préfère me méfier et rester dans ma voiture.
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0: C'est pas vrai. Non, il y a plein.
5: Il y a quand même Juliette Briand, c'est Ilan Gavé.
6: Ouais, c'est ça, il y a des pièges.
1: Il y a des sièges, en tout cas. Voilà.
6: Il y a des pièges.
0: Il est possible que je prenne mes écouteurs. Pour le coup, c'est.
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0: Dans un instant, dans Estelle Midi, on parle de la tendance du sportswear dans nos vies quotidiennes. S'habiller avec un legging, des baskets ou encore un survêt. Est-ce que vous trouvez ça cool ou navrant ? On en parle avec vous dans un instant, 32-16.
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0: Estelle Denis. Il est 13h31, vous êtes dans Estelle Midi sur RMC, RMC Story, et c'est un plaisir d'être avec vous jusqu'à 15h avec Juliette Briens, journaliste à l'Incorrect, avec Benjamin Muller, qui est journaliste et auteur du podcast Pour Enfants, Encore une Histoire, avec le propriétaire de gîte Jérôme Lavrieux, avec également Charles Magnin. Et on va poursuivre tout de suite Estelle Midi avec la tendance du jour, et c'est celle du sportswear dans notre vie quotidienne, à l'image du legging qui, oui, fait son grand retour. Eh bien, les baskets, survêtes et suites se portent maintenant sans complexe au bureau ou au déjeuner du dimanche chez la belle-mère. Toutes les grandes marques de luxe s'y mettent. Mais pourquoi on aime tant, Charles, s'habiller sportswear?
1: Le dress code au travail s'est largement assoupli ces dernières années. Les dirigeants du CAC 40 ne portent plus systématiquement la cravate. Je ne parle même pas du monde des startups où le t-shirt et les baskets sont désormais la norme. Le sportswear est partout. Un Français sur deux dans la vie de tous les jours explique qu'il contourne l'usage des vêtements de sport pour en faire un article de mode du quotidien. Un sondage Ipsos, c'est ce qui attire le plus les Français dans le fait de s'habiller tous les jours en sportswear, et c'est avant tout le confort que procurent ces habits. Pour 63% des personnes interrogées, c'est le sweatshirt avec ou sans capuche qui est le chouchou, le vêtement numéro 1 devant le t-shirt, le bas de survêtement et le legging. Au global, le phénomène touche aussi bien les hommes que les femmes, mais la gente masculine âgée de 16 à 24 ans se distingue comme étant le cœur de cible. 31% des jeunes hommes de moins de 25 ans portent systématiquement du sportswear au quotidien.
0: Alors, s'habiller sportswear, est-ce que vous trouvez ça cool ou navrant, Juliette Briens?
3: Disons que pour moi, s'habiller, c'est un peu savoir où on va. Et oui, c'est-à-dire qu'on s'habille en fonction de là où on va. Et c'est aussi montrer un certain respect à l'autre. On ne s'habille pas de la même manière quand on traîne chez soi le dimanche, quand on va à un dîner parce qu'on est invité, quand on va au travail, quand on va à l'école. Et cette mode du sportswear à toutes les sauces, le problème, c'est qu'en plus, elle s'accompagne d'une espèce d'avachissement. C'est la lokisation de la société. La plupart du temps, c'est des gros jogging à moitié sales qui sont en plus baissés sur le caleçon. Ça leur donne un aspect totalement loc et donc chacun fait ce qu'il veut. Moi, je ne regrette pas. Je suis contente qu'on ait adapté la mode au confort. Je ne rêve pas du retour au costard cravate serré toute la journée, au talon aiguille pour les femmes. C'est pas du tout ce que je dis. Je trouve ça très bien que maintenant les femmes puissent mettre un petit jean avec une petite paire de baskets blanches parce que c'est agréable. Mais là, on parle de. Vous savez très bien de quoi on parle. On parle de la tenue entièrement sportswear, c'est-à-dire jogging, basket. Mais
0: aujourd'hui, tu vois Madonna à Hollywood.
3: Oui, je comprends que
0: les
3: c'est la mode.
0: Les Kylie Jenner et tout, elles sont en leggings.
3: Tout à fait.
0: Voilà,
3: les leggings qui pour moi sont d'une atrocité totale.
0: Ben quand tu le portes, elle le porte maintenant avec une veste de blazer et c'est hyper beau.
3: Mais du coup, c'est une question entièrement de goût. Voilà. Et moi, mon goût, c'est que je trouve que les tenues sportswear au quotidien sont une atrocité. Le legging, c'est laid. Le jogging, c'est laid. C'est pas élégant.
0: Vous n'êtes jamais allé en jogging au bureau?
3: Ah non.
0: En suite non plus?
3: Ah non. Non. En suite, c'est quoi un suite? En pull?
0: Un sweatshirt.
3: Un sweatshirt.
4: Coton.
0: Vous avez jamais mis un sweatshirt au bureau?
3: À capuche?
0: Ouais.
4: Bah pas forcément.
0: Ouais, avec capuche ou sans capuche.
3: Je sais pas. Je suis jamais allé en jogging au bureau, non.
0: D'accord.
3: Je suis jamais sorti même faire les courses en jogging.
0: Mais arrêtez.
3: Je vous jure.
0: En jogging.
3: J'ai pas de jogging en fait. J'ai pas de jogging, non, je vous jure.
0: Comment ça, vous n'avez pas de jogging?
3: Je mets un jean, voilà.
0: Et comment vous faites du sport?
3: Je fais du sport en short de sport. Voilà.
0: Là, il y a un blanc terrible.
3: Bah, je sais pas, j'ai pas de leggings,
0: Je peux pas imaginer que vous n'ayez pas de jogging.
3: J'ai pas de jogging, j'ai pas de leggings. Je mets des shorts pour faire du sport, j'aime pas être en jogging.
0: C'est invraisemblable, mais pour traîner chez soi.
3: Mais après, pour traîner chez soi, chacun fait ce qu'il veut. Moi, j'ai des pyjamas horribles, voilà, je suis personne. Il y a pas de souci, Je ne dis pas que je suis un modèle de l'élégance, je suis pas du tout branché mode, j'ai aucun style, c'est pas du tout ça que je dis. Je dis
0: que vous n'avez pas de jogging.
3: Mais non, je dis que cette uniformisation et cette lokisation de la société, tous en jogging, cette mode tous en jogging, c'est affreux, voilà. C'est une question de goût.
0: Jérôme Lavrieux, c'est vrai que je vous imagine assez peu en jogging. Alors là, comme ça, c'est.
5: J'ai pas de jogging. Donc le problème est réglé.
0: Enfin, je comprends pas.
5: J'ai pas de pantalon de jogging.
6: Mais qui sont ces gens?
5: J'ai des baskets aujourd'hui, parce que je fais beaucoup de marche à pied pour venir. Quand je travaillais en tant que collaborateur ou en tant qu'élu, j'étais tout le temps en costume. Moi, je pense que l'habit fait le moine.
0: Ah.
5: Donc en fonction des circonstances, déjà à l'Assemblée, quand je travaillais à l'Assemblée, si je voulais rentrer sur le côté de l'hémicycle, fallait mettre une cravate. Donc vous mettez pas une cravate sur un sweatshirt, ça faisait un peu ridicule. Mais là on parle de ces actrices, vous avez parlé des actrices, pour ceux qui nous écoutent à la radio, on diffuse une image derrière nous. Elles sont toutes avec des leggings, etc. Enfin, elles ont toutes des lunettes de soleil hors de prix, hein.
0: Et alors?
5: Bah, ça prouve que elles sont pas négligées en fait.
0: C'est un accessoire, c'est les
5: gens dont on voit, ils ont mis ça parce que c'est ce qui avait au-dessus de la panière à linge châle, quoi.
0: Donc vous avez jamais porté de suite, par exemple?
5: Mais si, j'ai des suites, mais ça dépend des circonstances.
0: D'accord.
5: Je vois, souvent, je regarde, il y a des images quand il y a une vedette qui vient de décéder, etc. Enfin, maintenant, quand vous voyez les gens qui vont à l'enterrement,
0: ils
5: sont habillés comme des ploucs.
0: Enfin,
5: je trouve ça un manque de respect. C'est un manque de respect. Tu sors pas de chez toi. Tiens, en fait, qu'est-ce que je. Ah, bah, je suis à la bourge. Tiens, je vais à un enterrement parce que je sais pas quoi faire d'autre. Enfin, c'est un manque de respect quand je vais à un enterrement. Moi, je mets un costume et je mets une cravate noire. Les mecs, ils me demandent si c'est moi qui fais les pompes funèbres maintenant. Donc, parce que je suis le seul à être habillé comme ça. Mais je trouve que c'est une question de respect. Si je suis invité chez mes parents, mes grands-parents, je vais bien m'habiller. Je vais pas y aller comme avec mon truc
0: bien s'habiller, c'est un effort. Et
5: oui,
0: là, il y a une histoire de flemme aussi,
5: voilà.
0: Quelque part.
5: C'est,
0: c'est le premier truc qui vient. J'ai la flemme. Voilà. Bien s'habiller, ça veut dire faire un petit effort de recherche le matin devant sa penderie. Ça veut pas dire s'habiller cher, mais.
5: J'étais en jean aujourd'hui. Oui. je mets un jean bleu, une chemise un peu bleue, et j'ai un blouson un peu qui va dans les tons. Je prends pas les trucs au hasard.
0: Oui, voilà. Mais ça veut dire c'est faire
5: une question de respect.
0: C'est une petite charge mentale, c'est oui. faire un effort, savoir comment on va s'habiller, bien s'habiller, etc. C'est accepter de pas être forcément très confort. Pour une femme, je pense à des chaussures à talons, on est moins confort que dans des baskets, mais on se tient aussi différemment quand on a des talons, quand on est bien habillé par rapport à quand on est en jogging. On voit bien, alors, nos ados, ils sont en jogging, leur démarche, elle est pas la même que quand ils ont 25 ans et quand ils sont en costard cravate. Et dès le jour où ils mettent un costume parce qu'ils ont un mariage, un enterrement, je ne sais quoi, tout d'un coup, ils se tiennent différemment. Mais est-ce qu'on n'est pas en train de perdre ça, quand même, quelque part, Benjamin Muller, quoi. Un peu je veux pas dire le sens de l'effort, parce que c'est pas un effort, mais le sens de l'élégance, etc., quoi.
4: J'ai l'impression de pas parler la même langue que vous.
1: Ah ouais. Merci.
4: Ah non, je pense beaucoup plus libéral, déjà. Je pense que tout le monde a le droit de s'habiller exactement. Ah
0: mais moi, on n'a pas dit que vous n'avez pas le droit.
4: J'ai dit qu'une phrase. Alors, non, toi, tu dis carrément, bon, et les trucs sont crado, et puis on voit à moitié leurs fesses.
0: C'est vrai, hein.
4: Oui, non, évidemment.
0: Dans la rue,
4: mais tout comme quelqu'un qui a une chemise toute crado qui pue, bon, c'est pas terrible.
0: Aussi.
4: On va partir du principe qu'on parle de sportwear propre. Oui. Vous avez vu Kylian Mbappé arriver à Clairefontaine il y a trois jours avec son
0: shirt on,
4: il avait la classe ou pas?
5: Il avait surtout des contrats publicitaires.
4: Non, mais ce que je veux dire par là, c'est que l'habit ne fait pas le moine. En fait, c'est la manière dont on va le porter.
5: Si, il est sportif.
4: Moi, je reviens de Californie où j'ai vécu pendant un an, j'ai dû raconter pas mal de fois. Il y a une blague là-bas aux États-Unis qui est de dire quand tu croises quelqu'un en short, claquettes et chaussettes, fais gaffe, c'est soit un SDF, soit un PDG des GAFAM.
0: Ouais,
4: et c'est vrai, là-bas, ils se prennent pas la tête avec ça. Ouais, et effectivement, les femmes là-bas, il y a une mode qui est mouse où toutes les femmes, et pas uniquement, parce que là, on voit des mannequins taille 34, pas uniquement, tout le monde est en legging. Au début, ça me surprenait un peu. Puis après tout, je me disais, mais en fait, why not? C'est aussi l'évolution. Je veux dire, on peut.
1: Et tu t'y es mis?
4: Au legging? c'est plus les femmes, hein, quand même, qui le portent. Mais moi, j'ai plutôt une tendance à, effectivement, être beaucoup en sportwear. Mais moi, j'irai plus loin. Par exemple, dans l'école de mes enfants, interdit au jogging. Je trouve pas ça normal. Aux États-Unis, ils vont à l'école exactement comme
0: ils veulent. Mais on n'est pas obligé de faire tout comme les Amers, là.
4: Non, je vais te parler de ce que j'ai vu.
0: C'est que quand ils viennent, justement,
4: américain.
0: À Paris, ils trouvent incroyable la manière et l'élégance des parisiennes, comme elles s'habillent bien et tout. Et après, ils nous en font tout des vidéos sur les réseaux sociaux en disant que c'est fou comme en France,
5: les femmes
0: s'habillent bien, etc.
4: Mais les réseaux sociaux, c'est pas, en tout cas, la vraie vie ultime. Je vais juste te raconter que moi, j'ai beaucoup vu que là-bas, ils sont très, c'est libéral à souhait. Les gamins peuvent aller avec des casquettes et ne pas les enlever. Les premières fois, ça m'a surpris, moi, français. Et après, je me suis dit, c'est l'image qu'ils ont envie de renvoyer d'eux. J'ai eu un patron, moi, dans une radio où je travaillais avant. Avant, il n'était pas patron. Et il s'habillait comme moi, sportwear. Un jour, il a été nommé petit chef. Donc, il a commencé à mettre un costume, une chemise. Et là, d'un coup, le monsieur, parce qu'il avait un costume, il parlait comme un pingouin. Je trouvais ça ridicule. Donc, l'habit ne fait pas le moine. Oui, on le connaît tous ici. Mais je vais arrêter de donner des noms ici parce que je me fais insulter après sur les réseaux sociaux.
0: Évidemment.
4: Mais et d'ailleurs, j'ai hésité. Vous avez vu, j'ai mis une chemise. Si c'était à refaire, je serais venu en capuche.
5: Donc, t'as réfléchi.
0: Alors, justement, je fais la réflexion. Vous êtes quasiment peut-être le seul à avoir déjà porté un sweat à capuche dans cette émission.
4: Et vous voulez que je vous dise la vérité?
0: Oui.
4: J'avais reçu un message d'un des patrons d'ici qui m'avait dit hésite. Et j'avais pas compris, mais j'étais pas entré dans le débat. Évite, pas hésite.
0: Voilà, et puis après, on a viré pendant un an.
4: Ça m'a coûté un an d'émission.
0: Charles, je vous vois sourire depuis tout à l'heure en lisant les messages sur le WhatsApp.
1: Oui, Cédric qui nous dit « Le jogging de sport au boulot, c'est vraiment vilain. Le pire étant ceux avec le logo du PSG. » Voilà ce que nous écrit.
4: Alors que l'OM, ça passe.
1: Oui, visiblement. Aux yeux de Cédric, en tout cas, oui, qui doit être dans les Bouches-du-Rhône, celui de Paris est le pire. Régis qui témoigne « Ça fait 12 ans que je vis au Québec. Vous n'êtes pas prêt pour les modes venues d'Amérique du Nord. Au Québec, ça fait des années que je vois les gens maintenant aller au supermarché en pyjama. Ce n'est pas une blague. De plus en plus se baladent en grand pyjama pilou-pilou pour aller faire leurs courses au supermarché. Ça
0: c'est
1: finira par arriver en France.
0: Oui, mais le homeware.
4: Je peux trahir un échange secret avec Estelle?
0: Oui.
4: L'an dernier, je me souviens que depuis les États-Unis où j'étais, je vous avais envoyé une photo de trois femmes qui faisaient leurs courses en pyjama.
0: C'est vrai.
4: Réponse d'Estelle, je pourrais tout à fait faire la même chose.
0: Ah. Oui, mais j'ai dit ça pour être gentil.
4: Non.
0: En revanche, non. Je peux sortir en survêt et hug. Et en vrai, j'aurais jamais fait ça il y a 10 ans. Et maintenant.
5: Ah ouais?
0: Mais rapido pour aller faire les courses.
5: Une casquette pour qu'on te reconnaisse pas.
0: Non, mais voilà, vraiment j'ai la flemme.
4: On peut se retrouver dans le public.
1: Et d'ailleurs, Loïc nous dit, alors je sais pas si c'est vrai, j'étais au collège avec Estelle et elle portait régulièrement des survêtements. À sa décharge, elle faisait partie de l'équipe de foot et était une tenniswoman redoutable. Voilà.
0: Oui, j'ai beaucoup de sport, donc
5: c'est normal.
0: Oui, mais c'était vrai. Après, moi, je faisais pas pour la mode. J'étais particulièrement mal habillée, mais je faisais parce que simplement, je faisais du sport le soir, donc il fallait que pour éviter de me changer et tout.
1: Il est stylé le survêt Adidas. Que nous envoie Loïc, donc a priori, avec style quand même.
0: Ouais, à l'époque, nous avions des challengers, des survêtements peau de pêche.
5: Si t'es un mec qui vient ici, tu vas pas venir en débardeur et en short.
1: C'est pas sportswear,
0: ça. Il y en a dans d'autres services que les...
1: C'est pas pareil. Oui, mais Jérôme, confond sportswear. J'aimerais dire quelque chose quand même. Tout à l'heure, ça m'a exaspéré. Vous voyez, s'habiller sportswear, ça veut dire ne pas faire d'efforts. Les jeunes, aujourd'hui, ils passent des heures à choisir la couleur du survêtement qui ira bien avec les crocs, qui ira bien avec machin. Et ça coûte extrêmement cher, sûrement parfois plus cher. Une paire de baskets, ça vaut 150 euros aujourd'hui pour les dernières paires à la mode. Donc, c'est pas ne pas faire d'efforts ou ne pas réfléchir, au contraire.
5: Je me suis marié il y a 15 jours, je me suis acheté un costume pour mon mariage et j'ai mis une cravate.
0: C'est une question de goût. Alors, Brigitte est avec nous et Brigitte, elle est secrétaire médicale à Paris. Bonjour Brigitte.
6: Bonjour. Bonjour Estelle. Bah écoute, moi je suis carrément contre la tenue de sport pour tout et pour n'importe quoi. Faire du sport, ok. On se met en jogging pour faire le sport, parfait. Pour aller au marché le dimanche matin, pour être à l'aise, ok. Mais le jogging à toutes les sauces, non. Quand je vois des gens aller au théâtre avec... en jogging, basket, quoi, non.
0: Bah, on est quand même mieux. Le théâtre, on est toujours tout engoncé et tout. On a chaud, Brigitte. Ouais. On est quand même mieux
1: en
0: jogging, non?
6: En avion, je peux l'entendre. Selon s'il y a 10 heures de vol, bien évidemment. Bien évidemment, le fait d'être à l'aise, etc., est beaucoup mieux, bien sûr. Mais maintenant, pour aller au théâtre, pour aller au resto,
0: pour sortir.
6: Non.
0: Pour vous s'habiller pour sortir, fait, Brigitte.
6: Ah ouais. Moi, je trouve que la féminité se perd. Mmh. Je trouve que tout fout le camp. Voilà.
0: Mais Brigitte, vous êtes secrétaire médicale, donc j'imagine que vous voyez beaucoup de patients dans la journée. Est-ce que vous trouvez, comme vous avez 60 ans, que ça se dégrade?
6: Ah mais carrément. Mais alors non. Alors je peux l'entendre. Des patients qui viennent pour un suivi médical, qui pour être à l'aise, prise de sang, radio, etc. Ok, mais que des médecins se mettent en basket avec des bas de jogging, non, je peux pas le concevoir. Et ça existe, croyez-moi.
0: Mais après, c'est vrai ce que dit Brigitte. Moi, une fois, j'ai eu un rendez-vous avec un médecin, et c'était un jeune médecin. Il est arrivé et sous sa blouse, il y avait un jogging. C'est en vrai, un pantalon de jogging. Moi, ça m'a quand même fait quelque chose.
1: Mais tant qu'il soigne bien, il est compétent, respectueux, accueillant.
0: C'est juste, tu mets pas un jogging pour recevoir les gens, en fait. Ça m'a gêné, en fait, vraiment.
1: Qu'il ait des crocs, reçoit quelqu'un dans ton cabinet.
0: On voyait jusqu'à
3: moitié en pyjama dans ton cabinet.
5: Les habits, c'est pas juste pour se couvrir du froid. Oui, c'est une fonction sociale.
1: Deux heures par jour, s'il a envie d'être confortable, d'avoir mis des baskets plutôt que des chaussures de
0: ville. Il y a déjà des crocs, et ça c'est normal, parce que c'est pour des mesures d'hygiène, etc.
5: Mais pas de caleçon en dessous pendant
0: que... Mais tu mets pas un jogging.
1: C'est pas une question d'hygiène, faut arrêter de tout mélanger.
0: Ouais, mais un jogging, franchement, moi je trouve que quand tu reçois des gens, le jogging quand même.
1: Je préfère qu'ils soignent bien et qu'ils soient en jogging.
0: Mais tu peux être bien en jean aussi.
1: Oui, je sais bien, mais
0: franchement, la première fois.
1: Qu'ils se concentrent sur ce qu'ils font plutôt que comment.
0: Bah moi ça m'a choqué, et je t'assure que si tu voyais un médecin en jogging, je te promets que le premier truc, je te dis pas que c'est bien ou pas bien, mais
3: a priori.
0: Ça met un petit quelque chose.
4: C'est vrai, Charles, où t'arrives dans un avion, tu vois que le pilote, il est en crocs et en jogging, tu fais t'es un premier. Ouais.
1: Ah bah moi, ça s'appelle des préjugés.
0: C'est vrai. Merci Brigitte, en tout cas, d'avoir été avec nous. On termine avec des messages et le résultat de notre consultation.
1: Et le message de Véronique qui nous dit: moi, je suis prof, j'en peux plus de leurs survêtements, de leurs maillots de foot, des leggings. Que ce soit les élèves ou les profs, d'ailleurs, la mode se détériore. Barbara nous dit la même chose: c'est une hérésie. Je vois souvent des jeunes qui portent des joggings complètement crado, mal taillés, qui tombent par terre à cause de leurs stars qui s'affichent sur les réseaux. Voilà ce que nous dit Barbara. Et puis j'ai aussi Laurent qui, lui, nous dit: bah oui, les jeunes s'habillent comme leurs idoles. Ma génération, on s'est mis au pas de def et nos parents trouvaient ça ridicule. C'est comme ça, les jeunes font bouger les codes, il va falloir vous y habituer. D'ailleurs, on vous a posé la question: la mode du sportswear dans la vie quotidienne, navrant ou cool? Vous trouvez ça navrant, mais à 55%, c'était serré.
0: Dans un instant, le répondeur de Pierre-Antoine Damcourt, les meilleurs messages laissés au 32-16. À tout de suite.
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0: 13h51, vous êtes dans Estelle Midi sur RMC, RMC Story. Et tout de suite, on accueille Pierre-Antoine Damcourt, le répondeur d'Estelle Midi.
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0: Vous avez une petite mine, Pierre-Antoine ?
1: Ouais, j'ai pas une bonne nouvelle. Je sais que vous le vouliez en grand témoin dans l'émission de demain. Mais j'ai eu le Vatican et le pape Léon ne pourra pas être là. Non. Voilà, non, ouais. ça passe pas dans son planning. Voilà, à 13h, il déjeune au Burger King de Châtelet-Léal. À 14h, il visite le Footlocker. Donc, on est déçus. On essaiera lundi de faire une visio depuis Lourdes. On y croit.
0: Un miracle est possible.
1: Ben ouais, on lui fera un tu préfères spécial vin de messe, Brouilly ou Gigondas. Estelle salive déjà.
0: Allez, premier message.
1: Ah ouais, c'était un extrait du débat de la primaire à gauche hier soir. Le bazooka, c'était Ségolène Royal. Une pensée pour Raphaël Glucksmann qui était venu avec son petit couteau suisse. C'était difficile. Compliqué. Quand même. Compliqué. Allez, courage.
0: Message suivant.
2: Oui, bonjour, c'est Monique Barbu. Mais si, vous savez, la ministre des trucs verts, là, qui poussent, là, ça fait... la nature, tout ça. Oui, l'écologie, ministre de l'écologie, voilà. Bon, je suis sur l'autoroute, là, du chantier de l'A412, et qu'est-ce que je m'amuse, c'est vraiment génial, attendez. Hein. Un chêne centenaire en moins. Comme ça, fini les risques d'incendie quand on fume des clopes sur l'autoroute. Merci qui ? Merci la barbu. Allez, j'y retourne.
3: Elle est forte, Monique.
0: Mais oui.
3: Non, mais elle est forte parce que normalement, avec elle, on va limiter le réchauffement à plus 8 degrés d'ici la semaine prochaine.
0: Nouveau message.
2: Oui, bonjour, c'est Emmanuel Morel. Mais si, Emmanuel Morel, c'est comme Emmanuel Macron, mais à la place, c'est Morel, voilà. C'est moi qui étais au milieu du débat sur la primaire du PS hier. Voilà, c'est juste pour préciser, parce que beaucoup de gens me demandent, j'étais pas journaliste, j'étais pas l'arbitre, j'étais pas un assistant, non, je suis candidat à la primaire. Donc votez pour moi, votez pour... Oh putain, comment je m'appelle déjà, j'oublie le mot. Ah oui, votez Morel, voilà.
3: Moi, je savais pas qui c'était ce monsieur.
0: Beaucoup l'ont découvert hier soir.
3: Bah, alors, le pauvre, hein, il faut le soutenir. Donc, votez.
1: Comment il s'appelle déjà ?
0: Morel.
3: Emmanuel Morel. Allez, message suivant.
2: Oui, bonjour, je m'appelle Adrien et je suis affineur. C'est moi qui prépare le plateau de fromage avec tous les fromages de France d'une valeur de 600 euros pour la venue du pape. Alors, ils y sont tous. Hein. On a un morbier confectionné dans un monastère du Jura, un camembert moulé dans un couvent en Normandie et s'il est épicurieux, on a même un fromage de bite produit directement à Bétarame. Voilà, on a hâte.
3: Ouais, alors ça, les spécialités régionales, c'est chacun son passé. Bétarame, ils produisent. On espère qu'il aura le temps de goûter les spécialités locales. De peau, Estelle. Vous avez déjà goûté ?
0: Mais non !
3: C'est formidable. Je vous invite à les goûter, Estelle, c'est vraiment fantastique. Allez, dernier message.
2: Oui, bonjour, je suis Catherine du Morbihan. Voilà, j'étais placée à côté d'Estelle Denis au concert de Céline Dion hier. Oh là là, quelle soirée ! Elle était impressionnante, elle a enchaîné sans s'arrêter. Vraiment une vraie pro, hein. Elle a bluffé tout le monde. 2 fûts de bière en 2 heures de concert, fallait le faire, hein. Bravo Madame Denis, la Bretagne est fière de vous.
3: Ah, bravo Estelle, c'était comment ce concert ?
0: Mais c'était bien.
3: Ah,
0: mais
3: seulement oui. Bien ?
0: Non, il y avait de l'émotion, c'était très bien.
3: Je vous sens pas...
0: Non, si, c'était très bien. Ça a terminé un peu tard pour moi, mais...
3: Okay.
0: Écoutez, je ne suis pas rentrée avant minuit et demi. C'était beaucoup. Beaucoup de transport, tout ça. C'était très bien.
3: Bon, bah voilà.
0: Allez-y, Pierre-Antoine.
3: Pas de place. Allez, Céline, si tu m'écoutes, Céline, voilà, je veux bien.
0: Mais on va trouver ça.
3: Merci, Estelle.
0: Le répondeur de Pierre-Antoine Damcourt, tous les jours, 13h50, dans Estelle Midi. Et puis, évidemment, si vous voulez retrouver tous les personnages emblématiques de Pierre-Antoine, Monique Barbu, par exemple, le podcast rmc.fr, l'appli RMC et toutes les plateformes de téléchargement. Dans un instant, on parlera de retraite. Pas pour critiquer les pensions de retraite, etc. Non, pour parler des retraités qui partent à l'étranger. Plus d'1 million de retraités français sont partis à l'étranger. Est-ce que vous aussi, vous y songez pour votre retraite ? Est-ce que vous avez passé le pas ? Écoutez, on en parle dans un instant avec vous, 3216 et le WhatsApp 06 12 424 424.
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10: Dans un instant, dans Estelle Midi, on parlera de retraite. Seriez-vous prêt à partir à l'étranger pour votre retraite ? Il y a déjà 1 million de retraités français qui ont fait ce choix. On vous attend pour en débattre. 3216 et le WhatsApp d'Estelle Midi, 0612 424 424. 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
10: Logis Rémi Barré.
12: Bonjour Estelle, bonjour à tous. La crise des carburants et exercice de pédagogie ce soir pour Emmanuel Macron. Et puis les Bleus en route pour le premier match signé Zidane.
10: Tenter d'expliquer l'intervention d'Emmanuel Macron ce soir à la télévision. Le chef de l'État sera à 20h sur TF1 et France 2 afin de faire le point sur la situation internationale et ses conséquences, notamment sur la hausse des prix des carburants.
12: Et de montrer qu'il fait le maximum dans le domaine. Pas sûr que cela suffise, a rassuré Michel Picon. Il est le président de l'Union des entreprises de proximité, invité ce matin d'RMC. Il évoque déjà une multiplication des faillites.
13: On va approcher les 80 000. L'année dernière, nous en avions eu 68 000. Ça a considérablement accéléré. 98% des entreprises de ce pays sont des petites entreprises. Et malheureusement, depuis longtemps, on voit bien combien elles sont chahutées. Il n'y a qu'à se promener dans la rue et on voit bien les disparitions d'entreprises. Aujourd'hui, en travaillant, on ne gagne plus sa vie. Pas plus un salarié qu'un indépendant. Nous, on propose d'alléger le poids des cotisations sociales. C'est le combat que l'on mène. D'abord, pensons petit.
12: La crise de l'énergie, des carburants et les prix du diesel dans l'Union européenne qui atteignent un nouveau sommet, 2,23 € le litre en moyenne contre 2,16 € il y a une semaine, données publiées ce matin par la Commission européenne. Les records sont battus dans 19 pays de l'Union européenne, la France mais aussi l'Allemagne ou encore l'Italie. Une dizaine de lycées bloqués depuis le début de la semaine en région parisienne, notamment ce matin à Saint-Ouen par des élèves qui protestent contre la surcharge d'emploi du temps. Le rectorat parle d'actions menées par des élèves et parfois par des jeunes qui sont venus de l'école. Extérieur. Les salariés du groupe Altice France, maison mère de l'opérateur SFR, appelés à la grève cet après-midi pour défendre leurs emplois. SFR doit être vendu à ses trois concurrents, Free, Orange, Bouygues Télécom, pour un peu plus de 20 milliards d'euros. 8000 emplois sont concernés. Et puis les Bleus décollent aujourd'hui pour la Turquie. C'est le premier match de la Ligue des Nations qui se jouera demain. À noter que le défenseur central de l'équipe de France, Ibrahima Konaté, victime hier d'une légère entorse du genou, déclare forfait. Il sera remplacé par le joueur de Manchester United, Leny Yoro. Les courses, l'arrivée du Quintet, allez-nous déclarer forfait, nous aussi. On va avoir la réponse avec Dimitri Blanc-L'Œil de la Dream Team des courses RMC. Bonjour Dimitri. Ah.
14: Bonjour Rémi, bonjour à tous. Je vais tuer le suspense. Nous sommes deuxième, ce qui est pas mal.
12: On se rapproche,
14: on est vraiment pas loin. Bah, 5,40 quand même le tuyau d'Estelle.
10: Voilà, pas mal.
14: La cote était intéressante. Mais il est deuxième, voilà, battu par un outsider. Je vous avoue que on l'avait pas vu venir, mais on est quand même deuxième. C'est le numéro 13, City Solas, qui s'impose dans le quintet du jour, associé à Christiane Desmureaux. C'était sur les programmes de Compiègne. Le tuyau d'Estelle, Victory Pace, le 8, est à la deuxième place devant le 10, Mutant King. Le 4, Persian Grace, est quatrième devant le 16, Faolio. 13, 8, 10, 4 et 16, c'est l'arrivée provisoire du quintet à Compiègne. Rendez-vous demain pour une victoire dans le tuyau d'Estelle, on l'espère. Voilà. Allez, bonne journée à tous.
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10: 14h04 sur RMC, la suite d'Estelle Midi, c'est maintenant.
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0: C'est RMC Story avec Juliette Briens, Benjamin Muller, avec Jérôme Lavrieux et Charles Magnin. Dans un instant, on va se poser cette question. Seriez-vous prêt à partir à l'étranger pour votre retraite? 1 million de retraités français ont fait ce choix. Eh bien, venez nous dire si ça vous taraude ou si vous avez déjà sauté le pas. On vous attend 32-16 et le WhatsApp.
1: C'est le cas de Daniel qui nous dit « J'y réfléchis ». Voilà, je suis à la retraite depuis le mois de février dernier et nous sommes en train de réfléchir avec mon épouse. On va voir vers quel pays on pourrait se tourner pour partir à l'étranger. Pour l'instant, le choix n'est pas tranché, mais vous nous racontez, vous, sur le WhatsApp. Comme Daniel, vous nous écrivez 0612 424 424.
0: Le tu préfères, 14h25, semaine spéciale vie quotidienne. Tu préfères parquet ou carrelage? Pas facile ce choix. Il y aura RMC Conso également avec Charlotte Méritant. 14h30, on parlera de la hausse des prix du gaz et on terminera, Charles, avec les immanquables.
1: On reparlera des vacances de Mathieu Pigas. Sa compagne s'est justifiée. Elle s'en est pris aux journalistes qui enquêtent. Elle les accuse de fouiller pendant qu'elle fait, je cite, de la moula. On regardera le détail.
0: C'est de l'argent, non, pour ceux qui...
1: Oui, pardon, je traduis, de l'argent. On parlera aussi, tiens, est-ce que vous aimez mettre des post-it un peu partout au bureau quand vous bossez?
0: Oui.
1: Eh ben, y a une Italienne qui a été licenciée, elle en collait beaucoup trop autour de son bureau, elle donnait des ordres à ses collègues avec des post-it. Oui, on peut abuser du post-it parfois, Estelle, on en parlera. Et puis, est-ce que vous marchez beaucoup au quotidien? Quelles sont les villes dans lesquelles on marche le plus? On en parlera, ça aussi, tout à l'heure dans Les Immanquables.
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0: 14h06 sur RMC, on poursuit Estelle Midi avec le classement du jour et c'est celui des pays où il fait bon être retraité. Sachez que la France ne se situe qu'à la 29e place sur 34 de ce palmarès qui est dominé par la Norvège, l'Irlande et les Pays-Bas.
3: Ah bah oui.
0: Et ça explique peut-être qu'aujourd'hui, eh bien, plus d'un million de retraités français ont choisi de partir. Pourquoi font-ils le choix de s'en aller,
1: Charles? Alors, il y a plusieurs critères dans les baromètres qui poussent les retraités français à quitter le pays. Le coût de la vie, l'immobilier, le climat, le patrimoine naturel et culturel qu'ils espèrent trouver à l'étranger, la gastronomie, les loisirs ou encore la sécurité. C'est en Algérie qu'on trouve le plus de retraités français, suivi du Portugal, de l'Espagne, l'Italie, le Maroc et enfin la Belgique. Dans le dernier baromètre Natixis, la France recule sur plusieurs critères, notamment le bien-être matériel des retraités, la pression fiscale.
0: Ah oui.
1: En revanche, la France progresse, elle se classe même 6e sur le critère de la santé, de la prise en charge. Précision les règles, lorsqu'un retraité s'installe à l'étranger, il continue de percevoir sa pension française. Il bénéficie toujours de la prise en charge de l'assurance maladie s'il vit dans un pays européen. En dehors de l'Union européenne, ça dépend des conventions signées avec les pays. Même chose pour les impôts. Les retraités français payent leurs impôts dans le pays d'accueil. Là encore, selon les conventions fiscales signées entre les deux pays.
0: Alors, est-ce que vous seriez prêt à partir à l'étranger pour votre retraite? Je vais me tourner vers vous tout d'abord, Jérôme Lavrieux. Est-ce que vous y avez déjà songé?
4: Je vous remercie.
0: Mais parce que je regarde en fonction des âges, Jérôme, vous êtes celui qui...
4: Je n'ai que 57 ans depuis 8 jours.
0: Oui, mais nous, on ne les a pas, voyez-vous.
4: Pas du tout. Pas du tout. Pour une raison simple, j'essaie d'être cohérent dans la vie. En fait, un retraité qui va pour des raisons fiscales à l'étranger, je suis désolé, la retraite que je vais toucher, elle ne sera pas payée par moi. Elle sera payée par les gens qui travaillent en France, qui cotisent en France. Et je vais aller dépenser cet argent-là à l'étranger.
0: Et alors ?
4: Eh ben, je trouve que c'est pas bien. Je trouve que c'est pas bien. Et en plus, je vais y aller pour payer moins d'impôts.
0: Bah, vous en avez déjà payé beaucoup, non ?
4: Moi, je suis pour que tout le monde aille passer sa retraite là où il veut, à deux conditions. C'est qu'il y ait, comme aux États-Unis, un impôt minimum, quel que soit le pays où tu résides. Si t'es américain, t'es en France, tu payes un impôt aux États-Unis. Donc ça, il faut que ça existe, voilà. Et après, tu vas partout ailleurs. Ou alors, si tu veux pas faire ça, que tu vas pour des raisons fiscales, pas venir chialer quand tu as un problème de santé et que tu vas revenir en France.
0: Mais attends, les gens ont cotisé.
4: Et ce sera pris à 100%.
0: Mais les gens ont cotisé. Donc je suis désolée, ils ont cotisé. Donc à un moment, quand tu as cotisé pendant 45 ans, et qu'il t'arrive un petit problème de santé alors que tu allais passer ta retraite ailleurs, moi, que tu sois prise en charge, je veux dire, par la sécurité sociale pour laquelle tu as cotisé pendant 40 ans, ça ne me choque absolument pas.
4: Bah si tu vas à l'étranger pour justement ne plus cotiser. Tu peux pas avoir le beurre, l'argent du beurre, la fermière et le tabouret sous la.
5: Oui, tu as cotisé 40 ans, mais pendant 40 ans.
0: Mais si notre pays était plus agréable, peut-être que les gens partiraient.
4: Le pays n'est pas si désagréable parce que quand tu as un petit problème, tu reviens dans ton pays.
0: Il est 29e.
4: Il n'est pas si désagréable ce pays parce que tu y vas pour le soleil, mais si tu as un petit problème, tu reviens et tu dis hey,
0: et alors
4: soignez-moi, Ça fait 20 ans, 15 ans que je paye
0: 29e
4: plus.
0: Sur 44, Jérôme. La France. Voilà.
4: Oui, alors.
0: Donc, ça veut dire que c'est pas un pays très agréable à vivre pour sa retraite.
4: Ah oui, et en retraite, quel est ton principal problème en retraite qui peut t'arriver?
0: La santé, mais on aura, mais on aura tous cotisé. Mais on aura tous cotisé 45.
4: Bah,
0: oui, en fait.
3: T'as payé toute ta vie.
0: T'as payé toute ta vie pour t'as cotisé toute ta vie pour la santé. Donc, bah, bien sûr que tu reviens si t'as un pépin. Je vois pas le problème, en fait.
4: Oui, mais tu t'extrais de la solidarité nationale, mais tu reviens quand on a besoin.
3: Franchement, vous savez que j'ai toujours beaucoup de choses à dire sur le système de la retraite par répartition en France, parce qu'il est obsolète et qu'il va nous retomber dessus de manière massive. En revanche, de défendre quand même un minimum les retraités qui font quand même ce qu'ils veulent. Les pensions de retraite, ce n'est pas une subvention d'État conditionnée par le fait d'aller faire ses courses au Carrefour City français, quoi.
0: Oui, c'est pas une
3: la liberté de mobilité ne s'arrête pas avec l'arrivée à la retraite. Donc, on fait sa retraite exactement où on veut. Ça ne t'enlève pas les droits auxquels tu as le droit parce que tu es français et pour lesquels tu as cotisé toute ta vie à faire sa retraite. Et moi, je préférais quand même qu'on se pose la question de pourquoi on a un pays qui devrait normalement être parfaitement attrayant et qui devrait être un endroit parfait pour faire sa retraite parce qu'on a tout ce qu'il faut en France, on a tout ce qu'il faut sur place. Et pourquoi finalement les retraités fuient, les retraités dont ceux à fort pouvoir d'achat, ce qui est, il est vrai, serait intéressant qu'ils restent sur notre territoire, s'enfuient. C'est ça, c'est pourquoi ils s'enfuient en fait. Je suis désolée, la fiscalité est un enfer en France, elle est catastrophique et je comprends qu'on a envie d'échapper à cet enfer fiscal, c'est tout. On n'est pas... On se fait taper dessus toute la journée, on n'est pas obligé, tu vois, de tendre l'autre joue à chaque fois au moment de pouvoir s'échapper.
4: Je suis contre l'enfer fiscal.
0: Non, mais quand tu as une maison,
4: c'est
3: d'abord ça.
0: Quand
3: alors.
0: T'as un petit appartement et t'as décidé à un moment de mettre de l'argent, t'as un appartement dans une ville et t'as décidé de mettre de l'argent pour ta retraite, pour aller vivre à la mer, par exemple. Bah, tu regardes à la mer, tu regardes le prix des maisons, des appartements à la mer en France. Et puis après, bah, tu regardes l'Italie et l'Espagne.
3: Bah oui.
0: Et puis quand tu vois que, je dis n'importe quoi, mais en France c'est 600 et qu'en Italie et en Espagne c'est 200,
3: bah
0: à un moment, je suis désolée.
4: Et pourquoi, pourquoi c'est ce prix-là?
0: De quoi, 600?
4: Pourquoi c'est beaucoup moins cher en Espagne et en Italie?
0: Bah, la vie est beaucoup moins chère là-bas. Donc,
4: ah oui, peut-être qu'on est aussi moins pris en charge dans plein de domaines aussi.
0: Oui, mais tu vivras mieux avec ta pension de retraite en Espagne, au Portugal et en Italie qu'en France. Donc pourquoi pas profiter? Ah là, je comprends.
4: Mais tu irais jusqu'au bout.
0: Toute ta vie.
4: Mais tu irais jusqu'au bout.
3: Mais pourquoi? Bon,
0: c'est
3: mais c'est
0: incroyable
3: quoi, c'est une nouvelle règle.
4: Non.
3: Nouvelle règle.
4: Et c'est le pays le plus capitaliste au monde qui l'a instauré. Ça s'appelle les États-Unis.
1: Je dois reconnaître que sur WhatsApp, Jérôme a beaucoup de soutien qui disent entièrement d'accord. Faut pas s'étonner que notre système se casse la figure si on va consommer ailleurs, faire de la TVA dans d'autres pays, consommer et donner notre argent à l'étranger et qu'on revient en France uniquement pour s'en servir, c'est-à-dire quand on a un bobo.
0: Mais alors dans ces cas-là, vous savez quoi, on arrête la sécu.
3: Mais totalement.
0: Chacun cotise pour lui-même. Parce que j'ai dit comme ça, il n'y a pas de problème.
4: Mais moi, je suis d'accord pour ça, j'ai pas de problème.
0: Voilà. Mais, il faut dès lors qu'il y a la sécu,
4: vous n'êtes pas logique avec vous.
3: Mais moi, je suis tout le temps logique avec ça. J'ai toujours dit, oui, alors lui, pourquoi on lui paierait la sécu alors qu'il fume, c'est un mauvais fumeur. Et pourquoi lui, il est trop gros, alors il se met en danger, ça coûte des sous. J'ai toujours dit, on arrête. Dans ce cas-là, on arrête. C'est vous qui avez voulu ce système de solidarité de répartition. Si ce système est conditionné aux petits choix de vie de chacun et des autres, on arrête. Moi, je suis pas prête à ce qu'on me dicte ma vie parce que la sécurité sociale, quoi, ça suffit.
0: Alors Benjamin Muller, alors vous êtes déjà bourlingué à l'étranger. Oui. Est-ce que vous vous êtes dit en allant aux États-Unis, c'est là que je passerai ma retraite?
6: Non, sûrement pas.
0: Ah bon,
6: moi, je suis français, fier d'être français, heureux. Oui. J'aime ce pays.
0: D'accord,
6: et je suis pas du tout d'accord avec votre argument, Estelle, de dire j'ai cotisé pendant 40 ans, donc j'ai eu le droit de me soigner, et après je pars. Oui, mais pendant 40 ans, vous avez pu vous soigner, vos enfants ont pu aller à l'école, vous avez eu des belles routes, vous avez eu tous les services publics, et là d'un coup, bon,
0: chouette.
6: Allez, finito, je me barre au Portugal. Alors, je voudrais une nuance quand même.
0: Je veux pas dire que je partirai au Portugal.
6: Non, mais pour les raisons fiscales,
0: les gens qui le font.
6: Quand on regarde dans le classement, en Algérie, Portugal, Espagne, on comprend que c'est quand même souvent des gens qui ont la double nationalité. Je trouve que c'est un peu différent du débat. C'est-à-dire que t'as envie de retourner en Algérie où t'es né, où t'as encore.
3: Ah là, ça va alors.
6: Non, attends.
3: Ah là, ça va, ouais.
6: Moralement.
0: Oui, c'est à peine de lui sauter dessus.
3: C'est logique.
0: Il n'a rien dit.
6: Si tu es franco-algérien, que tu as une partie de ta famille qui est là-bas, ça veut dire.
0: Franco-portugais.
6: Ou franco-portugais ou franco-espagnol, je vois l'idée de retourner auprès de ton frère, ta sœur.
3: Et tu reviens quand même pour te faire soigner.
6: Non, c'est pas ça que je dis. Je dis juste que quand je vois.
4: Vous êtes tous d'accord avec moi.
0: Taisez-vous.
6: Quand je vois dans le classement que c'est Norvège en 1, Islande en 2, Pays-Bas en 3, ça me fait bien marrer. Parce que tu vas partir vivre là-bas, et puis à Oslo, au mois de novembre.
0: T'es très bien soigné en Norvège.
6: Non, je parle pas de soigner. Je te parle juste que quand il fait nuit à 15h à Oslo, tu vas voir que les retraités, d'un coup, ils vont faire. classement, en fait, on n'était peut-être pas si mal à ça.
3: C'est pas ça, c'est
4: mais le froid,
3: le
4: ça
3: classement,
4: conserve.
3: C'est les...
6: Par ailleurs, c'est le... par ailleurs, un petit voyage que j'ai pu faire pour le coup au Portugal récemment, je m'étais retrouvé à table avec des retraités français qui avaient fait le pas et qui vivaient là-bas. Ils étaient pas du tout d'origine portugaise. Ils étaient allés, ils assumaient fiscalement, on est bien, il fait beau, etc. Mais sauf que eux, ils faisaient l'aller-retour régulièrement pour aller se faire les dents, pour aller se soigner. Et surtout, ils nous disaient, bah, c'est quand même vrai qu'on s'ennuie un peu. Et c'est quand même vrai que notre famille, elle est loin. Et c'est quand... et alors moi, je me dis, je vais bosser toute ma vie ici et je vais me barrer pour payer un peu moins d'impôts, mais être loin de mes enfants, de ma famille, de mes amis. Moi, je trouve ça triste. Oui. Chacun fait les choix qu'il veut. Chacun fait les
0: choix
6: qu'il veut.
0: Moi, je trouve ça triste. Si t'es à Paris et que ton gamin, il est à Marseille,
3: c'est même pas
0: parfois, qu'il soit à Barcelone ou à Marseille, en vrai,
6: c'est pas le choix que moi je ferais, en tout cas.
0: Eh bien, très bien. Nous avons Romain qui nous appelle de Perpignan. Il est routier. Bonjour, Romain.
7: Bonjour Estelle, comment allez-vous?
0: Bah bien Romain, 43 ans, vous pensez déjà à la retraite ou pas?
7: Eh oui, parce qu'il faut se donner l'ambition de ses moyens. Donc moi c'est pas compliqué, c'est la retraite direction Séville, l'Andalousie. Donc il faut y penser maintenant.
0: Il fait pas un peu chaud?
7: Et c'est pas grave qu'il fasse chaud, c'est la plus belle ville du monde, tout va bien là-bas, le pouvoir d'achat, tout va bien, c'est merveilleux. Donc là moi je me suis dit je fais un métier difficile pendant 20 ans, tant pis, c'est pas grave. On économise à fond et le jour de la retraite, merci, au revoir et qui même me suive.
0: Et pourquoi Séville, Romain? Vous avez déjà regardé un petit peu les prix de l'immobilier, tout ça?
7: Ben, à Séville, j'y vais depuis que j'ai 14 ans. Alors, j'y allais une fois tant jeune et maintenant, j'y vais à peu près 5 ou 6 fois par an.
0: D'accord.
7: Je sais déjà le quartier où je veux acheter, je sais déjà ce que je veux. Voilà, tout est calé. Il me manque le principal, c'est d'avoir tout l'argent, mais ça va,
0: oui,
7: suis presque. Mais je pense que je vais acheter dans 2-3 ans, déjà.
0: Parce qu'après, Perpignan, c'est quand même une ville qui est hyper agréable, il y fait beau aussi. Pourquoi choisir l'Espagne et pas la France?
7: Ben, déjà, premièrement, la façon de vivre. J'adore la façon de vivre en Espagne.
0: D'accord.
7: Et ensuite, je vais être clair, c'est l'architecture de Séville qui me plaît énormément.
0: C'est, oui, c'est magnifique.
7: Me balader dans Séville, enfin, tout va bien. Et les passions que j'ai, je veux dire, en allant en Séville, je suis tombé fou amoureux du Betis Séville.
0: D'accord.
7: La corrida, j'adore. Bon, on va pas trop en parler à la radio parce que c'est un peu compliqué, mais c'est toutes les traditions et tout ce qui se passe en Andalousie qui me plaît énormément.
0: Et vous avez une épouse, Romain, des enfants?
7: Pas d'enfants.
0: D'accord.
7: Pas d'enfants. Avec quelqu'un, bien sûr, mais elle est au courant, qui même me suive. Quoi qu'il arrive, voilà.
0: Ah ouais.
7: C'est aussi simple que ça.
6: Et elle aime.
0: La personne avec qui vous êtes a quand même donné son avis? Non, pas du tout, manifestement.
7: Et ça y réfléchit, mais moi j'ai dit, de toute façon, le jour de la retraite, le lendemain, la voiture est chargée, et merci, au revoir.
0: Ok, bah écoutez,
7: voilà,
0: merci. Et attendez, et Romain, il vous arrive un petit pépin de santé, vous revenez vous faire soigner en France?
7: Sincèrement, j'assumerai d'être à l'étranger.
0: D'accord.
7: Et je suis même d'accord avec vous. Enfin, moi, je suis pas là pour profiter du système. J'en ai jamais profité. Mais on a qu'à enlever la sécurité sociale et feu, il n'y a pas de problème. Il n'y a aucun souci. J'ai aucun souci là-dessus.
0: Eh ben, écoutez, merci beaucoup, Romain, en tout cas, pour ce témoignage. Romain, il a 43 ans, c'est dans 20 ans la retraite, mais il y pense déjà. Mmh. Autre témoignage, autre son de cloche, cette fois-ci de la part de Nicolas. Nicolas, il est cardiologue à Toulouse. Bonjour, Nicolas.
8: Bonjour.
0: Merci beaucoup d'être avec nous, Nicolas. Et vous nous avez appelé parce qu'en fait, vous voyez pas mal de retraités, qui sont partis à l'étranger et qui reviennent se faire soigner, c'est ça?
8: Oui, oui, c'est ça. Enfin, bon, ce que je voulais dire, enfin, mon témoignage a déjà été un peu cité, mais moi, je voulais témoigner vraiment de la réalité de la chose. Dans mon bassin de population, il y a beaucoup de gens qui ont choisi de partir à la retraite, soit dans les pays du sud de l'Europe, Espagne, Portugal, voire le Maghreb. Je vois même des patients quelquefois qui partent en Thaïlande, et souvent avec un discours très négatif sur la qualité de vie en France qui devient de plus en plus mauvaise pour les retraités. Et bon, je l'accepte. Mais ce que j'ai du mal à accepter, quand je vois, moi, acteur de la santé, ce que coûte la santé en France, c'est que ces gens-là, après, dès qu'ils ont un problème de santé sérieux, reviennent se faire soigner en France, financés par la collectivité. Pour donner un ordre d'idée, un patient qui vient pour avoir des pontages coronaires en France parce qu'il n'a pas confiance dans la chirurgie qu'il pourrait avoir en Tunisie, ça va coûter à la collectivité, tout compris 100, 150 000 euros, rien que pour l'hospitalisation et l'intervention. Donc ça, pour moi, c'est anormal.
0: Mais après, Nicolas, il y a aussi des gens qui viennent d'ailleurs et qui se font soigner pour pas très cher en France. Donc à un moment, qu'un Français qui a cotisé...
8: C'est anormal à mon point de vue.
3: Non, mais si je peux me permettre, ils ont quand même participé à cette collectivité toute leur vie. Effectivement, tu as plus de chances d'avoir besoin du système de santé sérieusement et de tomber malade gravement quand tu es plus vieux. Donc, si tu as passé toute ta vie en France à travailler, à cotiser et à participer à la collectivité et que tu n'es jamais tombé une seule fois malade.
1: Mais quand on cotise, ce n'est pas une épargne. On ne cotise pas pour.
3: Mais je n'ai pas dit que c'était une épargne. Mais pourquoi ? Si tu as passé toute ta vie à participer à cette collectivité sans jamais tomber malade, sans jamais avoir besoin du système de santé, d'un coup, tu arrives à la retraite. Ok, tu pars au Portugal, mais d'un coup, il t'arrive le pépin, tu peux peut-être quand même profiter de cette collectivité à laquelle tu as participé toute ta vie, non ?
1: Je ne sais pas, ça me paraît quand même bien. Mais toute ta vie, tu as été couvert. Bah, oui, mais là, c'est chômage, pareil, c'est pas une épargne.
0: Non, mais d'accord, mais
1: c'est
0: si tu n'as pas cotisé à l'assurance chômage pendant 40 ans et que 6 mois avant ta retraite, tu te mets, entre guillemets, au chômage alors que tu as cotisé 40 ans, moi, ça me choque pas. Ça ne me choque pas, là, vraiment.
4: C'est choquant parce que si je suis votre raisonnement,
1: on se met en arrêt maladie.
4: La veille de ma mort, je demande le remboursement de toutes mes cotisations sociales puisque j'en ai jamais profité, j'ai jamais été malade.
1: Pas de l'épargne.
0: Nicolas, médecin cardiologue, vous gagnez bien votre vie. Est-ce qu'à un moment, vous seriez tenté quand même, allez, vous avez 51 ans, on va voir large dans 20 ans, de partir à l'étranger pour mieux profiter de la vie, on va dire ?
8: Non, pas du tout. Après, ça, c'est un choix personnel, mais je trouve que le discours de l'auditeur président est très honorable. Si jamais on fait ce choix et à ce moment-là, ben on renonce à certains privilèges qu'on peut avoir quand on vit en France et que on paye ses charges sociales, ses impôts et qu'on participe à l'effort de la collectivité en France.
0: Mais écoutez, merci Nicolas en tout cas d'avoir été
8: merci
0: avec
8: beaucoup.
0: Nous. C'était extrêmement clair. Merci. Bon courage et bon après-midi. Et puis on termine avec Pascal de Crillon-le-Brave dans le Vaucluse. Il est agent immobilier. Bonjour Pascal.
9: Bonjour à tous.
0: Alors, agent immobilier, forcément, vous voyez quelles sont les bonnes affaires dans tous les pays et tout. Pascal, est-ce que vous allez vivre votre retraite en France ou est-ce que vous allez aller à l'étranger ?
9: Écoutez, moi j'imagine la vivre à l'étranger tout en restant en Europe. Il y a notamment la Grèce qui me plaît bien, voire la Sicile dont je suis originaire. Pour quelle raison ? Parce que je trouve qu'en France, il y a depuis quelques années une ambiance délétère. Et j'ai envie de retrouver cette douceur de vivre que j'ai connue dans les années 80 en France. Et je trouve que ces pays-là le proposent. C'est-à-dire que la Grèce ou même la Sicile ou l'Italie. Vous avez encore cette douceur de vivre que j'ai connue. Et évidemment, pour gagner et garder un certain pouvoir d'achat, parce que en Grèce, la vie est quand même moins chère.
0: Oui, mais après, j'imagine que l'immobilier, c'est pas gratuit quand même en Grèce, parce qu'il y a une sorte d'engouement là, pour la Grèce en ce moment.
9: Oui, c'est vrai, mais si vous regardez un peu les prix, ça reste quand même bien moins cher que chez nous. Alors, moi, je suis agent immobilier, mais attention, je suis agent immobilier en immobilier commercial, donc rien à voir avec le résidentiel. Donc, j'y vais pas là-bas pour faire des affaires. Hein, j'y vais vraiment pour y passer ma retraite et passer du bon temps et pratiquer mes loisirs. Voilà quoi.
0: Et vous êtes accompagné dans la vie, Pascal ? Vous avez des enfants ? Vous avez une compagne ?
9: Oui, j'ai une compagne. J'ai une fille qui a 21 ans, qui fait des études à Lyon. Voilà, mais qui évidemment, je lui demande pas le choix, hein, elle acquiescera, ouais, sans problème.
0: Voilà, ce serait pas dur pour eux, pour le coup.
9: Non, je pense pas. Moi, ma fille a l'habitude de voyager, elle pourrait me retrouver là-bas, sans problème. Et puis peut-être que je garderai un pied à terre ici, en France.
0: Après, en vrai, quand ton père part en Grèce, a priori, t'es content, tu dis tiens, ah bah c'est cool, les vacances, c'est réglé, allez, on va aller.
9: Oui. Mais vous voyez pour.
0: Et à Naxos et à Paros.
9: Et pour revenir sur ce que disait tout à l'heure, hein, de vous inviter, vous voyez, moi, ça ne me cause pas de problème de profiter de l'assurance maladie à l'étranger parce que j'ai cotisé toute ma vie, j'ai quasiment jamais été malade, donc pourquoi je n'aurais pas droit à profiter de l'assurance maladie même si je suis à l'étranger.
0: Bah écoutez, merci en tout cas Pascal. Bonne retraite, c'est pas tout de suite, mais bonne retraite à vous en Grèce si jamais vous partez. Vous voulez rajouter quelque chose, Benjamin ?
6: Je me demande si aussi la notion de retraite à 65 ans est la même qu'à 80. C'est-à-dire que là, ce qui va vous plaire à 65 ans en Grèce, peut-être qu'à 80, vous aurez peut-être plus envie d'être de retour vers ce qui ressemble à chez vous, les gens que vous connaissez. Je parle pas forcément de votre fille qui va vivre sa vie à Lyon de toute façon, mais les commerces, la pharmacie du coin. Enfin, je me dis qu'il y a retraite et retraite aussi. 65, 80, c'est pas les mêmes envies à mon avis.
0: Ouais, 65, tu vis ta meilleure vie. Ouais. Et après 80 tu rentres parce que bon voilà.
6: Ouais, et puis voilà, on a envie peut-être de se poser un peu plus.
0: Faut être près du CHU.
3: Littéralement.
0: À côté du parking. Ça, ce sera ma vie future. Mais entre 65 et 80, là, bon.
1: Oui, la Gagnoning. Mais ensuite, parking.
0: Un peu de la vie, quoi. Exactement.
1: Roland allez, qui nous dit quand même, qui rebondit sur ce débat tout à l'heure, depuis tout à l'heure, si j'ai pas été malade toute ma vie, donc comme j'ai cotisé, même si je suis à l'étranger, j'ai le droit à la sécu. Roland nous dit, mais avec ce raisonnement, ça veut dire que si je tombe malade à 25 ans et que j'ai à peine cotisé, je vais pas être soigné. Il n'y a pas de quota de cotisation pour avoir
3: justement.
1: Droit.
3: Justement, donc on arrête de débattre. On a décidé que c'était comme ça, donc maintenant c'est comme ça. On va pas changer les règles.
0: Parce on a détruit la tombe Mireille et aujourd'hui, on va pas détruire la sécu. Là.
3: Et ben voilà, donc arrêtez de vous plaindre.
0: Arrêtons-nous là. D'autres messages, Charles.
1: Bah, beaucoup de messages toujours sur la sécu. C'est complètement anormal de bénéficier de la sécu en vivant à l'étranger, estime Jean-Christophe. Non, j'ai quand même Odile qui nous dit pas question de quitter la France. On veut rester près de nos enfants et de nos petits-enfants.
0: Il y a l'avion. Hein.
1: D'autant qu'on habite en Bretagne. Quelle idée de partir ailleurs. Il n'y a pas de plus bel endroit au monde.
0: Des logements.
1: Nous dit Odile.
0: Si c'est une maison au bord de la mer.
1: Laissez Odile tranquille. En attendant, l'argent, le climat, la santé, est-ce que vous seriez prêt à partir à l'étranger pour votre retraite? Ça a été très serré jusqu'au bout, vous avez finalement répondu oui à 56% sur nos réseaux.
0: 14h24, c'est l'heure du Tu préfères dans Estelle Midi.
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0: Attention, c'est une semaine spéciale vie quotidienne. Tu préfères parquet ou carrelage? Juliette Briens.
3: Je choisis parquet parce qu'en général, c'est quand même ce qu'il y a de plus beau et ce qui est le plus beau. Le carrelage, ça peut vite tourner un peu kitsch, mais je mets une mention spéciale pour le carrelage chauffé.
0: Ah,
3: ouais, parce que alors, j'en ai jamais eu, mais je suis déjà allée chez des amis qui en avaient, et je trouve que c'est une des plus grandes sensations qui existent au monde. Se balader pieds nus sur ton carrelage chauffé l'hiver, c'est extraordinaire.
0: Tu sais, vous pouvez avoir du plancher parquet chauffant.
3: Ah non, je ne savais pas.
0: Bah, si.
3: Je ne suis pas au fait de toutes les grandes nouveautés.
1: Écoutez, passe à la maison.
0: Bah oui, voilà.
4: C'est une grande nouveauté d'une vingtaine d'années, mais c'est pas mal.
3: D'accord.
0: Alors, je l'ai des papillons. Viens dans vos gîtes.
4: Ouais.
0: Vous avez quoi? Carrelage ou parquet?
4: Carrelage, principalement carrelage dans les chambres moquettes.
0: Moquette.
4: Ouais.
0: Il y a un blanc énorme. Alors,
4: mais oui, c'est beaucoup
0: mais
4: plus
0: moquette. Ouais. Okay. Ben
4: voilà. Mais vous me demandez, je vous réponds.
0: Oui, mais
1: c'est à l'entrée de la chambre que commence la moquette. Pas dans
0: à quel
1: le couloir.
0: Moment
4: Non, le couloir, c'est du parquet à l'étage.
1: Ah, donc il y a carrelage, non, parquet,
0: moquette. Bah, raison,
4: à l'étage, c'est souvent du parquet. Les
0: mais pourquoi la moquette? Je veux dire, à quel moment vous avez dit
4: ça? C'est beaucoup plus agréable dans la chambre.
0: Oui.
4: Non, parce que ça se nettoie. Hein.
1: Ça se shampooine.
4: Il arrive de faire le ménage dans les gîtes. Donc,
0: Et quelle couleur cette moquette?
4: Elle est beige, avec des très beaux tapis dessus en plus.
0: D'accord. Voilà. Bah, écoutez, c'est
4: du beau parquet, du beau carrelage au rez-de-chaussée.
0: D'accord. Donc on est plutôt carrelage, hein, Jérôme.
4: Au rez-de-chaussée, oui.
0: Très bien.
3: Carrelage dans la cuisine.
0: Non, on va pas faire. Tu préfères dans telle pièce? Je veux dire, à un moment.
4: Demandez.
0: Jérôme, il faut trancher.
4: Moi, je suis désolé. On pose la question, je réponds. Je préfère carrelage.
0: Bravo. Voilà, bien Jérôme. Benjamin Muller.
6: Quelle déception. J'étais d'accord avec Jérôme depuis le début de l'émission.
0: Ben là, non.
6: Ouais. Ah non, mais le carrelage. Est-ce que quelqu'un est déjà entré dans une pièce en se disant waouh, ce carrelage 60 fois 60.
0: Ah non, ce carrelage 120. Maintenant, ils font des grands carrelages. Il y a les bétons et tout, c'est canon.
6: Oh non, moi, pour moi, j'étais interne, c'est la cantine de l'internat, quoi. Le carrelage partout. C'est la salle d'attente du dentiste.
4: Ah oui,
6: non,
4: parce que c'est des endroits qui nécessitent d'être propres.
6: Oui, mais oui, on peut aussi nettoyer un parquet. Je vous assure, il existe des méthodes. Un balai, une pierre, enfin ça marche aussi très bien. Non, moi je trouve que le carrelage c'est anti-chaleureux au possible. Je vous rejoins sur la moquette. Je trouve qu'une belle moquette, c'est la vie. Vous savez, pieds nus, cette petite sensation d'avoir les doigts de pied qui viennent.
0: Non, je ne veux pas. Parce que j'ai l'idée que quelqu'un a marché pieds nus avant moi sur une moquette. Et je ne peux pas. Je me sens pas bien.
6: Ah ouais, mais après, il peut marcher pieds nus
0: aussi. J'ai l'impression
6: sur un carrelage.
0: Que ça absorbe tout. Mais le parquet, vous avez les pieds suants, il n'y a pas de problème. La moquette, j'ai l'impression que ça absorbe tous les flux organiques des gens.
4: Le parquet en chaîne massive, ça absorbe tout.
0: Le chêne massif, c'est autre chose, Jérôme. Oui,
6: le chêne massif, c'est très beau, mais c'est très cher.
0: Mais oui. T'arrives avec tes chaussures crottées sur la moquette, c'est pas possible, en fait. Alors que
4: Non, mais tu mets pas de la moquette à l'entrée, puis en général, t'enlèves tes chaussures crottées quand tu rentres chez quelqu'un, quand même.
0: Non.
4: D'accord, je comprends alors. Pas de moquette chez Estelle.
0: Vous votez parquet?
6: Ah, je vote parquet haut la main et je méprise ceux qui votent carrelage.
1: Et vous, Estelle?
0: Eh bien, écoutez, j'aime les mix carreaux de ciment, parquet. Non, je mets parquet.
1: Il faut trancher.
0: Parquet. Je mets parquet.
1: Moi, j'aurais choisi tomate. Vous savez, des belles tomates provençales.
0: Oui, c'est du carrelage.
3: Dans la cuisine, c'est carrelage.
1: Oui, mais c'est pas le carrelage.
0: C'est carrelage. Vous êtes carrelage. Vous avez le droit, Charles.
1: Ouais, c'est un état d'esprit.
0: C'est un peu décevant, c'est vrai. Mais vous avez le droit d'être team carrelage.
1: On peut pas être parfait.
0: Je suis carrelage.
1: En attendant, oui, mais quand on vous pose la question, vous êtes parquet.
0: Mais à 58%,
1: comme Estelle.
0: dans un instant dans Estelle Midi, on va parler, là, c'est une très mauvaise nouvelle, de la hausse des prix du gaz. Ah oui. RMC Conso, Charlotte Méric, on va tout de suite.
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6: 14h33, vous êtes dans Estelle Midi sur RMC. RMC Story, et tout de suite, c'est RMC Conso avec Charlotte Mériton.
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6: Je l'ai dit tout à l'heure, Charlotte, mauvaise nouvelle, puisque le prix du gaz va augmenter de 6,3% au mois d'octobre, alors qu'il avait déjà augmenté de 5,6% en septembre. Charlotte, est-ce que ces hausses vont s'arrêter un jour, ou est-ce qu'il faut définitivement sortir du gaz?
7: Ces hausses ne vont probablement pas s'arrêter, parce que l'augmentation du prix du gaz a des causes multiples, certaines conjoncturelles, donc liées à la situation actuelle, certes, mais d'autres structurelles, donc beaucoup plus profondes et durables. La première cause, elle est liée à la situation au Moyen-Orient. La guerre a fait bondir les prix parce que le détroit d'Hormuz est bloqué depuis février. Et c'est par là que transite un quart de la production mondiale de gaz naturel liquéfié. Production bloquée, donc moins d'offres. Ça a un impact sur les prix, sur le prix de la matière première, c'est-à-dire que les fournisseurs achètent plus cher le gaz sur les marchés de gros et répercutent cette hausse sur votre facture.
6: Et ça prend combien en plus sur la facture?
7: Évidemment, ça dépend de votre consommation, mais la moyenne pour octobre est estimée à 5,28 €. Et si on reprend les hausses successives depuis le début de l'année, on est entre 30 et 40% d'augmentation et ça fait 120 € de plus en moyenne sur la facture annuelle lycée. Et encore, on n'est qu'en septembre, hein, puisque en hiver, il y a un autre problème, c'est que la demande de gaz est beaucoup plus importante. Normal, on se chauffe. Normalement, pour garantir qu'on ait assez de gaz, les pays européens font des stocks au cours de l'été dans des réserves souterraines qui doivent être remplies à 90% avant le début de l'hiver. Et à cause des problèmes géopolitiques, on n'a pas pu remplir les stocks autant que d'habitude. On est à peu près à 76%. Donc, il n'y a pas de risque de pénurie, mais ça peut jouer sur les prix et notamment s'il fait très froid cet hiver.
6: Alors là, on parle de l'hiver, bien sûr, 2026-2027, mais à plus long terme, ça donnera quoi?
7: À plus long terme, il y a un autre problème. Là, je vous parlais du prix de la matière première gaz, mais pour qu'il arrive jusqu'à votre chaudière, ce gaz, il faut l'acheminer via un réseau. On ne le sait pas forcément, mais ce sont 200 000 km de canalisation sous vos pieds qu'il faut entretenir. Et le coût de cet entretien, il est partagé entre tous les abonnés au gaz. Mais comme on nous incite à sortir du gaz, on est de moins en moins nombreux à être abonné, donc de moins en moins nombreux à payer le coût de leur entretien. Donc chacun paye de plus en plus cher, d'accord, finalement. Et on pourrait aussi parler des hausses des taxes. La dernière remonte à cet été. Des CE, vous savez que les fournisseurs vous font payer les travaux d'économie d'énergie. Le biogaz, puisqu'on en utilise de plus en plus, c'est issu des déchets, donc plus vert, mais plus cher. Bref, vous avez compris, le gaz est en passe de devenir un luxe.
6: Bah donc on sort du gaz alors?
7: Oui, à court terme, ce que vous pouvez faire, bon, si vous devez rester au gaz, c'est passer sur une offre de gaz à prix fixe. Si le prix de la matière première augmente, vous n'êtes pas impacté et ça vous protège un peu. Donc, renseignez-vous auprès de votre fournisseur pour voir s'il y a des offres comme celle-là. Et puis, à long terme, il faudra envisager effectivement de changer de source d'énergie, passer à l'électrique. La meilleure solution, c'est la pompe à chaleur. Alors oui, ça coûte cher, plus de 10 000 euros. Mais plus le gaz coûtera cher, plus forcément, ça vaudra le coup d'investir dans la pompe à chaleur que vous allez forcément rentabiliser plus vite au bout de quelques années. C'est rentable.
6: Merci beaucoup Charlotte. Enfin, devrais-je vous remercier pour ces mauvaises nouvelles? Je ne sais pas. Mais merci de nous avoir alerté. RMC Conso, tous les jours, 14h30 dans Estelle Midi. On vous retrouve demain pour les pros de la réno.
7: Oui,
6: Charlotte, dans un instant, les immanquables de Charles. À tout de suite.
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6: Il est 14h42, vous êtes sur RMC, RMC Story dans Estelle Midi. Et tout de suite, voici les immanquables de Charles, les infos qu'il ne fallait pas rater aujourd'hui.
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6: Et Charles, on démarre. Pardon, le micro est cassé. On démarre tout de suite avec la réponse du jour.
0: Oui, la réponse de Wassila Medas. C'est la compagne du millionnaire Mathieu Pigas. Elle a réagi aux différentes révélations de la presse, notamment du Canard Enchaîné et de Marianne, sur les très luxueuses vacances du couple. Des articles qui lui ont visiblement fortement déplu, puisqu'elle a réagi sur ses réseaux sociaux en s'adressant à ses médias. Je la cite : vous êtes tellement incapable de trouver un véritable sujet contre Mathieu Pigas que vous fouillez mon compte Instagram, récupérez mes photos personnelles, me mettez au milieu de vos règlements de compte politiques. Avant de se fendre de cette phrase, pendant que nous vivons, avançons et faisons de la moula, vous nous surveillez. Alors, on va traduire. Oui, la moula, Estelle, c'est l'argent.
6: Oui. Elle a surveillé l'argent. Vous n'avez pas tout donné de ce qu'elle a dit. Elle a été plus
0: virulente. Ah oui, il y a eu des mots. Oui, bah on est à une heure de les enfants nous regardent.
6: Oui, mais si on veut être tout à fait transparent, il y a quand même eu des messages d'insultes et des journalistes. Des choses qu'on ne dit pas à la maison, quoi, tout simplement.
0: Nous sommes à une heure de grande écoute.
6: Il faut le mentionner aussi quand même.
0: Oui, certains messages privés qu'elle a envoyés à des journalistes étaient beaucoup plus vulgaires.
6: Alors, Benjamin Muller, ça vous fait rire ou pas du tout ce règlement de compte ?
1: Tout est fantastique. Je veux dire, du départ du prix des vacances à Mathieu Pigas sur France Inter en début de semaine qui vient nous expliquer qu'il ne comprend pas du tout le problème, aux histoires de couple maintenant révélées entre la nouvelle et puis l'ancienne compagne qui maintenant s'écharpe. Je pense que Mathieu Pigas, il faut qu'il arrête, qu'il dise tout de suite « je ne vais pas être candidat » parce que, à mon avis, si on creuse un peu, on part quand même sur un petit naufrage. Hein? Qu'elle ne se rende même pas compte, cette dame que je ne connais évidemment pas, quand elle publie en disant « il va fouiller sur mon compte Instagram ». Bon, ils ne sont pas allés fouiller, ils sont allés regarder les photos.
0: C'était public, c'était public.
1: Et elle met une photo où effectivement, 11 000 balles la nuit, on peut se dire comme son mari, compagnon.
6: T'es pas obligé d'aller fouiller, enfin, c'est pas elle qui a mis 11 000 balles la nuit, c'est quelqu'un qui est allé regarder l'hôtel, qui est allé voir le prix
1: d'année. À partir du moment où il dit qu'il veut être candidat, qu'il évoque l'idée d'être candidat, forcément, si je veux dire, il découvre pas ça, c'est comme ça depuis toujours.
0: Si l'épouse d'Edouard Philippe avait un compte Instagram sur lequel elle met des vacances luxueuses,
2: on connaît même pas son visage.
0: Voilà, et ben on se poserait, les journalistes iraient enquêter, se poseraient des questions. Si la compagne de Jean-Luc Mélenchon, le compagnon de Marine Le Pen postait des photos dans un endroit luxueux, il y aurait les mêmes enquêtes journalistiques.
3: Oui, et puis surtout, je ne suis pas d'accord avec elle, au-delà de ses phrases, parce qu'elle est vulgaire, agressive.
1: Nous, on fait de la moula.
3: C'est
6: pas le problème. Ça.
3: Non, c'est pas vraiment le problème. Moi, je pense qu'elle a tort quand elle dit qu'il n'y a pas de sujet. Elle dit vous peinez à trouver un vrai sujet. Quand on est Mathieu Pigas et qu'on passe sa vie à afficher ses valeurs de gauche, à taper sur les patrons, à dire qu'il faut taxer les riches, à dire que les riches sont la cause de tous les malheurs de ce pays.
0: Mais il dit qu'il veut payer plus d'impôts.
3: Non, mais d'accord,
6: il est pas contre être taxé.
3: Et qu'on passe, si vous voulez, c'est même pas juste avoir de l'argent, et qu'on on mène un train de vie bling bling au possible, qu'on affiche derrière sur les réseaux sociaux. Du coup, c'est un sujet. Assume, voilà, c'est tout.
6: Il accepte de payer plus d'impôts. Et tout, donc
3: Estelle,
6: en fait,
3: a-t-on le droit d'en rire? Personne n'a dit qu'il n'avait pas le droit de faire ce qu'il veut sur l'île de Moulin. A-t-on le droit de se marrer quand même, de voir ce Mathieu Pigas qui supposément est proche du peuple et tape sur les petits patrons et ceux qui font de l'argent, se balader se payer des vacances à 450 000 euros la semaine, l'afficher sur ses réseaux et mener un train de vie bling bling? On peut encore en rire.
6: L'île Moustique,
3: est-ce autorisé?
6: L'île Moustique, il ne l'a pas affiché sur ses réseaux. C'est le Canard Enchaîné qui l'a sorti. Ouais. En revanche, effectivement, les vacances de sa compagne, elle se retrouvait en libre accès, on va dire, sur Instagram. Mais encore une fois, elle n'avait pas mis le prix de la chambre.
1: Hein. Qu'elle aille insulter tout le monde est aussi un petit sujet, quand même. Je pense, quand on est la compagne. Oui, non, mais quand on est la compagne.
6: Et c'est un message privé. Hein.
1: D'un homme. Oui, mais même. Et non, et elle dit bien, vous pouvez faire une capture.
6: Parce que quand t'es la compagne d'eux, tu peux pas insulter les gens. Bah, je vois pas pourquoi.
1: Non.
0: Il faut pas insulter les gens tout court. Non, parce que je veux compagne ou pas compagne.
6: C'est vrai, parce que t'es compagne ou pas compagne.
0: Oui, il faut pas insulter.
1: Non, parce que je veux dire par là, c'est que ça traduit sans doute une personnalité, on va dire, un peu virulente.
6: Oui, bah et alors.
1: Et je suis pas sûr moi d'avoir envie que la future première dame insulte les journalistes quand elle est.
6: Enfin, on n'en est pas encore là, il n'est pas candidat.
2: On est à l'abri du sujet.
1: On n'est jamais à l'abri.
6: Oui, Jérôme Lavrieux.
2: Ben moi, pour une fois, je vais être d'accord avec ce qu'a dit Mathieu Pigas une fois dans une interview. Il dit le problème, c'est pas l'argent, c'est pas d'être millionnaire, c'est pas les milliardaires, c'est l'indécence du comportement de certains millionnaires ou certains milliardaires. Et je pense que là, on est typiquement dans un comportement totalement indécent.
6: Mais ce n'est pas censé être su, l'île Moustique. Je ne veux pas le défendre comme ça, mais il passe ses vacances.
2: Alors là, cette phrase, ce n'est pas censé être su.
6: Ben non.
2: Je suis
6: désolé. Il n'a pas posté de photos, c'est ses vacances, c'est sa vie privée.
1: Ça reste indécent.
2: Il est candidat à la présidentielle.
6: Il n'est pas candidat à la présidentielle. On n'est pas candidat à la présidentielle.
0: Oui, mais Michael nous dit quand on est de gauche, on est obligé de partir en vacances au camping.
2: Non, c'est non, pas du tout. Moi, j'ai aucun problème.
3: C'est quand même les gens.
2: Ce que j'aime pas, c'est le double langage permanent, culpabilisant les gens. Enfin, il est millionnaire. Il a fait sa fortune sur la gestion de la dette des pauvres Grecs et des pauvres Argentins. Donc ça va. Il a gagné de l'argent sur de l'argent public.
3: C'est quand même le camp des gens qui dénoncent tout le temps les salaires indécents des footballeurs.
2: Je donne des leçons. J'ai dit, on fait de la moula. Putain, mais oui, fait de la moula. On a donné.
0: Bah, c'est le langage de sa génération.
3: Ouais, elle est pas femme politique. Elle est pas élue. Vous faites de l'oseille.
2: Voilà, si il est candidat à la présidentielle, je lui souhaite bon courage. Hein, parce que ça va être sympa et animé. Tout ça, c'est un côté.
6: Il découvre le monde difficile de la politique.
2: Non, non, mais ça, c'est de la gauche Rosa Luxembourg. Vous savez, l'égérie des socialistes au début du XXe siècle.
6: La Porsche
2: qui disait, moi, je veux bien mourir. Je veux bien mourir pour les pauvres, mais ne me demandez surtout pas de vivre avec eux.
6: La tendance du jour.
0: Le food divorce. Ces couples qui choisissent de ne pas partager exactement le même repas le soir. La tendance serait de plus en plus partagée sur les réseaux. C'est ce que raconte le Huffington Post. Certains couples choisissent afin d'éviter les conflits autour de la préparation du repas, autour des goûts, des allergies, des choix de chacun, de réduire la charge mentale, d'éviter en permanence ce compromis autour du repas et du menu du soir. Alors bien que ça évite les tensions dans l'immédiat, les études, nous dit le Huffington Post, montrent que partager des repas ensemble quand même améliore la satisfaction dans la vie de couple à long terme.
6: Mais bien sûr, et Juliette, je suis navrée de savoir que vous pratiquez le food divorce.
3: Oui, mais le terme est un peu violent. Déjà, c'est pas une question de conflit du tout, on s'engueule jamais. C'est simplement que moi, je ne vois pas pourquoi. On est un couple sans enfants pour l'instant. Donc on a le luxe de gérer nos vies comme on veut. Parfois je rentre de la maison, j'ai envie de manger très tôt parce que j'ai pas eu le temps de manger parce qu'il y a eu une émission ou je ne sais quoi. J'ai envie de manger à 19h, j'ai envie de manger ce que je veux. Lui il veut manger steak patate comme d'habitude. Moi ça me saoule un peu, j'ai envie de manger autre chose. Moi ça ne me dérange absolument pas et on le fait toute la semaine. C'est-à-dire du lundi au vendredi, on ne s'occupe pas de la bouffe de l'un et de l'autre. C'est-à-dire que honnêtement,
6: chacun fait ça.
3: Moi je passe au Carrefour City, je prends ma nourriture,
6: mais non,
3: je rentre et lui fait pareil en rentrant.
6: C'est horrible.
3: Vraiment, non, il y a aucun
0: frigo. À part, ou
3: non, on fait pas de frigo à part, mais chacun aime. On aime bien manger. Tu vois, par exemple, mon copain, il aime bien manger à peu près tous les soirs la même chose parce que c'est plus simple à gérer pour le poids, la muscu, blablabla. Donc je l'emmerde pas, il m'emmerde pas. Chacun mange à l'heure qu'il veut
7: et les patates, c'est toujours la même cuisson.
3: Oui,
7: pratiquement. Le luxe parfois.
3: Non, mais ripulé.
0: Mais en fait, vous êtes coloc.
3: Mais on est coloc la semaine pratiquement. Ouais. Alors ça nous empêche pas. Je vais vous dire un truc. Ça nous empêche pas de passer du temps ensemble. Je mange à côté de lui. C'est pas très grave. Pendant qu'on regarde un film ou pendant qu'on fait quelque chose, on passe quand même du temps de qualité.
6: Vous regardez les mêmes films.
3: Et en plus, oui.
6: Vous coupez l'écran.
3: Et en plus, mais parfois non. D'ailleurs, parfois non. Je vous dis,
0: terrible.
3: Mais pas tous les soirs. Bah non, je dis que parfois j'ai envie de regarder mes trucs et lui ses trucs. Et c'est très bien comme ça. Arrêtez de vous imposer des règles qui, au bout d'un moment, fait que vous êtes l'un sur l'autre à constamment.
6: On n'impose pas,
3: nous,
6: on aime.
3: Ouais, mais nous, ce que ça fait, c'est que. J'explique un truc. Arrivez le vendredi soir, Estelle. Du Oula. Vendredi au dimanche, et ben justement c'est le week-end en amoureux. Ah. On se fait un petit resto, je lui fais à manger, je lui fais un bon petit plat, et là on fait les trucs ensemble, etc. Parce que c'est le week-end et que là on se retrouve et du coup on est content. On s'est pas tapé toute la routine de la semaine à faire exactement pareil que ce qu'on fait le week-end. Donc faites vos propres règles en couple.
6: Alors Benjamin Muller, alors vous avez trois enfants, donc je me dis que tout le monde mange la même chose, sinon c'est l'enfer.
7: Oui, globalement je suis pas, mais moi ça me choque pas que de temps en temps, je veux dire, si dans un couple il y en a un des deux qui est plutôt végétarien ou qui aime pas manger beaucoup de viande, ben l'autre va pas s'empêcher de temps en temps d'en prendre. Donc ça, je vois tout à fait l'idée. Et globalement, moi, je suis pour que chacun fasse ce qu'il veut. Donc ce que tu racontes là, en fait, t'as bien raison. Tu fais exactement comme tu veux. Néanmoins, que ce soit tous les jours, il y a quand même un côté sympa dans la cuisine, la bouffe.
3: Du lundi au vendredi,
6: ensemble. Le partage.
7: Oui, le partage. Et puis effectivement, cuisiner un truc pour l'autre, même si a priori il voulait plutôt des patates, et que toi tu lui fais des spaghettis bolognaises, et que t'as mis tout ton cœur pour les spaghettis bolognaises, et ben il sera peut-être un bon moment en se disant, allez, passez pour moi à Carrefour City.
3: Mais je vais faire des spaghettis bolognaises, des lasagnes et des confits de canard du lundi au vendredi. T'as envie de manger sain, rapide,
7: non,
3: etc.
7: Non, mais tu peux manger sain, rapide, du tofu, si tu veux. C'est peut-être un poil triste, pas dans ton couple, bien évidemment, mais c'est peut-être un poil triste de toujours faire repas à table. Mais en revanche, de s'offrir le luxe de temps en temps, se dire, bon, écoute, ça me choque pas.
6: Jérôme Lavrieux,
0: jeune marié.
2: Mais moi, je suis pour la liberté dans le couple. Parce que j'ai remarqué que quand tout le monde autour de la table,
6: c'est un sujet,
3: j'ai un couple ouvert, donc
2: pour la bouffe.
6: Et il est 14h51.
2: Quand tout le monde mange la même chose autour de la table, c'est toujours la femme qui fait la cuisine. Dans 95% des cas, la charge mentale, elle est pour elle.
3: Parce qu'on aime ça aussi.
2: Quand au travail, etc. Moi, ça me dérange pas qu'on soit. Ce que j'aime, c'est être ensemble. Ce que j'aime, c'est pas uniformiser la personne qui est en face de moi. C'est, j'aime qu'on prenne un repas ensemble. Mais on y mange ce qu'on veut, en quantité qu'on veut. La preuve, quand tu prends plaisir à aller au restaurant, il n'y a pas une personne qui choisit pour toute la table quand au restaurant. Oui, chacun vrai. Choisit son entrée, son plat, son dessert.
6: Moi, je choisis pour tout le monde.
0: Enfin, j'ai déjà fait des repas avec Estelle où, elle déroulait toute la commande. Moi, j'ai une question pour vous. Il va prendre ça, lui, il va prendre ça. Mais j'ai pas donné mon avis, Estelle.
3: Si tu passes deux heures sur le canapé, chacun de son côté, chacun sur son téléphone, mais en fait, tu t'envoies réel sur réel et on rigole ensemble sur les réels qu'on s'envoie, les mêmes, les conneries
0: internet.
3: Tu passes du temps ensemble.
6: Parce que moi, j'envoie des trucs à Charles, mais on vit pas ensemble.
3: Est-ce que ça vous arrive de le faire? Parce que nous, on passe vraiment des super moments juste à se marrer sur les conneries qu'il y a sur internet à deux, tu vois.
0: Mais chacun son écran, chacun de son côté.
6: Ouais, mais vous envoyez des textos à un mètre de...
3: Regarde celui-là. Et puis il me fait pareil. Et puis
6: en tout cas, ça fait rêver. Hein.
3: Vous envoyez des conneries d'internet d'un côté à l'autre de la maison. Tout le monde le fait, vous le savez très bien.
6: Elle a brillé en famille.
0: Amour, gloire et beauté.
6: Comme les autres. Nous avons Pierre Dorian qui nous fait le plaisir d'être avec nous pour nous teaser le super Moscato Show, Pierre.
8: Alors, Dembélé reprend les mots de Kylian Mbappé et les utilise à son compte. Est-ce que c'est juste un clin d'œil ou est-ce que c'est une vacherie?
6: Je me demande s'ils ne sont pas en train d'en rigoler ensemble.
8: C'est la question qu'on va se poser.
7: Les plus malins.
8: Est-ce que c'est deux potes qui se
6: ils se moquent un peu de nous, non?
8: Qui se taquinent ou est-ce qu'il y a un problème?
6: Moi, je crois qu'ils
8: qu'il
6: se moquent de nous.
8: Peut-être.
6: Et c'est assez fort. Au départ, je ne pensais pas ça, mais là, maintenant, je trouve que c'est trop gros, en fait.
8: On verra. En tout cas, c'est inquiétant pour l'équipe de France.
6: Ah.
8: Oui, je trouve. Qu'il ne faudrait pas que ces deux-là soient fâchés.
6: Toi, tu ne crois pas au truc de.
8: Moi, je pense que ça les rend fou, vraiment, le ballon d'or. Vraiment.
6: Ok.
8: C'est trop important pour eux. Ensuite, Paul Seixas peut-il le faire? Faire quoi?
6: Être champion du monde.
8: Ah oui. Ça, on va en débattre avec Jérôme Pinault.
6: Génial. J'adore Jérôme Pinault. Moi j'ai envie de dire oui, j'ai envie d'espérer, mais est-ce que c'est pas un peu trop tôt?
8: Tu sais que lui a dit hier en interview à Maria Azé, et on va l'entendre, qu'il serait déçu s'il n'était pas champion du monde. Pas s'il n'était pas sur le podium. Hein.
6: Et on l'aime bien ce podium.
8: On l'adore. Oui.
6: Ah bon, on adore.
8: Fantastique, voilà. Et puis très très fort.
6: On est tellement pas habitué à ça là.
8: Il a 20 ans aujourd'hui. 20 ans.
6: Bon anniversaire,
8: c'est incroyable.
6: Paul.
8: Ce serait le plus jeune champion du monde de l'histoire du vélo s'il l'était dimanche.
6: Génial.
8: Et puis, le débat que tu attends, bien sûr, c'est le débat rugby.
6: Bien sûr, j'allais t'en parler.
8: Louis Biarré à l'ouverture. Oui. Est-ce que c'est une
6: c'est un
8: idée
6: gâché,
8: de génie ou c'est du gâchis?
6: Moi, j'ai l'impression que c'est un peu gâché. C'est dommage.
8: Aussi. Quand t'as un mec aussi fort à l'aile.
6: Bien sûr. C'est ça. Franchement.
8: À la limite, on le met à l'arrière.
6: À la limite, non. Hein non, non, je le laisserai sur l'aile, tranquille. Voilà. Tout simplement.
8: Voilà.
6: Bon, parlez rugby.
8: On a un invité incroyable. Ah. C'est Tanguy Karadec qui va faire la route du Rhum. 40 ans après son papa qui a perdu la vie en mer sur la route du Rhum et qui lui rend hommage de cette façon.
6: Génial. Bah, écoutez, le Super Moscato Show, c'est tout de suite. Et nous, on se retrouve évidemment demain, midi 15h, dans Estelle Midi. 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
6: Allez, on va tout détruire aujourd'hui. Bonne fin de journée sur RMC. On se retrouve demain, midi 15h. Salut.
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0: RMC, c'est le Super Moscato Show et on va démarrer avec du très très lourd. On se projette sur le champion du monde de cyclisme dimanche, Paul Sexas. Peut-il le faire? Peut-il être champion du monde à 20 ans? C'est notre premier débat avec vous au 32-16 sur RMC. RMC, il est 15h. Les infos de Rémi Barret. Bonjour Rémi.
1: Bonjour Pierre, bonjour à tous. La crise des carburants et les prix des diesels dans l'Union européenne qui atteignent un nouveau sommet. 2,23€ le litre en moyenne contre 2,16€ il y a encore une semaine. Données publiées aujourd'hui par la Commission européenne. Les records sont battus dans 19 pays de l'Union européenne, dont la France. C'est dans ce contexte qu'Emmanuel Macron intervient ce soir à la télévision. Le chef de l'État sera à 20h sur France 2 et sur TF1 afin de faire le point sur la situation internationale et sur ses conséquences, notamment sur la hausse des prix des carburants. Les salariés du groupe Altice France, maison mère de l'opérateur SFR, appelés à la grève cet après-midi pour défendre leurs emplois. SFR doit être vendu à ses trois concurrents, Bouygues Télécom, Orange et Free, pour un peu plus de 20 milliards d'euros. 8 000 emplois sont concernés. Les Bleus ont pris la route de la Turquie, où ils joueront demain leur premier match de la Ligue des Nations. Le défenseur central de l'équipe de France, Ibrahima Konaté, victime hier d'une légère entorse du genou, déclare forfait. Il sera remplacé par le joueur de Manchester United, appelé au dernier moment Leni Yoro. Puis les courses, l'arrivée du quintet et les rapports. C'est avec Dimitri Blanc-L'Œil de la Dream Team des courses RMC. Rebonjour Dimitri.
2: Rebonjour Rémi, rebonjour à tous. City Solas a gagné le quintet du jour à Compiègne aujourd'hui. C'était le numéro 13. Code final 12,90€ qui s'impose devant le 8 Victory Pace, le 10 Mutant King, le 4 Persian Grace et le 16 Faolio, ce qui nous donne une arrivée définitive pour le quintet du jour. 13, 8, 10, 4 et 16 avec quelques favoris à l'arrivée, ce qui nous donne un quintet assez peu rémunérateur. Beaucoup l'ont eu, en tout cas dans l'ordre en France. 6 475€. Pour 2 euros, en tout cas, si vous voulez plus d'infos de pronostics, comme d'habitude, rmcsport.fr.
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1: RMC 15h02, tout de suite, le super Moscato Show.
4: Oh, Pierrot.
0: Paul Sexas, oh là là. Champion du monde Sexas. À 20 ans, ça serait fabuleux, non?
4: Oh là là, on a la
0: mécanique. Est-ce que tu crois qu'il va le faire?
4: Ah ben, il y en a qui l'ont fait.
0: Il y en a qui l'ont fait.
4: Écoute-moi, Pierrot. S'il gagne là, il rentre dans l'histoire. Il n'aura jamais vu.
0: Ça aurait été le plus jeune.
4: Ah, jamais, jamais, jamais. C'est le Mike Tyson du vélo. Oh, quelle comparaison, c'est incroyable. Allez, on revient tout de suite dans le Super Moscato Show.
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4: Allez, c'est parti, le Super Moscato Show. On y revient au Mastic, comme tous les jours. Vous savez qu'on est là de 15h à 18h, mais ça vous le savez, parce que vous êtes de plus en plus nombreux à écouter le grand Stéphane. Brian, comment il va?
19: Salut, mon petit va.

0: salut à tous, écoute, tout va bien. Ouais, en pleine forme, pleine forme, tout va bien, super. Bien. Nickel,
1: on va parler de bicyclette.
0: Ah, bicyclette.
1: J'allais dire que quand nous partions sur les chemins, avec Jérôme Pilon qui est avec nous, comment il va, Jérôme?
2: Salut Vincent, ça va, bonjour à tous. Salut, ça va très très bien. Écoute, la dernière semaine, hein, la dernière ligne droite vers le titre de Sainte de Paul Sexas.
0: Après, on parle de ce sport pourri après.
1: Ouais, mais. La dernière semaine, la dernière, oui, tu fais bien de le signaler parce que c'est ta dernière semaine. Et ainsi qu'Adrien, comment il va, Adrien?
3: Comment ça va?
1: Et toi, papa?
3: Très bien, on parle énormément du Ballon d'Or en ce moment. C'est un sujet qui anime l'Europe, le monde.
1: On a fait un bon débat hier sur le Ballon d'Or.
3: Et ça continue, Vincent, ça continue. Alors, question historique Ballon d'Or, faut se concentrer 20 secondes. Une question qui peut animer des dîners enflammés entre fans de foot.
2: C'est beaucoup, hein, 20 secondes.
3: Si le règlement l'avait permis à l'époque, Diego Maradona aurait-il obtenu plus de ballons d'or que Michel Platini? Platini en a eu 3 en 83, 84, 85. Si le règlement l'avait permis, Maradona n'avait pas le droit d'avoir un ballon d'or. Diego aurait-il plus de ballons d'or que le grand Michel? Ou Michel en aurait-il moins? On ne sait pas. C'est une question à plusieurs tiroirs. Réponse de Stéphane.
0: Je pense que Diego Maradona en aurait eu plus que Michel Platini.
3: Tu penses que Diego Maradona en aurait eu plus que Michel Platini?
0: Un, voire deux à Mitch.
3: Attention, ils ne sont pas à leur prime exactement en même temps en Italie.
1: Non, c'est pas les mêmes années. Michel, il doit avoir 7-8 ans de plus.
3: Diego, il arrive à Naples en 84. Michel Platini était au sommet de son art.
1: Ah non, il était sur la fin.
3: Non, c'est l'Euro, il est champion d'Europe en 85.
2: Ouais. C'est le Ballon d'Or 83, 84, 85.
3: Ouais, Michel, ouais. 83, 84, 85, Maradona arrive en 84 à Naples.
1: Eh bien moi je dis non, parce que Michou Bidou.
3: C'est Michou Bidou. Jérôme Pinou,
2: Je pense que Maradona en aurait pris peut-être un ou deux de plus.
3: Un ou deux de plus.
2: Ouais. Parce qu'il a duré, parce qu'il a eu des titres mondiaux que l'autre n'a pas. Et que.
1: Et puis qu'il a eu cette hygiène de vie.
2: Et, c'est là où je voulais en venir, exemplaire.
3: Piero Armando Dorian.
1: Il aurait pu faire du vélo.
2: Il aurait été très haut niveau. Alors, j'ai dit non parce que je les ai comptés.
3: Ouais.
2: Donc, les trois de Michel, ils restent.
3: Les trois de Michel.
2: Maradona ne lui prend pas.
3: Ok, 83.
2: Puisque meilleur buteur de Serie A en étant numéro 10. Ouais. Voilà, ça s'est fait. Et donc il y avait Maradona 84-85. Hein.
3: Ok.
2: Donc ça c'est bon. Okay. Après Maradona, il l'aurait eu en 86.
3: Obligé.
2: Il l'aurait eu en 89 et en 90. Donc ça fait 3. Ouais. Donc partout, égalité.
3: Égalité. Pierre Dorian, le plus intelligent
2: c'est
3: d'entre
2: nous. C'est comme ça.
3: Basta.
2: Bravo Maradona. 3 ballons d'or, c'est beau.
4: 89 à la place de Van Basten.
3: Oui.
1: Parce qu'il y en avait d'autres après. Parce qu'il y en avait d'autres après, Pierrot.
3: Ben oui, bien sûr.
1: Parce que toi, tu le compares avec Platoche qui était rapide sur la fin des années 80.
3: Il y avait Gullit, il y avait Van Basten, il y avait Lothar Matthäus, champion du monde en 90.
1: Gullit, quoi, ça de filer sur la tête. Hein.
3: Vous répondez oui, Maradona aurait eu plus de ballons d'or que Michel Platini. Vous répondez oui à 68% sur X. Piron.
1: Et alors, la plus belle salade de frisée, c'était le mec de Montpellier. Comment il s'appelait?
3: Valderrama.
2: Il l'a toujours fait
1: sa salade de frisée sur la Troïche.
2: Elle est plus parsemée maintenant. Il y avait une belle moustache en plus.
1: Il y avait qui avait une belle moustache aussi qui a jamais joué.
2: Steve a lâché l'affaire de la moustache, je vois. Adrien aussi.
1: C'est dingue. C'est dingue, ça vous engagez.
2: Les mecs, ils s'engagent, ils vont pas au bout. Quoi.
1: Mais non, mais
4: j'aurais bien souhaité le faire, mais j'avais des obligations cinématographiques qui ne permettaient pas de garder la moustache.
1: Voilà. C'est vrai. Quoi, tu tournes un boulard.
2: Là, il l'aurait gardé.
1: Ça aurait été Roger Malone, Stephen Malone. Tout le monde payé à la taxe.
2: Allez, donc.
1: C'était un film sur les impôts, mais un film de cul. Moi, je m'en rappelle.
2: Ah, ouais, c'est un beau concept. On a un programme incroyable. Sexas, peut-il le faire? Déjà, on va rêver tout de suite d'entrée de jeu. Ensuite, Biel Biarret, ouvreur. Est-ce que ce serait du gâchis ou bien une idée de génie?
1: Ça, j'ai vraiment aucune
3: formé à l'ouverture.
2: Ben, pourtant, c'est toi qui vas régler le problème.
1: À l'ouverture, oui, non, mais formé à l'ouverture. Attention, mon poulet.
2: Eric a bien été formé à l'attaque.
1: Non, mais les gars, j'étais sélectionné à l'équipe des Pyrénées à minime.
3: À l'arrière,
1: tu as 13, 14 ans, 15 ans, ça veut rien dire.
2: Vincent, toi qui connais les hommes, tu vas faire une analyse de la relation Dembélé-Mbappé. Puisque pour la deuxième fois, Dembélé a repris les mots d'Mbappé et les a détournés. Alors, est-ce que c'est un simple clin d'œil ou une vacherie? 17h.
1: Coup de rétine.
2: On a un invité incroyable, Tanguy Karadec, qui fait la route du Rhum 40 ans après son papa qui a perdu la vie en mer sur la route du Rhum. C'est à 17h30.
1: Là, tu vois, Pierrot, excuse-moi, je te coupe. On disait mourir avec les lions, tout ça, ça doit durer du temps. Oui. Mais là, avec la combinaison, tu dois mettre 2 heures en mer, tu sais que tu vas y
2: passer. Ils n'ont pas de combinaison.
1: Personne. Ah ouais, t'imagines, là, tu dois y rester un quart d'heure, 20 minutes, tu sais que tu vas te faire bouffer par les requins.
2: Non, mais ils m'ont noyé avant de se faire bouffer, quand même. Ils m'ont noyé avant de se faire bouffer, je
1: pense. Mais non, pourquoi ils m'ont noyé s'il a une bouée?
3: Après, on n'est pas obligé de rentrer dans le détail de la mort.
4: Tu préfères mourir tué par un lion ou mourir noyé?
2: Ouais, c'est dur, là.
1: Je sais pas, noyer c'est la pendaison. Hein.
2: Le Super Moscato Show fête ses 20 ans.
1: La pendaison, c'est notre dur
2: oui,
1: aussi.
2: Oui, très dur. Et puis brûler vif aussi. Et puis.
1: Tu sais ce qui fait terrible pour brûler vif. Oui, tu sais comme ils font en Afrique avec un pneu autour. Oh, ça va trop dur, ça va faire mal.
2: Très bien. Ensuite, le supplice du PAL. Alors, Vincent, Adrien, oui. À 15h45.
1: Au début, ça commence.
2: Ça commence mal, ça commence bien. Et qui finit si mal.
3: Les 20 ans du Moscato Show, Vincent, c'est tous les jours à 15h45. Aujourd'hui, on va refaire l'histoire d'un personnage principal du Super Moscato Show depuis 15-20 ans, Lance Armstrong. Et le jour où nous avons appris qu'il avouait tout, c'était quasiment en direct dans le Super Moscato Show. C'était une édition spéciale en 2013, Vincent, le 18 janvier 2013. Armstrong avouait tout. Oui, j'ai triché sur toute la ligne.
2: 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Hein. Je ne suis plus qu'à 2 pas d'un three-peat qui n'a jamais été réalisé, donc soyez bien au rendez-vous. Et pour vous inscrire, Kikadi par SMS au 7-30-16. J'ai pris mes petites brosses ce matin, Vincent, et je me brosse.
5: Son côté PSG, ça on peut pas lui en vouloir.
2: Allez, tout de suite.
5: Frustration tant d'années.
1: Brosse métallique.
2: La saga Sexas continue.
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7: Talent précoce. Sexas devient champion de France sur route cadet en 2021.
8: Sous le maillot groupe à moi,
7: le gamin introverti fait la fierté de son club.
9: Il est plutôt introverti, mais il est très attachant. Donc
7: Phénomène de précocité.
10: T'as de quoi t'en donner plein le...
7: Hein, Paul Sexas grille les étapes.
9: Dans le moindre détail, mais avec l'humilité suffisante.
7: Et à 17 ans, devient professionnel sans même passer par l'équipe de développement.
10: La formation Visma lise bike.
7: L'itinéraire d'un surdoué.
8: Il y a un chrono qui va, mais qui avance aller chercher la petite bête.
1: Breaking news.
3: C'est
5: un chrono qui avance à aller chercher la petite bête. Son Marcelin.
2: Il a le virus. Dis-moi, Deschamps, ça te fait rire?
5: Oui.
2: Oui, bah, j'ai vu, hein, tu peux pas te cacher.
5: Ah, mais là, ça me fera toujours rire.
2: L'humilité. Alors, dimanche, c'est le grand moment de la fin de saison. C'est le championnat du monde sur route à Montréal. Pogacar absent, le français Paul Sexas fait partie des favoris. Donc, tout simplement, Paul Sexas peut-il le faire? 32-16. Nous sommes en direct de Montréal avec Maria Azé. Salut Maria.
11: Salut Pierre, salut Vincent. Maria, salut tout le monde.
2: Il fait partie des favoris. Il n'est pas le favori numéro 1. Et pourtant, lui, il est à Montréal pour gagner et uniquement pour gagner.
11: Ouais, mais on se demandait un peu comment il allait aborder ce championnat du monde. On le rappelle, Paul Sexas fête ses 20 ans aujourd'hui. Donc, il aurait pu prendre ce mondial sans pression. Mais on a très, très vite compris que ce n'était pas le cas.
12: Je me suis fixé forcément l'objectif du titre. Je pense que niveau capacité physique, aujourd'hui, j'ai les moyens d'être devant, de jouer parmi les meilleurs et je pourrais pas de prétendre au titre. On a une équipe alignée pour ça. Un autre résultat serait une petite, voire une grosse déception. C'est bien d'avoir des ambitions, je trouve. D'avoir cette ambition-là, ça me motive encore plus. C'est pour ça que je l'affirme. Je sais que c'est pas facile à assumer sur le vélo, mais on va tout tenter pour et je trouve que c'est quelque chose de vraiment beau.
11: Pour maximiser les chances de victoire, le sélectionneur français Thomas Vauclair a construit une équipe 100% dédiée à son leader. Quelques-uns de ses coéquipiers chez Decathlon, CMA, CGM, Prodom et Labrosse, mais aussi des Français d'autres équipes, Sivakov, Paris Peintre, Baudin, Armirail et Jégat. Une fierté pour le Lyonnais.
12: Forcément, ça me fait plaisir qu'il me fasse confiance, qu'on ait un groupe comme ça autour de moi. C'est une fierté aussi. Ça me donne encore plus d'énergie pour tourner tout sur ces championnats. Et forcément, c'est une motivation extra pour moi et même pour tout le groupe. On s'entend bien, donc c'est super.
11: Alors hier, en passant toute la journée avec l'équipe de France, on s'est rendu compte que tous les coureurs parlaient de l'objectif du maillot arc-en-ciel, de grosses ambitions qui sont aussi encouragées par leur sélectionneur Thomas Vauclair.
13: Oui, quand j'entends qu'il parle, je suis content. J'ai jamais connu une situation aussi limpide. Même Julien, quand il était champion du monde les deux années de suite, c'était différent. C'était pas de la même manière. Aujourd'hui, on est dans un truc complètement différent et on a ce coureur que certaines nations avaient, la Belgique avec Remco, la Slovénie avec Pogacar et autres. Et nous, peut-être qu'on l'a avec Paul. Donc, ça aurait été une bêtise pour moi de ne pas faire autour de lui.
11: Alors même si Tadej Pogacar n'est pas là, Paul Sexas devra se méfier de nombreux adversaires, notamment les Belges avec Remco Evenepoel et Wout Van Aert, voire Isaac Del Toro pour le Mexique. Thomas Vauclair va devoir être imaginatif s'il veut revenir en France avec le maillot arc-en-ciel.
2: Merci Maria. En direct de Montréal, Vincent, t'entends le discours quand même. 20 ans, il n'est pas favori. Tu dis, si je ne suis pas champion, ça sera quand même une grosse déception. Voilà. C'est beau, hein?
1: C'est une déception à partir du moment où t'es comme Evenepoel, comme Del Toro, tout ça, tu vas être champion. Tu es en deuxième place, comme Sexas, tu vas être champion. Donc oui, eux, ils sont dans le truc de pouvoir la gagner. Quand tu peux la gagner, si tu la gagnes pas, c'est une déception terrible. C'est pas comme si tu te dis, peut-être que je vais faire une belle course, si je pouvais faire un podium,
2: exploit,
1: faire un exploit, un truc incroyable, m'imagine. Tu vois, que tu montes sur le podium, et lui, non, il est pas là. Lui, il en est à se dire, si je suis second... C'est, on le prendra comme une victoire, bien entendu, parce que j'ai que 20 piges. Mais pour lui, ça sera une défaite. Pour son équipe, ça sera une défaite.
2: Tu le sens capable de le faire ou pas?
1: Ouais, je le sens capable, oui. Quand tu vois les chronos qu'il fait, quand tu vois les positions qu'il fait, quand tu vois maintenant la technique, le mental qu'il peut, il peut contrer toutes les attaques, à part peut-être celle de Pogacar. Bien sûr qu'il y a du monde. Bien sûr qu'il y a du monde. C'est compliqué. En plus, parce qu'on pensait que nous, on était arrivés. Nous, on croyait que ça y est, il allait être champion du monde dans la foulée, qu'il allait gagner le tour et tout, parce que ça faisait tellement longtemps qu'on
2: n'avait
1: pas. Mais on a oublié qu'il y a une génération de feu. De feu, t'en as 5, 6, 7 avec le petit-fils des Dimers et tout ça, c'était des trucs de fou, quoi, tu vois. Donc, c'est vrai qu'on a oublié un peu ça. Et donc, on relativise, on se dit, c'est peut-être dans la poche. Puis on s'est aperçu que tout.
2: Il faut aller la chercher,
1: il faut aller la chercher et que celle-là. Eh ben, elle est pas faite. Elle est pas faite du tout, quoi.
2: Faudra lui dire à Van Der Poel que son grand-père, finalement, c'est pas Poulimer, c'est Eddy Merckx.
1: Ah, merde, oui.
2: Je sais pas, il va peut-être être content.
3: Non, mais c'était bien.
2: C'est encore mieux.
3: Il a gagné, enfin.
5: Je suis allé voir la start. Le petit-fils de Merckx au départ.
3: On l'aurait su, non?
5: On me l'a pas dit, quoi.
1: Non, c'est Poulimer.
5: Il en a peut-être un, hein. Il en a peut-être un, Eddy. Mais
1: c'est pas le premier, c'est le second.
2: Il peut le faire au-delà d'un espoir un peu, comment dire, franchouillard. Patriote, il peut vraiment le faire.
5: Écoute, Pierrot, il y a des conditions qui sont réunies pour ça. Le meilleur coureur du monde, celui qui domine toute l'année et depuis quelques années maintenant, n'est pas là. Donc évidemment, derrière, t'as des noms, t'as des grands noms. Et parmi ces grands noms, t'en as un qui arrive avec eux, c'est Paul Sexas. Si on trace la saison, à chaque fois que Pogacar, en début de saison, n'était pas là, Paul s'est imposé. Il a été très fort sur les stradés. Pogacar était là, mais loin devant. Mais il a battu ses adversaires principaux. On peut en parler aussi de la flèche wallonne qu'il a gagnée lorsque Pogacar n'était pas là, mais les autres n'étaient pas là. Et puis, le match, il a eu lieu sur Liège-Bastogne-Liège, où là, il a été capable de suivre Pogacar. Mais la tactique à mettre en place pour suivre un coureur et pour prendre les devants et aller chercher un titre, ça change tout. Et les deux dernières défaites, finalement, elles sont les plus proches, puisque c'est et Québec et Montréal. Battu à Québec, tactiquement, parce qu'il a mal couru, et à Montréal, physiquement, parce que Del Toro était le plus fort. Là, c'est un championnat du monde. Alors, les conditions pour les gagner, Pogacar absent, une grande équipe, il y a une grande équipe, qu'il soit le leader, qu'il soit en forme. Et il est en forme, il a fait troisième du championnat du monde du contre-la-montre derrière Ghana et Evenepoel. Et puis après, il va falloir un peu de réussite. Après, il va falloir un peu de réussite parce que cette course-là, elle est difficile à lire. Il va falloir compter sur un coureur très fort, mais solo, Del Toro. Qu'est-ce qu'il va faire, Del Toro? Et puis voir ce que vont faire les
3: Belges. C'est un gros handicap, il est seul, il n'a pas d'équipe, Del Toro. C'est vraiment un point noir pour lui.
5: J'ai l'impression que Del Toro. Seul, c'est peut-être lui dans la meilleure des positions avec l'absence de Pogacar. Avec Pogacar, quelque part, il n'est pas seul parce que la Slovénie, lui, il sait comment ça court là. Il va laisser faire les Belges. Qu'ont bien communiqué pour dire on va prendre la course en main. Ils ont deux cartes, les Belges. Ils ont Van Aert et Evenepoel. Ils ont Mathieu Van Der Poel, les Hollandais, qui est très, très costaud. Et puis nous, on a Paul Sexas. Et évidemment qu'on doit croire au titre. Il est avec une équipe très forte. 6 coureurs de cette équipe sur les 8 coureurs au départ, 6 le connaissent par cœur. Ils ont soit fait les championnats du monde, soit en cours avec
3: lui. Et ils se battent pour lui.
5: Ils sont à 200% derrière lui.
1: Baudet, c'est la mère ou le fils qui court?
3: Ah, les Bodens.
4: Les Bodens. Les Bodens. Ça, ouais.
5: La famille est présente, c'est toute la famille. Lui, c'est le petit dernier qu'on connaît pas encore.
3: Les Bodens. Stephen est un peu vénère parce qu'il a pas eu le temps de la sortir. Ouais.
1: Ah merde, ah, oui, c'est ça, il me fait des frais touillés.
3: Stephen,
1: ah, il me fait des frais, c'est pas les vilains, non, mais ça sent bon rien.
3: C'est un peu un Bodens, Stephen aussi.
1: Ah ouais, c'est Bodens.
5: Et après,
3: Bodens.
5: Au dehors de cette famille des Bodens, c'est d'Axel Bodin qui est un très bon coureur et qui sera certainement dans le final pour aider Paul Sexas. Il faudra pas oublier quand même les Benilli, les Ciccone, les Simons, ces coureurs-là qui, s'ils s'imposent dimanche, en l'absence de Pogacar, bah on dira c'est finalement pas une surprise.
3: C'est pas un scandale, voilà. Il y a pas. Voilà.
5: Donc, effectivement, nous on y croit, moi j'y crois, je pense que,
1: non,
5: que Paul, que Paul peut être champion du monde. Oui. Il sera déçu s'il ne l'est pas. On serait déçu. Moi perso, oui, je serais déçu qu'il ne soit pas sur le podium.
3: En France dans un an.
5: Mais. Ah, il y aura Pogacar dans un an.
3: C'est ça, l'ange, c'est pas complètement.
1: Mais non,
3: c'est
1: pas complètement. Faut prendre, tant qu'il n'y a pas l'autre.
4: Et c'est par là où je voulais commencer, saisir les occasions. Saisir les occasions, on a souvent parlé au tennis, les tournois du Grand Chelem, quand il n'y a pas les numéros 1, le numéro 2 mondiaux, être capable de saisir les occasions.
5: C'est SBRF en ce moment.
4: Exactement.
1: Je crois que tu as surpris tout le monde en disant ça.
3: Vas-y, Stéphane.
4: Il y a une occasion à faire, il peut le faire, oui, quand tu es parmi les trois meilleurs coureurs du monde. Si on enlève Pogacar, forcément que tu peux le faire. Maintenant, c'est une course qui est particulière, une course sans oreillette aussi, ça veut dire qu'il n'y a pas de consigne, ça veut dire que
5: c'est Paul encore Sexas, mieux pour Paul Sexas.
4: Paul Sexas, qui est un coureur d'instinct où il est capable de
5: avec
4: prendre des bonnes
5: décisions. Avec un directeur sportif qui est un génie.
4: Voilà, donc ça c'est bien. Maintenant il y a des mecs à éliminer parce qu'on l'a vu que si t'arrives à la fin avec les Evenepoel, avec les Del Toro ou même avec les Van der Poel, et ben tu sais que t'as perdu. Ouais, donc il y a des stratégies de course à avoir pour éliminer les mecs, pour égrener les mecs. Maintenant c'est le vélo, c'est compliqué. Il y a des aléas de course, il y a des choix tactiques aussi qui peuvent surprendre. Tu sais pas comment la Belgique va démarrer la course, est-ce qu'ils vont vouloir faire tout péter d'entrée de jeu. Donc il va falloir être attentif. Les cannes, il les a. Il l'a montré au contre-la-montre. Les courses d'un jour, il aime ça. L'année dernière, il fait deux derrière Pogacar, Evenepoel, c'est qui le 3, c'est Paul Sexas. Donc les courses d'un jour, il est en forme, il a des jambes. Il peut le faire, oui. Maintenant, ce qu'il va le faire, il y a une concurrence qui est énorme.
3: C'est quoi, il faut aujourd'hui les laisser faire stratégiquement, les Belges. Mais
5: les Belges ont cet art de se spoiler eux-mêmes. Les Belges ont cet art de pas faire les bon choix au bon moment ou au moment où il le faut. J'ai un énorme respect pour Serge Pauwels qui est leur sélectionneur, qui est mon ami avec qui j'ai couru. Mais Sergio, ouais, mais il sera pas capable de taper du poing et de mettre une tactique en course. La veille de la course, Thomas dira à chacun pompe, on va faire gentil, ça.
4: Mais c'est compliqué.
5: Et lui, il a deux leaders.
4: C'est compliqué quand t'as Van Aert et Evenepoel, ouais, de trancher pour
3: et oui,
4: l'un pour l'autre.
5: Alors, c'est très compliqué. Sauf si tu mets un Vauclair au départ d'une course. Thomas Vauclair sélectionneur de la Belgique, il aura Remco aussi à deux tours de l'arrivée, t'es pas seul en tête avec 30 secondes d'avance sur l'ensemble et que c'est plié. Eh ben la course allait pour vous. Là, il sera pas capable de le faire. Donc c'est jouer tactique avec les Belges.
2: C'est que ça, c'est-il capable de le faire? Nous allons donner la parole à Alexandre de Montélimar. Bonjour Alexandre.
3: Salut Alexandre.
1: Salut Alexandre.
14: Salut Alexandre.
2: Montélimar.
14: Vincent, je suis Mikaev. Et je voulais faire un petit point avec toi sur ton début de saison. Là.
3: Ah, au Picardie.
1: Oui. Bon, je suis plutôt pas mal, je trouve.
14: Sexas, quoi.
3: Ouais, il a trouvé Hakan Şükür, hein, c'est incroyable.
14: Oui, c'est ça, Hakan Şükür. Il a découvert qu'il parlait turc, déjà. Bravo.
1: Hakan Şükür, il
14: est par contre, Eric est encore en PLS. Eric, il fait du vélo sans selle depuis hier soir à cause de ton Hakan
5: Şükür. Mais il aime ça, Eric, il aime ça.
14: Ouais. Ouais, Polo, je serai le premier à faire des bons sur le canapé dimanche, mais j'ai bien peur que le capitaine ad hoc qui est Del Toro, le pansement là qui va le coller jusqu'au bout, soit les Belges ils font n'importe quoi et faut que Polo il arrive à partir, à décrocher Evenepoel, parce que je crois pas Van Aert être capable de le suivre pendant 12 tours. Et après il va se retrouver avec Del Toro, parce que Del Toro soit il casse la chaîne du vélo, soit il lâchera jamais, il va jamais lâcher Sexas pour l'instant. Il s'est économisé au contre-la-montre. Ça va être je serais pas comme Denis, quoi. Je mettrais pas la maison et Coco.
2: C'est un peu le problème Vincent de l'IKF, c'est que ils ont beaucoup de compétences mais très frileux. On a vu des mecs un peu ambitieux, on serait déjà discipline olympique, au lieu de ça on se traîne dans le Moscato Show depuis 15 ans.
1: Peur de tout, Pierrot.
3: Petit joueur.
2: Petite machine, comme dit.
1: Petite machine.
14: Petit segment.
1: C'est vrai, voilà, c'est ça.
4: Et dès qu'ils ont peur, ils appellent le joueur turc. Secours, secours.
1: Oh, c'est vraiment ça.
2: correct.
1: Non, mais là, il faut la caser depuis hier.
2: Il
1: est là,
2: comment ça. Il en a loupé deux depuis le début de l'émission.
1: Ah ouais, il est énervé. Il était là dès que je peux. Poum, je l'envoie.
3: Ça y est, tu peux démarrer ton
2: émission. Merci, Alexandre.
1: Bravo, Stephen. Alex, merci beaucoup.
3: Merci, Alex.
2: Et rendez-vous tout à l'heure dans le Kikadi. En route vers le three-peat, je vous rappelle.
4: Je vais t'empêcher.
1: Ah non, mais
2: tu vas m'empêcher ou m'aider.
3: Il y a 20 secondes pour Vincent aujourd'hui.
4: Tu préviens très tôt comme ça ?
3: Bah oui, bon, c'est sur quelque chose dont on a parlé hier.
4: Ah oui, bah de lui la question aussi.
2: Dans un instant, nous allons vous expliquer le changement d'équipementier de Kylian Mbappé. Comment On l'a arraché à Nike, c'est tout de suite sur RMC.
1: Allez, on revient tout de suite dans le Super Moscato Show.
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1: Il est 15h30, on y revient au mastic de le Super Moscato Show. Jérôme Pilon est avec nous, Stifou Nébrin, oui. Adrien Gouin. Mon petit Pierrot, dans demi-heure, vous avez besoin d'un technicien.
2: Alors, un débat passionnant. Voilà. Biel Biarré numéro 10, idée de génie ou gâchis.
3: C'est incroyable.
2: Vincent règle le problème sur RMC. Vincent s'y connaît en gâchis. Vincent, il est très écolo dans l'âme. Il fait attention à tout, il jette rien. Il ne consomme pas de choses inutiles.
1: Non, rien.
2: Donc,
1: rien.
2: Son avis sera pertinent.
1: Mon bilan carbone est parfait.
3: Sauf une fois dans une loge, Pierrot, de spectacle, quand il y avait les douches.
4: Il a gâché la douche.
3: Ouais. Et Pierrot était outré. Pierrot s'est fâché avec Vincent parce que Vincent fait n'importe quoi.
2: Est-ce qu'on peut vraiment rappeler?
3: Il n'avait pas laissé couler l'eau, il avait laissé couler autre chose, Stephen. Pierrot enchaîne.
1: Oui, mais mon côté écolo,
3: c'est Qatar.
1: Pour pas abîmer les forêts pour le papier tout ça, mais tu torches avec les doigts.
3: Ah non, voilà. Mais c'est pas ça.
1: Toilette sèche.
3: Avec un petit bonus, des mégots de cigarettes dans la douche, évidemment, parce que Vincent fumait à l'époque.
1: Ou alors tu comprendras. Voilà,
3: mégots de cigarettes dans la douche.
4: Le Pierrot avec son zen, il peut fumer sous la douche.
2: c'est dans une demi-heure. Vrai débat, gros débat.
1: Toi, le grand, t'as jamais envoyé la pêche
2: au sport? Non, rien, enfin, voyons.
4: C'est qui le grand? C'est moi?
1: Allez,
2: on avance.
1: C'est pas Torres,
8: ouvre le capot.
2: Alors, chaque jour à 15h30, on vous explique une info un peu plus intelligente que les autres que l'on traite. C'est notre ambition de l'année.
3: Décryptage.
2: Passionnant. Oui. Vous avez probablement été surpris lorsque vous avez vu cette info. Mbappé change d'équipementier. Il quitte Nike, avec qui il était en relation depuis 20 ans, selon ses propres dires, pour On, une marque de running qui cartonne. Arnaud Valadon, bonjour.
10: Bonjour à tous.
2: Alors, déjà parlons contrat. Il s'agit de contrats de plusieurs millions de dollars.
1: Les jeunes heureux.
10: Oui, car Mbappé a quitté Nike, qui lui avait fait une offre aux alentours de 20 millions d'euros par saison. C'est ce que la marque américaine donne à LeBron James, par exemple, avant les royalties pour LeBron. Donc Mbappé est avec On, contrat de 10 ans avec une rémunération classique, c'est-à-dire on vous donne par an. Le montant est inconnu, mais on l'estime entre 20 et 30 millions d'euros pour évidemment ce type de star mondial.
3: Par saison.
10: Mais en plus de cette rémunération classique, il y a des parts dans l'entreprise. Mbappé est aujourd'hui donc actionnaire de On. Il va devenir à la fois actionnaire, ambassadeur, à l'image de Roger Federer, qui possède 2,5% de cette marque depuis 2019, lorsqu'il avait rejoint la firme en tant qu'ambassadeur. L'entreprise étant valorisée à 8 milliards d'euros, ça veut dire que la part de Federer est estimée à 200 millions d'euros, pour juste 2,5%. Mbappé va donc rejoindre le cercle quasi unique des sportifs actionnaires, parce que Messi, Cristiano Ronaldo ou Michael Jordan ne sont pas des actionnaires de Nike ou de Adidas. Ils touchent juste un contrat avec des royalties sur les ventes. Ouais. Donc l'attaquant français va être à la fois rémunéré en tant qu'ambassadeur tous les ans, mais aussi il est au cœur du projet de l'utilisation de sa marque avec un droit de regard majeur sur les produits et donc un réel pouvoir décisionnaire.
2: Et donc selon les chiffres que tu viens de nous donner, On est plus puissant financièrement que Nike, ce qui est déjà une information. Hein. En tout cas, sur le contrat, ils font
3: plus agressif. Oui,
4: plus agressif. Nike a la possibilité de donner 15 millions à plusieurs athlètes.
2: Tout à fait, mais ça veut dire qu'une marque très jeune, très neuve, capable d'aller concurrencer Nike, c'est déjà une performance. Et d'ailleurs, qu'est-ce que c'est exactement que cette marque? Arnaud.
10: C'est une marque suisse basée à Zurich qui est donc très agressive. C'est pour ça aussi, pour attirer, il faut qu'elle soit très agressive par rapport aux géants du secteur. Elle est d'abord spécialisée dans les chaussures et tout ce qui est vêtements, course à pied, triathlon, etc. Elle existe depuis 15 ans. Elle réalise 3,2 milliards d'euros de chiffre d'affaires. C'est 10 fois moins que Nike par an. 3,2 milliards d'euros par an de chiffre d'affaires, mais c'est 10 fois moins que Nike, 7 fois moins qu'Adidas. Alors, l'entreprise est cotée à Wall Street. Elle est clairement en pleine ascension. Elle veut s'étendre et grandir parce que outre Mbappé comme ambassadeur, Thierry Henry est nommé directeur du football. Il y a aussi d'autres sports. Le tennis a commencé, Federer action. gestionnaire. Il y a Ben Shelton, le finaliste de l'US Open, qui est un ambassadeur. Il va y avoir bientôt le golf. Et alors les produits, c'est très premium. Je suis allé sur le site. Un t-shirt, c'est environ 100 euros. Ouais. Et une chaussure, si vous voulez, The Roger, peut-être que Stephen a la chaussure The Roger, chaussure toute blanche, magnifique. C'est 200 euros. Mbappé,
1: ah ben c'est fait.
10: 200 euros de basket. Ouais.
1: C'est fait. La paire de basket, c'est pour attirer les blaires. Hein.
10: Donc c'est vraiment un positionnement très premium, voire presque de luxe du sport.
2: C'est beaucoup d'équipements pour faire du sport, de la pratique sportive, mais pas exclusivement, et les contrats de Henri Mbappé, c'est aussi maintenant pour conquérir le marché du football.
1: Il faut avoir ça va donner.
10: Et de faire du sportswear, c'est-à-dire des vêtements marqués football, mais qu'on peut porter dans la vie de tous les jours.
4: Les chaussures On, au-delà d'être pour le running, aujourd'hui c'est devenu un peu un lifestyle. Combien de gens vous voyez avec des chaussures On au quotidien?
3: Dans le move.
4: Exactement.
1: Mais j'en ai jamais vu, moi.
2: Si, t'en as vu plein.
3: Mais c'est assez sobre, en fait.
9: La semelle est alvéolée, c'est leur marque de.
1: Exactement. Alvéolée.
3: Oui. Mais attends, je
2: bien prévu qu'on allait essayer d'être plus intelligent.
3: Je suis sûr, Vincent, que je t'ai vu emporter. Ah si, c'est sûr.
9: Ah, mais Vincent, il arrive au magasin dans la boutique.
4: Alors le problème, c'est que les alvéoles avec Vincent, ils ont vite écrasé.
3: Ils trouvent un peu souple.
4: Mais pour revenir sur le débat, ça permet aussi à Kylian Mbappé d'être tout en haut de la hiérarchie d'une marque. Avec Nike, LeBron James, Kevin Durant, Cristiano Ronaldo, Neymar, il était. Je ne dis pas qu'il était dilué, mais ce n'était pas le numéro 1. Il y avait des mecs qui étaient à son niveau, voire plus. Là, il est tout en haut de la hiérarchie. Donc lui, pour son ego, c'est quand même bien. T'as ton mot à dire aussi, parce que quand tu es numéro 1, tu vois.
9: Comme quand Djoko est parti chez Uniqlo, par exemple.
3: Exactement.
9: Roger
4: est parti chez Uniqlo. Ah, pour le Zeg, Roger Uniqlo.
1: C'est pas les 20 millions. C'est le pourcentage. Tu fais déjà 3 milliards et demi. C'est là. Parce que les 20 millions, à la limite, parce que pour l'instant, ils ne doivent pas toucher trop aux bénéfices. Mais après, énorme. Quand il va demander ses parts, si un jour il revend ou un truc comme ça, t'imagines ce que ça va faire?
4: Ça, c'est inscription pour le
1: Jordan,
4: futur, ça.
1: Jordan, il pèse 3 milliards de dollars maintenant, cet enfoiré là.
3: Le copain de Stephen.
1: Voilà,
4: Jordan, quand il signe en 84 avec Nike, Nike lui accorde un truc qu'il n'avait jamais fait, c'est-à-dire donner des royalties sur les ventes des vêtements de Jordan. Aujourd'hui, il prend plus de 100 ou 200 millions de.
10: Même plus, c'est 5% des produits Jordan, et ça lui rapporte en fonction des ventes entre 200 et 300 millions par an à Michael Jordan.
9: Le modèle économique dans ces contrats-là est en train de changer, mais un peu comme tout. Aujourd'hui, on entend souvent l'institution, on n'est jamais. Mais c'est faux. Les athlètes eux-mêmes, les grandes stars du sport, sont en train de devenir presque plus importants que les marques elles-mêmes et que l'entertainment qui va autour. Regarde qui est propriétaire et qui loue les loges dans les stades aujourd'hui.
3: Les joueurs.
9: Qui investit dans les clubs, peut-être de seconde zone,
3: les joueurs.
9: Les joueurs.
1: Là, ce qu'est en train de faire
9: Mbappé, c'est tout simplement de créer sa propre marque. Alors, Mbappé, au rythme où il va arriver.
4: C'est un pari pour l'après-football.
9: Comme il a fait dans toutes ses affaires.
3: Question naïve à vous tous les businessmen qui vous venez du sport. Vraiment, comment une telle marque s'y retrouve quantitativement, qualitativement, financièrement, quand tu donnes 20 millions d'euros par an à Mbappé, plus départ? Est-ce que vraiment l'effet est extraordinaire sur les ventes, sur l'image? Comment on peut le quantifier, ça? Ça paraît dingue.
4: Mais tu le quantifies par Mbappé, qui est quand même la tête d'affiche du foot mondial aujourd'hui. Quand il va sortir ses propres crampons sur le football, tous les gamins vont avoir les crampons.
9: Très belle campagne d'affichage stylisée. On va voir la gueule d'Mbappé en on.
4: Le jogging de Mbappé.
9: Il y a une prise de risque de la part des deux. Parce qu'Mbappé se met en avant sur cette marque-là. La preuve, c'est que la chaussure de foot, elle n'est pas prête. Non, il a joué sans ce week-end. Mais il y a une prise de risque aussi des investisseurs derrière cette boîte-là. Mais qui de mieux pour une boîte, on la rappelle, hein, c'est une boîte suisse de Zurich, il y a un peu d'oseille derrière. Qui de mieux qu'Mbappé quand tu veux lancer la ligne football? Personne. Le mec est libre, ils vont mettre de l'oseille, lui il investit, donc il va vouloir jouer le jeu.
4: C'est un super coup. Moi, à une époque, à une époque, on m'avait proposé quelques marques pour investir. J'ai choisi une marque qui s'appelle Le Talonneur. Ah. Aujourd'hui, les dividendes que j'ai me permettent de temps en temps d'aller au resto une fois par mois.
9: Ouais, c'est ça. T'as fait 3-4 aussi, mais en partant de 50 balles. Moi, ce que j'ai fait de mieux dans ma carrière, c'était Camailleux. J'ai mis Camailleux, moi. J'ai pris Camailleux, c'est un super investissement.
1: Alors c'est curieux, moi ils m'ont pas pris pour les fringues, ils m'ont pris pour le fromage, le capital.
9: C'est l'heure de parier sur RMC. Merci Arnaud Valadon.
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9: Nous accueillons Christophe Payet. On va parier sur du top 14. Salut Christophe.
12: Salut messieurs, bonsoir à tous. Bonjour à tous. Oui, à 16h.
9: Perpignan-Bordeaux. 1,72 la victoire de Perpignan, 1,80 la victoire de Bordeaux, 20 le match nul. C'est le seul match très équilibré au niveau des cotes de la prochaine journée de Top 14.
2: Le Stade Français Lyon est déséquilibré ?
9: Ah oui,
2: Il considère que Lyon va pas jouer le jeu.
9: Bah voilà, c'est ça. Okay. Donc là, c'est le seul que j'ai trouvé avec des cotes très équilibrées. Alors, ces 4 victoires d'affilée pour Bordeaux, série en cours. Bordeaux est au-dessus, on le sait. Alors, je suis même étonné que Bordeaux soit 1,80. Alors, peut-être.
1: 4 victoires d'affilée pour Bordeaux.
2: Non, face à Perpignan.
9: Face à Perpignan.
1: Ah,
9: face à
1: Perpignan. Oui,
9: 2 victoires et une défaite en championnat. Et Perpignan a gagné son seul match à domicile contre Castres. Moi, je vous conseille Bordeaux. Entre 1 et 7, à 3,85. Mais attendez quand même d'avoir les compos, parce que si ça tourne, on fait l'inverse.
2: Alors, Vincent.
1: Moi, je mets match nul. Stade Français à la mi-temps.
9: Ça, c'est avec côté. Non, Perpignan-Bordeaux.
1: C'est Perpignan-Bordeaux, d'accord.
3: Non, mais tous les jours, ils se pompent de mal.
9: C'est de la faute de Pierrot, ça.
1: Non, je suis déjà sur mon débat avec mes okay, parents. Bon.
2: Alors,
1: donc, moi, ça sera.
2: Bien, le match nul.
1: Match nul, Perpignan.
2: Vous êtes sérieux? Allez, match nul.
9: À 20 ou à la mi-temps, à 9.
1: Attention, match nul pour Perpignan.
2: Match nul, Perpignan et Bordeaux gagne.
9: Voilà,
2: ok. Allez, à combien la cote match nul pour Perpignan, Christophe? Vas-y, vas-y.
4: Victoire de l'UBB avec un essai de Damien Penaud s'il joue.
9: Très bien, okay. On aura les cotes samedi matin.
2: Merci Christophe.
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2: Le Super Moscato Show fête ses 20 ans. Vincent, tous les jours à 15h45. Bah oui.
3: Nous serons en janvier 2013, les jours où Lance Armstrong a tout avoué. Oui, je me suis dopé et mes 7 Tours de France, je ne les mérite pas. Avec en bonus, en direct, le témoignage de Jérôme Pinault. 6 Tours de France en commun avec Lance Armstrong, Jérôme. Tu vas nous dire quels sont tes souvenirs de cette période-là.
1: Attention. On va les réhabiliter tous les deux.
3: Les 20 ans du Moscato Show avec Vincent, qui jusqu'au dernier moment, vous allez entendre, essayer de tenter de défendre Lance contre Maryse et Vangépé.
1: Ouais, non, mais Maryse, là, c'est l'aveu plus blanc que blanc. Tu vois, dès qu'on tombe sur elle, le crépit, il le piétine. Comme Ben Johnson, on en parlait dernièrement. On revient tout de suite dans le Super Moscato Show.
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1: Il est 15h46, le Super Moscato Show. On est sur RMC, bien entendu. On remonte le temps.
3: Ah Vincent, nous sommes en 2013. Et tu avais encore un peu de cheveux à l'époque. Et on t'avait dit, on t'avait téléphoné, on t'avait dit, Vincent, tu vas pas le croire, Armstrong s'est dopé.
1: Ah ouais, les mecs, allez, bidon, allez, vas-y. Quoi.
3: Voilà, il m'a mis ça.
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3: Événement marquant de l'histoire du sport que nous avons vécu dans le Moscato Show. Nous sommes en janvier 2013, il y a plus de 13 ans. Le Moscato Show est diffusé en direct à l'époque entre 18h et 20h. À l'époque, Jean-Marc Ayrault est premier ministre de la France et Kylian Mbappé est en seconde au lycée en sciences et technologies du management et de la gestion. Et donc, il a eu son bac. Et donc, le 17 janvier 2013, dans le Moscato Show, quasiment en pleine émission, Info Vélo. On apprend que Lance Armstrong, 41 ans à l'époque, va passer aux aveux. C'est dingue. Ça se passera dans la nuit sur CBS à la télé. Il sera interviewé par Oprah Winfrey. Armstrong, à ce moment-là, souvenez-vous, est acculé. Il a gagné cette Tour de France entre 99 et 2005. En 2005, au mois d'août, l'équipe révèle des analyses de ses échantillons d'urine de 1999 qui confirment l'usage d'EPO. Et entre 2010 et 2012, Vincent, souviens-toi, tout s'enchaîne. Enquête fédérale américaine et de l'agence américaine antidopage qui démontre l'existence d'un système de dopage organisé. Et Jérôme, souviens-toi, tu étais dans les hautes affaires. Tous ces lieutenants le lâchent et le laissent tomber et témoignent pour sauver leur peau. Le 2 octobre 2012, il est radié à vie du cyclisme par l'UCI et on lui retire officiellement ses 7 victoires sur le Tour de France. Et son podium en 2010, en 2009, quelques heures avant l'interview, on fait l'émission en direct. Vincent, qui est un soutien de la première heure de Lens, tente de défendre une dernière fois à l'américain. Débat un peu chaud avec Maryse Evangépé. On est avant l'interview d'Armstrong chez Oprah Winfrey.
2: Je suis persuadée que ce type-là, qui est intelligent, qui est brillant, qui est manipulateur, quoi que tu dises, Vincent, qui est un tricheur,
1: mais
2: qui est un menteur, sera
1: pas...
2: capable
1: mais,
2: de te faire une prestation digne de
1: ça,
2: d'un grand acteur du cinéma.
1: C'est ce que j'en reviens pas. Dès qu'un mec, dès que la vox populi, la vindicte populaire, même un mec au pilori, on dirait que ce n'est que ça. Ce n'est pas que ça, Lance Armstrong. Lance Armstrong, il s'est sorti de son cancer. Il a une association. Ah. Je pense pas que l'association.
2: Excuse-moi, tu as un tas de sportifs qui vivent des trucs compliqués avec des décès dans leur famille, avec des maladies et autres. Ils sont pas tous chargés comme tout. Ils montent pas tous des systèmes mafieux.
3: Ouh, t'as bougé à la fin, Maryse. C'est sympa d'entendre une nouvelle fois Maryse avant GP. C'était chaud. Du coup, on rentre chez soi. Vincent prend son scooter. Il est chez lui à 20h30. Mais on met tous notre réveil à 2h du matin, puisqu'on est sur CBS. Et là. Le moment que tout le monde attend, il y a 30 millions de téléspectateurs qui suivent l'événement, c'est un truc de fou. Oprah Winfrey face à Armstrong, elle va lui poser quelques questions simples. Au début, il va répondre oui ou non. Est-ce que vous êtes dopé? Est-ce que vous avez pris de l'EPO? Oui, non. Est-ce que vous aurez gagné les 7 Tours de France sans vous être dopé? Oui, non. Moment d'histoire du sport mondial.
4: Oui ou non? Vous avez déjà eu recours à des produits dopants pour améliorer vos performances?
5: Yes.
4: Oui ou non? Durant vos 7 victoires lors du Tour de France, vous avez déjà pris des produits dopants?
5: Did you ever take banned substances or blood dope? Yes.
4: In your opinion, was it humanly possible? Selon vous, était-il humainement possible de gagner le Tour de France sans avoir recours au dopage 7 fois de suite?
5: Not in my opinion.
3: Non, à mon avis, non.
5: It's too late for...
7: C'est trop tard maintenant.
3: C'est trop tard maintenant. Lance Armstrong, le lendemain, nous, on arrive au boulot et notre patron, François Pesanti Pirot, nous dit très calmement « Édition spéciale !» Donc là, on fait 2 heures. Là, on n'a pas le choix. On fait 2 heures et ça le vaut. Ouais. C'est un moment quand même historique. Il y a Christophe Cessieux, Pierre Dorian, Maryse Vangépé, Vincent Moscato et on a invité l'ancien coureur, ancien manager de Cofidis, Éric Boyer, qui est très engagé, qui est un ennemi de Lance Armstrong. Et Pirot diffuse la suite des aveux d'Armstrong en direct dans le Moscato Show. Nous sommes le 18 janvier 2013.
8: Pour tous ceux qui nous rejoignent, on va quand même réécouter quelques secondes des aveux de Lance Armstrong, parce que ce sont tout de même des aveux après avoir répondu oui aux questions. Vous êtes-vous dopé? Il a développé de la façon suivante.
9: Mon cocktail, c'était de l'EPO, des transfusions sanguines et de la testostérone. Se doper faisait partie du boulot. Ce n'était pas possible de gagner le Tour de France sans se doper.
8: Alors Eric, quelle est votre réaction devant cette interview d'une heure et demie?
3: Pierrot qui n'avait pas mué à l'époque en 2013, donc interroge Eric Boyer, c'est un des premiers représentants du cyclisme français qui réagit. Écoutez, il est franc du collier, et il croit pas en tout.
10: Je suis un peu sans voix quelque part, c'est dommage à la radio. C'est pas crédible. Ce sont pas un aveu quand on sent qu'on est mal, on est mal à l'aise, on vit mal une situation qui a duré dans le temps, etc. Je veux dire, les aveux, ça sort des tripes, quoi, ça sort du cœur, c'est des choses qui se disent presque naturellement. Là, on voit bien que le rapport de l'USADA était implacable, qu'il avait une grosse pression depuis plusieurs semaines, qu'il a interdit toute compétition. Il est plus rien. C'est comme un lion en cage. Qui a besoin de s'exprimer, de donner un sens à sa vie. Et donc on voit bien que ses aveux, il était obligé de passer par la case aveu. Seulement, sa personnalité fait qu'il n'a pas changé. La façon de divulguer ses aveux, c'est préparer, c'est coacher. Ce sont des aveux dont on a l'impression que derrière, il y a probablement quelque chose, des objectifs. On ne sait pas quoi aujourd'hui, sauver la fondation peut-être. Mais c'est pas.
8: Aucune spontanéité, aucune sincérité.
3: Rien, aucune sincérité. Aujourd'hui, en 2026, 13 ans après, Armstrong est âgé de 55 ans. Il est toujours banni à vie du cyclisme. Mais ses affaires de justice sont closes. Il n'a plus d'affaires de justice. Il a payé ce qu'il devait à l'État américain. Jérôme, quand tu nous écoutais, j'imagine que tu étais auditeur de Moscato Show à l'époque.
1: Toi, tu nous disais, c'est un bon mec.
3: Tu ressentais la même chose qu'Éric Boyer?
11: Je me souviens exactement où j'étais, puisque je partais en Australie. Et l'interview a eu lieu pendant le vol. Et on est arrivé sur le sol australien. Avec un certain nombre d'hypocrites du milieu à l'époque qui étaient abasourdis.
3: Oh, quelle surprise.
11: Oh non, il a avoué. Alors, on était plus surpris qu'il avoue Même pas de cette manière. On savait qu'il allait faire un show une fois de plus et écraser tout le monde. Et une fois de plus, dire que si lui l'a fait, c'est que tout le monde le faisait, parce que il le dit. On peut pas gagner le tour sans tricher. Mmh. Et mon con, si personne ne triche, il y a bien quelqu'un qui va le gagner. Et ce sera peut-être pas toi, parce que lui avait mis en place, au-delà de son système de dopage, il avait mis dans la poche l'UCI, qui à l'époque était dans le coup avec lui, le patron Heinz Verbruggen. Il avait acheté la première machine pour l'offrir à l'UCI. C'était un voyou, col blanc, mais voyou, reçu à la Maison Blanche, tout allait bien. Il crachait, il était un tyran sur le vélo, et a commencé par ses propres équipiers. À l'époque, la femme de Frankie Andreu, Betsy Andreu, avait commencé à dire, il y a des choses qui vont pas, mon mari ne monte pas l'école, normalement, et là, il gagne le tour en les montant le plus vite. Quand il s'écarte, il n'y a plus que 5 coureurs. Il a fait divorcer le mec, et il a fait virer Frankie Andreu de l'équipe. Ouais. Kevin Livingstone, pareil. Tyler Hamilton a subi des pressions énormes.
6: T'as ton divorce aussi, c'est ça, ton divorce.
11: Ouais, exactement. Et le seul qui a su continuer à collaborer avec eux...
1: Obligé,
11: moi j'ai pas tout dit, c'est Incapi a avoué s'être dopé, a aussi dit oui mais Lens n'y est pour rien. Aujourd'hui, Georges Incapi est à la tête d'une équipe cycliste qui va continuer à grandir. Et en conseiller back office, parce qu'a priori, Lance Armstrong.
3: Donc il n'est pas banni du cyclisme de manière effective.
11: Il est toujours là, et dès qu'il dit quelque chose, on reprend sa parole, il a un podcast. C'est une équipe américaine, American Project Young.
3: Et juste, on a l'image, il y a plein de témoignages.
1: C'est aussi un peu la culture américaine, ça.
11: Oui, Vincent, c'est la culture américaine. Mais imagine-toi, nous, à l'époque.
1: Le Tour de France, c'est très français, mais eux, leur culture américaine, c'est que tu reviens, t'as été.
6: La rédemption.
1: Ça, boum, tu restes un peu un champion quand même.
11: Sauf que, Vincent, moi, j'ai fait 6 tours avec lui. J'ai fait 14 ans de ma carrière avec Alan Armstrong, quasiment 10 ans dans ce peloton. Au-delà du fait qu'il trichait et qu'on le voyait, les coureurs, c'était pas un bon mec. Il t'écrasait, il te faisait taire. Rappelez-vous cette image avec un coureur italien sur le Tour de France, Simeoni. Il s'échappe parce que l'autre a fait des déclarations en disant « Moi, si je suis sulfureux parce que j'étais chez le docteur Ferrari, j'y ai croisé Lance Armstrong dans sa salle d'attente. » L'autre, il attaque sur une étable pleine. Armstrong va le chercher. Il le ramène dans le peloton. Il lui dit « Tu te tais maintenant. » C'était ça, Armstrong. Et à l'époque, quand il avoue... Moi, j'ai le même avis qu'Éric Boyer, pauvre bonhomme, quoi. Il fallait le faire Boyer, avant. Et il fallait surtout ne pas tricher et arrête de mettre tout le monde dans le même panier, parce que à l'époque, si ces gars-là n'avaient pas triché, alors oui, Ulrich et les autres, mais il y en avait d'autres, des coureurs qui faisaient le tour à Leclerc. Ces gars-là auraient peut-être eu une chance de plus.
3: C'était en 2013, demain Pierrot, dans les 20 ans du Moscato Show, à l'occasion de la visite du pape en France. Nous allons décrypter et revivre les interviews de Denis et Vincent sur la chaîne KTO. Rendez-vous demain à 15h45. C'est un grand moment du Moscato Show.
6: C'est pas là où il dit, des fois je vois deux bouts de bois qui se croisent, c'est sûr.
1: Voilà, quand vous m'avez fait honte, tu dois aller au 14, c'est
3: voilà,
1: ça.
3: Voilà, mais je suis pas sûr qu'il écoute le Moscato Show.
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1: Il est 15h56, on est dans le Super Moscato Show et on revient tout de suite.
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0: Les infos de Rémi Barret. Bonjour Rémi.
1: Bonjour Pierre, bonjour à tous. 7 mois après la mort de Quentin Doranc, décédé le 14 février dernier à Lyon, 8 nouvelles interpellations ont été effectuées par les enquêteurs. Le jeune militant de 23 ans, membre de groupuscule de l'ultra-droite lyonnaise, avait été frappé violemment au sol par plusieurs personnes encagoulées en marge d'une conférence de l'eurodéputé LFI Rima Hassan. 9 militants de l'ultra-gauche sont déjà mis en examen dans ce dossier. La crise des carburants et les prix du diesel dans l'Union européenne qui atteignent de nouveaux sommets, 2,23 euros le litre en moyenne contre 2,16 euros il y a une semaine, données publiées aujourd'hui par la Commission européenne. Les records sont battus dans 19 pays de l'Union, dont la France, mais aussi l'Allemagne ou encore l'Italie. Et c'est dans ce contexte que Emmanuel Macron intervient ce soir à la télévision. Le chef de l'État sera à 20h sur TF1 et sur France 2 pour faire le point sur la situation internationale et sur ses conséquences, et notamment sur la hausse des prix et des carburants. Et puis les Bleus ont pris la route de la Turquie où ils joueront demain leur premier match de la Ligue des Nations. Le défenseur central de l'équipe de France, Ibrahima Konaté, victime hier d'une légère entorse du genou droit, a déclaré forfait. Il est remplacé par le joueur de Manchester United, Lenny Yoro. RMC 16h02, tout de suite, le Super Moscato Show.
2: Pierrot.
3: Vincent.
2: Oh là, des débats là.
3: Débat surtout, un débat, ah un ailier ouais. À l'ouverture. C'est du gâchis ou c'est une idée de génie? Louis Bielbieret, le meilleur du monde.
2: Où va le monde? Mais c'est tout.
3: Ah mais où va le monde?
2: Par en sucette, je ne sais plus. Je ne sais pas. Allez, on revient tout de suite.
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2: Il est 16h05, on y revient. On mastique le Super Moscato Show. On est là tous les jours, 15h-18h, sur RMC. Bien sûr, Jérôme Pilon est avec nous. Adrien Aigouin, Pierrot Dorian. Et nous accueillons un mec qui a poussé hier, qui a tenu, qui était le leader un peu de cette émission, Eric Dimeco.
14: Comment il va, Eric? Salut Adrien, salut Pierrot.
15: Stéphane Brun
16: est toujours avec nous, Vincent, également.
2: Stéphane,
17: tu vas me faire mal à mon petit cœur là. Adrien, je vous écoutais la première heure là. Sachez quand même que Vincent ne sait pas les habits et les marques climées puisque sa femme l'habille comme les petits. Elle va faire les courses, elle l'habille.
16: C'est vrai. On parlait de la nouvelle marque de l'Égérie, Jeannot Loupéisan à l'époque.
2: Le roi Jeannot Loupéisan. À toi, c'est Jeannot Loupéisan, le roi du vêtement.
16: À 15h30, c'était la nouvelle rubrique

0: Cette saison qui cartonne, Moscato ouvre le capot, on décrypte un sujet à fond.
1: Ah oui.
2: Et c'était, c'est super intéressant.
0: Mbappé qui quitte Nike pour On, et c'était intéressant. Toutes les coulisses de ce transfert.
2: Je vais vous dire, Pigas à côté de vous, c'est un amateur.
0: Tout à fait.
3: Ah, mais là, c'était super. Donc, oh, les étudiants qui nous écoutaient, ils sont ébouts. Hein, c'est sympa cette université. Et tout.
0: On a parlé gros
3: prix des notes.
4: Alors, tu as une petite question moyenne pour Eric.
0: Elle est excellente. Si, elle est excellente, oui. Eric. Si le règlement l'avait autorisé. À l'époque, Diego Maradona aurait-il obtenu plus de ballons d'or que Michel Platini?
4: Waouh!
0: Dans ce duel de légende. Allez, alors, ils se sont chevauchés, si je peux m'exprimer ainsi, mais pas sur la totalité de leur carrière. Alors. Donc, Maradona arrive à Naples en 84. Platini, des ballons d'or, c'est 83, 84, 85. Et Platini arrête sa carrière en 88.
2: Ouais, il se serait. Non, mais il n'en aurait pas volé beaucoup à Michel, mais il en aurait volé peut-être à d'autres, je pense quand même.
0: Bah, 86, sûr.
2: Il faut regarder, voilà, parce que quand il est champion du monde,
3: il l'aurait pris.
2: Quand il gagne la coupe de le championnat l'UFA. Avec la,
0: le Napoli. Le championnat, c'est 87 et 91.
2: Parce que il a fait gagner des titres à un club qui ne gagnait rien. Bah,
0: très simple, en 91, il est champion d'Italie avec Naples. Papin ne gagne pas la Ligue des Champions avec l'OM, c'est Papin qui l'a. Est-ce que Papin aurait été battu par Maradona? Voilà.
2: Je pense que celui de. Je pense que celui d'avant, il y a la Coupe d'Europe aussi, donc il en aurait eu. On va dire qu'il en aurait eu autant que Michel. Ouais, mais je suis pas sûr qu'il en aurait volé à Michel parce que Michel à la Juve, il est énorme. Oui, hein, c'est numéro 10, meilleur buteur. Il est touchable.
3: Il est touchable. Le ballon d'Arcachon.
4: Touchable. Exceptionnel. Le meilleur joueur du monde de tous les temps. Voilà.
0: Michou, Bidou. Devant Zidane. Devant Zizou.
4: C'est Platini.
0: Loin devant Zidane.
4: Devant tout le monde.
3: Bon, le droit de tout le monde, Michou, quoi, le nombril en avant, Simone, quoi.
4: France, le maillot. Que vous avez regardé pour toi, cette série magistrale qui est diffusée en ce moment sur Canal.
0: Ben, fabuleux, bon, fabuleux document.
4: On a revu Michel, mais Michel, mais c'est au-dessus de tout le monde. Arrêtez un peu de discuter. J'en ai marre.
3: J'en ai marre
4: parce que vous m'avez presque convaincu que c'était pas lui. C'est lui, Adrien.
3: Ah ben voilà,
4: force, je me suis dit, c'est vrai, Zidane, quand même.
0: Ils sont pas loin tous les deux,
5: devant Messi.
2: Ouais, mais toi, tu étais petit, toi. C'est pour ça que tu
4: as pas vu. Sur des champs de patates, il faisait ce que faisait Messi.
5: Voilà, il y a aussi un doc sur Zizou en ce moment. C'est
0: non, mais attends,
5: pas mal.
0: Zidane, il peut appeler un jour Platini. Dit, si tu veux, je t'invite à dîner. Je t'explique comment ça se passe des finales de Coupe du
2: Monde. Et le doc sur
4: Michel lui expliquera comment il a mis 9 buts en 5 matchs de finale de phase finale d'Euro
5: 84. Eric peut appeler Michel pour lui dire je t'expliquerai comment ça va déjà aussi.
2: Et le doc sur Vincent sur Netflix là, qui va sortir, la Monster, là, vous l'avez vu?
0: C'est très drôle, Eric.
4: C'est une blague, Fred Pouillet, ça, non?
2: C'est à voir. Pas du tout. Non.
3: Michel, je l'ai vu avant qu'il parte. J'avais été dans sa boîte de nuit avant qu'elle ferme, Michou. Et moi, il ressemblait plus du tout au sportif que j'avais connu.
4: Il avait le même. Par contre, il a toujours le maillot bleu.
3: Il avait les lunettes. Ses lunettes bleues, c'était bizarre.
4: Alors, au programme.
3: Il voulait faire des mêlées.
4: Bière numéro 10, idée de génie ou gâchis. Vincent Moscato règle le problème tout de suite là. Et puis ensuite, on reparle de la relation Mbappé-Dembélé. Après l'élu, voici la rétine. Clin d'œil ou vacherie de Dembélé à Mbappé. Vincent règle le problème, t'inquiète pas, on va tout récapituler.
2: Je sais pas moi, c'est quoi, c'est les Donc du coup, il faut avoir les réseaux sociaux de cette émission.
4: Il suffit d'écouter Moscato Show.
5: Il suffit de s'intéresser un peu aux
0: 70 interviews dans la presse.
3: Voilà. Non, mais là, c'est pas le sport, ça, c'est des. Ça, c'est des trucs cagoleries. Eric, c'est des cagoleries par rapport au ballon d'or. C'est des
0: football.
3: On racle le fond du fond de la gamelle des journalistes.
2: On a décidé de ne pas s'intéresser à ce ballon d'or.
0: Eric, il a cette phrase des boomers total. C'est il faut avoir les réseaux sociaux aujourd'hui.
4: C'est pas un ballon d'or, c'est relation entre deux joueurs majeurs de l'équipe de France. C'est ça qui est important.
5: Faut avoir internet.
4: Journal moyen, le programme, 16h45.
0: Ouais, alors j'ai un plan immobilier pour vous. Il y a un ancien joueur de foot, un peu connu, qui vend son petit pied-à-terre à New York. Vincent, je sais que tu adores cette ville.
4: J'ai fait une offre.
0: Je vais vous décrire le penthouse, mini penthouse, vraiment un truc très modeste. Et vous me dites si Vincent peut l'acheter. Rendez-vous 16h45.
3: Ah non, je peux plus rien acheter maintenant.
4: Si vous voulez participer à un moment d'histoire, Kikadi par SMS au 7 32 16. Et un streepit en cours, il ne reste plus que deux levées pour un troisième grand chelem d'affilée.
3: Ah non, mais alors là, on ne le tient plus, Eric, on ne le tient plus, il est un boulard. Tu sais pourquoi il a le boulard? Je le sens. Depuis hier soir, il a regardé le truc à la télé, il a vu Jérôme Gage
2: et ça l'a reçu.
4: Il a vu Ségolène, c'est une machine de guerre. Allez, tout de suite.
3: Je te dis, je sais, il a une remontée de sa vie, il est bien.
4: Oui, bien, Biarret va-t-il encore progresser? Le progrès, Vincent, progresser, Louis Bielgaret.
1: C'est le guépard qui court le plus vite, peut-être un guépard alors.
4: Il a combien le Marsupilami?
6: Comme un sprinter.
0: C'est Coco Chipé.
7: Louis Bielgaret acquiert cette vitesse grâce à sa technique de course.
3: Ça nous impressionne. À quelle vitesse?
7: Une arme redoutable.
4: Le Marsupilami.
7: Louis Bielgaret a encore le temps de progresser.
8: Avec un doublé de Léguil, Louis Bielgaret.
4: 29 essai de Bielbarré.
7: Pour, pourquoi pas, marquer l'histoire du rugby français.
0: Le Marsupilami, je sais le dire.
4: Mais dis-le, n'importe quoi, c'est mon problème d'anorexie.
2: Il va le régler, le problème.
9: Ça serait bien si vous aviez l'anorexie tous les deux.
5: Pour dyslexie.
4: Nous accueillons Léo Fort du Middle. Salut Léo.
10: Hey, salut à tous.
4: Tu savais pas toi que des rugbyens avaient des problèmes d'anorexie?
10: Non, je n'en connais pas beaucoup. C'est plutôt l'inverse en général.
4: Alors donc Jalibert blessé au moins 2 mois, Bordeaux envisage la possibilité de faire jouer Louis Bielbier à l'ouverture. C'est le meilleur ailier du monde. Donc est-ce que c'est une bonne idée ou est-ce que c'est du gâchis? Vincent règle le problème, tout simplement. Nous sommes en direct avec notre correspondant à Bordeaux et La Rochelle, Romain Asselin. Salut Romain.
11: Salut, parce que tu as joué quelques billes moi.
4: Salut Romain. Comment ça, quelques billes? Tu vas les avoir avec Romain.
11: Je ne l'ai jamais vu jouer à l'ouverture.
4: Il a très peu joué à l'ouverture, mais Romain a enquêté. Et au club, il se trouve qu'on n'a pas attendu la blessure de Jalibert pour y penser.
12: Ouais, ça fait un moment que l'idée trotte dans la tête des dirigeants et du manager Yannick Bru, qui est passé à l'action fin août en amical. Bordeaux affrontait Pau. Bielbiaré a glissé à l'ouverture dans le dernier quart d'heure, presque 10 ans après sa dernière à ce poste. Yannick Bru, après le match.
13: Louis, c'est un ouvreur de formation, il ne faut pas l'oublier. Il a un jeu au pied, une puissance de jeu au pied qui est hyper intéressante. Donc, on a envie d'explorer ça, on l'explore pas mal aux entraînements, donc je pense qu'il faut un petit peu vous habituer à des moments de voir basculer de Louis à l'ouverture.
12: Alors, quand Yannick dit « vous », ça englobe aussi visiblement ses coéquipiers. On est après le match amical, le centre de l'UBB et des Bleus, Nicolas Deporter, arrive en conférence de presse, on l'interroge sur Bielbiaré en 10. Et ben, il pensait pas du tout l'idée sérieuse avant qu'on ne lui glisse les propos de son manager.
14: Il avait un peu peur en défense. Bon, après, il a joué, mais bon, ça remonte, il a joué 10, mais je pense pas que ça soit... Ça reste dans le coin de la tête, au pire des cas, des scénarios, mais je pense qu'il y aura d'autres options. On a Mathieu, on a Hugo. Je sais pas ce qu'il a dit.
15: Il a dit qu'il pourrait le recouper.
14: Bon, mais tant mieux pour lui. Non, ben, bien sûr, ça reste une option. Je pense que Loulou passe en 10, il a une bonne vision. Après, pareil, en défense, même si il faisait que appeler les troisième lignes et que appeler les centres, on voit qu'il s'est mis en face. Donc, ça peut être une option aussi. Bon, j'espère qu'elle n'arrivera pas. Ça voudrait dire qu'on serait vraiment en manque de 10.
12: Et on y est, dans ce cas de figure, avec la blessure donc de Jalibert. Mais même avec Jalibert, ça reste une option qui a failli se produire d'ailleurs dès la première journée du top 14 début septembre. Jalibert sort avant l'heure de jeu contre le Racing, pas de deuxième ouvreur sur le banc. Hésitation du staff, mais c'est finalement Lucu qui glisse en 10 avec l'entrée de Pajerello à la mêlée. Mais ce n'est que partie remise pour Noël McNamara. Écoutez-le, l'entraîneur de l'attaque de Bordeaux, Jalibert ou pas Jalibert?
16: Je ne sais pas s'il va démarrer un match en 10, mais à Bord, c'est certain que c'est une option pour nous, que lui, il va rentrer en 10, peut-être finir le match, jouer 10-15 minutes, mais il veut progresser avec son capacité d'être le meneur de la jeu, la compréhension de la défense et la solution avec ça. Donc, quand tu as le talent, quand tu as l'envie de progresser, c'est facile.
12: Vous savez que Bielbiaré a prolongé récemment jusqu'en 2029 et le fait de jouer à l'ouverture faisait justement partie des éléments sur la table des négociations.
4: Merci Romain. Vincent, qu'est-ce que tu en penses? Est-ce que c'est une très bonne idée ou ça resterait un peu de gâchis?
3: Mais c'est pas sérieux. Non, c'est pas sérieux du tout. Ne le prenez pas comme ça. Yannick, il a lâché ça comme ça. Mais d'abord, si t'as le choix, qu'est-ce que tu fais? Tu mets le QO, comme tu mets Dupont au Stade Toulousain quand il n'y a plus d'ouvreur. Si tu mets pas un ailier qui a joué il y a 10 ans, en plus, les gars, en défense. défense, déjà, tu vois, faut, c'est quand même, si, c'est pas le même poste, faut s'y filer, là. Là, tu prends des mammouths en première intention, tu prends que des mammouths terribles, là. Tu prends des centres qui font 110 bars, qui te rentrent dans, c'est, non, il défend, à l'aile, il défend sur de la course. Tu comprends ce que je veux te dire? Pierrot, tu défends sur de la course, en travers, sur le côté. Là, tu prends les mecs pleines carafes, c'est pas du tout la, la même. Là,
0: c'est du dépannage, en fait, c'est ça.
3: Mais jamais il va y jouer, jamais.
4: Et Yannick voilà, Brut, tu le prends pour
3: il va y jouer, Yannick.
4: Ou...
3: Oui, mais Yannick, il rigole, t'as pas compris.
4: Il amuse la galerie, quoi.
0: Tu crois?
3: Il amuse la galerie. Mais je m'agirai. Alors, ne me dis pas, je te parle de ça, de match sérieux. C'est-à-dire que là, on a une option. Jalibé pas bien, on va au stade de Toulousain, on attaque avec Biel Barré. Voilà, je te parle de ça.
0: Un vrai match.
3: Je te parle pas de finir 10 minutes contre la Sosouze en fin de championnat.
0: Attention, je te parle de
3: on va. Oui, attention à la Sosouze.
0: En fait, si démarre titulaire un match en 10, tu mangeras.
3: Mais alors attention, s'il y a 12 mecs qui tout le monde
0: est blessé.
3: Tout le monde est à la trapinette, il y a plus d'ouvreur, Lucu peut pas jouer. Mais j'y trouverai un autre mec. Il y aura un junior qui montera. Mais tu sais ce que c'est, jouer ouvreur. Ouvreur, c'est le poste le plus emmerdant qui est. C'est comme si tu me disais, mais tu vois, je sais pas, moi, tu vois, au foot.
9: On a le goal,
3: tu vois. Attention, c'était un très beau joueur de chat. Tu le verras à l'entraînement. En plus, il a une formation.
4: Courtois va le mettre 10 parce qu'il n'est pas mauvais en 10. Quoi.
3: Mais il n'est pas mauvais en. Mais non, mais
9: il a joué quand il était petit.
3: Oui, il a joué quand il était petit. Quoi. C'est comme si c'était le pauvre Martès. Tu vois, avec le collégiate, Martès avait sa vision du jeu.
0: Alors, Léo Fort du Midol, est-ce que tu partages l'avis de Vincent?
10: Edgar, oui, comme ça, je suis un peu comme Vincent, je suis un peu sceptique. Alors, attention, moi, j'irai pas dire que je mange un rat s'il joue, parce que je pense qu'il, je sais qu'il le travaille.
3: Non, mais pour faire chier, Yannick, il est capable de le mettre 10 minutes pour démarrer, tu vois.
10: Juste non, mais il le bosse vraiment depuis plusieurs mois à l'entraînement, et c'est vraiment quelque chose qu'ils ont en tête.
3: Moi, c'est vrai que ça le fait frémir, mais s'il joue le Stade Toulousain, t'imagines un peu.
10: Mais oui, si demain il y a une finale à jouer, il jouera à l'aile, je sais pas. Mais après, déjà, il y a la dimension physique, ça, Vincent l'a dit, même si c'est plutôt un bon défenseur, Louis Biel-Biarré.
3: Mais pas quand même pas des animaux, défense là. Ce défenseur, voilà, c'est ça. Sur les côtés, c'est pas la même défense, les gars, quand même.
10: Tu vas prendre des troisième lignes, tu vas arriver sur une défense plus dense, ouais.
3: Pas la même.
10: Et puis, je trouve qu'il y a un côté gâchis, effectivement, parce que. Il a un super pouvoir, il a plein de talents. Certainement qu'il a été formé ouvreur, c'est ce qui est visiblement
3: oui,
10: le
3: ça
10: cas.
3: C'est possible,
10: enfin,
3: ça
10: jouer ouvreur en junior et jouer ouvreur en pro, c'est quand même pas la même chose. Et puis il a un super pouvoir, c'est sa vitesse. Quand tu le mets à l'aile ou à l'arrière, tu lui donnes du champ, tu lui donnes de l'espace et tu l'utilises, son super pouvoir. Là, tu vas le mettre face à une défense qui est dense, des mecs qui vont le chasser, qui vont chercher à le crever. Comme ça, j'aurais plutôt tendance à dire gâchis. Après, à lui de faire mentir, parce que je pense qu'ils vont l'essayer. Et puis, il a quand même beaucoup de talent, donc peut-être qu'il va nous faire mentir et qu'on va tous être surpris. Mais c'est vrai qu'a priori, j'ai plutôt tendance à dire gâchis. Je suis comme Vincent.
0: Gâchis. Ouais. Eric Dimeco, gâchis.
3: Pas fin de match, les gars. Pas
0: débuté. T'as dit débuté, tu manges un rat. Si tu l'es, tu manges un rat.
10: Voilà. Si c'est le cas, ça sera sur un match où ils font tourner, ou alors il y a beaucoup de blessés, mais sur les gros matchs,
3: dans un match qu'ils abandonnent à Narbonne, quoi, tu vois.
0: Alors, Eric.
6: Alors, écoute, moi, en effet, il a un profil tellement particulier, vous avez tapé fort un peu dans le débat, mais je pense que ce serait gâchis. Sauf que, il a tellement de qualité, ce gamin, que moi, je suis sûr qu'il réussirait. Et je vais même plus loin. Vous avez quand même un pouvoir, vous, dans le rugby, c'est que un mec qui a un physique délié, vous le mettez, quoi, allez, deux semaines sous la barre. Trois semaines sous la barre.
3: Et du coup,
6: ça devient une troisième ligne. Deuxième ligne. Donc, vous avez quand même un pouvoir merveilleux dans ce sport. Vous pouvez quand même transformer les mecs et les transformer, les changer de poste grâce à ça.
0: Dans l'histoire du rugby, il y a James O'Connor, l'Australien très bon, qui jouait ailier et ouvreur régulièrement. Ça a existé.
3: Non, mais attention, pas un cas de figure. Tu joues, mettons, centre ouvreur. Ailier ouvreur. Mais t'as toujours joué ailier et ouvreur. C'est pas un truc que t'as eu
0: que tu
3: parce
0: découvres.
3: Que t'as une formation.
0: Parce qu'il y a un entraîneur qui est lui.
10: Voilà. C'est vrai que naturellement, c'est plutôt les arrières ou les 12
0: qui ont après, il y a juste un truc, Vincent, qui peut les pousser à le faire, c'est que le rugby, avec ses nouvelles règles de 8 changements, etc., demande de plus en plus de polyvalence. Donc, former un mec de plus à un poste stratégique, ça peut quand même avoir une certaine cohérence.
10: Mais après, ça a un intérêt.
17: intérêt quand même.
18: Le bon Dieu. En priant le bon Dieu.
17: Ça a un vrai intérêt, c'est que c'est un joueur qui fait beaucoup de différence tout seul. Et tu lui vas toucher beaucoup plus de ballons en jouant ouvert.
18: Non, mais là, tu le fais.
17: Tu peux voir l'intérêt là.
18: Non, mais Edgar,
17: oui, il va dans notre défense.
4: Il a rempli encore.
18: Léo.
17: Edgar Ford. Je prends Edgar, c'est bon.
18: Bon, écoute-moi, ce sont des positions où Ellier, tu fais des différences dans son jeu avec de l'espace, avec le attrape à courir, sa spécialité, pim. Là, c'est fini. Là, tout est bouché de partout. Troisième ligne intérieure, l'ouvreur en premier, le centre sur le côté, ça guette. Là, il n'y a plus rien. Il n'y a plus d'espace. Là, c'est 9 fois sur 10, tu chaloupes et t'envoies une sautée, t'envoies une passe où tu joues au pied. Le jeu au pied.
17: Oui, je suis d'accord avec toi.
18: Ouais, je veux bien qu'on me dise qu'il a joué au pied long à l'entraînement. Mais il y avait la pression, le jeu au pied, un coup de pied au Rossignol.
17: Voilà. Et quand mais tu vas voir,
19: c'est pas pareil. Ça, ouais. Tu sais pas, avec ça. Non, mais ça, tu sais pas.
4: Juste
19: là,
4: Léo.
19: Tu nous sors des trucs, tu sais pas. Peut-être qu'il a une. Non,
17: et puis
19: une
17: savate. Dernière chose, c'est que
19: quand on l'appelle la savate impériale, il paraît. Donc, peut-être
4: qu'il a une savate. Léo, juste toi, t'entends attrape à courir, tu tiques pas, c'est normal, tout va bien.
18: Ben non.
4: Oui, non, non. Attrape à courir, ça te choque pas, toi, l'expression.
17: Je l'ai compris en tout cas.
4: Oh, okay. Non, mais si je voulais vérifier, voir si c'est vraiment très très étendu ou si.
17: C'est pas du vocabulaire de technicien, mais ça se comprend.
4: Très bien.
18: Ah, c'est pas du terme de vocabulaire, mais tous les techniciens ils disent attrape à courir. Hein. Tous, ouais. Les entraîneurs ils disent là on tape loin et attrape à courir.
17: Okay. Non, mais juste la dernière chose sur le fait de l'intérêt de l'avoir à l'aile, c'est qu'il a beaucoup de liberté quand il est à l'aile et on le voit, il sort de son couloir, il va jouer après ses centres, il se balade un peu partout sur le terrain. Quand il sera ouvreur, il aura beaucoup moins ça.
20: Et Léo,
17: c'est un peu dommage.
20: Non, mais pour rebondir sur les propos de Léo, c'est que aussi quand t'es adversaire de l'UBB, c'est pas pareil si t'as Louis Bébert à l'aile que si t'as Louis Bébert en 10. C'est pas le même danger, c'est pas la même peur que t'as. C'est l'UBI de rugbyman aujourd'hui de créer des joueurs hybrides. Je sais pas ce qu'ils ont les coachs. Alors est-ce que c'est parce qu'avec le salary cap, ils économisent un salaire d'un mec qui peut jouer sur deux postes? Et puis je trouve qu'à l'UBB, ils ont fait venir quand même un gamin qui s'appelle Hugo Royce, qui était à Perpignan l'année dernière, qui aujourd'hui, avec la blessure de Jalibert, se retrouve censé être numéro 1 à ce poste-là, et que ça fait 3 jours qu'on parle que de Louis Bielberin en 10. Le petit Russ a 22 balais, il est en train de se dire, mais attendez, les mecs ils m'ont fait venir, j'espère qu'ils ont confiance en moi, plutôt que de former Louis Bielberin en 10, et éventuellement qui va prendre ma place. Donc je trouve qu'en matière de communication et stratégie, c'est pas très bon. Maintenant que Yannick Bruce.
21: C'est le seul, hein, Stephen, hein, Hugo.
20: C'est le seul pro-ouvreur de l'effectif, donc il faudrait quand même lui donner.
21: Parce que la Harag a été prêté à Béziers.
20: Un maximum de confiance. Après, quand Yannick Bruce parle de ça, et Yannick Bruce il est quand même bien plus compétent que moi, je me dis qu'il, comme dans sa tête, il est quand même convaincu que Louis Bielberin peut jouer.
4: Il a testé en match de prépa.
20: Il le dit pas juste comme ça pour faire plaisir et pour faire parler de Moscato Show quand même.
18: Il peut jouer comme son centre, Moefana peut jouer à l'ouverture. Mais sur un match, sur 10 minutes, un quart d'heure, il peut jouer comme son arrière peut monter à l'ouverture. Il peut jouer, mais il peut jouer.
4: Par séquence, voter, Vincent, je pense que Bru, il a plutôt dit cela dans le sens où pour s'adapter par moment à certaines périodes de match, dans certaines séquences, comme tu l'as dit, sur des matchs, évidemment, pas une finale, pas face à des adversaires comme le Stade Toulousain au coup d'envoi. Mais par séquence, peut-être, s'il l'a testé, s'il en parle, c'est qu'il va peut-être tester cela un peu plus souvent. Maintenant,
19: non, mais c'est pour ça que je disais qu'il risque d'être étonnant à ce poste-là.
4: Par séquence, quand il sent que l'adversaire a un genou à terre.
19: Contrairement à ce que dit Vincent, d'après moi, il a une super géo.
20: Et vous croyez que Fabien Galthié, quand il voit ça, il se dit, moi, putain, ils vont l'envoyer au casse-pipe. Si jamais il prend un tampon, un mec à 120 barres, je ne l'ai pas pour la Coupe du Monde. Merci Yannick.
4: Peut-être qu'un joueur rugby, ils font comme au foot ou en cours de match, ils changeront de poste.
19: Après, c'est pas que physique,
4: regarde les équipes qui gagnent. Les trois attaquants, ils switchent en cours de match. Et pourquoi tu pourrais pas faire ça avec le 10, le 14 et le 15 Yannick, ou le 10, le 12, le 15?
19: Parce qu'il faut le cerveau, c'est tout.
4: Yannick Bruy a peut-être aussi un peu du génie de Erasmus. Il a peut-être envie de s'adapter, d'inventer les choses.
0: Après, tous les spécialistes sont unanimes. Il a un énorme coup de pied, un gros coup de tatane.
19: Bien sûr.
0: Dans un match où tu subis, au moment où il glisse à l'ouverture, ça peut te rendre gros service. C'est aussi ça dans l'esprit de.
4: Après, il a une grosse qualité, c'est quand même la viteuse. Hein. Là, il va très très vite. Après, imagine que en plein match, au bout d'une demi-heure, tu changes Ntamack pour Ramos, puis pour Jalibert, et même en fin de match, c'est Bielbiaré. Les adversaires sont complètement perdus.
20: Le scouting report, mais les mecs, ils sont là, complets. Et là, tu perds ton adversaire.
18: C'est ce qu'il a dit, Eric. Pour renforcer le pack devant, à la mêlée, s'il n'y a pas le cul, je mets Big Ben. Demi-ouverture à 9. Big Ben avait le maillot de Lucu.
17: Tu perds tes coéquipiers.
4: Léo Fort, quelle est la une du Midi Olympique de demain?
17: Elle concerne Toulon, qui est un peu à la peine en ce début de saison, qui n'a pas encore gagné de match, qui reçoit Vannes. Voilà, c'est Toulon, joue déjà gros. Et puis, comme d'habitude, toutes les dernières infos transfert, un peu de 15 de France, voilà, toutes les actus de la semaine.
4: Ah, info transfert, tu peux nous mettre un peu l'eau à la bouche?
0: Ça bouge où?
17: Il y a du Stade Toulousain.
4: Du Stade Toulousain.
17: Ça concerne notamment
4: le Stade
17: Toulousain.
4: Excellent, mais, excellent.
18: Mais c'est bizarre ça, c'est pas fini le marché des transferts?
4: Non, ça a commencé déjà. Ça a commencé pour l'année prochaine. Merci beaucoup Léo. La suite est à lire dans le Middle Vert de demain. Et on a aussi des infos infirmerie très importantes à Toulouse avec.
18: Le pied d'ouvreur. Ça n'a rien à voir, c'est vif avec
4: la blessure d'un cadre. Emmanuel Méafou, on vous dit tout dans un instant avec Wilfried Templier. Merci Léo. À tout de suite.
18: Là, j'ai porté un peu pour vous. 16h26, le Super Moscato Show, on revient tout de suite.
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10: 16h31, le super Moscato Show. On y revient au Mastic. Eric Dimeco nous a rejoint. Bien sûr, Jean-Louis Bilon est là. Steve Foulébrin, Adrien Guépiro. Dans une demi-heure, Claca, c'est le programme.
11: Alors, dans une demi-heure, Claca, c'est le programme. Nous allons reparler de la relation Mbappé-Dembélé. Est-ce que ce sont des petits clins d'œil ou des petites vacheries que Dembélé envoie à Mbappé? Vous nous donnerez votre avis.
10: Je pense qu'il rigole bien, moi. Tu penses
12: que ce sont des frérots?
10: Oh, ils doivent nous écouter et doivent se dire, putain, qu'est-ce qui plonge, les mecs, là? Oh là là.
11: On en parle à 17h. Mais d'abord, le rugby, l'infirmerie du Stade Toulousain.
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11: Une absence qui va poser problème. C'est Manny Meafou, entorse du genou, Wilfried Templier, plusieurs semaines d'absence.
13: Salut tout le monde. Ouais, Meafou qui a subi un plaquage limite, on va dire, lors de la dernière action du match entre Vannes et le Stade Toulousain. C'est le pilier vannetais Nick Schoner qui a plaqué l'international français directement sur son genou gauche. Allez, on va dire sans mettre les bras, il n'a pas reçu de carton, hein, simple pénalité. L'arbitre vidéo ayant jugé qu'il n'y avait pas nécessité de revoir l'action après un échange avec l'arbitre Pierre Brousset. Mais résultat, après les examens, Meafou il souffre d'une entorse du ligament externe du genou gauche. Ça va nécessiter de longues semaines d'arrêt, on va dire les 2 à 3 mois pour vraiment revenir en forme et une rééducation à bien gérer, Vincent, avec ce genre de morphologie, hein, 2m03, 146 kilos. Pour les articulations, il faut faire attention.
10: 146 kilos quand même.
13: Donc,
12: il met beaucoup de fromage dans les pattes.
10: T'es comme un poids sur le genou.
14: 36 kilos plus que moi pour la même taille.
13: Ça veut dire forfait de Meafou pour le championnat des nations au mois de novembre avec les Bleus, hein, les 3 matchs contre Fidji, Afrique du Sud, Argentine, plus une rencontre de classement à Twickenham. C'est une absence de poids, si vous me permettez l'expression. On peut le dire quand même pour le sélectionneur Fabien Galthié, notamment face au Springboks, face au pack des Springboks. On a peu, voire pas de profil comme Meafou au sein des avants français. Qui loupera également de nombreux matchs avec le Stade Toulousain, au moins 6 journées de top 14 et la première journée de Champions Cup face à Exeter.
10: T'imagines s'il tombait à 130, lui, la machine que ce serait.
12: Tu crois?
10: Mais bien sûr, ce serait une machine.
15: Oui, mais après, est-ce qu'il serait faible, non, peut-être?
12: Il aurait des carences.
13: Non, attends, sérieusement, pourquoi il ne faut pas descendre, du coup?
10: Parce que les mecs, ils bouffent, tu les lâches, tu ne peux pas les avoir 8-12 heures par jour à l'entraînement.
12: Oui,
10: tu ne peux pas les avoir, à un moment donné, tu ne peux pas les mecs.
12: Mais qu'est-ce qu'ils mangent? Des crocodiles, haribos?
10: C'est comme tous les gros lards du football américain, tout ça, ils mangent du McDonald's, des machines.
14: Il faut faire comment une billette? Les cuistots dans la salle, il sort de l'entraînement, il prend son truc à manger avec préparé par un diététicien.
12: Ah, sa petite boîte avec
10: mais
12: ils sont pareils. Il y a des merdes après.
10: Ils sont pareils, ils sont les diététiciens, ils mangent au club, ça fait rien, le mec va avoir faim.
15: Si tu lui rationnes un mec comme ça, il va bouffer un mec.
10: Partout ils ont des diététiciens, partout, même en deuxième division ils en ont.
12: Mais l'estomac se réduit si tu manges moins, après non, il dort moins faim.
15: C'est bizarre, mais ça il s'est pas réduit l'estomac.
10: Une fibre, il faudrait lui faire.
13: Vincent, il est pas si gros, il est pas obèse, mais à fou. C'est une cinquagne.
10: Ne dis pas que s'il faisait 130 kilos, ce serait pas. Regarde, je vais te dire le même, à 130, 132.
13: Il est charpenté,
10: Voilà. Il est charpenté.
15: Et tu baisses, il fait 130. Il a grossi quand il mange trop.
12: Il fait des légumes et tu baisses aussi.
10: 130, demande la bête, demande les haltères qu'il avait à Toulon, demande à Eric.
15: Je me souviens, je les ai vus.
10: C'était 75 kilos, 2 haltères, 75 kilos pour faire les biceps.
12: C'est beaucoup ça?
10: Lui, c'est une machine, 132
11: kilos. 122 kilos, et c'est bête en gros.
10: Non, de 4, bon, 2-0-3, ça c'est un junior.
15: Là, ah, 0-3, c'est Charles, ah, Charles Olivaud, 2-0-3 aussi.
10: 130. Charles Olivaud, Charles, il fait plus de 2 mètres, il fait 115, 120.
11: Merci, Wilfried.
10: Mais là, 130, lui, opération. Ah, mais quand tu le fous dans le désert, c'est un renard. Et une date, un verre d'eau, il te fait 2000 km dans le désert de Mauritanie.
11: On zappe le rugby. Il y a deux actus box importantes, voire très importantes. D'abord, un contretemps pour le combat Billy Canelo. Ça va se faire, mais probablement pas à Riyad à cause de la guerre, en tout cas du conflit avec les rebelles houthis au Yémen, qui pour l'instant font des dégâts autour de Riyad. Donc tous les événements prévus à Riyad sont menacés. Or, Canelo et Billy, c'était le 31 octobre. Pour l'instant, il n'est pas déprogrammé, mais il est probable que ce soit reprogrammé à Las Vegas 3 semaines plus tard, le 21 novembre. Las Vegas. Las Vegas, on y va. Ouais.
15: On y va. Ouais. Et du coup, quand c'est comme ça que l'économie change, du coup, ça change.
11: Non, je pense pas. Non, parce
12: que
11: non.
12: Parce que.
11: Le créneau, par contre.
15: Ouais, mais je pense que l'Arabie Saoudite, ils mettaient un billet quand même. Hein.
11: Oui, ils mettaient un billet.
10: Mais ils mettaient pas les billets.
12: Non, mais c'est toujours les Saoudiens qui organisent.
11: C'est surtout le pay-per-view qui va rapporter. Et pour le créneau, non, puisque le combat était prévu à 5h du matin local pour qu'il soit en prime time aux États-Unis.
10: Les mecs, ils ont peur des YouTube. Quand tu t'imagines, le perroquet. Même dans le monde de
11: Calais, les rebelles
15: à côté de Bono, Ziyech et tout, ils ont peur de tout, ils écoutent pas parler au Yémen, les Houthis au Yémen.
11: Bon.
10: Les Houthis, ils ont peur des Houthis, t'as peur de l'armée rouge, t'as peur de l'armée machin, mais t'as pas peur des Houthis quand même.
11: Bah, je pense que
10: Pierrot, t'as peur de tout.
12: Pascal Boniface est avec nous.
14: Tu sais qui c'est le chef des Houthis?
12: Non,
14: c'est le roi Merlin.
12: Il en fait des caisses,
10: C'est Kilo tout, quoi.
11: Excellent.
10: C'est qui
12: le mec qui fait rire.
11: C'est incroyable. Pourquoi pas, hein.
14: C'est la journée du brossage dans le Pérou avec
12: tout.
14: Il
12: s'est fait kiffer tout seul.
10: Le tout sécurité, au bout d'un moment, ça fait kiffer.
11: Ah. Non, mais c'est pas le tout sécurité.
10: La vie, tu prends des risques. Voilà.
11: Ils attaquent des stocks d'armes, par exemple, autour de Riyad. Donc, bon, c'est que la sécurité n'est pas du tout assurée dans la région.
10: La boxe, c'est dangereux. Donc, ça change quoi?
11: Oui, mais ça change quoi? C'est que si tu prends un point dans la gueule, tu l'as choisi. Tu prends un missile, tu l'as pas choisi, c'est ça que ça change.
10: Oui, ça fait un peu plus mal. Pierrot, j'étais dans la. Tu parles.
14: Toi, tu l'as fait la guerre à Dubaï.
10: Tu l'as fait, j'ai oublié. Café ce service militaire au deuxième classe Moscato. Alors j'aimerais que tu me laisses parler sur ces sujets sensibles, Pierrot.
11: Alors attention, autre info. Boxe, Anthony Joshua a publié une info qui va ravir les fans de boxe. Voici ce qu'il a publié. Joshua Fury, finally. Finally, toi qui fais Duolingo depuis 5 ans, tu sais ce que ça veut dire, Vincent ?
15: Finalement. Ça veut dire quoi ?
11: Enfin, ça y est, finalement, exactement, que l'on traduira par enfin pour ce qui est du sens de ce finally. La date, tu la notes sur ton agenda. Tu demandes à Christelle de noter dans son agenda.
10: Très fier, s'il vous plaît, vous notez.
11: 11 décembre à Cardiff.
10: 11 décembre à Cardiff.
15: On y va ou pas ?
12: Au Millennium, magnifique.
11: Non, mais ça y est, hein.
15: On y va, Vincent ?
10: Ah bon, moi j'y suis déjà là-haut.
12: Vincent, il fait speaker, celui qui annonce le combat.
10: Moi j'ai ma fille qui est là-bas, elle va m'avoir les places et tout. Tu vas voir.
14: Ta fille, elle est à Cardiff ?
10: Pas Cardiff, elle est à Londres.
12: Ah, elle est à Londres ?
11: Oui, c'est pas pareil.
15: Cardiff, c'est moins cher.
11: On a M6.
15: C'est mieux pour toi, hein, Cardiff, c'est moins cher.
11: Pour aller à Cardiff depuis longtemps.
10: Moi j'ai été une fois à Cardiff en bagnole, de nuit, en conduisant à Londres.
15: Qu'est-ce qu'elle fait à Londres, du coup, ta fille, Vincent, du coup ?
10: Eh bien, elle fait comme des études.
11: Donc vous ne voulez pas parler de boxe ?
15: Ah bon ?
11: C'est-à-dire qu'il y a le combat attendu depuis 10 ans qui va se monter et l'autre, il charrie sa fille.
12: Joshua Fury, Vincent.
11: Sur ses études à Londres. Parce qu'elle doit ramener.
10: Tu crois que je n'ai pas vu arriver ? Voilà. C'est bizarre,
15: moi, quand elle faisait ses courses pour la rentrée, elle achetait des genouillères. Donc je comprends pas.
12: Il n'y a plus de limite.
11: Aucune limite.
12: Donc on était censé parler de Fury Joshua, qui aime le combat de l'année.
10: Alors fusil plutôt que parler des genouillères.
12: Fury Joshua.
14: Exceptionnel combat.
11: Non, mais on a envie de
12: voir quand même.
10: Alors moi, je vais te dire un truc. Ça dépend du
14: gitanat. Ça part de l'état physique de Fury.
10: S'il est là,
14: il n'y a pas photo.
10: Je connais le gagnant.
12: Et tu crois qu'il sera là?
10: Ouais. C'est Tyson Fury.
12: Est-ce que tu crois qu'il sera prêt?
10: Non, je pense qu'il se perd à Cardiff. Il ne va pas passer à côté, tu vois. Ça serait la honte.
15: Non, mais attends, il a la
10: père et tout, tu vois. Non, il ne peut pas gagner.
15: Il est là, ce mec, quand même. Hein.
12: Oui, oui.
10: Mais l'autre, j'ai l'impression qu'il les prend de moins en moins.
11: Non, mais.
10: Il est là. Ça fait quelques voyages.
11: Ça reste un grand boxeur, hein, quand même. Ah, Joshua.
10: Joshua, ouais. Extraordinaire. Mais il est pas.
15: Il a été décevant. Il a été décevant, Pierrot.
10: Et il les prend plus.
15: J'ai l'impression que c'est. Mais oui, il a.
10: Il a le manteau.
15: Il a le manteau
14: en cristal. Dis-moi.
10: Alors après. Dis-moi, Eric. Après, écoute-moi. Quand il avait. Comment il s'appelait ? Ruiz. Ruiz. Au début, on s'est dit le gros. Tu sais que le gros Ruiz, c'est un des mecs qui frappe le plus et qui est le plus rapide des poids lourds. Hein. Il est gras.
15: Qu'est-ce que tu t'es moqué de lui quand même.
10: C'est vrai.
12: Il est un peu gras.
10: Ouais, il me faisait penser un peu, tu sais, un peu. Mais des mecs rapides, toniques et tout, tu sais qui me faisait penser physiquement à quel pilier.
14: Un mec fou.
10: À Marconnet.
12: Oh, Sylvain.
10: Les mecs
12: sur gaz,
10: un peu pas trop dessiné.
15: Mais c'est gentil. D'ailleurs, tu lui fais super. Tu lui fais super compliment s'il nous écoute.
10: Mais non, mais
12: il était pas
10: dessiné, mais il avait un gaz de fou. Et bien, Ruiz, le boxeur, me fait penser à lui. À chaque fois que je le vois, tu lui dis c'est le même physique.
12: 11 décembre à Cardiff.
10: Et l'autre, il avait été. Pareil, il était descendu au premier étage.
12: Joshua Fury.
14: Non, Eric, il faut des genouillards pour aller au Pilates.
12: Allez, c'est l'heure du journal moyen sur RMC. Adrien.
15: Tu l'as vu chez Decathlon acheter des genouillères, toi aussi. Oh merde. Ça aurait dû me mettre la puce à l'oreille.
12: 16h41, c'est l'heure du journal moyen dans quelques secondes. Restez bien là. J'ai un service après-vente très bon du Kikadi d'hier et un ancien joueur de foot qui vend son petit pied-à-terre à New York. Je pense que ça rentre dans la bourse de 2020 si l'appartement lui plaît. C'est tout de suite dans le journal moyen.
10: Toujours pareil. Si c'est décoré avec un goût de chiotte, j'y vais pas. 16h41, le Super Moscato Show, on vient tout de suite.
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10: Il est 16h47 dans le Super Moscato Show sur RMC. C'est le journal moyen d'Adrien Aigouet.
12: Le journal moyen sur RMC, service après-vente du Kikadi d'hier. Gratiné. Un ancien joueur de foot vend son petit pied-à-terre à New York. Ça peut intéresser un des membres du Moscato Show. Ça peut intéresser le plus riche d'entre nous, peut-être, Eric. Et puis 16h55, première question du Kikadi du jour. Ce sera chacun pour soi. 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
12: Service après-vente avec un bon duo hier, Moscato Charvet, jingle.
23: Bonjour.
26: Oui.
23: Bonjour.
26: Ici, truc. Pas tout, pas tout.
12: Qui ?
26: Mais si, c'est lui.
12: Ah, mais si, c'est lui. Deux petits cadeaux laissés par Denis et Vincent. Ils iront chercher la joueuse de tennis russe qui devient française, Anna Blinkova. Je vous donne un indice parce que vous galérez. Je vous dis, c'est une sportive qui devient française. Écoutez, Vincent, pourquoi pas, mais ça nous avait échappé. Un passeport français
14: qui
12: est réalisé. Et cette dame marche bien en ce moment.
27: C'est une dame.
14: Qui ça peut être?
12: Avec une raquette.
14: Ah oui, c'est le tennis.
12: Mais
26: comment elle s'appelle? C'est Serena Williams.
12: Serena Williams est devenue française et s'est passée inaperçue. Personne n'en a parlé dans l'actualité.
27: Pourquoi pas?
12: Et ensuite, magnifique Vincent, Grande Vincenzo. Je vous dis en indice, elle était russe. Elle est russe. Écoutez les propositions de Vincent sur prénom et nom russe. Pourquoi pas?
10: Blinkova.
12: Voilà, ça peut revenir dans le Kikadi, on sait jamais, Vincent. Et puis enfin, Denis Charvet n'a pas bien révisé ses gardiens de but de l'équipe de France. Il y a Robin Rissert dans le groupe, il y a Guillaume Rest. Denis va tout essayer, va faire un mix des deux. Quand je vous demandais quel était le joueur le plus vieux dans les 23 bleus, pourquoi pas Denis? Qui est le plus âgé?
13: Ah, Butez.
12: Éliminé.
14: C'est pas Butez.
32: Reyes là.
13: Qui? Ah ben non, mais c'est Ménion. Pas... Ménion.
12: Éliminé.
32: Et le goal, le troisième goal, Reyes.
12: Rines.
14: Je sais pas comment il s'appelle.
12: Je sais pas comment il s'appelle, on a compris, Denis.
13: Rines.
12: Ouais, il faut travailler ses bleus. Direction l'after. Avec un petit lapsus de Florent Gautreau hier dans l'after qui va te plaire, Vincent, cette période de présidentielle. Il parle de RFI, la radio internationale sur laquelle s'est exprimé Mbappé pour le Ballon d'Or.
9: petit lapsus, ça va plaire à 20-20.
11: Et d'ailleurs, un truc quand même dans cette rupture, qui n'est jamais simple, il en parle Mbappé dans l'interview à RFI. J'allais dire à LFI. À RFI. Ah. En fait, Mbappé, oui. Il dit. C'est vraiment. C'est pas fait exprès.
9: Je ne sais pas si ça peut ramener des votes au Ballon d'Or.
11: Je ne suis pas sûr. Elle est en train de lui pourrir sa stratégie.
9: LFI est partout, Vincent, même dans le foot pour le Ballon d'Or. Tremble, 20-20. Sans transition. Retour sur cette OM PSG, Eric, on n'en a pas assez parlé avec toi.
10: Ah bon ?
9: Ouais, retour mais vraiment très léger, Eric, je ne sais pas si tu es au courant, 2-1 but d'écart, ça s'est mieux passé que prévu, t'es content ?
10: Oui, c'est rigolo ça.
9: Non, il n'est pas content, Après la défaite de l'OM dimanche face à Paris, 2-1, c'était le retour sur les réseaux sociaux, il est vraiment excellent je trouve. Thomas Guillotto, l'imitateur du sport en ce moment, a publié un débrief sur Instagram du match et je trouve qu'il a très bien travaillé son Eric Dimeco. Eric, tu débriefes le match. Alors, moi, ce que génial, à la limite, la voix n'est pas le plus important, mais les tics de langage d'Eric, c'est exceptionnel, notamment ses introductions un peu longues quand il parle de l'OM. Et vous savez, le lendemain de défaite, il va faire attention à ce qu'il dit. C'est extraordinaire. Il écoute l'émission et il travaille beaucoup. Pierrot, tu as raison. Eric Dimeco, l'OM, encore perdu face au PSG.
15: Écoute. Je parle sous le contrôle de Pierrot. Et vous m'arrêtez si je. Mais rappelez-vous quand même l'année dernière les débats qu'on faisait là à la même époque pendant le Classico quand Marseille avait battu Paris là. Mais tu te rends compte que vous étiez les premiers à dire que Marseille pouvait concurrencer Paris et j'étais le seul. Comment ça non? Non mais vous déconnez pas un peu les gars là.
9: Voilà.
15: Repasse les bannes, oui.
9: Voilà, ça c'est Eric Dimeco.
10: Il a bien
9: fait. Et la suite.
10: Il est beaucoup plus pertinent.
9: Venir
10: faire l'émission.
9: Bon, on a tous des tics de langage, mais il a chopé la perfection dans ce qui vous allez entendre, dans ce qui suit. Le fameux doc d'Eric, c'est fabuleux. Et le fait d'Eric aussi de se chauffer. Eric, il va se chauffer tout seul sur rien. C'est incroyable. On écoute.
15: Vous êtes en train de m'expliquer. Vous êtes en train de m'expliquer. Ah. Qu'un match à une équipe qui gagne plus rien depuis des années et une équipe qui gagne tout de l'autre côté parce que l'équipe qui gagne rien, elle a gagné un match l'année dernière, ça reste un classico. Non mais vous êtes des génies, vous avez tout compris et c'est vous qui avez raison. Vous avez jamais joué au foot, mais vous êtes plus intelligent qu'Eric Dimeco qui a joué au foot. Moi, je suis le Fada, bienvenue chez Mami Zazin. Ça continue, je vais aller faire du lancer de perche, moi.
9: Et voilà, la perche qui vient de présente.
10: Il a toutes les références.
9: Il publie régulièrement des vidéos sur Instagram. Ah,
10: mais
9: c'est
10: vraiment cette voix de merde. D'accord. Tiens, pas d'acogné. Oh, il y a Paul de Saint-Cernin qui est à Gaillac là. Il nous écoute sur la route.
9: Il est en train de prendre ton public, Vincent. Paul de Saint-Cernin qui
32: t'attend. On est vite remplacé par un petit jeune qui arrive.
10: Il est tellement à la mode qu'il répond
11: plus. Paul à Gaillac, que des blagues de beauf. Tu vas pas jouer des trucs intello.
16: Sur le château de Versailles et compagnie.
10: Par contre, tu vas pas dormir chez ma soeur. Hein.
9: Paul de Saint-Sernin qui est en tournée, Vincent. Est-ce que tu as un conseil à lui donner, toi qui as fait des dizaines de tournées?
16: Prends pas la carte bleue.
10: J'ai dit, écoute-moi. Hein.
9: Profite.
10: Surtout. Non, méfie-toi, compte les mecs qui sont dans la salle parce que le tourneur il va te voler. Voilà. Attention.
9: Sans transition, Pierrot, j'ai une bonne nouvelle. Est-ce que tu es prêt, Pierrot? On était inquiets, on n'avait plus de nouvelles. J'ai retrouvé Didier.
32: Ah. Comment tu t'es mis à la natation?
17: Ça n'a jamais été mon truc, autrement. On prend toutes les excitations.
9: Ça fait du bien d'entendre ce jingle. Didier Deschamps. Didier Deschamps n'a plus de travail depuis le 19 juillet. On était inquiets parce que nous, on aime Didier Deschamps et je sais qu'il nous écoute. On a appris dans la presse qu'il était dans le Finistère, dans la maison de vacances, chez la famille de sa femme. Mais. Il a été repéré par Paris Match et le journal Le Parisien hier dans les Hauts-de-Seine, dans le 9-2 Vincent. Oui, dans le 92, il était à Nanterre. Vidéo de Didier Deschamps au concert de Céline Dion en train d'entamer la chanson du Titanic. Alors, on est tous pareils, hein, comme un canard quand même. Hein. C'est là, on est en mode canard au concert de Céline Dion à la Plénitude Arena. Et, il est en train de chanter du Céline Dion. Et selon les informations du Parisien, il y avait des people. Rihanna était présente par exemple, la personne dans la salle qui a fait le plus de selfies et qui a été ovationnée quand les gens l'ont vue, c'est Didier Deschamps. Ouais, ouais. Didier Deschamps est au-dessus de Rihanna.
0: Grâce à nous.
9: Grâce à Pierrot.
32: Par contre, personne n'a fait une interview de Deschamps. Il y en a pas un qui s'est dit ah, tiens, on va lui tendre un micro.
9: Mais non, mais il fait dans un cadre privé.
32: Alors, tu le chopes.
17: Il l'a fait, mais il est en train de traduire là.
10: Ne dis pas un rigolin, il doit pouvoir. Il doit pouvoir enfin vivre une vie un peu normale, quoi. Parce que quand il est sélectionneur, c'est interdit un peu ce genre de truc. Est-ce que vous voulez que je tente de le faire venir dans l'émission?
9: Oui, Eric.
10: J'ai peur du râteau.
9: Allez, oui. Oui, avec plaisir.
10: Je le tente.
14: Comme tous ces gens-là que tu as essayé.
9: Tu peux faire venir Zizou, moi je prends aussi.
18: Un jour.
9: Zizou, t'as des contacts avec lui?
10: Non, si tu fais venir Zizou, quoi, l'autre, quoi, il souffle, il va nous.
14: Adrien, tu vas nous péter dans les doigts.
9: Bon. Si vous faites venir Zizou.
10: Il a plus de chances de venir chez nous que chez Jérôme.
9: Ah oui, c'est sûr. Si ma présence vous dérange, moi le jour où il y a Zizou, je viens pas, je reste en régie.
18: Tu pourras pas
14: faire ça.
10: Jérôme, si tu peux faire venir Armstrong, ça suffirait.
17: Je l'appelle en sortant, je l'appelle.
9: Kikadi, Pierrot, désolé, Vincent. Jérôme, Stéphane, Eric, le petit appartement à vendre de Thierry Henry, je vous propose demain. Parce qu'il faut passer du
14: moins cher. Il est moins cher demain, ça.
18: Il sera parti demain, ouais. Il y aura peut-être une offre.
9: Qui a dit? À une époque, à un moment, dans ma convalescence, je ne pouvais même pas faire 10 km/h en footing. Il revient de loin,
14: c'est une balle, Marquez, Jimmy Gracier.
9: Cet ouvreur. Joris Second qui explique dans le Midi Olympique qu'il a galéré, blessé, l'ouvreur de Bayonne qui revient. Il avait un problème à la cheville. Le numéro 10, Bayonnais, Joris Second. Stephen, numéro 1 sur le rugby.
18: Premier point pour Stephen Brun à gagner votre séjour à bord d'un bateau de location, le Boat. Kick a dit par SMS au 7-32-16. Dans un instant, Dembélé. Yes. Mbappé, est-ce qu'il y a un petit malaise selon vous? À tout de suite.
10: Allez, reviens tout de suite dans le Super Moscato Show.
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18: 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RMC 17h, les infos de Rémi Barret. Bonjour Rémi.
0: Bonjour Pierre, bonjour à tous. La crise des carburants et les prix du diesel dans l'Union Européenne qui atteignit un nouveau sommet, 2,23€ le litre en moyenne contre 2,16€ il y a encore une semaine. Des données publiées aujourd'hui par la Commission Européenne, les records sont battus dans 19 pays de l'Union, dont la France. C'est dans ce contexte qu'Emmanuel Macron va prendre la parole ce soir à la télévision. Le chef de l'État sera à 20h sur France 2 et TF1 pour faire le point sur la situation internationale et sur ses conséquences, notamment sur la hausse des prix des carburant. Sept mois après la mort de Quentin Derenck à Lyon, 8 nouvelles interpellations ont été effectuées par les enquêteurs. Le jeune militant de 23 ans, membre de groupuscule de l'ultra-droite lyonnaise, a été violemment frappé au sol par plusieurs personnes encagoulées en marge d'une conférence de l'Eurodéputation.

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2: Il est 17h02, on est dans le Super Moscato Show, on y revient, on mastique Eric Dimeco, Stifou Nébré. Oui. Adrien Aigouet, un petit pirou dans une demi-heure.
3: Alors, dans une demi-heure, l'histoire de Tanguy Karadec qui navigue 40 ans après son papa, disparu en mer sur la route du Rhum. Il va faire lui-même la route du Rhum, Tanguy, et nous raconter cet hommage à son papa. La route du Rhum, ça se rapproche, Vincent, hein, c'est dans un peu plus d'un mois.
4: Tous
3: les 4 ans, exactement.
2: Oh, les bonnes, celles-là.
3: Qu'est-ce que t'as dit?
2: Non, Stéphie m'a dit, promets ça, c'est tous les samedis, quoi. Blagoulette, quoi.
5: La route du Rhum. Vincent, il n'est pas trop Rhum, hein.
2: Ah non, putain.
3: Ça, c'est allez,
4: j'aime bien le Rhum. Moi, je suis pas trop truc, mais goûter
2: tu sais
4: des bons
2: Rhum. Mais le problème, le Rhum, tu peux pas en boire.
5: Les réputations, c'est terrible. Dès qu'on croise des auditeurs, parfois, dans les bars, dans les stades, et à chaque fois, la réflexion, c'est, avec Vincent, quand même, vous devez faire des apéros tous les soirs. Qu'est-ce qu'il doit se mettre dans le cornet? Et à chaque fois, Vincent, je te promets, je fais ta pub, je dis, mais Vincent, il s'entraîne tous les jours, il boit maximum une fois par semaine, je mens pas Vincent, hein. Et il est affûté.
4: Et avec modération.
3: Le problème, c'est la modération.
5: Et là, les gens me disent en général, ah, mais là, tout est faux en fait sur ce qu'il raconte à la radio. Mais non, c'est que tu peux rigoler sans picoler.
4: Quoi. Bah, oui. Combien de soirs on a fait, on va rigoler
2: les mecs me disent souvent, comment ça s'est fait qu'on vous appelle le gros alors que vous êtes
5: exactement
2: avec les yeux bleus. Voilà.
3: C'est vrai
2: voilà, Eric.
4: Et à Pierrot, ils disent, mais comment ça se fait, on dit que t'as un gros nez, Pierrot.
3: Allez, tout de suite, Dembélé et Mbappé vont-ils se comprendre ?
6: Sartre et Camus.
7: J'ai toujours été comme l'élu, parce que j'étais tout de suite au top.
8: J'ai jamais été l'élu, voilà, j'ai bossé énormément.
6: Ces deux penseurs hors du commun.
9: Toi, pour qui tu votes ?
10: Pour moi. Non, je me mets jamais dans des trucs comme ça. Je me vote jamais. Si c'est moi qui parle, je me vote pas.
6: Forment un couple légendaire et indissociable.
11: Moi, je ne veux pas tirer des enseignements aussi rapidement.
6: Les deux écrivains français du XXe siècle les plus connus dans le monde.
12: Ils essuient les parpaings en permanence. Mmh. Tu vois, sur les réseaux sociaux, ça fait peine. Hein.
6: On portait à l'incandescence la figure de l'écrivain engagé.
12: Je pense que l'histoire n'aurait pas fait toute cette polémique et que ça aurait été mort-né dans l'œuf, en fait.
13: Sartre Camus, c'est la différence qu'il y a entre le soleil et la pluie.
12: Et puis, ça se finit toujours en autre boudin. Et ça se finit toujours par un divorce avec porte et fracas, tu vois. Donc,
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4: Manu Small, il est exceptionnel.
3: Exceptionnel. Oh, ouais.
5: Porte et fracas.
3: Le génie incompris, hein, vraiment. Porté. Van Gogh.
4: Ah non, mais c'est vrai en plus.
3: Van Gogh. Allez, on y va donc. Encore une petite phrase qui sème le trouble pour la deuxième fois en quelques jours. Ousmane Dembélé a repris les mots de Kylian Mbappé dans une interview Ballon d'Or, sans citer ni cibler explicitement son partenaire en équipe de France et ami. Mais tout de même, on finit par se poser des questions. Pour vous, est-ce que c'est un simple jeu entre les deux ou symbole d'un malaise? 32-16 pour nous donner votre interprétation. Florent Germain en direct d'Istanbul. Salut Florent.
5: Salut Flo.
14: Salut les amis.
4: Salut Flo.
3: Donc, on avait eu l'élu et désormais voici la rétine.
14: Voilà, exactement. On va se refaire un peu le film, si vous voulez. Et on pourrait presque, d'ailleurs, remercier Kylian Mbappé et Ousmane Dembélé pour le divertissement, parce que j'ai bien rigolé en montant ce petit sujet. Et notamment les petites piques du Ballon d'Or envers son capitaine chez les Bleus. Tout commence lors de l'interview France Football de Kylian Mbappé. C'est un peu le début de sa campagne pour essayer d'avoir le Ballon d'Or. Vous savez, c'est l'interview où il dit que quand il y avait Messi et Cristiano sur l'estrade, bon, bah, il s'incline, il n'y a rien à dire. Mais quand c'est d'autres, bah, je changerai pas forcément ma carrière contre eux. Bref. Et il est questionné à ce moment-là, écoutez, sur Ousmane Dembélé.
15: C'est sympa de gagner un Ballon d'Or. Tu as demandé à Ousmane ce que ça faisait ou
16: pas ? Ouais, c'est sympa. Il sourit plus depuis qu'il a gagné.
15: Mais il a toujours été vu comme un joueur de talent. Hein. J'ai toujours été comme l'élu parce que j'étais tout de suite au top, tout de suite très tôt. Il a eu un parcours différent avec les blessures, mais il s'est bien rattrapé. Hein.
14: Voilà, il s'est bien rattrapé avec le petit sourire. Alors c'est pas bien méchant, mais Ousmane Dembélé, d'après nos infos, il a pas trop kiffé cette petite pique à distance de Kylian Mbappé, et il a répondu tout en finesse sur Ligue 1 Plus. Rappelez-vous, c'était après Brest PSG, quand on comprend bien que voilà, il a pas forcément goûté les propos de son ami et capitaine en bleu.
8: J'ai toujours été au fond de la classe, en train de travailler dur. Voilà, comme je l'ai dit, j'ai jamais été l'élu, mais voilà, j'ai bossé énormément. L'année dernière, j'ai été récompensé dans une année fantastique avec le Paris Saint-Germain. Et puis cette année, on verra bien sans pression, tranquille.
14: Voilà, sans pression, tranquille. Et l'autre expression, effectivement, c'est brûler la rétine. Alors Mbappé, il l'utilise beaucoup, et pas qu'une fois. Hein, vraiment, ces derniers temps, j'ai écouté, c'est assez fréquent. Quand

0: Quand il s'agit d'expliquer, selon lui, que le Ballon d'Or va avant tout être décerné à celui qui tape dans l'œil du public. Et donc, il a eu cette petite phrase, c'était sur RFI, écoutez.
1: Ils ne vont pas annoncer une équipe dans l'enveloppe, ils vont annoncer un joueur. Donc, je pense que c'est un trophée individuel. Et je pense que c'est ça qui doit primer sur tout. Après, bien sûr, il ne faut pas effacer tout, mais je pense que la capacité à être performant individuellement et à brûler la rétine, c'est ce qui marque les gens pour un trophée comme le Ballon d'Or.
0: Voilà, c'est une expression quand même assez particulière. Bien, comme par hasard, elle a été reprise, écoutée par Ousmane Dembélé, quand notre confrère Julien Laurent sur la BBC, alors qu'il est aux côtés de Vishas Varadkhelia, lui demande qui, selon Ousmane Dembélé, mérite le Ballon d'Or.
2: Il mérite, comme je l'ai dit, la saison qu'il a faite, elle a été exceptionnelle. Et comme on dit, il a brûlé la rétine, lui aussi.
0: Il est bon. Hein. Aux côtés de Kvaratskhelia, évidemment. Donc, c'est lui qui mérite le Ballon d'Or, selon Dembélé. En tout cas, on en rigole. Mais c'est vrai que, selon certains témoins, il y a comme un froid de temps en temps entre Dembélé et Mbappé depuis cette histoire. Donc, c'est aussi l'un des enjeux de ce rassemblement et de ce début de Ligue des Nations que les deux ne se boutent plus.
3: Alors, c'est des clins d'œil ou c'est des petites vacheries qu'il envoie à Mbappé, Vincent?
4: Ils se chauffent les deux. Bon, c'est sympa. Je trouve que c'est plutôt sympa qu'il le tourne comme ça. Tu vois, qu'il se branche, que Dembélé, le machin, que voilà, l'autre il roule pour sa pomme et puis il se branche. Il a envie de l'avoir, il l'a jamais eu, il a envie de l'avoir. Ouais. Plus que tout, tu vois, je veux dire, il
5: est jaloux. Tu sens que ça compte énormément pour lui, hein, comme
4: tu dirais. Ben, parce qu'il l'a jamais
5: c'est
4: eu.
5: Fou, hein.
4: En plus de pas avoir gagné la Champions League, et en plus, il n'a pas le Ballon d'Or, alors que c'était soi-disant le meilleur joueur du monde. Tu vois, c'est. Donc automatiquement, il en a très envie. Et après, il se branche. Alors, je pense qu'ils sont copains, et puis voilà, puis de temps en temps, tu t'envoies quelques pics. Moi, je trouve que c'est plutôt sympa. Le froid, j'y crois pas du tout. Ça, c'est la sensation qu'on a de l'extérieur. Le froid. Il n'y a pas de froid. Ça, c'est nul de dire ça. Tu vois, je te le dis, Florent. Faut pas dire ça. Il n'y a pas de froid. On le sait pas.
3: Il le dit. Et puis en plus, il y a plus d'informations.
4: Rien, il n'a rien. C'est les sensations qu'ont les autres, autrui. On n'a pas Dembélé, t'as pas dit. Ouais, c'est vrai que, ouais, ce moment, c'est tenu avec Mbappé. Donc, c'est des sensations. Voilà. C'est des sensations. Donc, les sensations, ça veut pas dire la réalité.
5: Après, si c'est un peu tendu, c'est pas très grave non plus, Vincent. Imagine, il se chauffe un peu.
4: Des fois, il se chauffe.
5: Est-ce que c'est catastrophique?
4: Mais des fois, tu peux te chauffer, être énervé contre l'autre.
5: Bien sûr.
4: Ça ne veut pas dire qu'il y ait une froid. D'abord, dès qu'ils ont été ensemble, ben, boum, ça repart, tout ça. Donc, il n'y a pas de souci. Voilà.
3: Il n'y a pas de souci, Eric.
4: Non, mais le problème, c'est que c'est sur des on dit ou sur des,
6: qu'il faut dire,
4: des
6: là,
4: trucs comme ça. Non,
3: non mais non. Les entourages parlent beaucoup. Donc,
4: les entourages ne parlent pas. Dit, hein. L'entourage, c'est un autre qui a dit à l'autre.
5: Mais en fait, quand c'est comme ça, pour parler vrai, Vincent, et vous savez comment ça marche, ne faites pas les hypocrites, ces joueurs-là ont des entourages qui les conseils sur la façon de communiquer. Des gens qui travaillent pour les joueurs. C'est leur métier, c'est comme ça que ça fonctionne aujourd'hui. Et qui parfois peuvent.
4: Pour être sur le devant de la scène, pour faire les beaux, ils balancent des conneries.
5: Si MBL n'est pas conseillé, peut-être qu'il parle pas autant, Vincent, tu vois.
3: Eric, ce qu'on dit, c'est ton sentiment, tout simplement. Est-ce que tu as l'impression qu'il y a un froid ou pas, tout simplement?
7: Non, je sais pas. Là, on voit qu'il y a le sourire dans sa bouche quand il le dit. Mmh. Alors, si c'est par rapport à cette phrase-là, je dirais non. Après, moi, je sais pas, moi, mais franchement, je crois pas. Et en tout cas, si ça c'est un peu tendu, parce que c'est toujours pareil, le problème de ces histoires-là, c'est pas ce que ressent le joueur, parce que le joueur, surtout Dembélé, je pense vraiment que c'est un bon mec qui se chauffe moins que Mbappé. Donc lui, d'après moi, si ça l'a un peu énervé, c'est parce qu'on l'a chauffé autour de lui en lui disant tiens, vu ce qu'il a dit l'autre encore, il te prend ma chaîne. Donc, et après il se voit en rassemblement, peut-être même que Zizou il a fait une blague à table, alors l'élu comment ça va, alors la rétine, l'autre fait, il y a moyen d'éteindre les trucs sans même faire une réunion entre les deux joueurs en le prenant à la rigolade. J'ai déjà vécu ce genre de truc là, donc avec des trucs vraiment plus tendus que ça, tu vois. À l'époque, quand tu es arrivé en équipe de France, c'est quand il y a eu la rivalité au MPSG violente, on peut même dire que ça a empêché l'équipe de France d'aller aux États-Unis. Moi, je suis arrivé après, hein, je suis revenu après, je veux dire. Pour désamorcer, tu sors une blague sur un truc qui était grave, tout le monde rigole, et puis ça passe naturellement.
4: Mais là, il y a rien de grave.
7: Joueur, ouais. Ça passe naturellement. Après, il faut pas trop écouter les entourages qui te chauffent, tu vois. Mais moi, je crois pas. Moi, je pense que ces 15 jours vont leur faire beaucoup de bien. Mais bon.
5: Pour toi, ça n'a rien à voir avec. En gros, pour vous, ça n'a rien à voir avec Giroud, Benzema. Souvenez-vous, là, c'était chaud. quand ça se retrouve en bleu.
7: Ah, Karim, il rigolait pas quand il
5: a dit. Voilà, les deux, c'était violent.
6: Mais à la base, Giroud Benzema, il n'y a pas d'affinité entre les deux. Ils ne sont pas potes.
5: Non, les deux sont potes. Dembélé et Mbappé sont copains.
4: Non, mais le commérage, rien de. Alors, bon, ça fait partie de. C'est ce qui te sociabilise, le commérage, de parler entre nous. C'est ce qui différencie des animaux. Mais bon, des fois, quand. Des conneries, faut pas écouter, tu vois. Eux, c'est deux copains, de temps en temps, ils se piquent, point. Il y a pas, c'est froid entre eux, ça, c'est naze de dire ça, on le sait pas, c'est une émotion, c'est un sentiment, mais c'est pas vrai, tu vois la preuve.
3: Stéphane.
6: Non, alors, je vais, comme a dit Vincent, je vais donner mon ressenti qui a changé, en fait. Moi, j'avais exactement le même ressenti que Vincent au début, en disant la rigolade. Après, quand les informations sont sorties que la prise de parole de Ousmane Dembélé sur Ligue 1 Plus, c'est lui et son entourage qui ont demandé
5: à
6: parler et à vouloir aller à Ligue 1 Plus pour justement répondre plus ou moins à ce qu'avait dit Kylian Mbappé, là, ça m'a fait tiquer un petit peu. Et je me suis dit, peut-être qu'on est plus sur on rigole avec mon pote à distance et on s'en va des petits pics. Là, qu'ils reprennent le terme élu, alors moi j'aime bien Dembélé parce que il reprend pas la rétine pour défendre son cas à lui, il défend son pote, qui est Vichach Garashkelia. Après, on parle beaucoup d'entourage. Est-ce qu'à un moment donné, Ousmane Dembélé, qui a toujours été droit dans ses bottes, qui a toujours été plus ou moins le petit de Kylian Mbappé, est-ce qu'on lui a pas monté le ciboulot en disant, mais attends, Kylian, depuis tout petit, t'es le numéro 2, il te considère comme son petit, aujourd'hui, t'es ballon d'or, t'es devant lui, t'as même pas le palmarès que lui, même plus, parce que t'as gagné la Ligue des Champions, est-ce que tu veux pas t'affirmer un petit peu, Ousmane, en disant ne plus passer pour le petit, parce qu'aujourd'hui, t'es devant lui, sportivement, en termes de palmarès, est-ce que tu veux pas montrer un petit peu de caractère, et que c'est ça, fait que Ousmane Dembélé, aujourd'hui, ces prises de parole, elles sont comme ça. Est-ce que ça va mettre un froid entre les deux ?
4: Ça veut pas dire qu'ils sont fâchés.
6: Je sais pas si ça va, s'ils vont se fâcher. Tout dépend comment on le prend Mbappé ou comment on le prend Dembélé. Mais j'ai l'impression qu'on a demandé à Ousmane de s'affirmer un petit peu plus par rapport à sa relation avec Mbappé, en disant, mec, t'es plus petit qu'il y a Mbappé. Aujourd'hui, t'es ballon d'or, t'as deux Ligues des Champions, affirme-toi et ne laisse pas, voilà. Ça. Pour moi, c'est j'ai cette sensation-là, Vincent.
4: Ça veut pas dire qu'il soit fâché.
5: Non.
4: Mais sûr que l'entourage d'Mbappé, puisqu'on est dans la cagolerie la plus totale. En plus, on le voit, les clans et tout ça, c'est la cagolerie la plus totale. Donc, on est là-dedans. Donc, c'est vrai que, mais je pense qu'ils sont assez forts tous les deux
5: pour pas
4: se fâcher. Puisque les autres sont des ânes à côté. Tous ceux qui tournent autour aimeraient toujours ces conflits, machin. Mais eux, je pense qu'ils sont assez forts. Ils ont assez d'amitié entre eux pour ne pas, ils font le même métier. Ils sont bons tous les deux pour ne pas se fâcher, tu vois. Et je le crois parce qu'ils sont intelligents.
7: Alors, en plus, si Zizou met en place l'équipe d'Otto ces derniers temps, il a fait une flaque. Pierrot, regarde dessous. Regarde dessous, Adrien, quand on dit Zizou, normalement, crac. Il s'est pissé dessus.
5: Là, ça va. Je sais pas ce qui se passe. Ça va. Je sais plus, j'ai peur d'avoir un problème.
7: Ah, mais tu mets des couches. Il paraît qu'il met des couches pour venir à la.
4: Il boit plus dès qu'il sait qu'il y a une débâcle.
5: 17h15.
4: Pendant 2 heures avant, il boit
5: plus. Sur RMC.
7: Non, mais les compos.
5: Vas-y, Eric.
7: Non, non, mais la compo qui fait que.
5: Ah oui,
7: il va mettre peut-être Dembélé dans son meilleur poste du moment, ça peut aussi atténuer un peu ça, tu vois, parce que il le met en valeur, et puis Mbappé, moi j'ai toujours milité pour qu'il soit à gauche, donc peut-être qu'il va arriver à faire sans même parler, sans même à faire de réunion, en faisant sa compo, il va apaiser tout le monde.
3: Dembélé, Mbappé, clin d'œil ou vacherie, on continue dans 2 minutes sur RMC.
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3: 17h20 sur RMC, oui, Dembélé, Mbappé, clin d'œil ou vacherie, nous accueillons Omar au 32-16. Salut Omar.
30: Omar.
3: Salut,
30: Omar. Salut Omar. Oui, salut tout le monde. Salut, je suis content, c'est une première pour moi.
4: Tu sais quoi, j'aurais aimé tirer la pince.
3: Supporter de Lorient, on parle peu des Merlus, c'est vrai. Hein.
5: Première dans le Moscato Show. Bravo.
30: Effectivement. Et bah merci en tout cas de me recevoir. Moi je voulais réagir par rapport à tout ça, mais je pense que c'est une véritable pique de la part de Dembélé, parce que ce que je disais au standard, c'est que Mbappé des vaches lions envers ses coéquipiers, ça fait des années qu'il en sort. Je vais pas répéter tout ce qu'il a dit au Paris Saint-Germain, on va rester sur l'équipe de France. Notamment, je me souviens de sa sortie un jour après un match en force de presse, quand il parlait de Griezmann, parce que Griezmann traversait une mauvaise période. Il a dit oui, en ce moment il est pas bon. Il va se rétablir, on va le soutenir, alors qu'il l'a vraiment descendu en presse. Pareil avec l'épisode avec Olivier Giroud, quand Giroud il s'était plaint de ne pas recevoir les ballons quand il y avait Benzema qui était revenu en équipe de France. L'autre, il a incité pour aller en conférence de presse pour lui répondre, alors que Didier Deschamps ne le voulait pas à l'époque. Donc voilà, je pense que Mbappé, c'est pas sa première, ce sera pas sa dernière. Il a toujours été comme ça. En fait, Mbappé, ça me rappelle le genre de gars en soirée qui, pour serrer les filles, il va tailler son pote à côté de lui.
3: Mais ça non, marche pas, ça. C'est pas la bonne technique.
5: Il est comme ça aussi, Pierrot. On en a connu. Ouais.
30: Ça, j'imagine. Il y en a des comme ça. Mais bon, il y en a pour qui ça marche. Mais lui, il croit que ça marche. Mais voilà, c'est quelqu'un qui est égoïste, qui restera toujours égoïste, il changera pas. Et pour preuve, là, ces dernières interviews, quand notamment avec sa phrase qu'il dit.
3: Mais du coup, tu penses ça pose problème en équipe de France ?
30: Non, non, ils sont assez professionnels. Mbappé, il va toujours jouer avec des gens qu'ils ont détestés, notamment au Paris Saint-Germain.
3: Quand tu dis toujours, c'est pas vrai.
4: Pas boss, de mon
3: côté. Peut-être qu'il y a eu des tensions à la fin, mais pas.
30: Par exemple, il y a eu des tensions avec des joueurs, que ce soit avec Neymar ou Paredes.
3: Au début, c'était l'amour fou avec Neymar, donc ne dis pas toujours.
30: Non, mais Mbappé, il sera toujours comme ça. Il sera toujours dès le départ. Il va te faire croire que, il va te caresser dans le sens du poil, et après, dès qu'il voit que ça tombe pas dans son sens, il ressort l'écrou. C'est quelqu'un qui a faim, mais qui va marcher sur les autres.
4: Alors, faut peut-être pas non plus, parce que là, tu nous parlerais d'un manipulateur. Peut-être que le mec, il dit, des fois, il est premier degré.
30: Non, il est vraiment comme ça. Pour moi, c'est sa personnalité. Il est réellement
4: On lui dit, il est pas très bon.
0: Non, mais le problème.
4: On lui pose des questions.
0: Le problème.
4: Griezmann, il est pas trop en forme, il va revenir.
0: Le problème pour se disputer. Le problème pour se disputer, c'est qu'il faut être deux, tu vois. Donc, j'ai l'impression que
30: Dembélé. On est d'accord, mais pour.
3: Vas-y, Eric,
0: j'ai l'impression que Dembélé, lui, c'est plutôt le bon mec qui est. Alors peut-être qu'on l'incite à se rebeller, mais lui, c'est plutôt le mec qui fait le joueur qui est bon mec, très bon joueur, qui en plus a pas d'ego par rapport à ce genre de joueur là, et qui est capable de se mettre au service du collectif, et que lui, il a déjà atteint le au-dessus de ce qu'il pouvait espérer dans sa vie, quoi, tu vois. Donc lui serait plutôt tendance à laisser couler, tu vois. Et donc il s'est rebellé parce que d'après moi il a un peu chauffé, mais moi je pense que c'est le mec qui va être intelligent en équipe de France pour justement faire tout ce qu'il faut pour que ça se passe
3: peut-être
0: bien.
3: Qu'il s'est juste chauffé tout seul, qu'il a pas eu besoin qu'on le chauffe et que ça n'ira pas plus loin,
5: oui, que c'est pas
3: que
5: grave,
3: ces petites phrases juste pour remettre un peu en place son pote.
4: Il s'est même pas chauffé, comme ça pour
5: nous parfois on se chauffe entre nous, puis le lendemain
1: c'est fini, bien sûr.
5: Un jour Vincent il voulait allumer Stephen. Un jour, il a dit à Stephen, je t'allume, toi,
1: ça
5: grand.
1: Ça a duré 2 heures.
5: Et un jour, Eric, il a dit à Stephen, par mon intermédiaire, dis-lui que moi, je suis un fou, moi.
1: Tu vois la grande différence.
5: Moi, je suis un fou.
3: Et un jour, t'as menacé Daniel Riolo en direct, Eric.
5: Ah oui, c'est vrai.
1: C'est quoi la grande différence? La grande différence entre Vincent et Eric, c'est qu'Eric, il est passé par toi. Vincent, ouais. C'était direct.
5: Et un jour, Philippe Saint-André, je crois, a voulu t'emplâtrer aussi, Stephen.
3: Ouais, mais c'est mérité, ça.
5: À la montagne.
1: Ouais, très honnêtement, ça a duré 3 secondes, l'envie de m'emplâtrer.
0: Oh. Non, mais dis-moi, grand saucisson. Il y a un moment donné, tu te remets pas de question, toi aussi, si tout le monde ne veut t'arracher les oreilles à toi. Il y a un moment donné, tu te remets pas de question, toi.
1: C'est vrai que parfois, je taquine un peu trop loin.
5: Eric, il m'avait dit, moi, je fais le mec qui rigole et tout, mais dis-lui que je suis fou.
4: Et moi, il m'avait monté.
0: C'est pour le bien du collectif aussi, pareil. Dis-lui parce que ça m'a
4: énervé.
5: Et Pierre Dorian, qui a deux doigts de se battre il y a 12 ans, avec Thomas Lombard à la montagne, qui était notre consultant.
3: À votre avis, pourquoi il s'est pas battu?
0: Alors, tu sais quoi? J'ai retrouvé les cotes Winamax, et écoute-moi. Pirot, il était à la même hauteur que
4: moi. J'avais mis 500 balles sur Pirot et c'était à 1000.
1: Pierrot ne supporte pas qu'on lui touche la tête.
3: Deux balles.
4: Écoute-moi, je vais te dire.
0: Non, mais il faisait de la boxe à l'époque, il était impressionnant.
4: Oui, mais il avait les bras épais. Et puis n'oublie pas qu'il avait le soutien d'Adrien qui était juste sur le côté.
5: C'est ce que je faisais, moi. Vincent, c'est ce que je faisais. Non, je cherchais Vincent du regard. J'arrivais plus à trouver Vincent parce que je me suis dit, s'il faut qu'il y ait une intervention, il sera là.
3: Merci. Ouais,
4: moi, je me rappelle, à ce moment-là, je dansais un slow avec Sharon Stone sur la piste.
5: Non, tu manges une tartiflette.
3: Dans un instant, nous accueillons Tanguy Karadec qui part pour la route du Rhum. L'hommage à son papa. On va raconter cette histoire dans un instant.
4: Je te donnerai 17h25. On revient tout de suite dans le Super Moscato Show.
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3: Il est 17h30, on est là. Stephen Brun est avec nous. Éric Dimeco, Adrien Gouin, Pierrot, dans un quart d'heure.
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5: T'es tendu?
3: Breaking news.
4: Je suis très détendu, je suis un peu comme Dembélé.
5: Toi, t'es Dembouze un peu. T'es le Dembouze du Kikadi, quoi.
4: J'ai déjà mes trophées dans l'armoire.
3: T'as pas peur de trop brûler les rétines, mais ce pupitre
4: là. Là, on brûle les tympans au Kikadi.
5: Moi, je brûle autre chose, l'IKF. Ouais, merci, Eric.
4: Allez, la route du Rhum.
3: Il est con.
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4: C'est dans 38 jours. C'est l'une des plus grandes courses de voile en solitaire et nous accueillons Tanguy Karadec qui naviguera à bord d'Orvad dans la catégorie Vintage Mono aux côtés de Pierre-Yves Leroux à la Trinité-sur-Mer. Bonjour messieurs.
6: Salut Pierrot, bonjour à tous, bonjour Vincent.
7: Pierre-Yves.
6: Nous sommes, juste pour vous faire la carte postale, assis sur le ponton proche de la Trinité-sur-Mer. Le ciel est bleu, il n'y a pas d'air. C'est un paysage magnifique et donc Tanguy est avec nous avant ce grand
4: la
6: départ.
4: Trinité. À un peu plus d'un mois du départ. L'histoire, Tanguy, on la rappelle en quelques mots. Tu vas prendre le départ de la route du Rhum 40 ans après la disparition de ton père Loïc Karadec en mer. Sur cette même course, la route du Rhum 86, il était d'ailleurs en tête. Hein. Quelle est l'idée derrière ça? Pourquoi tu fais ça exactement?
8: Bah, y a forcément un hommage, hein, 40 ans après. Moi, je fais beaucoup de voile par ailleurs depuis 20-25 ans en équipage. Et puis, j'ai voulu me lancer un grand défi. Au départ, c'était une idée un peu saugrenue. Et puis, ça s'est transformé en projet. Donc, il y a évidemment l'hommage, mais je suis compétiteur aussi. Mmh. Et donc, j'ai envie de me lancer ce défi.
4: C'est aussi pour la compétition en elle-même. C'est pour faire la route du Rhum. Mais il se trouve que tu fais...
3: C'est pas ton métier.
8: Pas du tout.
3: Tanguy. Ah ouais, c'est pas
8: ton métier. Non, pas du tout. Moi, j'ai monté une entreprise de marketing digital.
4: Ah oui.
8: Donc, c'est pas... Ça n'a rien à voir.
5: C'est ça qui est bon.
3: C'est un peu du vent aussi, mais... t'as pas peur quand même les... C'est au nom du père un peu, c'est au nom du père, mais t'as pas peur que, je sais pas moi, les dieux du vent et Eole et tout ça, que t'envoies la mort de ton père, un message, quoi, tu vois, le fils, t'as pas peur de périr en mer? À un moment donné, t'es posé cette question?
8: Évidemment, on se la pose toujours, mais je crois que c'est le lot de tous ceux qui font de la voile, et pas seulement en solitaire, hein, même en équipage. Donc on a toujours un petit peu ça derrière la tête, mais honnêtement, quand on est dans le feu de l'action, on n'y pense pas du tout.
3: Oui, mais toi, t'as le truc en plus de la superstition, je te dis ça parce que moi, des fois, je suis un peu superstitieux, comme un peu tous les anciens sportifs, les sportifs. Et de voilà, quand ton papa qui est passé à la trapinette, toi, tu te dis, il ne faudrait pas que ce soit un destin familial, quoi.
8: Ah bah non, on va essayer de faire en sorte que ça ne le soit pas, hein, mais il ne faut pas être superstitieux en effet. Hein.
4: Quand même, il y a une dimension qui est totalement nouvelle, c'est que tu fais beaucoup de voile, mais très peu en solitaire. Et là, la route du Rhum, bon bah, c'est tout seul, c'est une des conditions difficiles. Et ça, est-ce que tu le redoutes un peu?
8: Oui, forcément. Bah là, j'ai fait mes premiers bords en solo fin avril, donc c'est quand même un autre sport, hein, je m'en rends compte maintenant. Et ça renforce d'ailleurs l'admiration que j'ai pour tous ceux qui partent là, ceux dont c'est le métier, hein, qui partent là sur les ultimes, sur les IMOCA, sur les classes 40 aussi. Hein, il y a des mecs super chauds. C'est quand même un autre sport. Pour moi, à la base, la voile, c'est un sport d'équipe. Et là, le solo, on entre dans une autre dimension, mais c'est bien. On peut gueuler sur personne, on peut s'en prendre qu'à soi-même.
3: Tu t'es préparé comment?
8: Ça fait un an et demi que je me prépare. Je me suis préparé physiquement. J'ai préparé mon bateau. On est toujours en train d'essayer d'anticiper justement les merdes qui pourraient arriver. Donc on essaye de doubler tous les postes. On essaye de prévoir 80% des choses qui peuvent nous arriver en attendant que les 20% qu'on n'a pas vu venir arrivent et qu'on gère ça en mer.
3: Mais quand c'est ça, Tanguy, tu te fais des runs de mettons une semaine en mer, non?
8: Ouais, c'est ça. Ouais, c'est alors ça, déjà la route du Rhum, il y a une qualification à faire. Il y a déjà, faut être inscrit. Ensuite, il y a une qualification. Faut partir pour 1200 milles en solo. Donc c'est ça. C'est une petite semaine en mer avec un parcours défini, avec du prêt dans force 5 minimum à faire pendant au moins 10% du parcours, donc 120 milles. Donc il y a quand même une sélection.
3: Oui, autrement tu peux pas partir. Ouais.
8: Non, si t'as pas fait la qualif, tu peux pas partir. Et puis après, j'ai fait une course aussi en juillet qui s'appelle la Dream Cup. Là, c'est une course de 1000 milles qui était aussi une course qualificative. Et donc là, on est en course pendant 1000 milles. Donc ça a duré pour moi 5 jours. Et puis après, c'est des sorties pendant 24, 48, 72 heures. Là, je viens de faire un aller-retour à Saint-Malo en ce qu'on appelle en faux solo. C'est-à-dire que je suis parti avec quelqu'un, on a fait l'aller-retour et puis j'ai reconnu un peu le parcours.
3: Non, c'est le mec qui est là, très fort.
4: Tanguy Karadec dans le Super Moscato Show, c'est le skipper d'Hervad, on vous le rappelle, et ça démarre dans 38 jours. Pour ce défi là, qui est à la fois, donc on a compris, un défi sportif, la compétition tu apprécies et un hommage à ton père. La question qui nous est venue quand même en préparant ce sujet, c'est que quand il disparaît, tu n'as que 6 ans. Et à 6 ans, tu assistes à ça. La raison, c'est quand même la course, la compétition. Et ça ne t'a pas du tout dégoûté. Ça ne t'a pas, quelque part, même donné la haine de la voile, de la mer. Tout ça, tu as réussi à le digérer, à l'accepter.
8: Ouais. On est quand même une famille de marins. J'ai un cousin qui a fait le Figaro. On a toujours fait de la voile. On a un vieux, ce qu'on appelle un vieux gréement, un bateau en bois sur lequel on n'a jamais eu le droit de mettre de moteur. Et donc la voile, ça a toujours fait partie de notre vie finalement, que ce soit de la croisière ou de la régate. Et donc non, on sait que ce sont des choses qui arrivent. Et peut-être qu'au contraire. J'en ai tiré un petit sentiment de revanche à prendre.
0: Mais Tanguy, tu as deux filles. Ouais. Tu leur as raconté l'histoire de leur papy ?
8: Oui, bien sûr. Ouais. Elles sont au courant.
0: Mais elles n'ont pas exprimé la peur de te voir faire ça ?
8: Ah si. Ma grande fille qui a 7 ans maintenant, Juliette, m'a dit plusieurs fois qu'elle avait peur que je meure en mer. Et je savais en faisant ça que j'allais avoir
5: des questions.
8: Des remarques comme celle-là, des questions. Ah, et ouais, donc
3: je fais tout pour les rassurer. Après, ça te motive encore plus, toi Pierrot, ton père était ivrogne, ça t'a pas empêché de boire. c'est comme ça, Pierrot.
4: Juste, Pierre-Yves, dis-nous en un mot qui était Loïc Karadec. C'était à cette époque-là un des tout meilleurs. Hein.
6: Oui, exactement. Il était vraiment...
3: Il était premier là de la course.
6: Oui, exactement. Il était premier de cette route du Rhum 86. C'était une figure et c'est pour ça aujourd'hui que son nom... Ben en fait, il y a un mât L, un très grand mât qui, tu sais, ce sont les multis qui se retournent beaucoup plus facilement qu'un monocoque et le bateau chavire tout simplement et on ne retrouve jamais.
3: On l'a jamais retrouvé.
6: Non. C'est Florence Artaud qui arrive et qui retrouve ce bateau retourné pendant la course et voilà, c'est comme ça que Loïc disparaît. Mais aujourd'hui, son nom est inscrit dans l'histoire de la course au large et dans les légendes. Voilà, ça fait partie des grands noms à l'image d'un Tabarly par exemple que vous connaissez tous.
4: Tanguy Karadec donc dans le Super Moscato Show, départ dans un peu plus d'un mois. C'est dans une catégorie qui s'appelle vintage mono. Pardon, qu'est-ce que c'est exactement par rapport aux plus belles machines, aux plus modernes? C'est quoi les différences, Tanguy?
8: Alors vintage, c'est des bateaux qui sont plus vieux. En fait, c'est une des seules courses dans laquelle on peut faire courir des super bateaux qui font 50 pieds, donc une quinzaine de mètres. Qui sont en carbone, qui ont fait les belles heures d'une classe qui s'appelle notamment la classe Open 50 au début des années 2000 et qui ont été un peu oubliés, mais c'est des bateaux super performants même s'ils ont 20 ans, 25 ans. Et donc ça fait revivre ces bateaux-là. Il y a des super beaux projets. Il y a Jean Le Cam qui part sur un Swan 59. Il y a Sidney Gavinier qui a gagné et qui a fait plusieurs Volvo Ocean Race qui part sur un vieux bateau qui s'appelle le Cigare Rouge. Donc c'est des bateaux de légende et aussi des marins de légende qui peuvent prendre part à cette course. Le dernier qui a gagné, c'était Jean-Pierre Dick.
3: T'as prévu quelque chose? Tu vas passer au même endroit où ton père a chaviré? T'as le point précis?
8: J'ai pas le point précis, je t'avoue que j'y pense pas trop, je j'irai là où...
3: Une couronne, une fleur, ou comme ça, non mais pour... moi je parle sérieusement, hein, bien sûr. Hein.
8: Non, je vais y penser, ça sera dans le golfe de Gascogne, je vais y penser évidemment, après j'irai quand même sur la route la plus rapide pour aller de l'autre côté.
5: Pour essayer pour la compétition avant tout quand même.
4: T'as des ambitions de victoire Tanguy?
8: Non, moi j'ai jamais fait de solo à part en avril là. J'ai jamais traversé l'Atlantique non plus, ni en solo ni en équipage. Donc ça va être quand même une découverte. Moi je veux finir. Après j'ai envie de faire une belle course. Mais
3: moi j'avais fait le détroit de Gibraltar avec les Zodiac, quatre monteurs derrière.
4: Non mais finir la route du Rhum, c'est un accomplissement en soi, non, Tanguy?
8: Exactement. Non, moi je l'ai fait pour la finir, pour arriver de l'autre côté. Écrire une belle histoire et puis arriver à dépasser mes peurs.
3: Combien
8: aussi
3: de temps?
8: Si je vais vite, je dirais que je mettrai 17 jours et puis lentement 19 si je casse rien de grave entre-temps.
4: Tanguy Karadec à bord d'Orvade, donc 38 jours avant le départ. Merci à Pierre-Yves Leroux.
8: Merci
4: également.
8: Beaucoup,
4: merci, ciao, messieurs. Ciao. Dans un instant, c'est le Kikadi sur RMC. À tout de suite.
3: Allez, on revient tout de suite.
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4: Nous jouons avec Simon et Julien, bonjour messieurs.
35: Bonjour,
36: salut,
4: bonjour à tous. Salut. Cadeau, 3 nuits à bord d'un bateau de location, le boat. Tirage au sort du coéquipier de Stephen Brun.
5: Je rappelle que Pierre Dorian est en route vers un grand chelem, à deux marches d'un grand chelem.
4: Le three-peat
5: cette saison.
4: Back
5: incroyable.
4: Back, baby.
5: Stephen, tu vas jouer avec Eric Dimeco.
37: Oh, l'équipe qui va faire tomber Pierrot, elle est là.
5: Et Pierrot, tu joues avec Gavin.
37: Pas du tout.
5: Alors là, il y a suspicion de triche générale hier.
3: Mais il n'y a pas suspicion de triche. C'est le plus gros tricheur de l'histoire du Kikadi.
37: Eric, t'as bossé ou pas, mon grand? T'es
3: non,
37: chaud?
3: Je bosse plus depuis longtemps. Mais
5: pourquoi?
3: Parce que j'ai plus envie.
4: C'est la retraite.
3: Ce jeu ne l'intéresse plus.
37: Ça pas pour les auditeurs qui jouent avec toi.
3: Il y a trop de tricheurs.
5: Mais t'as envie de quoi en fait du coup?
37: T'as envie de quoi? Le ballon d'or, t'as plus envie. Le Kikadi, t'as plus envie.
5: La voile,
37: t'as pas envie. L'Olympique de Marseille.
3: Aurélie, quand t'as plus beaucoup envie.
4: Allez, on y va. Simon, ton équipe.
3: C'est que ça quoi.
4: Eric, supporter de l'OM. Simon, bien sûr.
5: C'est une légende, Eric, de l'OM. C'est parti. 10 minutes de Kikadi. Une éventuelle Golden Carotte qui remettrait le score à 0-0 à la fin. Et 20-20, tu vas aider Pierrot à faire son troisième grand chelem d'affilée. Kikadi. J'ai rapporté 23 médailles internationales à la France.
4: Rousset.
5: Et je n'ai même pas eu droit à un pot de départ.
37: Patrice Martin.
4: Pot de départ, je l'ai vu, le pot de départ.
37: Pot de départ, je ne l'ai pas.
5: Il revient, on est content en France.
37: Il revient, des content en France.
5: C'est un copain.
3: Ah, Batoum.
4: Mais non, c'est Renaud Longuèvre.
5: Renaud Longuèvre.
37: Comment je fais pour pas trouver ça?
3: Je l'ai vu.
5: Ancien membre du Moscato Show, il restait avec nous.
37: Quelle erreur.
5: Renaud Longuèvre qui revient à la fédé d'athlétisme pour s'occuper notamment du relais
37: 4x100.
5: Renaud,
4: c'est incroyable.
37: You gotta be better, Steph.
4: Aussi lent.
5: Tu te parles en anglais quand tu te motives, ouais. C'est incroyable, Vincent, un mec se parle en anglais.
3: Bah ouais, il est Jojo. Hein.
4: Égalité.
5: Il est Jojo.
3: Ouais, il est Jojo.
5: Renaud Longuèvre.
37: Allez, mon Eric, allez.
5: On est content de son retour, Renaud. Kikadi. Nous avons identifié un terrain à l'est de la ville, De Laurentiis. Le patron de Naples, le stade Santiago Armando Maradona est obsolète. Ben, il est en train de mourir. Je projette de construire un grand stade de 70 000 places avec 120 loges, des restaurants et tout le reste. Aurelio De Laurentiis.
37: Il est en train de tomber en farine, le stade Maradona.
4: 2-1.
5: Le patron de Naples. Tu fais de la gueule, Jade. Je déclenche une BFM TV.
37: Allez.
3: D'accord.
5: Come on, Vince.
37: Need you, baby.
5: 8 minutes. Qui a écrit le roman
37: de Saverneau?
5: C'était ça ou mourir?
37: Ah, c'est un mec écrit par l'IA là.
5: Eh ben oui, c'est la musique du
37: bar.
3: Je l'ai vu.
5: Un Québécois.
4: Il s'appelle.
5: 3.
3: Joli.
5: 2.
3: Caribou.
4: Auriel, je sais plus quoi.
5: On arrête.
37: Putain, je l'ai pas écrit.
5: C'est l'écrivain dont on parle beaucoup.
3: Ils en ont parlé chez le GG et tout.
5: Il est suspecté d'avoir écrit son livre avec de l'IA. Lui, il dément et c'est un logiciel qui dit il a triché.
37: Ça s'appelle comment?
5: Il s'appelle Télison Aurélien. Aurélien avec un O.
37: Eric, tu fais des grandes gueules, tu écoutes les grandes gueules en plus.
5: Non, mais je les écoute.
3: Oui, mais le problème, c'est qu'ils ont parlé du truc. Si t'as pas le connu, le mec, en réalité.
5: Même, je sais que souvent, ils veulent appeler les grandes gueules, mais moi, ils disent non, c'est bon, on te prend pas.
3: Mais qui c'est qui au standard série?
4: Parce qu'en plus, pour être refusé aux grandes gueules, faut vraiment que ce soit pas intéressant.
5: On se moque d'Eric en ce moment. Ça va, Eric? C'est pas grave.
3: Oui. Mais non, mais moi, je. C'est pas grave.
5: Moi, je connais la voiture, elle est sale, sous les prix. Question auditeur.
4: Auditeur, Simon et Julien.
5: Simon et Julien, il y a un grand moment là, dimanche de cyclisme. Quel est le Français qui a gagné le plus de titres de champion du monde de cyclisme?
0: Alain Philippe.
5: 2, oui. Qui a dit Alain Philippe?
3: C'est pour nous.
0: C'est Julien.
5: Ouais, Julien,
4: c'est excellent. Bravo, je te félicite.
5: Julien, Alain Philippe.
4: Pour vous, c'est pour nous.
5: Champion du monde.
4: 3-1.
5: En 2020.
4: 6 minutes, c'est très long.
5: Et 21.
4: Il va être incroyable. Il y aura un suspense.
5: Il va y avoir un suspense. Question en un coup, allez.
4: Question en un coup.
5: Sur une citation, c'est compliqué. Là,
4: un coup sur une citation, très bien.
5: Mon papa a peur que je m'abîme le visage.
37: Le mec est beau gosse. C'est
3: un boxeur.
37: Ah, mais c'est. Mais oui, c'est comment il s'appelle? Comment il s'appelle? Je veux pas le dire, viens le trouver.
5: La réponse de Vincent.
4: C'était de la vanne, Vincent.
5: Ah, bah, mais bon.
37: Non, ça fout, il a dit deux trucs, il a dit. C'est pas le boxeur qui.
3: Quand même.
37: C'est pas Marie. Comment elle s'appelle? Marie Ibanez, non?
5: Non, mais c'est. C'est Marie Ibanez, mais comment tu cherches un boxeur? Elle joue au rugby, Marie Ibanez.
37: Non, mais oui.
5: Comment ça te vient?
37: C'est parce que c'est la fille. Ben parce que ça me vient. Mais je m'en fous.
3: Tu l'accordes ça.
37: Mais j'ai pas le point puisque tu as donné deux réponses.
3: Oui, je vais coller.
37: Je dis juste que je me souviens parce que je l'ai vu.
5: Fred me dit que la question est annulée.
37: Pourquoi? Eric, tu as la bonne réponse. Allez, je me casse. Là, tu donnes deux réponses. Moi, je donne
3: le bon truc. Non, j'ai
37: déconné,
3: Eric.
37: Allez, je me casse.
5: Il y a un flou.
37: Mascarade suffit.
5: On me dit que Vincent a donné deux réponses. Donc, c'est pour l'adversaire.
3: Merci. T'as vu, Eric, il a réussi à faire changer d'avis les autres. Mais non, mais c'est pas normal.
5: Alors, il s'agit
37: de. C'est dingue. Et prends-toi-en à ton équipier. C'était deux réponses.
4: Vous l'avez tous entendu que c'était de la.
5: Il s'agit de Marie Ibanez qui va affronter le Canada à La Rochelle avec le 15 de France féminin. C'est la fille de Raphaël.
4: C'est très fort de trouver une joueuse de rugby en cherchant un boxeur.
5: Mais c'est ça qui est génial.
37: Non,
4: il reste 4 minutes.
5: Dans un instant, la suite et la fin de ce Kikadi. Pierrot est toujours en route vers un grand chelem. Le suspense est entier sur RMC.
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4: Il reste 4 minutes, le score de 3-2 pour l'équipe Moscato d'Orient Julien face à Dimeco Brun-Simon.
5: Pierrot est toujours en route vers un grand chelem et était en avance. Kikadi, j'ai gagné un Scudetto contre Zidane.
37: Montella. Allez.
5: Vicenzo, Montella, sélectionneur de la Turquie. Égalité. Il se chauffe un peu. Moi, j'ai battu Zizou. Voilà.
37: C'est où les toilettes? C'est là, Montella.
4: Bien, très bien.
5: Question en un coup. Rugby.
37: Allez, Eric.
3: Ouais, non, mais bon, Eric, je sais pas bosser, comment vous faites, hein.
5: À 21h, dans quel stade se trouvera Grégory Pata?
37: Grégory Pata, il est à Brive. Donc Brive joue contre.
4: C'est un coup?
3: Aix-en-Provence.
5: Je demande un stade. Vincent Elimine.
3: C'est quoi le nom?
37: Bah, tu as des 10 fois au stade d'Aix-en-Provence. C'est quoi?
3: Mais non, c'est pas Aix.
4: Stade de la Provence.
3: Mais non, mais c'est pas Aix. Mais c'est pas Aix.
5: Mais non, pourquoi vous allez sur.
3: Je sais pas. Mais non, mais c'est pas Aix.
37: C'est quoi le stade de Brive?
3: Mais Vincent Elimine. Je sais pas, moi.
37: C'est quoi le stade de Brive?
3: Je connais pas. Moi.
5: Deux.
3: Je connais, moi.
5: En arrière. C'était le stade Amédée
3: Domenech. Bien sûr.
5: Mais comment vous êtes parti sur Brive?
4: Je sais pas pourquoi.
37: Pourquoi il est pas à Brive?
5: Non, il est parti sur Aix, pardon. Pourquoi vous êtes parti à Aix?
3: Je sais pas. Mais c'est eux qui m'ont dit Aix. T'as pas été clair.
5: Attends, je répète ma question.
37: Non, mais Vincent a dit Aix.
5: Ce soir à 21h, dans quel stade se trouvera Grégory Pata? C'était ma question.
37: Il pensait que Brive jouait à Aix.
5: Pourquoi il pensait ça?
37: Je sais pas.
5: L'entraîneur de Brive, c'est le stade de Brive, non?
37: Peut-être qu'il joue à l'extérieur.
3: Bon, mais 3-3 non, mais peut-être égalité, que ça, c'est pas contre qui ça. Joue. Colomiers, c'est tout, hein, tout simplement. Hein.
5: C'est le stade Amédée Domenech. Vincent, impossible.
3: Bah ouais.
5: T'as brillé là-bas.
4: Bah ouais.
5: Qui est BFM TV.
4: BFM TV.
5: Culture. Enfin, non. Programme scolaire. Je vous ai dit que on va suivre le programme scolaire de mon fils qui est en CM1.
37: Adibou.
5: Ça, on va à votre niveau un peu.
37: Adibou.
5: Donc, cette année-là, mon fils apprend une chanson à l'école. On lui fait apprendre une chanson qui est sortie en 1963.
4: Ouais.
5: Qui chante la chanson dont le titre est, en 1963, La tendresse?
37: Pierre Perret.
3: Non. Ah, c'est eux. Je l'ai vu. La tendresse, je sais, je l'ai vu. Ils en ont parlé. Mais c'est Bourville. Ils ont passé le morceau chez les GG aujourd'hui.
4: Avec sur 4, ça.
37: 3. En fait, GG, ils ont fait toutes les questions du Kikadi, en fait.
3: Daniel, je te jure que oui. Écoute les GG.
5: Daniel Guichard, ils sont passés 10 ans après, 73. Non. La tendresse, 63, c'est Bourville.
37: 3 partout, il n'y a pas 3 partout là.
4: 4-3. Pour qui? Pour vous.
37: 4-3 pour nous.
3: C'est Bourville.
5: Un coup.
37: C'est connerie.
5: Ils apprennent du Bourville à l'école, c'est bien.
37: C'est bien.
5: C'est sympa. Un coup. Quel joueur de Pau a vu son carton rouge annulé?
37: Je le sais.
4: Oh,
37: je l'ai vu.
4: Oh, moi aussi, je l'ai pas noté. Moi, comme un idiot.
37: C'est Pesanti.
4: Mais oui.
37: Mais oui, c'est Pesanti.
4: Il m'est revenu, c'est Pesanti.
5: Baptiste Pesanti, c'est incroyable.
37: C'est pas possible. 4-4. On lui permet de revenir, ben Eric. On avait le match en main. On allait sortir Pesanti.
4: Ah, Amédée Domenech, on avait gagné. Là, j'ai la.
5: C'est bien,
4: gagné,
5: c'est bien parce qu'ils annulent les cartons rouges.
3: Ouais, ils ont fait gagner.
37: Par contre, Crémer, elle a pris 4 semaines à Clermont. Ils l'ont pas annulé.
5: C'est le procès, Crémer. Contre.
37: Crémer.
5: Non, ça rigole. On rigole bien avec Stéphane.
37: Par contre, c'est une balle de match, là, la question.
5: 30 secondes. Il est 17. Est-ce qu'il y avait la Golden Thread? Il n'y avait pas la Golden Carotte. Allez, Vincent.
37: Là, c'est incroyable.
5: Allez, Vincent.
37: Fais une belle question.
5: Allez, Vincent.
37: Fais une belle question, Adrien. 4
4: belle
37: partout.
4: Question. Fais une belle question.
37: Il y a Philippe Pitt en jeu. Fais une belle question.
4: Fais une belle question, Adrien.
5: Je ferai une belle question.
37: BFM,
5: Adrien.
37: Sur lui, un programme télévision.
5: C'est éclectique. On est passé de Bourville
37: à Crémer.
5: À Crémer. Qui a dit? Allez.
37: Une belle question.
5: Il est 17h58. Je vous rappelle que là, c'est une balle de match.
37: Attention.
5: Pierrot est en route vers un grand chelem cette semaine.
3: Ouais.
5: Qui a dit? Je comprends que certains essaient de me tuer.
3: Fournier.
37: Quoi?
3: Blakowski. Van Dijk.
37: Cristiano Ronaldo.
5: Cristiano Ronaldo.
37: Cristiano Ronaldo.
5: Ça passe, Croustano. Je vous félicite, c'était un très grand match, les gars. Bravo.
4: Bravo à Simon, c'est gagné, Simon.
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4: Allez, c'est l'heure de laisser la place à Jérôme Roten et Benoît Boutron. Le Super Moscato Show revient demain 15h sur RMC.
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4: 18h tout pile sur RMC, bonsoir à tous, bienvenue dans Rotten sans flamme. On est reparti pour une magnifique émission ce jeudi soir, ça y est, les matchs internationaux, c'est reparti, il y en aura beaucoup ce soir et il y aura l'équipe de France demain. Et ben ça tombe bien, on va en parler pendant 2 heures comme d'habitude dans Rotten sans flamme. Restez bien avec nous, on est là jusqu'à 20h, appelez vos amis, on sera encore plus nombreux, on cartonne depuis le début de l'année et je vous en remercie, mais là ça va être une magnifique émission. Benoît Boutron, salut Benoît.
37: Salut Jérôme, salut à tous.
4: Ça va Benoît ?
37: Ça va super, je suis ravi de retrouver le casting du soir, donc ça va être une grande émission.
4: Ah ouais. Ah, ça faisait longtemps qu'on n'avait pas retrouvé les deux zigotos en plateau. Voilà. Il y en a un.
5: Zigoto.
4: Il y en a un, vous l'avez entendu, la voix maintenant, on le connaît à travers sa voix, plus qu'à travers ses performances sportives. C'est trop loin, c'est avec Manu Petit. Manu, ça va ?
11: Bonjour tout le monde.
37: Salut Manu.
11: Ça va et vous ?
4: En forme ?
11: Ouais, ça va.
4: Bon, on est avec ton compère qui nous a quittés de bonne heure à la Coupe du Monde, c'est Souley Diawara. Salut Souley.
37: C'est quitté quelques heures après. Ça va et vous?
4: Ça va.
11: Ravi de te retrouver.
37: Ouais. De même.
4: Écoute,
11: on aime bien cette double petite
37: manqué.
11: Diawara.
37: Ah ouais. Manqué. Ah
11: ouais. Manu, t'as manqué?
37: Oui, toujours. Ouais, bah ouais. Toujours. Bah oui.
11: On n'ira pas jusqu'au bout de notre pensée, mais.
37: Pourquoi?
11: Mais parce que ça reste entre nous.
37: À ce point?
11: Oui, exactement.
37: À la relation aussi poussée que ça entre vous?
11: Ah oui, on a des secrets.
4: Non, mais.
37: C'est vrai,
4: ça va pas commencer.
37: C'est
4: vrai. Et là, il commence à transpirer. Non, arrête.
37: Moi, ça. Ouais.
11: On sortira pas du building.
4: Ouais.
37: Ah ouais. Mais nous, on sort alors.
4: Puis là, on est entre nous. On voilà, est 800 000 à écouter.
37: C'est ça, exactement.
11: 800 000?
4: Ouais.
37: Bah oui, quand même.
11: 800 000 personnes.
37: Ah, c'est l'émission référence. Il n'y a que des internationaux tous les soirs.
11: Tu rigoles ou quoi? 800 000 personnes.
37: Quand même.
11: Impressionnant.
37: T'as l'air surpris.
4: Ah, on détend. Nous, on est là pour détendre les gens.
11: C'est aussi important.
37: Manu, quand même. Tous les soirs.
11: Non, mais c'est.
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0: Bretagne parce qu'on va faire le procès des gardiens français devenus un point faible chez les Bleus. Eh oui. Jérôme pense que c'est une carence. L'école des gardiens français va être défendue par Manu Petit et Souleymane Diawara. Bah, on va voir comment. Évidemment. Ah bon ? Évidemment.
1: Okay. Évidemment.
0: On vous attend au 32-16 pour rendre le.
2: Moi, je t'attends aussi sur l'intitulé du procès. Ouais, ouais, non, mais pour l'instant, on n'en parle pas.
0: Bah, ok. On en parlera à 18h30. 18h45, allô Jérôme. Laurent Batles sera avec nous, ancien entraîneur de Saint-Etienne ou de Clermont. C'est lui qui a lancé Jérémy Jacquet à Clermont. Il va pouvoir nous parler de Jacquet. À 19h, un grand thème là aussi. Ronaldo devient un poids pour le Portugal. C'est ce que Jérôme Rotten pense. Il pourra défendre cette idée face à vous, face à toi Manu, face à Soulé, face à vous au 32-16. Et puis, on est obligé d'en parler ce soir avec Manu, avec Soulé, avec Jérôme. Les débuts de Patrick Vieira en tant que sélectionneur du Sénégal demain à 15h au Mozambique. Est-ce que Vieira va parvenir à relancer le Sénégal? On vous attend là aussi au 32-16.
3: Relancer par rapport à quoi?
2: Oui, ça c'est vrai. Et ils sont champions d'Afrique quand même.
0: Non,
4: c'est pas encore là.
0: On saura d'ailleurs le 8 octobre.
2: Et comment?
3: Sur le terrain,
2: ils sont champions d'Afrique.
0: Ce qui est sûr, c'est qu'ils ne sont pas champions du monde.
2: Tu te rends compte? Soulé, t'as vu ce qu'il fait
3: 24 heures après, vous nous croisez dans le même
0: avion. 3ème de poule, éliminant 16ème.
2: C'est la même escale. Ça devait faire direct à Dakar. Il y a eu une escale à Paris.
0: Ça vous offre un grand rendez-vous pour 19h30 pour parler du Sénégal et de Patrick Vieira. Mais tout de suite, 18h04 sur RMC. En équipe de France, tout le monde souhaite la réussite d'Ousmane. Bon, enfin presque.
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7: Je mets déjà le collectif d'abord en premier, bien évidemment.
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7: J'ai toujours été au fond de la classe, en train de travailler.
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11: Tu sais très bien que dans le vestiaire, c'était la sinistrose. Les joueurs, vestiaire était sur le toit du volcan.
2: Toit du volcan.
0: Alors sera-t-il le grand gagnant?
2: Chaud sur le toit du volcan.
0: Ça c'est sûr. Ça va pas être agréable.
2: Ah ouais.
0: Le grand gagnant du changement de sélectionneur, Ousmane Dembélé pourrait profiter de l'arrivée de Zidane pour enfin évoluer au poste qu'il occupe en club en sélection, avant-centre ou faux numéro 9. Les mises en place vont dans ce sens. Le vrai sujet désormais, c'est son entente avec Kylian Mbappé. Fabrice Hawkins va nous rejoindre d'ici quelques secondes. Il va vous raconter que la relation est froide entre les deux hommes depuis le début du rassemblement. Ça confirme les infos JR25 qui ont été données il y a une dizaine de jours.
2: Ça fait du mal à certains qui sont sortis du bois sur les réseaux sociaux.
0: Exactement. Hein. Donc ça fait partie du sujet Ousmane Dembélé. En attendant Fabrice, on peut lancer la une de Rotten sans flamme. Est-ce que c'est l'heure de vérité d'Ousmane Dembélé en bleu? 32-16 pour participer avec nous. Est-ce que ça y est, Jérôme, c'est son moment? C'est à lui de se révéler désormais, sachant qu'il va évoluer à son poste de prédilection.
2: Écoute, se révéler, il a quand même fait des bons matchs. Il faut quand même se rappeler de certains matchs avec l'équipe de France. Hein. Il n'a pas été nul tout le temps. Quelquefois, oui, un peu moins d'influence, en effet, qu'en club. Et dans tous les clubs, pas qu'au Paris Saint-Germain, par où il est passé, c'est vrai qu'il y avait plus de constance, de régularité que quand il arrivait par moment en sélection. Mais moi, en fait, ce qui me dérangeait dans la façon de voir les choses de Didier Deschamps, c'est que Ousmane Dembélé était un peu mis en retrait par rapport à d'autres joueurs, dont Kylian Mbappé, et que c'était pas normal par rapport à son statut, par rapport à la qualité du joueur déjà, parce que avant qu'il ait le Ballon d'Or, il l'a pas eu juste sur la dernière année où il a eu le Ballon d'Or. On a dit waouh, quel talent. On a tous été sur le terrain et tout le monde est unanime, ceux qui l'ont côtoyé, ceux qui ont joué contre lui, ceux qui le regardent, de dire que c'est un talent pur. C'est incroyable ce qu'il fait sur un terrain de foot, et partout où il est passé, il a marqué les esprits. Après, oui, il a gravi les marches, il est arrivé tout là-haut avec son travail, il le dit, avec l'entente, la relation avec un entraîneur et un club. Je trouve que il a un club à la hauteur de son talent ici au Paris Saint-Germain. Ils ont grandi pour arriver sur cette dernière marche ensemble, en effet, et il est ultra fort. Donc quand tu as un joueur comme ça dans ton effectif, tu fais en sorte de

0: le mettre dans les meilleures conditions possibles. Mmh. Et tu lui dis pas, tu vas être sur le côté droit, tu vas faire attention à l'équilibre d'équipe. Donc tu penses avant tout, si tu veux, à ce genre de joueur, à son état d'esprit défensif, à savoir comment il va fonctionner pour que le collectif soit mieux huilé et mieux équilibré. C'est pas possible de réagir comme ça avec lui et pas avec d'autres. Et donc Didier Deschamps, je trouve qu'il s'est trompé dans cette gestion-là. Après, si tu me dis, si tu veux que je te dise qu'il peut pas jouer à droite, c'est pas vrai. Il peut jouer à droite, Ousmane. Et Zinedine Zidane, il l'a dit, il peut les trois de devant, ils peuvent jouer partout dans les postes. Et ça, c'est quand même régalade pour un entraîneur. Après, par rapport à ce qu'il lui proposait, parce qu'il y a toujours un adversaire, par rapport à ce qu'il veut mettre en place aussi dans la structure de son équipe avec le ballon, comment il veut évoluer dans l'animation offensive, eh ben, je pense qu'il là, pour le moment, il estime que Ousmane Dembélé lui rapportera plus à l'équipe et surtout à lui. Il sera beaucoup plus épanoui dans un poste de numéro 9, ouais, comme il a été dans ce poste-là, Ballon d'Or. Tiens. Bon, bah écoute, donc moi, je suis content de ça et je pense que ça va le libérer d'un certain poids, tu vois, et qu'il va avant tout penser à être créatif, à finir, à être efficace, et c'est là qu'il est le plus fort, en fait. Et il n'y a pas d'équivalent hein, dans cette façon-là, dans l'ensemble, dans le potentiel en équipe de
1: avant
0: France.
1: Avant d'entendre Manu et Soulé, les précisions de Fabrice Hawkins qu'on a retrouvé, qui est en direct de Turquie. Il vient d'assister aux conférences de presse d'Adrien Rabiot et Zinedine Zidane. Salut Fabrice.
2: Salut à tous.
0: Salut Fab.
1: Parce que Fabrice, la cellule équipe de France d'RMC Sport vient de sortir cette information, donc la relation est toujours froide entre Mbappé et Dembélé depuis le début de ce rassemblement.
2: Effectivement, ils étaient juste en face de moi. L'entraînement a débuté ici en Turquie, à Izmit. La séance d'entraînement, la dernière avant le match de demain, a débuté maintenant il y a à peu près 5 minutes. Et ils étaient tous les deux en face de moi et pas à côté l'un de l'autre. Hein. Kylian Mbappé était avec Michael Olise et Eduardo Camavinga. Ousmane Dembélé, lui, était aux côtés de Jules Koundé et de Manu Koné. Ça semble anodin comme ça, mais il y a encore quelques mois, ils étaient bras dessus, tout le temps ensemble. Et c'est vrai que la situation ne fait plaisir à personne, hein, surtout pas à nous, suiveurs de l'équipe de France, ni même à moi, parce que c'est vrai que c'est des choses qu'on voit. Ouais, les journalistes, vous voulez mettre de l'huile sur le feu. Bah, c'est pas du tout ça, c'est un fait. Aujourd'hui, il y a un froid qui s'est installé depuis l'interview de Kylian Mbappé accordé à France Football. Des mots et des propos qui n'ont pas forcément été bien reçus et appréciés par Ousmane Dembélé. Et depuis, c'est vrai que c'est froid. Alors, ils vont faire le job, les deux. Hein. Ce sont quand même de très grands professionnels. Il n'y a pas de souci sur le terrain. Ils feront le travail. Ils devraient être alignés ensemble demain, en plus, l'un à gauche et l'autre en pointe pour Ousmane Dembélé. Ils sont côte à côte à table. On peut les voir échanger de temps à autre, mais c'est vrai que la relation qui était quasi fusionnelle, où les deux passaient des heures dans les chambres des uns et des autres lors des rassemblements, c'était eux vraiment qui animaient cette vie de groupe, notamment aux États-Unis à la Coupe du Monde. Bah ça existe plus vraiment. Et si ça dure, et c'est ce que me disait l'un des membres de la délégation des Bleus, hein, si ça dure, il faudra voir les conséquences que ça a sur la vie de groupe, avec quand même deux membres éminents, très importants de ce groupe France, qui ne se parlent plus vraiment, on peut le dire.
1: Ouais, le capitaine et le premier vice-capitaine, parce qu'en termes de sélection, c'est Dembélé qui arrive juste derrière Kylian Mbappé. Ouais. Les deux derniers champions du monde.
0: Ça aussi, ça lui donne plus de force. Liste.
1: Exactement. Est-ce que c'est un problème, Manu, parlons de ton expérience, d'avoir des inimitiés dans le groupe France entre deux joueurs comme ça, deux joueurs qui sont censés combiner sur le terrain?
3: J'ai envie de te dire que ça arrive dans les clubs d'avoir... De pas blairer la tronche de quelqu'un pour X raisons, mais malgré tout tu restes professionnel. Mais je suis quand même tenté de dire que il y a un plafond de verre, quoi. Je veux dire, même si t'es professionnel, même si t'es un compétiteur, que tu veux faire le job sur le terrain, il y a des choses, à mon avis, inconsciemment, que tu ne feras pas pour ton collègue, style une couverture mutuelle, un remplacement, le mettre dans les bonnes dispositions, lui donner le ballon dans la première intention ou attendre. Je veux dire, il y a plein de petits détails qui peuvent se révéler des grains de sable dans la relation. Et oui, quand j'entends en fait Fabrice qui dit que le staff attend de voir jusqu'où ça peut aller, je trouve que c'est une erreur.
0: Ah oui.
3: Parce que vu
0: faut crever l'abcès tout de suite.
3: C'est pas quelque chose qui dure depuis une semaine.
1: Oui. Tu veux dire que le staff aurait dû les réunir direct et régler le problème tout de suite.
3: Je sais pas si une réunion avec Zizou est vraiment judicieuse. Moi, je pense à un moment donné, je pense aussi que les joueurs autour, ils ont leur mot à dire, quoi. Moi, je viens d'une génération où ça, quand il y avait des problèmes entre les joueurs, on les gérait entre nous, quoi.
0: Oui, mais quand une grande partie, et j'avais donné cette info là aussi, a pris
1: il y a 10 jours.
0: Partie pour Ousmane Dembélé, une grande partie, je te le dis. où des tensions avec Kylian Mbappé se sont révélées, et depuis plusieurs mois aussi, où lui faisait le tampon. Ça facilite pas la tâche, en effet, pour essayer de crever l'abcès entre les joueurs, je te parle. Par contre, là où je te rejoins, je pense que si ça continue comme ça et que l'abcès il est pas crevé entre eux, le sélectionneur ou le staff, ils ont un rôle à jouer.
3: Sincèrement, le staff, ouais, peut-être, mais je pense vraiment que les joueurs ont leur mot à dire. Les joueurs vivent une intimité que le staff n'a pas le droit de rentrer dedans, parce que ça reste entre les joueurs. Et des problèmes comme ça, moi j'ai déjà vu des joueurs se mettre des pains. Et puis après il y avait une réunion entre joueurs et on réglait le problème, quoi. Il n'y avait pas le staff.
4: C'est exactement ça. Moi j'ai eu une anecdote comme ça à Marseille. J'en avais déjà parlé.
0: Qui c'est qui t'en a mis une
4: avec qui? Non, pas du tout. C'était même pas moi. C'était la relation avec Mama de Brandao à un moment donné. La première saison quand j'arrive à l'OM, où je crois on est 5e, 6e, bref, c'est l'année du titre. Et je crois on perd 4-1.
0: C'était bref. Contre nous, ça.
4: Non. Je suis jamais perdu. Et c'est vrai qu'il y a eu, il y avait cette tension à chaque fois. Il y avait Brandao qui s'entendait pas trop avec Mama pour X raisons. Et tu le ressentais sur le terrain. Tu sais que Brandao, il pouvait faire la passe. Peut-être quand il a levé la tête, il l'a pas donné à Mama. Et à la fin, on l'a vu ça. Nous, on l'a vu sur le terrain.
1: Comment
4: et
1: vous l'avez réglé ce problème ?
4: On l'a réglé le lendemain après la défaite. On a appelé Didier Deschamps. On lui a dit « Coach, aujourd'hui, il n'y a pas de décrassage. On a besoin de se parler et crever l'abcès. » Et à partir de là, on s'est dit les quatre vérités dans le vestiaire.
3: Mais le coach n'est pas intervenu.
4: Il n'est pas venu. On devait faire le décrassage. On a dit « Coach, aujourd'hui, on a besoin de parler entre nous. » Et ça a duré quoi ? Une heure et demie. On n'avait même pas fait le décrassage d'ailleurs. Et on a réglé ce problème-là. Et comme tu dis, Manu, c'est mieux de régler ça tout de suite entre joueurs, sans les dirigeants, sans qui que ce soit. Les joueurs ont besoin de leur intimité et parler à cœur ouvert pour régler cette affaire.
1: Mais est-ce qu'une bonne perf demain peut régler les problèmes ?
0: Non.
1: Si jamais les deux brillent, si jamais.
0: Non.
4: Il faut discuter, pas réglé dans le vestiaire. Il faut crever l'abcès, il faut discuter. Et surtout, comme tout, tu vois.
0: Surtout que, je te le redis, Benoît, et Manu et Soulé le savent aussi, c'est que quand il y a des joueurs aussi qui reprochent des choses à Kylian Mbappé, autant maintenant, vas-y, c'est quoi ? Il est plus surprotégé comme c'était le cas avec Didier Deschamps. Il reste leader, il reste avec le brassard, mais sauf qu'il va déjà évoluer dans son poste, on en a parlé hier. Donc ça veut dire aussi qu'il veut remettre certains aussi à un certain niveau.
1: Oui, une symbolique, tu veux dire.
0: Donc profitez de ça pour y aller, dire voilà, qu'est-ce qui vous dérange sur Kylian Mbappé dans sa communication, dans son attitude. Si certains pensent que c'est ils sont pris pour des larbins de Kylian Mbappé, il faut lui dire. Et peut-être que lui, ça va l'amener aussi à le changer, à ce qu'il évolue pour que la vie elle soit commune, elle soit quand même plus stable et de meilleure entente. Parce que en effet, si t'as deux mecs, vous imaginez quand même.
3: T'es deux leaders en plus.
0: Et qui s'entendaient parfaitement, qui rigolaient tout le temps, qui se retrouvaient dans la chambre, comme l'a dit Fabrice. Et je suis pas étonné de ce qui donne les
1: impôts. Sur le groupe aussi.
0: Forcément, ceux qui ont connu ça, ceux qui se servaient aussi d'Ousmane pour faire le tampon avec Kylian Mbappé, parce que je t'ai dit, profitez du fait que maintenant on y va.
3: Moi, j'ai une anecdote qui m'a concerné.
1: Décidément.
3: Oui. Au tout début, en équipe de France, sous l'ère de Michel Platini. J'étais un genou, moi j'arrivais de.
1: Là, il y avait des caractères à ce moment-là.
3: Surtout qu'il y avait une ossature parisienne et marseillaise.
0: Puis les Marseillais faisaient la loi, non ?
3: On sortait aussi des années un peu compliquées.
0: Tendues,
3: sous Bernard Tapie. Et moi, je me sentais pas à l'aise, en fait. Parce que j'avais pris position à maintes reprises publiquement. Et je sentais qu'il y avait une inimité en me concernant. Et un soir, après le dîner, je suis dans ma chambre au château de Clairefontaine. Et quelqu'un vient frapper à ma porte. Et je me demandais si c'était pas le doc ou quelqu'un du staff ou même un joueur. Et quand j'ouvre la porte, c'est Kanto. Kanto qui est en plus la stature de Kanto, tu vois. Il te regarde, tu es bien droit, tu vois. Je suis pas André. Ok. Moi, j'étais en train de regarder un truc pourri à la télé.
0: Ouais, comme d'hab.
3: Donc, il s'assoit, il s'installe, il prend la chaise, il regarde la télé avec moi. Et moi, je n'osais même pas lui parler parce que.
1: C'est pas du tout avec lui que tu avais un problème en plus.
3: Non,
1: mais c'était un patron du vestiaire.
3: Il l'avait vu, il avait ressenti qu'il y avait un problème avec moi par rapport à mes prises de position sur ce qui se passait. Et j'ai adoré, en fait. J'ai apprécié. Peut-être qu'il s'en souvient pas aujourd'hui, Eric. Mais en tout cas, j'ai beaucoup aimé la petite demi-heure qu'il a passée avec moi en me disant... t'inquiète pas, je vais arranger ça. S'il y a quoi que ce soit, s'il y a des problèmes, n'hésite pas à venir me voir et tout. C'était pas l'entraîneur, c'était pas le staff, c'était un joueur, c'était un des leaders de l'équipe qui était venu me voir parce que il était conscient des problèmes-là. Il voulait désamorcer justement ce problème-là.
1: Est-ce que ça a apaisé tes relations avec les autres après ?
3: Mais je me suis senti en fait compris, ouais, et protégé quelque part, même si je me sentais pas en danger malgré tout. Mais
0: ouais, mais t'as vidé un peu ton.
3: Si Kanto le voit. Je pense que d'autres l'ont dû le voir également.
4: Ouais. Après, le problème aussi, pour crever l'abcès, là, comme on disait, mais le problème, c'est que là, tu es en sélection. Est-ce qu'en sélection, tu as le même temps ?
1: Bah là, tu as 3 semaines, hein, saoulé. Hein.
4: Ouais, là, heureusement, tu as un peu 3 semaines, mais ouais, arrivé en club,
0: oui,
4: on oublie. Tu vois, parce, ouais, que tout ce qui se passe en sélection, c'est bien, ça se passe bien. Là, mais dès que tu arrives en club, tu oublies vite la sélection, tu vois. Mmh. Alors qu'en club, c'est au quotidien. Donc t'es obligé de le voir, de discuter et
0: ouais, là,
4: petit vous recoller, ouais, les morceaux. Et là, le fait après la sélection de quitter la sélection, est-ce que ça va pas ?
3: Ça peut. Bah, ouais, ouais, tu as raison, Soulé, parce que l'environnement d'un club n'a rien à voir avec l'environnement d'une sélection.
4: Exactement.
3: Et les tensions qui ont pu émerger entre les deux depuis quelques semaines, ça peut être problématique. Parce que moi, je me rappelle qu'à une certaine époque, j'ai toujours eu un énorme plaisir à arriver à Clairefontaine. Mmh. Mais quand ça a commencé à devenir compliqué...
0: Tu viens un peu sur la pointe des pieds.
3: Tu viens pas de la même, ouais, manière. Ouais, ton esprit, ouais, n'est pas de la même, ouais, manière. Tu vois,
1: viens par obligation un peu.
3: Il y a une certaine, voilà, négativité qui s'installe, tu vois. Donc ça, il faut le dissiper assez rapidement.
1: Mais alors, comment régler ça concrètement, vous qui avez été joueur et international?
4: On discutait.
1: On vient de tout dire. Mais qui doit provoquer la discussion?
3: Moi, les joueurs. Est-ce que c'est Mbappé?
0: Est-ce que c'est les autres? En fait, par fierté. Et on le voit de toute façon, et c'est pas grave. Moi, je le dis, il est sur une autre planète, Kylian Mbappé. Il est pas sur la même planète,
1: oui,
0: que nous.
1: Qu'en faisant et cette, non, cette action vers les autres,
0: il se rend même pas compte. De toute façon, on a entendu encore.
1: Même, Jérôme, il est pas bête.
0: Mais non, mais bah, arrête. Et t'as entendu la dernière interview qu'il a faite. Il se rend même pas compte que il a mis à chaque fois des petites. On a entendu la prod. T'imagines? Alors c'est des raccourcis. Mais la prod, t'as vu tout ce qu'il lui a mis dans le nez quand même. C'est normal qu'au bout d'un moment. T'as un joueur qui est très gentil, qui est soi-disant ton ami, le prenne mal.
3: Et qui t'a rien demandé en plus.
0: Déjà de lui-même, si il avait ressenti qu'il était allé trop loin, mais vu qu'il est sur notre planète, pour lui, il y a pas de problème.
1: C'est pas une attaque.
0: Il est au-dessus. Et ben c'est pour ça.
1: Du problème,
0: par contre,
1: évidemment,
0: que Ousmane, en effet, aujourd'hui, l'a mal pris et que ça a amené de la froideur entre les deux, c'est la réalité. Ça, donc après, est-ce que lui, Ousmane, dans sa personnalité, il se dit. Moi, je vais aller déclencher une discussion avec lui encore, mais écoute, c'est quoi?
3: Laisse-le.
0: Voilà, c'est pas lui. Par contre,
1: donc
0: les autres
1: vous avez répondu à ma question.
0: Les autres,
1: c'est soit Mbappé, soit joueurs, aux autres membres.
0: Mais Mbappé, bon, il aurait fait ça de façon inédite.
1: Les autres leaders, on peut citer, je crois, Maignan, Rabiot.
3: Ils représentent une force, même s'ils ne font pas partie des leaders, même si c'est les deux stars de l'équipe.
1: Okay.
3: Tous ensemble, ça a un point considérable.
1: À la saoulée, quoi. On se réunit dans une chambre et on s'explique.
0: Après, c'est différent parce que je sais pas pourquoi il y avait un problème à l'époque saoulé avec Dao et Mamad.
4: Il n'a pas fait une passe.
0: Voilà, c'est ça. Alors que là, c'est différent. C'est que t'as un joueur, et peu importe, on l'aurait peut-être pris nous différemment s'il avait parlé de nous comme ça, Kylian Mbappé. Mais lui s'est estimé trahi. D'accord, donc il l'a mal pris, s'est renfermé, et aujourd'hui, même s'ils ont une discussion qui part des cadres, des autres cadres, des autres joueurs, je pense que le mal, je vous l'avais dit, le mal, il est profond. Ouais. Aujourd'hui, tout le monde sait ce que Kylian Mbappé pense. Il a pas fait des interviews comme ça à la tournée des médias là depuis quelques semaines par hasard en se disant je reconnais mon erreur. Non, lui il reconnaît rien du tout. Lui, ce qu'il veut, c'est le ballon d'or. On a vite compris.
1: Après, d'accord. Est irréconciliable et ça reste de la déclaration publique. Et s'il y a une amitié forte de 15 ans, peut-être qu'ils ont moyen aussi de s'entendre un peu mieux s'expliquant.
3: C'est quand même antinomique leur personnalité. Hein.
1: Ah, bah ça oui. Bah mais c'est pas pour ça qu'ils n'étaient pas potes auparavant. Tu vois.
3: T'as quelqu'un qui représente.
1: Mais Dembélé n'a pas découvert hier que Mbappé était un peu
0: les amis dans le foot, c'est fragile, vous avez vu.
1: Oui, mais bon.
0: Quand t'as des amis comme ça, t'as pas besoin d'ennemis.
3: Je suis curieux de savoir ce que pense la troisième star de l'équipe, Olysée, qui a des années-lumière de tout ça.
1: Exactement.
3: Ils s'en foutent de savoir s'il a sa tronche.
1: Il a plus une seule envie, c'est de surtout pas se mêler tout ça. Hein, ça, c'est sûr.
0: Ouais. Je pense que Ousmane est un peu comme Olysée, tu vois.
3: Ça peut scinder un groupe. Ça peut scinder un groupe. C'est pour ça ce qu'a dit Fabrice tout à l'heure. Ça m'interpelle. Le staff attend de voir jusqu'où ça va aller. Mais non, il faut pas attendre.
1: Il faut pas laisser ça.
3: Faut pas attendre.
4: Il faut non, mais les joueurs, ça, ils ont qu'à prendre, comme on l'a dit tout à l'heure, les joueurs, ils doivent faire leur réunion. Ouais. Parce qu'on le sent quand t'es joueur, bah, tu sens qu'il y a un truc qui va pas. Et ça, ça peut pénaliser le groupe. Mm-hmm. Donc c'est pour ça qu'il est important que les joueurs viennent tout de suite et crever l'abcès.
0: Ouais, c'était mais quand les joueurs, ils sont braqués aussi envers Kylian Mbappé, est-ce que c'est facile?
3: Moi, je suis au milieu de terrain, imagine, je suis au milieu de terrain à la place de Rabiot ou n'importe qui, et j'ai le ballon, je le donne à qui?
5: Bah, tu le donnes à celui qui est le mieux placé.
3: Et si je le donne à un tel, peut-être que l'autre il va me regarder bizarrement.
0: Et l'autre il va dire attends, il joue que avec lui.
1: C'est vraiment des tordus, les footballeurs.
3: Mais c'est pas tordu, il faut comprendre comment évoluer.
5: Oui, la psychologie d'investir. Surtout avec des égos.
0: Surtout avec deux joueurs. Parce que attention, on parlerait d'un attaquant gauche avec un latéral droit. C'est moins problématique dans le jeu. Là, ils sont à côté. Et surtout, pour que l'équipe de France performe, elle a besoin d'avoir ces deux, trois vedettes au top.
5: Exactement.
0: Donc ils font partie des deux trois vedettes. C'est pas parce que Mbappé il est sur notre planète que je vais dire que c'est un mauvais footballeur.
5: Non, évidemment.
0: Et l'équipe de France a besoin d'avoir une efficacité comme on l'a eu avec Mbappé.
3: Il est sur notre planète, je veux bien, mais bon, une planète où on gagne rien en fait.
1: Alors dans un instant, on poursuit le débat sportif parce que c'est le débat qu'on a ouvert à 18h. Je vois Hervé justement qui veut intervenir sur le sujet de Dembélé. Je rappelle.
0: Ouais, parce qu'il y a des choses à dire sur la complicité, la complémentarité. Exactement. Ils sont proches. Emmanuel, c'est intéressant ce qu'il disait sur la relation. Parce que. Mais bon, on va en parler là.
1: Ben on en parle dans un instant. Roten s'enflamme jusqu'à 20h avec Soulé Diawara, Manu Petit, Jérôme Roten et vous au 32-16. A tout de suite.
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33: 18h30 sur RMC, on est là, on est bien dans Rotten sans flamme. On continue notre débat sur Ousmane Dembélé dans un instant avec Souley Diawara, avec Manu Petit et avec Benoît Boutron à 18h45.
34: On a repoussé le procès des gardiens, comme ça tu vas pas m'engueuler. Hein. À 18h45, non, on va conserver
33: le tu voulais,
34: je force personne.
33: Tu voulais que je les démonte.
34: Non, je force personne. Ouais. Laurent Batelès sera avec nous pour nous parler de Jérémy Jacquet.
33: Ah oui.
34: Eh ouais, Laurent Batelès, qui l'a connu à Clermont, c'est lui
33: magnifique
34: qui l'a lancé
33: joueur,
34: en Ligue 2. Magnifique joueur, ouais. Jérémy Jacquet.
33: Et bon coach aussi.
34: Nommé pour être joueur du mois en première ligue, du joueur du mois de septembre.
33: Ça fait partie des 6 nommés.
34: 21 ans. Tu l'adores, toi, Souley.
35: Ouais, je le kiffe.
34: Toi, Manu, tu l'as beaucoup vu aussi.
35: Je l'ai suivi l'année dernière. Là. Ouais. Arrête, c'est impressionné.
36: C'est quand même un exploit d'être parmi les potentiels joueurs, les meilleurs joueurs du mois, en sachant qu'il joue à côté d'un
35: Van Dijk.
36: Van Dijk, qui depuis 2 ans n'est plus le même joueur.
34: Ah, en fait. C'est vrai que tu l'as dans le nez, Van Dijk, depuis 2 ans.
36: J'ai adoré le joueur.
33: Ah ouais, ouais. Van Dijk s'est saoulé sur les 4 dernières années de sa carrière.
35: Ou alors les 4 derniers mois.
33: Voilà.
34: Oh, continuons de parler de Dembélé. Parlons du sportif. On a parlé de cette relation froide avec Kylian Mbappé. Je voulais vous entendre aussi, Manu et Souley, là-dessus, sur son opportunité de jouer numéro 9. On va accueillir Hervé dans un instant au 32-16. Ça a été content, Manu. Ben, je voulais depuis longtemps.
36: Les gars, je l'avais dit au début du mondial. Je dis à gauche, on a que Barcola. Sinon, c'est Kitike qui s'est blessé juste avant le mondial, ou c'était Marcus Thuram de temps en temps. En sachant que les latéraux, déjà, c'est pas une sécurité. Donc, sur les flancs, on avait besoin quand même de poids. Mmh. Et pourquoi on a un problème de riche, on avait un problème de riche avant ce mondial. C'est comment positionner, comment articuler tout ça avec tous ces joueurs devant. Ben, pourquoi on met pas Mbappé dans sa position initiale où il a tellement brillé. Dembélé, pareil, en pointe de l'axe. Et Olise avec Cherki derrière.
34: Parce que t'avais une demi-solution proposée par Deschamps au début de la Coupe du Monde. C'est-à-dire de mettre Dembélé juste derrière Mbappé pour essayer de régler le problème à
36: moitié. Non, mais
34: à
36: là, c'est de la demi-mesure, en fait. Voilà. Et je comprends que Didier ait essayé justement d'aller dans le sens des joueurs, mais à un moment donné, il faut trancher. Et je pense que c'est ce que j'aurais fait moi. Après, Dédé a choisi de faire autre chose.
34: Mais après, est-ce que ça met pas une pression sur les épaules de Dembélé, qui désormais est dans les meilleures conditions pour briller en équipe de France?
36: Ça met une pression également pour Kylian Mbappé, je suis désolé.
33: Ah oui, c'est différent. Mais il a raison, Manu.
35: Non, mais c'est différent.
33: Mais comment? Mais attends, Kylian Mbappé, il est à gauche. Je vais te dire, bon, moi, je vais pas ressasser comme ça. Vous savez que je commente les championnats espagnols.
34: Le meilleur passeur de l'histoire.
33: Le dernier match, quand tu vois le peu d'efforts qu'il fait pour le collectif, le peu d'efforts, parce que je crois qu'il a joué dans le rond central quand ils n'avaient pas le ballon.
35: Ouais.
33: Mais il n'était pas tout seul, Vinicius aussi. Mais le fait de le mettre à gauche, Il est devant ses responsabilités. Parce que moi, je demande pas qu'il fasse du Kvaratskhelia à revenir défendre au poteau de corner. On est d'accord.
34: Oui, mais
33: quoi,
34: ça
33: tu peux le faire.
34: Mais si, c'est la valeur sûre, malgré tout.
33: Mais arrête. Mais c'est la vision de Didier Deschamps, ça. C'est ta vision. Didier, il l'a mis, il s'est fait rattraper. Il s'est acheté la paix sociale avec Kylian Mbappé.
34: C'est le meilleur buteur, le meilleur passeur de l'histoire des Bleus. Forcément qu'il a un statut plus élevé que les autres. Même s'il fait moins.
33: Oui, meilleur buteur, meilleur passeur. Il n'y a pas de problème. Il fait beaucoup de différence. Moi, j'ai rien à dire, c'est un joueur très talentueux, c'est un grand joueur.

0: un grand buteur, tout ce que tu veux, il n'y a pas de souci, la preuve, les stats, elles tournent. Par contre, il était placé numéro 9, attaquant, et autour de lui, tu avais des mecs qui étaient un petit peu en dedans, parce qu'on leur demandait, vous, vous ne devez pas vous tromper sur l'équilibre, il faut faire des efforts, sinon, il y en a déjà un qui, lui, n'a pas envie de jouer forcément pour le collectif. Et des fois, il l'a fait. Hein. Des fois, il l'a fait. C'est pour ça que Zidane, en le plaçant à gauche, il va le laisser proche du but, j'en suis persuadé. Par contre, t'auras un travail à faire pour le collectif. Mmh. Parce que s'il commence à s'oublier, à pas vouloir le faire, tu vas voir les déséquilibres que ça va créer.
1: L'opportunité, elle est plus grande pour Dembélé que pour Mbappé. Mbappé jouera quoi qu'il arrive.
2: Là, je vais te faire une comparaison.
0: Mais c'est ça le problème.
1: Tu vois, c'est un fait, en fait.
0: Donc s'il est pas bon, tu sortiras Dembélé de l'axe et tu diras, Ousmane, c'est quoi? Kylian n'est pas bon à gauche, donc on va le remettre dans l'axe, et puis toi, tu vas sortir.
1: J'ai hâte de
0: voir
1: ça.
0: Mais c'est nul à chier ce que tu racontes.
1: J'ai hâte de voir ça.
2: Je vais te faire une comparaison. Messi qui fait quasiment aucun repli défensif de sa carrière.
1: Oui.
2: Mais qui a le soutien de tous ses partenaires, parce que ils sont tous en train de le vénérer. Il a une telle aura, un tel charisme au sein de l'Argentine ou même au Barça quand il y était, machin, tout ça.
1: Ils ont encore en finale.
2: Que les joueurs acceptaient justement de se sacrifier sur le terrain sur les courses nécessaires pour récupérer le ballon, parce qu'ils savaient que quand le ballon était perdu, ils étaient à 9, ils étaient plus à 10, ils étaient à 9 pour essayer de récupérer le ballon. Tu penses qu'aujourd'hui les joueurs de l'équipe de France sont dans le même état d'esprit avec Kylian Mbappé?
1: Oui. Je pense qu'ils savent quand même qu'il les fait gagner à un moment.
0: Mais il fait gagner contre qui? L'Irak?
2: Oui, je te dis que l'aura de Kylian Mbappé n'est pas le même auprès des joueurs de l'équipe de France que Messi avec les Argentins.
0: Le Paraguay sur penalty? Non mais c'est ça, parce que après moi je veux bien. Non mais je veux bien. Mais
1: pas c'est comme passer pour un tocard non plus.
2: C'est un très grand joueur. Mais qu'il comprenne une chose, que tout seul il n'arrivera pas à gagner.
0: Mais la preuve, il a pas gagné. Et avant d'entendre Soulé là-dessus, excuse-moi, regarde, ça se confirme avec le Real. Je me suis fait attraper aussi moi aux commentaires. Elche, Malaga, Osasuna, Rayo Vallecano. Ah là, il en a. Ah, il marque des buts. Il enfile les perles, hein, tu vois. Ça, il aimait les deux buts, les trois buts et tout ça. Les deux matchs compliqués à l'extérieur, c'était Betis Séville, mauvais.
1: Loupé un penalty.
0: Atlético Madrid, non mais mauvais dans le jeu. Il a raté beaucoup de choses. Et Atlético Madrid, mauvais, derby, ouais. Mauvais. Le derby. L'Espagne, mauvais. Quand ça a mis des tampons contre le Paraguay, on l'a pas vu, d'accord. Non, mais écoute, ça c'est la réalité. Et pourquoi? Je vais te dire, parce que je pense que si t'es tourné vers le collectif, comme le dit Manu, peut-être que là tu vas être meilleur.
2: Tu soutiens tes partenaires.
0: Exactement, et tu rends l'équipe meilleure. Mais sauf que vu que tu penses juste à ta petite gueule, à marquer des buts, et t'y arrives pas parce que il est sevré de ballon sur ces matchs-là parce qu'il fait pas assez d'efforts pour le collectif. Et ben ça marche pas. Donc lui, en étant à gauche, je pense qu'en effet, déjà, il va switcher un petit peu son approche. Moi, c'est ce que je pense. J'ai envie de voir ça. Alors, c'est la Turquie, attention. C'est la Belgique.
1: Belgique, Italie.
0: Ouais, l'Italie. Bon, on joue pas les monstres européens.
1: Ouais, mais il y aura des indications déjà. Ouais. Soulé, qu'est-ce que t'en penses, toi? Est-ce que Dembélé joue gros avec ce poste d'avant-centre de faux numéro 9?
3: Gros, c'est un grand mot, tu vois, mais en fait, moi, j'ai envie de le voir briller parce que c'est vrai qu'on l'a souvent pas critiqué, mais lui dire que son rendement en équipe de France n'est pas le même que au Paris Saint-Germain, mais c'est normal parce que il joue pas à son poste. Là, maintenant qu'il est numéro 9 ou il a excellé dans ce poste-là l'année dernière, les deux dernières saisons, j'ai hâte de le voir. Mais de dire qu'il est...
4: Là, il est dans les meilleures conditions. Quoi.
3: Il est dans les meilleures conditions, oui, mais demain, il rate le match. C'est pas pour ça que tu vas dire que...
0: Non, il sera mauvais, c'est fini.
3: On va pas attendre ce match-là pour voir les qualités de Ousmane Dembélé, tu vois. Maintenant...
2: Ça va dans le sens opposé aussi, ta question ou...
4: C'est-à-dire?
2: Imagine, il claque un triplé.
4: Évidemment. Mais bien sûr.
2: Donc on le laisse alors à la.
1: Mais c'est pas un jugement péjoratif, c'est vous poser la question. Là, il a l'opportunité d'évoluer dans son meilleur rôle. Donc c'est un moment important pour lui en sélection peut-être.
0: Ouais, mais en fait, il faut
1: nouveau sélectionneur, nouvelle philosophie.
0: Tu sais, des fois, il faut faire évoluer les choses et la vision. Ta vision, Benoît, c'est la vision de beaucoup de Français et beaucoup du sélectionneur de il y a deux mois. Regarde, tu joues dans le système à trois. Manu est saoulé. Donc Kylian Mbappé à gauche et il peut être très bon parce que ça reste un grand joueur. Il peut jouer n'importe où. Il va jouer à gauche. Dembélé dans l'axe, Olise à droite. Sur le match de la Turquie, on n'arrive pas à marquer. On se crée des occasions. Dembélé est très bon. Olise est très bon. Et Mbappé, bah, il est comme contre l'Atlético Madrid ou contre le Betis. Bah, il perd beaucoup de ballons, il déjoue et tout ça. Tu pour dynamiser l'attaque, pour essayer de marquer des buts, tu sors quel joueur?
1: Aucun. Il sortira aucun. Bah on verra. Non, hein, j'ai envie de prendre le pari avec toi.
3: C'est pour ça que t'es pas sélectionneur.
1: Ah oui, d'accord. Voilà. Bah oui, mais j'ai hâte de voir ça.
0: Et c'est pour ça que Zidane, il a un rôle à jouer là-dessus.
1: Ouais, évidemment.
0: C'est que c'est pas redistribuer les cartes. Donc bien sûr, qu'il garde son leader du PS. C'est déjà arrivé de sortir. T'es capitaine. C'est pas pour autant que t'es obligé de jouer 95 minutes. Si le capitaine, il est en dedans et ça peut arriver à tout le monde, eh ben écoute, il sort à l'heure de jeu. Eh ben c'est pas grave. Et puis t'as des joueurs sur le côté gauche comme Barcola qui peuvent apporter, ou Doué, ou dans l'axe avec un buteur comme le Paul, et là, dans ces cas-là, tu redécales Dembélé sur un côté. Mais c'est une possibilité.
3: Tu penses que Zidane, il n'est pas capable de sortir Mbappé?
4: Je t'ai pas dit qu'il n'était pas capable. Bah je te dis qu'il le ferait
3: si
4: pas demain.
3: S'il ne trouve qu'il est moins bon, il va le sortir. Il a sorti des Ronaldo. Mais tu crois qu'il va pas sortir de Mbappé?
0: Mais t'as raison.
4: Il a sorti des Ronaldo pas souvent. Quand
3: mais
4: même.
3: Il a pas sorti, mais quand il a été mauvais, il l'a déjà fait sortir.
4: Ouais.
0: Bah, mais oui, t'as raison.
4: Au débat.
0: Et ça te plaît pas qu'on te dise ça?
3: Si, ça me plaît.
1: C'est pour ça qu'il faut avoir un avis différent. Salut Bada.
5: Salut Bada,
0: bienvenue Bada.
5: Merci les gars.
0: Bon, alors vas-y, qu'est-ce que tu penses toi déjà sur l'utilisation de Dembélé? Est-ce que tu es content de le voir jouer dans l'axe comme ça?
5: Ah bah, si on a un ballon d'or qui joue dans l'axe et qu'il finit ballon d'or alors que personne ne misait sur lui, on peut qu'être content les gars.
1: Oui,
0: exactement.
1: Est-ce qu'il joue, gros à ton avis? Est-ce que c'est l'heure de vérité pour Dembélé d'être dans son meilleur positionnement comme ça grâce à Zizou?
5: Je pense que vous prenez la question à l'envers.
0: Bah lui, oui.
5: Je pense que vous prenez la question à l'envers. C'est-à-dire qu'aujourd'hui, vous mettez la pression sur Dembélé en disant est-ce que c'est lui qui joue gros? Celui qui joue gros, c'est Mbappé, les gars.
0: Mais c'est ce que j'ai dit.
4: Mais ouais.
5: Il a joué à gauche, à Paris. Il a joué à gauche, en équipe de France. Ça n'a jamais marché. On l'a foutu dans l'axe. Et ça ne marche pas non plus.
1: Mais moi, il a quand même marqué. Et donc, si ça ne marche pas, tu penses qu'il va se retrouver remplaçant en équipe de France?
5: Moi, je pense surtout que le débat que vous avez porté tout à l'heure, les gars, c'est surtout une question de compatibilité football. Je pense que vous avez tous joué au foot, les gars, et qu'en l'occurrence, quand vous avez un croqueur de ballon, faut dire ce qu'il est, hein, un croqueur de ballon, il marque pas mal. Hein. Ça, il a une capacité à scorer.
1: Ouais, pas mal, ouais.
5: Il n'y a rien à dire, comme l'a dit Jérôme tout à l'heure. Par contre, combiné avec un Dembélé qui s'est combiné avec un Olysée qui s'est combiné avec un Cherki qui s'est combiné, avec un Doué qui s'est combiné, bah, je suis désolé, il ne sait pas le faire, il n'arrive pas à le faire à Madrid, il ne l'a jamais fait à Paris. Même mon fils de 10 ans, il me disait, papa, là, il aurait dû faire la passe, il aurait dû chercher une 2.
0: Ouais.
5: Donc moi, je pense que le problème de Zidane à court terme ou à moyen terme, c'est de devoir mettre Mbappé sur le banc, comme disait Jérôme.
0: Voilà. Mais s'il est pas bon, mais c'est pour ça. Mais tu sais, c'est le même problème qu'à Madrid aujourd'hui avec Mourinho. Mourinho aujourd'hui, tout le monde, c'est Vinicius.
1: Exactement.
0: Vinicius, il prend tout dans. Alors bien sûr qu'attention, il est pas irréprochable. Mais peu importe, Vinicius, il sort en premier. Vinicius, il est pas bon. La Vinicius contre l'Atlético Madrid, il s'est fait démonter. Et Mbappé, il passe entre les gouttes. Mais on parle d'un mec qui se vend comme le Ballon d'Or, le meilleur joueur de la planète football. Mais quand il est pas bon, heureusement qu'il doit être jugé comme les autres autour.
1: J'ai pas envie de vous rendre fou, mais la différence entre les deux, c'est qu'avec Dembélé, t'as aucune certitude en bleu. Mbappé, il a toujours marqué des buts.
0: Certitude, mais
1: toujours
0: mais
1: marqué des buts. Tu as toujours été décisif.
4: Toi, peux-tu rappeler les stades de Dembélé
0: à
4: du monde?
0: Mais oui, mais
1: d'accord, il a mis 6 buts.
0: Ah bah oui. Et ben alors.
4: Il en a mis combien
0: 8.
3: Il a mis 8.
4: Voilà, 2 de plus.
1: Ouais. Oui, d'accord.
0: Ah, c'est grave.
4: Ils ont gagné la Coupe du Monde
1: en 67 sélections, Dembélé en a mis 13.
0: Ouais.
1: Oui, Mbappé, c'est le meilleur buteur, le meilleur passeur de l'histoire de l'équipe de France.
4: Bah, pardon, c'est ça, le problème.
1: De considérer qu'il a un statut différent des autres.
4: C'est magnifique, c'est magnifique sur le plan personnel, mais sur le plan collectif,
1: oui,
4: ça
1: d'accord,
4: rien.
1: D'accord.
0: C'est vrai que je me souviens contre l'Irak, c'était impressionnant.
1: Limite, vous me dites, je préférerais qu'il marque sur le banc,
4: moitié moins de buts et que l'équipe de France gagne la Coupe du Monde.
0: Mais
1: je pense que vous êtes dans un rêve.
0: Mais t'es d'accord avec moi que je dis pas qu'il est seul responsable, c'est un sport collectif et c'est ce qui fait le charme du foot.
1: C'est toujours un sport collectif, le foot.
0: Ouais.
1: moins. Un peu moins.
0: À entendre certains, non. Mais n'empêche que pour gagner des grompettes et des grands matchs, pas forcément des compètes, mais des grands matchs quand t'as une vraie adversité en face. Et je te renvoie à l'Espagne, par exemple, qui nous a donné une leçon dans tous les cas. T'as besoin d'avoir un collectif bien plus fort.
4: Et puis, qui gagne les grandes compétitions chaque année? C'est ceux qui dégagent le meilleur état d'esprit collectif. Même s'ils ont des grandes individualités,
0: Exactement.
4: Je suis désolé, l'Espagne qui nous bat à l'Euro.
1: Oui, parce que l'Espagne vient de gagner deux compètes de suite. Mais
4: ben, je dis ça parce que l'Espagne gagne deux compètes de suite parce qu'ils ont une ossature du Barça à l'image de ce qui fait avec Iniesta. Mais c'est du collectif.
0: Tu te souviens comment on a gagné la Coupe du Monde? Emmanuel a raison en 2018.
1: Oui, bien sûr.
4: Parce que tu prends l'équipe d'Espagne individuellement et tu prends l'équipe de France individuellement.
1: Ah, mais c'est ce que le sélectionneur de la Fuente avait dit. C'est les meilleurs joueurs du monde face à la meilleure équipe du monde.
4: Écoutez-les, c'est eux qui gagnent à chaque fois.
1: On les écoute. Évidemment. Mais c'est pas pour ça qu'on est obligé d'être d'accord avec vous sur les débats. Mais c'était très intéressant, hein. Bravo, on a 40 grandes minutes. Ouais. Le coup de sifflet pour mettre fin à ce débat autour d'Ousmane Dembélé. On rappelle demain Turquie-France à suivre sur RMC à partir de 20h45. 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
0: Ça va monter, on tremble.
1: Et on continue dans un instant
0: match, en Turquie
1: avec Laurent Batles qui sera l'invité du Duel au Jérôme pour parler du phénomène Jérémy Jacquet. Allez, à tout de suite sur RMC.
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8: 18h48 sur RMC, on est là, on est bien dans Rotten sans flamme avec Manu Petit, avec Soulé Diawara et avec Benoît Boutron ce soir pendant 2 heures. Il nous reste 1h15, on est là jusqu'à 20h, encore des bons thèmes et des bons débats qui arrivent après 19h.
9: Ah oui.
8: Benoît, on va parler du Portugal.
9: T'es en colère Jérôme, ça y est, Cristiano Ronaldo devient un poids pour le Portugal. Vous voulez venir affronter Jérôme, Manu et Soulé sur ce sujet, on vous attend.
8: Ouais, bah, venez avec des vrais arguments.
9: Ronaldo là... qui sera titulaire ce soir avec la sélection portugaise face au Pays de Galles. C'est Jean-Jacques.
8: On vous accueille avec plaisir.
9: Il l'a dit. Mais tout de suite, accueillons notre invité.
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10: Gakpo le centre avec le deuxième. Le deuxième but à l'instant, signé Jérémy Jacquet pour sa grande première avec Liverpool. Voilà qui vient récompenser une première période de très très grande qualité de la part du jeune Français de 21 ans.
6: Allô Jérôme.
9: Parlons donc des débuts du début de saison rêvé pour Jérémy Jacquet, 21 ans, appelé pour la première fois en bleu, titulaire à Liverpool, nommé pour le titre de meilleur joueur de Première Ligue sur le mois de septembre, adoubé par Van Dijk, le grand ami de Manu Petit. Il est déjà titulaire indiscutable en Première Ligue. Et pourtant, il y a moins de 2 ans, il démarrait en Ligue 2 à Clermont, prêté par le Stade Rennais. Son coach de l'époque avec nous.
8: C'est un génie qui l'a lancé.
9: Ah, c'est Laurent Batles.
8: Ah bah, il est là.
11: Salut Laurent. Salut à tous.
8: Ça va Laurent.
11: Salut. Ouais, ça va super.
8: Bon, un plaisir de t'accueillir dans mon émission.
11: Moi aussi.
8: Quelqu'un que j'ai toujours apprécié en tant que joueur, mais aussi en tant que coach avec tes débuts qui ont été remarqués.
9: Enfin, t'apprécies quelqu'un.
8: Ouais,
11: c'est sympa.
8: Pourquoi
11: c'est
8: tu dis enfin?
11: C'est parce que c'était à 3, c'est pour ça.
8: C'est parce que t'étais à 3, c'est pour ça. Voilà,
11: voilà, c'est ça.
8: Ouais, tous les jours, tu passais devant ma statue, c'est pour ça.
11: Ouais,
8: bah
11: oui. Elle est à côté du stade.
8: Ouais, c'est ça. Bon, Laurent, on va parler de Jacquet, ouais, que tu as lancé. Qu'est-ce que tu peux nous dire sur lui déjà?
11: C'est vrai que déjà à 19 ans, il faisait des grandes différences déjà à l'entraînement et puis au fur et à mesure des matchs, on sentait que c'était un joueur qui était au-dessus du niveau de la Ligue 2. Il est vrai que on a pas mal parlé ensemble parce que je le trouvais par moments trop facile au début. Et donc, ça lui coûtait certaines interventions défensives. Pour autant, il fallait qu'il hausse son niveau au niveau de sa concentration, parce que le fait d'être trop facile joue après sur ses performances. Mais au fur et à mesure qu'il avançait, c'était logique en fait qu'il reparte dans un club de Ligue 1. Et Rennes, de toute façon, qui l'avait prêté, l'ont repris après des blessures de leur côté, et ça paraissait totalement logique, même si pour moi le perdre ça a été une grosse perte par rapport au club de Clermont.
9: On rappelle qu'à l'époque Rennes avait cassé le prêt, hein, donc Rennes avait donné une indemnité à Clermont pour récupérer le joueur prématurément et pouvoir le faire jouer en Ligue 1. Les principales qualités que tu lui vois, c'est quoi? C'est physique, c'est tactique, c'est même mentalement une maturité malgré son jeune âge?
11: Ouais, il a une. De toute façon, déjà quand vous parlez avec lui, il y a énormément de contenu. Après, il est très intelligent, c'est que il sait. En fait, il fait ce qu'il sait faire. Et aujourd'hui, il a une intelligence de jeu, notamment dans la gestion de la profondeur. Il sait quand il faut sortir, quand il faut reculer. C'est quand même quelqu'un qui va assez vite, mais qui se Je pense que l'Angleterre va lui faire du bien, mais c'est pas quelqu'un comme William Saliba qui va directement aller à l'affrontement dans les duels. Mais il est très intelligent dans les interceptions et il a une qualité de passe pour casser des lignes qui est aussi très intéressante.
9: Soulé, tu l'adores. Tu m'en as parlé tout à l'heure.
4: Mais moi, c'est ça qui m'avait surpris la première fois que je l'avais vu. C'est son intelligence de jeu tactiquement. Et c'est pas ce qu'il a fait pendant un match. Je crois que c'était, je me rappelle plus, c'était le premier ou bref. Où il casse les lignes. Ouais, Arène. Je dis, mais putain, c'est qui ce grand galet là? Parce que quand tu le regardes physiquement, tu te dis, bon, tu sais, quand il est grand, pas très musclé parce qu'il est fin quand même, tu te dis, bon, techniquement, en général, les grands, on dit qu'ils ont moins de qualité technique, mais il m'avait surpris sur ça. Et moi, dans les duels, je l'ai trouvé très très intéressant. C'est pour ça que j'ai été assez surpris de voir Jacquet sur la première partie de saison où je l'ai trouvé énorme.
9: Et après, il s'est blessé, le pauvre. Malheureusement,
4: il s'est blessé. Mais là, ce que il est en train de faire en Angleterre, en fait, je suis même pas choqué. Je suis
12: Moi un peu quand même. C'est pas que je suis choqué, mais je suis surpris de son adaptation, intégration aussi rapide. Sachant les difficultés défensives qu'avait Liverpool depuis 2 ans, surtout dans l'axe.
9: Ah, mais il a fait oublier Konaté.
4: Parce que, aussi l'adaptation. Pourquoi je dis ça? Parce que il s'est tellement adapté rapidement de Clermont à Rennes. Je me dis, lui, en termes d'adaptation, ça va pas être un problème pour lui.
9: Ouais.
4: Et là, il a de la chance d'être avec Van Dijk, même qui est pour moi sur la fin. Mais ça reste Van Dijk qui va le guider. Pour aller plus haut.
9: Laurent, tu l'as vu, donc tu l'as lancé comme ça en Ligue 2. C'était particulier aussi, hein, parce qu'il était déjà là depuis 6 mois, mais il n'avait pas beaucoup joué sur la première saison où il avait été prêté à Clermont. C'est Max Gonalon qui nous l'expliquait. Toi, tu le sens au fur et à mesure des matchs, tu te dis, lui, un jour, il sera en équipe de France, ou tu es quand même surpris par la trajectoire fulgurante?
11: Non, c'est présomptueux de ma part de vous dire que je l'aurais vu en équipe de France. Mais pour autant, j'ai eu la chance de pouvoir aussi avoir William à ses débuts. J'ai été quand même formateur avant d'être entraîneur. Et on voit quand un joueur a de la maturité, et on est tous passés par là. Je crois que Manu, Soulé, Jérôme, quand on a des jeunes qui arrivent, on voit s'ils ont déjà la maturité et là où ils veulent aller. Et en fait, lui... déjà, il est très très bien entouré. C'est-à-dire qu'il est bien entouré par toute sa famille, par ses agents.
9: Ça, c'est important.
11: Et en gros, il y a déjà une forme de confiance tout autour de lui. Et en gros, lui, il me faisait un peu penser. Il parle bien. Il parle quand il faut. Il est très aimé aussi de tous ses partenaires parce que c'est quelqu'un qui a beaucoup d'humilité.
9: Mmh.
11: Et en gros, ça, c'est très important parce que il est vrai que il y a des joueurs et des jeunes joueurs maintenant, à peine ils commencent à jouer, ça part un peu dans tous les sens. Alors que lui, en gros, il arrive dans un grand club aujourd'hui. Il se fond avec tout le monde. Il doit rester à sa place, mais il montre ses performances par le football. Et ça c'est très intelligent chez lui. Et moi, en fait, c'est ce qui m'a plu chez lui. C'est-à-dire que quand on est performant et quand un joueur est performant, obligatoirement, il est adoubé par tout le monde. Ouais. Et ça, c'est fort.
9: Est-ce qu'il a un coup à jouer, Jérôme, sur ce rassemblement, Jacquet? Mais on rappelle que Saliba est absent, Konaté vient de déclarer forfait d'ailleurs, il est remplacé par Lenny Yoro dans l'équipe.
13: Moi, je dis la même chose, ce que j'ai dit hier sur le pôle. Je pense qu'ils vont tous avoir du temps de jeu. Et on est passé par là aussi. Hein. Quand tu débutes, il n'y a pas de moment pour débuter au très haut niveau, au niveau international, comme ça en équipe de France. Donc, il faut saisir l'opportunité. La première impression est souvent la bonne. Donc à lui de dégager ce que tu dis, Laurent, c'est important pour lui, c'est-à-dire de pouvoir amener cette humilité dans le vestiaire. Et quand tu amènes cette humilité dans le vestiaire, que tu respectes les anciens, t'es dans le partage, t'es à l'écoute. Et à t'entendre, à mon avis, c'est quelqu'un qui apprend vite et qui écoute bien et qui va apprendre les petits détails. Et je pense que l'avantage, c'est d'avoir un staff quand même qui a beaucoup d'expérience là-dessus. Et donc, il y a pas de souci. Il va débuter demain. Tu vas voir que si c'est contre la Turquie ou contre la Belgique, ça sera beaucoup plus facile. Ses débuts que les matchs à Liverpool, comme l'a dit Manu. Ouais.
12: Moi, j'ai une question pour Laurent,
9: question.
12: Parce que il y a quand même du monde, ça se bouscule dans l'axe.
13: Ah, par contre, il y a du monde.
12: De France.
9: Ah, ouais.
12: Est-ce que tu penses qu'il est capable de venir bousculer la hiérarchie?
14: Oui.
4: Je réponds à ta
11: place. Oui.
4: Mais
11: dis oui. Ouais, vas-y. Non, mais vas-y, Soulé.
13: Vas-y, Laurent, vas-y. Non, Laurent, je préfère t'écouter, toi. Soulé, il n'a pas d'expérience, défenseur central. Qu'est-ce qu'il y connaît?
11: Soulé, c'est quand même quelqu'un d'important dans les défenseurs. Non, mais en fait, ce qu'il y a, c'est qu'aujourd'hui, il est vrai qu'il y a beaucoup de concurrence. Mais aujourd'hui, moi, je pense qu'on a tous été, des joueurs. Et quand on veut jouer, il faut, de toute façon, je crois que Manu disait que c'est un sport individuel dans un collectif aujourd'hui, le football. Et lui, il a tout à gagner à être plus performant que les autres. Après, est-ce qu'il peut vraiment bousculer la hiérarchie? Moi, je pense que oui. Moi, je pense que oui, parce que s'il continue sur les mêmes bases,
13: ils sont costauds, les mecs, quand même, en défense.
11: Oui, mais après, bien sûr qu'il y a William, que je connais très bien aussi, ou Upamecano, qui est un très bon joueur. Mais pour autant, pour l'instant, William n'est pas là. Donc après, c'est peut-être à William à regagner sa place derrière. Parce qu'en fait, c'est comme ça le football. On est blessé, malheureusement, il y a la concurrence. Et quand il y a quelqu'un qui joue à ta place, il faut regagner sa place. Donc peut-être que lui, il a quelque chose à jouer. Maintenant, c'est vrai que c'est un apprentissage aussi du niveau international. Tout le monde va l'attendre et j'espère qu'il va jouer, moi, pour pouvoir prouver certaines choses. Mais Laurent, par contre, il peut le faire, ouais.
9: Merci beaucoup d'être venu.
13: Merci.
9: C'était un plaisir.
11: Merci à vous, c'est super.
13: C'est quoi les projets
11: d'émission?
13: C'est quoi les projets?
11: Les projets, c'est d'essayer de retrouver un poste rapidement pour vivre de ma passion. Vous continuez à vous écouter aussi avec vos débats,
13: c'est
11: qui sont super.
13: C'est gentil,
11: gentil. Et puis tous les intervenants sont super. Donc continuez comme ça. Puis moi, essayer de retrouver. Ouais, il y a de la qualité. Ouais, même si il y a un peu de boulard de temps en temps. Mais bon,
4: c'est ça qui fait le charme de l'émission,
13: la droite. Là, ouais. Pourquoi tu dis à droite saoulé? C'est pas sympa.
9: Bon, Laurent, c'est toujours un plaisir.
13: Mais Laurent, de toute façon, il y a un banc qui va se libérer à Marseille bientôt. Donc,
11: Pourquoi pas? J'ai joué là-bas. Donc,
13: c'est pour ça. Bon, en tout cas, on te le souhaite.
11: Allez, merci Laurent. Beaucoup, merci à tous, bye. Sympa, merci.
14: Ça, juste pour ton info, à Marseille, ils cherchent pas un entraîneur, ils cherchent des joueurs.
9: Et surtout des joueurs, t'as raison. Allez, dans un instant, on retenne ce show.
13: Bientôt un entraîneur. Ils ont livré des mouchoirs,
4: l'équipe du Portugal.
13: Ils ont livré des mouchoirs. Écoute, Cornichard.
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8: La deuxième heure de Rotten sans flamme, c'est maintenant avec Benoît Boutron, avec Soulé Diawara et avec Manu Petit. On s'est régalé sur cette première heure. On remercie Laurent Batles d'être venu nous donner son avis, son impression sur Jacquet, première sélection, première convocation. Pour l'instant, il n'a pas encore la première sélection, mais on lui souhaite. Ça risque d'arriver dans les prochains jours. 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On est là jusqu'à 20h. Ben.
9: Ouais, on a fait un grand débat qui a duré une quarantaine de minutes autour de Dembélé, cette position de numéro 9 en équipe de France, avec Mbappé décalé côté gauche. Allez réécouter ça si vous avez loupé le débat sur Apple, sur Spotify, sur Deezer et sur les applis d'RMC. Le quiz de Rotten sans flamme. Attention, Jérôme, t'es en route pour un grand chelem ?
8: J'ai tout gagné.
9: Incroyable. Est-ce lundi, que t'as peur mardi, de la doublette Manu Soulé ?
8: Non, celle-là,
9: c'est pas la plus dure, a priori. Hein,
10: non, il me connaît. La dernière, quand j'étais là, j'ai gagné.
9: Ah bon ? C'est vrai, ça ?
10: Ben, oui.
9: On va vérifier. Hein. Un beau cadeau. Hein.
8: Pourquoi c'est aujourd'hui une semaine là-haut pour 4 personnes ? Tu parles de Jean-Mimi. Il n'est pas là-haut encore.
9: Laissez Jean-Mimi tranquille.
11: On ne peut pas parler de malheur comme ça.
9: 32-16.
11: Pas de malheur. Toujours une résonance dans l'univers.
9: Au 7-35. Une résonance dans l'univers. Ah, ça y est, Manu. Ah, ouais.
8: Excuse-moi, Manu.
10: Il a raison.
11: Non, mais je vous parle d'une chose que vous ne pouvez pas comprendre, en fait.
9: Ah, d'accord.
8: C'est Manu Voyant.
9: Ça nous régale à chaque fois.
11: Bah oui, on appelle ça la positivité ou négativité.
8: Ah, non, mais c'est saoulé.
9: Il souhaite du mal. Enfin,
10: parce que. Oh, non.
8: Bah oui,
11: il a envie de percuter, saoulé.
10: Non, mais parce qu'il me dit, j'ai regardé là-haut.
8: Bah, c'est vrai.
10: Il dire quelque chose. Bon, bref.
9: 19h30, la barre de Rotten sans flamme. Patrick Vieira, ami de Manu Petit, nouveau sélectionneur des Lions de la Teranga de Soulé Diawara.
8: Ah, il est content, Soulé.
9: Est-ce qu'il va parvenir à relancer le Sénégal ? On vous posera la question au 32-16. Mais tout de suite, tiens, bah, vous en parliez. Comme Jean-Michel Larquet, Cristiano n'arrive pas à raccrocher.
8: Christian.
12: Toujours vivant. Rassurez-vous,
11: je crois toujours que c'est la banane.
13: Je quitte une belle famille.
14: Merci pour toutes ces années. Merci pour tout. Jérôme.
13: Merci à vous.
15: C'est arrivé ! Cristiano Ronaldo ! Un coup franc direct exceptionnel !
16: C'est fini ! Cristiano Ronaldo, c'est terminé !
17: Alors, on espère toujours que les champions sortent avec le sourire. Mais malheureusement, il a les larmes.
18: Ronaldo, ces images très fortes. Évidemment, les larmes de Cristiano Ronaldo, il n'était pas malheureusement au niveau pour cette Coupe du Monde.
19: Cristiano, malheureusement, on ne retiendra pas sa fin de carrière. Et heureusement pour lui.
8: C'est toujours
19: tourner la page, Cristiano.
20: On m'a dit que j'étais déjà à la retraite, mais j'ai tenu bon, comme je le fais toujours. Parce que je crois au travail plus qu'à toute autre chose.
21: C'est un réel plaisir de me retremper un petit peu dans l'ambiance. Ah. Je pense ne pas être complètement ringard.
8: Le dinosaure est sorti. J'espère juste que le gâteau est mou pour tes dents.
22: Ah. Ronaldo,
23: quoi qu'il fasse, quoi qu'il dise, tout va être sujet à interprétation. Ça peut être oui mais ou non mais ça veut pas dire que tu l'aimes ou que tu le détestes.
24: Muchas gracias, aficion. Je sais pas la vosotros.
9: C'est fou, hein. Vous avez parlé de Jean-Michel et bim, il était dans la prod. Ça, c'est la magie de la radio quand même. 234e sélection.
8: Pas tout le temps.
9: Qui, Jean-Michel ?
8: Ah, Jean-Michel.
9: Ah, quand même, il est en forme. Hein. Ah si, très en forme. Tu sais qu'il joue au golf et tout. Hein.
8: Il a pris
11: 234 sélections.
9: Ouais. 234e sélection ce soir. Pour Cristiano. Ah bah oui, record.
8: Le éclaté. Record, c'est Jean-Michel qui l'a. Ça fait 75 ans qu'il est consultant.
9: Un joueur indien peut-être.
11: Ouais, il me semble. Hein.

0: vérifier, mais 234, c'est énorme.
1: Bah, imagine 234 sélections. Jean-Michel, 75 ans qu'il est consultant. 75 ans.
2: Ça veut dire qu'il faut que tu commences à 4 ans, en fait.
0: Ouais. Portugal, Pays de Galles, ce soir, 20h45. Ronaldo a 41 ans. Il n'a toujours pas fixé la date de sa retraite internationale. On va en parler avec Kevin Morand. Salut, Kevin.
3: Salut, les gars. Salut, salut à tous.
0: Ce qui l'obsède, c'est cette barre des 1000 buts qu'il veut atteindre, hein, sélection et club confondu.
3: Oui, c'est pas le record du nombre de sélections, tu le disais, puisqu'il a déjà ce record, tout pays confondu, je vous confirme.
0: Bah, CR7
3: l'a déjà ce record, mais son leitmotiv désormais, donc, c'est son nombre de buts en carrière. Il en est à 979 et vise donc la barre symbolique du millier. On l'écoute.
4: Mon objectif, je dois.
5: J'ai deux objectifs, les 1000 buts et que la sélection tente de gagner cette Ligue des Nations. Les 1000 buts, j'ai déjà dit que je voulais y arriver et j'y arriverai, mais ce n'est pas une obsession. Non. Je sais, je comprends très bien que certains médias aiment m'attaquer et essaient de me tuer, mais comme ils le font seulement avec un fusil de chasse, j'esquive la balle.
3: Donc c'est l'arme après l'élimination en huitième de finale de la Coupe du Monde n'était pas un adieu au foot international, malgré une compétition globalement ratée, ces trois buts où il est apparu plus comme un boulet que comme un atout. Alors malgré les critiques, Cristiano s'accroche à la sélection, on vient d'entendre, alors que son rival éternel, Lionel Messi, 2 ans plus jeune que lui, fera ses adieux à l'Albicéleste dans quelques jours. Le Portugal vient de changer de sélectionneur et a choisi Jorge Jesus, celui qui était la saison dernière coach d'Al Nasser en Arabie Saoudite, le club de CR7 justement. Le technicien ne compte pas commencer son mandat en contrariant sa vedette, même sur le déclin.
5: Cristiano est un symbole du Portugal et de l'équipe nationale. J'ai passé une année avec lui, donc je sais exactement ce qu'il représente pour le Portugal. Pour vous donner un exemple, nous avons joué une fois un match à Hong Kong dans un stade de 55 000 places. Lorsqu'il n'a pas joué, il n'y avait que 3 000 personnes. Lorsqu'il a joué, le stade était plein. Voilà la différence.
2: Quel rapport avec son niveau.
0: C'est incroyable.
3: Alors l'entraîneur s'est aussi défendu en disant qu'avec Al Nasser la saison dernière, il avait fait sortir CR7 de nombreuses fois, une quinzaine de fois au cours de match. Ah ouais. Mais il l'avait aussi systématiquement titularisé.
0: Exactement, merci Kevin. Roten se chauffe ce soir, Jérôme, pour toi. Cristiano Ronaldo devient un sacré poids pour le Portugal.
1: Oui, alors j'étais pas forcé de penser comme ça et de tenir ce discours-là, mais j'ai attendu la conf de presse et Kevin nous a fait un ensemble de choses et on a entendu Ronaldo parler de ses 1000 buts. Mais ce qui me dérange, c'est en effet, il a deux objectifs. Le premier, il le dit, c'est un objectif individuel, c'est d'atteindre ses 1000 buts. Donc ça me dérange parce qu'il met en avant son objectif individuel plutôt que l'objectif collectif. Et après, il nous parle de la Ligue des Nations. Alors moi, je veux bien. Mais Cristiano, avec tout ce qu'il a gagné, je regardais le palmarès, franchement, tu es à une Ligue des Nations près. Non, tu as envie de briller avec le Portugal à la Coupe du Monde et à l'Euro. On s'est rendu compte, et c'est la deuxième fois de suite, parce que la Coupe du Monde en 2022, nous on était sur place déjà, c'était problématique. Le sélectionneur l'avait sorti même, rappelle-toi ce que ça avait fait. Derrière, tout le monde disait, bon bah c'est la fin. Et ben non, 4 ans après, 4 ans et demi après, il y a cette Coupe du Monde-là aux États-Unis, il est encore là. Et on a vu les limites déjà là. Le match contre l'Espagne, moi je me souviens, alors bien sûr contre l'Espagne, c'était un match... pas un grand match, on se souvient, entre deux équipes, c'était assez fermé.
0: Oui, l'Espagne les Espagnols, a fait une différence en fin de match.
1: En fin de match, mais Ronaldo, il se traînait sur le terrain, il est resté jusqu'à la dernière seconde sur le terrain. Il n'a pas été remplacé. Et là, j'ai l'impression que les sélectionneurs, en fait, ils vont dans son sens. C'est, tu veux battre des records, t'es bien. Bien sûr que Ronaldo, tu regardes les stats, l'expérience, le nombre de buts marqués, t'as envie de te dire, bah, écoute, il est là, il est en forme physiquement, pas de souci. Mais sauf que... il est surhumain, ok. Jouer à 41 ans à encore au haut niveau, c'est un surhomme. Mais attention, ça, c'est, si tu veux, ça a ses limites. Le corps humain, il est comme ça. T'as beau t'appeler Ronaldo, Messi, tout ce que tu veux, avoir marqué l'histoire de ton sport, il n'y a pas de souci. À 41 ans, l'Euro, il aura 43 ans. Ouais. Comment tu veux préparer un Euro avec un Ronaldo à 43 ans?
0: Bien sûr.
1: Non, mais c'est, et puis on parle pas d'une nation, d'une petite nation de football. On parle au Portugal où quand même ils ont souvent et toujours eu, toutes les générations confondues, des grands joueurs, surtout dans le secteur offensif. Donc il ne faut pas me dire, oui, mais il n'y a pas de relève. Bien sûr qu'il y a de la relève, mais il faut leur faire de la place.
0: Pour leur donner une opportunité,
1: mais, et oui,
0: sur la continuité.
1: Et encore une fois, je te dis, c'est juste physiologique. Il ne peut pas y arriver. Et physiquement, ce n'est pas possible. C'est forcément, c'est pour ça que je te dis, c'est un poids.
2: Surtout dans le foot d'aujourd'hui. Regarde l'Espagne, regarde le repli défensif des attaquants quand ils n'avaient pas le ballon, le pressing qu'ils font et tout. C'est un travail d'équipe. Aujourd'hui, tu ne peux pas te permettre Il y a que l'Argentine qui a fait ça avec Messi, mais Messi décide aujourd'hui de partir. Mais il n'y a pas la même relation, je pense, des Argentins avec Messi que les Portugais. Ouais.
1: Messi,
2: ils l'ont eu par le passé.
1: Messi, il n'a pas 41 ans, hein, il est plus jeune.
2: Oui, il a deux ans. Mais moins. Ça se voit aujourd'hui, il n'y a pas la même relation. On a des joueurs
1: en plus
2: sur le terrain. Tu sens même que certains sont bridés, qui ne jouent pas de la même manière. Moi, j'étais très déçu. De la performance de certains Portugais que je trouvais extraordinaire depuis
0: les
2: deux ans.
0: Les Parisiens notamment.
2: Notamment les Parisiens, ouais. Je ne les ai pas reconnus du tout. Mm-hmm. Ce n'est pas à cause de Cristiano Ronaldo, on est d'accord. Mais
1: non, mais c'est un ensemble de choses.
2: J'ai un immense respect pour Cristiano Ronaldo. Il restera pour moi un des plus grands joueurs de l'histoire du football. Et lui,
0: légende ou pas légende ?
2: Et lui, c'est une légende mondiale. Mais à un moment donné, il faut savoir dire stop. Il faut avoir l'intelligence. Je ne vais même pas dire l'humilité parce que je ne pense pas qu'il en ait beaucoup. Mais surtout l'intelligence. Je pense que c'est un garçon très intelligent. On ne peut pas arriver à ce niveau-là pendant 20 ans si tu n'es pas intelligent. Ce n'est pas possible. Mais je trouve qu'il n'a pas suffisamment de recul et que. Il devrait penser davantage le legacy en anglais, à l'héritage que tu donnes à tes partenaires. Il devrait être une référence sur laquelle
0: on s'inspire. Le problème, c'est que si c'est pas lui qui dit stop, personne lui dira stop.
2: Et à un moment donné, il va falloir que quelqu'un prenne une décision parce que tous les
0: sélectionneurs
2: qui se succèdent, tout protège. Il y a une surprise.
0: Personne n'a jamais osé.
1: Mais pourquoi ?
0: Encore là, Jorge Jesus était son coach en club il y a un an.
1: C'est pour ça. Mais c'est pour ça. En fait,
0: personne n'ose se séparer.
1: Mais c'est pas une question d'oser.
0: Pas pourquoi ?
1: Mais parce que je pense que c'est d'un commun. En fait, ça dépasse, si tu veux, le raisonnement que tu viens de donner. Oser. Pourquoi oser ? T'as beau être le meilleur joueur de la planète. Oui, alors.
0: Les gens de ton pays.
1: Il risque quoi, Jesus, de le sortir ?
2: C'est un peu la même chose à l'époque de Messi, qui, rappelez-vous, avec Sampaoli, qui disait dans les moments en étant mort, il se rapprochait du manteau. Je disais, il faut changer un tel.
0: Oui, oui.
2: Le pouvoir, c'est pas le sélectionneur. C'est comme Zizou à notre époque, quand il a été rappelé avec.
0: C'est encore plus fort maintenant.
1: Avec Domenech.
2: Mais c'est ce que je dis, c'est que là, on parle de joueurs qui sont. Qui font partie.
0: C'est pour ça que c'est dur.
2: Minorité. En fait.
1: Oui, mais aujourd'hui, Manu, c'est pour ça que je comprends pas la réflexion de Benoît en disant ils osent pas.
2: Ils osent
1: pas.
0: Mais personne
2: n'osera,
1: c'est pas une question d'oser. Regarde les derniers sélectionneurs. Martinez, on parle. Je parle même pas de celui d'avant. Comment c'était celui d'avant. Bon, peu importe. Martinez, à l'arrivée, il s'est fait dégager. Et même s'il a signé dans un club en Arabie Saoudite. Il s'est fait dégager de la sélection. Et pourquoi il s'est fait dégager ? Pas parce qu'il a, au contraire, gardé le soutien à Cristiano Ronaldo, parce que les résultats n'étaient pas bons, parce que ce qu'il donnait n'était pas bon. Voilà. Et bien écoute, à l'arrivée, ça lui a coûté sa place.
0: Mais pourquoi il le prend alors ?
1: Jesus, tu vas voir. Jesus, dans deux ans.
2: Il vient de te le dire. S'il remplit les stades et les télés, achète très cher les matchs du Portugal.
1: C'est problématique. T'imagines qu'on parle de la sélection du Portugal quand même. On ne parle pas d'une petite nation du football.
0: Mais ce n'est pas une petite.
1: Mais tant pis pour eux, hein.
0: Ouais.
1: Parce qu'à l'arrivée, le retard qu'ils ont pris, comme nous, la France, sur l'Espagne, eux, ils sont pas prêts de le rattraper.
0: Ça, c'est sûr.
1: Ça fait un peu.
0: Est-ce que c'est un poids, Ronaldo, pour le Portugal ?
4: C'est un poids. Oui, un peu, je pense. Parce que. Tu sais, c'est le. Je comprends l'inquiétude des gens, parce que. Mais moi, ce qui me fait peur pour les Portugais, c'est parce que quand vous avez un joueur. Qui a un objectif en tête. Lui, son objectif, c'est les 1000 buts. On,
1: oui, on l'a entendu.
0: Il a 21 buts, des 1000 buts.
2: Il veut battre Pelé.
4: Et là,
0: tu vas être
4: obnubilé par ça. Et je ne sais pas si ça va rendre service à l'équipe. Tu vois, parce que lui, je pense qu'aujourd'hui, si le Portugal perd et il te claque 3 buts au hasard, lui, il va être content. Tu vois, je pense, même si c'est un grand compétiteur, parce que il sait que ça va être très compliqué déjà de refaire une Coupe du Monde. Ça, je pense que c'est mort.
0: L'euro, mais il a dit, c'est sa dernière Coupe du Monde aux États-Unis. Au moins ça, on en est
4: et
0: sûr.
4: Et l'euro.
0: Alors on ne sait pas.
2: Mais
0: on ne sait pas l'euro dans deux ans.
2: C'est pas Vitinha qui avait fait une petite sortie.
0: Non, c'était Joao Neves. Souviens-toi, en début de Coupe du Monde.
2: De voler sur les réseaux sociaux.
0: Et ben exemple concret, Jérôme. Voilà, Joao Neves qui se permet une petite réflexion en disant Ronaldo est un joueur comme un autre. Bim, tout de suite, toute la presse lui tombe dessus et ça pourrit son début de Coupe du Monde.
2: En fait,
0: c'est pour ça que c'est dur à prendre.
2: Il manquait un mot dans sa phrase.
0: Ah non, mais la décision. Mais évidemment, mais politiquement, c'est trop dur.
4: Il y a que lui qui pourra prendre sa retraite. Il n'y a personne qui va oser.
1: Mais
0: c'est ça que je dis, moi, Jérôme.
1: Mais politiquement, mais arrêtez vos bêtises.
4: Mais tu sais, l'argent qu'il ramène au.
1: Mais alors, qu'est-ce qui t'empêche, Soulé, de le prendre dans le gros? Moi, il n'y a pas de problème. Il est sélectionnable. Il joue, il marque des buts en Arabie Saoudite, ok. Il en a mis 25, 28 l'année dernière. Là, il en a mis 3 en 6 journées.
4: Au-delà du sport, donc, ça.
1: Non, moi, ce que je veux dire, s'ils le prennent dans le groupe, il n'y a pas de problème. Après,
4: mais Ronaldo,
1: moi,
4: c'est
2: de là être titulaire.
1: Mais c'est
2: la place pour avoir Cristiano Ronaldo.
1: Mais de là être titulaire pour Soulé, tu te souviens de la Coupe du Monde?
2: L'image marketing.
1: Bon, tu te souviens de la Coupe du Monde? Contre qui il a brillé? Contre qui il a marqué, Ronaldo? À la Coupe du Monde, il a marqué contre l'Ouzbékistan. Un doublé. Waouh! Magnifique. En plus, ouais.
0: Il est à 19h. Je suis de retour, c'est vrai.
1: Ouais. Et je suis de retour et tout ça. Après, le néant. Et il a marqué un pénalty contre la Croatie.
4: Je suis tout à fait d'accord.
1: Donc c'est tout. Ça. Après, moi, il me faisait.
4: Personne mais, qui aurait les couronnes.
0: Mais évidemment, il a
1: raison. Mais c'est pas vrai.
4: Décide lui-même d'arrêter la sélection.
2: Il a raison.
4: Évidemment, osé.
1: Moi, je te dis pas de l'évincer du groupe. Qu'il soit dans le groupe, je pense que c'est un atout.
4: Mais Ronaldo, s'il est là, c'est terrain avec le brassard.
1: Mais les gars, même s'il veut faire, mais ses 1000 buts, on est tous d'accord qu'il le fera pas en sélection, il le marquera en Arabie Saoudite. Ouais. Bon, bah voilà. Donc, et peut-être que par chance, il va jouer une grande équipe de Malte en Europe et qu'il arrivera à marquer son 1000e but contre Malte ou contre
0: Gibraltar. Il voulait marquer le 1000e avec la sélection portugaise.
1: Non, mais tu verras. Il va regarder les matchs. Quand ils vont jouer des équipes cacahuètes en Europe, et il y en a beaucoup, et de plus en plus, il va mettre 4 buts. Et on va dire, waouh, Ronaldo, vous avez vu ce qu'il apporte.
0: Super.
1: Oui, quand le niveau. Mais c'est rien à voir, c'est pas le même âge. Mais c'est le même poids qu'on a avec Kylian Mbappé dans les équipes.
0: Mais si. Mais c'est beaucoup plus, Jérôme, ça n'a rien à voir.
1: Ce que je veux dire,
2: Mbappé fait partie des meilleurs joueurs au monde. Aujourd'hui,
0: il n'a pas un ballon d'or.
2: Des meilleurs joueurs au monde.
1: Manu, je te parle pas du potentiel et de ce qu'il dégage. Bien sûr que moi, j'ai rien. On peut pas critiquer le niveau d'un Kylian Mbappé. C'est pas ce que je critique. Je dis juste que quand tu mets pas le collectif en avant et que tu joues pas pour tes potes et pour ton équipe collectivement, tu ne peux pas gagner les grands matchs, et d'autant plus aujourd'hui. Et Ronaldo, malheureusement, avec ses 1000 buts en tête, c'est sa gueule avant tout. Et pourquoi collectivement ils sont à la ramasse derrière les Portugais, c'est parce que lui il pense avant tout à marquer des buts, tirer les pénaltys et tout, comme ça le compteur et Kylian Mbappé, quand il rentre sur un terrain, et c'est pour ça qu'il va jouer côté gauche et qu'il va se manger un peu du travail collectif, c'est que il pense à marquer des buts. Tu mets 3 buts contre l'Irak, c'est meilleur buteur de la Coupe du Monde.
4: Magnifique. Des buts.
1: Mais oui, ce que je veux dire, c'est un tout. C'est un tout. C'est ce que tu dégages, la force que tu. Comment tu rends un grand joueur? On a eu la chance de jouer avec des grands joueurs. Les grands joueurs, quand ils sont sur un terrain, bien sûr qu'ils font des différences. Et surtout dans le secteur offensif, il faut qu'ils soient efficaces. Marquer des buts, donner des passes décisives. Mais qu'est-ce qui donne, si tu veux, là, à ces joueurs-là, quelque chose à part? C'est qu'ils rendent meilleurs les joueurs à côté. On est les premiers à dire qu'au Portugal, tous les milieux de terrain qui jouent à côté de lui, proche de lui, mais ils sont introvertis, ils sont timides, timorés. Mais c'est pas possible, ça.
0: Bon alors, Tahar est là au 32-16, Jérôme.
1: Salut Tahar.
6: Oui, salut les gars, salut Jérôme. Tahar.
1: Bienvenue Tahar.
0: Tahar, immense fan de Cristiano Ronaldo.
1: Ah oui, mais moi aussi je suis fan de Cristiano, bien sûr.
6: Fan, mais lucide. Mais la petite dernière phrase, par contre, c'est pas parce que Ronaldo est sur le terrain que les autres doivent se liquéfier. Hein. Un grand joueur doit savoir jouer avec ses coéquipiers.
1: On est d'accord.
6: Ronaldo ou pas. Hein. Donc ça, c'est pas une excuse, parce que moi je les ai vus, les passes en retrait de Bruno et
1: ça, c'est vrai. Tignan, t'as raison, t'as raison.
6: 80 passes latérales. C'est pas de faute à Ronaldo. Hein. Justement, il leur faisait des gestes. Les gars, à un moment, faut y aller. Faut envoyer devant. Hein.
0: Est-ce que ça, c'est un poids alors pour la sélection portugaise?
6: Alors, jusqu'à avant la Coupe du Monde, j'étais toujours pour Ronaldo doit jouer parce qu'il n'y a personne qui pousse derrière. Franchement, on peut parler de Ramos, on peut parler de Félix l'Inconstant, Jota, à son âme, ce qui lui est arrivé. Il n'y a personne qui crève l'écran derrière. Alors, jusque-là, j'étais pour qu'il soit titulaire, peut-être 60 minutes, et peut-être qu'il peut claquer un ou deux buts, et puis être remplacé à ce moment-là. Mais avec Jorge Jesus, moi j'ai suivi d'ailleurs le début du projet de l'Arabie Saoudite. J'étais passé sur Génération After pour leur dire d'ailleurs que ça allait venir jusque-là avec tous ces grands joueurs qui allaient arriver. Ils n'étaient pas encore sûrs, mais résultat, ça m'a donné un peu raison sur la suite. Mais je sais pas pour ça que je dis. C'est juste que je voulais dire que Ronaldo, maintenant avec Jorge Jesus, c'était le seul entraîneur qui était capable de lui dire à la 60e ou à la 65e, là mon gars, on mène 2-0, que t'es marqué ou pas, t'es un peu fatigué, on va te faire tourner, je vais te mettre frais pour le prochain match, et il disait absolument rien. pas un petit mot.
4: Oui, mais parce qu'il gagnait. Là, imagine, il gagne pas.
0: Et parce qu'il jouait aussi.
6: Non, mais sans marquer sous les. C'est-à-dire que des fois, lui, ce qui compte, c'est marquer. C'est-à-dire que là, des fois, il marquait pas. Il sortait à la 65e parce que l'autre, il a un peu le rôle du grand-père portugais qui a une histoire, il y a un historique. Jorge Jesus, nous, on le voit de loin, mais il a une grande histoire avec le Portugal, avec le petit club là-bas, la Coupe de l'UEFA et ainsi de suite. On sait qui c'est. Donc, il avait beaucoup de respect pour lui, il ne disait rien. Et c'est le seul qui arrivera à le manager, je pense. Alors, peut-être que même des fois, vous verrez, prenez le pari, qui démarra sur le banc, parce que je ne sais pas si vous avez vu sa dernière déclat, où il a commencé à dire « je sais que je peux encore apporter des choses », c'est-à-dire, en vrai, sans le dire, ça veut dire « je ne vais pas être forcément tout le temps titulaire ce coup-là, là j'ai 41, j'ai passé la barre, j'ai plus les mêmes appuis, ça se voit, donc, Jorge Jesus, il pourra encore me faire rentrer, je claquerai mes buts, et dès que j'en aurai fini avec mes 8 buts, les gars, on verra ce qui passera derrière. Mais en tout cas, pour l'euro et tout ça, je ne pense pas que ce soit son projet. Je pense réellement que ce soit vraiment son projet personnel et on peut lui laisser ça quand même.
0: Avec c'est un point ou c'est pas un point? Merci Tard. Et alors, c'est un point ou pas un point, alors, Tard?
6: Pardon?
0: C'est un point ou pas un point pour la sélection portugaise?
6: Non, pas du tout. Cristiano, moi, je suis dans tous les mondes où Cristiano ne sera jamais un poids. Si vous l'utilisez en super sub, il ne sera pas un poids.
1: On a vu ça, le multivers.
6: Non, mais réellement. Non, mais je parle sincèrement, les gars. Si vous le prenez à la 65e, vous le faites rentrer à la place d'un Ramos. Moi, je vois les matchs du Milan parce que j'aime bien le Milan. Ramos, bon, c'est un coureur de marathon, un seul kilomètre. Mais c'est un but en 6-7 matchs à chaque fois.
1: Je suis d'accord, on est d'accord.
6: Donc, voilà, c'est pour ça que je vous dis le plus gros problème, c'est que s'ils avaient un boulet de canon derrière, moi je serais le premier à dire, allez, faites-le rentrer à un quart d'heure de la fin. Mais pour l'instant, dans l'état qu'il est, et je pense qu'il doit encore avoir du temps de jeu.
1: Le fait de donner toujours la confiance à Cristiano Ronaldo empêche aussi aux autres de pouvoir s'émanciper.
0: Eh oui, surtout s'ils n'ont pas de continuité dans leur performance.
1: Exactement.
0: Merci à Tard.
1: Merci à Tard.
0: Bon match ce soir, hein, Portugal-Pays de Galles, à suivre sur RMC.
1: On va le regarder,
0: sûr. Ah bah oui, on va le regarder. On va voir si Ronaldo va inscrire son 980e but. Pourquoi pas. Et dans un instant, Souley est ravi. La VAR de Roten s'enflamme. Est-ce que Patrick Vieira va parvenir à relancer le Sénégal?
1: Avec tout ce que tu nous as dit, les infos là. Les infos Souley.
0: On arrive.
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8: 19h30 sur RMC, la dernière demi-heure de Rotten sans flamme. C'est maintenant avec Soulé Diawara, avec Manu Petit et avec Benoît Boutron. On se régale hein, depuis 18h. 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C'est fantastique, magnifique émission. On est dans 15 minutes avec le quiz de Louis Gervais.
9: Là, c'est tout droit le quiz. Hein.
8: C'est tout
9: là,
8: droit.
9: C'est vraiment pas la doublette qui va t'inquiéter.
8: Et puis en plus, il y a un sacré cadeau à vous faire gagner.
9: Un séjour d'une semaine pour 4 personnes dans un village.
8: Donc
9: club
8: là, on ne rigole pas, on ne triche pas. Il n'y a pas de triche cette semaine. Comme par hasard, il n'y a pas de triche, je gagne tout.
9: Jérôme, 19h30 tout pile, l'arbitre vidéo t'appelle.
10: Jérôme, oui. Je t'invite à écouter ça.
11: Être sélectionneur de l'équipe nationale du Sénégal est un rêve absolu. Je suis né ici, mes parents sont nés ici et c'est un retour à la maison. Quand on a la chance, comme moi, de diriger l'équipe nationale du Sénégal qui a été très compétitif sur les dernières Coupes d'Afrique, qui a été compétitif sur ces dernières Coupes du Monde, on s'attend à gérer des grands joueurs qui jouent dans des plus grands clubs en Europe et on s'attend à gagner des trophées. Et je suis là pour ça aussi.
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9: La grande première, c'est pour demain. Ah, l'hymne sénégalais, Soulé. Ah, ça y est, il ferme les yeux, la main sur le cœur. Il est debout dans le studio.
12: La galère.
9: Demain, Sénégal, Mozambique-Sénégal plutôt à 15h, qualif pour la CAN 2027 qui est prévue l'été prochain. Patrick Vieira a succédé à Pape Thiaw qui a été éliminé en 16e de finale de la dernière Coupe du Monde.
12: Ça s'est choix pas du très cœur, bien fini. Hein.
9: Ah, c'est mal fini, tout à fait. Le choix du cœur pour Vieira qui est né à Dakar au Sénégal. L'objectif, c'est donc de relancer les Lions de la Teranga. On rappelle qu'il reste sur des expériences d'entraîneur un peu compliquées, Patrick Vieira.
13: J'aime pas trop le mot relancer le Sénégal, non.
9: Quand même.
12: Ouais, moi, c'est pareil.
13: Ah, pour vous, le Sénégal est au top?
12: Bah, finaliste de la CAN ou vainqueur.
13: Vainqueur de la CAN sur les papiers. Huitième.
9: On attendra le 8 octobre.
13: Huitième finale en Coupe du Monde.
9: Non, 16e.
13: C'était 8e, non?
9: Non, 16e, je crois, non? Belgique.
13: Belgique, c'était en 8e, non?
9: Ils ont battu qui en 16e, le Sénégal?
13: Je ne me rappelle plus, moi.
9: Bon, en tout cas, est-ce que vous pensez que Vieira va parvenir à relancer cette équipe nationale sénégalaise? Jérôme, est-ce que tu y crois? En coach, ça n'a pas toujours été ça pour Vieira.
8: Non, mais moi je, Patrick, j'ai eu la chance de jouer avec lui, d'avoir quelques sélections avec lui. Donc, je sais l'immense joueur qu'il était. Après, coach, c'est autre chose. Et on l'a vu, il y a eu des bonnes choses, des moins bonnes. Sélectionneur, c'est pas la même chose aussi. Là, la fierté, en effet, pour lui, et je le comprends, de pouvoir être à la tête de la sélection de son deuxième pays, c'est magnifique. Donc, il y aura beaucoup d'émotions. Peut-être qu'avec cette envie-là, cette fierté-là, eh ben, il va se découvrir des choses positives pour arriver à refaire gagner l'équipe du Sénégal. Mais il a pas des tocards, il a un bon effectif, ouais. Et surtout il remplace quelqu'un qui a fait gagner cette sélection. Donc il y a quand même une pression, même si la Coupe du Monde en effet ils l'ont pas gagnée. Mais est-ce que quelqu'un s'attendait, même si les Sénégalais avaient envie de croire
9: troisième de poule et tu es éliminé en 16e.
8: Oui, d'accord.
9: Vous me dites qu'elle est pas ratée cette Coupe du Monde.
8: Non, mais tu peux faire mieux. Mais ce que je veux dire, c'est que tu te fasses éliminer en 16e, en 8e ou en quart, de toute façon c'est la même chose. T'as pas gagné.
9: Donc l'Argentine a fait la même Coupe du Monde que le Sénégal.
13: C'est pareil. Ils ont
8: une médaille.
13: Ils ont une médaille. Je veux dire tous ceux qui sont quatrième.
8: Ceux qui n'ont pas de médaille,
13: au premier tour, c'est pareil.
8: Nous, on n'a pas de médaille, donc on a mangé la médaille en chocolat.
9: On va entendre Manu, ouais. Et on va accueillir également un invité qui est avec nous, c'est un journaliste sénégalais, Ibrahima Séné, présentateur et producteur du média Sen Top Team. Salut Ibrahima.
8: Salut Ibrahima.
14: Salut l'équipe.
9: Sois le bienvenu.
8: Bienvenue Ibrahima. Bon alors.
9: Est-ce qu'il y a de l'excitation alors?
8: Est-ce que tu es content d'avoir Patrick Vieira?
0: Ça dépend, je suis mitigé, à l'instar de beaucoup de supporters sénégalais. Si on se fie à l'expérience de Patrick Vieira, quand même, qui a été un joueur extraordinaire, on peut se dire qu'il a de l'expérience, il a de la bouteille. Par contre, si on met sur la balance son expérience en club, c'est pour ça qu'on peut être mitigé. Après, ce que je disais en préambule, c'est que ses prédécesseurs n'ont pas eu d'expérience en club. Pape Thiaw, son seul fait d'armes, ça a été d'avoir dirigé un club de Ligue 1 sénégalaise. Et au final, ce club est descendu en deuxième division. Et pourtant, il a été champion d'Afrique sur le terrain, encore je précise. Aliou Cissé aussi a été parachuté sur le banc de l'équipe nationale du Sénégal, sans expérience en club. Et au final, il devient finaliste en 2019 et champion en 2022. Donc sur ce paramètre, on peut se dire que...
8: Il n'y a pas de vérité, en fait.
0: Patrick Vieira... Il n'y a pas de vérité.
13: Non, et puis,
0: si Patrick Vieira suit la même logique, c'est différent. C'est deux métiers différents, exactement. Totalement différents. Après, voilà, moi, comme à l'instar de beaucoup de Sénégalais, on a vu son discours à sa présentation. Il se sent Sénégalais, il s'est intégré parfaitement. Sauf sur un cadre, et là, je lui mets un tacle. Les deux pieds décollés, comme Souley avait l'habitude de le faire.
13: Ça. C'est quoi ?
8: Je n'ai
13: jamais.
9: Un seul, ça suffisait.
8: Souley, des fois, il ne faisait pas exprès, il ratait le ballon, c'est pour ça.
9: Vas-y.
8: Ouais,
9: vas-y.
8: C'est quoi ?
0: C'est quand il écorche, les prénoms des joueurs.
9: Ah, bah on a le son, tiens, Ibrahima, on va
0: à la présentation.
8: Hein ? Ah, non,
9: il a dit
0: faisons-nous plaisir.
8: Écoutez ça, vas-y, on se fait plaisir.
9: Écoutez.
2: En train de parler d'un joueur qui est un joueur exemplaire. On parle de Manio Sané qui est un très grand joueur.
9: Manio Sané au lieu de dire Sadio Mané. C'est Didier Deschamps. Bah, il a trop traîné avec Deschamps, c'est sûr.
8: Non, mais ça, c'est interdit. Ça.
9: Bah, c'est interdit. Oui. Surtout que Sadio Mané.
8: Non, mais Sadio Mané, c'est l'icône, c'est la légende.
9: Bah, c'est Manio Sané.
8: Non, mais Manio.
9: Ça lui va mieux.
8: Mais qu'est-ce qu'il a fait ?
9: Soulet, tu y crois à Vieira, toi ?
8: Bon, il n'en revient pas encore du Mané.
13: Non. Moi, comme je dis toujours, tu sais, le plus important, ça va être les résultats. Que tu me ramènes, je te dis, Pep Guardiola, n'importe qui. Tant qu'il n'y a pas eu des résultats. Non, mais tant qu'il n'y a pas de résultats, tu peux rien dire pour l'instant. Moi, je suis content. Bon, déjà, je suis content surtout de ce qu'il a fait, Pape Thiaw, parce que je n'ai pas du tout aimé comment ils l'ont dégagé. Mais. Patrick Vieira, pourquoi je suis content ? Je vais laisser un peu le côté sportif, c'est ramener un peu de professionnalisme dans cette sélection sénégalaise. Parce qu'on a vu notamment...
8: ça commence bien, ils se trompent sur les prénoms.
13: Ça arrive, ça c'est rien. Ouais, ça doit être le stress peut-être.
8: Tu vas me dire Zizou, il a fait pareil.
13: Le fait qu'un Patrick Vieira soit le sélectionneur de cette sélection, ça va ramener beaucoup, beaucoup de professionnalisme, notamment... On parle de tout ce qui est les déplacements, tout ce qui est entour.
9: T'es sûr ? Non, tu penses que ça suffit de changer ?
13: Non, mais parce qu'il y a encore un autre truc où on a vu par exemple à la dernière Coupe du Monde où ça manquait de staff médical, les terrains d'entraînement qui n'ont pas été gérés,
8: les primes et compagnie.
13: Bon, après ça va être un autre débat pour Patrick. Je pense pas qu'il va rentrer dans ce
8: truc-là. C'est ça le problème des sélectionneurs.
13: Mais ça c'est l'Afrique.
8: T'as l'impression qu'il faut gérer les trucs à l'extérieur du terrain.
13: Non, moi tout ce que j'ai demandé c'est que qu'il gère tout ce qui est les trucs extrasportifs un peu. Je te parle.
9: Tu veux le staff fixer médical, un cadre. Voilà.
13: Et tout soit carré. Tout soit carré parce que Patrick Vieira, lui, il a eu la chance de connaître le très très haut niveau. Ah ouais. Et c'est ça qui va faire du bien à l'équipe du Sénégal. Après, être content qu'il soit là. Moi, tant qu'il ramène des résultats, bien sûr, je suis content. Demain, il n'y a pas de résultats, je ne serai pas content. Comme tous les Sénégalais.
9: Voilà, tu vas le juger comme un autre.
8: C'est vrai que là où Ibrahima a raison, c'est que quand tu vois les derniers sélectionneurs qui ont eu de la réussite aussi, hein, et qui ont fait gagner cette équipe, ils n'ont pas un grand CV en tant qu'entraîneur de club.
13: C'est différent.
8: Donc,
13: même tout à l'heure, Manu, il le disait, quand tu es sélectionneur et entraîneur, c'est quotidien. Sélection, tu as le temps.
9: Manu, c'est particulier pour toi, Patrick Vieira, c'est ton ami de toujours à Arsenal ou en équipe de France.
8: D'objectivité parce
9: tu y crois, toi ?
8: J'aime tellement c'est la Patrick, famille 98, voilà.
9: Mais tu connais l'importance du...
8: Ah non, c'est autre chose.
9: C'est bien au-dessus. Tu connais l'importance du Sénégal pour lui.
8: Oui, c'est vrai que lui, il est pas
13: dedans. Parce qu'il a joué avec l'équipe de France, il ne se croit pas pour un Sénégalais. Non, c'est pas un Sénégalais.
9: Non, mais Manu, c'est...
8: Non, il y a quelque chose qui nous unit. On a beau ne pas se parler pendant 3 mois, on se voit, c'est comme si on s'était quitté la veille. On a une relation qui est extrêmement forte. C'est toujours un plaisir incroyable de se voir. Mais
14: Pour moi, c'est ça en fait le problème, c'est que il y a beaucoup de sélectionneurs. L'Afrique regorge de talents incroyables, de façon intergénérationnelle. Et encore, quand je vois l'équipe du Sénégal là, ouais. Je vois le potentiel qu'a cette équipe, les talents qu'il y a. J'ai l'impression qu'à chaque fois, ils se créent eux-mêmes leurs propres problèmes en fait.
13: Bien sûr.
14: Avant même d'arriver sur le terrain et de jouer contre de l'adversité. T'as l'impression qu'il faut déjà balayer tous les problèmes que t'es en train de gérer derrière, quoi.
13: Mais c'est ça. Mais petit à petit, ça va se faire. C'est pour ça que je suis content.
14: J'ose espérer que tu dis vrai, Soulé. J'ose espérer qu'avec son nom, son aura, enfin, qu'il puisse justement arriver là où d'autres sélectionneurs ne sont pas arrivés.
13: Exactement. Parce que moi, je sais que certains dirigeants, ils se sont permis des choses qu'ils ont fait avec Pape Thiaw.
14: Exactement.
13: Tu vois? Qu'avec Patrick Vieira, ils ne seront pas capables et ne le feront pas parce que c'est Patrick Vieira qui est champion du monde.
9: Ibrahima, tu as le même sentiment, toi, que Soulé ? Tu penses que ça va amener un cadre et du professionnalisme ?
0: Eh bien, totalement en phase avec Soulé. C'est pas que c'est un compatriote, hein, je dis ça par ça, mais là, sur ce coup, il a totalement raison. C'est-à-dire, si aujourd'hui on a fait appel à Patrick Vieira, c'est quelqu'un qui a de la bouteille et c'est vraiment pour, entre guillemets, déparasiter cette sélection. Les à côté, il y avait trop de problèmes au niveau de la Coupe du Monde. Ça a commencé à la Coupe d'Afrique.
13: À la Coupe d'Afrique, exactement.
0: Donc, il y avait. À la Coupe d'Afrique, vu qu'il y avait les résultats qui suivaient, donc tout ça, ça ne s'est pas vu. Mais à la Coupe du Monde, c'était très compliqué et tous les problèmes ont ressurgi. Et d'ailleurs, comme on dit, le diable se trouve dans les détails. Et Patrick Vieira, quand même, il est au courant de tous ces événements qui se sont passés. Donc, dans son staff, il a fait venir Kader Mangan, c'est le team manager. Donc, vous connaissez tous un ancien défenseur de Rennes. Voilà, qui a été le team manager de Strasbourg pendant des années. Ah bah, il l'a fait venir, il a rejoint le staff. Ouais, il a très bien fait. Ils ont bossé ensemble à Strasbourg.
14: Oui.
0: Donc, il l'a fait venir et pour vraiment réguler ce problème, parce que tout ce qui était logistique, ça a été le talon d'Achille de cette équipe pendant longtemps.
13: Exactement.
0: Et je pense que Kader Mangan va jouer ce rôle à merveille, et il a déjà commencé, parce que ses déplacements à Maputo, il était déjà présent avant les joueurs et il a pu regarder tout ce qui est logistique, et je pense que pour les déplacements à venir, c'est l'homme parfait et idéal à cette situation.
8: Et El Hadji Diouf va être sélectionné ou pas alors? Il va reprendre sa licence de joueur.
9: Entraîneur des attaquants.
0: Reste à voir.
8: Oui, Ibrahima,
0: cette question lui a été posée à Patrick Vieira en conférence de presse, parce que donc on dit qu'il y a trop de joueurs de la génération 2002 qui gravitent autour de cette équipe, notamment El Hadji Diouf. Ils ont parlé de Fadiga, d'autres joueurs. Lui, ce qu'il a dit, c'est que El Hadji Diouf, c'est un ami avant tout, avec qui il discute beaucoup. Effectivement, faudrait lui assigner un rôle en particulier, parce que il était dans l'équipe mais il n'avait pas de rôle. Donc aujourd'hui, il faut vraiment lui assigner un rôle d'ambassadeur ou je ne sais pas quoi, mais au moins que, entre guillemets, tout ce qu'il y avait s'est laissé aller autour de l'équipe. Aujourd'hui, si on a fait venir Patrick Vieira, c'est vraiment, vraiment pour qu'il puisse réguler cette situation. Patrick Vieira.
9: Soulé, tu mettrais où, toi?
12: On va prendre un tacle décollé.
13: Si tu vas prendre deux tacles.
8: Parce que sinon, Patrice Vieira, il va te faire une vidéo. Il va te faire une vidéo, Ibrahima.
0: C'est fait exprès. C'est fait exprès pour montrer à Patrick Vieira, Patrick Vieira, comment on kiffe les prénoms.
9: Soulé, tu mettrais où, toi, LG dans l'organigramme?
8: Parce que on l'a vu très bon sur les entraînements pour la Coupe du Monde. Pendant la Coupe du Monde, apparemment, il s'entraînait devant le but.
9: El Hadji Diouf.
8: Ouais, El Hadji Diouf.
13: Ah, j'ai pas vu ça. Ouais.
9: Tu le mettrais où, toi, dessus? Entraîneur des attaquants, quelque part?
13: Non, bah El Hadji, lui, c'est un peu le coordinateur entre joueur et entraîneur. Donc, je pense que il va garder ce rôle-là. Bah, après, s'il a ramené Kader Mangan aussi, je pense que c'est
8: ça va faire doublon. Ah, merde.
9: Et là, Ibrahima, merci beaucoup d'être venu. Ibrahima,
13: merci beaucoup.
0: Présentateur avec plaisir
9: du média Center Team.
8: Et puis c'est tout droit, de toute façon. Là,
9: c'est tout droit. Pour la CAN 2027,
13: tout droit.
8: Une deuxième CAN de suite, ça serait fantastique.
9: Ah non, ça en sera le 8 octobre, mais ça on verra.
8: Ah, Ibrahima, vous êtes bien champion d'Afrique. Hein.
13: Ah oui.
0: Bah,
13: je réponds à ta place, Ibrahima.
0: En rêve, Mais en réalité, on le sera. Donc, il n'y a pas de souci pour ça.
8: Bon, merci, alors, Ibrahima. Alors, félicitations, alors.
9: C'est pas sûr, mais on verra. Merci, Ibrahima. Dans un instant, tous contre Roten. 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
8: Pourquoi, toi, tu prends...
9: Mais moi, je prends rien du tout. Moi, j'attends la décision du TAS.
8: Mais t'es comme moi. T'es neutre. Tu regardes le match. Tu vois qu'il y a une équipe qui a soulevé la coupe. Elle est championne d'Afrique.
9: J'ai même envie de te
8: dire. Oui ou non?
9: J'ai même envie de te dire. Je suis journaliste.
8: Soulé.
9: Je m'appuie sur des faits.
13: Il apporte dans le
9: canapé. Et alors, on se parle. L'équipe qui est considérée championne d'Afrique, c'est le Maroc. Je suis désolé, mais c'est dans les faits. C'est comme ça.
8: Tu te sens encore journaliste après avoir fait une émission comme ça, là?
9: Bah, évidemment, on a été excellent.
8: Là, on t'a mis. Non, mais là, on t'a mis dans la peau du joueur. Là, on a l'impression que t'as joué aussi. T'étais avec nous, tu participais au débat.
9: Mais vous vous rendez pas compte, mais j'ai joué aussi.
8: Ouais. Tu as vu que. Ah non, on dit pas ça.
9: Soulever la coupe. Non, dans des grands clubs du Loiret.
14: T'étais des Lilas, non, le dimanche matin.
9: Les Lilas, grand club, les Lilas. Mais fie-toi, Manu, qu'est-ce que tu.
14: Rassemblement avant les matchs, c'était à 5h du matin, la sortie de boîte.
9: Mais alors, bon, et alors, c'est du football quand même.
8: Tu crois des saoulés,
9: regarde. Rotten sans flamme dans un instant.
8: Saoulés, rentrer se coucher, ouais.
9: Tous contre Rotten avec Louis Jarbier, tout de suite sur RMC.
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8: 19h46 sur RMC, les 10 dernières minutes de Roten sans flamme. Et comme toute fin d'émission, et ben c'est le quiz de Louis Gerbier avec deux auditeurs qui vont être là dans un instant. Un super cadeau à vous faire gagner cette semaine. On est avec Soulé, Diawara, avec Manu Petit qui vont former une belle équipe. Je serai tout seul comme d'habitude, mais s'il n'y a pas de triche, normalement, ça gagne. Allez, on y va.
9: Allez, c'est parti.
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9: Nous sommes à deux marches du grand chelem de Jérôme Roten. Louis Gerbier, bonsoir.
8: Bonsoir, salut l'équipe.
9: Le cadeau salut est Luigi. Séjour d'une semaine dans un village club Milléade. Vont s'affronter deux supporters stéphanois, Mathieu et Baptiste. Ah ouais. Bonsoir à tous les deux.
30: Salut
8: Mathieu, salut, salut Baptiste. Gars.
9: Baptiste, ça tu es professeur de maths physique. Tu veux jouer avec Manu ?
8: Oula, ah,
9: comme moi.
30: Non, je vais aller sur le grand
9: chelem
30: avec Jérôme.
9: Ah, tu veux jouer avec Jérôme.
8: Okay. T'as bien raison. Ouais, j'étais très bon en maths chimie.
14: Pour un mec intelligent,
8: maths chimie, physique, physique chimie. Bah, c'est physique chimie. Oui, pourquoi tu rigoles?
9: C'est les maths physiques. Ça n'a rien à voir. Bon, Mathieu, tu es avec Manu et Soulé. Allez, c'est parti. Le thème du quiz.
1: Le thème du quiz, il était. Vous étiez censé en parler, et puis finalement, il y a un débat qui a flambé.
9: Ça a débordé.
2: Les gardiens. Alors,
1: et donc, exactement, on va faire les gardiens français.
9: Mais, attention, regarde ta feuille.
1: Ouais. Sérieux. On va essayer.
9: Ça commence.
1: On va essayer de planquer la feuille.
13: Ah, les lunettes, Manu.
9: Manu, tu me déçois. Ouais.
13: On voit pas sans les lunettes. Allez, les gardiens.
2: Faut que je fasse du laser. Allez. Je te rassure, j'ai le même. Je vois plus rien non plus.
3: C'est toi, ouais.
1: On y va avec.
2: Allez Loïc.
1: On y va avec une question flash.
9: Allez.
1: Quel gardien de la liste de Zidane joue en Ligue 1?
9: Sous les Diawara, bam, 1-0.
1: Il y avait
13: blessé.
2: Reste.
13: Eh oui, bravo Soulet, cadeau.
1: Puis bravo pour la question du coup parce qu'elle était.
9: C'est l'effet Ligue 1 plus.
1: Je vais vous citer tous les clubs de la carrière de Lionel Letizy sauf un. Faudra le trouver.
9: Ok.
2: Ouais.
1: OGC Nice, PSG, Glasgow Rangers. Il en manque un.
2: OGC Nice, Metz.
1: Metz, bonne réponse de Jérôme Bretagne.
9: Un ami, un partout.
1: Question auditeur.
2: C'est la culture.
9: Baptiste
2: ça.
9: Contre Mathieu. Allez les gars.
1: Quel gardien avait le numéro 22 pendant la Coupe du Monde 98?
30: Charbonnier.
2: Charbonnier.
1: Magnifique.
30: Mathieu.
9: Mathieu a dit Charbonnier en premier.
1: 22.
9: 2-1 pour Manu Soulet, Mathieu.
1: Ouais. Question con et tout.
2: Qu'est-ce que vous êtes con?
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2: Mais qu'est-ce que vous êtes con alors?
1: Ils sont avantagés là. Il faut bien les aider un peu.
9: Allez.
1: Quel gardien français. On est dans l'histoire. Hein.
9: Ouais.
1: Oui, oui. Bah, quel gardien français se consomme généralement avec une olive?
9: Quand même.
2: Martini.
9: Oui, bonne réponse.
2: Bruno.
9: 3-1.
2: Une pensée pour
4: moi. The official definition of FIFA is the official happiness provider to humanity. Le Joker, Gianni.
2: Pardon.
1: Gianni Boutron.
2: Qu'est-ce qu'il décide, Gianni?
1: Alors,
2: est-ce qu'il va être courageux?
9: Pour l'instant, il y a 3-1 pour Mathieu, Manu et Soulet contre Baptiste et Jérôme.
2: Et ne remettez pas le truc à zéro. Hein.
9: Alors, je ne vais pas faire ça. En revanche, vu que Soulet a été un peu présomptueux et estime que le Sénégal est champion d'Afrique, je vais vous retirer un point.
2: Oh, d'accord.
9: Donc, on va repartir à 2-1.
2: Hey, on change direct pendant que le match de...
9: Mathieu, Manu et Soulet.
2: J'adore.
9: Mais ça fait 3 semaines qu'on fait ça, Manu.
2: Tu travailles à la FIFA, toi.
1: Il recommence.
9: Allez, 2-1 pour Mathieu, Manu et Soulet.
1: Allez, bah tiens, question Soulet, justement.
9: Allez.
5: Je suis pas ton fils, moi. Je suis pas avec moi.
2: J'adore. À qui t'as dit ça?
1: À Ronaldo. C'est pour ça que tout à l'heure il parlait de Ronaldo. Il a de la bave, il bavait encore. Dans quel club joue Ilan Jourdren, fils de Geoffrey?
9: Ah oui.
2: Rennes?
1: Non.
2: Non. Guingamp?
1: Non.
2: Nancy?
1: Nancy.
2: Damien?
1: Non.
9: C'est en Ligue 1.
2: Hein. Lance.
9: Oui, bonne réponse.
2: J'avais que c'était dans
9: c'est
2: le
9: un quiz incroyable.
1: Elle.
9: De partout.
1: Yes.
9: Entre Mathieu, Manu Soulet, Baptiste et Jérôme. Incroyable.
2: Je prends un Joker.
4: Oh. Le Joker Kings League.
9: Et ça, c'est quoi ça, Joker? Je suis pas au courant de tout ça, les gars.
2: Moi, c'est pas ça veut dire mission.
1: Bah, écoute. Le Joker, si Jérôme répond bien, il marque 2 points. S'il répond mal ou que vous répondez, il perd 1 point.
9: Voilà. T'as compris?
1: Et c'est un joker que vous pouvez prendre aussi quand vous voulez. Hein.
2: Donc tu nous enlèves déjà un point de façon.
1: Mais tu peux le prendre, le joker.
9: Je suis Janine.
2: On a un joker chacun. Tu peux le prendre. Mais il nous a enlevé un point.
9: Oui.
1: Allez.
9: Il a dit que le Sénégal était champion. Pas non.
1: Question Holmet.
6: Jamais on t'énerve.
2: Eh ben,
6: tu en mets un crochet du droit.
5: Tac, tac, ou Raken. Les deux touches.
1: Johnny Cadillac.
2: Il y a vraiment des falabraques.
1: Quel gardien de Ligue 1 était plus connu pour ses gueulantes et ses embrouilles depuis le banc que pour ses parades?
9: Bercoute.
1: Ouais.
9: Oh, incroyable, tous les diamants. Oh là là, c'est pas possible.
2: Donc,
9: quoi.
2: On enlève 1 point.
9: Donc, 1 point en moins pour Jérôme et 1 point
2: pour nous.
9: Non, 1 point
1: non,
9: pour
1: et
9: nous.
1: Un point, ouais.
2: Donc, ça fait
9: 3-1. On revient à 3-1 finalement.
2: On revient tout à l'heure. Voilà. On refait le Joker Infantino. Et on devrait être à 4-1. On peut pas refaire le Joker Infantino, tu leur retires 1 point.
9: Rien, ça peut tomber 2 fois.
1: Là, pourquoi? Question flash. Quel gardien a remporté une Coupe de France et une Coupe de la Ligue avec le FC Sochaux?
2: Richer.
1: Teddy Richer.
9: Et il l'a dit.
1: Ah, il l'a dit. Ah,
2: pardon. Moi, je l'ai pas entendu.
1: J'ai qu'une oreille qui fonctionne.
9: Attends, je demande à Monsieur Wurtz en régie.
2: Ouais, c'est ça.
1: Non, il a pas entendu.
9: Alors. C'est confirmé, point pour Soulet Diawara.
1: Mais qu'est-ce que tu
9: ça
1: racontes?
9: Ça fait 4-1 pour Mathieu, Manu et Soulet.
1: Il n'entend rien l'autre, le producteur.
9: Allez.
1: Question petit.
9: Ah.
14: J'aime la bouffe, j'aime les voyages, j'aime le sexe.
9: T'aimes bien cette musique, Manu?
14: Ça va parfaitement ce que je viens de dire en fait.
9: Ah oui, c'est sûr.
14: Voyage, la
1: bouffe. Eh ben, on va parler bouffe ce soir. Attention, question technique, concentrez-vous.
14: Vas-y. Ouais.
1: Fabien Barthez, lors d'une pub pour le fast-food le plus connu du monde, que fait-il subir à son hamburger?
14: Mais il l'embrasse?
1: Non.
0: Non, il lui. Il enlève.
14: Ah, le petit.
1: Il retire la graine de sésame. Bonne réponse de Soulé. C'est ça, hein?
0: Ça fait 5 ans.
9: Je suis chaud.
1: Il a dit ça exactement.
0: Je suis chaud.
1: Il a dit ça. Ouais. Il a même fait le geste exactement. Jérôme, de Fabien.
0: Je veux pas t'affoler, mais le grand chelem est en train de s'envoler.
14: Ouais, on devrait être à 6-1 déjà. Là.
0: Ah ouais, bah non.
14: Il faut la routaine. Là. Est-ce que pour un Parisien, tu peux nous faire une remontada?
1: Ouais. Bien bon, sûr ça. Que oui.
0: J'adore cette vanne. Ouais. Excellent.
1: T'adores les deux étoiles aussi, va.
14: Bon, tu poses tes questions.
0: C'est au très premier degré, ce
14: que j'adore. Bien. La troisième à l'arrivée.
1: Question du mec.
0: Ah.
3: Bravo messieurs, vous êtes des hommes, des grands hommes d'Europe.
14: Un grand,
1: ouais. On cherche un gardien qui a passé 15 ans en Ligue 1.
14: Un grand?
0: Ah oui.
14: Un grand, c'est pas Landreau déjà.
1: Ouais. Marseille, Crystal Palace, Guingamp, Toulouse, Bordeaux, Galatasaray.
0: Carasso.
14: Oh là là,
0: Je suis chaud.
14: C'est la génération, ça.
0: Oh,
14: c'est...
0: Oh, je suis chaud.
14: Non mais on a dit un grand gardien.
0: Avec Mathieu.
14: Allez, attends, regarde la
7: route.
3: Stop.
7: Le score est remis à zéro.
3: Non. Mais c'est quoi cette histoire? C'est pas possible. Oh, les escrocs.
14: Mais regarde la roue. Elle est à ça.
0: Tu vois, Mathieu?
3: Mais après, il se vend quoi?
0: J'essaie de te faire gagner une semaine.
14: Mais elle est devant toi, la roue.
3: Elle fait laminer.
0: Mais on n'y peut rien, c'est la routaine.
14: Bien joué.
0: Producteur.
14: Bien joué, Antoine.
0: Balle de match.
14: Non, non, c'est le réalisateur, c'est Antoine. Merci, Antoine.
1: Attention pour la balle de match.
0: Alors,
1: question con numéro 2.
0: Allez, question con.
14: C'est
0: pour Jérôme, ça.
10: Qu'est-ce que vous êtes con? Qu'est-ce que vous êtes con, alors?
7: La question.
14: Ça fait une question normale.
0: Allez, et concentrez-vous, c'est pour les auditeurs.
14: On n'est pas
0: pour
14: des benets.
0: Il y a un magnifique
14: cadeau. On a l'impression qu'on est benets avec lui. Une question con, il y en a 3 par épisode.
1: Non, normalement, il y en a une, parfois 2, parfois 0. Allez. Voilà, c'est comme la routine, ça change.
0: Soulet, t'es en feu, allez.
1: Quel gardien français est hyper têtu? On le fera jamais changer d'avis.
14: Gardien français. Mais de quelle génération?
1: Actuellement. Très actuellement.
0: Mmh. Ah bah oui. Ah oui. Très actuellement.
14: Très actuellement.
0: Très actuellement. Très actuellement.
14: Très. Mais arrêtez, reste.
1: Non. Butez. Oh, bah oui, mais c'est pas comme ça qu'on le prononce.
14: Butez.
1: Buté.
14: Mais oui.
1: Troisième gardien.
0: La victoire de Jérôme, incroyable.
14: Jérôme, tu gagnes.
0: Jérôme permet à Baptiste de remporter ce magnifique cadeau. Bravo,
11: merci encore. 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
0: Ah, Mathieu, Soulet s'excuse auprès de toi. Écoute, c'est comme ça.
1: Et d'ailleurs, il t'offre la semaine.
0: Je t'offre.
14: Bravo, Baptiste. Bravo, Baptiste.
0: Je lui offre la pause.
14: Allez, bravo, Baptiste.
0: Merci, Louis Jardier. Merci, Mathieu.
14: Merci,
0: Soulet.
14: Merci, Soulet.
0: Merci, Jérôme Rotten. Un grand Rotten sans flamme.
14: Merci.
0: Podcast, ah ouais, t'as été excellent.
14: J'ai porté l'émission.
0: Génération After avec Nico Jamin dans un instant. Nous on revient demain pour Turquie-France. Jérôme.
14: Wow, la Marseillaise est sortie. Ça y est, la rentrée de l'équipe de France. C'est demain sur RMC et l'avant-match est dans Rotten sans flamme, que ça se passe à partir de 18h. On clôt cette magnifique semaine. Donc je compte sur vous. Restez à l'écoute d'RMC. À demain 18h. Je vous embrasse.
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12: Salut à toutes et à tous, c'est Génération After. Bonjour à toi qui nous écoute en podcast. On est en direct sur RMC, vous le savez évidemment, à la télé sur After Foot TV et sur la chaîne YouTube de l'After. Connectez-vous, c'est pas encore le cas, pour assister à l'émission en vidéo. Le chat est ouvert, envoyez vos commentaires. C'est parti de 20h à minuit, bien sûr. Autour de la table ce soir, Elton Mokolo. Salut Elton.
33: Bonsoir Nico, bonsoir à tous.
12: Tenez l'intention car la RDC joue ce soir. C'est fini, ça y est.
33: Ça vient de se terminer.
12: 2-0.
33: 2-0.
12: 7 sheet.
33: Enfin, c'est déjà violé parce qu'il faut arrêter avec l'anglicisme. Donc 2-0, très bien du côté de la RDC.
12: Contre une grande Guinée équatoriale.
33: Oui, Guinée équatoriale avant le deuxième match contre la Zimbabwe.
12: Qualif pour la CAN.
33: Qualif pour la CAN 2027.
12: C'est ça, dans 8-9 mois.
33: Si tout va bien.
12: Trois pays, Afrique de l'Est.
33: Si tout va bien, oui.
12: Tout va bien. Adem Jouadi est là également. Salut Adem.
34: Bonsoir Nico, bonsoir à tous.
12: Adem qui a cassé Twitter dans la journée.
33: Qu'est-ce qu'il a encore
12: fait ? Il a posé un avis sur Mbappé, assez courageux, c'est vrai. Et effectivement, il y a
34: la meute est arrivée.
12: 500 commentaires, 750 000 vues sur X.
34: Les joueurs du shitstorm à pas la
12: fin. Je pense qu'il a voulu marquer son arrivée dans l'équipe. Et voilà, maintenant les gens te connaissent.
34: C'est ça, présentation faite.
12: Est-ce que t'as comment ça se passe, une question qu'on doit se poser.
34: T'as surfé sur la vague ou tu t'es fait engloutir?
12: Voilà, c'est ça, j'allais poser la question.
34: Non, je regardais un peu de loin, j'ai répondu à 2-3 trucs qui me faisaient rire.
12: Ah, t'as répondu quand même?
34: Ouais, j'aime bien répondre.
12: Un peu à la Daniel.
34: Je pense qu'il faut
12: un petit peu
34: à la Daniel.
12: Je pense à la Daniel, t'as insulté.
34: Oui, mais pas à Daniel. J'ai repris un extrait de Zemmour dans C'est à vous quand il se fait avoir.
12: Oula, attention, ta femme démarre bizarrement. Attention, parce que je vais te faire un deuxième shitstorm là.
34: Non, j'ai repris. Non, pas de Zemmour, mais quand Zemmour justement se fait humilier sur un tuto, c'était pas mal, j'ai bien aimé. Mais c'est rigolo, faut prendre ça à la rigolade.
12: Peut-être préciser tout à fait, parce qu'on verra, on va regarder ça.
34: Je vous montrerai ça à la poule.
12: Bonsoir Flo Gautreau.
34: Salut à tous.
0: Génération After jusqu'à 22h ce soir. On va parler de l'équipe de France, bien sûr. Dans un instant, on sera avec un membre de la cellule bleue et qui est à İzmit en Turquie, veille de match. Les dernières infos, bien sûr. On parlera de la relation Dembélé-Mbappé. Selon les infos de cette cellule bleue, il y a un froid entre ces deux joueurs. Est-ce que Zidane doit régler le léger contentieux entre eux? Est-ce que ça peut avoir un effet sur leur entente sur le terrain? Mike Maignan aussi, on va en parler ce soir. On a fait mieux terrain, attaque cette semaine, défense aussi, mais pas le poste de gardien. Est-il un point faible pour cette équipe de France? Qui derrière? On va en parler. Adem, justement, toi, le gardien amateur, tu veux lancer un appel ce soir. Arrêtez avec l'obsession de la taille. On peut être un excellent gardien, former des petits gardiens également. Quand je dis petit, 1m80. On sera avec un spécialiste du poste, habitué de l'after, Thierry Barnera, un coach perso de Thibaut Courtois, sera avec nous.
32: On sent la blessure personnelle, là.

0: On en parlera à la fin de Génération After. Avant de passer la main à Gilbert pour l'After. Salut Gilbert.
1: Salut les gars. Effectivement, nous aussi, on va parler de cette nouvelle génération de sélectionneurs. Là, vous avez oublié Forlan, désormais sélectionneur de l'Uruguay.
0: Patrick Vieira.
2: Gallardo du côté de
1: Gallardo, Marquez, Mexique.
2: C'est vrai.
1: Donc, c'est pas mal. Donc,
0: beaucoup de lui.
1: Du coup, est-ce que. Ouais, l'Écosse, c'est inattendu, mais beaucoup de lui, c'est sûr de l'Écosse. Bon, il a un bon agent, peut-être. En tout cas, est-ce que du coup, cette nouvelle vague de sélectionneurs vous redonne goût un peu au foot de nation, on en débattra tout à l'heure. Et puis évidemment, les dernières infos avant le match de demain, le premier match de Zidane, Jean-Louis Tour sera avec nous. Il est évidemment en Turquie, Jean-Louis, envoyé spécial de l'After. Il sera là. On entendra également Claude Leroy qui compare les agents des proxénètes.
0: Que je dis bien beaucoup Claude Leroy.
1: Il a son franc-parler, on va dire. Voilà. On fera également un point sur les affaires judiciaires de Nasser Al-Khelaifi dans le cadre des appels d'offres droit télé. Donc tout ça tout à l'heure dans l'After avec le légendaire Paulo Breitner qui nous analysera le match Pays-Bas-Allemagne, bien sûr, puisque c'est son pays préféré contre son pays détesté.
0: Exactement. Merci Gilbert.
1: À tout à l'heure.
0: Tout à l'heure pour l'After, c'est parti pour Génération After. Avec Arthur Perrault qui est sur place en Turquie, veille de Turquie-France, J1 de la Ligue des Nations. Salut Arthur.
3: Salut messieurs, bonsoir à toutes et à tous.
2: Bonsoir Arthur.
0: C'était une longue journée. Les Bleus se sont entraînés. Entraînement terminé, hein, c'est ça hein,
3: exactement. Séance qui s'est terminée il y a de ça un bon quart d'heure. J'ai pu apercevoir d'ailleurs les joueurs repartir hein, du stade où aura lieu la rencontre de demain. Notamment Kylian Mbappé en grande discussion avec Michael Olise. Quelques sourires aussi sur le visage de Bradley Barcola ou encore d'Adrien Truffert. Voilà, la séance qui s'est terminée. On n'a pas encore totalement de détails sur ce qui a pu être travaillé. Évidemment, ce sera à retrouver dans la soirée sur rmcsport.fr le plus rapidement possible. On travaille dessus avec le reste de la cellule équipe de France. Mais voilà, il y avait de la décontraction et aussi à la fois un staff un peu préoccupé avec une pelouse que vous allez apercevoir demain soir qui dans ce stade de Coachelli est dans un sale état. Hein, pelouse très très grasse qui a pris l'eau énormément ces dernières heures, ces derniers jours. Et donc voilà, des conditions de jeu un peu compliquées donc pour cette première de Zinedine Zidane à la tête de l'équipe de France.
0: Est-ce intéressant aussi, c'est que nouvelle ère, nouveau sélectionneur, nouvelle habitude pour les journalistes aussi, hein, Arthur, comme toi, tout nouveau
3: oui.
0: Également, retrouver ses remarques, à réussir à casser, à craquer un huis clos, trouver une combo probable, tout change également, on ne va pas révéler un peu les méthodes.
3: Les sources changent, les sources changent, les habitudes changent, c'est deux méthodes différentes, ça fait plusieurs jours qu'on en parle et je vous ai écouté, je sais que vous en avez énormément parlé, le discours change, et c'est aussi à nous de nous habituer un petit peu à cela et on va revenir sur la conférence de presse, mais une nouvelle fois, elle a confirmé ce qu'on avait pu entreapercevoir ces derniers jours, c'est-à-dire que Zinedine Zidane peut donner des confirmations, quelques petites informations, mais quand il est question de développer, de donner davantage d'explications, c'est plus compliqué, on l'a une nouvelle fois ressenti ce soir.
0: Il verrouille Zidane, il avait donné des éléments hein. Sa conf annonce liste beaucoup plus bavard, beaucoup plus généreux dans les infos que aujourd'hui en conférence de presse. C'était minimaliste. Je sais pas si vous l'avez suivi, les gars.
2: Évidemment,
0: il y a rien. Ah sincèrement, oui. On va pas écouter de son. Bah, je vous le dis, il n'y avait pas d'extrait intéressant.
4: Mais pourquoi il avait promis
3: Il y a deux trucs à retenir. Il y a deux trucs à retenir. La première, c'est sa première réponse, c'est qu'il y a quand même un petit peu d'émotion et il l'a reconnu hein, que c'était un moment particulier pour lui. Bon, voilà, il n'était pas obligé de le dire, mais là, il a assumé que voilà, c'était vraiment un moment très particulier encore une fois pour lui cette première en tant que sélectionneur à la tête des Bleus. Et il y a la confirmation et c'est la seule chose. Il a confirmé les vice-capitaines Mbappé, Dembélé, Rabiot, Koundé dans cet ordre précis. Et pour le reste, c'est vous verrez. Et demain, c'est la méthode Zidane, même s'il n'aime pas trop parler de pas de Zidane, de méthode Zidane, c'est d'ailleurs la question qui a été posée par Jean-Louis. Lui, il préfère dire vous verrez demain, vous savez un peu mes principes, un jeu très offensif, mais pour le reste, pour mes choix tactiques, il va falloir vous armer un petit peu de patience.
0: C'est intéressant, je disais minimaliste. Il verrouille hein, globalement Zidane autour de l'équipe de France. Qu'est-ce que vous en pensez, vous, les gars?
2: Le terrain sera son principal avocat quand on parle de Zinedine Zidane. Il a accès. la conférence de presse sur deux éléments très précis, désacraliser en fait sa première en expliquant que c'était davantage les joueurs

0: qui seraient les protagonistes, les acteurs sur le terrain. Et sur le cas d'Embélé Mbappé, et ben il a botté en touche en disant que voilà, ce serait davantage demain qu'on verrait notamment les innovations tactiques de l'équipe de France version Didier Deschamps. Donc voilà, c'est une volonté de sanctuariser jusqu'au bout et ben cette équipe de France et de l'avoir davantage sur le terrain plutôt qu'avant.
1: Moi je suis un petit peu déçu quand même, parce que l'été dernier sur sa conférence de presse de présentation, il nous avait promis des explications au niveau du jeu sur les conférences de rentrée. On les a pas eu, alors on est impatient, on a surtout envie de voir le match de demain. Mais du coup, je suis un petit peu sur ma faim. Je m'attendais à quelques restes quand même, oui, au niveau du jeu, au niveau peut-être de la compo, de la tactique. Il nous avait promis qu'il allait parler de jeu. On n'a pas eu quelques amorces, on n'a rien réussi à avoir de lui. Donc pour l'instant, le journaliste aura une photo après la conférence de presse. J'espère qu'il l'a eu d'ailleurs, au passage. Mais c'est toutes les infos qu'on a, quoi. On n'a pas eu
2: grand-chose. Oui, finalement, moi j'en tiens quasiment que ça de la conférence, Arthur. C'est ce journaliste sûr qui dit son rêve d'être face à Zidane, qui demande un autographe. Et Zidane qui lui dit pas de problème, mais on fera ça après. C'est ce que je retiens, hein, de la
3: oui.
2: conf.
3: Oui, oui, et d'ailleurs, c'est le seul moment où il a esquissé un petit sourire, hein, dans cette conférence de presse. Ça l'a bien fait rire. En fait, il y a quelque chose, et c'est sa dernière réponse aussi, qui résume totalement son attitude et son comportement, notamment vis-à-vis des médias. C'est quand on lui a demandé si le fait qu'on parle plus de lui que de ses joueurs, ça l'agace. Et là, il a été très très franc et on sentait que ça venait du cœur. Il a dit oui, vraiment, ça m'agace. Je ne veux absolument pas ça. Je ne suis pas là pour ça. Je veux faire mon travail.
2: Il a dit que ça l'agaçait pas, mais que c'est comme ça qu'il doit faire avec, non ? Il a pas montré, si tu veux, d'irritation par rapport au fait qu'il est, qu'il capte toute la lumière
4: déjà,
2: de l'équipe de France.
4: Déjà,
2: quand même.
4: Il ne montre aucune irritation. C'est une de ses qualités pour l'instant, c'est qu'il répond à tout. Quand quelqu'un lui demande, je vais peut-être vous choquer, mais il dit non, il y a pas de problème, vous pouvez poser toutes les questions. Donc sur la com, là, ça c'est bon. En revanche, sur le reste, je pense que s'il ne parle pas de jeu, et on peut le regretter ou pas. Parce que finalement, on a envie de voir sur le terrain ce qui va vraiment changer. Là-dessus, il n'a pas tort. Et derrière, je pense surtout qu'on ne va pas voir forcément grand-chose de changer dès demain. Et que lui-même le sait, puisqu'il veut avoir une sorte de petit laboratoire sur les premiers matchs pour peut-être changer vraiment radicalement des choses sur certains joueurs. Donc s'il te dit là, oui, on a mis ça en place, alors que lui-même sait qu'en gros, sur 4, 5, 6 matchs,
3: il ne le fera jamais.
4: Il a des idées, mais il veut pas les cramer maintenant. Je comprends qu'il n'ait pas envie de tout exposer aujourd'hui.
2: Pour l'instant, oui.
4: Après sur le reste, moi je l'ai dit hier dans l'after, c'est vrai que le compo, enfin c'est les joueurs qu'on s'attend à voir demain. Bah, c'est sûr qu'on va, à mon avis, pas avoir une révolution demain. Donc la révolution Zidane, entre guillemets, ou l'évolution Zidane, si elle doit arriver, je pense que lui-même sait qu'elle n'arrivera pas tout de suite. Et c'est pour ça qu'il n'a pas envie de trop vendre et survendre dès la première conf, dès avant le premier match. Je pense que c'est ça. En gros, je pense que sa compo de demain, je pense qu'il ne pense pas que ce sera sa compo définitive.
0: Ouais, c'est pas un produit fini.
4: Sinon, en gros, il n'y a pas grand-chose de changer.
1: Il y a pas beaucoup d'absents quand même, à part Saliba en charnière centrale.
2: Le Tchouaméni qui est pas là.
1: Tchouaméni, moi, je me pose la question s'il va retrouver une place de titulaire sous Zidane. Moi, je pense qu'il y a de gros points à jouer au milieu de terrain sur cette trêve-là, en l'absence de Tchouaméni, parce que c'était pas clair, on en a parlé hier, mais c'était pas clair au niveau de l'absence de Tchouaméni. Il nous a dit que oui, il est en reprise physique, mais est-ce que ça l'arrange pas un petit peu aussi de pouvoir tester d'autres profils et de profiter de la reprise de Tchouaméni? Parce que si ça se passe bien, qu'on trouve un milieu de terrain qui fonctionne bien, je me rappelle que Rabiot connaît, le peu de fois on les a vus ensemble, ça marchait plutôt très bien. Peut-être qu'on va aussi partir sur autre chose, qu'on a l'habitude de voir Tchouaméni encore et encore et encore et encore, qu'il est là, il est imbougeable. Mais peut-être que Zidane va, en tout cas, il peut le faire, contrairement à Deschamps qui, lui, c'était son homme de base et même blessé contre le Maroc, il était contre le Maroc et ensuite il était revenu Tchouaméni. Peut-être que Zidane, lui, va sortir Tchouaméni du 11, peut-être, et qu'il y aura d'autres joueurs qui vont saisir leur chance.
0: Maintenant, pour revenir sur le contexte de la conférence de presse de Zidane, j'ai envie de comparer par rapport à ce qui s'était passé lors de sa conférence de presse d'intronisation. Ce sont deux natures différentes. Autant la première, on est sur un cadre beaucoup plus événementiel. Il parle d'une certaine manière à la France. Autant là, on rentre dans un contexte beaucoup plus sportif.
3: Demain, c'est sportif.
0: Ouais, voilà. Demain, l'équipe de France n'est pas en tournée. L'équipe de France est dans une logique sportive. Et c'est pour ça qu'il a voulu recentrer sur l'aspect terrain, l'aspect collectif, et pas, entre guillemets, s'auto-approprier un événement comme le match contre la Turquie.
2: Moi, je l'attends quand même, parce que j'ai des exigences en tant que journaliste aussi et observateur de l'équipe de France, sur sa conf d'après-match. C'est là qu'on va voir s'il veut bien nous parler football, raconter ce qu'il a pensé faire, ce qui n'a pas marché. Les explications, exactement. C'est là. Une conf d'avant-match, c'est rarement intéressant.
4: Je pense qu'il va donner plus quand même là-dessus que Deschamps. Mais en revanche, pour l'instant, même, on a tous été bluffés parce que c'était sympa. Je parle de la toute première de cet été. La deuxième était pas mal aussi, mais globalement, il n'a pas dit grand-chose non plus sur le jeu dans ces confs-là. Il n'est pas allé plus loin. Tu vois, j'ai entendu Guy Lacombe. parlé de Zidane, bah Guilacon a dit plus de choses sur ce qu'il pensait de l'entraîneur Zidane et de l'influence de Bettoni avec Zidane que Zidane lui-même. Donc pour l'instant on a été bien gentil parce que il nous a dit j'aime le beau jeu, vous savez quoi, j'aime le jeu, vous savez, j'aime le foot espagnol, j'aime le beau jeu, j'aime. Ok, j'aime voir des buts, j'aime voir de l'offensive. Bon, je veux dire, si ça n'avait pas été Zidane, on aurait sans doute sorti un peu les armes à feu. Quoi.
1: Après, on le redécouvre un petit peu aussi, comme ça fait longtemps qu'il n'a pas officié. Au Real Madrid, ce n'était pas non plus un grand bavard en conférence de presse. Donc, je pense qu'on a un peu tous oublié vraiment qu'il est dans entraîneur. Et qu'on est en train de redécouvrir en fait que Zidane, ben, ce n'est pas un grand bavard.
3: Nature, hein.
1: Ça, c'est dans sa nature. Exactement.
2: C'est sa nature. Vous écoutez RMC Génération After, 20h15, avec Flo Gautreau, Elton Mokolo, Adem Djouadi et Arthur Perrault en direct de Turquie. Avant qu'on parle de la relation Mbappé Dembélé qui n'est plus tout à fait comme la même qu'il y a quelques mois. Un mot, une question que je me posais en parlant de Zidane, parce qu'il y a beaucoup d'attentes également, il y a un émerveillement quasi général, certains peuvent nous le reprocher aussi, peut-être qu'on est un peu candide, mais c'est comme ça, ce sont les émotions, c'est aussi la nostalgie, l'histoire d'un homme et d'un joueur, en l'occurrence Zidane. Est-ce que vous pensez qu'il a plus de temps que les autres ? Que tout le monde sera plus indulgent avec ce qu'il va produire, les résultats évidemment, le spectacle, l'aspect tactique des choses sur le terrain.
4: Mais il a du temps parce qu'il n'y a pas de grande compète immédiatement. C'est-à-dire que c'est pas parce que il va y avoir éventuellement des résultats moyens là dans les premiers matchs de Ligue des Nations que tout le monde va lui tomber dessus. Non, je pense qu'au contraire, il va avoir lui un moment de, on va dire, d'état de grâce effectivement qui va durer. Évidemment, ça dépend. S'il se prend que des défaites, mais il n'y a pas de raison. L'équipe, elle est quand même, il y a quand même pas mal d'acquis. Il y a quand même pas mal de choses assez solides dans cette équipe. Donc, je pense qu'effectivement, il peut bénéficier d'un état de grâce. Mais ce qui va compter pour nous, c'est de voir le potentiel de l'équipe de Zidane face à des équipes compliquées. Parce qu'en fait, cette équipe de France, elle est capable, avec n'importe quel sélectionneur, de bien gérer toutes les équipes à sa portée. C'est un peu malheureusement ce qui lui est arrivé à la Coupe du Monde. Mais dès que c'est un peu compliqué, là, on a des doutes. Et nous, ce qu'on veut de Zidane, c'est qu'il nous fasse passer, finalement, les doutes sur ces moments-là, premièrement, et deuxièmement, que dans le jeu, on se fasse plus plaisir qu'avant. C'est ça, ces deux objectifs. Et malheureusement, entre guillemets, c'est pas là avec juste, et c'est pas faire offense à ces équipes, juste la Belgique, la Turquie et l'Italie en Ligue des Nations, qu'on va tout de suite lui mettre la pression sur les résultats. Moi, ce qui m'intéresse plus, c'est de voir quel milieu de terrain il met. C'est de voir comment il fait derrière avec les latéraux. C'est de voir comment il gère le gardien. On va en parler tout à l'heure. C'est de voir, tu vois, comment il arrive à faire jouer ensemble les gars devant et où. Moi, en fait, il y a des questions assez précises et des questions des choses qu'on a reprochées à Deschamps. C'est ça qu'on veut voir. Moi, dans un premier temps, à la limite, les résultats purs, peu importe. Moi, je veux voir ce qui va changer dans cette équipe. Il nous a dit qu'il allait changer des choses. On l'attend au tournant.
1: Moi, je pense qu'il a du crédit jusqu'à la Coupe du Monde 2030, parce qu'il y a une grande.
2: Oula, attends, il y a un euro quand même.
1: J'y viens. Je pense qu'en cas de contre-performance à l'euro, il n'y aura pas le feu à la maison, parce que il y a une grande. Je pense qu'il y a un écart générationnel. Il y a ma génération qui n'a pas connu Zidane en tant qu'entraîneur. Ça veut dire que nous, quand on va voir les résultats, moi, je vais y aller sur Zidane.
2: Tu n'as pas connu entraîneur Zidane
1: en tant que joueur.
2: Ah oui, tu n'as pas 12 ans.
1: Je ne l'ai jamais vu jouer, moi, Zidane. Donc, je n'ai pas cet affect que vous avez envers lui. C'est-à-dire que moi, ma génération, on n'aura pas de problème à y aller pour le critiquer sur ses résultats et rien d'autre. Alors que vous, quand vous parlez de Zidane, il y a Zidane, mais il y a tout ce qu'il y a derrière, il y a les émotions vécues avec lui, il y a tout ce qu'il représente. Donc je pense qu'il y aura une grande partie qui va dire non, mais c'est Zidane, faites-lui confiance, ça peut arriver. Et une autre qui va être beaucoup plus terre à terre, comme moi je pense, et qui va juger ce qui se passe
2: plus froidement.
1: Plus froidement, exactement.
2: Non, mais on saura juger froidement aussi, peut-être. On arrive à mettre l'émotion de côté quand même parfois. Arthur, tiens, c'est intéressant ça. Comment, c'est quoi l'ambiance autour de Zidane, en salle de presse également? Raconte-moi un peu le contraste avec ce que. L'ambiance sur le Deschamps il y a quelques mois, quelques années.
3: Alors, il y a forcément ce dont tout le monde parle depuis plusieurs jours. Il y a cette aura, en effet, et on l'a ressenti aussi tout à l'heure quand il est arrivé dans cette salle de conférence de presse. Bon, il y a une prestance différente, il y a un calme qui s'impose directement dès qu'il rentre dans une pièce. Ça, on le ressent très bien. Il est très discret, très timide, très réservé, et c'est aussi ce qui résume totalement l'attitude, le comportement du reste de son staff. On peut parler de David Bettoni, de Hamidou Saïdi, de Grégory Dupont qui vient donc du Red Star, et voilà, c'est vraiment son premier cercle qui l'a déjà côtoyé du côté du Real Madrid. Ce sont des hommes très silencieux. Ça peut nous arriver, moi ça m'est arrivé tout à l'heure de les croiser dans les coursives du stade. Bah voilà, ils sont un petit peu renfermés sur eux-mêmes. Voilà, ils passent, mais ils sont très discrets. Et pour rebondir sur ce que vous étiez en train de dire, nous suiveurs de l'équipe de France, je dis nous parce que j'en ai aussi parlé avec des confrères, on sera exigeant dès demain soir, et je peux vous dire que nous, on l'a l'attend dès demain soir, parce que on a déjà hâte de voir ce nouveau dispositif tactique, de voir ses premiers choix, de voir si ça prend ou non, et puis tout simplement parce que c'est un match bouillant, c'est la Turquie. Alors certes, la France n'a perdu qu'un seul de ses 6 matchs face à cette nation, mais voilà, c'est dans un contexte, encore une fois, la pelouse est compliquée, il y aura une très grosse ambiance. Ensuite derrière il y aura la Belgique, qui est une autre nation importante, il y a une petite rivalité avec nous. Derrière il y aura l'Italie qui va mieux, qui s'est construit une nouvelle génération. Donc vraiment, les suiveurs de l'équipe de France, on attend Zinedine Zidane au tournant maintenant. Je veux juste vous raconter une scène. Je suis devant, en bus, devant l'hôtel de l'équipe de France. Il y a plusieurs centaines, de fans qui sont juste devant l'hôtel, alors que le car des Bleus vient de se garer juste de devant à ma gauche, et qu'il y a les premiers joueurs qui sont en train de sortir. Donc voilà, l'engouement est là ici en Turquie. Le monde, c'est assez hallucinant, hein. Agglutiné derrière des barrières de sécurité, gros dispositif de police, et voilà, le public turc qui attend que les joueurs de l'équipe de France sortent du bus.
2: Bon, il y en a pour Mbappé évidemment, pour Dembélé, j'imagine, pas que pour Zidane aussi.
0: Mais maintenant, pour revenir sur Zinedine Zidane, la meilleure des choses qu'on peut avoir, c'est un traitement quasi normal quand on parle de Zinedine Zidane, parce que il nous pousse entre guillemets à désacraliser en fait le fait qu'il est présent en tant que sélectionneur de l'équipe de France.
3: Et c'est exactement ça.
0: On va le prendre au mot. Zinedine Zidane a un héritage qui est quand même important avec l'équipe de France de Didier Deschamps, qui a performé, qui a fait des demi-finales de Coupe du Monde, qui est en finale de Coupe du Monde. Et donc aujourd'hui, oui, il y a une volonté de changement, mais il y a aussi une certaine continuité en termes de résultats à avoir. Et dès vendredi, eh ben voilà, il sera placé en tant qu'entraîneur responsable de l'équipe de France, où il sera jugé sur ses résultats, jugé sur ses choix tactiques. Et moi, je pense que c'est la meilleure des choses à avoir sur Zinedine Zidane, en sachant que c'est un défi pour tout l'environnement du football français, parce qu'il n'y a pas d'équivalent, hormis Michel Platini, au début des années 90, sur un sélectionneur qui avait une telle stature que, en fait, il fallait dissocier l'entraîneur de la légende. C'est un défi pour tout le monde.
1: Du sentiment. Anton, tu verras que je pense qu'il y aura un grand écart de traitement entre Deschamps et Zidane, que quand ça allait mal sous Deschamps, les gens, ils y allaient pas de main morte. Par contre, si demain ça va mal avec Zidane, il y aura beaucoup plus de pincettes, il y aura beaucoup plus d'arrondis de faits, et on va essayer.
3: Parce que c'est un nouveau cycle, parce qu'il arrive.
2: C'est pas uniquement par rapport à ce qu'il est.
1: Je pense qu'il y a l'affect aussi qui rentre en compte.
3: Oui, t'as raison,
4: il y aura des choses. Attention, je suis pas certain, parce que il y a aussi une partie de la France, j'entendais ça là, qui est finalement moins dans les émissions de foot que nous, par exemple, et qui aime bien Deschamps,
0: qui aime bien son palmarès,
4: qui aime bien le personnage qu'il est. Et là, je te parle plutôt, on va dire, je caricature, hein, mais des gens qui sont peut-être un peu moins spécialistes de foot.
2: Deschamps victime des médias, quoi.
4: En a joué de ça, et donc ça parle aux gens, parce que finalement, il a quand même pas mal gagné dans l'esprit des gens, ce qui est pas faux non plus, en tant que joueur et en tant qu'entraîneur. Et Zidane, si vraiment ça se passe pas bien pour ceux justement qui ne connaissent pas le foot, et même si Zidane faisait des choses intéressantes, mettait en chose des places, eux ils diront, ah bah on voit pas mieux. L'Euro par exemple, je peux te dire que si ça se passe pas bien, t'as toute une partie de la France qui s'intéresse épisodiquement à l'équipe de France, qui va dire, bah d'accord, on nous a fait tout un ramadan avec Zidane.
2: Exactement,
4: en fait,
2: je pense que le retour de bâton peut être plus violent pour Zidane que pour un autre sélectionneur.
4: Et après, peut-être. Sur le reste, moi je dirais que c'est à front renversé. Sur le global et le grand public, sur des grandes compètes, c'est la France globale qui peut-être lui manquer. Et sur les autres matchs, où on sera, nous, plus attentifs, spécialistes et observateurs. Là, en revanche, nous, on sera sans pitié pour Zidane aussi. Là, par exemple, je te parle du milieu de terrain. Moi, si on voit toujours pas d'évolution pour lui qui nous a parlé de foot espagnol, où la salle des machines est si importante, bah on dira, bah alors c'est pas la peine d'avoir
1: ça
4: vendu tout
1: des joueurs
4: ça
1: aussi, Flo, parce bien que sûr s'il y en a aucun qui apporte au milieu de terrain,
4: ouais, mais par exemple je vois sa liste, j'ai dit ok, ça m'intéresse. J'entends 2-3 trucs, je dis ça m'intéresse. Dacuña, ok, ça m'intéresse, mais je veux voir en fait ce qu'il veut faire avec ça, parce que si c'est prendre Dacuña, Le Pol et les autres, puis dire bah finalement en gros je vais faire avec Koné, Tchouaméni et Rabiot,
1: j'ai du mal à imaginer autre chose pour le moment.
4: Ouais, tu dis ok, bon bah alors. Après, finalement, ce qui est rassurant pour le moment, il se passe pas grand chose.
1: Ce qui est rassurant, c'est qu'il nous a expliqué qu'il faisait une liste très resserrée. 20, on n'avait jamais vu ça sous Deschamps. Donc tout le monde va jouer, tout le monde va avoir du temps de jeu. Donc à un moment donné, les autres qui d'habitude sont les coiffeurs, hein, qui sont là pour mettre la musique dans le car, et ben là vont avoir une vraie opportunité de se montrer dans un nouveau contexte, un nouveau sélectionneur. Et là, il y aura pas de traitement de faveur normalement. Donc la porte est ouverte. Maintenant, est-ce que les anciens vont garder le témoin, ou alors les nouveaux vont réussir à piquer le témoin? Ça, c'est l'interrogation de cette trêve.
2: Il y a Adrien Gouin qui m'envoie un message sur la popularité de Deschamps, pour confirmer tes propos, qui dit que hier il a été plus ovationné au concert de Céline Dion que Rihanna.
0: Ça, c'est absolument normal.
2: Non, mais c'est toujours pareil aussi, tu vois. Après, il y a toujours un décalage entre, si tu veux, la critique à distance, sur réseau ou autre, et quand tu vois la personnalité en vrai.
0: Bien sûr, mais Nico, on le sait, les réseaux sociaux.
2: C'est détesté par pas mal d'auditeurs. Quand tu te croises dans la rue, c'est un peu contrôle, une photo, s'il te plaît. C'est comme ça.
0: Les réseaux sociaux, ça reste un microcosme. Didier Deschamps, je rappelle, c'est le père de la victoire en France. C'est l'OM 93, c'est France 98, c'est France 2018. Donc, c'est un visage populaire. En plus, il était du côté des pieds jaunes. Je sais pas s'il y est toujours. Donc forcément, il part à un public qui est extrêmement large. Et ça s'arrête pas seulement à 2-3 critiques sur les réseaux sociaux, si ce n'est plus.
2: Bon, voilà pour Zidane. L'attente autour de Zidane, on pourra très bien dire d'ici 15 jours, Zidane a fait n'importe quoi sur rassemblement.
0: Et ce sera légitime, même si, attention,
2: Zidane s'est trompé.
0: Même si il y en a qui disent, ouais, attention RMC, on a quand même envie que ça marche très très bien.
2: Bon, Arthur, la folie autour du car est passée ou pas?
3: Oui, alors je veux juste vous raconter une autre scène. Les joueurs turcs sont dans notre hôtel et donc je viens de retrouver Florent Germain. On a été mis sur le côté par la sécurité parce que il y a une foule immense devant notre hôtel. Alors c'est pas pour les journalistes, c'est parce que les joueurs turcs vont arriver dans quelques instants.
4: Tu sous-estimes la notoriété de Florent Germain en Turquie.
3: Ah non, mais là il essaie de parlementer. Je vous raconte tout, il est en train de parlementer avec le monsieur de l'hôtel parce qu'ils veulent pas nous laisser passer avec le matériel. Voilà, je pense qu'ils ont un petit peu peur alors que les joueurs turcs arrivent. Donc voilà, Florent Germain est en train de parler turc, je pense, pour essayer de réussir à rentrer dans sa chambre.
2: Reste encore avec nous 2-3 minutes, on va faire une pause. Oui, bien Arthur, t'as le temps. On va parler de la relation Mbappé Dembélé qui a un peu évolué, tu vas nous dire ça, avec nos infos, les infos de la cellule équipe de France en Turquie. Reste avec nous, vous écoutez Génération After RMC. Elton Colo, Adem Djouadi et Florent Gautreau. A tout de suite.
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2: Avec Flo Gautreau, avec Adem Djouadi, avec Alten Mokolo, RMC 20h30. Merci d'être avec nous. On est ensemble jusqu'à 22h. L'After prend le relais, comme tous les soirs, jusqu'à minuit. Alors, Arthur Perrault est toujours avec nous, devant le quart de l'équipe de France à Izmit. À ne pas confondre avec Izmir. En Turquie, match demain soir 20h45 sera sur RMC, bien sûr le débrief dans la foulée. Alors Arthur, vos infos du jour également concernant bien sûr le feuilleton Mbappé Dembélé, les petites passes d'armes par médias interposés, bien sûr sur fond de conquête de ballon d'or, surtout les petites phrases reprises sous forme d'allusion par Dembélé depuis plusieurs jours déjà. La dernière en date, c'est le brûler la rétine lors d'une interview accordée à Julien Laurence pour la BBC où il était associé Dembélé à Kvaratskhelia. La question qu'on lui pose, c'est qui mérite le ballon d'or selon toi? Dembélé répond, il monte du doigt Kvaratskhelia et dans un sourire il dit comme on dit, il a brûlé la rétine lui aussi, quoi. Voilà,
4: il est bon. Lui, il est bon
2: avec un sourire, il est drôle quand
4: il est bon, il est très bon.
2: Et donc vous nous apprenez aujourd'hui que la relation est plus tout à fait la même, mon cher Arthur.
3: Oui, alors et ce constat est basé sur ceux qui les connaissent et qui les ont côtoyés avant ce rassemblement. Hein. Il y a aujourd'hui clairement une distance entre les deux hommes, mais parler simplement de distance commence à ressembler à un euphémisme. Tu as rappelé l'origine de ce malaise, plusieurs petites piques qui se sont accumulées, Ousmane Dembélé qui aurait notamment mal vécu certains propos de Kylian Mbappé. Il y a eu cette fameuse référence aux propos de Mbappé sur son statut lorsqu'il expliquait ne jamais avoir été considéré comme l'élu. Je vous cite un membre de la délégation de l'équipe de France qui résume la situation, ouvrez les guillemets, si tu regardes sans prêter attention, tu vois qu'ils sont toujours à côté à table, qu'ils se parlent, mais si tu regardes dans le détail, tu le vois qu'il y a un froid. Lorsqu'ils se sont revus au château, on a tout de suite compris, il y a quelque chose entre eux, ce n'est plus comme avant. Fin de citation. On rappelle aussi que le staff lui considère que cette situation n'est pas un sujet préoccupant et il y a une raison simple, professionnellement les deux répondent présents pour l'instant. Voilà, pas de clash ouvert, pas de rupture, pas de guerre froide affichée, mais simplement une relation qui semble aujourd'hui avoir changé. Il faut l'accepter, le constat est aujourd'hui fait et évidemment que ce sera encore à surveiller dans les prochains jours et les prochaines semaines de ce rassemblement en équipe de France.
2: Bon, de là à imaginer qu'il y a des conséquences, les amis, dans la production, la complicité sur le terrain éventuel, qu'est-ce que vous en pensez?
4: Moi, c'est pas vraiment, enfin, j'en suis même pas là, mais je pense que quand on disait, et on le disait à juste titre, que les mots de Mbappé étaient dangereux pour l'équipe des Bleus, c'en est la preuve. C'est-à-dire que moi, je fais pas une, c'est pas pour cibler Mbappé, hein, c'était pour cibler sa communication. Je pense que vraiment, quand tu pars sur ce terrain-là, c'est catastrophique quand tu es dans un groupe, quand tu es dans un sport collectif. Que tu partes sur la campagne électorale pour le Ballon d'Or en étant propre, bon, pourquoi pas, mais quand tu utilises tous les moyens, quand tu veux faire, t'es prêt à tout brûler, t'es prêt à tout sacrifier, y compris donc une amitié de plusieurs années, je trouve que c'était dangereux. Donc c'est la confirmation que c'est dangereux. Je dis pas que c'est définitif, parce que des fois tu peux avoir un froid, tu peux avoir du temps qui passe, tu peux avoir des discussions complémentaires et supplémentaires, et puis tout rentre dans l'ordre. Mais en tout cas, c'était un problème. Après, la façon dont Zidane l'a géré, effectivement, elle a dit en gros, moi ça m'intéresse pas. Les gars vont le gérer entre eux directement.
3: C'est ça le problème. C'est-à-dire qu'on sait que on sait qu'ils se sont appelés les deux, qu'ils se sont parlé avant le début du rassemblement. Sauf que le constat, bon, peut-être qu'il faut du temps, c'est comme dans toute relation. Mais le constat est que cette discussion n'a pas suffi. Faut que Zidane soit plus interventionniste. Zidane provoque un peu plus le truc.
4: Si t'es en froid avec quelqu'un, et que parfois sur le terrain ça arrive. Tu vas faire une passe en moins ou deux passes en moins, oui, ça arrive. Après, à ce niveau-là, je ne peux pas croire que tu fasses ça. Donc, je ne peux pas croire que ces gars-là fassent ça. Et donc, j'imagine même que peut-être Mbappé mettre un point d'honneur s'il y a Dembélé qui est démarqué.
2: Ça peut être réglé sur le terrain,
4: donner,
2: quoi.
4: Voilà, à lui donner pour dire à tout le monde, même s'il y a un froid en ce moment, on est des pros. Donc, moi, je ne suis pas forcément inquiet concrètement pour les Bleus. Ça va. Non, d'abord, un, parce que ça peut se régler, et deux, parce que sur le terrain, j'en fais confiance. En revanche, dans la façon dont Mbappé a géré cet épisode-là, c'est plus général. C'est-à-dire que là, on parle de Dembélé avec Mbappé, mais tous les autres
2: coéquipiers,
4: ils ont vu ce qui s'est passé, et donc ils doivent se dire, même pour ceux qui sont moins au fait, ils doivent se dire, puisque Dembélé fait plus ou moins l'unanimité. C'est vrai que ça se fait pas. En gros, un capitaine ne devrait pas dire ça.
2: Arthur, tu peux nous confirmer. On l'avait dit, hein. Jérôme, on avait parlé dans Rotten sans flamme notamment. Ça n'a pas touché que Dembélé. Ces déclarations, elles n'ont pas touché que Dembélé.
3: Non. Et bon, je peux même vous dire que des petits nouveaux en sélection le ressentent aussi. Voilà, quand je vous parle de cette distance entre ces deux hommes, elle se ressent vraiment à tous les niveaux, que ce soit les hautes sphères de la Fédération française de football, que ce soit des petites mains du staff de l'équipe de France, ou que ce soit d'autres joueurs qui, encore une fois, sont arrivés très récemment. C'est là où, on ne souhaite pas que ça s'aggrave. Et pour l'instant, c'est clairement pas la réalité de la situation. Encore une fois, il n'y a pas de clash, c'est pas une guerre froide, clairement ouverte. Mais il ne faudrait pas que ça s'étende à plus de personnes. En effet, comme le dit Flo, si en effet sur le terrain il y a un désaccord, que ça reste entre les deux hommes et que tout de suite ils s'en parlent et qu'il y en ait un qui râle en disant pourquoi tu m'as pas fait la passe là, mais que ça ne s'élargisse pas à des joueurs au milieu de terrain, en défense, le gardien, le sélectionneur et bien au-delà de ça.
0: Donc, en gros, Zidane, je pense que ça ne va pas l'intéresser tant qu'il n'y a pas de répercussions sur le terrain. Mais il y a un exemple, de toute façon, avec Kylian Mbappé, avec Neymar, ils s'entendaient très bien avec lui, super sur le terrain. À un moment donné, ils étaient plus copains dans la vie, mais sur le terrain, ça s'entendait toujours très bien. Mais le problème, dans le cas dont on est en train de parler, c'est que la relation sportive, déjà sur le terrain, entre Mbappé et Dembélé, n'est pas très existante en équipe de France. Donc on part déjà d'un constat où les deux, quand ils étaient très très proches sur le terrain, ne se trouvaient pas forcément.
4: Ils sont concurrents pour le poste.
0: Et en plus, ils sont concurrents pour le poste.
4: Pour le poste de neuf.
0: Il paraît que Mbappé, en équipe de France, voulait jouer à gauche et que c'est Deschamps qui a dit non sur les infos de
2: enfin, qu'il était prêt à jouer. Pas contre l'idée de jouer à gauche.
0: Mais en tout cas, tu rajoutes la concurrence du Ballon d'Or, la concurrence en équipe de France, plus les mots par médias interposés, ça commence à faire beaucoup. Et moi, il y a un dossier qui est ouvert. Mais Kylian Mbappé a le pouvoir de régler cette affaire. Si Kylian Mbappé aujourd'hui calme le jeu, dit qu'il a été maladroit. Parce que là, c'est une question d'orgueil. C'est deux champions, ils ont leur orgueil. Dembélé, il a été touché dans son orgueil quand il a entendu Kylian Mbappé dire en gros « Oui, Dembélé, elle a du talent, hein, mais c'est moi l'élu. » Ça l'a touché, on l'a vu, il lui a répondu. Maintenant, Kylian Mbappé, il a ouvert ce dossier, il a le pouvoir de le refermer. Et en tant que capitaine, je pense, j'espère qu'il le fera, c'est tout.
1: Moi, je pense que c'est davantage circonstanciel. C'est la vie de groupe. Dans la vie de groupe, il y a des mésententes, il y a des malentendus, il y a des vexations même. Mais c'est la vie de groupe. Moi, le plus important, c'est le cordon sanitaire qui est le terrain. Le terrain, le pitch, El Campo, tout ce que vous voulez. Où, justement, l'équipe de France, on est sur une nouvelle ère. Va y avoir des relations, va y avoir des affinités techniques qui vont se développer. Et il n'y a pas de vérité absolue. C'était les meilleurs amis du monde. Pour autant, la relation technique, on l'a décryptée à plusieurs reprises, elle n'était pas forcément évidente. Et donc aujourd'hui, moi, je me dis quoi? Je me dis qu'à un moment donné, tout ce qui s'est passé, maintenant, ça fait partie de votre héritage. Mais maintenant, ce qui m'intéresse par rapport à Zinedine Zidane, c'est que sur le terrain, et je dis bien sur le terrain, y a une complicité qui puisse naître parce que vous avez envie de faire gagner l'équipe de France parce que ça fait trop longtemps que cette équipe n'a pas gagné.
4: Après, je pense que Zidane a déjà anticipé un peu ce problème-là, non pas seulement le problème de la campagne du Ballon d'Or, mais en disant cette phrase « Mbappé peut jouer à gauche », quelque part, il saute une épine du pied en disant en gros, bah, y a un œuf qui peut être Dembélé et il y a Mbappé qui peut être
1: le débat qu'on a eu d'ailleurs. Par rapport au capitanat, le fait de mettre Ousmane Dembélé dans un poste de vice-capitaine, tout ça, ça fait partie à le considérer.
4: Donc là où je pense, pour le coup, que Zidane a eu raison, c'est que c'est vraiment effectivement à eux, et je dirais à lui, comme disait Adem, de prendre la parole au moins vis-à-vis de Dembélé très clairement, peut-être même un jour publiquement, en disant moi je le ferai publiquement, je lui conseillerais de le faire de manière habile, sans en faire des caisses, en disant oui, on s'est parlé avec Ousmane, et c'est vrai que j'avais peut-être pas utilisé la meilleure des formules, et c'est ce que je lui ai dit dans les, voilà, droits, dans les yeux, un truc comme ça.
0: Hicham est avec nous, 32-16, salut Hicham.
4: En tout cas, peut-être que Zidane, juste, je ne sais pas si il sera d'accord Hicham, mais
0: salut, Hicham.
4: En mettant dans la conf de presse le positionnement de Mbappé à gauche pour laisser la place à Dembélé dans l'axe, c'est peut-être aussi une manière de trouver une solution.
0: Peut-être. Hicham, bonsoir.
7: Bonsoir les gars.
0: Bienvenue
7: bonsoir.
0: Sur RMC.
7: Merci beaucoup, merci.
0: Bon, alors toi, ton regard là, sur ce léger froid entre deux leaders offensifs de l'équipe de France.
7: Moi franchement, moi je pense qu'il y a une petite guéguerre, mais je pense que ça rigole derrière, franchement. Moi je pense réellement que voilà, c'est le nouveau football qui veut ça, c'est une nouvelle génération. Après c'est deux personnages complètement différents. Mbappé, voilà, ça rien à voir que Dembélé, mais je trouve qu'on est un peu dur avec Mbappé, moi. Moi je
0: après, Hicham, vraiment... pourquoi Hicham?
7: Parce que Mbappé, quand on compare réellement ce qu'Mbappé a fait en équipe de France et Dembélé, je trouve qu'il y a deux mondes d'écart. Vraiment, moi je vous pose juste une question. Imaginez que Mbappé aurait fait la Coupe du Monde de Dembélé là.
1: C'est-à-dire marquer 6 buts et 2 passes décisives.
7: Voilà. Comment on l'aurait réagi? On serait tombé dessus. On l'aurait détruit. Alors que je pense qu'avec Dembélé, j'ai l'impression qu'on est plus laxiste, on est plus patient.
0: Certains voulaient mettre sur le banc avant la Coupe du Monde.
4: Ouais, on l'a critiqué Boutier. Dembélé, faut se souvenir aussi des moments où Dembélé avait plus de difficultés devant but. Il s'est fait fracasser et tout le monde, à un moment donné, avait tiré un trait en disant il sera jamais le grand joueur qu'on espérait qu'il devienne.
7: C'est vrai. Après, c'est vrai qu'il a réajusté un peu la mire, mais plus au PSG. Mais j'ai pas l'impression qu'en équipe de France, qu'on a encore retrouvé.
0: On l'a jamais vu, le Dembélé du PSG en équipe de France.
1: Attention, Hicham, encore une fois, on parle d'un joueur qui a mis 6 buts, 2 passes décisives. La déception, elle porte sur le fait que sur les derniers matchs les plus importants, il n'ait pas été décisif et contre l'Espagne, il soit passé à côté. Pour autant, ça reste un tournoi où il y a quand même des enseignements plus que positifs du côté d'Ousmane Dembélé, même s'il y a une grosse frustration.
4: Parce que ce qui est vrai, c'est que
7: Dembélé, malgré son talent, quand même, je trouve qu'il aurait pu faire mieux. Après, c'est incroyable comparé à des joueurs qui ont peut-être plus déçus. Par exemple, quand on voit Yamal qui a mis juste un but, après Hicham, qu'il a pris le trophée, tu vois, je trouve que quand même Dembélé, ça reste une Coupe du Monde passable. Mais face à la Coupe du Monde de Mbappé.
4: Ouais, mais là, tu vois, ce qui me gêne, Hicham, c'est que on repart sur des trucs qui, pour moi, sont un peu les débats de Mbappé et de sa campagne Ballon d'Or. On part sur des stats. On a compris dans cette Coupe du Monde, contre des équipes plus faibles, ces deux-là, en gros, ils ont scoré. Ils ont fait des stats. Et ils ont été plutôt très bons. Mais ce qui nous intéresse, nous, c'est de savoir si un jour Dembélé peut être dans les gros matchs. Bon, en équipe de France, est décisif. Si les deux ensemble, et j'élargirais même à tout le secteur offensif, si ces joueurs brillants, Olise, Dembélé, Mbappé et Cherki, peuvent s'entendre entre eux. Pour l'instant, Dembélé dans ce schéma-là, en équipe de France, non, c'est pas le cas. Et ça, c'est presque autre chose entre guillemets. Et c'est pas parce qu'il y a un froid aujourd'hui là sur ça. Et je suis d'accord avec Elton. Ça, c'est plus circonstanciel. C'est pas le problème en fait. Si ça marche pas aujourd'hui, il faudra pas qu'on vienne dire c'est à cause de Mbappé et de sa conférence de presse. Non, il y a plusieurs matchs important où Dembélé n'a pas été à la hauteur, où les deux ensemble en tout cas n'ont pas forcément fonctionné. Et ça, c'est pas parce qu'ils se parlent pas ou parce qu'ils étaient en froid, c'est parce que dans le schéma des Bleus, Dembélé a jamais vraiment trouvé sa place.
0: Et aussi, Hicham, par rapport à ce que tu disais, tu parlais de nouvelle génération. Dembélé et Mbappé, c'est pas la nouvelle génération. 27 ans, 28 ans pour les deux, je crois.
1: 29 ans pour Dembélé.
0: Mbappé va faire 28 ans en décembre. Donc je pense que c'est pas un problème de nouvelle génération. Mais là, moi, ce que j'aimerais vraiment, c'est que pour une fois, dans une attaque de stars, avec trois grands joueurs, Mbappé puisse s'épanouir aux côtés de grands joueurs et qu'il n'y ait pas uniquement lui qui brille. Et là, il va falloir qu'il mette un peu d'eau dans son vin pour s'entendre avec Dembélé, parce qu'il n'a pas le choix.
1: Ah, les deux, l'inverse marche aussi.
0: Dembélé doit mettre de l'eau dans son vin.
1: Enfin, non. La vraie question
2: Dembélé
1: pour moi.
2: Dembélé doit s'affirmer plus aussi, peut-être.
1: Non, parce que pour moi, la vraie question, c'est le défi tactique Zinedine Zidane. Comment accommoder et Dembélé et Mbappé. Parce que, en fait, Deschamps n'a pas réussi factuellement. Et depuis une dizaine d'années, en fait, l'image de France-Angleterre 2017, elle commence à jaunir. À savoir qu'on n'a pas eu et la meilleure version de Kylian Mbappé et la meilleure version d'Ousmane Dembélé. Aujourd'hui, on a la chance de pouvoir capitaliser sur deux joueurs qui sont extraordinaires. Faut le répéter, extraordinaires. Et on se demande comment arriver à les accommoder. Sur un terrain.
4: Alors, ce qui est clair, c'est que quand même, dans l'idée de Zidane, je reviens à la phrase Mbappé à gauche, c'est que je pense qu'il a quand même envie d'aller sur le meilleur Dembélé qu'on bien voit sûr. En club, en neuf, Mbappé à gauche, et Olise, très bon au Bayern à droite. Et on voit un peu l'idée qu'il a, en tout cas, c'est de les faire jouer ensemble. Il n'envisage pas le Mbappé en neuf parce que c'est comme ça, il ne court pas à côté gauche, donc on va le mettre en neuf. Et là, dans ce cas-là, qu'est-ce que je fais de mon Dembélé qui est un peu triste de retrouver son couloir droit parce qu'il l'a fait, mais c'est plus le même joueur qu'effectivement il y a quelques années sur ce couloir-là. Et pour éviter ce piège-là, il va tenter ça.
2: Merci, chef. On a fait le 32-16. Arthur, merci également d'avoir passé la
3: salut, première messieurs, de l'émission. Bonne soirée.
2: Très bonne soirée à toi en Turquie. On te retrouve demain, bien sûr. Ce match, coup d'envoi à 20h45. On sera là avant ce Turquie-France. Reste avec nous dans un instant. On parle du gardien des Bleus, Mike Maignan. Est-il un point faible pour cette équipe de France? 32-16 ouvert. A tout de suite sur RMC.
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2: Avec Flo Gautreau, avec Adem Djouadi, avec Elton Mokolo, par les Bleus.
1: Un débat.
2: Non, non, mais on se demandait là à l'instant s'il y avait déjà eu une telle opposition entre deux joueurs en équipe de France. Opposition aussi raconté, qui fait débat dans les médias, auprès des supporters. Là, je vois sur le chat, c'est très scindé. Et il y a une opposition pro Dembélé, pro Mbappé. Ça devient limite, épidermique.
4: Il faut dire aussi que le débat avec le PSG et les haters de Mbappé, qui sont forcément.
2: En plus, il y a, fans y a PSG, plein de facteurs.
4: C'est compliqué. Je te disais qu'il y avait effectivement Mbappé Giroud qui avait été très. Giroud Benzema. Avait été violent à l'époque, que ça dépassait le cadre du sport parce que ça avait été aussi politique en France.
2: Tout à fait.
4: Mais néanmoins, c'était une concurrence au départ pour le poste de neuf. Et après. Moi, c'est clair que, puisque tu as posé la question, tu as lancé un débat, donc on va le dire, c'est un off, mais de savoir qui était le plus talentueux des deux.
0: On n'est pas d'accord.
4: Moi, je pense qu'en tout cas, les deux sont aussi talentueux individuellement, mais que Dembélé s'est plus mis au service de collectif, notamment avec le PSG, et que ça, pour moi, en foot, ça fait la différence.
2: Voilà, c'est, si on passe sur un débat comme ça, les amis, ça va
4: mais
2: hurler.
4: J'adore
2: parce
4: Mbappé, moi.
2: Moi, je pense que.
4: Mbappé, il doit prendre conscience, comme il l'a fait à la Coupe du Monde, de ce besoin de collectif qu'il a d'ailleurs. Qu'il a contribué à améliorer là ces derniers mois, mais pour lequel on a le plus grand doute là depuis sa campagne Ballon d'Or pour savoir s'il n'est pas retombé dans ses défauts.
2: Ce que je te disais, parce que voilà, hein, ce qu'on s'est dit hors antenne,
0: on y est,
2: je vais mettre encore le feu, hein, et ça va partir en tous les sens.
1: C'est ton moment.
2: Je pense qu'effectivement Dembélé, et là j'enfonce une porte ouverte, a des vertus collectives bien supérieures à celles de Mbappé. Ça, c'est incontestable sur ce qu'il a montré au Paris Saint-Germain.
0: Mais
2: je rejoins Mbappé quand il dit que ce ne sont pas des joueurs d'une même dimension. Et je ne dis pas comme ça, mais c'est ce qu'il veut expliquer dans son interview à France Football. Je pense que Mbappé, c'est gratin mondial. Dembélé est un joueur hyper talentueux qui s'est épanoui dans un collectif merveilleux. J'ai dit qu'il était hyper talentueux aussi, d'accord. Mais pour moi, Dembélé, c'est encore une autre espèce de joueur.
4: Non, Mbappé.
2: Alors c'est encore une autre dimension de joueur juste, en termes de talent pur.
4: Peut-être que t'as raison, parce que je mets Mbappé effectivement très haut. Mais si tu prends des formateurs, des éducateurs, pour les deux au même âge.
0: Bien sûr.
4: Attends, pour les deux au même âge.
0: Oui.
4: Plus, donc très jeune.
0: Moi, je parle pas de
4: déjà
0: je parle
4: un
0: pas
4: phénomène,
0: des
4: mais Dembélé était également un phénomène absolu. Donc, il y a pas.
2: On n'a jamais parlé de Dembélé comme on a parlé de Mbappé quand ils avaient 14-15 ans.
4: À 16 ans, à Rennes, les gars.
2: Même
4: les gars,
2: au même niveau.
0: À Dortmund, quand il sera franchement.
2: Peut-être qu'il y a une narration Mbappé encore plus.
4: Ouais, pas loin.
2: Dembélé est importante.
0: Dembélé à 140 millions au Barça.
1: Ça vient de Dortmund
0: après une saison en 2017. C'est un tremblement de terre. Dembélé, techniquement, si quelqu'un m'explique qu'il est moins bon que Mbappé, je veux bien l'entendre.
1: Le fait d'être érigé en successeur.
0: Moi je le trouve beaucoup plus talentueux que Mbappé dans le rapport au ballon, dans la technique, le pied droit, le pied gauche. Je trouve que
4: après ce qui fait la différence quand même dans leur carrière, pour le coup, sans parler de l'élu et de la phrase de Mbappé qui à mon avis était malvenue, c'est que Mbappé a été beaucoup plus fort mentalement pour rester aussi longtemps et techniquement très haut et dans toutes ses équipes, parce que Dembélé il a des trous de malade dans sa carrière et ça dans la carrière d'un joueur.
2: Vous dites que Mbappé c'est Nadal et Dembélé c'est Roger Federer, c'est ça?
0: Ça ne ressort pas du talent ce que tu dis.
4: Non mais c'est pour ça
0: donc
4: que moi
0: sur la ligne de départ, moi je pense que Dembélé est plus talentueux.
4: Moi, en tout cas sur la ligne de départ, je pense que tu mets les 20 meilleurs formateurs en France. Tu leur dis les deux, moi je pense que les scores sont quasi équivalents. Tu vois, même individuellement.
2: Sur un potentiel, des qualités intrinsèques.
4: Maintenant, je te fais un deuxième point sur la mise au service du collectif, le gars qui est capable à la fois d'être décisif mais de se sacrifier. Le Dembélé 2025, on va dire un peu idéal, et qui fait des sprints là pour aller 25, 26, pour aller faire le pressing sur le gardien. Tu dis ok, c'est Dembélé. Et puis après maintenant, tu dis sur la constance au plus haut niveau avec la pression gigantesque sur les épaules. Là, je dis Mbappé.
0: Sur 10 ans, c'est Mbappé.
4: Parce que là, sur 10 ans, Mbappé.
2: C'est ça qu'il faut aussi un changement.
4: Ouais, t'as raison. Faut aussi
2: Mbappé penser. Très tôt. Mais là, tu disais très tôt, a été très fort et très dominant tout de suite.
0: Il y a quand même quelques trophées en plus côté Dembélé. Faut le préciser.
1: Oui, sur le tas.
0: Mais
1: c'est un joueur
0: à 28 ans, ça va. Il a pas fait attention.
1: Enfin non, ouais. Non, mais on se comprend parce que c'est un joueur, voilà, qui a eu du mal entre guillemets à maturer du côté du Barça avec tous les épisodes qu'on sait.
0: Attention.
1: Aujourd'hui, quand on parle de opposition, parce qu'il est question de quoi aujourd'hui? Il est question du trône du football mondial. C'est pour ça qu'on a une opposition qui est en fait inédite dans le football français. Avant, la question ne se posait pas.
2: Oui,
1: on n'avait pas,
2: pas de français pour un ballon d'or.
1: Là, aujourd'hui, on a non seulement un ballon d'or et un autre candidat qui est présenté par le même Dembélé et par d'autres joueurs comme improbable ballon d'or. Et donc aujourd'hui, c'est une réalité nouvelle dans le football français qui fait qu'à un moment donné, il faut se positionner. Et il faut se positionner dans un contexte où justement, en équipe de France, il y a ces deux joueurs qui revendiquent un rôle très important.
0: Et ce qui est fou, c'est qu'on n'a même pas parlé du meilleur passeur de toutes les compétitions la saison dernière sur le côté droit, qui s'appelle Michael Olise. Donc ça veut dire qu'on a déjà ces deux monstres-là. Et qu'à droite, on a aussi Michael Olise qui lui est plus discret parce qu'on l'a effacé de la course au ballon d'or totalement. Mais il a aussi des
1: arguments. Et pour venir en aide à Nico,
2: sur le chat,
1: évidemment. Je vais
14: venir. Non, mais attends,
1: je vais venir en aide.
14: J'ai des soutiens.
1: Non.
14: Je dis pas que
1: c'est. Non, mais je vais venir en aide. C'est une question de papa ou maman, très clairement.
14: Non, pas du tout. Non. Moi, il y a pas d'affect là-dedans.
4: Non, mais c'est très dur de choisir.
14: Oui, c'est très dur de choisir. D'accord. Voilà. Bon, quelques messages que je peux vous lire, par exemple. On nous dit le QI foot d'Embélé est supérieur à celui de Mbappé.
1: Après, c'est toujours
14: dur à estimer. Très dur à estimer.
4: Difficile à dire. Je suis pas sûr. Je pense qu'ils comprennent très bien ce que tu veux faire.
14: Mbappé, c'est un meilleur athlète, mais Dembélé est de très loin un meilleur footballeur.
1: Mais c'est quoi être un meilleur footballeur? C'est une question philosophique.
14: C'est ce que dit Adèle.
1: Non, mais c'est quoi être un meilleur footballeur?
14: C'est le rapport au ballon. Le rapport au ballon.
0: C'est comprendre comment être utile à son équipe, c'est tout ça.
1: Bah ça, par exemple, en 2018, il a été en capacité de le faire avec deux réalités tactiques différentes à Monaco.
4: Ouais, mais tu vois, ensuite équipe de France. Là, je reviens sur la constance. Tu vois, alors j'ai dit que en talent pur, je parlais on va dire du joyau que t'as pas encore poli. Pour moi, les deux étaient identiques. Je te disais ça tout à l'heure. Ouais. En revanche, c'est important sur la constance. Même ce que fait Dembélé dans ses débuts de saison ratés, où j'ai dit Dembélé, il est en RTT, il commence sa saison en janvier. J'ai dit ça dans un after récemment. Ça, Mbappé. Là, dans la Coupe du Monde, il nous a montré dans les frappes cadrées, dans l'efficacité, dans ce côté killer, y compris effectivement sur ses stats de l'année, il a un truc permanent qui est très très fort. En revanche, si je reviens au truc très technique, effectivement, globalement, c'est un joueur très technique, mais qui fait beaucoup de dribbles sur sa vitesse, là où Dembélé va uniquement sur sa technique, est capable, et pas seulement sur la vitesse, à mon avis,
14: On peut aussi valoriser les qualités athlétiques au football.
4: Moi, j'adore ça.
14: Parce qu'on a tendance toujours à mettre au-dessus, comme tu le disais, le rapport au ballon, le toucher, le geste.
4: Ballon très très bon quand même.
14: Et oui, attention, c'est pas
0: sûr. On est dans le gratin, on est en train de comparer deux monstres.
14: Nassim est avec nous, 32-16. Salut Nassim.
15: Salut.
14: Ça va,
4: Nassim?
14: Bon, il arrive posé, Nassim. Tranquille.
4: Nassim, posé, mais énervé, non?
14: Posé, ouais, peut-être que dans le calme, il y a de la colère, en fait. Bon, Nassim, vas-y. Qui est le plus fort? C'est le débat. C'est qui est le plus fort? Mbappé ou Dembélé?
15: On est plus subtil que ça, quand même.
14: Oui.
15: Mais moi, je suis d'accord qu'en termes de QI foot, Mbappé, c'est son plus gros défaut. Et c'est pour ça que pour moi, il fera jamais partie des plus grands. C'est parce que, tu vois, je disais tout à l'heure, quand Mbappé jusqu'au top 6 mondial en équipe, c'est un plus. Dès que tu rentres dans le top 5, le haut du gratin, où tout doit être huilé, où chacun doit être à son poste, où tu as une tactique, par exemple, avec un Guardiola, Mbappé, il ne peut pas rentrer dans ce système-là. Parce qu'il n'a pas cette intelligence, il n'a pas ce QI foot, et puis même, je trouve qu'il manque de, d'intelligence émotionnelle. Je vais accepter de me mettre en arrière à un moment, me mettre en retrait pour valoriser un gars qui lui va mettre les buts, qui va apporter le plus. Et je trouve que tactiquement, ça, il n'a pas. Benzema le faisait très bien. Benzema, il savait très bien se mettre un peu en retrait, même dans le jeu, revenir dans le cœur du jeu, demander la balle, la remettre, etc. Et ben ça, Mbappé, il sait pas le faire. Et Dembélé, alors c'est pas le meilleur pour ça, mais je trouve qu'il sait mieux le faire. Tu vois ce côté moins rationnel, plus, je sais pas comment dire, de la sensibilité football. Eh ben, je trouve que il en a plus Dembélé que Mbappé.
1: Là où c'est un point intéressant.
14: On parle de QI football, c'est QI dans une approche collective du jeu. C'est le principe du football, bien sûr. On va dire qu'il est totalement dénué de réflexion Mbappé. Il sait se positionner dans l'interespace. Il sait venir récupérer un ballon quand il faut. Il sait. Enfin, on parle. C'est pas que de l'instinct Mbappé. C'est pas qu'une vitesse.
1: Moi, ce qui m'intéresse, c'est dans le rapport au football, c'est les deux chemins que les joueurs ont pris ces dernières années. Et dans le rapport au football, là où je suis plus sensible du côté d'Ousmane Dembélé, c'est que c'est devenu davantage un étudiant du football, parce qu'il a connu Luis Enrique, parce qu'il a connu une symphonie collective, parce qu'il a connu une symphonie collective qui est le PSG, tandis que Kylian Mbappé est arrivé dans un Real Madrid. Alors attention, les fans madrilènes vont peut-être s'attaquer à moi, mais dysfonctionnel dans un raisonnement.
14: Mais ça, ils sont d'accord.
1: Non, mais dans un raisonnement beaucoup plus individualiste.
0: Il est arrivé dans une équipe championne d'Europe surtout.
1: Oui, mais championne d'Europe
0: avec un joueur en moins. Un joueur en moins au milieu de terrain.
1: Non, mais on sait, on connaît les circonstances. Comment ils ont été champions d'Europe? On peut refaire le parcours. Toujours est-il que la saison d'après. Après, même avec un Kylian Mbappé, ils se sont pris les pieds dans ta vie. Mais au-delà de tout ça, moi, c'est le rapport au jeu qui a évolué. Un rapport au jeu qui a évolué de manière beaucoup plus positive pour Ousmane Dembélé. Et en ce sens, moi, ça me parle beaucoup plus qu'un Kylian Mbappé qui, lui, il le dit notamment dans ses interviews, il a un rapport au football par rapport au mythe de l'homme providentiel. Quand il te met en avant Cristiano Ronaldo, Messi, ce n'est pas pour rien, parce que pour lui, dans une équipe, il y a le mal alpha qui te fait gagner les matchs.
0: Parce que ça, c'est un petit peu démodé aujourd'hui en 2026.
1: Ça, c'est un débat qui est très intéressant.
14: Merci Nassim.
15: Juste une seule dernière chose, et pour le futur, parce que Mbappé va finir par perdre en vitesse. C'est normal, c'est un être humain. Attention, parce que s'il ne sait pas se réinventer, réinventer son jeu, ça va être de plus en plus compliqué.
14: Ce que Cristiano avait réussi à faire, c'est il y a 10 ans déjà. Merci Nassim, à très vite sur RMC. Bonne soirée à toi. Dans un instant, Thierry Barnoras avec nous, sera avec nous, conseiller sportif de Thibaut Courtois. On va ouvrir une page gardien avec Flo, avec Elton, avec Adem aussi, sur la formation des gardiens en France et sur le cas Mike Maignan. Est-ce qu'il vous inquiète son évolution, lui qui était tellement fort il y a 3 ans notamment. Reste avec nous et puis on parlera des matchs qui ont débuté. Cristiano Ronaldo est titulaire avec le Portugal et capitaine. À tout de suite sur RMC.
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14: Avec Adem Jouadi, Elton Mokolo, Florent Gautreau, Génération After 21h01. On est là jusqu'à 22h, bien sûr. Les lives, les matchs qui ont débuté. Première journée, Ligue des Nations. 0-0 entre le Pays de Galles et le Portugal. On parlera tout à l'heure de Cristiano Ronaldo, qui va avoir 42 ans en février. Il est capitaine.
0: Il y a peut-être un but de Van Dijk, mais il y a un bloc de brebis sur.
14: Possible, c'est checké.
0: Sur Ter Stegen.
14: Van Dijk,
0: le revenant Ter Stegen.
14: Avait déjà fêté son but, les Pays-Bas de Xavi Hernandez.
0: Brebis galeuse ou pas ?
14: Face à l'Allemagne de Jürgen Klopp.
0: On va voir.
14: On en parlera tout à l'heure. Ce sera aussi des débriefs dans l'after à partir de 22h. D'abord, on parle encore de l'équipe de France et du gardien de l'équipe de France avec notre ami de l'after, Thierry Barnera. Salut Thierry.
34: Bonsoir à tous.
14: Merci de ta patience, Thierry. On a un peu dévié sur Mbappé Dembélé. Ça te fait marrer, toi, ou pas, un peu, là ?
34: Non, l'histoire. J'aimais bien.
14: T'aimais bien ? Qu'est-ce que t'en penses ? T'as un avis sur la question, toi, sur le rapport talent, travail, précocité, régularité aussi ?
2: Je vais résumer, hein. Du talent sans travail, ça donne rien. Donc, de toute façon, et votre débat était hyper riche par rapport à ça, c'est que les deux sont talentueux et les deux travaillent beaucoup.
14: Voilà. Mais il y en a un qui a percé, enfin, qui a été régulier plus rapidement que l'autre. C'est ce que je voulais dire aussi, tu vois.
2: Enfin, ouais, ouais, ouais. Je pense aussi qu'Mbappé est très régulier, ouais.
14: Oui, c'est ça, exactement. Ouais. Alors, on parle de Mike Maignan. On voulait avoir ton avis, Thierry. Je rappelle que tu es conseiller sportif de Thibaut Courtois.
2: Pas sportif, hein.
14: Non. Non, tu es quoi?
2: J'analyse sa performance, mais je suis pas un conseiller sportif.
14: Ouais. Tu analyses sa performance. Tu fais régulièrement des débriefs après ses matchs, exactement. Tous les matchs, ouais. Après tous ces matchs en Liga ou en Ligue des Champions. On voulait t'avoir pour parler de Mike Maignan. Je rappelle, 31 ans, 48 sélections, numéro 1 depuis 4 ans, post Coupe du Monde 2022, successeur du Golioris. Où est passé Mike Maignan? Auteur d'une grande saison 23-24, on s'en souvient avec le Milan, beaucoup plus irrégulier depuis, même parfois contesté par les tifosi, surtout la saison dernière. Certains voulaient le voir partir, quitter le Milan. Irrégularité, on en parle à l'instant. Quelques bourdes qui ne ressemblent pas à un top gardien mondial ou européen. Il est un peu mieux dans ce début de saison avec Milan. C'est pas encore celui d'il y a 4 ans ou 3 ans. Qu'est-ce que t'en penses, toi? Est-ce que encore aujourd'hui, tu le places dans un top 5 meilleur gardien européen, Mike Maignan, Thierry?
2: Pour moi, il a justement, à part une saison et même pas 9 mois, il n'a jamais été tout le temps dans la régularité, dans la performance. Pour moi, la différence entre les 5 premiers et les autres, c'est justement la régularité dans la performance. Et là, c'est clair qu'il est en difficulté, mais même en 23-24, il a fait une très très bonne saison, mais il a fait des erreurs qui ont coûté des buts aussi.
14: Donc tu veux dire quoi?

0: on est face à un vrai problème parce que, et je pense que Barthez le sait, que ça a été un débat dans le staff, et que finalement, j'ai envie de dire, faute de mieux pour l'instant, Mike Maignan reste le numéro 1. J'entends par là que le numéro 1 prédestiné, c'était Lucas Chevalier. Et ouais. Comme Lucas Chevalier ne joue plus, et qu'il est évidemment en baisse sans doute de confiance, et qu'on ne sait pas quand il va revenir et à quel niveau, en fait, tu n'as plus celui qui devait remplacer Mike Maignan. Et donc derrière, qu'est-ce que tu as ? Bah, quand je vois Barthez qui fait appel encore à Guillaume Rest, avec tout le respect que j'ai pour Guillaume Rest, je ne pense pas que Guillaume Rest soit un gardien du niveau de l'équipe de France. Et ben, tu as derrière donc Robin Risser, qui est un très très bon gardien, mais tu as des jeunes gardiens qui sont, on va dire, en devenir. Mais donc aujourd'hui, on n'a plus le gardien évident. Lloris, moi je lui trouvais des défauts, mais Lloris c'était un numéro 1 évident pour l'équipe de France. Puis après il a été challengé, on a pensé que Maignan pouvait le challenger à juste titre. Et après on a pensé que
1: Lucas
0: Chevalier...
1: Pendant 20 ans, on n'a eu que des numéros 1 évidents.
0: Ouais, à peu près. Mais là, effectivement, la question se pose, parce que au très haut niveau, et toujours dans ces fameux matchs, maintenant que la France régulièrement finit dans le dernier carré, il faut juste savoir quelle équipe, quel style de jeu, quel milieu de terrain, et donc quel très bon gardien on doit avoir dans ces matchs-là. Et dans ces matchs-là, bah, tu l'as dit, si pas le gardien top 5 mondial, c'est un problème.
2: Après, je nous trouve un petit peu dur là, sur la question point faible. Pour moi, Mike Maignan, ça n'est pas un point faible. Oui, il a été en difficulté la saison dernière, même on peut le dire depuis deux saisons. Mais quand Flo, tu parles de faute de mieux, moi je pense que le mieux, c'est justement Mike Maignan en pleine possession de ses moyens. Parce que j'oublie pas non plus l'euro qu'il a pu faire il y a deux ans. C'est un gardien irrégulier, certes, mais ça veut aussi dire qu'il a des pics très très hauts et que là, on est plutôt dans un pic bas. Je vous trouve dur quand même sur la Coupe du Monde, où je ne l'ai pas trouvé fautif sur des buts.
3: Le Sénégal.
2: Par exemple, contre l'Espagne, je trouve qu'on sort, il ne peut rien faire de plus.
3: Sur le pénalty d'Oyarzabal.
2: Sur le pénalty, quoi. On va juger un gardien sur un pénalty.
3: Non, mais sur le pénalty d'Oyarzabal, précisément là où il est censé exceller, c'est là où il n'a pas été décisif.
2: Tu ne peux pas juger un gardien sur un pénalty, ça, je ne peux pas l'entendre.
3: Moi, je suis d'accord avec toi, dans le fond, sur le Mike Maignan. Moi, je continue. On ne peut pas parler d'un Mike Maignan point faible, parce qu'encore une fois, on oublie de souligner un point, la difficulté d'être un gardien de top 5. Hein.
1: Et non, mais moi, ok, mais quand, pour rejoindre Flo, quand tu aspires à être champion d'Europe ou champion du monde, je parle de collectif, équipe de France, il te faut un top gardien en réalité.
3: Enfin, un top gardien, on a aussi des débats sur Hugo Lloris, ça je n'oublie pas. C'est à un moment donné, sur son manque d'envergure, il a été question de ça. Et moi, je n'oublie pas que Hugo Lloris, 2012-2013, quand il était challengé par Brad Friedel, on était déjà là pour parler de ça. Donc aujourd'hui, Mike Maignan, faut pas oublier aussi, il y a un manque du côté de l'AC Milan. C'est un club qui est, ou plutôt une équipe, dysfonctionnelle. Et tu le vois à travers ces changements de staff, il y a quand même connu 10 entraîneurs de gardiens. C'est pas forcément le contexte idéal pour travailler sereinement.
1: Qu'est-ce que t'en penses, Thierry, ça ? Est-ce qu'il peut pas s'exonérer de ça, Maignan ? Est-ce que finalement, il est victime quand même d'une instabilité au Milan, quoi ?
4: Non, mais d'abord, une chose, il faut remettre Mike Maignan à sa place. C'est-à-dire qu'il est quand même dans les 10 meilleurs mondiaux.
1: Ah, on n'a pas eu Thierry, dommage.
2: Non, mais pour réagir à Elton, par rapport à Mike Maignan, faut regarder la concurrence aussi.
3: Bien sûr.
2: Je vois Ter Stegen ce soir côté allemand. Je vois Unai Simon, gardien de Bilbao en Espagne. Je vois Pickford côté Angleterre. Donc la concurrence n'a pas un gardien top 3 aujourd'hui. Raya est sur le banc en Espagne. Lucas Chevalier, moi, j'ai beaucoup d'espoir en lui. Malheureusement, j'ai l'impression que le salaire qu'il prend au Paris Saint-Germain est beaucoup trop confortable pour sortir du banc. Mais oui, je pense.
1: Pour aller voir ailleurs.
2: Je pense que oui, voilà exactement. Ça lui ferait beaucoup de bien. Mais je pense que quand on regarde nos voisins, nos concurrents pour l'euro, eh ben il y a pas mieux que Mike Maignan.
1: On a retrouvé Thierry. Thierry, tu voulais dire quoi ?
4: Oui. Non, ce que je veux dire, c'est que Mike Maignan, il est dans les 10 meilleurs. Donc c'est pas, attention, vous n'êtes pas avec un déficit. Et Mike Maignan, s'il est dans un jour où il est top, il va vous faire des arrêts décisifs et il va faire la différence. Moi, ce qui me dérange plus, si tu veux, c'est sur l'ensemble. C'est qu'aujourd'hui, quels sont les gardiens vraiment qui sont top top niveau en France ? Et c'est là qu'il y a aussi une grosse question. Parce que quand vous partez en Coupe du Monde, vous partez avec qui ? Avec Maignan, Samba.
2: Qui vient de passer numéro 6 ?
4: Numéro 2.
0: Ah, c'est fini.
2: Ouais, Samba est passé numéro 6.
0: Là dans la tête de Barthez, ouais, c'est-à-dire que...
4: Oui, mais est-ce que... Non, mais est-ce qu'aujourd'hui, Samba, c'est un niveau international ?
2: Non.
4: Je ne pense pas.
2: Non, clairement.
0: Non, mais c'est pour ça que
4: le choix... C'est ça qui m'interpelle par rapport à la France.
0: Je suis d'accord. Quand je dis faute de mieux, Thierry, c'était ça. Ce n'était pas pour manquer de respect à Mike Maignan.
1: Vas-y, Thierry.
4: Ouais. Et l'autre chose qui m'a surpris aussi, comme vous l'avez dit avant, Guillaume Rest est pris par le staff français. Quand vous savez que vous avez pris derrière un Robin qui est top pour moi, et qui a Butès qui est là, et qu'on ne prend pas Butès, qui est quand même un profil hyper intéressant comme numéro 2. Oui. Mais oui, sur la première liste, comme numéro 2. C'est quelqu'un qui a 31 ans, qui est à Côme, qui est avec Fabregas, qui travaille énormément.

0: qui a pour moi des super qualités. C'était, pour moi, c'était surprenant ce choix de Guillaume Rest, qui est un très bon gardien. Mais aujourd'hui, je ne pense pas qu'on peut le comparer à Buttès, par exemple.
1: Et comment tu envisages, toi, l'évolution de Robin Risser, Thierry, justement? Est-ce que tu penses qu'il peut s'affirmer, alors je ne dis pas sur ce rassemblement ou même dans les prochains, mais c'est un jeune gardien encore, à terme, pour devenir un numéro 1 plus rapidement?
0: J'ai envie de te dire, regarde, on a un bon exemple. On avait l'exemple aujourd'hui de Lucas Chevalier, qui était un profil extraordinaire et qu'on pensait, et qui a un super potentiel, comme Robin Risser. On se dit, lui, il peut devenir numéro un tout de suite. Mais après, le chemin de performance et ton chemin de carrière, il est comme ton chemin de vie. Il est pas tout tracé. Et le problème, c'est ça, c'est que tu as plein d'interrogations. Mais c'est un potentiel très intéressant. Mais comme Lucas Chevalier, pour moi, est très intéressant.
2: Mais là où je suis d'accord avec Thierry, c'est que moi, j'ai milité, par exemple, pour que Mike Maignan remplace Loris plus vite que ça. Et souvent, on fait ça. Je me souviens du débat sur Evra derrière Lizarazu. Enfin, tu sais, on est persuadé que, puis après, ça évolue. Puis on est persuadé que celui qu'on a voulu voir titulaire, il se fait déjà mordre les mollets par les suivants. Sauf que les suivants, et tous d'ailleurs, et Mike Maignan le premier, quand tu arrives au top niveau, où tout est scruté et tout se voit très, et la pression est énorme, des fois tu craques un peu. Même Risser, dans son match de Ligue des Champions, j'ai trouvé qu'il avait fait des petites erreurs qu'il faisait pas parfois d'habitude. Et Lucas Chevalier, exact, qui a pris la pression du PSG, il a fait des erreurs qu'il ne faisait pas. Alors que techniquement, dans la fiche de poste, il y avait aucun souci. Tout le monde dit que Lucas Chevalier, c'était plus fort que Maignan, au même âge. Et tout le monde dit que Risser aussi, c'est très fort. Mais la résistance à la pression, le fameux chemin de vie, chemin de champion qu'il faut emprunter, il est pas confortable. Donc c'est vrai, c'est pour ça aussi que je veux pas taper sur Mike Maignan, Adam a raison, parce que c'est un très bon gardien. On a un très bon gardien. Mais la vérité, c'est que ce très bon gardien n'est plus l'excellent gardien qu'il a pu être et qu'on a cru qu'il allait être. Et que derrière, t'as un petit trou et que tu sais pas si t'es pas capable de le remplacer, en tout cas aujourd'hui. Et ça, c'est vrai que c'est un souci, parce qu'à une époque, on avait Maignan très fort et on nous disait, ouais, mais on a Lucas Chevalier peut-être encore plus fort. Là, on était super riche. Aujourd'hui, on est beaucoup moins riche.
3: Et donc, numéro 2.
2: Et donc, on est un peu en fragilité, parce que, comme je disais tout à l'heure, nous, on joue pas la France pour être 5 ou 6e nation.
1: Tout à fait.
2: On joue pour avoir. Pour gagner,
1: deux soient très forts également. Tout à fait. Franck est avec nous au 32-16. Salut, Franck.
4: Bonsoir.
1: Salut, bienvenue dans Génération Franck. After sur RMC.
4: Eh bien, merci.
1: Tu as toute confiance en Mike Maignan?
4: Pas tout à fait.
1: Ah ouais, j'ai l'impression. Pourquoi? Voilà.
4: Alors, comme je disais à votre collègue du Standard, Maignan, je le trouve très, très, très, très, très fort en club. Il me manque le match référence à très, très haut niveau, contrairement à Barthez ou à Loris. Donc, je ne sais pas, une demi-finale d'Euro, une demi-finale de Coupe du Monde. Lui, il nous a sorti de la mouille, c'est lui qui nous a qualifiés. Il me manque, je ne sais pas, ce petit truc, ce gros match décisif ou.
2: Alors c'est vrai que pour revenir sur ce que disait Elton, d'ailleurs, pour rebondir sur ce que tu dis, je suis d'accord, on va pas le juger sur un péno. Mais si par hasard, dans le fameux match, on est complètement bouffé par les Espagnols, il nous arrête le péno, vu qu'en plus c'est une de ses spécialités,
3: moi,
2: il nous
3: fait. Moi.
2: Non mais
3: dans le jugement que je fais du gardien.
2: Non mais s'il nous sauve et que derrière il fait un match. Je parle pas de ça, Adem. Je parle du fait que grâce à un penalty arrêté comme celui-là, derrière tu gagnes le match, par exemple, parce qu'il a fait trois arrêts et un penalty arrêté, et qu'on dit qu'effectivement, pour une fois dans un match ultra important, il a été vraiment énorme.
1: Je vais demander à Thierry quand même, parlons sur le plan technique, Thierry, de Mike Maignan, où est-ce que tu localises ses faiblesses, toi, en tant que gardien, aujourd'hui encore à 31 ans là?
0: Il n'est pas assez performant dans toutes les situations qui sont assez proches de lui. Dans toutes les situations où l'attaquant arrive à 2, 3, 6 mètres, 7 mètres, il n'est pas souvent dans le rythme de l'action. Il n'arrive pas à décrocher une croix comme il devrait la décrocher, parce qu'il n'est pas naturel non plus là-dessus. Et là, c'est une difficulté. Et l'autre difficulté qu'il a, c'est quand les situations sont à 8, 10, 12 mètres, il n'est pas dans une super position, si tu veux. Et il subit... les frappes. Alors si les frappes sont à mi-hauteur et tout, il va être là, parce que c'est là que tu déclenches très vite. Au sol, c'est plus compliqué, et des fois il a déclenché avec le pied, parce qu'il a son centre, enfin il est axé, si tu veux, un peu derrière sur son poids du corps, pour être plus simple, et il n'arrive pas à déclencher. Et ça, c'est des gros soucis qu'il a et qui coûtent beaucoup de buts. Et c'est là que tu dois faire la différence, parce que tu as beaucoup de situations. Exactement, et tu as beaucoup de situations comme ça dans le foot aujourd'hui. Et c'est là qu'il faut être très fort. C'est ces situations-là. Et du 7, 12 mètres, t'en as beaucoup de situations. Les gars, ils viennent dans, t'as un ballon dans l'intervalle, le gars vient sur le côté. Et c'est là que tu dois être hyper solide. Il faut être hyper bas avec tes mains. Il faut avoir un centre de masqué devant pour pouvoir déclencher. Et là, tu vas être décisif. Et lui, malheureusement, l'est pas. Ce que Lucas Chevalier était, d'ailleurs, en l'occurrence. Et lui, il est pas tout le temps décisif parce qu'il est pas toujours juste. Et il a aussi, et ça, c'est pour moi assez négatif, il a tendance à spéculer. C'est-à-dire qu'il ouvre, tu sais, il va aller chercher à aller sur le deuxième poteau, sur des situations qui sont comme ça. Et quand tu la colles au premier, bah, tu prends le but.
1: Tu veux dire, il suranticipe, en fait. C'est ça que tu veux dire. Il spécule sur ce qui va se passer.
0: Pour moi, anticiper, c'est vraiment lire et puis tu vas intervenir. Spéculer, c'est du jeu. C'est-à-dire que, tiens, j'espère qu'elle va à droite et je pars déjà à droite, tu vois. Et ça, il fait souvent l'erreur aussi, Mike.
1: Je crois qu'il faut vouloir réagir. On nous demande là, sur le chat, c'est quoi une croix, la fameuse croix, c'est quelqu'un de très bien.
0: Thibault, on va dire très simple, c'est un gardien qui avance, qui couvre les bras et les jambes,
1: simplement.
0: Et qui a le corps qui reste haut. Et pourquoi on fait cette technique? Parce qu'avant, du temps que Barthez jouait et tout, il était exceptionnel. On sortait dans les pieds avec les mains. Le problème, c'est que les gars, ils pouvaient piquer facilement par-dessus. Et que cette technique, elle est utilisée et elle est partout maintenant, parce qu'avec le corps haut, tu fermes aussi l'espace haut.
1: Et tu dis que c'est pas naturel chez Mike Maignan, en l'occurrence. C'est intéressant parce que non. C'est pas naturel, ça peut se bosser et ça peut devenir naturel.
5: Justement, je voulais poser une question à Thierry. C'est quoi l'équilibre à trouver entre l'apparence active et le côté mécanisé dans ces situations-là?
0: Mais t'as pas l'instinct, il est, moi, l'instinct, pour moi, il est néant. C'est la capacité de lire une action qui va te permettre de pouvoir réagir. C'est ça la force des grands gardiens. C'est qu'ils ont une capacité de lecture qui est extrêmement rapide et puis qu'ils savent après comment interpréter l'action et puis surtout réagir. Aujourd'hui, tu sais, ce qui est très important, il y a deux phases pour nous, les gardiens de but, dans une situation de jeu. Il y a toujours avant la frappe. Et quand il y a la frappe. Et avant la frappe, si t'es mal positionné, ou si t'as une mauvaise orientation, ou si tes mains sont peut-être plus haut sur une situation de 7 ou 12 mètres, eh ben, t'es mort. T'es condamné. Tu peux pas faire l'arrêt décisif.
1: Et après,
0: c'est ça qui est extrêmement important. Et après, il y a la frappe. Là, il y a tout l'aspect physique, technique, etc. Et là, on parle pas d'instinct, mais de capacité de lecture. Parce qu'ils ont tellement eu de ballons, qu'ils arrivent à lire beaucoup plus vite et interpréter plus vite, c'est ça.
3: Et après, pour revenir sur pour revenir juste sur la croix rapidement, aujourd'hui les gardiens ils l'utilisent beaucoup, mais des fois pas bien, dans le sens où ils la font de beaucoup trop loin. La croix, ça doit se faire très très proche de l'attaquant, entre 3 et 6 mètres maximum.
0: Exact.
3: Et aujourd'hui les gardiens des fois la font un peu n'importe comment. Je pense, moi, le premier souvenir qui me vient là cet été, Enzo Zidane qui la faisait, Enzo Zidane, le fils Lucas Zidane avec l'Algérie, qui la faisait tout le temps sur les centres, sur les frappes, et vraiment qu'il le faisait vraiment tout le temps,
5: même à l'entrée du terrain.
1: Après, est-ce qu'il faut maîtriser la croix si tu as Maxence devant toi
5: dans l'hymne.
1: Ah oui. Hein? Est-ce qu'il faut maîtriser la croix sur Maxence devant toi?
0: C'est une double croix.
1: Le Mike, il a pas la bosser. Hein, parce que...
0: Non, mais par contre, il faut pas négliger une chose. Mike, il a 31 ans.
1: Il progresse pas, tu veux dire?
0: Non, c'est pas ça. C'est que la croix, il l'a pas eu quand il était jeune. Les jeunes de maintenant, qui ont 15, 16, 17 ans, en centre de formation, ils la travaillent. Et eux, ils ont tout le chemin d'apprentissage pour arriver à être performants. Mike Maignan, il a dû l'apprendre pendant. Comme Donnarumma, hein, comme tous ces gardiens.
2: Hein. Question pour Thierry, justement, par rapport à Barthez. Moi, ça m'intéresse. Parce que Barthez, il y a toute une, on va dire presque une mini polémique. On considère que c'est un gars, c'est un bon meneur d'hommes, c'est un gars intéressant, sympa. Mais en gros, techniquement, on a un doute. Toi, qu'est-ce que tu penses de ce choix de Zidane de prendre Barthez? On connaît le lien entre les deux hommes, mais moi, ce qui m'intéresse, c'est le choix du spécialiste.
0: Le choix, il m'interpelle quand j'entends, et que surtout quand je lis Fabien Barthez, qui dit que le foot n'a pas évolué depuis qu'il a arrêté. Ça m'interroge. Honnêtement, ça m'interroge. Parce que dans le jeu au pied, on n'a même pas besoin d'expliquer les choses, parce qu'il y a deux règles qui ont changé, qu'on modifie complètement, on est passé par des phases de possession. Et je ne pense pas qu'il a vécu ce moment-là. Et puis la deuxième chose qui m'interroge énormément, pour donner deux cas précis de tactique, je veux dire, les faux pieds. Les faux pieds, on n'avait pas quand ils jouaient. Mmh. Les premiers faux pieds qui existaient, c'était en 2013-14, quand Pep Guardiola est à Bayern et qu'il y a Robben et puis Ribéry.
3: Il y avait Ronaldo en 2008 aussi, et... à Manchester.
0: Non, c'est pas un faux pied, parce que c'est comme Thierry Henry. C'est pas des faux pieds, les gars, ils sont face à toi quand ils frappent. C'est pas la même chose. Les faux pieds maintenant, ils sont pas face à toi. Ils sont, les épaules sont perpendiculaires à la ligne de fond. Ils vont, c'est comme ça qu'ils vont chercher un angle qui est beaucoup plus ouvert au deuxième poteau. Et ça, ça n'existait pas. Tout ça pour dire le foot, mais bien sûr qu'il évolue à une vitesse grand V, grâce aux règles, grâce aux et moi, quand Fabien Barthez déclare je m'interroge. Franchement, je m'interroge. Je me dis waouh.
2: C'est intéressant parce que je veux dire par là que dans tout ce qu'on a dit sur Zidane et sur Laura et sur tout ce qu'on lui passe, moi, par exemple, ce qui m'a interpellé, c'est qu'il avait dit. Au passage, hein, d'ailleurs, je mettrai des femmes dans mon staff parce que j'ai repéré des femmes qui ont des analyses vidéo, etc. Bon, on n'a pas vu ça dans le staff. Il a pas intégré les fameuses femmes spécialistes des data vidéo. Donc, je sais pas pourquoi. Ensuite, il prend Fabien Barthez. Bon, ok, personne, en tout cas, enfin, il n'a pas travaillé, côtoyé les plus grands gardiens dans les plus grands clubs sur les 10 dernières années. Et effectivement, il a fait ses déclarations-là.
1: Il a fait quelques séances avec l'équipe de France.
2: Mais là, tu vois, on n'a pas été très critique. Via Zidane en disant c'est du copinage, pourquoi il prend Barthez, enfin, on l'a un peu
1: Barthez
2: évoqué,
1: est-il un gardien moderne, un technicien moderne également, voilà, la question que posée,
2: c'est une vraie question et le choix de Rest, c'est pour ça que je suis d'accord avec Thierry, mais moi le choix de Rest m'interpelle parce que je pense que
1: c'est le choix de Barthez, hein,
2: bien sûr,
1: il y a eu carte blanche, hein.
2: Et je précise au passage aussi qu'il y a eu sans doute des doutes et des discussions intéressantes aussi entre Barthez et Maignan parce qu'il l'a vu avant Barthez et Maignan. Mais très bien d'ailleurs, ils ont pu en parler apparemment. Maignan,
1: c'est 5 heures à parler ensemble. Il y avait aussi, comment dire, pas une tension, mais un malentendu. Barthez avait eu des mots, disant voilà, sur un match, il aurait dû mieux faire. Il n'a pas le droit de se laisser piéger, quoi. Qu'avait dit Barthez.
2: Non, mais c'est très bien qu'il ait fait ça. En revanche, derrière, je pense pas qu'effectivement Guillaume Rest, tout en étant un très bon gardien, qu'il arrive comme ça très très vite. Très haut en équipe de France.
3: Après, moi, je trouve Guillaume Rest à la place de Brice Samba. Je préfère prendre Guillaume Rest. Guillaume Rest, ça reste un gardien, 21 ans. Il a plus de 100 matchs en pro déjà avec Toulouse. Et après, c'est pas comme s'il y avait, énormément de choix à ce poste-là. Et je pense qu'entre miser sur Brice Samba ou Guillaume Rest, 21 ans, pour l'avenir, au vu du vivier qu'on a, c'est bien de commencer à l'inclure.
0: Pourquoi pas aller chercher Butès qui a 31 ans, qui a un peu le même profil que Samba, parce que c'est le même âge, etc., mais qui joue à Côme, qui est en Ligue des Champions. Et qui est avec un entraîneur Fabregas qui est très exigeant pour toutes les situations aussi offensives.
2: Je pense, Thierry, que derrière un titulaire indiscutable et d'expérience, ils veulent mettre deux jeunes plutôt qu'un gars intermédiaire.
3: Il y a une question de profil aussi. Guillaume Rest se rapproche beaucoup plus du profil de Barthez quand il jouait, je trouve. Et Butès est à l'opposé de ce qu'était Barthez. Butès est quelqu'un de très académique, quelqu'un de très longiligne, qui bouge pas beaucoup de ses 6 mètres, qui fait très bien la croix, ce que ne faisait pas Barthez. Donc en fait, déjà, ils parlent pas le même football dans les buts, les deux. Alors qu'avec
1: Guillaume Rest, identification que Barthez. Ouais,
2: sauf que ce qu'on reproche à Barthez, c'est que le foot, contrairement à ce qu'il dit, a beaucoup évolué et qu'il vaut mieux prendre des gardiens modernes que des gardiens qui ressemblent à Barthez.
1: Alors, évolué dans le
0: moi, juste une chose.
1: Je trouve. Alors Thierry, on pourrait faire 2 heures avec Thierry. Vas-y Thierry.
0: Juste une chose. Moi, ce qui m'interroge par rapport à ça, c'est quand il dit ça n'a pas changé, ça veut dire qu'aujourd'hui, il dit ok, est-ce que j'ai eu comme entraînement? Est-ce que j'ai fait sur le terrain, je peux reproduire la même chose en 2026. Et c'est ça qui m'inquiète parce que, avec l'évolution du foot et surtout les nouvelles situations qu'on a, aujourd'hui, si je coche la même chose, je suis malheureusement hors sujet. Et c'est ça qui m'inquiète. C'est par rapport à ce qu'il a déclaré. Après, moi, je ne sais pas du tout comment il travaille, j'ai jamais vu travailler. Mais quand tu déclares ça, c'est quand même assez choquant.
3: Après, on parle beaucoup de gardiens modernes, mais quand je prends la liste du trophée Yashin qui est sortie il y a quelques semaines et les gardiens du top niveau il y a 10 ans, je préfère la liste d'il y a 10 ans.
1: Pourquoi?
3: Alors oui, parce qu'aujourd'hui, on se retrouve avec des Vosinha, avec des beaucoup de joueurs qui voulaient en avoir.
0: Mais à part
1: Vosinha,
0: qui c'est qu'il y a?
1: Mais non, mais enfin, Edouard Mendy, il est nommé. Édouard Mendy dans le top 10. Nomination symbolique, t'as compris.
3: Édouard Mendy dans le top 10 aujourd'hui mondial, pour moi, il n'y est pas. Enfin, en tout cas, dans 10 ans, il y a 10 ans.
5: Tu penses que l'école des gardiens il y a 10 ans était meilleure?
3: Je la préfère, en tout cas.
5: Je la préfère, mais
3: je la trouvais meilleure en densité. Évidemment, quand on prend le gratin, il y a encore Thibaut Courtois qui, pour moi, est au-dessus de tout le reste. Mais on avait un top 5 il y a 10 ans. Quand je repense au Black qui était déjà là, qui maintenant est un peu moins bon, il y avait les deux Réa qui était à un niveau mais stratosphérique. Il y avait Hugo Lloris qui était très très fort aussi. En France, on avait Mandanda en numéro 2, on pouvait dormir tranquillement, il n'y avait pas de problème. Et là, j'en ai eu.
1: Voilà, Buffon, David Raya,
3: Buffon, Neuer, il y avait quand même du monde. Courtois, Oblak, Buffon, Neuer, De Réa, tout ça en même temps. Et là, on est en train d'expliquer qu'aujourd'hui, Raya, Safonov, Neuer, 40 ans, et il y a Thibaut qui est au-dessus, on en a parlé, Johan Garcia qui est très très fort qui arrive, mais je trouve qu'en densité, en charisme. Ouais,
5: ça joue à la marge.
3: Non, ça joue pas à la marge.
5: C'est touche-touche. Il y a 10 ans, si on compare, déjà, on parlait d'un Buffon qui était aussi en fin de carrière. Donc,
3: il y a 10 ans. Ouais, quand il fait finale de Ligue des Champions en 2016.
5: Oui, mais
3: il était au PSG 6 ans après encore.
5: Non, non.
3: Fin de carrière.
5: Il y a 10 ans, c'était 2016.
1: On fait une pause. Thierry, tu peux rester encore 5 minutes avec nous ou pas? On fait une pause.
0: Même un quart d'heure, il n'y a pas de
1: problème. C'est un vrai plaisir alors. Excellent, parce que Adem, t'as compris aussi, hein, il parle bien du poste parce qu'il est gardien depuis combien de temps tu joues dans les cages, toi?
3: Moi, là, en ce moment, je suis entraîneur gardien. J'ai joué gardien depuis mes 10 ans, quoi. Ça fait
1: d'accord.
3: Ouais, 10 ans que je suis là-dedans.
1: Ça fait 10 ans, ouais. Oui, il a 20 ans. Ça fait
3: 23,
1: mal.
3: 23 ans.
1: 23 ans. Il veut aller sur la taille, l'évolution de la taille des gardiens. Lui, il aimerait que Barthez arrive à rompre avec l'obsession de la taille. Lui qui est un ambassadeur, 1m80, Barthez. Reste avec nous. Les scores en direct, 1-0 pour la Serbie face à la Grèce, mais surtout l'Allemagne a ouvert le score sur le terrain des Pays-Bas. 1-0 grâce à un but de Mecha, et puis également le Portugal qui mène 1-0 grâce à un but de João Félix face au Pays de Galles. Reste avec nous, on prolonge le débat sur les gardiens. Merci à Franck d'avoir fait le 32-16. A tout de suite.
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1: Avec Adam Mokolo, avec Logo Tro, avec Adam Jody et Thierry Barnera, analyste des performances de Thibaut Courtois. Avec Thibaut Courtois, bien sûr, il ne fait pas ça seul chez lui. À regarder les matchs de Thibaut Courtois, il y a un échange permanent avec le gardien du Real Madrid, qui d'ailleurs n'est pas avec la sélection belge, il a fait une pause.
5: Il a décidé de zapper.
1: Il a fait une pause.
5: Ouais, c'est ça.
1: Il a fait une pause. Au départ, on pensait qu'il allait prendre sa retraite avec la sélection, et finalement, c'est plus compliqué que ça. Enfin, je pense pas que Thierry puisse en parler. Hein. On est d'accord, Thierry, hein. T'as pas le droit d'en parler de ça.
0: Non, mais c'est très simple. Hein. C'est qu'aujourd'hui, il a quand même eu ces 2 dernières années des blessures assez importantes, plus après des rechutes. Et puis qu'il a un âge où il a aussi fait un peu attention. Et puis il a dit, cette période, cette année, c'est une année qui est intéressante parce qu'on est que sur une situation qui est différente avec l'Europa League. La Ligue des Nations.
1: Ça n'intéresse pas trop. Mais c'est un débat en Belgique.
0: Non, c'est pas ça.
1: Voilà, c'est ça. En Belgique, ça débat énormément parce que Thibaut Courtois, il choisit son année pour revenir.
3: Il a dit que c'était des matchs pas très importants, la Ligue des Nations après la Coupe du Monde, et qu'il allait réfléchir.
5: Ce qui est une erreur.
1: Un truc comme ça en France.
0: Non, mais surtout, c'est qu'il ne faut pas oublier une chose, c'est qu'il y a eu plusieurs fois des problèmes musculaires sur ces 8 derniers mois. Il a fait le croisé, le ménisque, il est revenu, et il a eu 2-3 fois des problèmes musculaires. Et il se dit, maintenant, c'est mieux que je travaille vraiment à fond pour que je sois solide, parce que je suis à un âge, maintenant, je dois faire attention. Et je veux dire, ils ont quand même... Alors, en Belgique, ils ont vraiment des super gardiens. Et il a dit, sur cette compétition, c'est peut-être mieux que je puisse me construire pendant l'année et devenir vraiment solide et que j'ai plus de soucis physiques.
1: Thibaut Courtois, mesure, tu vas me dire, tu vas me corriger, Thierry, 1,99 ou 2 mètres, ça joue à 1 cm, ouais. Peu importe. Faut-il nécessairement mesurer plus d'un 90 pour être un gardien performant aujourd'hui en 2026. T'es pas d'accord avec ça, toi, Adem?
3: Non, je suis pas d'accord. J'écoute beaucoup Thierry. Hein. J'ai beaucoup
1: des podcasts de Thierry.
3: J'ai tout écouté, tous ses passages sur ce qu'il pense de l'avenir du poste de gardien, du fameux 90, de la vision. J'ai tout suivi. Et non, moi je suis pas d'accord avec ça parce que aujourd'hui en France, le premier critère, c'est la taille. Quand à 14-15 ans, quand on regarde les jeunes, on regarde le papa, la taille qu'il fait, on regarde la fameuse radio du poignet, on regarde où est-ce qu'en est la croissance. Et ça, c'est au détriment du talent et de la technique de gardien de but. La taille, c'est un critère, mais pas plus que les autres. C'est un critère parmi tant d'autres. Je vais m'expliquer. Les réflexes, les appuis, la coordination, l'explosivité, le placement, la personnalité, le mental, la folie. Parce que pour être gardien, il faut un grain de folie et pas uniquement des aptitudes techniques et physiques. Bien sûr, la taille, elle compte. Je ne vais pas vous expliquer le contraire. À valeurs égales, à qualité égale entre un gardien d'1m80 et 1m95, le gardien d'1m95 est avantagé et je le choisirai. Par contre, entre un gardien d'1m80 et un gardien d'1m95, où le gardien d'1m80 est meilleur techniquement, j'irai sans douter sur le gardien d'1m80. Ce n'est pas un hasard si aujourd'hui, en équipe de France, on a une pénurie à ce poste-là, alors qu'offensivement, on a pléthore d'options et une tonne d'attaquants de talent international. Parce que les gardiens qu'on est en train de chercher aujourd'hui, on se demande où ils sont, mais c'est parce que c'est des gardiens qu'on a recalés il y a 10 ans. C'est des gardiens à qui on a dit, le centre de formation, c'est pas possible parce que tu es trop petit. C'est des gardiens à qui on n'a pas laissé la chance d'être l'exception. Parce que Barthez est une exception, parce que Raya est une exception, parce que Garcia est une exception, parce que Navas a été là aussi, parce que des gardiens à moins d'1m85 qui ont fait le travail, aussi comme Yann Sommer, c'est vrai qu'il y a eu qui partent sur la ligne de départ avec des défauts. Mais pourquoi on ne leur laisse pas l'opportunité, comme les autres, de prouver qu'ils ont le talent pour justement surpasser ces difficultés et montrer tout simplement qu'ils ont le niveau. Aujourd'hui en Ligue 1, j'ai une vingtaine de gardiens en Ligue 1, c'est des frigidaires, la plupart sont vides, je trouve pas une âme de gardien de but, pas ce grain de folie. Oui, il y a la croix, oui, c'est grand, oui, ça prend de la place, mais il me manque ce grain de folie, il me manque cette fougue, cette vivacité, et on a perdu un peu, je trouve, et c'est pour ça que c'est là que j'attends Barthez, parce que je pense que Barthez, combiné avec Zinedine Zidane, peuvent, dans cette conquête de l'Espagne, parce qu'on est dans une conquête de l'Espagne aujourd'hui, on veut aller les chercher, c'est l'équipe à battre, et bien je pense que dans cette conquête, il va falloir commencer avec les gardiens de but à peut-être restructurer tout ça vis-à-vis des équipes de jeunes aussi, plus globalement. Hein. Mais là, pour rester sur le poste de gardien de but, peut-être, si Barthez et Zidane aujourd'hui sont plus puissants que Diallo, s'ils ont envie de mettre leur nez un peu sur l'influence qu'ils peuvent avoir dans la formation des gardiens, dans comment on les choisit, comment on les repère, et ben je pense qu'on est peut-être à un tournant, qu'on peut essayer d'inverser les mœurs. Parce que là, je sais que Thierry pense que dans un futur proche, on pourra pas être un gardien de très très haut niveau si on ne fait pas 1m90. Je suis totalement en rupture avec ça. Des exemples, il y en a des tonnes. Et je sais que on pense que oui, aujourd'hui, il y a plus de joueurs d'1m90 ou plus dans les équipes. Je trouve que c'est pas vrai parce que quand on regarde, par exemple, le Bayern de 2019, il y avait 5 joueurs à plus d'1m85. Quand je prends même Barthez en 2002 à Arsenal, il y avait plus de 5 joueurs à plus d'1m85, 3 à plus d'1m90. Et Barthez arrivait à s'imposer dans ces surfaces de réparation-là. Donc je pense qu'il y aura toujours des exceptions, mais qu'il faut laisser la chance aux jeunes de se développer et à valeurs égales, arriver à 18 ans, voir qui est le meilleur, pas qui est le plus grand, mais qui est le meilleur gardien et qui mérite de jouer.
1: Droit de réponse de Thierry Barnera qui a été attaqué par Adem. Là. Vas-y Thierry.
0: Ouais, ça va être compliqué. Alors, avant que j'aille sur la taille, il y a plusieurs choses d'abord. Il y a une chose que quand on dit de la folie, on doit être courageux, oui. Il n'y a plus de folie. Aujourd'hui, rien que par le jeu au pied, qu'est-ce qu'on demande aux gardiens? On demande beaucoup d'intelligence de jeu. Moi, c'est de dire qu'on a besoin de la folie et tout. Nous, on a besoin de quelqu'un de courageux. Oui. On a quelqu'un qui doit aller à des endroits avec sa tête, avec ses mains, que personne va, avec ses pieds souvent. Ça, oui. Le reste, non. L'autre chose sur laquelle il faut se poser des questions, c'est aussi, parce qu'on le voit beaucoup dans les clubs, et moi, je le vois beaucoup sur ce qui se traîne sur les réseaux et ailleurs, c'est la question, comme tu as dit, de la formation. Aujourd'hui, moi, quand je vois, par exemple, Mika Bouli qui travaille à Paris FC, il travaille toujours d'après des actions, comme on travaille maintenant. Et moi, je vois encore beaucoup d'entraîneurs qui travaillent comme on travaillait avant. On faisait que de l'analytique et on allait à fond, à droite, à gauche et tout. Ça, c'est vrai. Et il n'y a pas les notions de tactique, il n'y a pas les... Et c'est ça qui va faire la différence. Et aujourd'hui, tu as raison sur la taille. Moi, je dis que la taille, c'est un plus quand tu as tout le reste à côté. Et qu'aujourd'hui... Si t'es vite, si t'es explosif, si t'es intelligent, si t'as des capacités tactiques, cognitives, mentales, etc., qui vont te permettre d'être top dans la performance, eh ben, si tu fais 2 mètres ou si tu fais 1m80, et moi je suis bien placé parce que je connais très très bien Yann, eh ben, Yann, quand il pousse comme un fou, des fois il va lui manquer 15 centimètres. Et quand Thibaut pousse, eh ben, il ne lui manque rien parce qu'il a la main, parce qu'il a une allonge qui est beaucoup plus importante. Oui, Thibaut, alors, comme tu as dit, tu as raison. C'est pas le 1,90 qui va faire que tu es un grand gardien loin de là. Mais par contre, quand tu as des gardiens qui sont au top niveau, eh ben, si tu as 10 ou 12 cm de plus, c'est extrêmement intéressant. Et pas pour l'aérien, parce que je te rejoins, Barthez était exceptionnel dans l'aérien, parce qu'il avait une super lecture. Parce que certainement que le rugby, quand il en a fait, quand il était jeune, l'a beaucoup rendu service aussi sur la trajectoire. Il avait une super lecture, c'est comme ça qu'il pouvait intervenir, il n'avait pas besoin. Parce que les grands, c'est pas au niveau des ballons aériens qui sont favorisés, c'est sur le reste, c'est surtout sur l'envergure. Oui, bien sûr.
3: Même ce qui dégage auprès des attaquants, oui, bien sûr.
0: Et puis aussi, la capacité de pouvoir voir, percevoir le ballon plus facilement. Yann, il était toujours en train de bouger à gauche, à droite, son haut du corps, parce qu'il ne voyait jamais le départ du ballon.
3: Oui, ça oui.
0: Tandis que Thibaut pas. Mais maintenant, pour revenir, c'est fondamental, et c'est là que tu as soulevé quelque chose de très important, c'est sur la formation. Sur la formation, il faut que les entraîneurs vraiment aillent vraiment cette impulsion de venir par l'action à l'entraînement. Parce que c'est ce qui est le plus important, parce que les jeunes, il va falloir leur construire aujourd'hui ce qu'on appelle les références cognitive, où tu parles les références du match, etc. Comment lire une action pour pouvoir me positionner correctement, après agir correctement. Et si on fait pas ça, si on fait que de l'analytique, eh ben, on progresse jamais. Oui, parce que l'analytique, c'est une force statique. Et beaucoup. Et ça, c'est un immense problème.
3: Adem. Après, juste pour recentrer un petit peu, c'est au cas où j'ai pas été très clair, je pense que le meilleur gardien au monde, là, je parle pas du gratin, je parle pas du top 3, du top 5 mondial, je pense qu'évidemment, les gardiens comme Manuel Neuer, comme Thibaut Courtois, auront toujours une longueur d'avance à valeurs égales par rapport aux plus petits. Mais là, je parlais plutôt sur les 18 de Ligue 1, sur les 18 de Ligue 2, sur les 18 de National. Pourquoi en vouloir forcément à chaque fois 36, 48 ?
1: C'est-à-dire qu'il y a une systématisation, quoi.
3: Voilà, exactement.
1: Aller vers la taille.
3: Moi, je vais donner un exemple.
1: Comme pour des pivots, des postes 4 en basket, quoi.
3: Voilà, Nico, aujourd'hui, dans le football amateur, en régional 2, régional 1, si tu ne fais pas un 85-90, on ne veut pas te recevoir. C'est une réalité du football amateur. C'est-à-dire que ceux qu'on voit dans le football professionnel, les coachs amateurs ne font pas la différence. C'est-à-dire qu'ils veulent des gardiens comme en pro d'1m90. Ça n'existe pas
0: en amateur. Je te donne un exemple qui est un peu plus poussé, mais qui est quelque chose que j'ai vécu. J'étais responsable à Lausanne de l'ensemble des gardiens et aussi du centre de formation. Et on avait fait du scouting et tout. On avait un super gardien qui avait 14 ans. Magnifique gardien. Il avait tout, comme tu dis. Tout. Il avait une super coordination, une super technique, la vitesse, l'explosivité et tout. Et on a fait la radio du poignet, comme tu as dit. Et il finissait à 1,74.
3: OK.
0: D'accord. Qu'est-ce que j'ai fait ? Alors, j'ai demandé après l'enfant de sortir. J'ai parlé avec les parents. J'ai dit, votre fils, il a tout. La seule chose, c'est qu'il va finir à 1,74. Alors, ça veut dire quoi ? Mais bien sûr qu'il peut venir avec nous, bien sûr qu'il peut commencer sa formation, mais qu'on va arriver en moins de 19, ouais, ou plus loin en post-formation, il ne pourra plus s'affirmer.
3: Pourquoi ?
0: Parce qu'à 1m60, c'est évidemment, c'est vraiment l'opposé, tu vois, parce qu'on est vraiment bas. Et j'ai dit, moi, je le garde, il travaille chez nous, il va jouer, mais surtout le cursus scolaire, mettez l'importance dessus, parce que l'avenir professionnel, il sera... dans une activité professionnelle, mais pas dans le football.
3: Mais donc tu lui as laissé la chance et le choix de pouvoir travailler.
0: Bien sûr, mais par contre, j'ai donné l'information, tu vois, parce que moi, je me serais culpabilisé. Tu peux rien dire, tu vois. Et puis, automatiquement, après, tu vas l'écarter dans 3-4 ans. Ouais. Mais tu te rends compte, le jeune, peut-être qu'il n'étudie pas à 100% parce qu'il se dit, j'ai le foot.
3: Et
0: t'as quand même une responsabilité qui est très importante.
3: Moi, je parlais vraiment du cas où la taille est devenue un filtre et pas un critère.
0: Bon. C'est juste.
1: Voilà. Finalement, vous êtes d'accord, quasiment. J'ai l'impression. Thierry et Adem. Thierry, merci, c'était un régal. Je pose la question traditionnelle à chaque fois que tu viens dans l'after, à savoir tous les 3 mois. qui est actuellement le meilleur gardien du monde?
0: Ne me pose pas la question, après je suis mal placé pour répondre.
3: Je crois qu'il y a un Belge qui est pas trop mal.
2: Quel meilleur gardien de Ligue 1?
0: Moi,
3: meilleur gardien de Ligue 1.
5: Le ranking Ligue 1.
3: Ouais. Ah ouais, Ligue 1.
0: Ah, le ranking Ligue 1.
5: Ouais.
3: Il aimait gardien Strasbourg, Thierry.
1: Jorgensen?
0: Non.
3: Penders, il l'aimait bien l'année dernière.
0: Non, Penders, c'est le plus grand, à mon avis, c'est le plus grand potentiel qu'on a en Europe.
3: Il faut le sauver,
0: hein,
3: en Europe.
0: Il est très fort. Lui, il est très très fort. Lui, il est vraiment très fort. Il a 20 ans.
3: Ah si, t'as Risser.
0: Mais non, alors pour moi, Risser, c'est très bien. Très, très bien. Et j'attends de voir. Maintenant, franchement, qui sort vraiment du lot pour l'instant?
1: Oui, il n'y a pas.
0: Non.
2: Ouais, en Ligue 1, il n'y a pas.
1: Safonov, alors je vous renvoie vers le podcast également PSG, After Paris, consacré à Safonov, où Thierry est intervenu.
5: Qui met en lumière, quelque part, l'école des gardiens français, c'est plus aussi élite qu'avant. Si tant est, parce que bien sûr ça l'a été, mais aujourd'hui, voilà, c'est limite un parent pauvre. Et c'est pour ça que. Ah, si.
3: Dans les clubs, encore l'année dernière, la saison d'avant, quand je regardais les Petrovic.
1: Il parle des gardiens français. Là, tu prends les 3 gardiens de la sélection espagnole, ils sont plus meilleurs que nos gardiens.
5: Oui, voilà.
3: Ils ont rien en 3. Hein.
5: Bah oui, c'est ça, français.
0: Combien t'as de gardiens français qui jouent en Ligue 1?
3: C'est ça. Oui, ça aussi. Ouais,
0: mais ça, c'est un problème. Hein.
5: Ah oui, c'est un problème, ça, oui.
0: Ça, c'est un sacré problème.
3: Quand tu vois que le meilleur chevalier est remplaçant, c'est un gros, gros, gros problème.
0: On est d'accord.
1: Bon.
0: On est d'accord.
1: Thierry, merci beaucoup.
0: C'est rien, avec plaisir.
1: C'était un plaisir. Merci. Tu salues Thibaut, évidemment, qui est en vacances, je pense, actuellement. Regarde le match des élections à venir, en tout cas. Voilà. Merci Thierry. Allez,
0: très bonne soirée à tous. Merci.
1: Bye. Je rappelle, Jorge Campos, c'est une génération.
2: Anthony Lopez.
1: Jorge Campos, ça m'a dit.
2: En français, en Ligue 1, quand même. Parce qu'on a dit combien il y a de gardiens français.
1: Robert Risser,
3: moins d'un mètre 85, mais meilleur gardien de Ligue 1.
1: Brice Samba, j'ai pas le compte, mais
3: il y en
1: a pas plus de 10.
2: Pas beaucoup.
5: Ce qui est une folie en Ligue 1, dans la Ligue des Talents, où on met en avant la formation française.
1: Tout à fait.
5: Ah oui.
1: Dans un instant, on parle du Portugal, qui mène 1-0 à la mi-temps face au Pays de Galles. On va parler surtout de Cristiano Ronaldo. Comment est perçue son obsession, cette quête des 1000 buts. Lui qui est toujours là, capitaine, attaquant, titulaire du Portugal. On sera avec Gary De Jesus, notre journaliste franco-portugais. Tout de suite sur RMC.
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1: avec Flo Gautreau, avec Elton Mokolo, avec Adem Djaoui.
3: Djouadi fatigué.
5: Je pense à Djaoui Sissé.
1: Non, même pas. Non, c'est une erreur. Ma langue a tranché. Adem Djouadi, 1-0 pour l'Allemagne, c'est la mi-temps. Face aux Pays-Bas, Mecha a marqué. Serbie mène 1-0 face à la Grèce. La Norvège mène 2-1 face au Danemark. Erling Haaland a marqué. Oscar Bob aussi, réduction de l'écart de Damsgaard. 1-0 pour le Portugal, donc, face au Pays de Galles. Et justement, on parle du Portugal maintenant avec Gary De Jesus. Salut Gary.
4: Salut à tous.
5: Salut Gary.
1: Bon, juste un petit point sur le match, là, la première période, t'en as pensé quoi?
4: Bah écoutez, c'est un Portugal plus organisé que d'habitude. Il y a moins de monde qui se marche dessus au milieu de terrain, mais devant, on a un petit souci. Hein. J'imagine qu'on va en parler.
5: Tu fais référence à l'ailier droit, évidemment.
1: C'est ça.
3: Il y a Pedro Neto, non?
1: Tu parles de Joao Félix, autrement aussi. C'est Joao Félix qui a marqué d'ailleurs le but pour le Portugal et pas Cristiano Ronaldo. Pour l'instant, il est titulaire, capitaine, 234e sélection. Je rappelle qu'il a 41 ans, un mondial raté sur le plan individuel, même si les Ronaldistes vont me dire mais comment ça? Il a mis 3 buts. Je rappelle, 2 contre l'Ouzbékistan
5: et un but et un penalty
1: contre la Croatie.
4: Il a raté
1: ce mondial. Merci, Gary. On va parler de ça, de son obsession. On lui dit que c'est pas une obsession, hein, mettre 1000 buts. Il en a 979 pour l'instant et qu'après il arrêtera éventuellement. Il lui en reste 21. Comment cet acharnement personnel, individuel, est perçu au Portugal, Gary? Est-ce que même l'opinion publique, hein, qui vénère et à juste titre Cristiano Ronaldo, 5 ballons d'or, joueur légendaire, un des plus grands de l'histoire, comment cette obsession est perçue chez toi?
4: C'est très divisé, hein. C'est très divisé parce que
1: t'as... Il y a encore des soutiens.
4: Bien sûr, parce qu'en fait t'as les amateurs du foot, vraiment les suiveurs, les amateurs de foot, pas seulement ceux qui idolâtrent leur club, ceux-là en ont marre de voir Cristiano en sélection, espère voir du changement, même si personne s'attendait à du changement. J'ai vu par-ci par-là des gens étonnés de voir Jorge Jesus l'appeler. Enfin, on s'attendait tous à qu'il soit là et qu'il soit capitaine et qu'il joue, mais on espérait quand même voir du changement. Et les amateurs du football au Portugal espéraient ça. Après, t'as le grand public, et le grand public, c'est Cristiano, c'est un symbole, c'est tout ça. Vous avez l'exemple de la conférence de presse de Jorge Jesus et de Cristiano hier. Où Jorge Jesus justement, il commence à parler de Cristiano, il commence à dire que c'est un symbole, et la salle était pleine à craquer justement parce que c'était Cristiano, il y avait des curieux. Il faut savoir qu'à la Fédé hier, c'était le lancement d'une sorte de conférence Portugal Summit 2026. Il y a tous les ans, il y a une conférence à la Fédé où ils invitent des stars du football, etc., qui donnent des conférences. Et donc il y avait beaucoup de curieux qui étaient là, pas que des journalistes. Et quand il a fait son petit monologue sur le fait que Cristiano était un symbole de la sélection, du Portugal, etc., avec une anecdote complètement lunaire où il explique un match qui s'est passé à Hong Kong où sans Cristiano il y avait 3000 spectateurs, et avec Cristiano il y en avait 55 000, aucun rapport avec la sélection. Mais donc c'était blindé justement, et les gens ont applaudi quand il a dit que Cristiano c'est un symbole dans une salle de conférence de presse complètement bondée. Donc c'est vous dire vraiment le Portugal est scindé en deux sur Cristiano.
1: Il n'y a pas de doute sur le fait qu'il soit appelé encore, hein. Jorge Jesus était son coach à Al Nassr la saison dernière. Ils sont très liés. La question lui a été posée, hein, au sélectionneur portugais en conférence de presse.
4: Il y a un Jorge Jesus sans Cristiano. Ouais. À côté de lui, et il y a un Jorge Jesus hier en conférence de presse
1: à côté de lui,
4: avec Cristiano.
1: Où il dit même la question est-ce qu'il a un statut différent? Bien sûr, il a un statut privilégié.
3: Ronaldo,
1: mais s'il n'est pas bon, comme tout le monde, il jouera pas en réalité.
4: C'est ce qu'il dit. C'est ça. Mais la différence, c'est-à-dire que quand il a fait la conférence de presse où il a donné sa liste, il était beaucoup plus dur, presque même avec l'équipe, etc. Il disait que Cristiano, s'il n'est pas bon, de toute façon, s'il n'est pas performant, il ne jouera pas. Il était un peu plus acide. Et on va dire que là, il était plus doux. Hier, avec Cristiano à côté de lui, il y avait une image qu'on a vue beaucoup au Portugal où il y avait un angle sur Jorge Jesus pendant la conférence de presse et un autre angle qui montrait Cristiano qui le regardait. Et on sentait une petite pression un petit peu où là, vraiment, il a fait sa
5: diatribe. Pour le coup, Gary, moi, je suis très content que tu aies mis en avant l'anecdote de Jorge Jesus sur Hong Kong, parce que pour moi, elle est révélatrice d'une certaine hypocrisie sur Cristiano Ronaldo. Parce qu'on parle de Cristiano Ronaldo joueur, mais on évoque que très peu, alors que c'est une thématique très importante, le business Cristiano Ronaldo. Et moi, je pense du côté de la fédération, on est très content d'avoir Cristiano Ronaldo encore. Et que que quelque part, ça masque aussi une absence de planification sportive, de politique moyen long terme, qui en fait ne serait pas bénéfique sans Cristiano Ronaldo.
2: Moi, je dirais même c'est une question pire d'argent. Pire que ça, je pense qu'il y a une planification, mais que c'est une planification qui n'est pas sportive.
5: Exactement.
2: C'est-à-dire que le drame, il est dans la nomination. À partir du moment où ils ont pris Jorge Jesus, qui était son coach en club, ils ont entériné le fait qu'on allait continuer avec Cristiano Ronaldo. Ce en quoi déjà, comme
4: n'importe
2: tu le
4: qui, on aurait continué avec Cristiano Ronaldo.
2: Oui, et ce en quoi, comme tu le dis, de toute façon, il y a une moitié du pays, voire plus, qui est de toute façon. Les gens, j'ai écouté quelque part, c'était dans Rotten sans flamme tout à l'heure, j'entendais un fan portugais qui était très bon, parce qu'à un moment donné, tout en. Ils sont tous là à bien voir les limites, les problèmes que ça pose, puis à la fin, il dit, mais par contre, Cristiano, je ne le lâcherai jamais. Et donc, il y a aussi ça. Mais en revanche, c'est vrai que politiquement, à partir du moment où ils ont fait ce choix-là, ils font un choix financier, un choix qui n'est pas sportif et un choix qui vont traîner sportivement. C'est-à-dire que là, tu fais perdre du temps. On parlait tout à l'heure en antenne de ce milieu de terrain que l'on voit au Paris Saint-Germain, Vitinha Neves. Quand tu as la chance d'avoir tous les talents qu'il y a au Portugal dans cette équipe et que tu vas perdre du temps parce que tu n'arrives pas, on va dire, à sortir Cristiano de la sélection, en fait, c'est terrible. Parce que si c'était dans une petite sélection, entre guillemets, qui dépend d'un buteur ou qui dépend d'un joueur phare.
1: Mais c'est la question.
2: Pas, mais c'est pas une petite sélection, le Portugal.
1: Personne ne s'est imposé dans ce rôle-là. Exactement. Aussi, au sein de la sélection.
5: Et c'est pour ça que j'ai
4: mais personne. Revenir. Mais en fait, c'est un peu plus compliqué. Vous parliez de. Elton a bien raison quand il parle d'argent, parce que souvent dans le football, quand on sait pas, on ne connaît pas la raison, c'est l'argent qui prime. Cristiano Ronaldo, sans lui, vous imaginez le manque à gagner en termes de sponsors, c'est-à-dire qu'il y a plein de sponsors qui sont là juste pour lui. Il l'a dit à la fin, il l'a dit dans la conférence de presse, parce que il y a certains trucs qui ont été repris, mais il y a certaines choses qui sont passées un petit peu à côté. Et par exemple, il l'a dit à la fin de la Coupe du Monde, je me suis demandé si j'arrêtais. Il a dit ça.
2: Après,
4: dans la conférence de presse.
2: Après,
4: il a aussi dit. Il a aussi dit, j'ai eu un rendez-vous avec le nouveau coach et le président, et ils m'ont dit qu'ils comptaient sur moi. Donc à partir de là, c'est fini. En fait, le problème, moi c'est pour ça que parfois, même pendant la Coupe du Monde, je trouvais les gens durs, parce qu'on met tout sur Cristiano, c'est la mafia Cristiano, mais c'est, en fait, le problème, il est à la tête de cette fédération.
5: Bien sûr.
4: Il est à la tête de cette fédération qui ont peur de l'après Cristiano, qui ont peur de ne plus avoir les mêmes sponsors.
1: Oui, mais Gary,
4: parce que Cristiano Ronaldo, le Clairefontaine qui existe aujourd'hui au Portugal, le FBF Arena, il a été construit quasiment grâce à Cristiano Ronaldo
1: mais là, faut pas non plus déresponsabiliser totalement Cristiano Ronaldo. Il peut aussi de son propre chef.
4: Ça vise pas du tout. Mais
1: son propre chef dire ok les gars, aujourd'hui,
4: il a aucune conscience. Voilà.
1: Tu crois qu'il a pas conscience de ses limites aujourd'hui, vraiment?
4: Mais je pense qu'il a pas conscience de ses limites complètement. Bien sûr, et en a conscience quand il se voit rater. Mais par exemple, il y a une journaliste qui lui a posé des questions. Est-ce qu'il est capable physiquement d'enchaîner les matchs et d'enchaîner les 90 minutes des quatre matchs là? Parce qu'on sait tous qu'il n'en est pas capable. Il a dit, est-ce que tu as vu les matchs de Al Nasser?
2: Après,
4: il lui a répondu ça à la journaliste. Elle lui a dit oui, alors que certainement elle ne les a pas vus. Mais elle lui a dit oui. Il a dit, dans ce cas-là, tu peux répondre à ta question.
3: J'ai vu aussi que Cristiano avait déclaré qu'il était prêt à être remplaçant. C'est une première. Je crois que j'avais jamais entendu ça de sa part. Après, pour revenir sur le dossier, pour moi, il faut dissocier deux choses. La Coupe du Monde qui s'est passée l'été dernier, où je pense que sportivement, en tant que joueur de football, Cristiano Ronaldo n'était pas un poids, mais que ça ne l'a pas fait collectivement par rapport au mépris qu'il avait aussi vis-à-vis des autres. Je pense à Bruno Fernandes qui ne voulait absolument pas jouer avec lui, ça se voyait sur le terrain. Et par contre, la décision de continuer, parce que là, on part dans quoi? Objectif 2028 avec l'Euro? Objectif 2030, la Coupe du Monde de Portugal?
4: Objectif, il veut mettre ses 1000 buts. Objectif, Jorge Jesus, il a dit, s'il marque 2 buts, je le sors plus tôt. C'est-à-dire qu'en fait, là,
1: du match,
4: on est tous avec Cristiano. Allez, marque tes 1000 buts le plus rapidement possible pour se battre.
1: Pour vous dire, à l'instant, il vient de rater une énorme occasion, là, Cristiano Ronaldo. Je passe un œil également sur le match. Tant qu'on se parle, Gary. Voilà, il s'en veut d'ailleurs, Cristiano.
3: On va accueillir Nilton. La décision de continuer, à partir du moment où il y avait la réflexion de sa part de dire est-ce que je suis un poids ou pas pour l'équipe, et que tu as le président de la Fédé qui vient te voir, mais ton pays a besoin de toi, reste avec nous. Moi, je peux comprendre en tant que joueur que tu as envie de continuer à jouer au foot, surtout que c'est ses plus belles compétitions, ses plus beaux matchs. Là, on le voit encore un peu, alors qu'à Al-Nassr, on le voit plus beaucoup.
1: Nilton est avec nous, 32-16. Salut Nilton.
8: Salut à tous.
1: Bienvenue sur RMC dans Génération After. Bon, tu regardes le match aussi, tu es supporter de la CLSA?
8: Exactement, c'est ça.
1: Bon, et toi, tu es parti de quelle équipe là? Tu dis Cristiano, c'est un symbole tellement fort qu'on doit encore s'appuyer sur lui, ou tu dis merci pour tout Cristiano, mais c'est terminé, bye bye?
8: Tout d'abord, moi j'ai grandi avec Ronaldo, parce que j'ai 29 ans, mes premiers souvenirs de foot c'était la Coupe du Monde 2006. Le but de la qualif sur pénalty contre l'Angleterre, toutes les qualifications, parce qu'il ne faut pas oublier qu'avant les années 2000, le Portugal ne se qualifiait pas beaucoup pour les grandes compétitions. Donc moi j'ai vu les barrages contre la Bosnie par deux fois, en 2010 et 2012, le barrage contre la Suède en 2014, mais depuis 2020 et l'Euro, ben, en fait au bout d'un moment il faut savoir se mettre de côté. La Coupe du Monde 2022 c'était déjà un petit peu je pense ce qui devait être sa dernière compétition. 2024 il a gâché l'Euro du Portugal, parce que je pense qu'un match contre la France, s'il est pas là je pense qu'on peut le gagner. Et puis 2026 c'était un sketch total, le match contre l'Ouzbékistan ou après un doublé contre une équipe qui devait même pas être à la Coupe du Monde au vu de leur niveau, qui sort un back comme s'il venait de marquer un doublé contre le Brésil. Donc moi je suis toujours fan de Ronaldo, je regarde de temps en temps les matchs avec Al Nassr, mais avec le Portugal il faut savoir aussi se mettre de côté, laisser la place aux jeunes. Je pense que au Portugal on a des sélections de jeunes qui en espoir, en U19, en U17 gagne beaucoup de compétitions, d'être des sélectionneurs, et notamment Luis Frère, qui est le sélectionneur des espoirs, qui fait un super travail. Quand je compare à l'équipe de France, qui arrive avec Zinedine Zidane, plein de nouveaux jeunes joueurs qui arrivent. Il y a une équipe de base qui est quand même déjà très forte, mais on intègre beaucoup de nouveaux joueurs pour faire des essais. Et puis au Portugal, on prend.
9: Et puis des numéros 9 commencent à performer.
8: Après Gonçalo Ramos, c'est pas non plus
9: André Silva, Fabio Silva, il fait un bon début de saison avec Dortmund, mieux que
8: il fait un bon début de saison après, moi par exemple j'aurais plus de donner un peu de temps de jeu à Fabio Silva qui fait un bon début de saison avec Dortmund, tenter peut-être de sélectionner Rodrigo Mora qui a fait des bons débuts avec l'AS Roma, mais c'est un peu les mêmes classiques. Et puis au Portugal il y a un fort impact aussi de Jorge Mendes dans cette sélection. Avoir toujours des joueurs qui jouent en Arabie Saoudite, à Ruben Neves, Joao Félix, Trincao.
9: Ça, il a expliqué, Jorge Jesus. Là-bas.
8: Et puis Jorge Jesus qui coachait Ronaldo. Donc après, voilà, c'est toujours la même chose. On prend les mêmes, on recommence. Au final, Martinez, il est parti. Jorge Jesus, il arrive. Au final, la compo qu'il met ce soir, c'est la même que contre la Colombie à la Coupe du Monde. Alors, c'est que l'animation change, mais c'était les mêmes joueurs.
9: Mais non, c'est pas pareil.
5: T'as pas joué au Neves, par exemple.
9: Il a fait son 4-4-2, le 4-4-2 mythique de
5: son 4-4-2 historique, c'est ça.
9: Jorge Jesus, c'était le coach de Al Nassr et il vient pour ça. Jorge Jesus, faut savoir, c'est quand même un personnage très important au Portugal.
5: Ah, bien sûr,
9: c'est un personnage un peu mythique avec son phrasé, sa façon d'être, etc. Il est très, très attachant. Beaucoup de gens l'apprécient beaucoup malgré qu'il ait entraîné le Benfica et le Sporting.
8: De Porto, donc il a supporté un peu de clubs un peu pourris à la capitale, mais c'est pas les clubs qui le marquent.
9: C'est un autre débat dans lequel je peux rentrer.
8: D'être champion avec le Sporting, il l'a pas fait. Il a été champion avec Benfica, mais à des époques où le FC Porto avait des très mauvaises équipes et le Sporting ne performait pas. Hormis ça.
1: Nathan, on va pas faire un débat sur Jorge Jesus, mais oui, tu as raison de le préciser.
8: C'est pas un grand coach. Ronaldo, au bout d'un moment, faut savoir ce qu'il va faire.
1: Dire merci.
8: Il a du temps aux jeunes. Et après, je comprends qu'il veut mettre ses 1000 buts. Il n'y a pas besoin non plus de le crier en conférence de presse. Qu'il le fasse avec Al Nassr, ce sera très bien. Et puis qu'il arrête à la fin de la saison et il aura un bel hommage au dernier match de Ligue des Nations parce qu'il veut tant la gagner.
1: Merci Nilton, merci à toi d'être venu sur RMC dans Génération After. Tu veux dire un truc en 10 secondes?
3: En 10 secondes, dans tout ce qui a été dit, de toute façon, après le triplé de Gonzalo Ramos en 8e en 8e de Coupe du Monde en 2022, c'est lui qui aurait dû prendre la suite. Et depuis tout ce qui s'est passé, il nous a rassuré un petit peu en Ligue des Nations quand il avait marqué contre l'Allemagne et l'Espagne. Mais là, de continuer sur l'après Coupe du Monde, c'est catastrophique pour le Portugal parce qu'il faut pas qu'il soit à l'Euro, il faut pas qu'il soit à la Coupe du Monde pour le bien de sa carrière.
1: Il n'y sera pas ouf, on n'assure pas l'avenir. On verra.
9: Pas, je suis pas sûr.
1: Merci, Gary. À très vite. Sur RMC, tu seras là pour le débrief également dans l'after qui se présente dans le studio, incarné par Gilbert Bribois, bien sûr, comme tous les soirs jusqu'à minuit. Merci, Adem. Merci, Elton. Merci, Flo. Très bonne soirée à tous et continue sur RMC.
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2: RMC, il est 22h01, l'after continue jusqu'à minuit, tout de suite.
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2: Il est 22h01. Bonsoir à tous, c'est l'after qui est là. Bienvenue. Nous sommes en direct sur RMC. Nous sommes en direct sur After Foot TV. Nous sommes en direct sur la chaîne YouTube de l'after au tendeur qu'on est partout dans l'after première radio de France le soir. Vous écoutez le vrai After Foot et pas la copie avec une équipe composée ce soir de Walid Acherchour. Salut Walid.
44: Salut Gilbert, salut tout le monde.
2: De Jimmy Brown, salut Jimmy.
45: Salut Gilbert, bonsoir tout le monde.
2: Qui est de retour. Et de Daniel Riolo, salut Daniel.
46: Salut, bonsoir à tous les amis. J'étais un petit peu perturbé parce que je vérifiais un truc là. Je pensais que tu allais nous refaire le coup de passer ton anniversaire sous silence, mais je suis en avance de 3 jours. J'étais en plein... comme on dit, la fast check.
45: Ah ouais, fact check. Ah, faut qu'on note tous l'alerte. Faut qu'on note tous l'alerte sur notre téléphone.
46: Comme il aime pas ça,
45: on va tous tweeter.
46: Vraiment faire une vraie alerte.
45: Bien sûr, on va tous tweeter.
46: Je veux qu'ils prennent une tonne de messages le 27 septembre. Oui, je sais que ça n'a aucune importance. C'est pour ça qu'on va faire en sorte que ça aide l'importance.
45: Je pense qu'on va faire un diapo, Insta, un truc un peu sérieux cette année. Il faut quand même marquer.
2: Ça marchera pas.
46: Donc c'est le 27. Hein. 27, c'est.
45: Dans 3 jours, comme tu as dit. Dimanche.
46: C'est dimanche.
45: Ouais.
2: Dimanche.
46: Merde, je suis pas là.
45: Mais moi, je pense qu'il faut. On va tous s'appeler.
2: Comment ça, t'es pas là ?
46: Je suis pas là dimanche soir.
2: T'es sûr ?
46: Oui, je suis sûr, quand même. Ah, je rate la nuit.
2: L'événement ce soir, les gars, dans l'after, c'est le début des matchs internationaux. Ça y est, c'est parti. L'Allemagne et le Portugal jouent en ce moment avec leur nouveau sélectionneur. On fera un tour d'Europe tout à l'heure avec cette question. Est-ce que cette nouvelle vague de sélectionneurs vous redonne goût au football de sélection? Il y a plein de choses à voir, à analyser. On aura Paulo Breitner avec nous pour l'Allemagne, Gary de Jesus.
46: Il est international, il a envie de redonner du peps à tout ça.
2: Bah, moi, je m'en régale.
46: Il fait les sujets sur mesure.
2: Avant cela, but pour Israël. Voilà, bon, c'est la Ligue des Nations. Hein. Oula, lui, il fait le signe. Il a fait le buteur. Il a fait comme Cavani à la grande époque. Il va peut-être se prendre un carton.
46: Ouais, je crois qu'il va le prendre. Qu'il va prendre le carton.
2: Voilà.
46: Ouais. Avant cela, ça met une petite analyse. J'ai toujours un gros problème avec le décalage spatio-temporel de fringues. Et ah bon, le pull en laine, alors qu'il fait 20 degrés dehors, j'ai un vrai problème.
0: Ouais, c'est vrai que j'ai.
46: Ouais.
0: J'ai mis ce pull là.
2: Il a pris un petit coup de froid.
0: J'ai pris un petit coup de froid et puis j'ai une petite erreur.
46: Mais ça veut dire qu'en fait, ça signifie beaucoup de choses. Ça veut dire qu'il y a une armoire qui n'est pas rangée.
0: Oui.
46: Il n'y a pas les saisons dans l'armoire.
0: Très bordélique ici. Très bordélique. Si déjà il a une armoire, s'il range dans l'armoire, je ne suis même pas sûr de ça.
2: Exactement.
0: C'est ça le drame. Jimmy me connaît bien.
46: Il fait 20 degrés aujourd'hui, il arrive avec
0: le pull en laine. Oui, mais c'est le style avant tout.
46: Mais ça, c'est un truc dans 3 jours, t'as la crève.
0: Ouais,
46: et après, ça viendra se plaindre. Ça va venir avec les mouchoirs, les médicaments.
0: Fin de semaine, jeudi, on était plutôt sur du. Fin de machine à laver, qu'est-ce qui reste quoi? C'est qu'est-ce qui reste et il n'y avait plus trop de t-shirts.
2: Bon, il reste donc, l'équipe de France.
46: Assumé, surtout, c'est
0: t-shirt non assumé.
46: En dessous, il y a un t-shirt.
0: Bien sûr,
2: non assumé.
46: Pour dormir normalement.
0: Exactement. Oh, c'est-à-dire que le t-shirt ne suffisait pas. En fait, le t-shirt n'était pas auto-suffisant.
46: J'ai compris.
0: T'as bien compris. Il n'y avait plus de t-shirt plutôt potable, quoi.
2: Le joueur israélien se prend un deuxième jaune pour avoir pris le poteau de corner et en fait, il est expulsé. Ah, c'est magnifique comme célébration. Bravo, mon gars. Toutes les infos à la veille du match Turquie-France. Dans quelques instants, Florent Germain sera avec nous. On va débattre, bien sûr. Il y a plein de choses suite à la conférence de presse de Zinedine Zidane de veille de match. Adrien Rabiot s'est exprimé également. Décryptage à suivre dans l'after, sans oublier les débuts de qualif à la CAN 2027. Et puis on vous expliquera également avant minuit pourquoi Nasser Al-Khelaifi est visé par une enquête préliminaire du parquet de Paris, une affaire que vous connaissez si vous suivez l'after.

0: l'équipe d'Allemagne là, avec des joueurs de seconde catégorie. Là, je sais pas si c'est dans le programme de Klopp ou alors c'est tout simplement parce que le réservoir allemand.
1: Il a convoqué 44 joueurs, le gars.
2: Une liste différente. Une liste A, une liste B.
0: Si c'est pour avoir comme premier jet du Brentford, du Fribourg, du. Il y a quoi d'autre encore? J'ai vu des joueurs, des mecs qui jouent dans des petits clubs.
3: Ouais, mais en fait, t'as un réservoir limité.
0: Un ou deux Bayern.
2: Il veut tout voir. Il veut
1: une stratégie.
2: Il veut tout remettre à plat.
1: Ouais. Donc on en parlera avec Polo tout à l'heure. Et puis tout à l'heure, je vous donnerai également les matchs
0: avec des mecs qui jouent dans des clubs normalement avec
1: les matchs de la Cannes.
0: C'était du Bayern. Non,
3: t'as trois mecs du Bayern, t'as Havertz d'Arsenal, t'as deux mecs de Dortmund, Schlotterbeck et Mecha. Maintenant Ter Stegen et Ajax.
0: Et après
3: après t'as un mec de Brentford, Stradeux, Amiri et Treux, Détroit.
0: Non, et machin Chadé là, je sais pas
3: comment. Stradeux, c'est ce qu'on a dit, de Brentford.
2: Mais il est en grande forme, enfin bon.
1: Florent Germain en direct de Turquie.
0: Ça vous fait rêver, c'est plus qu'était l'Allemagne.
1: Oui. Salut Florent.
4: Salut Gilbert. Compris, salut Flo. Salut les gars, salut à tous.
0: Donc c'est officiel, Flo Germain est devenu suiveur de l'équipe de France.
1: C'est pas nouveau.
0: Je pensais que c'était pendant la Coupe du Monde.
1: Ah non, ça fait un moment quand même.
4: Ah, j'avais fait une petite année avant la Coupe du Monde.
0: Ça lui fait du bien.
4: Ça fait du bien.
0: On est content.
4: Une bouée d'oxygène.
3: En espérant que ça se passe mieux pour les Bleus demain que pour l'OM à Beşiktaş, Flo. Je peux me permettre.
4: Exactement. Ouais, ouais. Bah, ça, c'est sûr que j'ai vécu la Turquie. Voilà, j'y ai passé.
3: Ah oui, c'est vrai, tu retournes en Turquie le temps.
4: 8 jours en 2 semaines. Oh, ouais, je suis bien.
2: Petite greffe, non?
4: Vous n'avez pas relevé la. Bien joué.
2: Bah, il n'a pas besoin. Ouais.
4: La bouée d'oxygène, vous n'avez pas relevé.
1: Oui, moi, j'ai relevé.
2: 10 jours, ouais. 10 jours.
1: C'est pour les connaisseurs.
4: Ouais, Gilbert l'a connu, cette petite.
1: C'est pour les connaisseurs.
4: C'est vrai que j'y ai pensé, Walid. J'aurais pu faire un gros chemin.
2: 10 jours, ça suffit, 10 jours.
4: Ouais, 10 jours, ouais. Dans l'avion, on en voit beaucoup qui sont passés par là, par la petite greffe.
2: Écoute, on peut y aller ensemble. Les avions sont très marrants, ouais.
4: Ouais, de temps.
2: De retour, surtout.
4: Ouais, de retour. Bon, alors, on testera, je te raconterai.
1: Pas mal de choses ce soir. Bon, on va démarrer déjà par la compo de demain que vous nous avez envoyée, les gars. Donc, ouais, je te laisse détailler, Flo, ce qui devrait être la compo de demain pour le premier match de Zidane.
4: Ouais, il y a deux incertitudes en défense. Bon, on a quand même globalement la conviction qu'il y aura un 4-3-3 avec Zinedine Zidane, en tout cas pour cette première demain en Turquie. Donc Maignan dans le but, Koundé à droite de la défense, hésitation entre Diouf et Truffert pour le latéral gauche. On n'a pas encore tout démêlé, donc on vous tiendra au courant. Upamecano va être titularisé dans l'axe de la défense, et là aussi il y a deux hommes pour ce poste dans la charnière centrale, Jacquet ou Lacroix. Et honnêtement, il y a une possibilité que ce soit Jérémy Jacquet, parce que les retours qu'on a, c'est qu'il fait de très bonnes séances depuis qu'il est à Clairefontaine. Inutile de préciser.
3: Il est en très grande forme.
4: Un très bon début de saison à Liverpool. Voilà, Jacquet, tout fraîchement arrivé, pourrait débuter. C'est une possibilité, même si Zidane, il l'avait dit lors de sa conférence de presse, pas d'intronisation, mais de liste, aime bien également Maxence Lacroix. Donc là, il y a un vrai match entre les deux. Enfin, il y a de la qualité malgré l'absence notamment de Saliba, évidemment. Cherki, Koné, Rabiot au milieu de terrain. Donc Cherki un cran plus bas a priori de ce qu'on a pu voir ces derniers temps, quasiment en relayeur. Ce sera à voir, en tout cas ce sera l'une des curiosités si ça se confirme. Et donc le trio offensif, Olise, Dembélé, Mbappé. Dans le milieu de terrain d'ailleurs, Zidane a été questionné là-dessus, hein, savoir si en gros on va voir quelque chose de différent au milieu de terrain, s'il y a une philosophie un petit peu plus espagnole ou pas. Koné en point de basse, c'est une possibilité dans ce qu'on vient d'expliquer. Et Rabiot côté gauche, lui aussi a été questionné sur le fait qu'il va devoir peut-être couvrir Kylian Mbappé, hein, sans vous faire de dessin, le fait qu'il défende peut-être un petit peu moins. Il n'a pas voulu confirmer à 100% ce système-là, mais il a en gros dit qu'il était prêt à s'adapter. Mais en tout cas, voilà Gilbert, le 11 sur lequel on pourrait partir, même s'il y a deux incertitudes, notamment en défense.
1: Bon, on va parler un peu plus de Dembélé tout à l'heure, mais là, vous voulez Jacquet ou Lacroix?
5: Jacquet est en meilleure forme depuis le début de saison, et puis je pense qu'il se rapproche beaucoup plus.
1: Faut quand même rappeler que là, tu as quand même une défense centrale où donc Saliba est blessé, Konaté est blessé, il manque quand même pas mal de monde. Il manque du monde, mine de rien.
5: Konaté était derrière Lacroix. Hein.
1: Tu penses?
5: Je pense pas. Vu la Coupe du Monde, avec la Coupe du Monde.
0: Je suis soufflé de la réponse de Walid aussi rapide. J'aimerais avoir autant de convictions. J'en ai strictement rien à faire.
5: Ah d'accord, ok. Bah, il me pose une question, après je fais mon boulot. Hein, mais
0: C'est pour ça que, en fait, ce que je veux dire par là, c'est que. Je sais pas comment tu arrives à matérialiser un avis aussi tranché sur une question.
5: Parce que,
0: enfin, qu'il soit en meilleure forme, ok, mais il n'y a aucune référence.
1: Sorti Cristiano Ronaldo.
0: Sauf à dire que Lacroix.
1: 67e, il n'a pas marqué.
0: Mais c'est découverte pour les deux dans cette nouvelle aventure. Ouais, je n'arrive

0: à considérer que l'un est meilleur que l'autre.
1: Non, enfin, mais dans la logique de rupture, moi j'étais très étonné, je vous ai écouté hier quand vous disiez.
0: De quoi en fait? Qu'est-ce que tu vas prendre en mettant l'un ou l'autre?
1: Non, mais par rapport à Deschamps, tu lances un nouveau mec, un jeune qui vient d'arriver à Liverpool
2: aussi. Oui, c'est un nouveau.
1: Oui, mais qui était là à la Coupe du Monde.
0: Là, on est d'accord que vous êtes en train de faire un pipeau total. Vous me dites que c'est nouveau par la croix par rapport à l'autre.
2: Bah, Jacquet, c'est nouveau.
0: Pour moi,
2: c'est sa première. C'est son premier rassemblement.
0: Pour moi, ça, c'est typiquement l'espèce de vague. En fait, vous cherchez à faire de l'événement parce que comme Zidane est arrivé, tout devient un événement.
2: Non.
0: Vous me dites que c'est un événement.
2: Enfin, c'est un événement Zidane.
0: La croix Jacquet, c'est pareil. Si vous me dites que l'un est plus neuf que l'autre.
2: Bah oui. Bah Jacquet est plus neuf que la croix quand même.
0: Ok, c'est bon.
1: Il y en a un qui était à la Coupe du Monde l'autre pas d'ailleurs.
0: Non. Vous êtes des pipeaux quand vous essayez de créer un événement.
3: Mais qui a créé un événement? On répond à une question de Gilbert Bribois quand même. Quel événement?
0: De l'événement.
2: C'est quoi? On a envoyé
0: un événement.
2: On a envoyé une notification push dans les applications.
0: La croix qui arrive en Coupe du Monde à la dernière seconde, machin. Qu'on sait même pas. Il y a même pas un mec qui se souvient d'une image de la croix à la Coupe du Monde.
2: Si, des images terribles contre la Norvège et contre l'Angleterre. Ah si. Bah après, faut souvenir des matchs. Après, si t'as plus de mémoire,
0: Jacquet par rapport à la croix, c'est une logique de rupture. Redis-moi la phrase.
2: C'est celle de Gilles.
1: Il y en a un qui a 5 ans de moins que l'autre déjà. Jacquet, il a 21 ans.
0: Donc c'est pas une rupture.
1: Comment?
0: Donc c'est pas la même chose. C'est pas la même chose.
1: Mais par rapport à.
0: Si tu me dis Deschamps, Zidane, et que tu me dis logique de rupture, et derrière tu me fais le coup de l'âge, non.
1: Bah comment non? Rajeunir, c'est pas une rupture déjà?
0: Vas-y, continue à
1: tester. Mais personne ne s'est dit.
3: Le problème, c'est qu'il a pas.
1: Il est fou, le mec.
3: Jimmy, le problème, il a pas vu une
0: rupture.
3: Il a pas vu une minute.
0: Jacquet,
3: il a pas vu une minute de Liverpool. Il a pas vu une minute de Liverpool. Jacquet, c'est le meilleur joueur de Liverpool depuis le début de saison. On veut voir Jacquet parce que avec Upamecano, c'est plus complémentaire. Et il nous fait chier.
0: C'est pas la peine ni que ce soit mytho ni insultant.
3: Mais non, je suis pas.
0: Jacquet, je sais très bien qu'il est en meilleur.
3: Il est très.
0: C'est pas mon argument.
3: Il est meilleur que Lacroix sur le début de saison. Il y a une rupture avec un nouveau sélectionneur. Et il est plus complémentaire. Il est plus complémentaire avec Upamecano.
0: C'est une vraie rupture. Et continue à brasser du vent. C'est une rupture.
3: C'est
0: une rupture.
3: C'est un nouveau choix.
0: Une vraie rupture.
3: Il y a un vent de fraîcheur.
0: La croix, il nous a saoulé. Franchement, la croix, il m'a saoulé. On l'a tellement.
3: Mais non, mais c'est pas une vraie rupture. C'est pas par rapport à la croix, c'est par rapport à Jacquet.
4: Calmez-vous. Qu'est-ce qui se passe? T'as perdu au tennis?
3: Non, mais qu'est-ce qui se passe?
0: J'ai fait un match de feu en plus.
4: Alors, arriver à s'engueuler sur la croix ou la croix, franchement, c'est du haut niveau.
0: Je vais te le retourner dans l'autre. Arriver à avoir un avis, à se pignoler,
4: une envie, s'il te plaît.
0: Le truc de la logique de rupture,
3: Daniel.
0: Vous inventez.
5: D'autant voilà que si je ne m'abuse, la question de Gilbert, c'était pas uniquement qui est meilleur que l'autre, c'était qui t'as envie de voir. Et moi, j'ai le sentiment que Walid a dit, moi, franchement, j'ai envie de voir Jacquet, ce que ça donne au niveau d'un match international. C'est plus une envie, une curiosité.
3: Comme ça,
0: j'ai
3: rupture, la grande phrase, la rupture.
0: J'ai le droit d'aimer Jacquet.
3: On revient tout de suite. Arrête, il a vu 4
0: fois, il a le droit d'aimer
3: Jacquet.
0: Ah ouais,
3: Rennes, on l'a pas vu, donc Rennes, on l'a pas vu.
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4: Il est 22h16, Daniel Riolo, Walid Acherchour, Jimmy Brown et Florent Germain qui est avec nous en direct de Turquie où se joue demain le premier match de Zidane. C'est un événement bien sûr que tout le football français attend depuis des années. Ça y est, on va en reparler tout à l'heure parce que il a été questionné là-dessus tout à l'heure lors de la conférence de presse. Bon, on a parlé de la défense centrale. Je pose une question comme ça, on ne sait jamais ce que ça peut déclencher, mais tu préfères Truffert ou Diouf, Walid?
2: Je veux plus répondre. Après, globalement, le 11, moi j'en ai rien à cirer, vraiment. Sauf que vraiment, ça ne m'intéresse pas. Je n'ai pas d'avis sur ce 11. Bon. Cherki, dans ce poste-là, c'est pas une rupture, c'est pas une nouveauté. J'ai pas du tout envie de voir. Ousmane Dembélé en 9, la même chose.
0: Mais là, tu vas beaucoup trop loin. En fait.
2: D'accord, donc c'est bon. Non, ok.
0: Non,
2: parce que tu vas me dire peut-être 8, 10, c'est la même chose. Voilà, d'arrêter de prendre pour des cons.
1: Hier, j'étais surpris quand je vous ai écouté, vous disiez, il n'y a pas de rupture,
2: c'est la même compo.
0: Non, j'ai pas.
2: Truffert du ouf, on va l'en. En fait, on
4: vérifie. Truffert du ouf, bon, on verra.
2: Truffert du ouf. T'as un avis, toi, Daniel Barin? T'as envie de voir quelque chose? Diouf. Toi, sur Truffert et du ouf, t'as envie de te voir?
0: Si tu me mets à avoir un avis et tout, ça va m'énerver.
2: Non, là, pour le coup, c'est très différent de Shaquille Lacroix pour moi, parce que Diouf et Truffert sont deux nouveautés en équipe de France. Et deux inconnus.
4: Il y a un truc qu'a dit Rabiot intéressant. Flo. Flo, t'as assisté aux conférences de presse. Rabiot a dit que Deschamps aimait bien voir les latéraux monter. Voilà. Donc ça veut dire sans doute qu'il va donner des
2: Deschamps ou Zidane?
4: Zidane.
0: Okay. Honnêtement, Zidane. J'espère que Zidane ne va pas dire j'ai repris du dessert à la cantine parce que sinon on peut faire deux heures dessus.
4: Zidane
0: sans
4: a dit.
0: franchement, c'est trop.
4: Mais si tu veux parler de rien, rentre chez toi.
0: Mais la moindre phrase, vous en pouvez plus.
1: Là, je rejoins un peu Daniel, c'est vrai que les latéraux qui montent. Merci. C'est vrai que les latéraux qui montent.
0: J'espère.
4: Rabiot, il t'explique ce qu'il a fait.
0: Rabiot,
4: il t'explique qu'il voudrait que les latéraux remontent et que si Mbappé joue à gauche, ça va déclencher des mouvements différents et que lui-même dans son rôle, ça va être différent pour lui. C'est quand même pas mal, ça, non?
5: Non, mais c'est vrai qu'il l'a dit. Il a été questionné là-dessus. Bon, non, mais sans trop insister non plus, il a effectivement expliqué que les latéraux allaient avoir un rôle offensif à jouer, ce qui n'était plus du tout le cas, ou très très peu, si vous voulez parler de rupture, en tout cas avec Didier Deschamps, qui voulait plutôt sécuriser. Non, mais qui voulait plutôt sécuriser. Et d'ailleurs, on a assez peu vu Koundé monter. Je ne sais pas si demain, en tant que titulaire,
0: Koundé, il reste en mode Deschamps.
5: En tout cas, Koundé, c'est pas non plus son fort de prendre le couloir. Donc c'est pour ça que j'ai plus une interrogation sur le rôle offensif de Koundé que sur celui de Diouf ou de Truffert. Mais parce que il y a peut-être une volonté justement parfois de se recentrer, voilà, de relancer à trois et de voir Diouf ou Truffert, si ce sont bien eux qui sont en balance côté gauche, être un peu plus offensif.
2: Oui.
5: Donc voilà, il s'agissait juste d'expliquer cela. Comme lui, Rabiot va être plutôt sur le côté gauche. En gros, ce qu'il dit. Entre les lignes, c'est que ça va beaucoup combiner avec Mbappé, lui-même, Diouf ou Truffert, qui seront chargés quand même de prendre le couloir.
0: Moi, je préfère quand les deux latéraux sont impliqués et pas quand il y a cette espèce de décalage là, avec un seul côté qui est privilégié et l'autre qui resserre comme ça. Mais bon.
2: Après, je pense que c'est pour avoir un Kylian Mbappé un peu plus central, peut-être, côté gauche, et derrière, d'avoir Olise qui aura tout le côté pour avoir la créativité. Mais pour revenir sur la composition d'équipe, c'est surtout au milieu de terrain, moi, que ça m'intéresse.
4: Cherki?
2: Cherki, le nouveau rôle.
0: La vision,
2: je la trouve audacieuse de la part de Zidane de le faire le milieu relayeur. Si véritablement,
0: ça,
2: 4-3-3.
0: C'est ça que je disais hier qui t'a perturbé. C'est que j'ai dit qu'en fait, tant qu'on ne le voyait pas, qu'on ne savait pas si ça allait être une sorte de double pivot avec Cherki derrière l'attaquant, ou effectivement un 4-3-3 avec Cherki dans un rôle de relayeur, mais ça, rien ne me le dit. J'en suis pas. C'est pas que. Toi, j'ai pas envie d'être pressé.
1: Tu verras comment ça va être demain.
0: J'ai envie de voir si réellement ça va faire
1: mais
0: ça.
1: Mais ne serait-ce que le trio
0: Cherki,
1: de devant.
0: C'est pas tellement un truc qui fait. Bah,
1: que le trio de devant organisé bon, ça. Comme ça. Tu vois, avec Dembélé en pointe, Mbappé de retour à gauche, Olise à droite, qui a pas ici.
0: Bah, surtout que si tu fais Cherki dans un rôle de 10 avec Dembélé qui décroche et tout, ça peut un peu se cogner, quoi.
2: Ouais, c'est vrai.
0: Donc bon.
5: Quand Zidane a déclaré, je crois que c'était lors de sa première conférence de presse, que lui veut vraiment mettre les joueurs à leur poste. À la limite, le seul des 11 là qu'on a cité qui ne jouerait pas véritablement à son poste. Allez, on pourrait discuter de Koné qui joue pas trop en sentinelle non plus. C'est Cherki. Parce que pour le reste, Dembélé.
1: Oh, et Andy Diouf
5: ouais,
1: si
5: ouais, ouais, oui, mais parce que là, pour le coup, il l'a assumé. Il a dit, moi, je vais en faire un latéral gauche. Enfin, en gros, il a, voilà, c'est mon idée, je le vois comme ça.
3: S'il joue et Cherki, voilà.
5: Et Cherki, parce que pour le reste, Olise au Bayern, c'est plutôt à droite. Dembélé au PSG, on connaît. Mbappé, bah, il a l'honnêteté, le sélectionneur, de dire, bah voilà, moi, je le sens bien à gauche. Attention, ça veut pas dire qu'il va bouffer la craie et qu'il va rester sur le côté. Uniquement, on sait bien qu'il va se réaxer.
1: Oui, quand
5: et
1: tu malgré vois tout, on a compris. L'Atlético, tu comprends qu'il aime bien jouer dans ce coin-là. Voilà,
3: oui. Mais non, mais c'est pour ça que sur la liberté des mouvements, il va falloir que ça soit quand même coordonné, parce que Ryan Cherki, il est capable de, dans des matchs à Manchester City où ils ont 80% de possession, de se mettre dans les zones mortes à droite pour faire la différence et pour avoir un peu plus d'espace dans ses passes ou même dans ses conduites de balle. Mais après, c'est surtout sans le ballon comment ça va s'exprimer. C'est que moi, pour le coup, si tu me dis entre Désiré Doué et Ryan Cherki, le plus à même de jouer athlétiquement à ce poste-là, doué, c'est plus Doué que Cherki. Là, il y a un choix ambitieux de la part de Zidane.
0: Parce moi, qu'il n'y a pas un choix de football, en fait.
3: Ouais, voilà.
0: De profil exactement. Qu'il aime et qu'il a envie de voir sur un terrain.
3: Moi, ça peut me plaire. Maintenant, je reste quand même sceptique sur l'adaptabilité à l'extérieur dans un match en Turquie. Et après, dans le milieu de terrain, il y a aussi Koné, parce qu'on se demandait qui va être la sentinelle. On pensait à Dacuña. C'est Koné qui, moi, pour moi, footballistiquement, a plus de football que Tchouaméni. Il a plus de grain dans ce qu'il peut faire. Il peut vraiment démarrer la conduite de balle, même si Tchouaméni a un jeu long intéressant. Ça va être...
0: Ça va être un joueur qui est un vrai mec devant la défense.
3: Oui, non, on n'a pas
0: comme
3: ce joueur.
0: Les Espagnols,
3: on a Bouba Kamara,
0: ou comme j'ai fait la liste hier de tous les mecs qu'on aimait devant la défense dans les équipes qu'on gagnait ces dernières années. On n'a pas ce profil-là dans le
4: football. Sauf si Rabiot.
0: Et pour moi,
3: non, mais Rabiot, ouais,
0: il a fait il y a 10 ans et il a plus voulu le faire. Il aurait pu, c'était son destin contrarié. Mais moi, je pense que la nature de notre football ne pourra changer que quand on aura ce genre de profil-là. En attendant, on va bricoler autrement, peut-être avec des idées comme ça, et on verra ce que ça va donner.
3: Après, il y a Camara aussi qui joue comme ça à Aston Villa, qui fait un gros début de saison. Je pensais qu'il allait le prendre.
0: Pour moi, il n'a pas. Il n'a pas la technique
3: joueur. Oui, non, bien évidemment. Mais techniquement, ça reste.
4: Flo, est-ce que Zidane est.
3: Et puis juste,
4: et Gilbert, les détails là-dessus.
3: Ça aurait pu être un choix de rupture dans la liste de Zidane.
5: Non, mais d'ailleurs.
0: Ça aurait été Dacuña devant la défense, si tu permets.
5: Exactement. C'est vrai que Dacuña, peut-être qu'on lui verra un départ.
0: Lui avait peut-être ce profil-là.
3: Ou Enzo le fait.
5: Il n'est pas trop entré dans les détails. Et d'ailleurs, globalement, faut pas se raconter d'histoire. Ça a pas non plus été une conférence de presse où ça a énormément parlé football.
4: On en parlait tout à l'heure parce que c'était Zidane qui se ferme comme une huître aujourd'hui là.
5: Oui, mais bon,
1: qu'est-ce
5: on avait même
1: dit
5: vu
1: après la première conf, c'est extraordinaire. Après
5: oui, non, mais parce qu'il y a eu beaucoup d'exagérations, si je peux me permettre. Il y a eu beaucoup d'exagérations lors de la première conférence de presse.
1: Je te parle de choix sportifs. Je te parle pas de communication. On en parlera de la communication. Moi, je suis pas du tout fan perso.
5: Non, mais c'est vrai que c'était des réponses assez courtes. Bon, il est agréable parce que Zidane, il a un certain charisme, le sourire, etc. Il y a la petite séquence avec le journaliste turc qui, à la fin de sa question, dit ouais, j'ai amené un livre, est-ce que vous pouvez me le dédicacer? Donc on sent que voilà,
0: mais
5: c'est
0: ça, pardonne-moi, c'est grotesque. C'est l'une des journalistes pas.
5: Oui, je sais.
0: C'est ridicule.
5: T'as tout à fait raison. Sauf que je le connais pas, ce monsieur, mais bon, je pense qu'il fait parce que quelque part, il y a Monsieur Zidane en face de lui et il se dit je veux pas manquer l'occasion. Voilà, donc
1: ce qui est plus surprenant, c'est qu'il paraît qu'à la fin de la conf, il est allé voir Jean-Louis Tour pour lui demander une photo, Zizou.
4: Ouais,
1: Jean-Louis a refusé par déontologie.
3: Ça, c'est aussi un grotesque de la part de Zidane. C'est pas les plus défauts. C'est pas
5: il l'a reconnu, il lui a dit mais dis-moi, on s'est vu à Madrid. Ça s'est passé comme ça. On s'est vu à Madrid, Jean-Louis.
1: Exactement. Jean-Louis n'a pas donné suite.
3: Grotesque.
5: Et donc, non, c'était pas non plus. On peut pas dire qu'on a pris notre pied en conf en termes d'explication football. Mais après, c'est Zidane aussi. On n'est pas surpris de ça. Exactement. Là où il a le sourire, c'est par contre quand il est arrivé, peut-être pas quand il a découvert la pelouse parce qu'elle n'est pas en très bon état et ça faudra y faire attention, mais voilà, il aime être avec ses joueurs, il y a souvent des petits gestes d'affection, il met le bras par-dessus l'épaule, ça discute, il crée du lien, voilà, il fait du Zidane.
3: Zidane, ça jamais été
5: mais
3: quoi.
5: Il n'est pas à l'aise en conférence de presse, ou en tout cas c'est pas son terrain de jeu favori, ça c'est sûr, on le sait.
0: Ah, si Zidane c'est Disneyland, Digne sera dans la liste.
4: Maintenant Dembélé. Les gars, parce que on a beaucoup parlé de Mbappé à gauche. Quel est l'enjeu pour Dembélé du match de demain?
3: Bah, il y a un énorme enjeu. J'en ai parlé déjà lundi soir.
2: Moi, pour moi, Dembélé bah, joue sa crédibilité en bleu à ce poste-là et qui a un vrai chantier pour moi au poste de numéro 9.
4: Et là, tu te dis, si demain il est bon, il peut partir peut-être pour un cycle là, plusieurs années avec Zidane en 9.
0: C'est pas qu'il soit bon, c'est qu'il va falloir que la combinaison des trois devant dans ce choix qui est fait, ça donne quelque chose. Que lui, pression, je sais pas, les mecs qui sont habitués à jouer des matchs à top niveau, machin, je suis pas sûr que ce soit ce type de pression là, mais que nous on le regarde avec un œil différent et qu'on attende une performance bah, quand même supérieure à ce qu'il a l'habitude de nous donner en équipe de France, parce qu'il faut dire la vérité, Dembélé en équipe de France, rarement je me suis relevé la nuit pour voir ses matchs quoi. Bah, j'ai pas souvenir de grandes performances de Dembélé en bleu. Là, on a l'impression qu'on lui donne un petit peu la possibilité de s'épanouir complètement, même si je vois pas en quoi ça peut ressembler au jeu du PSG, parce que ça, en gros, bah, ça n'aura rien à voir.
1: Non, mais tu lui donnes le positionnement qu'il a longtemps réclamé.
2: Et la zone,
1: voilà. Tu lui donnes la zone qu'il a longtemps réclamé sans l'avoir.
0: Tu lui fais réellement un cadeau pour épanouissement. Montre-nous que t'es heureux, quoi. Bah, comme il a l'air moyennement heureux, parce que la bouderie avec Mbappé continue.
4: Bon, on va en parler.
0: Il va falloir qu'ils se lâchent tous les deux.
2: Après l'imbroglio avec Mbappé, après la Coupe du Monde où il fallait couper une tête ou changer de système, aujourd'hui Zidane arrive en changeant de système, en mettant Kylian Mbappé à gauche, qui a été très très bon au poste de numéro 9 individuellement, mais collectivement on a vu que ça ne passait pas contre l'Espagne, pas de la faute d'Mbappé mais de la faute du système et de ses quatre attaquants. Dembélé voulait un rôle plus central parce qu'à droite ce n'est plus un joueur à droite, à lui de montrer, c'est pour ça que moi je l'attends vraiment demain avec une application maximale technique, avec le Dembélé frais dans les idées, dans la disponibilité comme au PSG. Alors oui, de toute façon, il n'y aura jamais de mimétisme avec le Paris Saint-Germain. Walid, mais la réalité, question, oui.
0: Est-ce que tu imagines Dembélé, comment dire, dézonner autant qu'au PSG?
2: Oui, je pense qu'il peut le faire.
0: En bleu, tu penses?
2: Moi, je pense qu'il peut le faire.
0: On va lui donner toute cette liberté.
2: Non, mais si tu as un
0: 4-3. Parce que parfois, avec le PSG, il redescend très bas, il va beaucoup à droite, il rentre.
2: Mais même globalement, que ce soit avec le ballon,
0: c'est dans un mouvement collectif.
2: Avec le ballon, mais surtout sans le ballon, le gros problème de l'équipe de France, c'est le pressing. Ils ont été catastrophiques contre l'Espagne là-dessus. C'est peut-être le meilleur numéro 9.
5: Et il s'est énervé Dembélé là-dessus, justement.
2: Exactement.
5: Il est allé au front tout seul et il a eu la sensation que ça.
2: Mbappé en parle au micro de l'équipe dans son interview fleuve où il dit on n'a pas réagi à la mi-temps, il envoie une balle perdue à Deschamps, on n'a pas su presser, et moi je pense qu'Mbappé ne sait pas.
0: Balle perdue qui a été récupérée et retirée par Rabiot tout à l'heure.
5: Parce qu'il dit on a perdu tactiquement.
0: On avait peut-être pas bien préparé le match.
4: J'ai prévu d'en parler dans quelques minutes.
2: Préparer le match plus la mi-temps. Donc il y a un gros problème sur le pressing et Dembélé est aujourd'hui le meilleur neuf. Dans cet aspect-là. Donc même sur la mentalité qu'il doit dégager en premier défenseur, Dembélé doit être très très important. Et moi j'attends un Dembélé parce que c'est bien beau là
0: contre la Turquie.
2: Non mais c'est un processus de travail.
0: Voilà, c'est ça.
2: Pour le coup, attention, parce que Dembélé, moi je donne beaucoup d'importance au processus d'avant compétition, parce que les avant compétitions de Dembélé, entre les blessures, entre la priorité c'est le Paris Saint-Germain, entre ses performances très moyennes en équipe de France, lui pour le coup il a un vrai coup à jouer là-dessus pour changer la face du jeu.
0: Il a pas été dingue depuis le début de la saison.
2: Exactement. Donc moi j'attends Dembélé là-dessus et tu parlais de la communication après le match du PSG. J'aimerais bien, moi, mon idéal demain, c'est que ça gagne. Pas largement, mais ça gagne bien, avec une cohérence collective, avec un grand Dembélé. On lui pose la question, alors ton nouveau poste? Ah bah oui, bah quand on me fait jouer là, à ce poste-là, je préfère. Et que par contre, les paroles et les actes. Et ça, après, derrière, je pense que ça peut...
1: Dans le cadre des tensions entre les deux, etc., ce serait peut-être remettre une pièce.
2: Non, mais je ne préconise aussi, pas, mais en tout cas, à ce moment-là, il serait plus légitime de dire moi, c'est le poste que.
1: Qu'il fasse un bon match.
2: C'est le poste que j'affectionne à droite. Bah, j'estime, parce que la réalité, c'est qu'Olysée lui met une claque à droite aujourd'hui, footballistiquement. Donc, c'est ce qu'on disait à la Coupe du Monde. Soit neuf, soit sur le banc. Parce que aujourd'hui Ousmane Dembélé et attention, parce que même lui Ekitike il est blessé, mais moi je pense qu'Ekitike, quand il va revenir à 100%, il peut postuler à un poste de numéro 9. Et donc si Mbappé redevient à gauche et redevient le joueur à gauche, il sera indéboulonnable. Donc Dembélé, là sur les 4 matchs, il doit montrer que c'est une vraie solution viable et que le PSG c'est le PSG, top joueur, top équipe, mais en équipe de France c'est l'océan. On voit comment le poisson peut réagir dans l'océan. Et là, l'équipe de France, ça va être un beau test demain contre la Turquie.
4: Florent, un truc à rajouter, je sais pas, un truc important selon toi sur la compo?
2: Un choix de rupture.
5: Non, sur la.
4: Non, plutôt, sur la compo. Plutôt Jacquet, toi ou la croix.
5: Non, moi je vais. Ouais, peut-être Jacquet. Allez, mais je vais pas remettre une pièce dans la. Non, non, simplement pour finir sur Dembélé. Sur Dembélé Mbappé, voilà, si peut y avoir aussi une passe D de l'un pour l'autre, la petite embrassade, la petite embrassade.
4: On
5: la
4: va en parler de ces deux-là.
0: Tout le monde attend ça, évidemment.
5: Voilà, tout le monde
2: sera content. Mbappé que... contre les Pays-Bas, là, je sais pas,
5: Parce que nous, on a appelé ça une.
2: Je crois qu'il y avait eu l'histoire du capitaine.
0: Ils arrivaient à ne pas pouvoir se voir.
2: Ah oui.
5: Ça n'en est pas là du tout. Non, on dit juste c'est une petite relation à surveiller avec des petites pixies là. Vous avez suivi le brûler la rétine, l'élu évidemment. On va parfois vous voir faire le film, mais malgré tout, faut que le football y parle aussi à un moment donné, qu'il y ait une séquence de jeu, qu'il y ait une relation, une complicité sur le terrain. Parce que nous, les infos qu'on explique, c'est que ça se passe bien et qu'il n'y a pas de clash, il n'y a pas de guerre froide, il n'y a pas de rupture entre les deux, ouais, ou pas de cassure, mais simplement voilà, il y a un petit malaise. Il y a un petit malaise, c'est ce que disent certains témoins, que il va falloir qu'il y ait quelques jours qui passent, ou justement qu'il y ait peut-être une action, un match,
0: ça quand même dingue pour que la complicité revienne. Pas expliqué, c'est quand même des trucs de môme. Hein.
4: Bon, on va en parler dans quelques secondes. Merci Flo.
5: Bonne soirée. Merci les amis, ciao.
4: Bonne soirée, donc match demain. Dans un instant, Pierre au 32-16. Effectivement, on va parler de Rabiot qui évoque le match face à l'Espagne, des relations Dembélé Mbappé. Et puis Jimmy veut développer un avis sur Zidane. Je crois que Jimmy commence à être un peu fatigué déjà de Zidane.
12: Non, pas jusque là quand même, doucement. Non, c'est pas ce que je dis, mais au niveau de la com, faut pas tout fermer. Hein, vas-y.
4: Donc c'est pas ce que je dis.
12: Non, on ne peut pas être fatigué. Zidane, il n'a pas commencé, on a attendu ça pendant je ne sais pas combien de temps. Je suis très excité à l'idée de.
4: Et dans un instant, on fait le point également sur tous les matchs en cours, bien sûr. A tout de suite dans l'after.
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4: Il est 22h36, messieurs, dames. Un petit point sur les matchs en cours. Tout à l'heure, Paulo Breitner nous rejoindra pour nous expliquer comment l'Allemagne est en train de battre les Pays-Bas. Il y a 1-0 toujours avec pour les Allemands à 2 minutes de la fin. Qu'est-ce que j'ai encore? Le Portugal qui mène 1-0 à la 92e face au Pays de Galles. Non, il est sorti à ça fait un moment.
1: Ah, il a demandé à sortir.
4: Mais il n'a pas marqué. Il a été remplacé par.
1: Il fait une grosse occasion.
4: Il a été remplacé par qui, à votre avis?
1: Gonzalo Ramos.
4: Gonzalo Ramos, ouais. Évidemment.
0: Il a forcément demandé à sortir, sinon il ne sort pas.
4: Exactement, peut-être. On aura également Gareth de Jésus tout à l'heure. Il y avait un match de Ligue 3 également ce soir, un derby Caen-Rouen. Caen mène 3-1 face à Rouen à 4 minutes de la fin.
0: Pour le derby.
4: Bah, à Caen-Rouen,
1: c'est en national, c'est dur de le faire en Ligue 3, c'est dur de le faire contre. Voilà. C'est le derby. Match important parce que
4: le stade Bayard de Caen de Gaël Clichy et Mathieu Bodmer.
0: Bien sûr. Que c'est un derby
4: et Kylian Mbappé. Et Kylian Mbappé. Ouais, là, je t'avoue que je suis pas un grand spécialiste du foot normand pour te dire quel est le vrai derby.
1: Et Rouen est leader, donc match important. Ils reviennent à 2 points du leader.
0: Rouen, c'est pas avec Quevilly, tout ça plutôt.
4: Ouais,
0: plutôt
4: ouais, le ouais t'as raison. Je crois que c'est quand non, le Havre et Rouen Quevilly.
2: Je crois que c'est le Havre Rouen le vrai derby, je crois.
4: Ah, le Havre Rouen. Ah oui,
2: c'est le Havre Rouen.
0: Ça va loin quand même.
4: Ouais. Bon, bref, on s'en fout.
2: Quand Rouen.
4: Enfin, on s'en fout pas. Ouais. On aimerait savoir, mais là, on ne saura pas. Pierre, au 32-16,
2: elle est là. Je vais l'avoir.
4: Salut Pierre.
24: Salut Gilbert, bonsoir à tous.
4: Est-ce que le premier match de Zidane, ça t'excite à fond ou pas trop?
24: Si, ça m'excite.
0: Ah bah si, quand même, on est tous excités.
4: Ouais. Bon.
24: C'est intéressant. Déjà, le producteur Zidane, c'est un plaisir de le revoir, déjà, c'est important. Déjà, le fait qu'il décide de jouer en 4-3-3, trois attaquants, quand on joue avec quatre attaquants, on pourrait se poser des questions, mais trois attaquants, c'est forcément Mbappé, Dembélé, Olise. Je vois pas comment ça peut être autrement.
4: Ça va être
24: que ça marche ou que ça marche pas demain ou dans les prochains matchs, d'ailleurs. Je vois pas comment on peut sortir ces trois joueurs-là. En tout cas, au moins dans les 2 prochaines années. Je pense aussi qu'il veut mettre Mbappé et Dembélé sur un pied d'égalité, d'où le choix de dire à Mbappé, si je dois te mettre à gauche, tu joues à gauche. Il n'y a pas de raison que Dembélé soit polyvalent et pas toi. D'ailleurs, Walid, pour moi, je ne suis pas trop d'accord avec ce que tu as dit sur le fait que Dembélé est neuf.
4: En fait, c'est marrant parce qu'on n'arrête pas d'analyser Mbappé à gauche sous le prisme de Dembélé. Est-ce que c'est simplement juste que c'est son meilleur poste et donc il le met à son meilleur poste?
24: Non, pour moi, ça avait été équilibré, Gilbert. Je pense qu'il dit à Mbappé, tu commences à gauche et Dembélé qui sera en pointe. Mais Dembélé, pour moi, il a la polyvalence en lui. Il a pied gauche, pied droit, Ousmane Dembélé. À un moment donné, il peut passer à gauche et Mbappé en pointe.
0: Ouais, mais quand l'explosion de sa carrière, elle se situe à un poste et que justement, ça n'est pas dans la polyvalence que Dembélé a explosé, c'est peut-être normal de se poser la question et se dire, écoute, on va te mettre là où t'es le plus fort.
1: Et pour répondre à Gilbert, tu fais d'une pierre deux coups. Les deux sont
0: leur préférentiel.
24: C'est intéressant, Daniel, parce que je trouve ça logique pour moi. Pour moi, le meilleur Mbappé que j'ai vu de ma vie, c'est à gauche.
0: Bah voilà, et le meilleur Mbappé aujourd'hui que t'as vu de ta vie, c'est en 9. Donc c'est logique, et le meilleur Olise, parce qu'il a une petite carrière qu'on a vu, c'est en haut à droite. Donc là, on est en train d'avoir trois mecs qui sont placés dans le 2 points, le meilleur moment de votre vie.
1: Et le meilleur niveau de l'équipe de France, c'est en 4-3-3. Donc,
24: mais c'est pas interdit tout, en fait. C'est pas interdit que si la première demi-heure du match, par exemple demain, ça se passe pas très bien, ils peuvent facilement changer Mbappé Dembélé pour voir ce que ça donne, quoi.
1: Non, mais Dembélé, il joue pas à gauche, il peut pas jouer à gauche, foot. Dembélé.
24: Mais pourquoi il pourrait pas jouer à gauche?
1: Parce qu'il joue, il a jamais joué à gauche.
24: Et ben pour moi, j'ai déjà vu jouer à gauche à Rennes, j'ai déjà vu jouer à gauche au PSG.
1: J'étais en 6ème à Rennes.
4: Pourquoi tu veux lui faire un truc qui ne fait pas bien?
24: Mbappé aussi, j'étais en 6ème quand il jouait à gauche.
1: Ouais, non, c'est en 2022. C'est en 2022. Même en 2023.
24: C'est à 5 ans, 2022, bientôt, ça fait 4 ans.
4: Je comprends pas.
0: Pourquoi tu veux lui faire mettre un costume, une veste qui lui va pas?
1: Je comprends pas là.
24: Vous l'avez jamais vu à gauche, qu'est-ce que vous en pensez?
0: Mais non, mais c'est pas la question, c'est que pourquoi tu le donnes, tu le gardes pas dans le poste qui
24: Non, je te dis que je suis d'accord avec ce choix, Daniel, on est d'accord. Je te dis que je suis d'accord qu'il commence en pointe et Mbappé à gauche, mais je n'interdis pas le fait qu'il switch à un moment donné, demain ou dans l'avenir, sur une partie du match.
1: Non, mais de toute façon, Pierre, là où t'as raison, c'est qu'ils vont bouger, les mecs. Oui, ils vont tous bouger, forcément.
24: Voilà, c'est pour ça que je vous dis, pour moi, on peut pas rester figé en se disant, Mbappé, il va être collé à gauche à l'Auxerrois sur Manélié.
0: Bien sûr.
24: Il va commencer en attaque à gauche, il va souvent être à côté de Dembélé. Et je trouve ça magnifique, en fait. Et moi, j'annonce que demain, les deux, ils sortent en même temps. Peut-être à la 65e ou 70e.
4: On va être là de l'analyse.
24: Ah ouais, Ballon d'or et bien vous sortez en même temps.
1: Que tu vas aller à gauche, à la 70e, ils font dehors ensemble. On t'appelle demain, quand même, après le match, Pierre.
24: Je te l'annonce avant.
4: Très bien.
24: Ok, bah, la cote, elle est belle.
1: C'est le score, parce que moi, je suis un peu. Si t'as un score à me donner.
24: La cote, elle est belle. Non, le score, je le garde pour moi. Je préfère prendre l'oseille tout seul.
1: Ah, t'es dur. Ouais, d'accord, dur.
4: Salut, Pierre. À bientôt. Alors. Donc, Fabrice Hockis nous fait savoir que le froid entre Mbappé et Dembélé dure. Bon, alors il nous dit, il a des témoignages, un témoignage qui dit, je cite, « Si tu regardes dans le détail, tu vois qu'il y a un froid. Lorsqu'ils se sont revus au château, on a tout de suite compris, il y a quelque chose entre eux qui n'est plus comme avant.
1: » On l'avait dit.
4: Bon. Pas de clash ouvert, hein, pas de.
0: Non, voilà, dit, mais ça se confirme.
1: Oui, voilà. Mais on nous avait pris pour des fous, les médias, les journalistes.
0: Ça me rappelle quand même ce qu'avait dit Duga chez Jérôme, et je partage totalement son avis. Il dit on est en train de parler de deux mecs qui sont des adultes, qui jouent dans des grands clubs. Moi, je veux bien que. Et on l'a dit, hein, que la phrase était vraiment pas heureuse, même malheureuse et déplacée. Mais si à cet âge-là, à ce niveau de compétition, alors que tu connais les mecs depuis des années, t'es pas capable d'aller dire j'ai pas aimé ce que t'as dit et l'autre, pardon, machin, et de s'expliquer pour un truc comme ça.
4: Oui, wow. Ça fait un peu enfantillage, là.
0: Là, honnêtement, je sais plus, Dugas, ça l'avait énervé, il avait dit franchement, ça veut dire qu'à la base, ils sont pas du tout amis, quoi. Parce que si t'es vraiment ami, un truc comme ça, ça va, tu l'effaces en une discussion.
1: Je pense que c'est une accumulation, c'est pas que la phrase, c'est pas que.
4: On peut parler d'une rupture entre les deux, Daniel.
0: Enfin bon, si tu sais que tu vas jouer ensemble et tout, enfin, tu t'embrouilles pour un truc pareil, Walid, dans ta vie, toi?
2: Non, mais après je suis pas à leur place. Mais au passage, il y a eu aussi, tu parlais des témoignages, mais il y a eu la déclaration d'Upamecano qui n'en est pas une. On lui a posé la question à l'entraînement, sur le premier entraînement, il a un peu balayé le débat très rapidement en disant non, mais on fait une belle après-midi, il y a des sourires, etc.
0: Mais toi, t'arrives en équipe de France, tu retrouves le gars, il avait dit ça et tout, tu vas faire la gueule. Wow, sans déconner.
2: Non, mais après, moi, je pense qu'il y a des trucs qui dépassent. Il y a des trucs qui dépassent.
4: Les Pays-Bas ont égalisé dans le temps additionnel. Hein. Gakpo, un partout, score final entre les Pays-Bas et l'Allemagne. On en parle à 23h avec Paul.
2: Après, ça va sûrement se régler, hein, mais je pense que le côté famille. Réglé, non, mais le côté famille, frérot, etc. Peut-être qu'il s'est dissipé avec ce qui s'est passé, avec ce qui se dit aussi. Parce qu'attention, il y a ce qui se dit publiquement et ce qui se dit en off, hein, entre les entourages, etc.
1: Et
2: je
1: suis en train de pas monter la tête des deux côtés par les entourages.
2: Exactement.
1: Et surtout que.
0: Autorisé à penser que c'est quand même vraiment c'est dommage. Bidon, tout ça.
1: C'est bien sûr, oui. Oh mais je pense qu'une fois que le Ballon d'Or sera passé, ça va revenir à la normale. Mais là, tant qu'on est dans cette espèce d'effervescence de lutte à distance,
0: dans une effervescence de réseau, de dégueulasserie déversée à droite à gauche sur la relation.
2: Après, t'as le droit d'être déçu ou non par des gens. Après, ça peut revenir à un endroit ou non. Mais enfin, pour ça, c'est en fait, c'est pas que. Moi, je pense qu'il y a une accumulation
1: de choses.
2: Moi, je pense que Dembélé n'accepte pas le statut de petit frère que veut lui donner Mbappé à chaque fois. Le côté un peu professoral, etc. Et puis voilà.
0: Donc, au bout d'un moment, pour ça, tu fais la gueule. Donc,
2: non. Mouille
0: avec les jambes. Ok.
4: Oui. Après, est-ce qu'ils sont obligés de s'aimer? Franchement.
0: Ah non, mais ils étaient potes.
1: Ils sont potes depuis 20 ans, les mecs.
2: Et puis la réalité.
4: Il va pas s'empêcher de lui faire une passe D.
0: On est en train de parler de trucs, mais c'est de relations. Mais.
2: Puis la réalité, c'est est-ce qu'ils étaient vraiment, vraiment potes? C'est quoi potes? Ils allaient en vacances ensemble. Ils étaient. Non, mais c'est quoi? Oui, ils allaient en vacances ensemble tout le temps, là, récemment.
4: Bon, voilà pour cette histoire. On suivra ce qui se passe. Alors, je vais quand même vous raconter ce qui s'est passé avec Lenny Yoro.
2: Comme l'a dit Gilbert, ça reste le terrain et ce qui va se passer sur le terrain.
4: Donc, Konaté forfait. Donc, Lenny Yoro a appelé ce matin. Alors, Lenny Yoro, en fait, une carrière, ça peut tenir à pas grand chose. C'est-à-dire que Lenny Yoro, il devait partir avec les espoirs en Islande. Ils ont eu un problème d'avion. Donc, ils sont restés à Paris. Et là, ce matin, Konaté forfait. Donc, qu'est-ce qu'ils ont fait? Ils toi, t'es là, t'es pas en Islande. Bob, tu viens avec nous. Allez.
2: Tu penses que c'est ça? Tu penses qu'il n'avait pas les Niro en tête
4: Peut-être, mais enfin là, en l'occurrence.
0: Il a
4: quoi. Là, il est là.
2: Par exemple, là, dans la liste des espoirs, là, s'il y avait le plus nul des défenseurs centraux qui était resté là, il l'aurait pris.
4: Ils étaient tous là, en l'occurrence.
1: D'accord. Vu qu'il a fait 5 qui a planté l'avion, c'est pas toi, Lenny Yoro, c'est juste que l'équipe.
2: Bah donc voilà, donc il y avait tous les défenseurs centraux.
0: Dans un groupe, il y a une certaine logique à aller chercher à l'étage en dessous.
2: Oui,
0: il est international quand même.
4: Oui, et puis il était seul de les préconvoquer, vu qu'il y en avait 5 par poste, on le sait maintenant.
2: Tu les avais en fait, les 5 par poste, t'as fait le jeu?
4: Non, j'ai cherché le 5e gardien, je trouve toujours pas.
2: Bah si, il y en a les 5 gardiens, c'est le plus facile.
1: Un gardien, c'est facile, bah oui.
2: Mike Maignan, Chevalier.
4: Non, mais je suis bête. Tu vois, toi, t'es sûr que Chevalier, c'est pré-convoqué. Le mec joue jamais. Pré-convoqué.
2: Non, mais
4: d'accord.
2: Non, mais t'as dit, est-ce que c'est dur d'aller chercher 5 gardiens?
0: Ah mais c'est un gardien. Ok, tu vas chercher ton cousin si c'est.
1: Non, mais Brice Samba, par exemple, ça fait déjà 4.
4: Oui, okay, Brice Samba,
1: qui n'y est pas.
4: Bah, ouais. Moi, c'est pas possible que Chevalier soit pré-convoqué. Bah,
2: reste, Risser.
0: Ah, bah,
2: Risser.
0: Le Risser.
2: Reste, non, mais. Non,
1: reste,
2: mais non,
1: Risser,
2: Risser,
1: il y en a un qui est gardien. Risser, Chevalier. Meignan. Buté et Samba. Ça fait 5.
2: Ouais, ça fait 5.
1: Sans, je t'ai pas mis
4: Chevalier. Sans Chevalier.
2: Sans Chevalier.
4: Bravo, Jim.
0: Sans Fils Zidane.
4: Il est fatigué.
2: Ouais, je crois.
1: Il nous fait 45 minutes
2: de très haut niveau.
4: On va l'avis de Jimmy dans quelques secondes, mais juste un dernier truc. Parce
0: il aurait pu jouer pour la France, tu le sais très bien.
4: Oui, dans l'interview de Bild, de Mbappé à Bild hier, il y a une petite punchline qui nous avait échappé que je vous livre. Parce qu'on l'a questionné sur Cristiano, les records et tout. Et il dit, je cite, Mbappé, soyons honnêtes, vu le pays pour lequel je joue, la France ne me laissera jamais jouer jusqu'à 41 ans.
2: Mais en parlant de la
1: sous-entendu, le Portugal c'est des pecnos, quoi, c'est ça qu'il est en train de dire? Parce que c'est-à-dire quoi, vu moi le pays pour lequel je joue, c'est-à-dire que lui dans le pays pour lequel
4: il pourrait dire il y a plus de densité de concurrence.
2: Moi, ce que je sous-entends, c'est les médias, moi. En gros,
1: on est plus dur ici qu'on va virer.
2: Alors que les médias portugais sont très durs sur Cristiano Ronaldo. Ouais, et ça l'empêche pas d'être. Mais au passage, par rapport à l'affiliation Ronaldo Mbappé, c'est intéressant sur le côté gauche. C'est que je reste persuadé que Zidane veut en faire son Ronaldo de la deuxième partie de carrière au Real Madrid. Quand il veut le remettre à gauche, c'est que pour lui, Dembélé, Benzema, Ronaldo Mbappé.
0: En même temps, c'est quand même une énorme logique de dire que Mbappé a toujours été fantastique.
2: Bah oui. Mais après, par contre, il y a une question.
0: Et que les débats de l'époque, parce qu'on quand même.
2: Ah, le problème, c'est défensif.
0: Oui, d'accord. Enfin, bon, ça.
2: C'est après, de Deschamps et de Lucien Riquet dans Chelsea.
0: D'accord, mais ça, si un entraîneur à un moment n'arrive pas à faire passer le message, tu te souviens, c'était les débats d'il y a des années. Je te disais toujours, à gauche ou sur le banc, si tu veux pas vraiment, si t'écoutes pas ce que dit l'entraîneur.
1: Bah, oui, après, il a fait quelques matchs en équipe de France.
2: Tu peux pas couper.
1: Sur une Coupe du Monde à 10 buts, machin, ça marche aussi de loin.
0: D'accord, individuellement. J'estime malgré tout que dans l'équipe, il a toujours beaucoup plus apporté, même au PSG.
2: Mais il y avait un compromis collectif.
0: Le vrai Mbappé, en plus, lui, il était plutôt réticent. Parce que tu te souviens de ces fameuses
2: vidéos
0: game. Insta là, le pivot, avec, le pivot où il a mis les cartes, donc vraiment c'était le truc, je ne veux pas le faire. Et puis alors finalement après, allez hop, j'y vais.
2: Il savait qu'au Real il y avait Vinicius et qu'il était venu pour jouer numéro 9.
0: Oui, mais par contre, sont des mauvais calculs.
2: Va
0: jouer à gauche et court.
2: Oui, mais par contre.
0: Va jouer à gauche et change de mentalité, c'est tout.
1: On est tous d'accord.
0: Et tu redeviens le crack côté.
2: Mais par contre, la question, c'est est-ce que ce rôle de numéro 9 va le dérégler à gauche? Parce que moi, j'estime qu'il doit redevenir à gauche en équipe de France par rapport à
4: Dembélé. C'est une curiosité de demain.
2: Ça, la curiosité, c'est est-ce que, en fait, le fait d'avoir
4: un grand match,
2: le fait d'avoir autant été utilisé dans l'axe, est-ce que quand tu reviens à gauche, tu as les mêmes aptitudes physiques, athlétiques? Est-ce qu'il a le même pouvoir de. Parce qu'avant, il avait une capacité d'élimination, c'était terrible.
0: Tu parles de la période où c'était brutal.
2: Est-ce que là aujourd'hui, il a le même coup de rein? Est-ce que, tu vois, c'est ça en fait?
1: Je n'ai pas l'impression qu'il ait perdu non plus.
2: Ah non, mais je te demande.
0: Il avait beaucoup retrouvé.
2: Bien sûr, je veux le voir à gauche, mais il y a quand même 20% de questionnement sur le fait que. Est-ce que les repères qu'il a eu en
0: c'est l'intérêt du match de demain. Il y a beaucoup de choses très intéressantes à observer demain. Au-delà des ruptures vendues.
4: Dans un instant, la vie de Jimmy.
2: Ça reste une compo de rupture, Daniel.
4: Et Rabiot qui met peut-être un petit tacle glissé à Deschamps en reparlant du France-Espagne. On en parle dans quelques instants. À tout de suite dans l'after.
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4: 22h51, tout à l'heure à 23h pour le Breitner de Gare de Jésus. On va débriefer les matchs de l'Allemagne qui a fait un partout face aux Pays-Bas. Le Portugal a battu le Pays de Galles 1-0. La Norvège a battu le Danemark 3-2 avec encore Haaland qui a marqué. Sachez-le, messieurs, dames, combien de buts pour Haaland, les gars? 2 buts pour Haaland ce soir. Et puis il y avait un autre match dans la première div là du je sais pas comment on dit, la Ligue des Nations A. Voilà, la Grèce a gagné en Serbie.
1: Ligue des Nations, là, tout ça, là, le bazar. Là.
2: Ah, demain, c'est la Ligue des Nations, okay. Daniel.
4: Oui, c'est ce soir déjà.
2: Ça va, Daniel, ça va?
0: Non, mais
2: je pensais que c'était un amical. C'était quoi? C'était tu pensais la Coupe d'Interquartier?
0: Ligue des Nations, ouais. C'est les amicaux déguisés. C'est
2: oui, voilà, oui, bien évidemment.
0: C'est pour mais les Gogo, oui. Je pense que c'est une vraie compète. Oui.
4: Adrien Rabiot.
0: Kevin,
4: je cite.
2: C'est France-Turquie demain. Demain, c'est France-Turquie. Vendredi 23h, t'es en débrief de l'afterfoot.
0: Kevin, Ligue des Nations, il achète les mugs, les t-shirts.
2: D'accord.
0: Il prend Ligue des Nations.
4: Kevin, tranquille, il a été brillant hier soir.
2: Il fait une très belle semaine,
4: Kevin.
2: Il fait une très belle semaine. Sur l'équipe de France de Zidane, attention, il y a du bon nectar.
4: Kevin, c'est
2: du bon nectar.
4: Kevin, c'est l'autre jacket du moment.
2: Exactement. Non, c'est pas de la rupture.
4: Non, c'est pas de la rupture. C'est un très bon début de saison.
2: C'est Ousmane Dembélé. On l'a remis dans une position intéressante.
4: Bon,
2: qui méritait.
4: Adrien Rabiot, je cite, il parle de France-Espagne, de la Coupe du Monde. En toute humilité, on n'a pas moins de qualité que cette équipe. Ils ont été meilleurs que nous sur le plan tactique. Ils ont peut-être mieux préparé cette rencontre.
2: Ah d'accord.
0: Manque de lucidité.
4: Okay. Ouais.
0: Manque de lucidité de penser qu'ils ont moins de qualité, qu'ils n'ont pas moins de qualité. Moi, je pense qu'ils ont moins de qualité. Technique et tactique et
1: moins de qualité de l'Espagne,
0: et dans le jeu collectif aussi. Donc manque de lucidité de la part de Rabiot. Et après, s'ils ont mal préparé, ça c'est lui qui doit nous expliquer. Alors nous, on était d'accord pour dire à ce moment-là que oui, le milieu de terrain, on aurait aimé surtout contre l'Espagne un joueur de plus et donc un 4-3-3. Je pense qu'on défendait cette idée au fur et à mesure que la Coupe du Monde avançait et notamment pour un match aussi important. Je sais pas moi comment ils l'ont préparé pour croire que dans ce schéma-là avec les 4 attaquants devant
2: au départ moi je voulais un 4-3-3 en début de compétition. Après faut pas être hypocrite, moi j'étais emmené par leur histoire en 4-2-3-1 et je pensais que ça pouvait passer.
0: Sauf que
2: moi j'étais emmené avant naïvement, j'étais
0: on n'arrêtait pas de dire que
2: oui, ça peut ne pas passer.
0: On a l'idée qu'à 3 qu'il fallait qu'il soit à 3 milieux.
1: De toute façon c'est pas une nouveauté, ça avait déjà filtré que les joueurs
2: ils le confirment.
1: Fait Dembélé etc à la mi-temps, ils confirment ça. Je suis peut-être pas très classe vis-à-vis de son ancien sélectionneur.
2: Attention, Adrien Rabiot, faut pas l'oublier, il s'est fait crever par Didier Deschamps. Il le sort à la mi-temps et je pense qu'il est alors qu'il faisait une très bonne première mi-temps Rabiot. Et donc je pense qu'il c'est peut-être sa dernière Coupe du Monde parce qu'il aura 34 ou 35 ans dans 4 ans. On n'est pas sûr de le revoir. Donc,
0: honnêtement, avec tout ce que Deschamps a fait pour lui, il va l'avoir mauvaise là parce qu'il est sorti parce qu'il a pris un carton et qu'il sentait.
2: Il doit jamais sortir. Pour moi, il doit jamais sortir.
0: Moi, je suis pas de cet avis.
2: Ah ouais. Ah si.
4: Bon allez, on a vu beaucoup de temps. Jingle Brown.
1: Si tu veux une analogie poker, il est full bluff.
2: Non, il arrive,
1: il est costaud, il dit ouais, moi je
2: les as,
1: alors que
2: peut arracher. J'ai un coup, mec, les jingles de Jimmy, on dirait qu'il est pas au studio.
1: Il y a un écho chez lui.
2: Tu vois qu'il est au Covid, c'est à la maison, etc.
1: C'est vrai qu'il y a un écho bizarre.
2: À chaque fois, sur toutes tes jingles, alors que t'étais quand même là, c'était il y a 3 jours. T'étais avec nous quand même, t'avais le même micro.
1: Ou alors il est à 2,50
2: mètres. Non, mais Polo qui va me faire. C'est dans le couloir, t'es quoi?
1: Bon, alors vas-y. Tu voulais parler de Zidane et de sa com?
7: De la com, parce que autant, moi je trouve que sur le terrain, il y a une vraie rupture demain qu'on va voir avec ses choix de composition d'équipe de Zidane. Autant je trouve qu'en termes de communication, c'est pas tant, à la limite, moi j'ai trouvé sa première conf comme tout le monde assez sympa en début de semaine, etc. Mais alors après ce qu'on a entendu, il y avait de la fraîcheur, ok, super. Mais on a l'impression que c'était la révolution totale, il y avait une espèce d'angélisme.
0: Il y avait de la fraîcheur. Okay. Clairement, il y avait de la fraîcheur. Tu peux pas nier qu'il y avait un vrai bol d'air frais.
7: Et ben moi ce que je trouve assez frais, c'est les différentes pastilles que la Fédé sortait, notamment des inside, tu vois, au château, etc. Sous Deschamps, ça se faisait. Zidane a dit, c'est terminé. Il dit, il faut préserver notre intimité.
0: Là, tu passes à autre chose. Tu ne parles pas juste du rapport direct avec.
7: Non, je parle de sa gestion de la communication et de sa volonté de s'enfermer.
0: Ouais, c'était la première étape,
7: exactement.
0: C'est ça.
7: Et il y a une espèce de truc de contrôle freak, il en a parlé d'ailleurs Rabiot.
4: Ça a quand même été publié sur le site de la
7: Fédé. Oui, deux heures après, comme s'il fallait surtout pas que ce soit en direct.
4: Sauf
7: que
4: oui, puis il n'y a plus les photographes.
2: Koundé très bien sapé sur la dernière, un petit haut orange, etc. Sorti.
7: Non, mais c'était très sérieux ce qu'a fait Koundé. On dirait, c'était quoi l'enjeu que ce soit pas les journalistes qui les prennent en direct, mais il fallait que la Fédé deux heures plus tard les publie.
0: Honnêtement, là, il y a aucune différence à partir du moment où on a dit soit il y a les images, soit pas, peu importe que ce soit la Fédé.
4: Parce que la Fédé, c'est l'agence TAS. L'agence TAS qui balançait les infos soviétiques.
7: Blague à part, mais t'as l'impression que c'est un peu l'URSS. C'est quoi, en fait, il veut tout fermer. Tout à l'heure, Rabiot en conf dit il veut protéger notre intimité, etc.
2: On va se clouer. Il a dit il faut respecter Clairefontaine.
7: Il faut pas oublier que tu as un enjeu aussi marketing pour la Fédé. Alors, oui, évidemment, avec Zidane, tu vas avoir beaucoup plus de monde intéressé, etc. On sait son aura, tout ça. Mais moi, je trouve que c'est pas une bonne stratégie de croire que pour performer, il faut absolument se fermer totalement. Là, il accorde pas d'entretien individuel. Tu peux pas avoir les joueurs en one to one. Tu peux pas avoir les images. Oui, mais je.
0: Non, mais je vous dis juste, tu peux pas l'enfermer.
7: Exactement.
0: Elle est pour tout le monde.
7: Exactement, exactement. Et notamment pour les jeunes.
0: Les gens ont moins de foot parce qu'il faut payer. L'équipe de France, c'est gratos. C'est l'équipe de tout le monde. Il faut pas la fermer.
7: Et moi, j'ai des souvenirs d'images de. Mais c'est bête. C'est des trucs que tu vois. Pogba Evra en 2016. Qui danse, etc. Machin. Bon, les gens aiment bien ça, et je trouve que c'est une mauvaise stratégie. Et je pense surtout que vu que c'est Zidane,
0: 2016
7: vu que c'est
0: ou le début, 2018 dans le vestiaire.
7: Non,
2: 2018, c'est pas là, Evra
7: il n'est pas là en 2018. Mais même il y a eu
0: 2018,
7: aussi.
0: 2018, c'était sympa en plus quand il y avait Florence Ardoin qui dansait et tout avec les joueurs.
7: Ouais, après il y avait des trucs quoi. 2018, j'ai souvenir de la finale quand ils sont avec Poutine et tout avec le recul. Bref, passons. Ce que je veux dire, c'est que si ça avait été Deschamps qui avait pris cette décision-là, là, sous prétexte que c'est Zidane, que c'est nouveau, c'est super, etc. Personne ne dit rien. Je pense qu'il y aurait un tollé monumental si ça avait été. Si ça avait été.
0: On est d'accord.
7: Ouais, je le dis là, mais j'ai vu personne s'émouvoir. Je sais pas les suiveurs de l'équipe de France.
2: Là où t'as raison, c'est que
4: c'est vrai qu'il y a un peu de too much sur Zidane.
2: Non, mais là où il a raison.
4: Quand il fait un centre et que la FIFA publie en disant la classe, bon bah voilà.
0: Non mais d'accord. Je l'ai dit tout à l'heure, tu voulais me renvoyer chez moi.
2: Non, c'est sur Jacques Lacroix.
0: Vous étiez
2: pas compris là, Jacques Lacroix.
0: Non, rien à voir. Rien à voir. Après c'était
2: je voulais des latéraux qui montent. Ah oui, non, ça c'est
0: après c'était. Je vais prendre deux gâteaux au chocolat au buffet. Il y avait tout.
2: Non mais attends. On a quand même demandé l'arrivée de Zidane, qu'on s'émerveille de
4: bien
2: Zidane.
4: Bien sûr, régalez-vous.
2: On a quand même le droit. Par contre, on va attendre les matchs. Mais pour revenir sur ce que disait Jimmy, là où je suis d'accord avec lui, c'est que moi, je suis un enfant des yeux dans les bleus.
7: En fait,
2: on a besoin.
7: J'adore les inside.
2: En fait, l'équipe de France, même sur YouTube, je crois que c'est Monsieur Bigot, non?
7: Ouais, Guillaume Bigot qui fait un
2: super travail de fou.
7: Il faut continuer
2: les inside, les photos là pendant la Coupe du Monde avec les capuches, etc.
7: Ça fait
2: la personnalité des mecs.
7: Bah oui,
2: moi, je me rappelle Ousmane Dembélé avec Football Manager à l'époque en 2018, Winchester et tout. Les mecs, on regarde du foot aussi pour ça, pour s'attacher à l'équipe de France,
7: pour pas s'enfermer.
2: Exactement. Après, j'espère que ça va être
7: peut-être que c'est conjoncturel parce que c'est le premier rassemblement,
2: j'ai envie de montrer, etc. Mais après, il faut quand même ouvrir, il faut donner du contenu. Et puis l'équipe de France, ça reste une marque, ça reste.
7: Surtout que t'as un nouveau chef de presse qui fait l'unanimité, qui est ultra sympa, contrairement à son prédécesseur qui était quand même beaucoup plus fermé. T'as l'impression.
2: Qui ça?
7: Je parle de Xavier Giraudon par rapport à Raphaël Raymond, c'est quelqu'un qui a une personnalité très sympathique, etc.
2: Ouais.
7: Donc il faut que l'équipe de France soit ouverte. Voilà.
4: Dans un instant.
2: Et c'est un enjeu pour Zidane tout ça, comme sa communication.
4: Le foot européen.
2: Non, c'est lui qui faisait le chef de presse là, qui donnait les questions. Si tu posais une mauvaise question, tu ne
7: lance
2: plus,
7: pas, lance pas sur Raphaël.
2: Tu revenais pas, etc.
4: C'est celui qui ne donnait pas la parole à Jean-Louis Tour. Ouais. Maintenant, il peut à nouveau poser.
2: À cause de Riolo.
4: Allez, à tout de suite dans l'After avec l'Allemagne et le Portugal au programme.
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33: Ça va bientôt. Ah bonjour, la maison.
3: parti. On n'a pas décidé de mettre des coups à Neymar. Simplement, il y a des moments où tu es obligé de muscler ton jeu. Voilà. C'est pas de la danse classique quand même.
0: Neymar, c'est fini. Bon, va à la Fashion Week. Il y a les championnats du monde de poker en juillet. Je l'emmène avec moi. C'est bon. Voyage en classe éco avec moi.
3: Aïe, aïe, aïe, oui, oui. J'ai parlé français.
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4: Il est 23h05, Daniel Riolo, Walid Acherchour et Jimmy Brown sont là. Je vous ai donné les résultats des matchs européens. On passera à l'Afrique tout à l'heure. Le match de Ligue 3 Caen-Rouen est terminé. Hein. Victoire de Caen 3-2 face à Rouen. Polo Breitner est là. Salut Polo.
6: Bonsoir Gilbert, bonsoir tout le monde.
0: Ah Polo, je t'attendais. Hein.
4: Alors, premier match pour Xavi sur le banc néerlandais. Premier match pour Klopp sur le banc allemand. Nouvelle Allemagne, nouveau maillot, 44 joueurs convoqués et un partout dans ce match. Polo, est-ce que tu as aimé ?
6: Pas du tout. C'est une rencontre entre deux nations qui ont évidemment raté leur Coupe du Monde et qui me semblent extrêmement malades. Le boulot de Jürgen Klopp derrière la communication et les pro-Klopp qu'on a en Allemagne, c'est le sauveur de la nation.

0: de deux attaquants, Rudi Völler et Rúben Dijkhoff à l'époque, qui étaient déjà plus ou moins en fin de carrière d'ailleurs. Klopp a fait l'inverse en convoquant, j'ai pas envie de dire 83 millions d'Allemands, mais c'est un peu ça ce qu'il a fait pour faire une
1: 44 joueurs, c'est ça.
0: Ouais, pour faire une vaste revue d'effectifs. Et honnêtement, il y a des joueurs qui ne seront plus là. En fait, il laisse la porte ouverte à tout le monde.
2: C'est une détection géante, quoi.
0: Ouais, c'est un peu voilà, c'est deux groupes.
1: Mais après, on peut comprendre sa logique. Il arrive, il veut.
0: Oui, mais c'est en fait.
1: Il veut intéresser tout le monde. Il veut concerner tout le monde.
2: C'est la coupe du monde. Non, mais 48, ça, quoi.
0: C'est ouais, par pitié, non quoi. Mais ce qui est intéressant, c'est en fait le changement évidemment de mentalité des journaux lorsque Jürgen Klopp est nommé Bundestrainer, c'est-à-dire qu'on va lui pardonner tout parce que c'est Jürgen Klopp, etc. Par exemple, la génération des losers que récupérait Nagelsmann, comme par hasard, dans tous les médias allemands, ça a disparu. Ils sont toujours là, les losers, hein. Ils sont toujours sur le terrain. Mais c'est comme c'est Jürgen Klopp, ça change, il faut lui donner sa chance. Lui-même, dans sa communication, je parle que du sportif, là, parce que si vous voulez parler du politique, il n'y a pas de souci. Sur le sportif, évidemment, il veut pas qu'il y ait de piège, donc il dit non, j'ai une feuille blanche, il n'y a pas d'héritage Nagelsmann, etc. Je recommence à zéro. Quand j'étais à Mayence, j'avais commencé à zéro. À Dortmund, je commence à zéro. À Liverpool, j'avais commencé à zéro. Là, on repart du débat. On est passé en 4-3-3 au passage, hein, ce qui me dérange un petit peu par rapport au positionnement de certains joueurs. C'est-à-dire que Lothar Matthäus a dit quelque chose, je trouve, de très important après la rencontre. C'est que Kimmich, il dit, pour la première fois, a fait le vrai boulot d'un numéro 6. Mais alors, ça veut dire que le Kimmich qui fait des passes, qui fait des petites louches dans tous les sens, on les voit plus. La prestation de Ter Stegen est extraordinaire, par le paradoxe qu'il y a. En un contre un, il arrête tout et il est incapable de faire un dégagement. J'ai jamais vu Ter Stegen faire des dégagements comme ça. Moi, c'est la mémoire que j'avais encore de lui, c'est un mec qui envoyait les ballons à 60 mètres, si c'est pas 70 mètres. Dans la circulation de la balle, il y a plein de choses qui ne vont pas. Tu finis avec Engelhardt qui revient de Serie A, qui aussi est à Fribourg. Bon, c'est un gentil. On va arrêter un peu, quoi. Mais c'est pas avec ça que tu vas être champion.
2: Polo, est-ce que il en parlait un peu, Daniel, tout à l'heure, d'ailleurs, avant que tu arrives. Est-ce que tout Jürgen Klopp, il est le problème, c'est pas ton réservoir en fait. Même avec 44 joueurs, tu le disais, il a ratissé large, mais en fait, t'as pas mieux, non? Parmi ce qui est.
3: Le réservoir du Smart, là.
0: C'est l'Allemagne quand même, quoi. Ce qui est important, je pense, dans
4: non,
0: ce
4: mais pardon,
0: dis,
4: est-ce qu'il va
0: Jimmy...
4: y avoir dans le prochain match, on va voir des mecs où on se dira pas, qui sont ces mecs-là?
0: Pas le prochain match, ça sera le deuxième groupe qui arrivera. D'ailleurs, vous avez remarqué que Florian Wirtz n'était pas là ce soir. Lui, il a été mis dans le deuxième groupe. C'est pas une notion d'hierarchie. C'est que Florian Wirtz ne va pas bien en ce moment. Donc, il le travaille tous les jours psychologiquement, etc. Et il l'amènera dans les matchs 3 et le match 4.
4: Parce que tous les, genre Wirtz, Moussiala, Nabri.
0: Alors, Moussiala ce soir, il s'est blessé juste avant le début de la rencontre.
4: Bâtir la sélection sur, enfin, le mec, il est tout le temps, il est trop fragile, quoi, trop fragile.
0: C'est bien dommage parce qu'il était extraordinaire.
4: J'ai oublié de regarder, qu'en est-il de notre ami Leroy Sané?
0: Leroy Sané, il est plus là.
4: Lui, c'est bon.
0: Klopp a dit que toute la porte était ouverte pour tout le monde et qu'il fasse des performances de tous les jours à Galatasaray. Donc c'est
3: Polo, il a été combien, il a été comment Ebnou Talib de Francfort qui a choisi l'Allemagne, et il a défrayé un peu la chronique avec son choix vu qu'il est marocain. Il a été bon, il est rentré à la 30e.
0: Là, le problème, c'est qu'Ebnou Talib, c'est pas le 9 que recherche Klopp dans son 4-3-3 habituel, où il joue avec Havertz au départ et qui se blesse. D'ailleurs, Robben s'est blessé aussi pour les Pays-Bas, et pour ceux qui ont suivi l'Autriche, Grégory s'est aussi blessé. Donc tous les attaquants ce soir sont dehors. Mais Ebnou Talib, le problème, c'est son profil. Il est plus buteur et pas forcément le 9 que aime jouer dans son 4-3-3, qu'aime jouer Jürgen Klopp. Donc moi, j'ai plein de questions. Je comprends. Est-ce qu'il va être plus polyvalent dans le schéma de jeu, parce que ça m'intéresse. J'ai pas forcément aimé la défense centrale, j'ai pas forcément tout en sachant
4: mais
0: que
4: mais est-ce qu'on voit les caractéristiques qu'ont fait Klopp la légende, c'est-à-dire une équipe hyper intense.
0: Les mecs se sont battus. Mais si tu vois la première mi-temps, c'est trop tôt là, mais de toute façon la première mi-temps ça va, la deuxième mi-temps ils ont reculé, c'était un peu plus compliqué. Ensuite, il fait jouer Nmecha en numéro 8 et non plus en numéro 6, qui peut peut être peut-être la bonne nouvelle de l'année.

0: Mais je te dis, il y a plein de choses qui me semblent bizarres. J'aurais bien aimé voir Moussiala ce soir, comment il veut le positionner. J'aimerais bien voir Virs, comment il veut le faire jouer. Est-ce que ça veut dire qu'il va choisir Virs ou Moussiala ou les deux ensemble? Est-ce qu'il va garder Avers en faux neuf? Donc on va voir ça.
1: Et s'il joue en 4-3-3, c'est-à-dire que forcément, il jouerait couloir Moussiala et Virs?
0: Ou alors il est mis en 8, mais mettre les deux, mettre Moussiala et Virs, ça veut dire que le 6 fait tout le boulot. Et c'est Kimmich, et j'ai peur
2: qu'on soit un peu léger. Après, c'est un coach qui a souvent eu ces idées de mettre les numéros 10 au poste de numéro 8, ou en tout cas les joueurs plus haut en numéro 10 avec Wijnaldum. Il y avait eu même Szoboszlai, je crois que sur la fin de Liverpool, qui était plus un ailier à Leipzig, ou un joueur beaucoup plus haut, il l'a recentré. Donc peut-être que Florian Wirtz en 8, dans un 4-3-3, avec Kimmich et Nmecha, ça peut être aussi une bonne chose, d'arriver un peu plus loin. Ah, mais il a customisé pas mal de joueurs.
1: Klopp, son cher qui de Zidane, quoi.
2: La vision là-dessus.
3: Tu peux faire ce genre de choses en sélection.
2: Oui.
3: T'as pas énormément de
2: après,
3: temps.
2: Après, là où moi je suis étonné, surtout, Polo, c'est que de ce que j'ai vu des conférences de presse, je l'ai trouvé très, très énervé, Klopp, avec les journalistes, non?
0: Il fait son show. Alors, il s'en est pris à des journalistes.
2: Il était pas comme ça, Liverpool.
0: Il y a plein de choses. En fait, Bild a eu pour une fois un titre assez, non pas racoleur, mais très intéressant. Il dit le premier grand show de Jürgen Klopp. Et comme c'est l'équipe nationale, il faut quand même que Jürgen Klopp se méfie un petit peu de ne pas faire son show. Donc, je vous rappelle déjà, il avait été commentateur pour la Coupe du Monde avec Thomas Müller. Et honnêtement, c'était les Groucho Marx, quoi. C'était les Marx Brothers. C'était un
4: peu. Il a pas dit un truc du genre, de toute façon, faudra pas m'emmerder, sinon je rentre chez moi.
0: Non, mais il y a pas que ça. Il y a plein de choses. Il y a l'histoire de la casquette là que vous avez vu, une casquette un parmi 83 millions d'Allemands.
4: Donc message ça. Politique.
0: Ouais. Mais il y a pas que ça. Faut le décrypter parce qu'en fait, il s'est fait reprendre de voler par des journalistes politiques en Allemagne et non pas sportifs. Mais il a surtout attaqué aussi des journalistes sportifs parce que sa liste de joueurs était sortie dans la presse avant qu'il l'officie. Et donc lui a dit très clairement qu'il trouvait assez pathétique que des journalistes soient payés à sortir des informations.
4: C'est vrai que c'est pathétique.
0: Ce qu'il a dit exactement, c'est quand même pathétique que des mecs soient payés pour sortir ce genre de truc qui intéresse personne de savoir qu'on l'a sorti deux minutes avant l'autre. Ce que je peux concevoir. Et donc moi, ce que j'ai trouvé encore plus pathétique, c'est la réponse des journalistes qui évidemment sont toujours indignés dès qu'on critique leur profession. Et ce que j'aurais moi trouvé intelligent des journalistes, c'est que ils disent mais mon cher Jürgen, ça fonctionne comme ça depuis que la presse existe. Donc c'est mais la deuxième chose et il a dit et donc il y a un journaliste qui a dit quelque chose de très intéressant. Il dit moi en tant que journaliste, je sais pas si je fais partie de ces 83 millions de personnes puisque je me prends un scud dès la première conférence de presse. Et il y a différents. Alors il s'est passé plein de choses après la première conférence de presse, celle de la semaine dernière, c'est que certains journalistes et notamment des journaux sérieux comme le Spiegel, comme la Süddeutsche, etc., ont cherché à vouloir interviewer Jürgen Klopp pour sa conférence de presse, pourquoi les journalistes s'attaquaient directement aux journalistes. Et la deuxième chose, son message politique, évidemment. Il semblerait que son clan autour de lui refuse toute interview, donc c'est pas tellement honnête de mon point de vue de sa part, parce que tu peux pas balancer ça comme ça. Et c'est pour ça qu'il a été repris par des différents journalistes politiques, cette fois-ci, dans des journaux très sérieux en Allemagne, qui lui ont fait comprendre ton patriotisme positif, ça c'est un truc de marketing, c'est un peu plus compliqué, ce qui se passe à l'AFD, si tu veux faire un combat politique, viens voir, et la transformation de toi, tes idées en tant que citoyen en combat politique, c'est un peu plus compliqué que de faire une petite conférence de presse comme ça. Donc il faut, c'est très intéressant parce que les gens lui ont dit...
4: C'est un débat un peu plus vaste, est-ce qu'un sélectionneur doit pas être quelqu'un de neutre au fond?
0: Oui, mais alors ça, ce qui est intéressant, Gilbert...
3: On en revient au débat, est-ce que le joueur est là le droit de dire quelque chose, il a le droit d'exprimer
0: des politiques.
3: Il fait ce qu'il veut.
0: Ce qui est intéressant, c'est que les journalistes politiques lui ont dit non, mais il s'exprime évidemment en tant que Jürgen Klopp, en tant que citoyen, il a le droit. Sauf que l'apprenti du boucher de Jürgen Klopp, il a pas le droit de s'exprimer sur ce genre de sujet. Donc c'est ça
2: ce qui m'intéressait, Polo, c'est sur sa première conférence de presse quand il a dit si vous me critiquez, je me casse.
4: Oui, voilà, c'est ça.
2: Ça c'est ouf quand même.
0: Oui, mais c'est, en fait,
2: s'il y en a un qui pense qu'il s'attaque à ma famille, donc il s'attaque à ma famille et tout, etc. J'ai trouvé ça très agressif, alors qu'il, ça fait quoi, 2-3 ans qu'il a arrêté, il connaît quand même le métier.
4: Le club souriant
2: connaît,
4: avec les dents à lavabo dehors.
2: Très friendly. Il était très friendly.
0: Mais il a recommencé aussi, je pense qu'il sait que le travail est très important. Donc il est défendu notamment par la communauté des joueurs en Allemagne qui trouvait, mais regardez, c'est génial, à chaque fois qu'il fait une conférence de presse, il se passe quelque chose. Mais il ne faut pas que ça devienne un show permanent. Il y a que c'est quand même l'Allemagne qui joue, et quand on connaît l'histoire de l'Allemagne, tu sais très bien que les médias peuvent se retourner quasiment du jour au lendemain. Et n'oublions pas aussi que le fait que Jürgen Klopp qui soit allé chez Red Bull, qui est quand même considéré pour différents supporters en Allemagne comme l'un des fossoyeurs du football allemand, qu'on a déjà vu dans des stades allemands, alors que Jürgen Klopp, on disait souvent, il se présenterait à la présidence, à la chancellerie allemande, il serait élu. On a déjà vu des pancartes qui sortaient, où Jürgen Klopp sortait en disant que tu es aussi l'un des fossoyeurs du football allemand. Donc je pense que c'est un peu plus compliqué que tout ce qu'on veut bien nous sortir.
2: Donc
0: ça,
2: c'est un choix privant, alors d'aller faire sélectionneur de l'Allemagne.
3: A priori, non, il y a quand même un mec qui faisait l'unanimité.
2: Non, je te parle de lui. C'est un choix à risque pour son image.
0: Ah bah oui, mais ça c'est, mais tout le monde le voulait. Enfin, je veux dire, c'est
2: sûr,
0: moi ce que je constate.
3: Solution en Allemagne, un mec comme ça te dit. Non,
2: pour lui, c'est
3: obligé,
2: se mettre en danger.
3: Dans la période actuelle, il fallait.
2: Vu le réservoir et vu l'image qu'il a.
0: Mais ce qui est intéressant, si tu veux, déjà, bon, c'est comment les médias changent en fonction de qui est le sélectionneur. C'est-à-dire toutes les critiques qu'on avait sur les Joshua Kimmich et tout ça, ils disparaissent du jour au lendemain parce que Jürgen Klopp, avec une fée, avec une baguette magique, va réussir du jour au lendemain à ce que ça devienne merveilleux la sélection allemande. Non, c'est une nation malade. Avec mais même des gars comme Mario Basler qui passaient leur temps à défoncer tout le monde, est en train de comprendre que les trois dernières coupes du monde et les deux derniers Euros ont été pourris, quoi. Donc ça, tout ça, c'est intéressant de voir comment ça va évoluer. Maintenant, encore
3: après,
0: une fois,
3: il est normal d'être patient. Ça, c'est une nouvelle histoire. Ça démarre.
1: Justement, si t'as eu l'occasion de voir, mais qu'est-ce que dit la presse allemande après le match du soir là? Est-ce que
0: J'ai pas eu le temps de regarder. Et malheureusement, pendant que je vous parlais, Jürgen Klopp était interviewé sur RTL, chaîne allemande, et je peux pas.
1: Demain, on sera là demain.
3: Moi, j'ai vu le but des Pays-Bas que j'ai trouvé fantastique.
0: Voilà. Et qui méritait l'égalisation. Ouais. Mais je pense que ce but. Sont deux équipes qui ont vraiment du boulot. Quoi.
4: Merci Polo.
0: Merci à vous.
4: Bonne soirée. À très vite. Ciao, ciao. Dans un instant, le Portugal qui a battu le Pays de Galles. Ensuite, on parlera des matchs africains. Alors, on entendra Claude Leroy qui explique que les agents sont les nouveaux proxénètes.
2: Oui.
4: Il expliquera pourquoi dans quelques instants.
2: À ma vie,
4: c'est Claude Leroy. Il est un peu
2: très tranché. Vie très cash, quoi.
3: Exactement. C'est net quand il dit ça. Il faut juste savoir qui sont les tapins, du coup.
4: Explication de Claude Leroy dans quelques minutes. À tout de suite dans l'after.
2: Ah oui, d'accord.
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4: 23h20, Daniel Riolo est là, Jimmy Brown est là, Walid Assurchon est là, Gary de Jesus nous rejoint. On l'avait quitté à la Coupe du Monde.
3: Ah, Gary.
4: Et il est de retour.
3: On l'avait quitté triste.
4: Il est de retour avec Cristiano, bien sûr. Salut, Gary.
3: On pensait qu'on revenait avec Cristiano et Gary revient avec Cristiano.
4: Pense que Gary ne se débarrassera jamais de Cristiano.
3: Avec Dalida.
4: Bon, on a parlé de lui déjà hier. On sait que ça fait débat. Parlons d'abord un mot du match avant de parler de Cristiano Ronaldo quand même. Donc le Portugal bat le Pays de Galles 1-0, mais ils auraient pu en marquer d'autres.
10: C'est ça, ils auraient pu en marquer d'autres. Après, il y a eu
9: beaucoup de ratés hein, de notre ami Cristiano et bizarrement quand il est sorti alors qu'on a mis un joueur en plus pour presser Gonçalo Ramos, on a eu moins le ballon et c'était un peu plus compliqué. Donc c'était un match à demi-teinte pour le Portugal pour ce premier match de Jorge Jesus sur le banc de la Seleção.
3: J'ai vu au milieu dis-moi peut-être j'ai mal vu et tout, il a fait des sortes de modifications sur le positionnement ouais. de certains joueurs.
9: Ouais, c'est ça. Jorge Jesus, faut savoir qu'il est connu.
3: Il est à l'aise dans ses nouveaux rôles, non?
9: Jorge Jesus, faut savoir qu'il est connu pour son 4-4-2, avec surtout toujours jouer avec deux attaquants. Il est très connu pour ça au Portugal.
3: Il y a Jean-Félix et Ronaldo, c'était les deux attaquants, ça.
9: C'est ça. Jean-Félix, c'est vraiment son. Ils sont va-tout là, l'arrivée de Jorge Jesus, parce que c'est celui qui l'a remis dans l'axe. Ça fait des années, qu'il dit qu'il est pas bon parce qu'on le met sur un côté et que dans ce football moderne, il y a plus son poste de prédilection qui est 9,5, second attaquant, etc. derrière l'attaquant principal. Et donc là, ils l'ont mis. Et d'ailleurs, c'est celui qui a le mieux joué. C'est celui qui a fait la plus belle prestation ce soir. Après, c'est vrai qu'au milieu de terrain, il a changé. Et je trouve que malgré tout, dans ce premier match, ça se marchait moins dessus, il y avait plus d'espace, il a vraiment mis Vitinha au cœur du jeu, avec Ruben Neves en sentinelle vraiment à l'ancienne, Bruno Fernandes à gauche et Pedro Neto à droite. Mais c'était vraiment Vitinha qui était au cœur du jeu, qui
3: avait le rôle de l'organisation sur le banc là.
4: Ouais.
9: Jean Neves sur le banc, Bernardo Silva sur le banc. Donc malgré tout, il a fait ce que Roberto Martinez a rarement fait, c'est-à-dire faire des choix. Dans ce milieu de terrain, parce que malgré tout, on peut pas tous les mettre.
4: Est-ce que tu penses que c'est les bons choix?
9: Ruben Neves en 6, déjà, je préfère. Ça dépend s'il veut un vrai 6, ça dépend le rôle du 6 qu'il veut, mais dans le rôle de Ruben Neves, moi déjà, je préfère João Pelinha, qui a signé à Benfica en début de saison. Moi, j'aurais préféré voir un Vitinha un peu plus bas, avec. Un 4-2-3-1 avec un Vitinha un peu plus bas et un João Neves avec lui et un João Félix un peu plus bas. Mais pour l'instant, c'est vraiment, il a mis Vitinha un peu plus haut qu'au Paris Saint-Germain et vraiment qui prend le jeu à son compte et qui est vraiment patron de ce milieu de terrain.
3: Ce que faisait logiquement Bruno avant. Enfin, oui.
9: C'est ça. Et Bruno Fernandes un peu plus sur le côté quand le Portugal n'a pas le ballon. Et il voulait aussi, Jorge Jesus l'a précisé, il voulait beaucoup de monde autour de Cristiano. Il voulait du monde autour de Cristiano, un peu pour sous-entendre qu'il était un peu seul.
3: Bah, pour retenir s'il tombait, tu vois. S'il avait un malaise.
9: C'est un peu ça, ouais. C'est un peu ça. C'était un peu triste, cette première heure de Cristiano. Même si sur le but refusé, il fait un bel appel, mais sur tout le reste, ça a été très triste.
4: Je vous signale l'entrée du magnifique Nuno Tavares. Vous aviez oublié.
3: Ah oui.
4: Vous l'aviez oublié, de l'Asie de Rome.
10: Il a récemment
2: gagné. Il a mis un doublé ou il a mis quelque chose, un truc.
10: Ouais, il a fait un match.
4: À la Lazio, Gattuso, il est dit tyrambique sur lui. Genre,
2: il a fait une comparaison.
4: C'est Roberto Carlos.
10: Je crois qu'il avait dit ça, ouais. Après Balerdi, Baresi, on a eu Nuno Tavares.
4: Il a dit qu'il pouvait jouer au Real.
9: Mais c'était pas prévu de le voir rentrer, Nuno Tavares. C'est Nuno Mendes qui a demandé à sortir. Apparemment, il a sorti une petite.
2: En parlant de Roberto Carlos et Nuno Mendes, je crois que Roberto Carlos a dit aujourd'hui dans un média que Nuno Mendes était bien plus fort.
9: Non, c'était au Portugal justement. C'était dans la fédération parce qu'il y a une conférence tous les ans qui s'appelle Portugal Summit que la fédération portugaise organise. Et c'était lors de l'une de ces conférences qu'il a dit que Nuno Mendes est meilleur que lui. Donc c'était au Portugal, donc il y a un contexte hein, où il a dit ça devant une assemblée portugaise.
4: Ouais,
9: je
4: ne
9: sais
4: plaisir,
9: pas s'il
4: quoi.
9: Le pensait à 100%.
10: Je trouve pas d'éclat délirante. Hein. T'enlèves les coups de pied arrêtés, tireurs de coups francs mis à part, Nuno Mendes,
2: c'est pas. Moi, il y a que Marcelo qui, en termes d'explosivité technique, comme ça.
10: Ce qu'il est capable de faire.
4: Et Pierre Dorian, bien sûr, à ce poste-là, qui.
10: Évidemment. Mais c'est plus Lautrel, Pierrot.
2: Et Jimmy Algerino aussi.
3: Donc, ça y est, c'est devenu le meilleur arrière gauche de tous les temps.
2: Pas de tous les temps.
4: C'est ce que Jimmy est en train de te dire, je crois.
2: En termes de qualité.
10: Il y a discussion.
9: Après, c'est en particulier ce qu'il veut.
2: Non, accomplissement, etc. Il en a un.
3: Non, je vais faire la liste de tous ceux que tu mets à la poubelle.
2: Sur le profil, à gauche, sur
3: Arrière gauche.
10: C'est qui? Vas-y, fais-moi la liste.
3: Non, mais on va réfléchir. Là, je prends la nouvelle dans la tronche.
2: Athlétique, technique.
10: Toi, tu sais, en disant ça, c'est pas de tous les temps. On compare avec Roberto Carlos.
3: Je dis donc pour toi, c'est, tu m'as dit, ça se discute.
2: Moi, pour moi, dans le profil,
10: déjà, oui,
2: Marcelo,
10: ça se discute. Je te dis pas que c'est incontestable, mais ça se discute. Oui.
2: Après,
10: dans la discussion, en tout cas.
2: Tu nous diras dans ton football, mais moi, j'ai 32 ans, je pense qu'il y a que Marcelo qui est devant à gauche en termes de qualité.
3: Ok, très bien.
4: Jean-Jésus, 72 ans, on est content au Portugal. Enfin, on fait un peu du neuf à la Gervieux quand même, Gary.
9: Ouais, mais je Jean-Jésus, c'est un personnage au Portugal. C'est quelqu'un qui est très connu, qui a fait la plus grosse partie de sa carrière au Portugal, où il a entraîné le Benfica et le Sporting avec pas mal de succès. Il est connu pour son phrasé, il est très attachant, il est drôle, il dit souvent ce qu'il pense. Il est très aimé au Portugal. C'est pour ça que le raccourci qu'on fait en ce moment, souvent en disant qu'il c'était l'ancien coach de Cristiano Al Nassr, c'est pour ça qu'il est là. Pour beaucoup au Portugal, Jorge Jesus, c'est un des meilleurs entraîneurs portugais du moment. Et donc, c'est pas non plus, en tout cas, dans ceux qui sont disponibles pour venir en sélection, il n'y avait pas vraiment de doute sur le fait que Jorge Jesus était l'un des meilleurs ou le meilleur disponible. Donc non, il n'y a pas du tout de doute à son égard. Au contraire, les gens sont très excités à l'idée de voir Jorge Jesus à la tête du Portugal, parce que il a quand même l'historique de jouer au football et d'essayer de bien jouer au football. Et donc, on va voir ce que ça va donner. Mais en tout cas, non, ça crée une certaine excitation. Après, les gens sont plutôt déçus de ce premier match. J'ai vu des réactions de la presse qui disaient, par exemple, la route est encore longue. João Félix qui compense les ratés de Cristiano. Donc, il y a quand même de la déception sur ce premier match. On s'attendait à autre chose.
2: Sincèrement, déjà que le football de sélection après la Coupe du Monde, c'est très compliqué de se remettre dedans. Bon, nous on a l'attractivité, l'attraction avec Zidane.
3: Non, mais, c'est pareil,
2: oui, avec Jorge Jesus. Oui, c'est moi rêver, tu vois.
1: Je trouve que c'est une grande école de coach portugais, tu vois. Et Gary a dit un truc intéressant. Il dit parmi les coachs disponibles, est-ce que c'est la sélection qui attire moins qu'ailleurs? Quand tu vois les noms sur les autres bancs des top sélections européennes, t'as que des énormes noms. Et là, Jorge Jesus, bon,
9: c'est juste qu'ils aiment. Ils aiment l'argent. Comme la plupart des gens.
2: Je m'allonge, parce que Jorge Jesus qui était déjà Al Nassr avec Ronaldo. Ronaldo qui est encore là.
3: Le problème, c'est Cristiano. C'est pas Jorge Jesus.
2: Non, mais globalement.
3: Il a toujours donné du caractère à ses équipes.
2: Et puis surtout,
3: si t'enlèves Cristiano, c'est un très bon coup, Jorge Jesus. Dans cette sélection, même si, il faut dire la vérité, sur la pointe, on a beau dire que l'autre, Dalida, faut qu'il arrête, que c'est terminé et tout. Mais Ramos, il arrive à Milan, il a mis un ou deux buts, on a cru que ça y est.
9: En ce début de saison, ça commence à bouger, attention.
1: Oui, mais parce qu'on a Silva, Dortmund qui est bon.
3: Mais en plus, c'est un problème quasi historique pour les Portugais, ce poste de neuf.
9: C'est sûr.
2: Oui, mais ce que je veux te dire, c'est que là,
3: eu beaucoup de mal à ce poste-là.
2: Pour juger le Portugal,
3: ils ont des méga sélections.
2: Pour juger le Portugal, il y a la Ligue des Nations, après il y a l'Euro. Et quand on voit l'Euro aujourd'hui, la marge qu'il y a, comme à la Coupe du Monde pour ces équipes-là, donc tu les jugeras quand tu t'es fait sortir en huitième de finale. C'est souvent décevant, on s'enflamme sur le. En fait, c'est les.
1: Ouais, c'est la Coupe du Monde, c'est
2: la boucle infernale. C'est la boucle infernale, quoi.
3: C'est pas parce que Zidane est arrivé, il met un voile devant les yeux, mais ça reste des matchs. Tant qu'on n'est pas dans les compètes,
2: bien sûr, mais il y a quand même il y a quand même une compo de rupture chez Zidane, Daniel, qui m'intéresse un peu plus, tu vois ce que je veux dire.
3: Bien sûr.
4: Gary, merci beaucoup.
9: On n'a pas tous un Zidane en stock pour arriver en sélection. La plupart des grands coachs portugais
4: font les mêmes débats. Cristiano, bientôt, il sera sélectionneur.
1: Non, mais je ne sais pas, tu vois, Klopp en Allemagne, Xavi.
4: On va y venir.
3: Regarde la poubelle derrière toi, il y a Jordi Alba dedans. Regarde la poubelle.
2: Nuno Mendes, c'est au-dessus de Jordi Alba.
1: Pourquoi
2: pour
1: Nuno Mendes, c'est largement en dessous pour toi de Jordi Alba.
2: Pour moi, footballistiquement.
1: Cet effet d'annonce, il faut qu'il soit suivi d'un truc énorme. Maldini, ça pouvait s'entendre. Mais genre Jordi Alba, tu vas annoncer
3: Jordi Alba, il est sur palmarès, c'est beau canal.
2: Mais on ne parle pas de palmarès, on parle de joueurs. Ce qu'il faisait sur le terrain.
3: Ligue des Champions.
2: Mais non, mais ce qu'il faisait sur le terrain. Le côté impressionnant. Mais très très fort, Alba. Mais le côté impressionnant de Nuno Mendes avec le ballon, le déséquilibre. Pour moi, il n'y a que.
1: C'est toi déjà qui a transféré un débat. Roberto Carlos, Nuno Mendes en meilleur de l'histoire.
3: J'entends le supporter extatique.
1: Mais il n'y a pas de supporter extatique. Ça n'a rien à voir.
3: Pas du tout.
1: Peut-être
3: que Roberto Carlos. Ça, c'est le meilleur arrière-gauche du monde.
1: Je n'ai pas dit ça. C'est fou de déformer des propos. C'est Roberto Carlos qui est meilleur tous les temps. C'est Roberto Carlos qui dit il est meilleur que moi.
3: Donc
1: dans
3: moi
1: la
3: j'ai ouvert la poubelle.
1: Toi, tu dis c'est
3: Marcelo,
1: le meilleur des histoires. Maldini, dit, il est dans la discussion.
3: Jordi Alba dedans.
1: Ouais.
9: Et avec Xavier, il rentre dans
2: la poubelle. C'est bon, t'inquiète.
4: Tu disais, Gary
9: Avec Xavier, il rentre dans la
1: discussion. C'est dingue, il se monte en l'air tout seul, en fait. Il se fait un débat que personne n'a fait.
3: C'est toi qui dis ça.
1: Pas du tout. Moi, j'ai dit, Roberto Carlos a dit que truc. J'ai dit, c'est pas délirant de dire ça. Tu m'as dit, c'est le meilleur de l'histoire. J'ai dit, il peut être dans la discussion. Toi, tu dis, j'ai dit que c'était le meilleur de l'histoire. Écoute, la bonne personne n'a jamais dit ça. Après, si tu te montes en l'air pour finalement me dire, Jordi Alba à la poubelle, comme si c'était genre le mec.
10: plus énorme.
3: Je trouve que
10: Nuno Mendes fait une carrière extraordinaire.
2: Mais non, mais là, surtout la qualité du mec, ce qu'il fait sur le terrain, le caractère impressionnant.
10: Et les jeunes. Mais alors après, tu le mets en équipe d'Espagne, il est champion du monde. Oui, c'est passé en sélection. C'est pas tout à fait la même chose. T'es dépendant aussi des mecs autour de toi. On fait des débats tous les jours pour dire que Ronaldo, il te plombe. Qui ça?
3: En club aussi, t'es dépendant
10: des champions. Il a gagné deux ligues des champions, back to back.
3: Nuno Mendes, il a été champion partout. Il a été champion de suite.
2: Mais non,
4: on s'arrête.
9: J'ai une petite déclaration de Georges Jésus en fin de match, si vous voulez, ça vous intéresse.
2: Oui, bien sûr.
9: Les latéraux gauche. On a Georges Jésus qui nous a expliqué pourquoi il a sorti Cristiano, que c'était pas du tout prévu. Ah. C'était une choix dictée par le jeu et il avait besoin d'un joueur frais pour presser. Donc il a expliqué qu'il a décidé de ça tout seul comme un grand. Donc.
10: Il a
9: pris une décision tout seul. Donc déjà, peut-être que dans les prochains matchs, il va rentrer ou il sera pas titulaire, on verra. Ah. Mais déjà, il l'a sorti sans demander l'autorisation.
3: Ah, le match démarre.
4: Merci Gary.
3: Sur le banc. Là, je veux des photos.
9: Merci à vous.
4: Ciao, bonne soirée. C'est génial. Il l'a sorti sans demander l'autorisation.
2: Ouais, c'est fou ça. Au passage, Portugal-Espagne. Portugal-Espagne, 8e de finale de Coupe du Monde. Le match bascule à la sortie d'un joueur. Nuno Mendes.
10: Ah, il n'y avait pas celui-là.
3: Et donc?
2: Non, mais parce que tu parlais à qui ce qu'il fait avec le Portugal, etc. Ah oui, il avait mis Lamine Yamal dans sa poche pendant toute la rencontre. Et derrière,
4: dans un instant, la vague du nouveau coach vous fait d'aller à
10: Lamine Yamal aussi dans sa poche. Ouais.
3: Non, mais c'est le meilleur de tous les temps, je peux pas. Moi, je trouve que c'est un excellent joueur.
10: C'est une pipe,
2: ça va être ça.
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4: Il est 23h35 pile, messieurs, dames. Tout à l'heure, on va parler de Nasser Al-Khelaïfi, on va parler des califes en Afrique, mais j'aimerais quand même vous faire une petite liste. Parce que là, sur le foot européen, on a quand même Van Bommel, nouveau sélectionneur de la Belgique. Forlan, nouveau sélectionneur de l'Uruguay. Vieira, nouveau sélectionneur du Sénégal.
10: Ouais.
4: Zidane, bon, évidemment. Gallardo, nouveau sélectionneur de l'Équateur.
10: Ouais.
4: Xavi, on l'a dit. Rafael Marquez, nouveau sélectionneur du Mexique. Et nouvelle vague là de mecs qui arrivent. Est-ce que vous dites, mince, j'ai envie de les voir, ces gars-là, voir si ça a marché, ou alors est-ce que vous vous en foutez?
3: Vu que c'est des vedettes dans leur pays, dans chaque pays, je pense que ça crée une forme d'excitation qui est à la hauteur de la nôtre avec Zidane.
2: Tu peux rajouter à Saint Thomas Tuchel qui avait pris l'Angleterre.
1: Que n'a pas le Portugal, pour revenir sur l'analogie.
3: Klopp,
4: je peux citer Mancini est nouveau aussi.
3: Comeback de Mancini, qui est le dernier qui a laissé quelque chose au positif, ça, on a également envie de voir. Donc oui, un peu partout, il y a un vrai vent frais avec des gens qui vont être excités par les matchs internationaux. Pour une fois, c'est d'ailleurs pour ça que tu n'es pas en vacances, nous non plus. J'ai annulé un week-end et tout. Le premier pas de Zidane,
4: on est tous là.
3: Rendez-vous.
1: Est-ce que ça va pas vite redescendre après les premiers matchs, quoi?
3: Possible, mais pour l'instant, il est tout à fait logique qu'on soit tous très excités par ça.
2: Non, mais dans tous les pays, c'est la même. Ancelotti au Brésil, Tuchel avec l'Angleterre.
4: En fait,
2: il y a quand même des entraîneurs stars, des sélectionneurs stars dans leur pays. Dans leur pays. Après, est-ce que ça va fonctionner ou pas? Mais c'est très très bien représenté, quoi. Il y a une certaine aura, un charisme, un palmarès, et que le football de sélection qui était un petit peu délaissé, on a le sentiment que au fur et à mesure, il y a un changement de cycle.
4: C'est intéressant. Donc, on va suivre avec attention. Alors, Forlan, pour son premier match, il a perdu contre le Japon 2-1. Et Gallardo aussi, il a perdu 3-0 contre la Corée du Sud.
1: D'accord.
2: Gallardo, la trajectoire de carrière.
4: Gallardo, tout le monde le voulait en Europe.
2: La trajectoire de carrière.
1: Non, mais c'est fou, Gallardo, c'est vrai.
2: C'est où la hype qu'il y avait sur Gallardo.
3: Est-ce que vous rappelez l'été? Chaque semaine, il était annoncé dans un
4: club. Est-ce que vous rappelez PSG à un moment?
2: Non, Marseille. Il y avait un été à Marseille.
3: C'était la folie.
2: Tu te rappelles de Marseille? Ils ont pris Marcelino. Je crois qu'il y avait une semaine, 10 jours. Gallardo arrive
1: dans le tunnel, il ne peut pas y aller parce qu'il est juste embrouillé.
2: Non, mais Gallardo, Barça, Gallardo, partout.
3: Il faut percer ce mystère.
2: Partout, Gallardo.
3: Il était annoncé partout.
2: Ouais, qu'est-ce qui s'est passé?
4: Peut-être qu'il ne voulait pas, lui.
2: Enfin, qu'il ne voulait pas. Après, je crois qu'il a été prendre une grosse sacoche en Arabie Saoudite aussi.
4: Après, il est revenu à River Plate.
1: C'est beaucoup moins bien passé que la première fois quand il revient à River Plate.
3: Si entre-temps, il y a eu la sacoche, ça.
2: Il a pris une grosse sacoche. C'est la chose aux Champs-Élysées.
4: Calife africaine. Je vais vous donner les résultats et après, on va écouter Claude Leroy qui, lui. Pareil, nouvelle vague, 79 ans, il est là, sélectionneur du Congo, Congo-Brazza, d'ailleurs qui a perdu contre la Namibie aujourd'hui 1-0 pour son pré-match. Sachez que ce soir, la Côte d'Ivoire d'Hervé, mais le Congo, c'est à l'échelle de l'Afrique, c'est...
2: Enfin, la Namibie,
3: c'est quoi?
4: Namibie, ils ont fait des cannes, là.
2: Comment il s'appelait l'attaquant, là?
1: Chaloulilé, qu'est-ce qu'il nous l'a vendu, Hamza?
2: Il nous a dit super attaquant, etc. Pas mis un pied devant l'autre.
4: Sachez que la Côte d'Ivoire d'Hervé Renard
2: a poussé pendant toute la canne.
4: a battu le Ghana ce soir 2-0 avec l'éternel Kessier qui a marqué. Contre-performance de la Tunisie qui a fait un partout face à l'Ouganda. Là, on parle de Calife, de la canne qui a lieu en juin.
2: La Tunisie d'Hervé Renard.
4: La Tunisie de ni de Sabri Lamouchi ni d'Hervé Renard.
2: Hervé Renard est parti.
4: Il
2: a fait juste une mission, juste un one shot de continuité.
3: C'était une mission haut de gamme.
2: Ah oui.
3: C'était juste
4: il a dit la Coupe du Monde, ça se refuse pas.
2: Ah d'accord, ok. Et donc il est parti en Côte d'Ivoire.
4: Et tout à fait.
2: Ah d'accord, ok, d'accord. Ça c'est bien.
4: La RDC, Delton Mokolo a battu la Guinée équatoriale 2-0.
2: C'est solide la RDC.
1: C'est vrai que c'est le coach quand tu dis ça.
2: Delton Mokolo, c'est de ça le coach.
4: Delton, il est arrivé tout à l'heure à l'arène et qu'il a dit. La prochaine canne, elle est pour nous.
2: Oui, comme la dernière où on a vu Algérie RDC, quoi, le 6 janvier 2026, il y a eu un avant et un après, quoi.
4: Et puis le Cameroun a battu les Comores 3-1 également aujourd'hui. Ouais. Écoutez, Claude Leroy, conférence de presse explosive il y a 48 heures maintenant d'avant-match. Il n'a jamais vraiment aimé les agents, Claude Leroy, quand on en parle avec lui, il est assez dur. Mais là, il lui est arrivé une mésaventure qu'il explique, là, et ensuite on va réagir.
17: Mais bon, certains agents, je citerai pas de nom, ont demandé des sommes considérables pour certains joueurs, pour venir. Quand je dis considérable, je pense que vous les trouverez considérables quand on demande pas loin de 30 millions CFA juste pour venir faire un match en équipe nationale, 40 000 euros. Je ne savais pas que ça existait, moi. C'est ce qui arrive aujourd'hui, c'est-à-dire que certains joueurs sont tellement mal conseillés avec des agents qui sont les proxénètes du football moderne, qui ne voient pas l'intérêt du joueur, qui ne pensent même pas à l'intérêt d'un pays, parce que souvent, en plus, ils sont pas du même pays que le joueur. Donc ils s'en foutent complètement de la République du Congo et qui cherchent à tirer le maximum. Mais le jour où il faut donner de l'argent à un joueur pour qu'il vienne à l'équipe nationale, si on accepte ça, moi je m'en vais tout de suite.
4: Voilà.
3: Moi j'aime pas. J'aime pas ça d'éclat. Parce que, évidemment, si c'est vrai, c'est lamentable.
4: Sur le fond, il a raison, Daniel.
3: Oui.
4: C'est pas possible qu'un agent demande de l'argent pour que son joueur vienne.
3: Le problème, c'est comme je te l'ai dit tout à l'heure, je peux pas
2: essentialiser. En fait.
3: J'ai pas d'autres expressions malheureusement, mais à partir du moment où il parle de proxo, bah on est obligé de rester dans cette, entre guillemets, vulgarité. Il y a pas de proxo sans tapin. Donc cette façon qu'il a de déresponsabiliser le joueur, Moi, j'y crois pas. Si t'es un joueur,
4: tu veux dire le joueur a validé la demande.
3: Si vraiment le joueur il a envie d'aller jouer pour son pays, parce que c'est important de jouer pour son pays, il y va. Et je ne crois pas que l'agent, de sa propre initiative, va voir et dire « Ah non, moi, mon joueur, pour venir, il faut lui filer 30 000 balles. » Parce que le joueur, ça veut dire, dans ce que dit Claude Roy, le joueur, c'est un teubé. Le joueur est complètement débile. L'agent, il est allé de « Ah ouais, j'y vais pas parce qu'il n'a pas donné l'oseille. » Enfin, moi, je trouve que quelque part, c'est insultant vis-à-vis des joueurs, ce qu'il dit Claude Leroy. Ou alors, il nous dit clairement « L'agent a validé parce que le joueur l'a demandé. » Alors là, il les met dans la sauce. Tous les deux.
4: Mais là, ce qui sous-entend, c'est
3: cette façon de mettre dans la sauce.
4: C'est que c'est l'initiative de l'agent.
3: Bah moi, j'y crois pas. Et si c'est, même si c'est vrai, et je veux dire, c'est l'initiative, une déresponsabilisation du joueur.
10: Il y a quelqu'un qui valide.
3: N'accepte pas.
10: Et sous ton contrôle, il n'y a pas l'inverse aussi qui a pu exister, à savoir que les sélectionneurs demandaient.
4: C'est une. Comment dirais-je.
10: Il y a un serpent de mer qui a.
4: C'est un serpent de mer.
10: Oui, dans le milieu.
4: Je ne peux pas te citer de. Parce qu'en fait, tu n'as jamais de preuves concrètes.
10: Oui, bien sûr. Dans ce qu'il avance, on n'a pas de
4: preuves. Il y a certains pays africains, on te dit toujours que le 22e et le 23e, c'est les places payantes.
10: Les places payantes, places achetées, ouais.
4: Donc là, c'est le joueur qui paye pour être sélectionné.
10: En gros, les 15 meilleurs, vraiment les 15, 16, 17 meilleurs sont là, et après, derrière, il y a des places achetées. Et qu'il y a certains sélectionneurs qui se dit. Voilà. Après, il n'y a pas de preuves, il n'y a pas de.
3: Tout aussi scandaleux,
10: mais oui, il y a des.
4: Exactement, dans les deux sens.
10: Il y a des témoignages très sérieux de joueurs très sérieux qui te l'expliquent en off, quoi.
3: Voilà.
10: Ouais. Quand tu vois des joueurs qui jouent, je ne sais pas moi, tu te dis, mais attends, comment se fait qu'il est dans les 23? Ouais, c'est parce que. Il y a eu des places.
4: Oui, parfois il y a
10: c'est
4: des joueurs
10: aussi problématiques.
4: Parfois il y a des joueurs surprenants.
10: Oui, voilà. Dans les listes, quand tu regardes.
4: Ouais, en effet. Après, il y a eu aussi une sélection, par exemple, une année au Cameroun, où Le Guen était sélectionneur.
3: Oh putain, Le Guen était sélectionneur du Cameroun, c'est vrai.
4: Il voit arriver un joueur, et il lui dit: mais qu'est-ce que tu fais là? Alors le gars dit: bah, j'ai été sélectionné. Et Le Guen, il dit: bah non. Et donc, en fait, il y avait une espèce de sous-liste. Qui était parti dans le dos de Le Guen.
3: Dans l'imprimante, il y a eu une confusion.
4: Bref.
10: Le Cameroun, ça a toujours eu une tonne avec Eto, qui avait son sélectionneur, ces trucs.
3: Oh, putain, on l'avait oublié, le faux cri de Le Guen.
4: Cri de Le Guen sur le
3: 6e
10: Roberto.
4: Voilà, exactement. Bref.
3: Quand on avait élaboré la théorie que c'était un faux cri.
10: Bien sûr, en fait, je me souviens qu'on avait accueilli le prof de théâtre et tout.
4: Qu'on salue d'ailleurs.
10: Absolument.
4: Voilà pour l'Afrique. Dans un instant, on va parler de Nasser Al-Khelaïfi et du reste de l'actu du jour. Il nous reste un petit quart d'heure ensemble, avec notamment peut-être des bonnes nouvelles pour Bordeaux aujourd'hui, les gars. À tout de suite dans l'After.
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4: Donc 3h46, Daniel Riolo est là, Jimmy Brown est là et Walid Acharchour, bien sûr. Une affaire liée au droit télé dont on n'a pas parlé cette semaine et on voulait quand même vous expliquer ce qui se passe. Nasser Al-Relaifi, le président du PSG, est concerné par une enquête préliminaire ouverte par
3: foot européen, tu peux ajouter aussi.
4: Ouverte par le parquet de Paris pour prise illégale d'intérêt. Alors, il faut qu'on comprenne bien pourquoi. Et on a avec nous Fabien Toiti, qui était venu dans l'after à l'occasion il y a quelques mois d'un complément d'enquête sur le sujet et qui suivait Nasser Al-Relaifi dans toutes les on va dire les
3: et on avait également reçu il y a je sais pas combien de temps maintenant mais les gars d'Anticor
4: exactement qui sont à l'origine de la procédure judiciaire. Bonsoir Fabien.
25: Bonsoir.
3: Salut Fabien.
10: Salut Fabien.
4: Alors Fabien, qu'on comprenne bien, donc effectivement, c'est une enquête préliminaire pour prise illégale d'intérêt ouverte après un signalement d'Anticor, donc dans le cadre de négociations de droits télé.
25: Oui, c'est ça. En fait, on reproche à Nasser Al-Khelaifi d'avoir joué de ses différentes casquettes, c'est-à-dire président du PSG, président de Bein Media Group et membre du conseil d'administration de la LFP pour tenter d'influencer les décisions sur l'attribution des droits télé en faveur de la société qu'il préside. En gros, c'est la suite judiciaire assez logique de ce qu'on a tous vu dans cette visio des présidents le 14 juillet 2024.
4: Ouais, c'est la fameuse visio que vous aviez révélée, où il y avait les insultes avec Textor, Gourlian...
3: Imaginez que Nasser influence qui que ce soit, alors oh là là, dis donc.
25: Oui, bon, on le voyait mettre des coups de pression voilà, à tous ceux qui osaient remettre en question le deal d'Azone-Bin. Voilà.
4: En fait, alors Anticor, pour qu'on comprenne bien, c'est une association, comme son nom l'indique, anti-corruption, qui se saisit de différents sujets qu'elle identifie, quels que soient les domaines d'activité. Là, c'est dans le foot, ça peut être...
3: Je ne sais pas comment tu l'as vécu, Fabien, la news, mais bon, nous, on en parle depuis 2 ans de ces affaires-là. Vous avez fait une très belle, magnifique enquête et... C'est complément d'enquête, hein, c'est ça ?
25: Oui.
3: Il n'y en a pas tant que ça, des gens qui ont parlé des affaires du football français, mine de rien. Il y a des médias, on a l'impression qu'ils sont passés complètement à côté. Ils se sont rattrapés parce que la semaine dernière, dans l'équipe, Marc Le Plongeon a fait un très bon dossier sur le sujet. Bon, ça valide un petit peu tout ce qu'on disait. Fabien, je ne sais pas si toi tu l'as vécu comme ça, mais ça valide ce qu'on savait, ce que les gens disaient, toutes les enquêtes qu'on a menées, tout le travail qu'on a fait.
25: Ça valide, et moi je trouve que ça arrive même tardivement, et ça valide un fait qui semble quand même assez évident quand on voit cette vidéo, quand on voit la visio, quand on sait aussi ce qui s'est passé 4 jours avant lors de la réunion à Londres avec Vincent Labrune, Nasser Al-Khelaifi et plusieurs présidents de clubs, où c'est Nasser Al-Khelaifi qui dictait les échanges. C'est lui qui à la base avait dit qu'il allait avoir un deal avec Bein à hauteur de 700 millions, qui finalement ce jour-là, lorsque les présidents arrivent à Londres, il n'y a pas de deal, et finalement c'est Nasser qui préside la réunion et qui annonce qu'il va y avoir des négociations avec Dazone et que Bein va rentrer dans le jeu aussi. Donc en fait c'est lui le boss à ce moment-là, 4 jours avant et le 14 juillet pendant la réunion du collège. Donc c'était lui le boss. Et ça, c'est évident. Et moi, je suis juste surpris que ça arrive aussi tardivement. Voilà, que l'enquête soit ouverte aussi tardivement. Mais mieux vaut tard que jamais. Hein.
4: Alors, précisons que l'entourage de Nasser Al-Khelaifi explique que cette plainte, la plainte d'Anticor est absurde. Parce qu'au moment du dépôt, aujourd'hui, il n'a aucune fonction. Il n'exerce aucune responsabilité opérationnelle ou exécutive. À beIN Sport, explique l'entourage de Nasser Al-Khelaifi.
3: Moi, je veux bien tout, mais le foutage de gueule à ce moment-là.
4: Et je rappelle quand même que. Les sénateurs Lafont et Savin, qu'on a reçus ici plusieurs fois, ont quand même inclus dans leur projet de loi un volet concernant les conflits d'intérêts.
3: Justement, en pensant à Nasser Al-Khelaifi, parce que eux aussi, ces deux sénateurs, ont enquêté pendant plus d'un an.
4: Conflits d'intérêts qu'ont dénoncé notamment Joseph Ougourlian, Nicolas de Taverneau.
3: Et dont on a parlé mille fois dans l'after. Maintenant, il y a un autre volet qui ne te concerne pas directement, Fabien, même si tu sais tout ça, parce que c'était. Mais il y a eu également, concernant Vincent Labrune, une enquête ouverte pour les bonus touchés à la LFP au moment de ses WC. On sait qu'à ce moment-là, ils se sont quand même
4: bien. Bonus qui ne concerne pas que Vincent Labrune.
3: Ils se sont quand même bien gavés. Oui, c'est lui qui les distribuait. Il les a distribués à ses collaborateurs et tout.
4: Validé par le conseil d'administration quand même.
3: Ils se sont bien gavés, même si ça a été validé par le conseil d'administration qui était sous influence. Ils se sont quand même bien gavés et ça donne enquête. Aujourd'hui, on est. On se replonge dans ces affaires dont on a parlé plein de fois. Au moment où on est. Puisque tout ça a finalement débouché sur ce qui s'appelle la réforme du football professionnel, qui doit aboutir sur une nouvelle gouvernance, au max en février, même si on s'aperçoit quand même que dans les groupes de travail, le fameux groupe politique, il est constitué majoritairement des opposants à la réforme, c'est quand même très bizarre ça, mais bon, comme quoi ils ont encore de l'influence. Maintenant, j'aimerais bien qu'on sorte un petit peu de toutes ces affaires, que Nasser Al-Khelaifi considère une bonne fois pour toutes que personne veut sa peau, que personne est contre lui, et notamment pas tous les présidents de Ligue 1, même aucun, et que ce serait bien à un moment de remonter tous sur le même bateau, parce que Ligue 1 Plus, qui l'a combattu, ça existe, que c'est plutôt pas mal, que c'est transitoire, parce que ça sera pas rentable et on pourra pas vivre avec Ligue 1 Plus des années et des années, que il va falloir intéresser des nouveaux diffuseurs, que le produit est redevenu attractif, que c'est plutôt positif tout ce qui est en train de se passer dans le foot. Donc maintenant, au-delà de ça, qui est conclusion, comme je le répète encore une fois, du travail qu'on a fait, que Fabien a fait, ok, ça s'est mal passé, il y a eu plein d'histoires. Si on pouvait regarder un peu devant, et je pense que la clé, c'est malgré tout le PSG qui l'a, et si... parce qu'il va y avoir l'appel d'offres. Si derrière, dans les négociations de gré à gré, on pouvait trouver un diffuseur et que tout le monde remonte ensemble, encore une fois, je reprends la même image, sur le même bateau et qu'on aille dans la même direction pour sauver le foot français, ce serait quand même quelque chose de positif. Quoi.
4: Fabien, tu viens nous voir la semaine prochaine parce que pour un bouquin cette fois.
25: Oui, absolument.
4: Qui s'appelle Dans la gueule du loup. Donc là, tu sais pas du tout le même sujet. Si tu peux nous en dire un mot vite fait avant de.
25: C'est 4 ans d'enquête sur les violences sexuelles sur mineurs dans le foot. Donc des révélations sur les systèmes de détection des jeunes joueurs dans les centres de formation et sur le système de contrôle défaillant. Des encadrants, des entraîneurs qui sont contrôlés et au contact d'enfants dans les clubs. C'est une enquête explosive qui sort mercredi prochain chez Flammarion.
4: Très bien, et tu seras dans l'after pour en parler avec nous. Merci Fabien.
25: Merci Fabien. Merci à vous, merci, bonne soirée.
4: Bonne nuit.
1: Salut Fabien.
4: Dans l'actu du jour, j'ai encore pas mal de choses, les gars. Des nouvelles de Cornelius. Le sélectionneur du Canada, Jesse Marsh, a expliqué aujourd'hui qu'il serait sans doute absent pour un bon moment. Et en fait, il s'est blessé à la hanche.
3: C'est flou le moment.
4: Il s'est blessé à la hanche. Alors, Jesse Marsh explique qu'il était en train de disputer un ballon avec Jonathan David. Qu'à un moment, Cornelius s'est penché pour récupérer le ballon et que son genou s'est coincé dans le sol. Et ce qui a forcé sa hanche à réagir et il s'est blessé à la hanche. Je reprends les paroles de Marsh. Donc ça veut dire absence sans doute. Plusieurs semaines pour Cornelius, coup dur pour l'OM confirmé. Je vous disais donc Bordeaux. Ça y est, Gérard Lopez vend. Ah oui.
3: Mais c'est pas. Il vend quoi? Il a encore le club?
4: Alors.
3: On ne prend plus rien.
1: Non, mais la liquidation est évitée.
4: Exactement. Lopez va vendre pour 1 euro symbolique. Ah, ce qui devrait éviter la liquidation.
3: Il aurait dû me dire, je l'achetais à 1 euro.
4: Un accord a également été trouvé pour régler le conflit au prud'homme avec Petkovic, parce que le club devait toujours presque 2 millions d'euros à Petkovic. Donc,
10: ah ouais. Tapez Covid entre l'Algérie et Bordeaux là.
4: Ouais, il est refait. Ah ouais, il est refait avec zéro résultat. Ah ouais, c'est extraordinaire. Voilà, donc il y a eu renégo de la dette, les créances auprès de l'État, auprès de Fortress, auprès de la métropole. Ouais. Donc c'est une journée positive pour Bordeaux qui pourrait donc être finalement éviter la liquidation judiciaire.
3: Il a acheté pour 1 euro, je n'ai pas compris.
4: Bah alors, attends, je vais te.
3: C'est pas le gars là qui était là, Delmar.
4: La société Park Bench. Donc
10: si, c'est lui qui est c'est voilà. C'est celui qui était déjà
4: Martin Del Potre. Voilà.
3: Moi franchement jusqu'à 100 balles hein, j'allais pour acheter Bordeaux aussi. Après c'est mon club, je fais ce que je veux.
10: 100 balles, 100 000 euros.
1: Un peu d'oseille pour courir quand même un petit peu quoi vite fait.
3: Bah, après j'aurais trouvé des mecs avec de l'oseille. Ah non, ça pas se trouve.
10: Bah, il fallait se réveiller avant que je te dise.
4: Dernière info.
5: Jamin, le Caplin. Oui.
4: Julien Cazard, bonsoir.
5: Bonsoir, pardon, excusez-moi.
3: Non, je vais juste vous dire. Il y a des Bordelais qui ont du blé qu'on connaît.
5: Il n'y a que ça, mec, les Bordelais qui ont du blé.
3: Bah oui.
4: C'est vrai que.
5: Bah ouais, il y a de l'oseille.
3: Le Caplin commence à mon avis, il doit monter. Il commence à avoir bien ce qu'il faut.
5: Qui ça
3: Le Caplin.
5: Le Caplin, il est refait avec la Ferrari. Là. Pff, laisse tomber.
3: Bien sûr, avec leur tournée.
5: Et Arnaud de sa mère, il ne peut pas mettre de l'oseille, tu crois, avec tout ce qu'il a pris dans ses tournées.
2: Il a une Ferrari, le Caplin.
5: Bien sûr, il a une Ferrari. Je l'ai.
4: Petite punchline, petite déclat de Fabien Ruiz qu'on n'a pas entendu sur le Ballon d'Or.
10: Il commence à nous faire chier, aussi, Fabien Ruiz.
3: Ouais, lui aussi, commence à faire campagne.
4: Non, alors, vraiment, Fabien Ruiz, il le fait à la Fabien Ruiz.
3: Genre Nathalie.
4: Discret.
5: Là, on va dire qu'il y a la course au Ballon d'Or, c'est Asselineau.
10: Hein. Ah non, mais il a joué 10 jours avec le PSG, il va falloir qu'il se calme.
4: Attends,
10: quand même,
4: écoutez la phrase quand même. Fabien Ruiz, je cite.
3: Il est champion du monde. Hein.
4: Comme je l'ai dit, pourquoi pas.
10: Ah oui, d'accord.
5: Bon, c'est pas un peu agressif. C'est pas un peu. À un moment donné, on va se calmer peut-être.
4: Sur l'échelle d'Mbappé.
2: Doucement, Fabien.
5: Il y a encore. Ça va être quoi l'ambiance là au camp des loges là? Non, c'est plus le camp des loges.
4: Qu'y a-t-il ce soir au programme?
5: On va faire, écoute, c'est toujours l'occasion, comme c'est la première de Zidane, on va faire une spéciale Zidane. En bleu.
3: Ah, je crois que c'est la première.
5: Hein?
3: C'est une spéciale première.
4: Non, première. La première de Domenech à Rennes contre la Bosnie, par exemple.
5: T'inquiète, on fera. Tu fais une spéciale Domenech, on en fera une pour toi, Gilbert.
4: Voilà.
5: Mais là, on va revenir sur les grands moments de Zidane, mais les bons et les mauvais. Quand il s'essuyait les pompes sur un Saoudien, quand il marquait des buts. Zidane, c'est tout ça. C'est toute l'histoire en bleu. Voilà, c'est tous les souvenirs qu'il nous a laissés. Ah,
4: c'est tout de suite jusqu'à 1h30 du matin. Et nous, on sera là demain soir dès la fin du match entre la Turquie et la France. Bonne nuit à tous.
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0: peu d'astuces, peu de budget, c'est Casar et Drouet. On a rarement aussi bien résumé cette émission. Bonsoir, bonjour, Jean-Christophe.
1: Attends, oui, on va y arriver.
2: Appelé Jean-Louis, putain, ça fait un an qu'on
0: non, j'ai failli t'appeler Jean-Christian, encore pire. c'est absolument rien de naturel
1: mais
0: dans
1: Jean-Christian. Jean-Christian, j'aimerais bien.
2: Bonsoir, bonjour à tous, bonsoir, bonjour Julien.
0: Bonsoir, bonjour Simon Dutin.
2: Pardon. Je suis Jean-Louis Tour.
0: Je suis Simon Dutin.
2: On est ensemble jusqu'à 1h30. C'est l'avant-dernière émission de la semaine et on est évidemment très heureux d'être avec vous. On est un peu bouilli, non? Un peu. Parce que ça.
0: Non.
2: On raconte que des conneries, mais c'est pas.
0: Moi je suis bouilli depuis 25 ans, donc si je vois pas trop la différence, je suis pas plus bouilli qu'avant.
2: Alors, vous savez quoi? Demain soir, je vous le dis, une émission exceptionnelle avec Lucien Jean-Baptiste, que l'on a enregistré cet après-midi. Et vraiment, ça.
0: Ah, lui, il est pas bouilli. Dans la tête, un peu.
2: Ah, ils sont 8 déjà.
0: Ils sont 12.
2: Il nous a offert. On était parti pour faire 1h, 1h15. On sait pas où le vent nous mène.
0: On a dû faire 3h40.
2: Franchement, facile. C'est-à-dire qu'il était très bavard. On s'est régalé avec lui. Il nous a parlé de plein de choses, évidemment, de sa carrière d'acteur, sa carrière de réalisateur. Lui qui double aussi. Il va faire l'âne de Shrek.
0: Mais c'est énorme.
2: Eh hey, bordel, c'est fou, c'est un truc de malade. Voilà, il va remplacer la voix d'Eddie Murphy. Et donc, il va faire l'âne de Shrek 5 qui sort en 2027.
0: C'est quand je vais dire à mon fils.
2: Mais oui, c'est ça.
0: Avec le mec qui va faire l'âne de Shrek.
2: Mais tu vas plus le regarder pareil, Shrek, maintenant.
0: Non, même mon fils.
2: Surtout l'âne.
0: Même mon fils.
2: Et ton fils, bien sûr. Tiens, un petit extrait. Je vous propose ça. On lui a parlé de Première Étoile. On n'arrête pas de lui parler de Première Étoile. Et il en a fait un deuxième. Donc, il n'a pas trop marché. Et à la base, il n'était pas très chaud pour faire le deuxième. Il a même failli se faire carrer. Ouais. Un petit extrait de ce que vous allez découvrir demain.
3: Et c'est vrai que la deuxième étoile qui est sortie 10 ans après.
4: Ouais, 10 ans parce que je vous rencontrais.
3: T'avais pas forcément envie de repartir.
4: Non, je fallait que je parce que mes producteurs m'appelaient tout le temps pour me dire alors Lulu, quand est-ce qu'on l'a fait la 2, quand est-ce qu'on l'a fait la 2. Ils ont même essayé de la faire sans moi, mais ça c'est pas grave parce qu'un jour j'ai un comédien qui m'appelle, il me dit ouais Lulu, j'ai le scénario de la deuxième étoile devant moi. Comment ça? Eh oui, t'es une table de le cinéma, tu sais. Moi, je me suis beaucoup énervé, mais il ne faut pas s'énerver. C'est une table de poker. C'est vraiment une table de poker. Ça ne sert à rien de retourner la table, de dire « Ouais, ils m'ont niqué ». Non, tu t'es assis dans la table du cinéma. Eh ben, il faut essayer de garder ta place à la table. C'est vraiment ça.
2: Et voilà. Et il a toujours son rond de serviette. Ça m'a donné envie d'écouter le RMC Poker Show.
0: Il n'a pas fini sa Rolex et sa Rolex et son slip. Il est encore là.
2: Donc voilà, Lucien Jean-Baptiste. Et sachez qu'il y aura un quiz à chaque fois en fin d'émission, un quiz exceptionnel face à Casar. Donc allez écouter ça demain à partir de minuit. Le thème du soir. Les amis, dans quelques heures, c'est la première de Zinedine Zidane à la tête de l'équipe de France.
0: Quelle émotion.
2: Sa première en tant que sélectionneur et on est tous forcément émus et on a très envie de voir ça. Aussi, l'occasion de faire ce soir une spéciale Zizou. Quel moment marquant de sa carrière en bleu vous avez envie de réécouter? C'est bien simple, vous composez le 32-16, vous venez dans cette émission et vous dites « Oui, je me souviens d'un match face au Kazakhstan, on n'a peut-être pas les bandes, mais...
0: » Et pourquoi pas,
2: voilà. Et appelez pas tous pour dire 98 et le doublé, hein.
0: Parce qu'il a mis 2 buts en finale.
2: C'est pas 3.
0: Non, d'après la ministre, oui.
2: Oui, elle avait dit un triplé.
0: C'est Oudéa Castéra.
2: Oui, c'est
0: le fameux triplé de Zidane en finale ON. Mais il y a quel qui l'a vu. Hein.
2: Ah oui, bah, il était fameux en tout cas.
0: Ah, il était fameux ce triplé.
2: On jouera aussi avec nos auditeurs ici en studio. Je vais trahir un petit secret, mais on tournera peut-être autour de Zidane. Ou dans cette idée pour le quiz, les amis. Et j'accueille aujourd'hui Alexis et Élie. Bonsoir, bravo. Bonjour les copains.
5: Bonsoir, bonjour.
0: Bonsoir, bonjour.
2: Qui nous viennent.
0: Alors là, vraiment, on se demande qui est aux manettes. Qui nous viennent expressément de Rennes.
5: C'est ça.
0: Mais c'est bon, ça va pas faire toute l'émission comme ça.
2: Attends, mais juste, j'ai pas dit bonjour à tout le monde. Bonjour, Julien Lautre.
6: Salut.
2: Julien, vraiment, vous détestez les Rennais, les Brestois?
6: Oh, pas autant que les Guingampais.
2: Ah, voilà.
0: Attends, vous voulez. Non. Pas autant. Attends, parce que c'est pas très clair. Vous détestez plus les Guingampais ou alors si vous détestez pas autant les Rennais que les Guingampais ne détestent les Rennais?
6: Je crois qu'on déteste un peu tout le monde, en fait. On aime personne. Donc, on est
0: entièrement. C'est-à-dire que déjà, vous êtes dans votre délire de breton, mais même entre bretons, vous pouvez pas vous blairer?
6: La Haute et la Basse-Bretagne, attention.
0: Oui, bien sûr.
2: Bien sûr.
0: Mais déjà, le Haut-Rhin et le Bas-Rhin, il y a une ambiance.
6: Oui, ils disent galette de saucisse, nous dit crêpe au blé noir, tu vois.
0: Ah, vous dites crêpe au blé noir, vous?
6: Ah, ouais, galette de sarrasin, non, on dit pas ça, on dit pas galette.
0: D'accord.
2: Oui, hein.
0: Okay. Bah, vous en avez des combats.
6: Passionnant.
0: Enfin, mais non, mais c'est formidable.
2: Très bien. Merci Julien Lautre, aux manettes évidemment de cette émission. Najib, notre producteur, et puis Adri, au standard, que vous appellerez au
0: qui est du haut ex. Hein.
2: Oui.
0: Alors je peux dire qu'avec le bas ex,
2: bah, c'est,
0: c'est la guerre.
2: Ça va les copains?

0: pas les blairer, évidemment.
1: Non, du tout. Hein,
0: on les déteste. Est-ce que, si je vous dis Rafinha, VAR, dernière seconde, ça vous parle ou pas?
2: On y était.
0: C'est pas vrai.
2: Bah, si.
0: Tu vois ce que c'est comme match?
3: Bien sûr.
0: C'est 4-3 à la fin, c'est ça?
1: 3-2.
0: C'est-à-dire que le Rennes revient à la dernière minute et même à la dernière seconde, il y a le but du 3-2.
1: Ouais, validé par la VAR.
0: Alors, le but est refusé. C'est un but de Rafinha. C'est quand même Rafinha. Hein. Le mec est le meilleur joueur du monde du moment.
2: On l'avait pas vu venir.
0: Ouais, sachant qu'il y a eu aussi Doué et Dembélé dans ce club. Ils ont eu les trois.
3: Puis là, ils ont jacqué en équipe de France. Enfin, ouais. Ouais.
0: Mais enfin bon, ils ont eu le Paul surtout.
3: Bien sûr.
0: Donc Rafinha,
3: avec le Paul et Jacquet, ils peuvent ouvrir une boulangerie.
0: Une boulangerie, bien sûr, merci. Et ce qui est génial, c'est que donc il y a but de Rafinha, le but est refusé. T'as tout c'est au Roazhon Park déjà.
1: Ouais.
0: Le Roazhon Park est là, suspendu à la VAR. Et là, tu vois l'arbitre.
3: Suspendu.
0: Et je pense que c'est pas Benoît Millot. Non, c'est pas. Non, tu dois le savoir normalement.
2: Ah non, les arbitres.
0: Et l'arbitre, il attend. Il attend ce qu'on lui dit dans l'oreille. Il prend son temps. Et ce qui est génial, c'est que lui, il sait. Tu le vois qu'il sait qu'il va annoncer qu'il y a but.
3: Et puis que tout le monde est sur lui.
0: Et
3: la caméra.
0: Il fait le geste de la VAR. Il prend son temps. Il montre le rond central. Et les gens, ils hurlent. Et je me dis, tu te rends compte que là, ils n'ont pas hurlé sur Rafinha. Ouais. Ils ont hurlé sur Benoît Millot. ce qui est génial, c'est qu'en fait, Benoît Millot, il avait marqué un but. Ouais. C'est-à-dire que Rafinha, lui, était dans son coin. Et là, Benoît Millot, il montre avec son doigt. Il montre, ouais, que tout le stade explose et tout. Je lui dis, la VAR, c'est la revanche des arbitres.
4: Mais surtout que le stade, c'était déjà bien vidé. On perdait 2-1 à domicile, donc là, c'était bien vidé.
0: Ah ouais, comme tous les grands stades.
4: Beaucoup n'ont pas vu le 2-2 et le 3-2.
0: Et ben ouais,
3: c'est. Et vous étiez resté.
0: Oui. Bravo.
3: Ça reste l'un des plus grands moments que vous avez vécu au Roazhon Park
4: à domicile.
2: Après Arsenal. Sinon, oui, pas au Roazhon Park, on était à la finale au Stade de France contre le PSG.
0: Qui s'est passé? Ah ouais, ça me dit rien.
4: Avec un carton rouge pour
3: une finale Rennes PSG.
0: Ah si, oui, il était bien l'arbitre. Il a mis carton rouge à qui?
4: Petit Mbappé, je crois.
0: Oui, il était bien cet arbitre.
3: Il était bien. Ouais, enfin, tu te souviens, après, c'est la bagarre de Neymar. Hein,
0: non, il a mis une tarte, la bagarre.
2: Ah oui, c'est vrai.
0: Il a mis une claque à un mec.
4: Oui, dans le couloir.
0: Ouais. Non,
4: il rejoignait le couloir.
0: Il allait chercher sa médaille, il a mis une tarte.
3: Avec votre gardien, là, qui court comme ça, là.
2: Ah, c'était fou.
0: C'est bien. Moi, ça m'a fait plaisir parce qu'on a des amis rennais. Ça arrive, hein.
3: Oui.
0: Jérôme Thomas.
3: Ah d'accord, donc Jérôme Thomas c'est un ami maintenant, on décrète. Jérôme Thomas, l'ancien producteur de l'After.
0: Comment ça c'est pas un ami Jérôme Thomas?
3: Jérôme Thomas, enfin je vais dire. Ouais, on l'aime bien.
0: Pardon? Jérôme Thomas, il fait partie de la secte des bas. On est une espèce de fratrie, on est une espèce de confrérie.
3: Alors, il est très drôle, Jérôme Thomas.
0: Bien
3: évidemment,
0: sûr.
3: C'est un ami. En plus, on joue au golf ensemble, donc
0: c'est pas
3: et
0: vrai.
3: Je sais qu'il nous écoute.
0: Mais je le sais. Et Jérôme, vraiment, qui a vécu ce moment merveilleux. Et c'est pour lui et pour tous les Rennais qu'on connaît. Et puis les
3: on en connaît d'autres vraiment.
0: François-Henri Pinault.
3: Ah oui, bien sûr.
0: Tellement
3: bien
0: sympa. Sûr.
3: Il va réussir, lui. Hein.
0: Lui, bon,
3: moi, j'y crois.
0: Bah, sa petite start-up, là. Mettez des billes. Ça sent comme le Bitcoin.
3: On est bien d'accord. Vous allez vous présenter dans cette émission avec les trois questions de la semaine. T'es pas présenté, Kazar, aussi, donc réfléchis à tes réponses. De quelle marque vous pourriez être l'égérie? Vas-y, commence, Alexis.
2: Moi, c'est un peu niche, mais c'est les Palais David. C'est les jeux de Palais à Rennes. Du coup, ça pourrait être, je pourrais être une idole locale, tu vois.
0: Vous jouez au Palais?
2: Ouais, tu sais, avec la planche en bois.
0: Ouais.
2: Tu lances les Palais en...
3: En fonte,
2: ouais.
3: Ah, ça doit aller dans les trous, c'est ça?
2: Non, ça va sur la planche en bois, mais c'est très local, c'est de Rennes jusque sur...
3: Ça va pas à Brest,
0: tout ça. Il glisse le Palais?
2: Si t'es bon, il doit
4: pas glisser, quoi. Qu'il arrive à plat près du petit pour marquer le
0: point. Ah, ouais, d'accord. Mais ça invente des sports de merde, quand même, en province. Et c'est top, ça.
2: Ouais, c'est bien.
0: Bon, bah, écoute, franchement.
3: Il y a un champion de ça, parce que ça m'intéresse pour les grandes gueules du sport.
4: Oh, je pense.
2: Ouais, si, mais c'est très.
3: Il fait quoi? Il fait quoi? Il a un nom de grande gueule du sport.
0: Il y a un champion, et la vraie question, c'est il fait quoi les mercredis soirs?
3: Il
0: aime bien partager sa passion?
3: Ça s'appelle comment?
2: Bah, ça se joue que.
4: Palais Breton.
3: Palais Breton.
2: Enfin, ouais, mais ça se joue que en Bretagne, donc forcément breton, quoi.
3: Champion.
0: Ah, moi, le Palais Breton, je crois que c'était le biscuit chez Roudor, moi. Palais Breton, c'est un biscuit aussi au départ, le Palais Breton.
3: Alors là, j'ai rencontre avec Thomas Gauthier.
0: Oh bah, totalement full grande gueule du sport, Thomas Gauthier.
3: Anthony Paluet.
0: Oh oui. Oh là, je vois, pour moi, il manque plus Christophe Cessieux, là.
3: Ouais, 2025, c'est Thomas Gauthier qui est le.
0: Ah, bien sûr, on y est.
3: De Palais Breton.
0: J'imagine qu'il n'y a pas un champion du monde.

0: Ça...
1: Imagine, il écoute.
0: Hein?
1: Il écoute, là, ça va. Je pense qu'il n'avait pas prévu que.
2: Bah, le 32, on l'embrasse. Comment il s'appelle, tu dis?
3: Thomas Gauthier.
2: Thomas Gauthier, franchement, il est le bienvenu. Hein. Thomas Gauthier, bravo déjà. Pour ton double titre, il est double champion.
3: Je sais pas, il est déjà champion 2025, c'est déjà dire, pas mal.
2: Même s'ils sont que deux à jouer, c'est déjà bien d'être sur les trois premiers.
3: Même si t'es vice-champion quand t'es que deux, bah c'est bien.
2: C'est aussi. Déjà formidable.
3: C'est un titre. Pour toi, Eli.
4: Moi, ça serait Kip Run à fond en course à pied. Marque de chez Decathlon.
3: Ouais, t'as l'air fit là.
4: Ouais, on est petite prépa semi-marathon de Rennes qui arrive.
3: Mais t'as une petite moustache, ça revient bien. Hein. Sur certains jeunes, ça, tu vois, moi, moi, j'ai la moustache.
2: Oui.
3: Je prends 20 ans. Lui, il a la moustache, ça fait classe.
2: Ouais, c'est un petit, une petite élégance, un petit côté magnum.
3: Mais oui.
4: Il y a que ça qui
3: double
4: pousse,
3: chocolat.
2: Double chocolat, bien sûr.
3: Bien sûr.
2: En hommage à Olysée.
3: Le truc que vous préférez en automne?
1: Du coup, c'est pas tous les automnes, mais cette année, ça marche.
3: Oui, enfin, vous, c'est tout le temps l'automne. C'est ça,
1: c'est
3: le problème.
1: Vrai, c'est vrai. Comment, du coup, c'est quand Rennes joue la Coupe d'Europe, tu vois, tu as le jeudi soir au stade, tu passes souvent des bonnes soirées, après, tu traînes au stade. Et
2: oui, parce qu'après, au printemps, il n'y a plus rien.
3: Oui.
1: Mais c'est ça.
3: Oui,
1: après, maintenant, avec le nouveau format, il y a un match.
3: Vous pouvez refaire une épopée, comme à l'époque.
1: Barrage, ouais, voilà. Je pense qu'on peut l'appeler jusqu'au 20 février, ça peut nous occuper.
2: L'épopée, ça avait battu qui est Séville?
4: Arsenal, à domicile.
1: Ouais, mais on les bat, quoi.
2: Dans mon souvenir, il y a eu un match retour. Peut-être non.
1: On y était.
4: Match truqué.
3: Bien sûr, bien sûr.
2: Bien sûr.
3: Mais tous les matchs.
2: C'était pas Ouatelier qui était. Non, c'était pas c'était peut-être le texte. Non.
3: Et toi?
4: Bah moi, je suis étonné que personne ne l'ait dit, mais c'est l'arrivée du Beaujolais nouveau.
2: Mais bien sûr.
4: Début novembre.
2: Le Beaujolais pif.
3: Bien sûr. Oh, déjà, en plus, tu sais à qui tu parles, le Beaujolais pif, déjà. Rien que tu dis non.
2: Non,
3: mais attends. Alors,
2: moi, qu'on soit un esthète du vin, il n'y a pas de souci, mais le Beaujolais nouveau.
3: Ah non.
2: C'est particulier. On sait qu'on boit de la pisse.
3: Voilà.
2: Qui a un goût de banane et d'antigel. On le sait, mais ça fait partie du jeu. Tu sais que t'as mal au crâne après le deuxième verre.
3: Voilà.
2: C'est-à-dire que t'as une gueule de bois. Après trois verres, c'est une gueule de bois. Alors que t'as même pas dormi. Donc c'est quand même extraordinaire. Mais justement, tu sais très bien que tu veux même pas savoir ce qu'il y a dedans.
3: Mais c'est marrant parce que le Beaujolais, alors maintenant c'est peut-être, ça va peut-être avec l'ascenseur social, tu vois, mais je me souviens quand j'avais une vingtaine d'années, j'avais une copine, j'avais rencontré ses parents, donc c'était à l'époque mes ex-beaux-parents, bref, on était ensemble et c'était la tradition à chaque fois, c'était le Beaujolais.
2: Mais oui.
3: Et moi cette tradition, ça doit faire 15 ou 20 ans que je la fais plus, tu vois, et j'ai encore des potes,
2: mais c'est une erreur.
3: J'ai un mec qui m'appelle qui me dit bah tiens, on fait le Beaujolais. Je fais putain, mais ça existe encore ça de faire le Beaujolais? Et je pense que j'ai...
2: Alors après, le problème, c'est que maintenant, avec les nouveaux cavistes, les nouveaux petits bars à vin, ils font du bon Beaujolais. Et c'est pas la tradition.
3: Oui, ça.
2: Pardon. Mais le mec arrive, il dit ouais, le mien, il est bon. C'est... J'ai dit, mais on s'en fout.
3: Toi, tu veux boire du détergent, quoi.
2: Mais sinon, je vais pas au Beaujolais nouveau. Tu vois, je vais au cave carrière et puis je me prends un Bourgogne à ligoter. Non, moi, je veux un Beaujolais nouveau. Un truc, quand tu le vois, tu vois.
3: Et tu fais encore toi,
2: c'est du desktop.
4: Ouais, la dernière, j'avais fait une dégustation dans une cave, c'était très sympa.
2: C'est parfait. Ah ben, tu peux dans la cave, tu l'as fait dans les chiottes, la dégustation. Mais c'est pas grave.
3: Mais attends, mais peut-être que Natacha Campouche, en fait, elle faisait
2: des dégustations de Beaujolais nouveau.
3: Bien sûr.
2: Ah ben là, maintenant. Elle est experte en œnologie après tout ce temps-là.
3: La dernière question, votre pire erreur de texto, Alexis.
1: Pas un truc de ouf. L'année dernière, j'avais envoyé un réel sur Instagram. Je voulais partager un truc un peu très border, très DeLorean. Et je l'ai envoyé sur Messenger. Au lieu de l'envoyer à mes potes, je l'ai envoyé à une meuf que j'avais pas vu depuis un bail. Mais elle l'a pas vu. J'ai eu le temps de supprimer le message. J'ai eu le temps d'avoir trouvé une petite goutte de sueur.
3: Ok. Mais c'était quoi comme truc?
1: Ouais, c'était un truc, l'humour.
2: Un peu trash.
1: Ouais, trash.
2: Ouais. Ouais, c'est dommage. C'est
1: voilà, en vrai, elle l'a pas vu, mais j'ai quand même eu le temps d'avoir un peu peur. Enfin,
3: c'était une ex?
1: Non, une cousine.
2: Ah, y a les cousines, faut faire gaffe.
3: Quand même, c'est dans
2: non, c'est Rennes, c'est pas le Pas-de-Calais. Hein.
1: Ah ben, oui. C'est de l'autre côté.
2: Chacun, c'est, y en a, c'est la galette saucisse. Voilà.
3: Hop. Eli.
4: Non, moi j'ai pas de.
3: Tu fais attention, toi.
4: D'erreur, hein. T'as pas. Non, je fais gaffe à ce que j'envoie.
2: C'est bien.
3: Enfin, il fait gaffe à son corps, il fait gaffe à sa moustache, il fait gaffe à ses cheveux. C'est fou, ça. Je suis jaloux.
2: Par contre, il fait pas gaffe à son œsophage parce que le Beaujolais nouveau.
5: Tu préfères lettre d'amour ou sexto?
3: Attends, ça, Julien, l'autre, c'est. C'est Eddy, c'est de cette semaine? Tu dis
6: non,
3: pas?
6: Non,
3: tu dis
6: non.
3: Rien?
6: Non, c'est un vieux, ça.
2: C'est un vieux, celui-là, mais il est très bon.
3: Tu préfères lettre d'amour ou sexto?
2: Et toi?
3: Bah, évidemment,
2: ça dépend,
3: sexto.
2: Ça dépend qui?
3: Non, pas non, mais évidemment, sexto.
2: Tu préfères sexto?
3: Oui.
2: Elle sait, ta femme, ça?
3: Bah oui.
2: Elle t'envoie plus de lettre d'amour? En même temps, vous avez la même adresse.
3: Mais tu m'as dit, moi, ce que je préfère envoyer.
2: Ouais, c'est Najib Diop, on va pas se poignarder sur une lettre. Eh ben, détrompe-toi. Moi, ça m'est arrivé.
3: Parce que t'avais pas de mouchoir sous la main.
2: Ben voilà, c'est ça aussi. Après, ah, bon, le problème, c'est que t'as de l'encre plein les doigts.
0: Il est content. T'es pas culotte de la redoute?
2: Il est content. Il s'est auto.
3: Ouais, j'ai l'impression d'être gay des balais.
2: Ouais.
3: Ça me va super bien. Tu veux te présenter ou pas?
2: Oui, si tu veux. Alors, le problème, c'est que sur le texto, j'ai déjà balancé mon histoire de texto.
3: Mais t'en as pas d'autres? Tu t'es gouré une seule fois de texto?
2: Non, mais deux, j'en ai donné deux.
3: Ah oui?
2: Il y en a un où j'ai. Ben, enfin, gouré, c'est que je l'ai envoyé trop tôt. C'était dans le cul, les Marseillais, juste avant le but de Valbuena.
3: Oui, bien sûr.
2: Donc, attends, je le fais plus. Non, moi, mon texto, c'était le fameux alors, belle brune, on se voit toujours ce soir.
3: Bah, bien sûr.
2: Et puis la meuf fait je suis blonde et on n'est pas censé se voir. Mais sinon, alors, d'accord, donc on n'a plus d'humour. Bon, autant te dire,
3: ça, personne
2: je ne l'ai pas revu.
3: Le truc que tu préfères en automne?
2: Alors, je vais te dire, c'est marrant que tu me dis ça parce que j'ai cherché. Et moi, c'est vrai que j'ai repensé à ce que nous avait dit notre auditeur quand il disait qu'il courait dans les feuilles. Et en fait, c'est vrai que moi, l'automne, c'est ça. C'est quand il y a un mec qui passe une heure dans les jardins publics avec son à mettre toutes les feuilles au même endroit, tu sais, avec son râteau, tout ça. Il fait un boulot. Et moi, j'arrive avec mes potes, on court et on met des énormes coups de taloche et on en refout partout et on trouve ça génial. Et t'as le mec qui est là, qui a passé une heure à toutes les remettre ensemble et qui nous regarde en train de dire oui. Et tu vois, parce que c'est génial.
6: Quelle indignité.
2: C'est... Mais oui.
6: C'est une honte.
3: Tu sais que moi, je bataillais avec mes enfants. Parce que, évidemment, t'as des enfants, quand t'as pas de la neige à Paris, bah, t'as des feuilles. Ouais. Quand t'as des gros tas de feuilles, elles se jetaient dedans, tu
2: Bien
3: vois.
2: Bien sûr.
3: Je leur ai dit, mais, ah oui, c'est très marrant. Le problème, c'est que tous les chiens pissent dedans. Tous les chiens pissent dans les tas de feuilles.
2: Les chiens pissent dans les tas de feuilles?
3: Ah bah oui, évidemment. Ah bah moi, tu sais, j'ai un chien, le premier truc qu'il fait, il voit un gros tas de feuilles, il va pisser dedans.
2: Non, parce que moi, je savais que moi, je pissais dans les tas de feuilles. Mais les chiens aussi?
3: Les chiens aussi le font.
2: Bah merde alors.
3: Et personne n'a dit, parce que moi, je vais quand même le dire, personne n'a dit pour moi le début de l'automne, là, quand il commence à faire froid. Là. Moi, je suis très heureux, et j'ai une de mes filles qui est dans mon équipe là-dessus. Je sais que dans pas longtemps, il y a une raclette qui va tomber.
2: Bien sûr, à raclette.
3: Et moi, je sais que, tu vois, c'est les prémices, quoi. Ah oui, il y en a qui attendent l'hiver et tout. Moi, je sais que fait 20 degrés, 18 degrés, j'y vais. Hein.
2: Ah oui, 18 degrés, c'est raclette. C'est raclette. Ah, c'est pas mal, ouais. Ah, non, moi, c'est les tas de feuilles. Mais il faut vraiment faire ça juste après qu'il ait bien tout mis, le mec.
3: Bien sûr.
2: Sinon, ça n'a aucun intérêt. C'est qu'il y a un mec qui sait. Parce que quand tu déglais un tas de feuilles, il y a bien un mec qui a fait le tas.
3: Bah, bien sûr.
2: Tu vois, mais moi, à l'époque, je m'en foutais. Et je m'en fous toujours d'ailleurs. Moi, déglinguer les tas de feuilles, c'est le rêve.
3: Et alors, de quelle marque tu pourrais être l'égérie?
2: Je pense. Ah oui, c'est vrai qu'il y a l'égérie. Alors, moi, j'hésitais parce que normalement, il y a une marque de bière. Moi, je dirais Cursus, la bière Cursus.
3: Ok, et qui pourrait t'appeler, d'après toi, qui pourrait miser sur toi par rapport
0: de mon cœur.
3: À toutes les conneries qu'on fait à la radio? Quelle marque pourrait se dire, tiens, ça nous plairait d'avoir Julien Cazard? C'est comme un peu comme Jamel Debbouze quand il a fait le Burger King, tu vois.
2: Alors, moi, je pense Choupa Choups.
3: Bien sûr.
2: Sucez-vous de bon cœur.
3: Bien sûr.
2: Je lance un appel. Si Choupa Choups m'écoute, je veux bien être égérie Choupa Choups. Parce qu'à force de j'incite tellement
6: mais
2: de bon cœur. Et j'incite tellement les gens à sucer. Et à un moment donné, t'as pas toujours un ami sous la main. Donc, t'as ta Choupa. Une bonne Choupa.
3: Alors,
2: tu peux mettre le prénom d'un ami sur la Choupa.
3: Mais bien sûr.
2: Et comme ça, comme il y a Coca-Cola, tu sais qui fait ça. Coca-Cola, ils mettent des prénoms sur les. Bah, tu mets là, il y a Nadine, Stéphane,
3: oui, ou
2: Loïc.
3: Ou Médor.
2: Voilà, bah, Médor. Allez, goût parmesan.
3: Ah non, Médor, c'est pire.
2: Gouche. Mais, c'est vrai que par exemple, t'as une sucette. Loïc, goût parmesan ou goût roquefort.
3: Le pire, c'est ce qui me fait le plus rire. C'est pas parmesan ou roquefort, c'est Loïc. C'est de voir écrit Loïc sur une.
2: Je m'adapte à la région.
3: Bravo.
2: Ah ben, je t'en prie. Gwenaël.
3: Bien sûr. Le Kikipédia du soir. Vous êtes bons au Kikipédia, les copains?
4: C'est dur cette année.
3: C'est fou, hein.
2: On va peut-être revenir un peu au Kikseti de temps en temps parce que.
3: Mais non.
2: Non.
3: Attends, on va pas abandonner comme ça. Pas parce que les auditeurs ont du mal que c'est fou ça, les copains, que vous ayez du mal.
7: Même hier avec tous les indices, je l'avais pas.
2: Ouais. Bon, alors c'est un film de guerre qui parle du déshonneur d'un ancien brésilien de l'OL des années 2010 pendant l'occupation allemande. Un film de guerre un peu particulier qui parle d'un déshonneur d'un ancien brésilien de l'OL des années 2010 pendant
3: dans l'occupation allemande. Vous avez jusqu'à 1h30 pour trouver
6: un milieu offensif brésilien.
3: Je vous demande pas si vous l'avez. Je pense que ça se voit dans vos yeux.
6: On donnera. On voit pas grand chose dans les yeux, mais ça, on le voit.
3: 1h30, c'est la date limite pour trouver le Kikipédia et peut-être remporter 100 euros de bon d'achat avec footdimanche.com. À chaque fois, c'est un joueur plutôt connu si on parle d'un milieu brésilien des années 2010.
6: Offensif.
3: Bon, franchement, le joueur, il n'y en a pas 50. Et le film de guerre, on en a parlé d'ailleurs il y a pas longtemps.
6: Absolument.
3: L'or des Chapis.
6: Absolument.
3: Ok, si vous suivez l'émission et après bah vous remixez et puis tombera bien un truc normalement. Donc vous composez le 32-16 si vous avez la bonne réponse. J'aimerais, avant qu'on parle de Zidane, évidemment c'est une spéciale Zizou ce soir.
6: Bien
3: j'aimerais quand même rendre hommage, et pas parce que je bosse avec toi et que j'aime bien ça et que puis que je me dis que peut-être que mon avenir sera lié au tien. Donc mais je voudrais te rendre hommage,
2: oui.
3: Hasard, parce que depuis quelque temps, tu dis Mobutu, c'est moi qui ai trouvé le surnom en premier, c'est moi qui.
2: Oui, parce que tout le monde dit ouais, ça date à peu près il y a 3 ans, mais on ne sait pas qui.
3: Voilà.
2: Je regarde tout le monde aux gens, ouais, mais on sait que c'est Mobutu.
6: Et moi, je sais que c'est moi.
3: Alors toi, tu sais que c'est toi. Moi, même si je bosse avec toi, j'en doutais. C'est-à-dire, je me suis dit oui, c'est ça pour se la raconter tout ça. Et en fait, j'ai vérifié. Je suis allé rechercher dans les archives et. Figurez-vous qu'en 2023, personne ne disait d'Mbappé. Il sortait d'une Coupe du Monde assez incroyable en décembre 2022. Il y a eu les bisbis 6 mois plus tard avec qui commence avec le Paris Saint-Germain, mais personne n'associe Mobutu à Mbappé. Et toi, en 2023, tu fais une chanson avec les Sardouzes.
6: Avec pour les Sopranos, pour Winamax.
3: Pour Winamax,
6: avec ce groupe qu'on appelle les Sardouzes, c'est les gens
3: avec
6: qui se prennent pour
3: Toen
6: et Séraphine.
3: Et Séraphine. Cette chanson s'appelle Bon débarras sur l'air du lac du Connemara.
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3: Et tu t'en prends tour à tour, écoutez ça, à Lionel Messi, Sergio Ramos, Marco Verratti, Donnarumma et bien sûr Kylian Mbappé.

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1: Mbappé.
0: Monsieur, je sais tout, qui se prend pour De Gaulle et Mobutu, parce qu'ils ont lui mis une meule de nous, dégage chez nous.
1: Bravo! Bravo! Voilà! La preuve est faite!
2: La preuve!
1: En plus, c'est très con, c'est que j'avais fait plein de rimes en ou, et je disais, putain, qu'est-ce que je peux trouver en ou qui fasse.
2: Monsieur, je sais tout?
1: Ouais. Et je lui ai dit, putain, Mobutu.
2: C'est sur toi, oh.
1: Mais de bon cœur!
3: Alors, tu sais.
1: Et ça fait toujours plaisir de savoir qu'un truc, qui vivote, et puis hop, hop, hop, hop, il prend, et puis bam! Voilà.
2: Et ben voilà. Et je m'excuse d'avoir douté de toi.
1: Mais oui, voilà. Mais parce que voilà.
2: Et sache que pour me faire pardonner, en tout cas, si tu pouvais
1: déjà qu'il m'aimait bien, alors là,
2: voilà, si tu pouvais m'offrir ce bonheur et ce plaisir, parce que j'aime beaucoup cette chanson que j'écoutais
4: oui,
2: à l'époque.
4: Sûr, oui.
2: Est-ce qu'on pourrait la chanter ensemble?
4: Si tu veux, avec plaisir.
2: Est-ce que tu pourrais me faire ce plaisir?
1: Allez, on va
2: pousser la chansonnette ensemble. Allez, vas-y, Julien, l'autre envoie l'instru.

0: Merci, voilà. Casa.
1: Voilà. C'est cadeau. Alors, franchement, monsieur je sais tout qui se prend pour De Gaulle et Mobutu parce qu'il court plus vite qu'une meute de gnous, j'aime beaucoup la rime.
2: Ben ouais, mais 3 ans après, ça marche encore. Hein.
1: Bravo.
2: Mais maintenant, c'est les Madrilènes qui la chantent.
1: Oui. On trouvera la chanson en espagnol.
2: On se la passe. Ça, est-ce que c'est mieux que Mauvais Joe, me demande. Bah, on sait pas.
1: Bah, moi, je préfère ça que Mauvais Joe, mais après, chacun ses goûts. Hein.
2: Ouais, c'est vrai.
1: Après, Mauvais Joe,
2: il a fait plus d'oseille que moi, je pense.
1: Ah, un petit peu, oui. Les amis, alors j'ai mené beaucoup d'enquêtes, notamment celle-ci sur cette chanson Mobutu. Beaucoup d'enquêtes cette semaine. Et une autre. Bah, qui m'intéresse drôlement, vous le savez, depuis un an, parce qu'il y a, oui. Y a un nouveau podcast qui est sorti, et il y a une nouvelle thèse qui voit le jour dans ce dossier qui nous occupe depuis presque un an maintenant. Qui a vraiment laissé sa place à Daniel Balavoine ?
2: Oh là là là là, quelle histoire !
1: Mais qui, vous avez suivi cette histoire ?
2: Bah, qui d'autre que ?
1: Bah, qui d'autre que
2: Yann Arthus Bertrand ?
1: Voilà.
2: Alors, tout le monde.
1: J'ai en ma possession d'autres éléments, et j'aimerais évidemment vous en faire partager, parce que je suis ce dossier qui me passionne. Avant de les écouter, le résumé des épisodes précédents, il y a un an dans cette émission, Jean-Luc Roy était notre invité, notre spécialiste bien Formule sûr. 1, et lui, il nous disait ça.
3: Je lui dis, écoute, si tu veux proposer à quelqu'un d'autre de monter, il n'y a pas de problème. Et évidemment, j'avais une idée derrière la tête. Il me dit, tu penses à Daniel? Ben, je lui dis oui. Il me dit, mais t'es sûr, ça t'emmerde pas et tout? Ben, je lui dis non. Moi, je suis déjà monté et puis j'aurai l'occasion de remonter. Ah, ben, super. Thierry est revenu et, ils sont montés dans l'hélico et.
1: Voilà, Thierry Sabine.
2: J'aurai l'occasion de remonter, moi. Parce que eux, moins.
1: Thierry Sabine pose la question à Jean-Luc Roy. Il lui dit, écoute, ça te dérange pas de laisser ta place à Daniel. Ah, voilà. Et donc, ça s'organise comme ça. Une semaine plus tard.
2: Oui.
1: Dans l'émission C'est à vous, Yann Arthus Bertrand. Bah lui, il donne aussi sa version de sa conversation avec Thierry Sabine.
4: J'étais le photographe de Thierry Sabine sur le Paris-Dakar. Et un jour, Thierry me dit, est-ce que tu pourrais pas donner ta place au chanteur comme il l'appelait? On se connaissait bien, il était très impliqué, les puits en Afrique, c'était quelqu'un extrêmement humain, formidable. Et donc, il s'est tué à ma place dans l'hélicoptère.
1: Voilà. Très bien. Alors nous, évidemment, on a cherché à savoir, on a rappelé Jean-Luc Roy, et puis on a entendu parler d'autres noms qui étaient sortis dans la presse en disant « Mais non, c'était moi qui ai laissé vraiment ma place à Daniel Balavoine. » On ne sait pas si c'était un hélicoptère ou un 747. Nouvelle pièce à conviction cette semaine, les copains. Un fidèle auditeur qui m'a envoyé cette pièce à conviction, que j'embrasse d'ailleurs, parce qu'il y a un podcast qui vient de sortir. Et le thème de ce podcast, je vous le donne en mille.
5: Le 14 janvier 1986... Il mourait dans un accident d'hélicoptère lors de la célèbre course automobile, le Paris-Dakar. On revient ensemble aujourd'hui sur cette journée tragique.
1: Oh là là, un podcast spécial les dernières heures de Daniel Balavoine.
2: Mais non.
1: Forcément j'écoute. Et à un moment donné, ils vont raconter, Gao, que Daniel Balavoine dit OK pour donner le coup d'envoi d'un match de foot.
2: Bien sûr.
1: Qu'il veut discuter, parce que pour son association, il veut amener de l'eau en Afrique. Enfin voilà, je vous refais pas toute l'histoire. Et donc, arrive ce match de foot. Thierry Sabine regarde sa montre. Thierry Sabine dit Lyon qu'il commence à être tard, faut qu'on prenne l'hélico, parce qu'en plus, il y a Jean-Luc Roy ou Yann Arthus Bertrand qui vont nous laisser leur place. Mais qui a vraiment laissé sa place? Le compteur nous raconte, on écoute.
5: L'hélicoptère est prêt, il faut y aller. Normalement, il devait y avoir à bord, outre Thierry Sabine et le pilote, François-Xavier Bagnou, une équipe de journalistes, dont Patrick Poivre d'Arvor,
2: oui.
5: Yann Arthus Bertrand,
2: ah.
5: Jean-Luc Royer et Patrick Chêne.
2: Ils étaient combien, attends?
1: C'est fou, ça.
2: Il n'y a aucun qui est mort.
1: Alors, par contre, c'est pas Jean-Luc Royer, c'est Jean-Luc Roy. Le King, on le respecte quand même. Hein. Donc, en fait, depuis le début, c'est possible, Casa. Peut-être que Patrick Chêne.
2: Jean-Luc Roy.
1: J'ai une théorie.
2: Oui.
1: Peut-être que Patrick Chêne, Jean-Luc Roy, Yann Arthus Bertrand et Patrick Poivre d'Arvor devaient effectivement être dans cet hélicoptère. Ou alors, ceux qui ont fait le podcast ont été un peu feignants, ont regardé dans la presse, sur Wikipédia et tout ça, en disant
2: Dans le doute, je vais mettre tout le monde.
1: Voilà, dans le doute, je vais mettre tout le monde. Et ça, c'est possible. Donc, évidemment, l'enquête continue.
2: Et
1: sur
2: c'est qui
1: cette
2: ce
1: histoire.
2: Podcast? Parce qu'il n'est même pas capable de citer Jean-Luc Roy de manière normale.
1: Malheureusement, j'ai marqué le nom et j'ai
2: c'est pas lui qui a écrit le bouquin sur IA aussi, c'est pas le même?
1: Ah oui, il faudrait qu'on parle de cette histoire.
2: C'est extraordinaire.
1: Votre plus grande tricherie. On le fera peut-être demain.
2: Ah bah oui.
1: Enfin, demain. La semaine prochaine.
2: Ouais, parce que moi, demain.
1: Tu fais quoi?
2: Bah moi, je suis chez moi.
1: T'es avec Lucien Jean-Baptiste à partir de minuit, même si c'est déjà enregistré. C'est la pause, les amis, la première pub. On revient dans quelques instants, c'est une pause fraîcheur.
2: Mais tu sais que l'erreur, là, sur Jean-Luc Roy, ça fait truc fait en IA, non?
1: Le Jean-Luc Royer?
2: La voix, elle fait IA.
1: Tu penses que je me suis fait avoir?
2: Ah oui, tu t'es fait, ouais. pense que...
1: Attends, si on fait des podcasts en IA,
2: oui.
1: C'est-à-dire qu'il y a des gens qui vont nous remplacer. Il y a une IA qui va remplacer, qui va nous remplacer dans les nuits du Casar enchaîné.
2: Mais qu'est-ce qui peut prouver qu'on n'est pas déjà remplacé par une IA?
1: Bien sûr.
2: Parce que vous, par exemple, pourriez dire, nous on est témoins. Ils étaient là, mais rien ne dit que vous n'êtes pas une IA, par exemple.
1: Et qu'on est tous des IA. Est-ce que l'IA aurait fait la vanne sur le Roquefort et le Parmesan? Oui, ça c'est sûr que Julien Lhôte, c'est pas une IA.
2: Enfin. C'est ni une intelligence, ni artificielle.
1: Ah oui, il est bien, bien réel. Ouais.
2: Je connais pas une IA qui va s'emmerder à avoir autant. Tu vois, pour moi, ce serait vraiment la dernière. L'ultime évolution, c'est que les IA fassent les mêmes conneries que les humains. C'est-à-dire se glisser, envoyer le mauvais sens.
1: L'IA refuserait de faire autant de conneries que Julien Lhôte.
2: Tu crois?
1: Ah oui. C'est la deuxième partie des nuits du Casar enchaîné. On est ensemble jusqu'à 1h30 avec nos deux invités, nos deux auditeurs ce soir dans le studio RMC, Alexis et Élie. Alors, on est jeudi et forcément le jeudi, on ouvre un petit peu plus tôt le placard.
2: On l'ouvre avant notre temps.
1: Une IA a pris son temps, Julien Lhôte.
2: Est-ce qu'une IA, elle aurait mis une heure pour
1: lancer le jingle? Ouais. Impossible. Alors, c'est le dernier cadeau de la soirée, donc ça veut dire que dans quelques heures, on appellera l'un d'entre vous, ceux qui ont participé pour jouer à notre placard et vous demander de retrouver l'intégralité du placard. On le rappelle quand même cette semaine, lundi.
2: Le premier, en hommage à l'Olympique Marseille, Ventre Mou, écrit en collaboration avec Michael Graal, Ventre Mou, dédicacé par Julien Lhôte, avec, pour moi, Ventre Mou, c'est pas un classement, c'est une raison de vivre.
1: Ouais. Maintenant, vous êtes plus, ça vous intéresse plus, ça, Ventre Mou à Rennes?
0: Bon, non, l'année dernière, il y a deux ans, ça aurait pu, mais.
2: Vous êtes combien, là?
0: On est bien, je suis même 3, 4, 5.
2: Pour ça, ouais, début, c'est les mecs qui sont supporters, on est 3, 4, 5.
0: On verra ça.
2: T'as compris?
0: Non, mais c'est pareil.
1: Mardi, excellent cadeau.
6: Mardi, eh bien, un magnifique maillot Footix de fan de Léo Messi, avec un maillot, avec un patchwork, avec Marseille, avec Barcelone, l'Argentine, le Paris Saint-Germain. L'Inter Miami, c'est suivez Newell's of Boys,
1: c'est voilà, c'est un très très beau cadeau si vous êtes un footix et un fan de Lionel Messi. Aussi, on parlait des déclats choc en conférence de presse, notamment Raymond Domenech. On vous offre donc
6: une découpeuse à jambon à saucisson. Quelle magnifique trancheuse, elle est sublime, elle est très bien. Franchement, tu sens qu'elle a une durée de vie assez longue.
1: Et le dernier cadeau, le cadeau du soir, on vous le présente tout de suite avec demain les débuts de l'équipe de France et on espère en voir des merveilles, comme ce que j'ai dans les mains.
6: Comme dans Hot Shot, superbe film avec Pelé et Penelope Ann Miller, Mario Van Peebles et Willy Warlock. Vraiment, vraiment que des vedettes.
1: Vérifie s'il y a le DVD quand même, parce que là je l'ai pris dans le placard.
2: Il y a le DVD. Il n'y a pas de fascicule, on va se détendre, hein, c'est pas non plus.
1: Tu dis encore le mot fascicule?
2: Bah quand il y en a un, oui.
1: Bah oui, mais si
2: tu dirais quoi toi?
1: Ah, vas-y. Bah, mais ça, si moi j'avance.
2: Ouais.
1: Tu fascicules?
2: Je fascicule, ouais.
1: Très bien.
2: C'est pas comment veux-tu, ouais.
1: Vous envoyez placard au 732-16, placard au 732-16. Vous avez encore moins d'une heure. Et évidemment, on appellera l'un des chanceux, celui qui est tiré au sort, pour peut-être remporter l'intégralité de ce placard.
2: Je me permets de préciser que c'est un film de Rick King, le fameux.
1: Bien sûr.
2: Et il y a marqué dans la lignée de Coach Carter. Voilà.
1: Très bon film.
2: Très, très bon film.
1: Mais je suis pas sûr qu'il arrive à la cheville de Coach Carter.
2: Il est dans la lignée.
1: Dans la lignée, ah oui, la lignée. Vraiment, mais très loin la lignée.
2: Lignée, c'est la lignée.
1: Ok, très bien. On va enfin parler de Zinedine Zidane ce soir,
2: quand même.
1: Parce que c'est la spéciale Zizou demain, enfin plutôt à l'heure où vous écoutez ce podcast tout à l'heure, les débuts de Zinedine Zidane face à la Turquie, c'est de la Ligue des Nations. Il y aura 4 matchs hein, durant cette trêve internationale. Et donc, on veut se rappeler au bon souvenir de Zidane, mais Zidane le joueur et le joueur de l'équipe de France. Donc, dès que vous avez un souvenir et vous voulez le repasser dans cette émission, eh bien, on est là pour ça. Clément est avec nous, 32-16. Bonsoir. Bonjour Clément.
7: Bonsoir, bonjour.
2: Bonsoir, bonjour Clément. Est-ce que tu peux te présenter, s'il te plaît?
7: Bien évidemment.
2: Voilà.
1: Ouais. Merci.
2: Eh bien, merci. Tu peux, alors, attention. Voilà, deuxième étape. Okay. Est-ce que tu veux te présenter?
7: Oui, oui, oui.
2: Eh bien, alors, vas-y. Alors, merci.
7: Alors, ce que je préfère en hiver, c'est faire.
2: C'est l'automne. C'est l'automne. Hein. Tu reviendras dans 3 mois.
7: Ouais, l'automne, pardon. C'est faire préchauffer ma bagnole. Comme ça, quand je rentre dedans, c'est déjà chaud, quoi.
2: Ah ouais.
1: Mais sinon, tu dois habiter dans le nord, toi, non?
7: Bah ouais, je suis supporter de Lille.
2: Ah, magnifique.
1: Oui.
2: Supporter de Lille. Alors, faut savoir quand même que si tu as une Tesla?
7: Non,
3: Non, sinon, c'est... je la ferais péter.
2: Oui, c'est bon, tu la ferais péter. Tu
6: les... Comme tout le monde.
2: Comme
6: on
2: le
6: rêve
2: monde.
6: Tous d'avoir une Tesla, Tesla pour, la faire péter,
2: pour qu'elle
6: sûr.
2: Lâche des caisses et des coups de cymbales. Alors, l'autre.
6: Merci, Julien.
2: Alors là-dessus, s'il y a bien un truc où il est réactif.
6: Ah, c'est incroyable. Ah, c'est...
2: Il n'est jamais en retard.
6: Non, mais jamais.
2: C'est fou, ça.
6: Jamais.
2: C'est incroyable.
6: Mais quand on vous dit. On ne vous ment pas sur Julien l'autre, on est d'accord. C'est, il c'est... est fidèle à ce qu'on représente
8: c'est,
6: de lui.
8: C'est
6: non
8: pas une IA, ça.
2: Non, bah, non, non. Ça, ça fait quoi de le voir en vrai?
8: C'est impressionnant.
2: C'est...
8: On avait les, au moins, on avait les, au moins, ça, la voix, mais on n'avait pas le visage. Donc
2: ouais,
8: c'est une grande
9: émotion. On voit pas mon visage en premier.
6: Il y a autre chose qui vous dit bonjour. D'abord.
2: Il y a une cabine qui arrive, qui fait l'éclaireur et qui dit c'est bon les gars, vous pouvez venir. Safe, safe. Quand il rentre dans une pièce, il y a son ventre qui crie safe.
6: Claire, Claire,
2: Claire, Claire. Pardon. Oui, non, mais c'est très très bien la voiture qui chauffe, c'est un vrai bonheur.
6: T'as pas Tesla donc, hein, c'est ça?
3: Non.
2: Du coup, tu
6: t'as déjà eu une voiture? Moi, j'ai jamais eu ça. J'ai jamais eu la voiture qui, à distance, tu la contrôles avec ton téléphone et tu peux la chauffer ou tu peux soit mettre la clim, soit mettre le chauffage.
2: Alors, je crois que la nouvelle voiture de ma femme, elle fait ça. C'est un Tiguan Airline.
6: Arrête, on vend ton Tiguan.
3: C'est un hybride.
6: J'en ai eu deux des Tiguan.
2: Tiguan, non, c'est le dernier mort. Je cherche pas, toi, je vois ce que t'as eu le modèle de base. Je vois très bien le mec, il rigolait quand il y a des cons qui achetaient l'autre. Et ben, le Tiguan Airline, ça change tout. C'est que c'est comme une Audi, mais en mieux. Tu payes moins cher. C'est un super concept. Et t'as des masses. Alors, t'as siège chauffant,
6: oui,
2: massant.
6: Aussi. Ah, massant, c'est bien.
2: Massant, chauffant. Tu as.
6: Suçant, il y a suçant.
2: Pas encore. Ça peut venir.
6: De bon cœur,
2: mais ça, si t'es célibataire. Mais non, c'est pas mal. Et donc, du coup, tu peux la préchauffer à l'avance et tout. Non, tout ça est très, très bien. T'as une Tiguan Airline?
3: Non. Moi, j'ai. C'est un Skoda, moi, j'ai.
6: Ah, on dit un Skoda?
2: Franchement, pour Skoda, tu peux dire tu peux dire Yel. C'est pas un problème. Il se vexe pas, le Skoda.
6: De quelle marque tu pourrais être l'égérie?
3: Duvel.
2: Bien sûr!
6: Magnifique. Duvel, c'est ça?
2: Duvel, bah moi, c'est Cursus, tu sais, Duvel. Duvel, c'est une bière.
6: Oui.
2: Très bonne bière.
6: Vraiment très bonne?
2: Ouais, c'est une bonne bière. C'est une bière de base, mais c'est une très bonne bière de base, la Duvel. Et non, c'est très bon, le Duvel. Bravo.
6: Et ta pire erreur de texto?
2: Avec modération. Hein,
6: bien sûr.
2: La base.
3: Bah, la pire erreur de texto, moi, c'est plutôt sur MSN, comme ouais. disait un auditeur cette semaine. Donc, moi, comment dire, je me rapprochais d'une amie, si je puis dire.
2: Oui, oui, on
3: est. Et donc, en fait, j'avais fait des imprimes écran d'elle dénudée.
2: Ah, très bien.
3: Sur un billard.
2: Oui.
3: Tu vois. Et en fait, je les ai envoyés à un de mes potes.
2: Oui.
3: Il s'est tapé la gonzesse.
2: Aïe.
3: Sauf qu'en fait, une fois, elle est allée sur son ordi, elle m'a appelé, elle m'a dit comment ça se fait que je trouve des photos de moi à poil sur l'ordi de mon mec, quoi.
2: Ah, parce que c'est son mec?
3: Oui, après c'est devenu son mec, quoi.
2: Oh là là là là là là. Ah, c'est lui qui était dans la merde. Non?
3: Ouais, mais c'est moi qui avais fait les impressions d'écran et qui lui avais envoyé, quoi.
2: Ah ouais. Et donc, ça s'est passé comment après avec elle et ton pote?
3: Non, c'était une histoire sérieuse. Après, ils se sont séparés, quoi.
6: Ah oui, ça avait l'air sérieux.
2: Non, mais surtout, c'est que il a gardé les photos alors qu'il s'est mis avec.
3: Ouais.
2: Ah, il est pas très malin, ton pote.
3: Ah bah non, sinon ça serait pas de mes potes.
6: Tout s'explique. Bon, et toi-même, tu n'écouterais pas les nuits du Casar.
2: Bien sûr, tout se recoupe. Tout se recoupe, bien sûr, bien entendu.
6: Clément, dans la spéciale Zidane, tu veux nous parler de quoi? Quel moment t'as envie de revivre?
3: Ah bah le doublé face aux Anglais, quoi.
2: Ah, bien sûr.
6: C'était le mien, et on a mais le même, cadeau. Clément. On est en 2004, c'est le premier match de l'Euro. Zinedine Zidane nous offre ça face à l'Angleterre.
2: Attends, faut remettre le contexte à sa place, comme dit bien Laurent sûr. Blanc. C'est qu'on sort d'une Coupe du Monde quand même cataclysmique en 2002.
6: Oh, tout de suite les grands mots.
2: Oh ouais, t'as raison, pas
6: c'est
2: trop.
6: Pas si mal.
2: Donc y a, la France doit se racheter.
6: Tu sais qu'en 2002, c'est fou parce qu'on a tous les meilleurs attaquants du monde.
2: Non.
6: Et d'Europe. Attends, on a en Italie.
10: Alerte, Yacine Bamou.
2: Merci. Donc en 2004, il y a beaucoup d'espoir parce qu'on se dit cette génération, elle s'est plantée parce que c'est une erreur de parcours. Mais là, elle, normalement.
6: Et Zidane n'est pas blessé.
2: Et Zidane n'est pas blessé, tout le monde est au top. Je crois que. Pires, par contre, n'est pas revenu, je ne suis pas sûr, je ne sais plus. En tout cas, là, on se dit là. Et le match, il est cataclysmique. On est nul hein, contre l'Angleterre. On n'est vraiment pas bon. On prend un
6: match
2: but.
6: D'ouverture. Ouais.
2: Match d'ouverture. Et à l'Euro
6: c'est
2: à l'époque.
6: C'est Lampard qui marque, non?
1: Je sais pas. Mon esprit, c'est Lampard. Attends, je vais vérifier.
7: Ah, c'est ça.
2: Ouais. Et on est vraiment pas très bon. Et surtout, là, on se dit que derrière, on n'aura pas forcément des matchs faciles pour se rattraper parce que l'Euro, à l'époque, c'était relevé dès les matchs de poule. On est mené 1-0. Il reste très peu de temps. Et là, il se passe. Je fais ça pour qu'il y ait le temps de.
1: Ouais, c'était bien Lampard.
2: Et là, il se passe ça.
9: Zidane,
1: le cadre, Zizou.
9: Le cadre. Zidane face à James.
11: On regarde pas Thierry.
9: Ah si, c'est si, on regarde pour la gagne. Il a le pénalty de la victoire et il est dedans. Et ça fait 2-1 pour l'équipe de France.
1: Et j'ai un souvenir très précis de ce match-là.
2: Moi,
1: j'étais chez mon ex qui m'avait présenté quelques jours auparavant son père. Donc on regarde le match tous les trois. Donc c'est un peu bizarre. On est dans la campagne et tout ça. On regarde ce match et moi j'ai envie d'exulter. Tu vois, c'est une grande compétition. C'est Zidane qui met un doublé face à l'Angleterre. Le match un revirement de situation incroyable. Et en fait pas de fête, tu vois. Genre bon bah.
2: Est-ce que t'as une tradition de regarder les grands moments de foot dans des endroits de merde avec des gens et qu'il faut pas les regarder?
1: Alors, parce que ça dépend de quel match, ça dépend de quel grand moment, ça commence à devenir très inquiétant. De quel grand moment tu parles? Parce que si c'est le 31 mai, c'était pas un grand moment.
2: Oh, je vais me barrer. Ça me dégoûte.
1: Toi, c'est quoi ton souvenir de ce match-là?
2: Moi, je me souviens très bien que quand il y a le coup franc, à ce moment-là, il en mettait pas 15 000 non plus des coups francs Zidane. Hein. C'était pas Platini quoi. Il en mettait dans les moments importants, mais il a pas des statistiques sur coups francs dingues par rapport aux joueurs que c'est. Tu vois, Beckham a mis beaucoup plus de coups francs, ou Juninho, ou...
1: Ronaldo.
2: Ben Ronaldo, Jérôme Rotten, bien sûr.
1: Mbappé.
2: Mbappé a mis beaucoup de coups francs. En tout cas, il a tiré beaucoup. J'ai pas regardé après. Mais donc, tu te dis pas qu'il va le mettre forcément. Et le coup franc, il est incroyable. Mais surtout, ce qui est fort, c'est que moi, à ce moment-là, je me dis, mais je signe pour un partout. C'est-à-dire que tu te dis, c'est miraculeux. Écoute, 1-1 contre l'Angleterre, un premier match, c'est formidable. Ça passe.
1: Surtout que Barthez arrête un péno de Beckham.
2: Exactement.
1: Dans le match.
2: Il arrête un péno de Beckham, Barthez. Donc, et surtout, ce qui est fou, c'est que ça s'enchaîne assez vite. Et c'est Lampard, je crois, ou Gerrard. C'est Lampard qui fait une énorme bourde,
1: qui fait la passe en retrait.
2: Et en fait, on le voit même pas arriver. Je crois que même limite la réalisation est surprise.
1: Oui.
2: Parce qu'on ne comprend pas ce qui se passe.
1: Et en fait, Henry se retrouve seul devant les buts.
2: Et il fait une accélération et c'est David Seaman, je crois, qui fauche tiens Henry.
12: Calamity James.
2: David James. Bien sûr, Malak. Oui, bah évidemment, catastrophe pareille, ça pourrait être
1: David Seaman, ça remontait quand même un peu. Hein.
2: Ah non, je crois qu'il est en 2002. C'est lui qui prend le lob de Ronaldinho. Ouais, oui. Non, justement, oui, il venait juste de finir sa carrière.
1: Ça a perpétué une belle tradition des
2: bons gardiens anglais. Mais oui, bah Pickford, il est pas mal aussi, hein, excuse-moi. Donc, James, il était vraiment catastrophique. Et là, il fonce dans les pieds d'Henri, qui joue très très bien le coup, Henri. Magnifique.
7: Il n'avait pas le temps, là, déjà ce soir.
2: Et là, Yacine Bamou.
1: Oui, c'est vrai qu'il n'avait pas le temps. Il n'avait pas le temps pour le temps à ce moment-là.
2: Bien sûr.
1: Oui.
2: Et là, non, là c'est tout, non, rien.
1: Il n'y a pas Yacine Bamou.
2: Non, c'est pas, il n'y en a pas une là-dessus. Non, je croyais, mais il n'y en a pas une.
1: Oh, très bien. Clément, merci de nous avoir rappelé ce bon souvenir. Évidemment, il y en a d'autres, donc appelez-nous au 32-16. Ça n'arrête pas ce soir. Hein.
2: Tu vois,
1: je pourrais appeler Adrien tout à l'heure, ça n'arrête pas. T'as le Kikipédia. Alors, sache que il y a un fidèle auditeur, il s'appelle Karim Dubois, il m'envoie souvent des messages sur Insta. Ouais. Et à chaque fois que tu poses la question, 3 minutes après, il m'envoie le Kikipédia à chaque fois. Donc, comme quoi, on peut y arriver.
2: T'es sûr que c'est pas le surnom? C'est pas
1: c'est Karim Nedjari.
2: C'est pas Cyril qui t'envoie avec un faux nom.
1: C'est possible.
2: Alors attention. On cherche un film de guerre qui parle du déshonneur d'un ancien Brésilien de l'Olympique Lyonnais des années 2010 pendant l'occupation allemande.
7: Alors je dirais Inglorious Bastos.
2: Ouais, Inglorious Bastos. Je crois que c'est la première fois qu'un Kikipédia part aussi vite.
1: Bah, et surtout, on essaie de faire de plus en plus simple pour que ce soit de plus en plus simple pour vous. Mais
2: il est pas si simple, celui-là. Inglorious Bastos. Ouais. Vous l'aviez, vous?
0: J'étais sur Juninho déjà.
2: Donc non.
1: Ouais. Plus difficile. Et en plus, si, parce qu'on a donné beaucoup d'indices sur un ancien Brésilien de l'OL des années 2010.
2: C'est-à-dire qu'il faudrait vraiment être complètement con pour ne pas avoir trouvé.
1: On est bien d'accord.
2: C'est ça que tu dis.
1: Ouais,
2: eh bien, merci. Ça, c'est une façon de vous accueillir.
12: Ça fait plaisir.
1: Clément, bravo, tu viens de remporter 100 euros de bon d'achat avec footdimanche.com.
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6: Merci Clément, à bientôt.
11: De rien, bonne soirée à vous.
2: Bravo.
6: Mais
2: bravo.
6: Toi aussi. Avant d'accueillir Malek, dans quelques instants, vous allez nous donner les vôtres. Alexis, c'est quoi le moment que tu as envie de revivre?
0: Je dis pareil à la base pour France-Angleterre, c'est le premier que je me rappelle, sinon France-Espagne, je pense.
2: France-Espagne, lequel?
0: 2006.
2: France-Espagne,
0: ouais,
2: 2006.
0: Oui, 2006, ouais.
2: Magnifique.
6: On est en huitième de finale de la Ligue des Champions. C'est Yacine Bamou de le dire, mais évidemment.
2: Huitième de finale Ligue des Champions, qu'est-ce que tu racontes?
0: Attends, Yacine Bamou,
6: huitième de finale de la Coupe du Monde.
2: On est en Coupe de la Ligue. Cannes joue contre Bordeaux. Et là, Dugarry, c'est parti.
6: Coupe du Monde, pardonnez-moi. Là, Yacine Bamou, c'est donc. Vous vous souvenez, la presse espagnole voulait mettre Zidane à la retraite. Oui, on s'en souvient, merci. Il y a le but de Ribéry et ensuite, eh bien, le reste avec notamment ce but. Je suis cramé. Ce but de Zidane pour le 3-1, magnifique. Allons, on écoute.
2: Allez, Jean-Michel.
12: Pour Zinedine Zidane.
14: Et Zidane.
12: Elle magnifique. Au bout,
14: Zidane est marqué.
12: Au bout, au bout, au bout. Le but.
14: Et Zidane est marqué. Et Zidane est marqué. Et Zidane est marqué, Zizou.
12: Elle magnifique. Et l'équipe de France qui met 3-1.
6: Ce qui est génial, c'est qu'on a entendu deux buts, deux fois avec Jean-Michel Larquet, qui deux fois dit tout le temps la même chose.
2: Ah non, mais
6: le cadre Zizou, et s'il allait marquer.
2: Non, mais surtout, c'est que la force de Jean-Michel Larquet, c'est qu'une fois que le mec a marqué, il continue. Quand même, quand c'est un conseil. Quand le cadre Zizou, il a déjà tiré, il y a but, tout le monde est remplacé, on a fêté le but, on a mis un autre, il paraît qu'à l'heure actuelle, il dit encore, et s'il allait marquer.
6: Bien sûr.
2: C'est ça le problème de la vieillesse et la sénilité.
6: On embrasse
2: Jean-Michel.
6: Tous nos petits vieux dans les EHPAD.
2: Et Justin Printemps qui nous écoute.
6: Arrête,
2: j'embrasse vraiment Justin Printemps. On t'aime, Ghislain.
6: Tu sais quoi, premier jour du printemps, on appelle Ghislain.
2: Ouais, allez. Moi, c'est ce que je préfère en automne, c'est que bientôt, il y a juste le printemps qui arrive.
6: Bien sûr. Et pour toi, Élie, t'as envie de réécouter quoi?
8: Bah, moi, ça va être 2006 aussi, France-Brésil. Attends.
6: Alors, tu vas essayer de trouver autre chose parce que je crois qu'on a Malek qui nous appelle et je crois que Malek a envie de nous parler de ça. Bonsoir, bonjour Malek.
15: Bonsoir, ça va les gars?
2: Eh ben, ça va super et toi?
15: Impec, nickel.
2: Alors, tu vas te présenter, s'il te plaît.
15: Ouais, Malek, de Caen.
2: Alors, ça, déjà, c'est très bien. C'est un très bon projet, mais c'est pas ce qui nous intéresse.
6: Hop, vu ce que tu dis là, est-ce qu'on pourrait faire...
2: Allez, hop. Voilà. Main sur le volant, on coupe le compteur. Malek, tu es né où, s'il te plaît?
15: À Caen. Et on a connu Yacine Bamou à Caen.
2: Ah oui, ça c'est vrai. Tu habites où, donc, à Caen?
15: Ouais.
2: Et tu es supporter?
15: Supporter? Bah, de Caen, forcément.
2: Bravo.
15: Ça va?
2: Lui, il a le triplé parfait.
8: Attention, hein.
2: Il est né à Caen, habite Caen, supporter de Caen.
6: Malek, quand t'as dit Caen, supporter de Caen, j'ai senti comme une hésitation.
2: T'as hésité, non?
15: Forcément, National 3, c'est pas très valorisant dans le football.
2: Donc,
15: mais voilà, on va revenir.
2: Donc,
6: t'es supporter vraiment de qui?
15: Vraiment, du PSG.
2: Ouais!
15: Et ouais, les gars. Oh.
6: Tu vois, quand on creuse un peu, il a bu.
2: Il n'y a pas besoin de bosser au FBI avec toi.
15: C'est ça, un vrai club, une vraie équipe.
2: Non, mais c'est vrai. T'as raison.
15: Ça nous fait plaisir, ça.
2: Non, mais c'est pas si loin. Et
6: c'est fou parce que tu vois.
2: C'est les mêmes couleurs.
6: Lui, il est supporter du PSG. Bah, Mbappé, il l'a gardé dans son équipe.
2: Ah oui.
15: Exactement.
2: Ouais. Ça m'a l'air de Caen.
6: Lui, il n'est pas parti. Malek, présente-toi avec les trois questions de la semaine, évidemment.
15: Ouais. La première.
6: Oui.
15: Mais Régis, bon, je vais continuer sur la bière pour faire plaisir à mon pote, la Heineken. C'est son anniversaire. C'était son anniversaire il y a trois jours.
6: C'est l'anniversaire d'Heineken ou ton pote?
15: Mon pote. Il adore la Heineken, Momo. Il a mon Peugeot, s'il m'entend, je fais une dédicace.
2: La Heineken, c'est pas la meilleure bière du monde, mais ça se boit.
6: Ça vaut le Beaujolais. Hein.
2: Oui, c'est le Beaujolais de la bière. Hein.
15: C'est ça.
2: C'est entre la Croix et la Carlsberg.
6: Avec modération.
2: Carlsberg, Heineken. Hein,
6: à consommer avec modération.
2: Le Stade Malherbe de Caen.
6: Bien sûr. Le truc que tu préfères en automne?
15: Le couscous. Le couscous de ma maman.
2: Ah oui, le fameux couscous qu'on mange tous en automne. Ah bah l'automne, c'est vrai que pour tout le monde, l'automne, c'est couscous. Mais le problème, c'est que c'est pas plus l'automne que les autres saisons, si?
15: Automne-hiver, ouais. C'est pas un plat d'été, le couscous.
2: C'est vrai, qu'on voit, c'est vrai que c'est pas un plat qu'on mange dans les pays chauds en général, le couscous.
1: Mais c'est faux, je trouve. Pour le coup, le couscous est un des rares plats assez riche et assez lourd. Tu ferais pas ça avec une blanquette.
2: Mais c'est
1: un
2: toute l'année le couscous.
1: C'est ce que tu disais.
2: Mais c'est toute l'année.
1: Mais bon, pour moi, en été, je mange un couscous.
2: Tu vas pas me dire que c'est un plat quand il fait froid, sachant d'où ça vient. Il fait pas froid. Je fais jamais froid. Il fait froid un mois dans l'année. Tu vas me faire croire qu'au Maroc, en Tunisie, en Algérie, ils mangent du couscous qu'au mois de décembre.
1: Mais là, on est d'accord. C'est pas la raclette, quoi.
2: Donc, mais toi, c'est ta maman, elle te fait le couscous en automne.
15: Non. Ouais, surtout automne, c'est, hiver. En France, en tous les cas, c'est un plat.
2: C'est quel couscous hein. C'est quel couscous
1: à la Heineken.
2: Oui, bien sûr, le couscous à la Heineken, ça marche très bien. C'est très, très compatible.
1: Ça donne une semoule un peu dense.
2: Le couscous, c'est quel couscous, toi, que tu manges?
15: Algérien, couscous kabyle.
2: Alors, il y a quoi dans le couscous kabyle?
15: T'as du collier d'agneau, tu peux avoir du poulet, de la merguez.
2: Ouais. Ah, il y a du poulet dans le couscous.
1: Mais oui, en fait,
2: toujours dit, le poulet dans le couscous, c'est une hérésie.
1: Mais moi, je mange toujours le même couscous parce que ça vient de ma famille, parce que ma famille était pieds noirs, et donc mes grands-parents, ma mère est née à Alger, et donc moi, je mange le couscous.
2: Tu dis ça maintenant, toi?
15: Mais à quand les gars, je vous invite à explosir.
1: Bon, personnellement, je suis là-dedans, j'aurais balancé une DeLorean, moi. Mais bon. Et donc, je mange toujours le couscous algérien, même si je dois le reconnaître, je préfère le marocain.
2: Bah oui,
1: celui que ma maman fait, c'est le couscous
2: avec
1: algérien.
2: Avec tout le respect, Malek, la gastronomie marocaine, c'est un petit peu un ton au-dessus. Hein. Pardon. T'es toujours avec nous?
15: Ouais, je suis toujours avec vous, les gars. Hey, ça va pas m'offenser. Hey, vous venez à Caen un jour, vous m'appelez, je vous invite.
2: Alors là, avec plaisir. Bah, on a deux choix, on a deux adresses à Caen, chez toi ou chez Kylian Mbappé. Bon, on viendra chez toi.
1: Oui, exactement.
2: On viendra chez toi.
1: Ta pire erreur de texto, Malek?
15: Ma pire erreur de texto? Envoyer des messages à des salariés qui ne sont pas concernés par mon message.
2: Aïe. Donc, voilà, t'es chef d'entreprise?
15: Ouais, je suis chef d'entreprise.
2: Donc tu as du pouvoir d'achat et on te respecte. Et
15: merci, les gars.
2: Mais c'est la base.
1: T'es dans quoi?
15: Je travaille dans les énergies renouvelables.
2: C'est un bon business, ça. Il y en a du gogo qui subventionne.
1: Il faut mettre les panneaux solaires, là, madame. Hein. C'est combien? 20 000?
2: Ah, bah les panneaux
15: la
2: solaires.
15: La porte de Caen, les gars, faut venir, faut faire une dédicace.
2: Bien sûr. Et c'est. Dis-nous dans ton entreprise. Vas-y, on fait la pub.
15: Allez, viens. Jusqu'à dimanche, tu viens, t'es le bienvenu. T'as invité.
2: Alors, je serai pas loin. Je serai pas loin, moi je serai à Blonville-sur-Mer, c'est-à-dire qu'on va être avec des amis, on va avec mon notaire, on va souper. Je passe pas très loin de Ouistreham.
15: Ou alors tu viens nous supporter au club de Deauville.
2: Tu
15: veux venir nous voir le dimanche matin, t'es le bienvenu.
2: T'es au club de Deauville, toi?
15: C'est ça, on joue le Stade Malherbe d'ailleurs dimanche.
2: À Deauville?
1: Attends, toi, c'est-à-dire que toi t'es supporter de Caen et tu vas affronter le Stade Malherbe?
15: Ouais, en vétéran, ouais.
2: Tu joues au club de foot de Deauville, vraiment?
15: Ouais, vraiment, ouais.
2: Et vous jouez où? Dans quel stade à Deauville?
15: On joue soit sur le terrain qui est dans le centre-ville, ou alors à la plaine. C'est une annexe.
2: Ah, mais il faut que je sache, moi, parce que si je serais pas loin, mais il faut que je puisse.
15: Si tu es à l'annexe, à la plaine.
2: D'accord, écoute, c'est à quelle heure dimanche?
15: À 10h.
2: Oh, elle va être contente, ma femme.
15: Bien,
2: je vais venir avec mon fils, tiens. Je viens voir ton match.
15: En même temps que tu vas chercher les croissants, les pains au chocolat.
2: Bien sûr. Bon, après, je vais mettre 2 heures pour venir les
1: apporter. Il y en a d'autres qui ont fait ça, ils ont apporté les pains au chocolat autre part. Hein.
2: Ouais, merci.
1: Notre femme. Hein.
2: Merci.
1: Malek. Ouais,
2: pas les trucs vrais.
1: Ouais. Malek, tu veux raconter quelle histoire de Zidane?
15: 2006.
1: Ouais.
15: Coupe du monde.
2: Ouais, ça me dit, ouais.
15: En Allemagne, j'y étais, j'étais en tribune.
1: Ah, non.
15: Et
1: t'as vu quel match?
15: Il était magnifique, ce match-là.
1: Mais lequel?
15: Il était sensationnel, contre le Brésil.
1: Ah, t'étais dans les tribunes pour.
2: Tu fais un Alzheimer ou t'as voulu jouer le. Parce que tu l'as pris exprès pour ce match. Hein.
16: Tu m'as même coupé la parole.
2: C'est fabuleux. Alors là, c'est le retour de Gilbert Brisbois, putain.
1: Non mais en fait, alors je vais te dire,
2: c'est extraordinaire.
1: Je joue très bien et je jouais la surprise pour les auditeurs qui s'attendent à voir quel match. Et je me souvenais plus que j'avais dit juste avant. On prend ce mec pour le Brésil. Évidemment, pardonne-moi, Malek. Bien sûr, France-Brésil, quart de finale, non pas de la Ligue des Champions, mais de la Coupe du Monde. Le récital de Zidane, on réécoute.
17: Zidane a le pied sur le ballon, il se sort.
18: Oh là là.
17: Superbement avec passement de jambes. Zidane à la lutte avec Kaka. Oh, quel festival. Quel festival technique. Oh, et encore ce double contact pour servir à Vidal de la part de Zidane. Oui, Zidane a conduit Thomas, les dribbles. Oh, et la petite passe qui va bien. Zidane par-dessus Ronaldo. Et allez, Zidane qui va tirer le coup franc. Ça plonge au bien.
6: Alors évidemment Yacine Bamou dans tous les étages.
19: Alerte,
6: Yacine Bamou. Est-ce qu'elle est top 5? Elle est top 5 Yacine Bamou celle-là.
1: Alors sans problème. Alors, la première passe décisive
6: de pour Thierry Henry. Ah, oui. Alors ce qui est génial c'est qu'il y a 3 Yacine Bamou dans ce match. La passe décisive pour Thierry Henry, Roberto Carlos qui fait ses lacets.
1: Bien sûr, absolument. Bien sûr.
6: Et la troisième, les Brésiliens étaient en blanc.
1: Oui.
6: Là, c'est le triplé magique. C'est la triplette. Et je me souviens même que y a, tout le monde est content de cette phrase. Et y a, je crois qu'il y a un journaliste qui dit à Zidane, alors les Brésiliens étaient en blanc hier soir.
0: Non, on est français.
1: Merci. Merci de déchauffer tout.
6: Merci,
1: ça.
6: Merci Zidane.
1: Il y a pas mal d'auditeurs qui m'envoient des messages en me disant mais pardon mais vous arrêtez pas de dire Yacine Bamou, on sait pas ce que c'est. Alors, on va le répéter une dernière fois. Pourquoi on appelle ça une Yacine Bamou? Yacine Bamou, c'est donc un joueur qui a joué notamment à Caen, qui a joué à Nantes. Mais à l'époque où il jouait à Nantes, à chaque fois qu'il affrontait le PSG, et notamment quand il allait au Parc des Princes, il y avait tous les articles de presse qui rappelaient à chaque fois, comme si c'était la première fois qu'on l'entendait. Il nous disait attention, parce que Yacine Bamou, c'est un match particulier pour lui.
6: Parce qu'il a été vendeur à la boutique du Paris Saint-Germain.
1: Donc il vendait des maillots du PSG, et aujourd'hui il joue avec un autre
6: club. Sauf qu'ils l'ont pas dit une fois, deux fois, trois fois. C'est-à-dire que, pendant des années,
1: mais bien sûr,
6: mais même au bout de 5-6 ans, t'avais toujours un mec qui commentait, qui disait, c'est quand même incroyable, il faut savoir quand même que Yacine Bamou, voilà. Il était.
1: Donc, voilà pourquoi on appelle
6: c'est
1: ça.
6: C'est l'appartement témoin.
1: Yacine Bamou, c'est une phrase que t'es persuadé.
6: Comme la Madjer,
1: d'apprendre quelque chose à quelqu'un, alors que tout le monde le sait. Voilà, les amis. Très bien, Malek.
6: Et dans les top 3, il y a je pense qu'il y a Yacine Bamou, Thierry Henry et. Même si ça y est, ça a disparu. El Aïnaoui, évidemment.
1: Ah oui.
6: El Aïnaoui, c'est le fils du tennisman.
1: Le fils du tennisman, ouais.
6: Il faudra qu'on fasse un jour.
1: Les chapis des Yacine.
6: Pas un chapis, mais un top 10 des plus grandes Yacine Bamou du foot. Vous, par exemple, la Yacine Bamou qui vous marque le plus,
20: Je réfléchis. Mettre Bergkamp qui avait peur de prendre l'avion.
6: Oui, ah ouais, bravo. Bravo. Qui a raté la Coupe du Monde 2002. Bravo. On en parlait, toi tu l'as fait aussi. Et en 2002, on avait les meilleurs buteurs de tous les championnats.
1: Bien sûr.
6: Il n'a pas mis un seul but. C'est la Yacine Bamou, bien sûr.
1: Dans cette Coupe du Monde 2002, le match.
6: C'est 2006, par contre.
1: Non, cette Coupe du Monde 2002, tu parlais.
20: Oui.
1: Non, mais j'ai compris que c'était 2006, tes copains. C'est vous qui ne me suivez pas. Toi, tu parlais de la Coupe du Monde 2002 avec les Bleus qui ne marquent pas, tous les attaquants qui ne marquent pas de but. Mais dans cette Coupe du Monde 2002.
6: Ah, il y a une autre Yacine Bamou.
20: La théorie du complot.
1: Mais non.
0: Le but le plus rapide.
1: Merci, le but de la troisième place à Kanchoukour.
6: Turquie-Corée du Sud.
1: Ouais.
6: Par contre, c'est pas une Yacine Bamou que la Corée du Sud a absolument voulu ne pas aller en finale.
1: Non, ça, c'est un complot.
6: C'est un complot.
1: Ça n'a rien à voir, c'est pas dans la même catégorie. On fera des Yacine Bamou.
6: Ah, bien sûr.
1: On fera,
6: c'est
1: on
6: un
1: fera
6: rêve, un Yacine Bamou.
1: Merci beaucoup.
21: Mais Yacine Bamou, il vous a jamais appelé?
6: Non, mais franchement,
1: mais avec grand plaisir, il est bienvenu quand il
6: est. Et pour la spéciale Yacine
21: Bamou,
6: mettez
21: à lui le pauvre.
6: Il faut qu'on invite.
1: On lui met rien, Yacine Bamou, c'est pas de sa faute.
6: Mais non, au contraire, c'est une légende.
1: Bah bien sûr.
6: Non, c'est comme Panenka, je te dis, il a son nom qui rentre au pantalon du foot français, comme dirait Manu Petit ou Maxime Chano.
1: Merci Malek et à bientôt dans les nuits du Casar enchaîné.
6: Et à dimanche.
1: C'est là. J'aimerais bien voir ça, tiens. À 10h du mat au stade à Deauville, quand tu vas dire ça à madame, j'aimerais bien.
6: Non, mais je vais prendre le petit, je vais aller voir le match.
1: Ouais, très bien.
6: Bien sûr.
1: Tu m'envoies une vidéo ?
6: Bien sûr.
1: Super. Les amis, c'est la pause, la petite pause fraîcheur.
6: Yacine Bamou. T'en as pas une, toi, Yacine Bamou, là, qui vient ?
0: Ça va me revenir, pas comme ça, non. Il y en a plein, mais.
6: Mais ouais, mais parce que voilà, c'est que. Mais c'est...
20: Voilà, en ce moment, il y aura le fils Merad, qui joue qui vient de Bordeaux, le fils de.
6: C'est Coumara.
20: C'est Coumara.
6: Ah, bah oui. C'était le gendre de.
1: C'était le gendre de Thierry Ardisson, bien sûr.
6: C'est vrai qu'elle commence. Il y en a qui pointent le bout de leur nez. Tu dirais que c'est quoi les prochaines. Peut-être qu'on on peut essayer d'estimer quelles sont les prochaines.
1: Les prochaines Yacine Bamou. Attends. Qu'est-ce qu'on pourrait avoir?
6: Le dernier. Alors, est-ce qu'on le compte, le dernier match de Beckham, c'était au Parc des Princes et il pleurait?
1: Non, c'est une anecdote que tu racontes, toi. Mais
6: non, c'est pas une Yacine Bamou.
1: Non.
2: Attends, qu'est-ce qu'il y avait comme Yacine?
1: Il y en a plein, c'est ça qui est fou là, on en a pas sous la main là, on
2: ça
1: est nul.
2: Fait chier, ouais, pourquoi
0: Le mec qui avait fait. C'est Zamorano dans l'Inter qui a mis un plus entre ses numéros de maillot là.
2: Bien sûr, c'est Yacine Bamou ça.
1: Ouais.
2: Palermo qui a mis qui a mis carré pour faire des trois pénalties.
1: C'est pas mal Palermo.
2: C'est
1: une petite Yacine Bamou.
2: Parce que mec qui rate trois pénalties, t'as toujours un.
18: Les 13 défaites de l'OM en Ligue des Champions.
2: C'est pas une Yacine Bamou, ça, c'est comme des gens envie de rigoler.
18: C'est plaisir de le rappeler.
1: Ça nous fait pas rire.
2: Ça va que c'est en antenne parce que sinon.
1: C'est la troisième partie d'Élu Lucasard enchaîné. On est ensemble jusqu'à 1h30, évidemment. On est très heureux.
2: Et on souhaite un grand rétablissement à Jean-Christophe Drouet.
1: Qui nous a quittés. Je suis Jean-Louis Tour.
2: C'est Simon Dutin. Les gens nous demandent, mais qui est Simon Dutin?
1: Simon Dutin, quand même. C'est mon partenaire de golf.
2: Attends. Qui est Simon Dutin?
0: Partenaire de golf?
2: Non, mais c'est pas une réponse. Qui est Simon Dutin?
0: Un de vos collègues.
2: Ah bon, il fait quoi? Voilà.
20: Celui qui avait un clash avec Arthur Fils.
1: Voilà, bravo. Ça peut devenir une Yacine Bamou.
2: Ça oui,
1: Yacine Bamou. Arthur Fils, il s'est clashé avec un mec des RMC.
2: Oui. Ça, c'est pas mal. C'est peut-être la prochaine Yacine Bamou.
1: On va accueillir Karim dans quelques instants qui vient nous parler de Zidane, spécial Zidane, avant dans quelques heures son premier match à la tête de l'équipe de France. Donc forcément, on va faire un petit quiz Zidane et vous allez défier Cazard.
19: Cazard, c'est une petite bite.
22: Je vais te tuer, Cazard, tu m'entends, je vais te tuer.
23: Cazard qui plante sa femme et sa fille.
19: Moi, j'ai bien connu Cazard, une vraie merde.
23: Il a rien dans le front, pire que machin.
19: Il n'est même pas plus chichi, mais il n'y a pas de tension. Hein.
24: Cazard, ça parle beaucoup, mais reste des
25: pieds. Violence. Et qui va défier Julien Cazard?
26: Ça, c'est un peu trop, là.
27: Je m'en suis rendu compte en le faisant.
1: Alexis et Ellie vont défier Julien Cazard pour peut-être remporter une ceinture vintage avec boucle métallique perforée, cuir de vachette de notre partenaire Shot, la marque iconique new-yorkaise. Est-ce que vous êtes prêts, les amis?
20: Prêts.
1: Ok. Forcément, on va parler de Zinedine Zidane. Enfin, on ne va pas vraiment parler de lui, mais on va se servir de Zinedine Zidane, ou plutôt de cette lettre Z, pour faire un petit jeu avec des personnalités dont le nom commence par Z. Ok.
2: Ouais.
1: Je vous donne trois indices. Il faut retrouver le nom de cette personnalité. Attention. En trois. Réseau. Trombinoscope. PDG.
0: Zuckerberg.
1: Mark Zuckerberg. Bonne réponse d'Alexis. Ça fait un point pour toi.
2: Pas mal.
1: Attention. En trois. Né. Shit Country. Légende.
2: Zlatan.
1: Zlatan y est parti d'abord avec Alexis, même si quasiment en même temps, c'est Alexis qui est parti d'abord. Zlatan. Attention. Polémique.
2: Zemmour.
1: Politique. Éric Zemmour, c'est une bonne réponse de Cazard. Ça fait 2-1. Attention. Groupe.
0: ZZ Top.
1: Zebda. Oh non, c'est bon.
2: Zebda. Ça va? On est toujours sans nouvelles.
1: Gros.
2: On est toujours
1: Toulouse,
2: sans nouvelles.
1: Chemise, ça fait un point pour JC Drouet parce que j'ai dit Zebda. Un point pour moi. Attention. En trois. Pépite. Milieu. Paris.
0: Zairemri.
1: Zairemri, Alexis, 3 points pour toi, c'est bon ça, bravo. Sache Kelly, évidemment, le jeu a commencé.
0: Ah, ça a commencé.
1: Ça a commencé. Oui, t'inquiète pas, j'en ai plein d'autres. Hip. Hop. Beyoncé.
0: Jay-Z.
1: Ouais. Bonne réponse de Julien Cazard. Ça fait 2 points pour Cazard, 3 points pour Alexis, 1 point pour moi, 0 point pour toi, Ellie. Attention. Johnny.
0: Zazie.
1: Chanteuse. Zen.
2: Jolie.
1: Zazie, c'est toi, Alexis. Bonne réponse, 4 points pour toi. En 3. Copain.
2: Zami.
1: Singe. Babar.
2: Zaza.
1: Non.
0: Zouzou.
1: Non.
20: Zizi.
1: Non plus.
0: Zozo.
1: Non plus.
20: Babar, c'est Babar. Ah,
2: je sais pas, moi.
1: Vous l'avez pas?
2: Zob. Babar, Zob.
1: Non.
2: Zobi. On l'a pas, cherche pas.
1: C'était Zéphyr.
2: Ah oui.
1: Zéphyr. Attention. Lunettes. Canal.
2: Zéro.
1: Ah, putain, animateur, Karl, zéro. Bonne réponse de Julien Cazard. Ça fait 3 points pour toi, Cazard. 4 points pour Alexis, 0 point pour Élie et toujours 1 point pour moi. Attention. Chat.
2: Zéro.
1: Défenseur.
2: Zuma.
1: Torture. Kurt Zuma. Bonne réponse de Cazard. Ça fait 4 points pour toi. Tu reviens à hauteur d'Alexis.
2: Allez.
1: Attention. Vier.
2: Zobie. Zob.
1: Non. Vier. Tribune. Supporter.
20: C'est Zerbi.
0: Ah, je l'ai.
1: Non.
0: Le mec de
1: oui,
0: l'Ultra.
1: Oui, tu l'as.
2: Zerwal.
1: Zerwal.
2: Ah!
1: Quasiment en même temps, mais c'est logique et c'est mérité que ce soit Alexis.

0: Marocain.
1: Ziyech.
0: Avorté. Hakim Ziyech.
2: Bien joué.
0: C'est une bonne réponse d'Alexis. Dis donc, c'est quasiment un carton plein. 8 points pour toi, 4 points pour Khazar. Élie, tu...
3: 3 points, 4 points.
0: Élie, oui, quasiment. Franchement, à 3 points près, c'est ça. Ripou. Réalisateur.
1: Zidi.
0: Soudoué. Claude.
2: Joli.
0: Zidi. Bonne réponse
2: là, hein,
0: d'Alexis. Bon, bah, t'as gagné. Donc, allez, j'en fais encore deux.
2: Allez.
0: Marty. Réalisateur. DeLorean.
2: Ah, putain, je suis fatigué. Ouais, Zemeckis.
0: Oui, Robert Zemeckis, évidemment, 9-5. Et un dernier à trouver. Et pas des moindres, puisqu'il s'agit peut-être d'un joueur de légende qui a irradié le foot de son talent. Attention. France. Goat.
3: Zizou.
4: Zidane.
0: Algérie. Précision.
2: Zidane.
0: Non.
2: Enzo Zidane.
0: Enzo Zidane. Merci, Julien Casa.
2: Ça valait 3 points, ça. Hein. 9-6, oui, écoute, c'est propre.
0: Ça ne suffit pas. Alexis,
2: bravo,
0: remporte cette magnifique
2: ceinture. Bravo à Élie.
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0: Bonjour Karim, bonsoir, bonjour.
6: Bonsoir, bonjour.
2: Bonsoir, bonjour, est-ce que tu peux te présenter s'il te plaît?
6: Oui, alors Égérie, je voulais compter un peu sur vous, parce que je ne peux pas encore vraiment prétendre à être l'Égérie, mais j'aurais voulu être l'Égérie de foot dimanche.
2: Bien sûr.
6: Avec votre aide.
2: Bien sûr.
0: Karim, ta voix, ta voix me dit quelque chose.
6: Oui.
0: On s'est rencontrés au Dopo.
6: Toujours au Dopo.
2: C'était pour une DP.
6: Tu fais la blague à chaque fois.
0: Oui, non, je fais la blague à chaque fois. C'était évidemment. T'es venu nous voir au Flora.
6: Au Flora, oui.
2: Bien sûr.
6: Et puis aussi sur le plateau.
2: Bien sûr.
6: Et c'est le fameux Karim Dubois.
2: Bien sûr, Karim Dubois qui nous envoie tout le temps les bonnes réponses et qui ne gagne pas parce qu'il ne les envoie pas au téléphone.
0: Exactement, Karim.
6: Mais non, parce que j'appelle et puis au final, il y a toujours quelqu'un qui passe devant moi.
2: Ouais, mais écoute.
0: Oui, mais bon, ça c'est, comme ça, petit que je te dise.
6: Donc ensuite, la question, qu'est-ce qu'on aime en automne? Donc là, c'est vraiment la question claquée, ça sent la fin, hein, les gars.
0: Oui. Pas du tout. Franchement, quand on l'a décidé lundi, on s'est dit, elle est bien merdique cette question.
2: Oui, on se disait,
0: donc, elle est tellement merdique qu'on va la garder, tu vois.
2: On va lui faire chier tout le monde.
0: Ouais.
6: Ouais. Ouais, ça fait bien chier. Bah, je dirais l'Oktoberfest quand même.
2: Ah oui. Alors, l'Oktoberfest, c'est une fête. Elle est très sympa cette fête, mais c'est pas de la très bonne bière. C'est vraiment de la pisse, c'est de la bière de soif.
6: Ben,
2: c'est...
6: Tu fais des mauvaises Oktoberfest. Aujourd'hui, non, ça s'est démocratisé. Tu l'as partout, tu l'as dans toutes les brasseries artisanales.
2: C'est vrai, ils font ça même dans. En Belgique, je l'ai jamais vu. Peut-être qu'il y en a, mais.
7: On commence à aller au bar, au bar, au bar.
2: Oui, oui, on va au bar.
6: En France, on a énormément de brasseries artisanales et qui font l'Oktoberfest.
2: Moi, j'avais un oncle qui la faisait vraiment dans les années 70. Et c'était vraiment. Vraiment, il allait en Allemagne, parce qu'il n'y avait qu'en Allemagne, il allait à Francfort. Et c'était des énormes tablés, je ne sais pas si c'est toujours pareil.
0: Bah oui, évidemment.
2: Et, mais surtout, pareil. C'est qu'ils avaient une espèce. Chacun avait un seau en métal.
0: Oula.
2: Et ils avaient le zboub à l'air. Et en fait, ils buvaient des litres et litres et ils pissaient. Il y a des gens qui venaient changer les seaux.
0: C'est vraiment dégueulasse.
2: Oh, alors, attention, après, c'est qu'après un certain temps, il ne fallait pas se tromper entre le seau et la pinte. Hein. Parce qu'il y en a un qui était tiède. C'est avec ça que tu reconnaissais. C'est le seul truc pour reconnaître la bière de la pisse. Hein. C'est à la température.
0: À consommer avec modération.
6: Sinon, il y a l'histoire de la petite rigole sous la table où ils pissent dans la rigole et puis t'as la. Ah mais... Ça évacue.
2: Mais il pissait, quoi qu'il en ait. Parfois, t'imagines bien qu'il y avait au début les seaux.
0: Certains disent que Dimitri Payet allait sous la table.
2: Oui, ah bah lui, il a fait des Oktoberfest, lui. Et ah bah une bonne douche. On appelait ça une masurette à l'époque.
0: Je
2: trahis pas un secret.
0: Je suis Jean-Louis Tour.
2: Je suis Simon Dutin. On appelait ça une masurette dans le milieu.
0: Ah oui.
2: Parce que Bruno Mazur,
0: il aimait bien. Non, attends, c'est de la diffamation ou pas?
2: Je crois qu'il l'a dit. Mais peut-être qu'il l'a pas dit.
0: Peut-être qu'il l'a pas dit.
2: Ça doit pas être lui. Ça doit être un Bernard Mazur. Wally Mazur.
0: Oui,
2: le joueur de tennis. Wally Mazur.
0: Et la pire erreur de texto, Karim.
6: J'en ai pas vraiment beaucoup. Ça m'est déjà arrivé une fois de faire des copies d'écran de discussions assez envenimées avec une personne, d'en discuter avec une autre et en faisant le copier-coller, bon bah tu te trompes et tu le renvoies à la même personne qui était en train de t'engueuler. Et ce qui fait que bon, ça l'énerve encore plus.
2: Oui, non, mais c'est, ça va, il n'y a pas eu de conséquences.
6: Non. Non, parce qu'au final, on se reparle, mais il n'y a pas de souci.
3: Il n'y a pas de temps.

0: Une tension. Hein. Oh, d'ailleurs, ouais, à propos, petite parenthèse, il n'y a pas de tension. Qui c'est qui tape? C'est toi qui tape sur ton truc? Pas parce que t'as gagné, effectivement. Déjà, ça m'a énervé que tu gagnes une ceinture. On me chauffe pas, non plus. Il n'y avait pas de tension.
1: Bah non,
0: c'était
1: des
0: super copains. Bah oui. Ils allaient se rabibocher. Qu'est-ce qu'on a, t'y prends pas? C'est qu'il y a un petit froid en équipe de France et ça se parle pas trop, Dembélé, et qu'il y aurait un petit froid. Voilà, il y aurait deux groupes. Mais il n'y a pas de tension.
1: Il n'y a pas de tension. On verra ce que ça donne. C'est peut-être pas si grave que ça non plus.
0: Non, mais
1: un petit froid.
0: Non, mais bon.
1: On n'a jamais eu de petit froid tous les deux.
0: Bah oui, mais le problème, c'est que. Pardon.
2: Tiens, sinon, comme je n'ai pas pu répondre au Kikipédia, j'en ai un pour vous si vous voulez.
1: Ah, ah bah oui, vas-y, Karim.
0: Kikipédia, on t'écoute.
2: Allez. C'est mon premier Kikipédia. On cherche un film américain.
0: Ouais.
2: Où un ancien milieu de terrain anglais passe vraiment un enfer lors de sa soirée, sa fête de fin d'année. Il passe un enfer lors de sa soirée de fête de fin d'année.
1: Ok, t'as des précisions sur les films quelle année à peu près?
2: Dans les années 70.
1: Ah, film américain des années 70, j'imagine. Une très d'épouvante. Très connu. D'épouvante.
2: Très connu, oui. Du lèvre.
0: Le bal des vampires, c'est ça?
2: Non.
0: Attends, tiré d'une œuvre, un
2: alors, film. Il y a deux réponses possibles puisque la VF, ils ont renommé le nom du film. Un peu plus compliqué que le titre original. Le titre original, ça peut même être un kick city.
1: C'est quoi? On est dans l'Exorciste ou pas?
0: Et non.
2: Non.
0: Film de fin d'année. Un bal de fin d'année, s'ils sont un bal de fin d'année, c'est ça?
2: Ouais. Qu'est-ce que c'est le bal de fin d'année aux États-Unis?
1: Le bal?
0: Non.
2: Ouais. Oui, il y a balle dedans.
3: Okay, le trou?
1: Merci.
2: Manchester United, joueur de le milieu, l'ancien milieu anglais.
0: Manchester United. Ah, Carrick au.
2: Voilà.
0: Ah, Carrick. Bah là, c'est ça. Carrick balle du diable. C'est ça?
2: Oui. Tout
0: voilà,
2: à fait.
0: Merci, je l'ai. Voilà, j'ai gagné 100 € de bon d'achat ou pas?
2: Bravo.
0: Merci.
1: Avec vous dimanche.
0: Carrick au balle du diable, bien sûr.
1: Karim, t'as envie d'écouter quoi sur Zidane?
2: Bah, c'est vraiment l'appel de la loose, parce que j'avais dit à Adrien que ce que je me souvenais vraiment de Zidane, c'était ce match, le 8e contre l'Espagne.
1: Ah, contre l'Espagne? Bah, trouve un autre truc.
2: Bah, sinon, il y avait 2002, Glasgow contre Leverkusen.
1: Bien sûr, avec le maillot des Bleus, ouais.
0: Et d'ailleurs, c'était étonnant qu'il y ait ce maillot de l'équipe de France pendant une finale de Ligue des Champions.
1: C'est fou, Karim, d'avoir tout à côté aujourd'hui, alors qu'à chaque fois que tu m'envoies un message, t'as tout bon.
0: C'est terrible.
2: Oui, comme j'ai expliqué, qu'est-ce que c'est Zidane au final?
1: Ah, on pourrait se poser cette question.
0: Est-ce qu'on en fait pas un peu beaucoup?
2: T'as dit non.
0: Non, mais je suis d'accord. Est-ce qu'on en fait pas un peu beaucoup sur ce Zidane?
2: Je pense qu'il est surcoté.
0: Alors, merci, parce que je rappelle que notre ami, on l'a pas le son.
1: Je suis en train de demander à Julien Lowe de
0: l'entrer. On a quand même, nous, on avait une drôle de dame, quand même extraordinaire, qui s'appelait Johan Crochet, spécialiste du foot italien, qui nous avait quand même sorti sur cette antenne que Zinedine Zidane était surcoté.
4: Mais juste pour revenir sur Dzeko un instant, parce que moi, c'est, vous le savez, hein, j'en ai parlé souvent, c'est un joueur que j'adore. Et je pense qu'en numéro 10, on n'aurait pas été loin d'un niveau de Zidane, en fait.
0: Et c'est là que c'était parti le débat. Moi, j'avoue, j'étais là.
1: Ah, t'étais là?
0: J'étais là.
1: T'as hurlé, non? T'as vomi?
0: Franchement, je vous le dis, j'ai vomi.
1: Ah, bah oui.
0: J'ai vomi. Zeko, parce que il parle pas de Del Piero,
1: De
0: Baggio. Edin Dzeko, on n'est pas loin de Zidane. Alors les mecs font quoi? Il dit, mais après, attention, moi, Zidane, il était très surcoté. Hein. Il est même pas dans les 10 meilleurs de son époque en Italie. Ah là, en numéro 10, hein. Tu tousses. Tu dis, putain, il est même pas dans le top 10, le mec. Très surcoté, Zidane. Il a fait quoi? On est à la limite du. En vrai, il a fait quoi, Zidane? En termes de régularité.
1: Tiens, c'est quoi? T'auras envie d'écouter quoi, toi, sur Zidane?
0: Le retour.
1: Le retour. Back. Ah, ça, on n'est pas loin de la Yacine Bamou. Hein. Le retour. Ah oui, c'était à Montpellier.
0: Non, je me souviens pas.
1: De quoi? Le France-Côte d'Ivoire?
0: Oui, mais c'est pas Yacine Bamou, c'est une info.
1: Ah si, les Yacine Bamou sont toutes des infos.
5: Le Yacine Bamou, c'est la une de l'équipe. Il revient.
1: Il revient. Ah oui,
5: c'est ça la Yacine Bamou.
0: Oui, il faut que ça soit un truc particulier. Sinon la Coupe du Monde, le doublé, c'est une Yacine Bamou. Non. Non, mais alors moi je me souviens parce que il y avait eu 1000 débats sur le retour de Zidane, et puis je me souviens, et à l'époque l'émission qui marchait beaucoup, c'était sur Europe 1, ou je sais plus, c'est Europe 1 RTL, avec Eugène Saccomanno, et c'était les ancêtres de l'After. Et t'en avais qui disait Nino Frodel retour Zidane. Je dis, mais arrêtez, il reviendra pas. Il ne reviendra pas, Zidane. Tu avais vraiment des mecs qui se bagarraient entre ceux qui disaient, non, mais il faut qu'il revienne Zidane. Tu sais, mais moi aussi, je me disais, mais pourquoi ils arrêtent pas de nous casser les couilles? Il est parti, Zidane, il reviendra pas. Ça n'est jamais arrivé, ça. Un retour comme ça. J'ai pas souvenir d'un retour de ce niveau-là. D'un mec qui revient après ça.
6: Jésus.
1: Bon, mais il a raison.
5: Il dit quoi?
1: Jésus. Jésus 2 de retour, aller voir là-bas si j'y suis. Et ils y allèrent. Et ils marchèrent longtemps. Alors, très longtemps. Alors, ça vous épate.
0: Ça vous épate, hein. Ouais, voilà. Donc, quand il revient, on hallucine tous. Surtout Jérôme Rotten. Non, là, Yacine Bamou, c'est un truc qui n'existe pas, Jérôme Rotten. C'est qu'en fait, qui n'existe pas, qui a été mal interprété. À l'époque, il y avait un truc, c'est que Jérôme Rotten est à l'entraînement. Et à l'époque, tu sais, il est mis Domenech, qui fait un nouveau milieu avec Dorasso, Rotten, un espèce de tout un peu hybride.
1: Ah et, oui, très hybride.
0: Très hybride. Oui, c'est très hybride. C'est pas extraordinaire. Et donc Zidane revient et ils vont au camp des loges. Je crois qu'il était au PSG à ce moment-là, ou je sais pas s'il est à Monaco. Et ils vont le voir, et Rotten. Ils lui disent, il paraît que Zinedine Zidane a dit qu'il revenait en équipe de France. Et Jérôme, il dit, je sais pas, moi j'y serai, on verra si lui il y est. Et cette phrase, mec, t'imagines pas, à l'époque, ça fait tout un bordel. Sauf qu'en fait, c'est sorti de son contexte, il est cuit, il répond à 25 questions, on lui a posé 20 fois la question, et lui, il sort de l'entraînement, et le dernier, bah, il est filmé, ou alors il est au micro.
1: La mauvaise blague au mauvais moment.
0: Oui, bah, en tout cas, moi j'y serai. Je sais pas s'il y sera, mais moi j'y serai. Tu vois, bon, bah.
5: Il y a une autre Yacine Bamou avec Rotten avec le coup franc de Liféroé.
0: Bien sûr.
5: Pendant 10 ans, dès que tu regardais la France, il y avait coup franc.
0: C'est le dernier coup franc depuis Jérôme Rotten en match officiel.
5: Mais ça a duré.
0: Et vous savez jusqu'à quand? Qui a fait tomber le coup franc? Non, parce qu'en match officiel, ça devait être Lucas Digne. Il a pas été comptabilisé.
1: Ouais. Exactement.
0: Et c'était quoi contre
5: genre contre l'Azerbaïdjan, comme ça.
0: Ouais, contre son camp. Il a été compté contre son camp. Et depuis, souvenez-vous qui? C'est récent. Qui a marqué un coup franc? Qui a
5: Payet? Ah non, en officiel.
0: Ah, officiel. En match officiel, c'est récent. Hein.
1: C'est Mbappé.
5: Ah.
0: C'est Mbappé. Il a tué un pigeon là une fois lui.
5: Griezmann,
1: il est encore dedans.
0: Alors c'est un gaucher.
5: Griezmann.
0: Non.
2: Olise.
0: Michael Olise. Eh oui, c'est Michael Olise qui a envoyé Jérôme Rotten aux oubliettes. Enfin, il est resté longtemps. C'est pas glorieux, pas par rapport à Jérôme Rotten. C'est pas glorieux
1: par rapport à l'équipe de France.
0: Bah oui, t'as pas un mec. Parce que Pogba en avait mis un, mais c'était en amical aussi. Donc c'est quand même pas très glorieux.
1: Donc on va écouter quand même ton France Côte d'Ivoire, ce retour de Zidane.
0: Moi, j'étais vraiment heureux. Moi, je me souviens.
1: On est à l'été 2005. Ouais. Zidane revient en équipe de France et je vous propose. C'est pour ça que Jérôme Rotten était au PSG, non à Monaco à ce moment-là.
0: Oui, au PSG.
1: Et d'abord là, évidemment. La presse et tous les journaux, c'est le grand retour de Zidane.
7: Mais la grosse surprise de cette journée, c'est le retour de Zidane en équipe de France. Le champion du monde vient de l'annoncer sur son site internet.
8: 30 000 billets vendus pour un match extraordinaire avec le retour en équipe de France de Zinedine Zidane, de Lilian Thuram et de Claude Makélélé.
9: Non, c'est catégorique. Je pense qu'on s'aperçoit aujourd'hui que, dire pas un mot sympa, mais qu'il y a que les cons qui changent pas d'avis. Donc voilà, aujourd'hui, j'ai changé d'avis et je suis fier de le faire. J'ai beaucoup d'émotions en le disant, j'ai beaucoup réfléchi et l'équipe de France m'a donné tellement de choses, tellement d'émotions, tellement de joie, tellement de bonnes choses que j'avais simplement envie de retrouver ça et pour les gens.
8: Le corner de Wilson, ça bouge, ce qu'il a chié, sorti de Chelsea.
0: Et dans mon souvenir, le but qui marque fait partie d'une Yacine Bamou sur Zidane.
1: C'est quoi?
0: Est-ce que vous vous souvenez du but?
1: C'est un corner.
0: Il est au deuxième poteau, il est à un mètre du but. Oui. Genre, il a un réflexe, ça lui vient dessus. Il me semble qu'il marque pas du pied droit. Il me semble qu'il marque du pied gauche. Et il y a une Yacine Bamou sur Zidane. C'est qu'il a mis tous ses plus grands buts du pied gauche. Vous l'avez pas celle-là?
5: Non.
0: Bah attends. Non, vous l'avez pas. C'est pas Yacine Bamou.
1: J'ai peut-être vaguement entendu. Ça me dit quelque chose.
0: Le premier but au Stade de France, c'est sur un centre de Sagnol. Exactement. Ça, c'est un peu Yacine Bamou. Et il reprend de reprise de volée du gauche. Le fameux but avec le Real Madrid où il dribble 4 mecs à la Corogne. Il finit en frappant du gauche.
1: Évidemment, Leverkusen.
0: Leverkusen, c'est du gauche.
6: Contre le Brésil, c'est deux têtes du gauche.
0: Et. Je sais pas si j'ai envie de continuer en fait cette émission.
1: On n'est pas obligé,
0: rien nous oblige.
1: On n'a pas de compte. Hein. Non, mais il y avait un côté très mystique parce que même dans l'équipe, il racontait qu'il dormait, puis qu'on lui a parlé, il a senti qu'on lui avait parlé, qu'il fallait qu'il revienne. Enfin bon, il y avait un côté très.
0: Il avait entendu des voix.
1: Exactement.
0: Mais c'est marrant parce que il a marqué énormément du pied gauche alors qu'il est droitier à part les coups francs et peut-être les pénaux.
1: Merci Karim d'avoir été avec nous et à bientôt dans les nuits du Casar enchaîné. Alors j'adore ce prénom composé, vous savez, j'adore
0: Jean-Louis.
1: Le prénom Jean-Christophe. Non, c'est pas Jean-Louis. Ah tiens, on joue. Il s'appelle Jean comment ?
0: Jean-Rodrigue ?
1: Jean-Rodrigue, non.
5: Jean-Pascal ?
1: Jean-Pascal, non.
5: Jean-Michel ?
1: Jean. Alors c'est Jean quelque chose.
0: Jean-Kévin ?
1: Non. Pas facile, un prénom en quatre lettres.
0: Jean-Marc ?
1: Non.
0: Jean-Paul ?
1: C'est pas Jean.
0: Mais qui s'appelle Jean-Cul à part Jean Kulowski?
1: On est Jean-Paul. En 85, on revient. Non, ça commence par un R.
0: Jean-Phil.
1: Non.
0: Hyper vite mon slip.
1: Ça commence par un R.
5: Jean-Raoul.
1: Non.
0: Ah, Jean-Ruiz.
5: Jean-René.
1: On accueille Jean-Rémy.
0: Jean-Rémy.
1: Bonsoir, bonjour Jean-Rémy.
0: Jean-Rémy Godard.
10: Bonsoir.
0: Non, c'est Jean-René. Bonjour.
1: On est très heureux de t'accueillir. Moi, c'est la première fois que je rencontre un Jean plus laid que mon prénom.
0: Alors, déjà, t'es sympa.
10: Non, arrête. Le mien est mieux. Le Rémy glisse mieux, je trouve.
0: Il glisse, ouais. Jean-Rémy. Il s'accroche pas, ça glisse.
1: Très bien. Présente-toi, Jean-Rémy.
0: Il y a qui comme Jean-Rémy connu?
10: Ben, j'en connais très peu. Si, j'en ai vu un sur BFM, mais c'était avec un I, moi c'est avec un Y.
0: Ah ouais. Ouais, Jean-Rémy, non? Ouais.
1: Le patron de vélo, là.
0: Mais non,
1: c'est Jean-René.
0: Mais je viens de le dire en plus, mais t'es quoi, t'es cramé? J'ai dit Jean-Rémy Godard. Ah non, c'est Jean-René.
1: Non, j'ai dit Jean-René Bernaudot. Moi, je pensais.
0: Ah, Bernaudot.
1: Mais non. Jean-Rémy connu. Alors là, quand je regarde. Il y a Jean-Rémy Baudot qui est journaliste.
0: Ah,
1: français.
0: Jean-Rémy Baudot.
11: Il y a Jean-Rémy Fassolacine.
0: Jean-Rémy Fassolacine, bien sûr.
1: J'ai un Jean-Rémy Chaise, artiste-interprète.
0: Ouais. Il fait de la musique de chambre.
10: Ben, il n'y en a pas beaucoup des Jean-Rémy.
0: Ouais. Tu trouves pas de Jean-Rémy là?
1: Mais non, je trouve. Bah non, en même temps, Jean-Rémy, ça t'étonne. Jean et Rémy, c'est deux prénoms qui vont pas ensemble.
5: Vous voulez l'appeler Jérémy peut-être?
0: Ouais. Alors, quand vous voulez l'appeler Jean-Rémy? Jérémy. Jean-Rémy?
1: Présente-toi, Jérémy.
0: Présente-toi. On va t'appeler Jérémy, ce sera plus simple.
10: Non, Jean-Rémy, j'y tiens.
0: Bien sûr.
1: De quelle marque pourrais être l'égérie?
10: Alors, au but, pour les boules.
0: Bien sûr, au but. L'autre boule de pétanque. La vraie boule de pétanque.
1: Et pas pour l'OM. Hein.
0: Mais non.
1: Parce qu'ils vont jamais au but.
0: Ils vont jamais au but.
1: Le truc que tu préfères en automne?
10: La fraîcheur. Entre la chaleur et la froideur de l'hiver.
0: Bien sûr, la fraîcheur de l'automne.
1: C'est beau. Et ta pire expérience de texto?
10: Alors, c'est un message que j'ai envoyé à mon patron. J'avais 3 grammes.
0: Ah oui, mais
10: j'avais aimé. J'avais un truc un peu complotiste que j'ai vite regretté. Et disons que le lendemain, quand je me suis pointé au boulot, on s'est regardé, il m'a dit bonjour, je lui ai dit bonjour et j'ai été dans ma cuisine.
1: Ah, alors pardon, mais on veut savoir le truc complotiste que tu sais quoi, c'est les tours jumelles, il n'y a jamais eu d'avion. T'as dit quoi?
10: C'était un peu moins complotiste que ça. On n'a pas été jusqu'à la Terre plate.
5: Italie-Corée.
1: D'accord, bien sûr. Très bien, Jean-Rémy. Tiens, en parlant de pire erreur de texto, je ne sais pas si vous vous souvenez, mais c'est dans une sorte de libre antenne. C'est l'émission de Coé.
0: Ah, c'est la meilleure
1: radio. Et je vous propose de l'écouter parce que c'est un gag super, justement, parce qu'il parle des erreurs de texto et il se passe ça avec un auditeur.
12: Salut Coé, ça va et vous?
13: Oui, bien, mon ami. 26 ans en Moselle, quel est le pire SMS que tu as envoyé?
12: Moi, j'ai envoyé un message à une collègue de bureau, et le problème, c'est que mon T9, il a corrigé complètement mon message, ça voulait plus rien dire.
13: Ah, ça arrive souvent, voilà. Qu'est-ce que t'as... Enfin, c'est quoi le SMS qui est parti?
12: Je lui ai envoyé, j'ai envie de te baiser mercredi.
13: Oh non. Et tu voulais envoyer quoi à la base?
12: et je l'ai envoyé jeudi.
0: C'est des merveilles de l'histoire de la radio.
1: Parce que eux, ils sont matrixés sur un autre truc.
0: Ils sont à fond.
1: Ils sont là, ils doivent dire c'est une contre-pétrie. Alors attends, ils voulaient dire quoi et tout non, ça.
0: Là où ça marche super bien, c'est qu'en plus, Koé, il pose exactement la bonne question dans le bon rythme, sans s'en rendre compte, pour que le mec dise je voulais envoyer jeudi. C'est magnifique. C'est franchement, on fera jamais mieux.
1: Jean-Rémy, tu voulais parler de quoi sur Zidane?
10: Sur Zizou, bah tout a été quasiment dit. Moi, c'est le coup de boule sur Materazzi, moi, qui m'a fait bien plaisir.
1: Alors, on va pas réécouter. Je vous propose qu'on réécoute pas Jean-Rémy, hop, à toi, tout ça.
10: La donnée contre les Verkusen aussi, c'était pas mal.
1: Bien sûr, avec le maillot de l'équipe de France. Mais il y a un truc qu'on n'écoute pas souvent, c'est les excuses quelques jours plus tard.
0: Exactement.
1: Sur Canal+, chez Michel Denisot. Écoutez un petit extrait des excuses de Zidane.
14: Vous pouvez commenter, donc là, il vous accroche.
15: Oui, il m'accroche le maillot, en fait. Et je lui dis de s'arrêter, de me tirer le maillot. Et je lui dis, s'il le veut, je veux changer à la fin du match.
14: Et là,
15: ça, c'est ce que je lui dis.
14: Et là, que dit-il?
15: Et là, il dit des mots très durs, qui sont quelquefois plus durs que des gestes, quoi.
14: Vous pouvez le redire, ou parce que tout le monde a envie de savoir ce qui a été dit.
15: C'est des choses très personnelles, donc ça touche à votre... Oui,
14: j'assiste un peu, parce
15: avec
14: que...
15: la maman, la sœur...
1: Voilà, mais il s'est jamais vraiment excusé. Mais c'était un truc qu'il fallait absolument.
0: Ah, il a dit, je m'excuserai pas. Ouais. Il a dit, hein, il est venu, tu sais, il avait une espèce de veste qui lui servait de cape là. C'était mis en scène, c'était hyper flippant, c'était sur Canal. Et alors Zinedine, et puis c'est pas excusé. Mais ouais. C'est marrant parce que il y a eu ce moment-là, il y a eu vraiment une division entre les gens. Il y avait ceux qui disaient, on lui pardonne pas. Et d'autres qui disaient, bah, c'est pas grave, c'est... Enfin, moi, je faisais partie.
1: Ah, c'est intéressant. Si, là, Yacine Bamou, pardon. La tête de Zidane avec Buffon.
0: Pourquoi?
5: Ah, parce qu'il est en club ou machin?
1: Non. Ça, ah, c'était oui, sur la Panenka. Non, mais c'est la tête de Zidane en disant, ah oui, mais regarde quelques minutes avant, franchement, si Zidane y met cette tête, on est champion du monde.
0: Ouais, mais c'est pas une vraie Yacine Bamou. Il n'y a pas le côté anecdote. Ah, vous saviez que. C'est plus un souvenir qu'une anecdote. Donc je la compte pas, c'est nul.
1: Très bien.
0: Non, mais moi, je vous demandais à chacun, vous, est-ce que vous lui en avez voulu à Zidane ou pas? Toi, Jean-René, Jean-Rémy, pardon.
10: Absolument pas. Au contraire, j'étais content qu'il lui mette, il le mérite.
1: Non, je ne lui en ai pas voulu, c'est-à-dire après et tout ça, parce que Zidane reste Zidane, tout ce qu'il nous a apporté. Mais non, je me souviens que j'ai jamais aussi mal vécu un match que France-Italie. J'étais dégoûté
10: pour le titre, mais ouais. Si tu veux, il le méritait. Materazzi l'a pourri tout le match.
1: Oui, mais bon, on peut lui faire ça dans les vestiaires après, hein.
0: Alors toi?
5: Moi, en vrai, je sais pas, j'avais 10 ans, je m'en fichais un peu, quoi.
0: Ah oui, oui, vous étiez trop jeune.
5: Enfin, ouais. Non, je m'en rappelle de tout, mais moi, j'étais déjà pour Rennes et tout, l'équipe de France, bon, ça m'a pas fait grand-chose.
1: On vibrait plus à l'époque pour Rennes.
0: Pour Rennes, t'avais envie de gagner. Voilà, c'est un match, les gamins. Bien on sûr. Est en 2006, t'es pour Rennes, t'as envie de gagner, t'en as rien à foutre des bleus.
5: Non, mais il n'y avait pas les réseaux, donc moi, de mon souvenir, c'est fait. Et après, enfin, on en parlait vachement moins qu'aujourd'hui. Franchement, une semaine après.
0: Mais c'est sûr. Mais
1: et
0: moi,
1: toi,
11: si moi, j'en souviens très bien parce qu'en plus, le match, c'était, on était à un mariage des amis de mes parents. Le match était diffusé sur écran géant. Et bah, gamin, c'est mes premiers souvenirs d'équipe de France. Et je me souviens.
0: Est-ce que t'as chialé?
11: Ah oui, avoir chialé.
0: Ouais, c'est bien.
11: Même tous les petits, les enfants à côté chialaient aussi. Et ça a mis un gros blanc.
0: Mais ça, c'est génial.
11: Pendant un moment au mariage.
0: Hein?
1: Tu n'aurais pas voulu, toi?
0: Non, alors j'étais dégoûté pour le match. Je te rappelle que j'avais pas regardé la séance de tir au but. Mais je n'en voulais pas parce que, moi, les gens qui disaient qu'il n'aurait pas dû faire ça, il y a plein de gens qui disent, ouais, même Daniel Riolo, tu vois, qui dit, ouais, il n'aurait pas dû. Il y a plein de gens qui ont.
1: Oui, mais
0: tu dois gérer ton stress quand t'es un grand joueur. Sauf que, alors déjà, c'était pas son premier carton rouge, quand même. Faut se souvenir que c'est un des, je crois que c'est le numéro 10 qui a eu le plus de cartons rouges. Il en a eu plein. Mais surtout, quand tu te rends compte que ce mec-là, le monde entier ne regardait que lui, c'est que qui a vécu une telle pression, ça veut, c'est ouais, tout,
1: c'est
0: chaque
1: c'est
0: match.
1: Des grands joueurs.
0: Non, personne n'a vécu ça. Tu me trouves un mec qui en finale de Coupe du Monde était. Je te rappelle que le grand truc de l'Espagne, c'était on va l'envoyer à la retraite. À chaque match de Zidane, on disait oui, quand est-ce que ça va être son dernier match. Là, c'est le dernier match, c'est la finale de la Coupe du Monde. Tout le monde ne regarde que lui. C'est vraiment le mec. Il est au centre, il s'est fait déboîter l'épaule dans un contact où il souffre. On le sait après pendant tout le match et du coup il dégoupille un peu parce qu'il ne fait que lutter contre la douleur. Le mec, il a une pression que je pense. Personne n'a jamais eu dans sa vie. Moi, si tu me trouves un exemple d'un mec qu'on a scruté le jour de son dernier match de l'histoire de sa vie,
1: le jour
0: de sa carrière,
1: notre dernier à nous.
4: Alors eh ben je te mettrai un coup de boule.
5: Messi cette année, hein. Messi cette année, après lui il passe côté de la finale pour le coup, mais.
1: Mais juste, mets pas un coup de boule à Julien Lhôte, tu vas rebondir.
0: C'est lui qui met un coup de boule. Mais un coup dans le boule. Mais non, mais je trouve qu'il y a. Non, parce que Zidane. J'avais vraiment un côté paroxysmique qu'il n'y avait pas, je trouve, avec Messi. Messi, il y avait un côté dernière danse. Et Zidane, il y avait une presse. On ne disait pas à chaque match de Messi, oh là là, c'est le dernier match, oh, ça va être la retraite de Messi, tout ça. Il n'avait pas annoncé à l'avance.
5: Le truc, c'est que Messi, il a pris Argentine, Suisse, machin, donc il y avait moins
16: de... 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
1: Oui, je suis un peu d'accord. Merci Jean-Rémy d'avoir été avec nous. Super prénom. En tout cas. Non, mais c'est pas ça, mais c'est que là, il faut qu'on ouvre un placard quand même. Il est marrant, lui.
0: Il est marrant, lui. Je fais rien.
1: Alors, après Jean-Rémy, sachez qu'on va appeler un autre prénom composé, les copains. On va appeler Jean-Yves, qui vient d'être tiré au sort.
0: Jean-Yves ?
1: Jean-Yves.
0: Un côté endive. Chicon, un côté chicon.
1: Un côté endive.
0: Bah oui, tu t'appelles Jean-Yves. Jean-Yves au jambon. C'est Jean-Yves Roquefort. Jean-Yves au jambon.
1: Jean-Yves au jambon. Eh ben, on va appeler Jean-Yves au jambon parce que c'est lui qui a été tiré au sort pour le placard. J'espère qu'il va répondre.
0: Ah bah après ça, non.
1: Ah, en voiture. Simone ? Bonsoir. Bonsoir, bonjour.
0: Jean-Yves, il y a une Simca.
17: Allô ?
0: Bonsoir, oui, bonjour, Jean-Yves.
1: Jean-Yves.
17: Bonjour.
1: Est-ce que tu sais pourquoi on t'appelle, Jean-Yves ?
17: Oui, pour le placard.
0: Bravo, Jean-Yves. Est-ce que tu es prêt ? On va te faire le grand test. Tu vas nous dire chaque jour quel était le cadeau associé à ce jour-là. Quel était le cadeau du lundi ?
17: Ventre mou avec une spéciale dédicace de Julien Lhôtre.
0: Magnifique, bonne réponse. Deuxième cadeau du mardi.
17: Le maillot footix de Messi.
0: Bravo. Le cadeau du mercredi.
17: La guillotine à petit ton.
0: Et là, pour le grand chelem, le cadeau du jeudi.
17: Le DVD avec Pelé.
0: Tu es le grand vainqueur, bravo.
1: Bravo Jean-Yves. Bravo Jean-Yves. Alors, nous, on a fait notamment le premier cadeau, ventre mou pour l'Olympique de Marseille. Est-ce que tu es un supporter de l'OM?
17: Oui.
1: Alors, t'es un supporter de l'OM? On va faire quand même un petit contrôle routier, ça vous dérange pas.
0: Ouais.
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0: 32-16, Emmanuel Devilliers, Abel Boyi, Zorin Bitan. Voilà les trois grandes gueules, le trio de GG qui va discuter et débattre avec vous. On a une petite pensée aussi pour notre amie Anne-Laure de Revier qui est avec nous. Elle est de l'équipe des GG et elle vient de mettre au monde un petit garçon.
1: Oui, une pensée heureuse. Une pensée heureuse parce que le petit loup est né. Son quatrième garçon et quatre garçons. Anne-Laure, bravo et bon courage. Alors tu sais ce que c'est, loup, la référence, loup, L-O-U-P ?
2: Non, mais tu vas nous le dire.
1: Bah, c'est une référence chrétienne. Alors je pensais que tu serais capable de nous le dire, ça. Je suis un peu déçu quand même.
2: Oui, mais...
0: C'est l'évêque de Troyes, Saint-Loup, qui avait donné de sa personne face aux envahisseurs au 15e siècle, je crois. Voilà, c'est une référence.
2: Deo gracias.
0: Justement, le pape, on va en parler tout à l'heure. Le pape, est-ce que vous comprenez, est-ce que vous faites partie de tous ceux qui vont se déplacer pour aller voir le pape ou assister aux messes? On a une ferveur, plus d'un million de personnes. Nicolas Taverneau, le fondateur du groupe M6, viendra parler de la télévision, des coulisses de la télé. Il sera notre invité tout à l'heure à 11h. On reviendra sur le maire de Sainte-Foy-lès-Lyon aussi, qui est menacé par les dealers. Menacé physiquement, on parle aussi de brûler son appartement, brûler son balcon, ce que lui ont dit les dealers, il est sous protection. Mais on va d'abord commencer par la crise des carburants, la crise du pouvoir d'achat.
3: Moi, je vais vous dire une chose, j'ai pas envie d'embêter Total. Je vous le dis, hein, parce que aujourd'hui, on fait front commun. Moi, ce que je souhaite, c'est que Total continue, pendant cette période de crise, à plafonner son prix à 2,25 pour le gasoil et 1,99 pour le sans-plomb. Le bénéfice fait Total, il le fait sur le monde entier. Il ne répercute ces 2,25 qu'en France. Donc moi, je suis ministre du pouvoir d'achat. Ça me convient qu'on puisse trouver dans notre pays du carburant gasoil à 2,25 €. Donc j'ai pas envie d'embêter Total.
4: Monseigneur, je vous ai menti.

0: Vous venez d'entendre le ministre du Commerce, de l'Artisanat et du Pouvoir d'Achat, Monsieur Serge Papin, qui était l'invité d'Apolline de Malherbe hier sur RMC et BFM TV. Il ne veut pas embêter Total, là où d'autres traitent Total de racketteur.
1: Oui, ce sont les leaders de la gauche comme Jean-Luc Mélenchon ou Fabien Roussel qui dénoncent ce qu'ils qualifient de racket sur la population en pointant du doigt les super profits, les marges de raffinage de Total Energy. Ils réclament d'ailleurs le blocage des prix et des marges. On a entendu la réponse de Serge Papin qui dit attendez, bah, Total déjà fait une chose qu'ils sont pas obligés de le faire, c'est ils plafonnent eux leur prix à 2,25 € pour le gasoil au lieu de 2,40 €, c'est la moyenne, un peu moins pour l'essence. Et puis Total, de son côté, rappelle que ses activités de raffinage et de pétrochimie sont peu rentables en France, structurellement. Et c'est vrai, même Total a perdu de l'argent ces dernières années sur ses activités. Les profits que fait Total, c'est à l'étranger d'ailleurs. Total est certes encore une entreprise française parce que son siège est en France, son PDG est français, mais en fait, c'est surtout une entreprise internationale, voire, j'ai envie de dire, américaine, de plus en plus américaine. Et d'ailleurs, Total rappelle que le fait de plafonner uniquement pour ses clients français les carburants à la pompe, ça lui coûte entre 250 et 300 millions d'euros. En gros, c'est plus efficace que si le gouvernement s'amusait à taxer ou surtaxer Total.
0: Alors, Total bienfaiteur ou racketteur, Total qui nous rend service ou qui s'en met plein les poches. 32-16 pour en parler avec les GG, Emmanuel.
2: Bah écoutez, Total limite la casse, c'est tout ce qu'on peut résumer. Bienfaiteur, certes pas, car c'est une entreprise capitaliste de haute rentabilité avec une capitalisation boursière colossale et un comportement de gouvernance qui n'est pas celui d'une association philanthropique. Mais s'il n'y avait pas Total, il y aurait beaucoup de gens qui s'approvisionneraient avec encore 20 ou 30 centimes de plus et depuis maintenant de nombreux mois. Le gouvernement, en faisant des aides parcimonieuse et destinée à certaines personnes simplement, fait croire qu'il est plein de discernement et qu'il est précis. Mais en réalité, il tire des bords pour essayer de repousser une mesure générale, car moi je milite pour une mesure générale, car c'est trop compliqué de faire des petites aides, etc., avec des gens qui n'y ont pas accès, car il faut aller sur le truc fiscal, faut presque être un administratif chevronné pour décrocher l'aide, et au bout du bout, on espère
0: on
2: avoir...
0: On dit que c'est deux clics, hein.
2: Oui, c'est ça, c'est ce qu'on nous dit, oui, mais il faut
1: oui,
2: avoir
1: deux clics et 6 mois pour avoir l'aide.
2: Avec un ordinateur top niveau, avec tous les numéros, tout le machin, le monde administratif en face. Non, Total n'a pas à être critiqué, ce sont des révolutionnaires qui critiquent Total, les gens de la France insoumise, qui mettraient la France par terre.
3: Abel. Moi, je pense que la question de la taxation des super-profits n'est pas qu'une question française. Donald Trump, qui est quand même un grand libéral devant l'éternel, lui-même a parlé du fait que les boîtes américaines pétrolières faisaient peut-être un peu trop de profits et qu'il fallait peut-être réfléchir à la question. Maintenant, pour aller dans le sens d'Emmanuel, je pense que Total est un petit peu le gilet pare-balles du gouvernement aujourd'hui, parce que ça permet de camoufler justement l'inaction et l'inertie. Quand on parle toujours de la question des taxes ou de mesures généralisées, il y a toujours 2-3 bonhommes gris qui viennent nous expliquer que c'est pas aussi simple que ça. Ils viennent nous montrer qu'eux, ils ont fait bac plus 50, qu'ils connaissent mieux le dossier que tout le monde. Donc, tout ce que l'on va proposer, c'est stupide. Je pense que la baisse des taxes, n'est pas une idée stupide.
1: Selon un sondage qui a été publié par BFM TV hier, sondage Elab, 7 Français sur 10 veulent la baisse des taxes.
3: Bah oui.
1: Donc en fait,
3: bah,
1: le gouvernement ne répond pas à la demande des Français.
3: Je fais partie de ces 7 Français, mais à chaque fois on nous répond qu'il y a plus d'argent dans les caisses, d'accord, mais fallait peut-être anticiper. Et aujourd'hui, c'est qu'est-ce qu'on fait? On laisse les Français mourir et on fixe tous les projecteurs sur Total, c'est ça? Donc Total à bon dos en ce moment.
1: En fait, ça, tu es en train de dire que ça arrange tout le monde que Total soit le grand méchant dans cette histoire. Comme ça, on demande pas à l'État des comptes.
3: Évidemment. Après, moi, je suis pas en train de dire que Total est Robin des Bois, tout comme je ne suis pas en train de dire que Total est le diable.
1: Mais la gauche est aussi contradictoire, parce que la gauche, quand elle est au pouvoir, elle est pour augmenter les impôts et les taxes sur l'essence au nom de l'écologie, en expliquant qu'il faut que les Français arrêtent de consommer du pétrole et aillent sur l'électricité. Je les trouve un peu gonflés, les Mélenchon et les Roussel, parce que quand ils sont au pouvoir, ils ne préconisent pas les baisses des taxes.
2: Tous les gens qui veulent pousser à la voiture électrique à marche forcée, c'est des gens qui sont pas dans l'économie privée, ils vivent du pognon public. Alors c'est facile.
1: Mais je trouve qu'ils devraient être fidèles à leur conviction, en disant, bah écoutez, Will, l'essence est chère, bah, peut-être que ça va faire changer nos comportements, puisque c'est ce qu'ils veulent.
3: Mais tu sais, pour aller dans ton sens, moi je pense qu'il y a une autre arnaque intellectuelle qui fait face à nous. Aujourd'hui, on nous dit en gros la solution, c'est de passer massivement vers l'électrique. Mais moi, je pensais que lorsque l'on présentait la solution de baisser les taxes, l'État en avait besoin. Si on passe massivement vers l'électrique, ça veut dire que l'État peut gérer la baisse des taxes.
4: Il y a
3: quand même une arnaque intellectuelle.
4: Il basculera les taxes sur l'électricité.
3: Bah oui. Voilà,
5: c'est le plan suivant.
3: Exactement.
0: Zor Habitant.
6: Non, mais la question de la baisse... D'abord, braquer le regard sur Total, c'est quand même une diversion énorme. Ça permet, de...
1: C'est toujours été comme ça, Total, c'est le grand méchant.
6: Oui, et puis ça permet de dispenser l'État de sa responsabilité. Mmh. Alors, il faut savoir que la question de la baisse des taxes est une question européenne et que seuls deux pays l'ont fait, la Pologne et l'Espagne, où les taxes ont été baissées temporairement, ce qui est interdit. À 10%.
1: La TVA. Tu n'as pas le droit de la baisser en dessous
6: voilà.
1: de 10.
6: Il y a eu 10 en Espagne.
1: Oui, mais ils n'ont pas le droit.
6: Oui, mais il n'y a eu aucune sanction. Ça a duré 11 mois et ça a pu être fait. Donc ça, c'est une option possible. Et je pense que les Français, eux, cette guerre... De braquer le regard sur Total ou de regarder la responsabilité des Français, eux, quotidiennement, ça leur change pas la vie. Ils passent à la pompe, tout le monde est terrorisé à l'idée que ça passe à 3 euros, mais le désastre de l'économie à côté, il est sans commune mesure. C'est-à-dire que baisser les taxes, la TVA, pardon, de jusqu'à 10 points, voire 8, c'est nettement plus rentable que de laisser les gens aujourd'hui ne plus rien consommer, ne plus sortir, changer totalement leur façon dont ils mangent, etc. Là, le désastre va être énorme. C'est-à-dire que pire. C'est-à-dire que quand on fait le tableau et on se dit je ne baisse pas la TVA sur le carburant, je n'ai pas le choix. Ils nous le disent. Mais nous avons aussi le choix au regard du prix à la pompe de se dire ça je ne fais plus, ça je ne consomme plus, ça je cuisine moi-même. Je ne change plus de vêtements, je vis sur ce que j'ai, etc., etc. Je ne vais plus au cinéma. Il y a, je crois, 20 restaurants qui ferment par jour. Et c'est
1: on va en parler après.
6: Voilà, donc le calcul est tellement mauvais.
2: On a foutu l'argent en l'air dans le Covid, 400 milliards. Là, on n'a plus 15 milliards. Et en fait, ce que tu viens de dire, Zora, c'est que la crise énergétique actuelle en France, avec les coûts exorbitants, c'est le Covid en vrai.
1: Rappelons que l'électricité, le gaz augmente également.
0: On va l'hiver,
6: ça va être parlons du fioul. J'espère qu'on va pas. 2,6 millions de foyers sont chauffés au fioul. Ouais. Il est à 1,90 €, c'est-à-dire qu'un hiver, ça va vous coûter entre 5 et 6 000 euros. Donc on a eu les morts de la canicule, nous allons avoir les morts du froid.
0: Mais il faut rappeler
6: parce que les gens ne peuvent pas mettre 3.
1: Pas trop froid.
6: Non, mais attends, il sera décembre, janvier, février, tu vas pas avoir 20 degrés. Tu vas forcément aller à zéro. Et dans les maisons en ruralité, et franchement, je pense à eux, parce que imaginez qu'une cuve de fioul à 1000 litres, on la payait il y a un an 1000 euros. Aujourd'hui, elle est quasiment à 2000 euros. Et il faut à peu près deux cuves pour se chauffer l'hiver, voire trois.
1: Rappelons que certains voulaient qu'on interdise, je crois d'ailleurs, c'est
6: le
1: interdit.
6: Fioul.
1: Non, pas le fioul, le feu de bois, tu sais, les cheminées avec du bois.
6: Oui,
1: non,
6: mais
1: les gens vont dormir dans leur cuisine, etc., ne vont chauffer qu'une pièce.
6: Mais non, mais c'est horrible.
3: Et
6: c'est
3: en
6: horrible.
3: Plus, là où on n'est pas bon, c'est qu'on voit que la consommation de carburant baisse en France, la consommation est en berne, et on a toujours cette politique de l'impôt ou de la taxe en France, comme on dit. On est plusieurs GG à le dire, cette république soviétique des taxes. On ne veut pas faire confiance à la consommation. Oui, c'est un risque, mais on a besoin aussi de penser au bien-être mental des Français.
0: Mais si tu veux, il faut rappeler deux, trois petites précisions. Total, aujourd'hui, à plus de 40% est détenu par des fonds nord-américains. PDG qui est français.
1: C'est quasiment une entreprise nord-américaine.
0: On a la chance d'avoir un PDG français. Et c'est là où Serge Papin avait raison, monsieur le ministre de l'économie, de rappeler que par rapport à tous les pays où Total est le seul, grâce à monsieur Pouyanné, qui est quand même le patron français, la seule répercussion, c'est en France qu'il l'a fait sur le prix. Sinon, il le fait nulle part ailleurs.
1: Uniquement pour les clients français.
0: Oui, uniquement pour les clients français. Parce que monsieur Pouyanné est français, mais sinon c'est une entreprise.
1: Donc t'es en train de dire que Jean-Luc Mélenchon, au lieu de parler de raquettes, devrait dire merci monsieur Pouyanné.
0: Il devrait dire merci monsieur Pouyanné. Et il devrait surtout arrêter de dire qu'il nationaliserait Total. Total, si tu veux nationaliser, c'est un billet à 100 milliards ou à 120 milliards d'euros. Donc on devrait plutôt se dire, heureusement qu'on a encore une entreprise qui est la quatrième mondiale. On est juste la quatrième mondiale avec Total. une entreprise qui extracte, qui raffine
1: qu'on a pas
0: et qui distribue. Parce que sinon, on serait dépendant de tous les autres pétroliers. Mm-hmm. Et là, c'est pas sûr qu'on ait une essence, non, tu vois, à devin. Voilà, pour rappeler quelques petites vérités.
1: Mais le problème,
0: quoi,
1: c'est que Jean-Luc Mélenchon ou Fabien Roussel surfent sur l'ignorance des
6: mais
1: gens.
6: Mais oui, c'est ce que j'allais dire. C'est le festival, mais je raconte n'importe quoi.
1: On raconte n'importe quoi. On caricature Total. Alors après, Total, on peut aussi dire que les compagnies pétrolières, c'est l'ancien monde, qu'il faut passer à autre chose, etc. Moi, je suis assez d'accord pour avoir ce débat. Mais en fait, ils surfent sur l'ignorance des gens en disant, voyez, on va leur raconter n'importe quoi et ça va passer crème.
6: Non, mais aujourd'hui, avec les réseaux sociaux, que des citoyens prennent la vidéo pour raconter n'importe quoi, à la limite, c'est un citoyen.
0: Alors,
6: aujourd'hui, on a carrément la classe politique.
1: C'est des gens qui aspirent à gouverner la France.
6: Mais c'est ça qui est dangereux.
0: On a Rodolphe qui est avec nous, Rodolphe, dans le BTP, dans le Morbihan. Bonjour, Rodolphe.
5: Ouais, salut les grandes gueules.
0: Qu'est-ce que vous dites? Vous dites Total, ils nous raquettent ou au contraire, bon, ben, heureusement qu'ils sont là, quoi?
5: Total, heureusement qu'ils sont là, parce qu'en fait, Monsieur Mélenchon, comme d'habitude, il est incompétent, puis il est inculte, surtout parce qu'il faut rappeler une chose, c'est que l'entreprise Total, elle est déficitaire en France, elle fait aucun bénéfice. Donc, comme la loi le prévoit, toute entreprise qui ne fait pas de bénéfice et qui est déficitaire, ben, elle paye pas d'impôts. Et ça, ils ont tellement de lacunes à la France insoumise en matière d'économie, qu'en fait, ils racontent n'importe quoi, c'est ce que dit Olivier Truchot tout à l'heure.
1: Mais je pense qu'ils le savent, c'est pire. Savent, oui.
5: Non,
1: c'est
5: je suis même pas sûr, Olivier, vous savez, je suis même pas sûr qu'ils le savent, parce qu'en fait, ils sont tellement omnibulés pour taper sur les grandes entreprises, taper sur LVMH, taper sur les riches, etc. En fait, ce qu'ils veulent, c'est qu'ils veulent que des cassos en France. Voilà. Ils veulent que des gens payer.
1: Mais le problème, c'est que, qui va financer en fait, le modèle social s'il n'y a plus personne pour le payer?
5: Aujourd'hui, ce qu'il faut, c'est, aujourd'hui, heureusement que Total est là, puis moi, honnêtement, hier, j'ai fait le plein, j'ai fait 266,39 € de gasoil.
1: Ah ouais?
5: Ben ouais, parce que j'ai deux camions, et le problème, c'est que moi, j'en suis rendu à 2 000 € par mois.
6: Il y a pas de
5: par mois de carburant pour la société. Ouais. On a des devis qui sont, des devis signés qu'on peut pas revoir, puisqu'ils sont déjà signés. Mais du coup, on perd de l'argent puisqu'on doit réduire nos marges parce qu'il faut qu'on impacte le coût du carburant dessus. Mais comment on fait? On n'y arrive plus. On parle pas des coûts des matériaux. Les métaux, oui. L'aluminium qu'on fait provenir des États-Unis, notamment, il a explosé. Le bois qui est bloqué dans les porte-containers. Ouais. Etc. Oui.
2: Sachant, Rodolphe, que j'imagine les devis étaient déjà tirés.
5: Mais déjà, les clients, ils ne font que ça. Là, j'ai encore reçu un mail ce matin, les clients qui me disent, Rodolphe, est-ce que vous pouvez arrondir un peu le devis parce qu'on aimerait que ça rentre dans notre budget un peu plus bas parce qu'on a revu nos dépenses à la baisse.
0: Mais tout est comme ça aujourd'hui. Bien sûr.
5: Les marges de manœuvre, on les a. Qu'est-ce qu'on peut faire? On a 156 milliards de dépenses de fonctionnement de l'État. Qu'est-ce qu'on attend pour réduire ce mammouth qui est obèse? On a un État qui ne fait que dépenser. Monsieur Macron, depuis qu'il est là, le Mozart de la finance, il est tellement nul en économie, ce monsieur qui se rend même pas compte de ce qu'il fait. On est tellement pris à la gorge, en fait, qu'est-ce qui se passe? Toute la consommation baisse, il faut relancer la croissance.
0: D'accord, mais il faudra dans ces cas, Rodolphe, ok, vous dites 156 milliards de dépenses, mais derrière, il faudra que les Français acceptent justement que l'État soit peut-être un peu moins généreux, quoi, aussi. Ça, il faudra l'accepter, Rodolphe.
5: Alain, mais dans les
1: l'État doit faire son régime.
5: Dans les dépenses de fonctionnement de l'État, c'est quoi? C'est tous les petits avantages qu'ils ont. C'est toutes ces petites choses, les voitures avec chauffeur,
1: mais pas seulement, et pas seulement.
2: Il y a les agences, c'est pareil. Quand on parle des agences, on nous dit oh non, c'est stupide. Ben oui,
0: attention.
2: Si. Il y a trop de députés, il faut supprimer les départements.
0: Rodolphe, vous avez raison, ça va être l'un des enjeux, Rodolphe. Notre ami Rodolphe du Morbihan et d'Arzon. Rodolphe, dans un instant, on va écouter Florian qui est du côté, bah, décidément, c'est la Bretagne en force, hein, Arzon dans le Morbihan, Quimper dans le Finistère. Il est transporteur sanitaire. Il va nous expliquer lui aussi ce qu'il en pense là aujourd'hui de la crise. Et plus globalement, je vous attends aussi sur au 32-16, sur la flambée des prix du carburant. Comme le disait Zora, le fuel, le gaz, l'électricité, toutes les matières qui aujourd'hui sont faites avec le pétrole, le coût du transport, tout ce qu'on achète, on voit bien, ça augmente aujourd'hui. Et la question vérité aujourd'hui, c'est de savoir, est-ce que vous avez le sentiment de vous appauvrir? C'est au 32-16 que ça se passe, il est 9h20.
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0: Vous êtes avec les grandes gueules, avec Zora Vitor, avec Abel Bouilly, avec Emmanuel Devilliers. Je donne la parole à Florian de Quimper là, sur Total, et puis ensuite on parlera de le sentiment d'appauvrissement qu'ont les Français. Bonjour Florian.
1: Bonjour.
0: Bonjour.
1: Moi j'ai décidé d'appeler parce que en fait hier matin, j'étais fou, j'ai envoyé deux ambulances mettre le pain et on est sorti avec plus de 400 euros. Mmh. Alors les stations Total aujourd'hui...
2: Attendez, on n'entend pas très bien Florian.
1: Ah,
2: essayez de peut-être de bouger, ouais, ça
1: c'est cool. C'est mieux là ?
0: Oui, c'est mieux, allez-y.
1: Du coup, je disais, hier matin, j'ai envoyé deux ambulances mettre le plein. Je suis ressorti avec plus de 400 euros de gasoil. Alors, normalement, on va dans les. On a un réseau qui s'appelle F24. Du coup, on va dans.
0: Ah, désolé, Florian. Florian, je suis désolé. Là, on perd votre ligne navré, Florian. Vous aviez le témoignage de ces deux pleins qui vous ont coûté 400 euros. Et vous voulez nous dire que. Vous voulez changer peut-être et passer à la voiture électrique, mais pour les transports sanitaires, on n'a pas pu trouver. Florian, on se retrouvera pour d'autres discussions, mais quand on voit le plein Total, il va falloir faire aussi le plein pour le fuel domestique, la note de gaz, la note d'électricité, les prix qui augmentent quand même, hein, quand on fait les courses, ça, on le voit. Est-ce que vous avez le sentiment de vous appauvrir ? Je propose qu'on en parle maintenant.
3: Donc quand on est riche, ça ne s'arrête jamais.
4: Et rassurez-vous, c'est pareil quand on est pauvre.
5: Quand on est pauvre.

0: pour eux.
1: Quand on est pauvre, c'est pour toujours. Ben, j'espère pas, justement. J'espère qu'on va sortir de cette spirale. Dans tous les cas, aujourd'hui, on sent le sentiment des Français de s'appauvrir face à la hausse généralisée.
2: Alors, c'est factuel, hein, ouais. Parce que quand on regarde le niveau de vie des Français, le PIB par habitant, mm-hmm. c'est plus intéressant d'ailleurs que la croissance en elle-même. On ne cesse de baisser dans le classement. On est bien loin de beaucoup de pays qui nous ressemblent. Donc, il y a un appauvrissement général des Français. Donc, tu vois, on parlait beaucoup de sentiment d'insécurité, mais là, c'est plus un sentiment, c'est une réalité. Alors, ça s'exprime différemment en fonction des situations des uns et des autres. Mais en fait, tu dis, il y a le loyer aussi. Le loyer a pris une place très, très importante dans les dépenses contraintes. L'énergie, la voiture, on en parle. Les impôts, les taxes en tout genre. Et puis surtout, des salaires qui n'augmentent pas suffisamment. Un différentiel entre le brut et le net, qu'on a souvent ici dénoncé et qui devient pour beaucoup insupportable. Et surtout, on a l'impression qu'il y a une fatalité. Voilà, pour reprendre la chanson, c'est quand on est pauvre, on est pauvre tout le temps. Oui. Mais on ne voit pas la porte de sortie. Tu disais, il y a une porte de sortie. Ouais. Alors, Macron, il parle ce soir, je ne sais pas s'il va nous donner la porte de sortie, mais et ça serait bien que les candidats là, à l'élection présidentielle nous donnent une porte de sortie.
3: Mais c'est ça le pire.
2: On a du mal à la voir quand même.
3: C'est ça, en fait, moi, évidemment, ce n'est pas un sentiment, c'est la réalité. Je veux dire, c'est comme on dit, sans aucune honte, qu'un retraité qui gagne 2000 euros commence à être un retraité confortable. D'abord, tous les retraités ne sont pas propriétaires. Déjà, première chose. En plus, ces 2000 euros, ils reposent sur une vie, une carrière, un travail. S'ils sont propriétaires de leur maison, c'est qu'ils ont emprunté. Bien souvent, ces retraités ont eu des taux d'intérêt à l'époque incroyablement hauts. Et donc, on est en train de culpabiliser des gens qui ont travaillé toute une vie et qui arrivent à un âge où on aspire plutôt à faire en sorte qu'ils soient...
2: D'être
3: tranquille. C'est tout le contraire. Ça, c'est la première chose. La deuxième chose, la situation du pouvoir d'achat, elle est claire pour tout le monde. C'est-à-dire qu'aujourd'hui, même les cadres supérieurs, j'entendais ce matin, ça fait une éternité qu'ils n'ont pas été augmentés. Ils vivent des situations où ils stagnent et ils ont plusieurs possibilités. Soit de ronger leurs freins dans l'entreprise où ils sont, ou soit de partir, mais les salaires sont toujours stagnants partout. Mais là où c'est pire, là où ça devient... dangereux, c'est qu'il n'y a plus d'espoir, il n'y a plus de confiance, il y a une espèce de résignation et de fatalisme. Et entreprendre, se dire on va se mettre en mouvement pour créer de la richesse, on va tous sortir de ça ensemble, etc. En fait, dès qu'il y en a un qui sort la tête, on lui met un coup de bambou en disant bon, alors tu veux créer ça, alors on t'explique. Déjà, il y a 350 papiers à remplir, peut-être que c'est pas possible, peut-être qu'il faut que t'attendes, mais d'abord, pour que déjà tu y penses et que tu nous en parles, ça va te coûter déjà 500 euros, et ainsi de suite. En fait, c'est le pire, c'est-à-dire nous on aimerait, moi j'aimerais dans cette présidentielle, et je trouve personne, quelqu'un qui dit voilà où je vais, et qui donne envie, et qui te donne envie de te remettre en mouvement. Là, pour l'heure d'aujourd'hui, on va verrouiller toute la consommation nous-mêmes, parce qu'on n'a pas le choix. On va arrêter de consommer tout ce qui est inutile et qui n'est pas indispensable. L'indispensable, même dans l'indispensable, on fait le tri. C'est-à-dire que l'indispensable, c'est-à-dire que on retourne au temps du Covid, et il a raison Emmanuel, on fait les gâteaux, on fait nos soupes, etc. On va au plus près. Et tout le monde fait ça. Moi, j'ai vu des gens qui étaient il y a pas plus tard que 2-3 ans, qu'on aurait pu qualifier de gens privilégiés.
2: Ouais.
3: Des gens qui commencent à dire bon, en fait, ma maison en chauffage, ça me coûte un bras. Je vais mettre une partie en chambre d'hôte, une partie en Airbnb. Faut que j'investisse dans une piscine pour louer l'été parce que je n'arrive plus. Et c'est des gens qui gagnent 5, 6, 7 000 euros par mois et qui se font massacrer.
4: Mais tu sais, quand tu parlais du retraité qui gagne 2000 euros aujourd'hui, dans certains cas, 2000 euros, ça te permet juste de pas être à découvert le 5 ou le 10 du mois. Mais pour beaucoup de Français, chaque fin de mois est un miracle. Mais même ce sentiment de déclassement, il a commencé avant la crise et surtout pour nous, génération, qui avons connu le franc. On est encore nombreux à comparer les prix en euros avec ce que ça valait en franc. On est beaucoup à se dire, mais à l'époque, si, il y en a beaucoup à se dire que...
2: Mais ça veut plus grand dire grand-chose qu'il y a l'inflation et tout ça.
4: Mais évidemment que ça veut pas dire grand-chose et que, comment dire, la formule n'est pas aussi directe, mais quand même, on est beaucoup à se dire, avec 100 francs, j'avais l'impression de faire plus de choses à l'époque qu'avec 100 euros aujourd'hui. Même si c'est pas rationnel, je te l'accorde. Donc, il y a ce sentiment de déclassement qui est continu depuis des années, avec le fait que l'Union européenne, on a l'impression que Ursula et ses copains sont en train de nous enfler tous les jours, que la banque même, la Banque de France n'est plus qu'une succursale de la Banque Centrale Européenne. On n'a plus de pouvoir. Et là, tu as la crise aujourd'hui. Déjà, on sait que tu as près de 10 000 millions de Français qui vivent sous le seuil de pauvreté. Et quand tu parles de la qualité de la consommation, elle baisse parce que quand t'as pas d'argent, tu consommes moins bien, tu fais le tri, mais la qualité de la nourriture, tu vas au niveau des prix low cost où tu sais que la qualité est moins bonne, avec la possibilité d'être plus exposé même à des produits cancérigènes ou autres. Donc on est dans une situation où le chien se mord la queue. On parlait des salaires, ben oui, mais vu que les TPE et les PME sont asphyxiés par les taxes, donc le patron ne peut pas augmenter les salaires. Donc on est en train de tout se couler. Et effectivement, tu n'as aucun politique qui vient avec une vision. Édouard Philippe, qu'est-ce qu'il a dit ? Mon programme va être massif. Pour l'instant, c'est très léger. Gabriel Attal, il a dit que sur certains aspects, il parle de plus grande révolution depuis 1958. J'ai rien vu du tout. Donc, tu as d'un côté LFI, de l'autre côté le RN, qui propose des programmes pseudo-révolutionnaires, mais dont le flou artistique sur le côté économique laisse pantois aussi. Donc, où est-ce que l'on va ? Et pendant ce temps, c'est le peuple. Ce que tu dis, Zora, souvent sur tes réseaux sociaux, les gens qui parlent pas, ceux à qui on ne donne pas la parole, qui sont en train de crever chaque jour. Et ça va aller en s'empirant, parce que la réalité, c'est quoi ? Moi, ce que j'attends d'un politique, c'est quelqu'un qui vienne déjà proposer un projet sur 10 ans. Parce qu'en 5 ans, ça sera impossible de faire remonter le pays. 5 ans d'austérité et après on repart de l'avant. Toutes les personnes qui viennent vous dire que tout de suite ça va repartir sont en train de vous mentir.
1: Ça, c'est la première de la gauche. Je te donne la parole dans un instant, Emmanuel, mais je voudrais qu'on écoute Karim du côté des Bouches du Rhône. Bonjour Karim.
0: Oui, bonjour les gens.
1: Comment ça va Karim, gérant de station service? Donc en fait vous êtes des deux côtés de la barrière, Karim, parce que vous faites le plein. En même temps, enfin vous, les gens viennent faire le plein chez vous. En même temps, c'est votre business. Et est-ce que vous avez le sentiment de vous appauvrir, Karim?
0: Alors écoutez, moi je vais intervenir, on va dire, sur double débat, puisque je l'avais appelé pour le précédent débat. Bon, d'une part, ce n'est pas m'appauvrir, c'est je suis en train de m'enfoncer. Et deuxième chose, quand, moi je vais vous interroger et je vais vous faire part de ma situation et vous allez me dire si je dois remercier Total. La semaine dernière, j'ai acheté du carburant à 2,43€ TTC. J'ai une station Total qui est à 50 ou 100 mètres à vol d'oiseau de moi qui le vend, qui a le prix plafonné. Et donc, le carburant où je m'approvisionne, c'est Total qui détient 90% des réserves.
1: Oui.
0: Donc toutes les stations indépendantes s'approvisionnent là-bas. Oui, est-ce qu'on doit dire merci Total pour l'acheter à 2,43€?